0: compétition avec, voilà, en plus des joueurs encore générationnellement moins liés à 2010. Et à partir de 2016, pour moi, c'est terminé. En revanche, ce que je constate, c'est que dans notre milieu, et sur les réseaux sociaux, c'est toujours, ça part toujours un peu en cacahuète. Mais en règle générale, quand vous allez les voir dans la rue, que vous leur parlez de Nice Na,
1: les gens ne se réveillent pas comme ça en disant Nice Na. Ils sont oui, mais dans votre intervention, j'ai pointé quand même une contradiction qu'a pointé également Sébastien. Mais allons-y.
2: Non, mais en fait, c'est possible d'en parler tranquillement, sauf quand. Vous avez été directement ou indirectement
0: impliqué.
2: Mmh. Et moi, ça fait 16 ans que chaque fois qu'on parle de Nice Na, je me fais menacer, insulter.
1: Patron ce que, de la rubrique football de l'équipe.
2: Non, adjoint.
1: Adjoint.
2: Jusqu'à ce qu'on me veuille me donner mon adresse, enfin des choses comme ça. Ben oui, ça m'amuse pas.
1: Non.
2: J'ai pas écrit l'article, j'ai pas fait la une, mais ça fait 16 ans que j'en prends plein la gueule. Mmh. Et moi, j'ai aussi des enfants. J'ai aussi, ils grandissent, ils ont l'occasion de le voir. Donc, c'est facile à dire. Juste, je vous raconte, j'espère qu'elle ne m'en voudra pas. Mais je suis parti en vacances il y a un an et demi.
1: Ouais.
2: Et on voit, dans l'avion, je me retrouve avec Estelle, Denis. Et bon, le hasard. Et puis, elle m'invite à déjeuner avec mes enfants, son compagnon. Déjeuner se passe. Et puis, les enfants partent à la piscine. Son compagnon va faire la sieste. Très bien, on se retrouve tous les deux. C'était le moment où il voulait qu'on participe au documentaire Netflix.
1: Ouais.
2: Donc on en parle, etc. Et puis on revient sur tout ce qui s'est passé, etc. etc. Et au bout de 10 minutes, elle avait les yeux qui pétillaient. Moi aussi, du coup. Et c'était 15 ans après. Donc il faut comprendre que pour tous ceux qui ont été impliqués, c'est quelque chose de douloureux, pour X ou Y raison. Elle, c'est bien pire que moi, mais moi, j'ai reçu des menaces depuis 15 ans. Jamais personne ne m'a demandé si ça allait, ni mes patrons, ni n'importe qui. Donc, quand vous êtes concerné, c'est plus la même musique.
1: Vous avez témoigné pour ce documentaire
2: Oui, j'ai témoigné.
1: Non, mais avec tout ce qu'il nous racontait, c'est un peu contradictoire.
2: Non,
1: Pourquoi?
2: Parce que, à un moment, je me suis dit, de toute façon, j'en prends plein la tête. J'en prends plein la tête. Donc, qu'est-ce que vous voulez que je fasse? Donc, moi, je ne dis pas ça de manière prétentieuse du tout. Ils m'ont couru après pendant 18 mois. J'ai dit non 25 fois. Et puis, finalement, j'ai dit oui au dernier moment, pour cette raison-là. Voilà. Puis, moi, j'avais envie de dire des choses agréables aussi, ce qui n'ont pas été retenus sur Estelle et sur Raymond. Moi, j'ai écrit des choses terribles sur Raymond dans des éditos, parce qu'à l'époque, j'écrivais des éditos. Jamais j'ai été aussi dur avec quelqu'un qu'avec lui.
1: Ouais.
2: Mais c'est quelqu'un, ça fait 15 ans.
1: Oui.
2: Moi, je l'aime beaucoup. Vous voyez, je m'en fous, en fait. Et moi, ça me fait de la peine. Ce matin, je lui ai mis un message, parce que ça me fait de la peine qu'il ait été malheureux à la suite de ce documentaire. Ils avaient des gosses, ils les ont toujours. Leur situation familiale était difficile avec un enfant qui traversait des moments difficiles. Moi, ça me fait de la peine, en fait. Ça me fait juste de la peine. Et donc, quand je vois quelqu'un qui est malheureux, j'espère ne pas avoir participé à travers mes déclarations à ce qu'il le soit.
1: OK. On enchaîne
3: Non. Il y a juste une chose, la réalité quand tu es dans la rue, que les supporters, eux, ne pardonnent pas. Ils mettent tout le monde. Ils cherchent pas un coupable, un bouc émissaire.
1: Ils mettent tout le monde dans le même
3: sac. Là, ils disent c'est pas possible ce qu'ils nous ont fait et ça restera longtemps. Après, ils manifestent pas, ils sifflent pas. Non, mais après, ils n'oublieront pas, ils pardonneront pas.
4: Moi, je sais pas. Moi, quand je parle de foot avec les potes ou avec des gens qui aiment ça, qui adorent ça. Jamais le sujet de Nice Na revient sur la table.
3: Non, mais c'est quand tu le mets sur la table que là, il y a réaction.
4: Mais
3: si tu le mets pas.
4: Ouais, ils ont déconné, puis ils passent à autre chose. Moi, j'ai rarement des gens qui restent 10 minutes, un quart d'heure à me parler de ça, quoi.
2: Et puis la plupart des joueurs ont fait d'autres choses.
4: Voilà, et puis après, mais je comprends ce que dit Sébastien, quand tu l'as vécu de l'intérieur, en plus, avec tout ce qui s'est passé et tout ça. Ça te touche plus. Mais nous, personnellement, pas de souvenir.
1: Mais on passe.
4: Ouais.
2: Mais
1: c'est merci pour le témoignage.
2: Même avec les joueurs, il y a des joueurs qui ont à qui on a dit qu'ils étaient là-bas, qu'ils n'y étaient pas. Nasri, oui, Benzema, oui. C'est des trucs de fou. Dans l'imaginaire, ces gens-là, pendant des années, on leur a dit le bus. Attendez, vous plaisantez.
1: Souvent, ils le rappellent dans l'interview.
2: Oui, mais parce que Samir Nasri, bon, il est comme il est, et donc il dit ce qu'il pense. Ouais. Et il dit, mais moi, j'étais content. Parce que pour une fois, c'était pas de ma faute. Ouais.
1: Voilà. Merci de ce témoignage, Sébastien. Neymar au Mondial. Carlo Ancelotti, dans le Guardian, évoque le cas Neymar. Présélectionné par ce dernier sur sa liste élargie, on l'a appris lundi dernier, liste élargie à 55 joueurs, eh bien, la sélection de Neymar ne dépend que de lui. Je cite Carlo Ancelotti. Citation un peu plus longue dans The Guardian. Ça dépend de ce que le joueur montre sur le terrain. Ok, là, on est d'accord. C'est un critère très clair. Et ça ne vaut pas seulement pour Neymar. Pour la plupart des joueurs, il faut évaluer le talent et puis la condition physique. Avec Neymar, nous n'avons qu'à évaluer sa condition physique, puisque son talent ne fait aucun doute. Ça dépend de lui, donc, pas de moi. Ancelotti ouvre-t-il ou ferme-t-il la porte à Neymar avec cette déclaration? Moi, j'ai du mal finalement, à le situer à cette question. Deux chroniqueurs vont s'opposer. On y va. Sébastien, vous êtes encore de ce combat et vous fermez la porte.
2: Mais alors,
1: vous fermez la porte,
2: j'en suis sûr.
1: À Neymar. Eric, vous ouvrez la porte, ouvrez la cage aux oiseaux. Eric Blanc, 30 secondes, à vous de jouer.
3: Ben oui, il lui a fait passer un message déjà depuis 2-3 mois. Etienne Didot, sur ce plateau, je l'ai entendu, il voit Neymar plus souvent jouer que moi en live. Il trouvait qu'il était très loin de son niveau athlétique, mais il a quand même, Ancelotti, il dit, il y a 40 jours, il faut y aller. C'est lui qui décide. Et à lui de me convaincre, le talent pour être peut-être pas titulaire, mais le génie pour faire la passe de plus, le but, le coup franc, ils en ont besoin, le Brésil, aujourd'hui. Et certains supporters, même qui ont lâché le Brésil, sont quand même contents de le voir réapparaître. Donc, il lui a ouvert la porte grandement.
1: C'était la parole d'un croyant. Éric Blanc qui croit toujours en Neymar.
2: Le grand mot va te tuer.
1: Sébastien Tarago.
2: Non, mais moi, je suis partie des gens qui rêveraient qu'il fasse partie de cette aventure et que ce soit la résurrection. Ce serait tellement incroyable. J'ai revu des images. On a été trop durs, en tout cas, certains d'entre nous et moi, à l'époque du PSG. C'était tellement magique, ce qui est réalisé. Mais ça fait plusieurs fois que Carlo Ancelotti dit cela. Ça dépend de lui, ça dépend de lui, ça dépend de lui. Et il ne le prend jamais. Donc j'ai plutôt tendance, si quelqu'un voyait Olivier Ménard, faut lui mettre, il fait des trucs bizarres. J'ai plutôt tendance à penser que ça va être compliqué pour lui.
1: C'est nouveau ça, Olivier.
2: Non mais refaites-le. C'est nouveau,
0: moi, je pense
2: c'est nouveau
0: pas
2: ça.
0: Du coup, moi.
1: Je buvais vos paroles. Je suis un amoureux de Neymar, mais j'ai l'impression que les carottes sont cuites. Mais attention. On va aller voir le président. Vous mettez une pression terrible, vous orientez les débats, à vous. Est-ce que par rapport à ces déclarations, c'est notre point de départ, c'était dans le Guardian. Est-ce qu'il ouvre ou il ferme?
4: Je vois pas les matchs de Neymar, donc je sais pas. Je vois des bribes. Certaines personnes disent qu'il est beaucoup mieux, qu'il met quelques buts et etc. etc. Donc je ne sais pas. Je pense que s'il continue à dire ça, c'est qu'elle est ouverte, la porte. Sinon, il aurait dit, pour moi, ça, Neymar, c'est un truc clos, on n'en parle plus. Tu vois, il n'a pas réussi à faire ce que j'attendais de lui. C'est vrai qu'il en a parlé plusieurs fois et qu'il le redit encore aujourd'hui. Moi, s'il le redit, je pense qu'il espère que...
2: Il
4: reste pas grand-chose,
1: Lundi, liste.
4: C'est lundi.
2: C'est bizarre, cette déclaration, du coup.
4: Juste avant la liste.
2: Il lui laisse pas beaucoup de temps.
0: Le Brésil la donne lundi.
1: Ouais, lundi. C'est
0: lundi.
2: Obligé, lundi. Il joue combien de matchs d'ici lundi?
4: Ouais, que dalle.
1: Non, c'est plein. Il va se remplir.
4: Mais j'espère qu'il ouvre, en fait.
1: Tout à l'heure, vous Etienne. Avez Étienne Didot dans l'équipe du soir. Alors, on était au mois de novembre. Étienne vit en Amérique du Sud, se déplace et voit les matchs.
4: En novembre, c'était
1: au mois de novembre.
4: Siècle, quoi.
1: Oui, mais il nous raconte le Neymar du mois de novembre. Pour moi, c'est plus un joueur de niveau. Oui, en novembre,
2: il s'est reblessé depuis.
1: Oui, opéré.
5: Au bout de 5 minutes, a marqué un but. Donc, on pensait que ça allait être la grande soirée Neymar. Puis ensuite, on a vu toutes ses difficultés. Il s'est rapidement touché le genou. Donc, c'est la blessure dont on parle actuellement. Non, c'était en début de match. C'était au bout de la 20e minute. Et ensuite, il a marché. En fait, il a énormément marché. Alors, il joue attaquant. Il joue quand on lui donne le ballon. Ses coéquipiers se forcent à lui donner.
1: Il joue attaquant neuf dans l'axe?
5: Oui, il joue dans l'axe normalement. Ouais. Parce qu'il ne peut pas forcément faire les efforts nécessaires à un autre poste. Et, donc, ouais, ça fausse un petit peu le jeu de son équipe. Et il y a beaucoup de monde, que ce soit à Santos ou que ce soit au Brésil, en fait, qui disent que son équipe est dans cette situation de maintien à cause de lui, par rapport à sa saison, par rapport à son attitude et par rapport, en fait, à... Il fausse le jeu un petit peu de son équipe parce qu'il marche, il force tout le monde à jouer avec lui. Et c'est vrai qu'il a été, il a eu un nombre de blessures incalculables. Et les Brésiliens, alors en général, les du milieu du football, disent qu'ils sont vraiment heureux que ce soit Ancelotti qui soit à la tête de la sélection brésilienne, parce que c'est un des seuls entraîneurs qui va pouvoir refuser Neymar en sélection.
1: Les paroles d'Étienne Didot ont fait réagir sur le plateau. Vous voyez peut-être pas dans l'intégralité les matchs de Neymar, mais les images que vous avez vues, Eric...
4: Non, mais dans les moi j'ai vu cette période-là. Oui. Même on sentait qu'il était un peu lourd, Pato et tout. Et là, sur les dernières images...
0: Pato, il ne sera pas non plus.
4: Sur les dernières images, je le trouve beaucoup plus fluide dans ses mouvements, beaucoup plus le Neymar qu'on a connu, nous.
6: Quoi. Il a rajouté quand même dans sa déclaration Ancelotti, que j'ai trouvé très intéressante, c'est l'aspect social de Neymar. C'est-à-dire qu'il a dit oui, il y a le... Bon, si techniquement, j'ai rien à lui apprendre, donc s'il veut venir, il vient. Il y a la condition physique, mais il y a aussi la garantie. On sait que Neymar, s'il rentre dans le vestiaire de la Seleção, tout le monde va bien l'accueillir.
1: Oui.
6: Il sera... Oui, mais ça, c'est très important.
2: Les coéquipiers font un gros lobbying, apparemment.
6: Ouais. Je serais content qu'il soit là, etc. Et je pense que, donc pour moi... Contrairement à Sébastien, il ne va pas claquer la porte au nez du tout. Je pense qu'il a cette espérance-là dans Ancelotti d'avoir un Neymar. Mais après, il ne peut pas prendre un Neymar s'il n'est même pas l'ombre de Neymar, parce qu'il ne sera pas compétitif. Mais la Coupe du Monde, c'est dans un mois.
1: C'est mon côté médecin, mon côté fouille merde. Je suis allé voir historique blessure de Neymar. Ah oui. Là, il a toutes les blessures.
3: Depuis, c'est la salpêtrière.
1: Depuis 2019, depuis 2019, il n'a pas vécu une saison, on va dire, sans blessure. Là, j'ai compté de 28, enfin d'un mois à peu près, quoi. Un mois à peu près. On parlait de Pogba et tout le monde espérait, parce qu'on aime bien Paul Pogba, qu'il fasse un comeback et puis éventuellement qu'il réussisse un truc. L'histoire aurait été belle. On a le même logiciel avec Neymar. On est pris par son talent, on est pris par l'affect. Mais quand on regarde les choses, c'est malheureux. Mais on le reverra plus.
0: Mais en fait, dans un monde normal, il ne doit pas y être. Dans un Brésil normal, il ne doit pas y être. Sauf qu'on n'est plus dans un Brésil normal. Et ce qu'on oublie également, c'est que, vous avez raison de dire que le vestiaire souhaite le voir. Une grande partie du public brésilien également. Et surtout... Ce qui rentre en ligne de compte, c'est qu'il y a quand même des absents majeurs dans le secteur offensif qui lui redonnent un peu d'espoir. Rodrigo du Real, il n'est pas là. Estevao, qui était un grand espoir de Chelsea, out également. Et ils n'ont plus une densité aussi importante devant que par le passé. Donc moi, je pense que mécaniquement, ça l'aide aussi à avoir des chances encore d'être dans
6: la liste.
0: C'est
6: pour ça que je pense qu'Ancelotti, il lui dit « bouge-toi
2: ». Mais...
6: Le tourne et essaie d'être là et d'être avec nous. Quoi.
1: Ça sera lundi. Hein,
3: Mais pour la Coupe du Monde.
6: Non, mais il ne joue pas le premier match lundi.
3: Qu'il soit compétitif, mais pour la Coupe du Monde aux États-Unis, l'adhère de Messi, de Ronaldo, de Neymar, il doit y être, de Modric, sûrement d'Harry Kane, je l'ai cité.
0: T'as cité Mahrez ou pas
3: Non.
0: Cite-le.
3: Et Mahrez.
6: Et Deschamps, t'as cité
3: Non, mais il est entraîneur. Donc. Il doit être là, il faut qu'il soit là.
1: Vous, c'est la photo des joueurs qui vous
3: ont fait rêver dans une compétition. Non, parce que j'ai vu des replays, il est capable sur un geste, une ouverture, une passe en aveugle, un coup franc, un truc de magie ou un tir de 20 mètres dans la lunette. Mmh. Aujourd'hui, ils n'ont pas grand-chose, le Brésil.
6: Puis le Brésil sans Neymar, c'est plus le Brésil. Si on
0: talentueux,
6: moi, je l'ami qui parlait du Brésil de 2002 avec les 3 R, ça posait pas de problème. Là, ça pose question parce que T'as Vinicius.
1: Sébastien, dans son duel, il y a quelques minutes, dit on a peut-être été un peu trop dur et tout ça.
6: Non, il a été trop dur.
1: Sébastien qui ramasse en
6: main. Moi, j'ai toujours aimé les artistes.
1: Je te dis. Il a dit aussi. Dans votre mémoire, dans votre culture de la Ligue 1, Neymar, c'est le joueur le plus impressionnant que vous ayez vu.
6: Non, c'est Ronaldinho.
1: En Ligue 1, je dis, à part Joan Micou.
6: Non, c'est Ronaldinho.
1: Si on met à part Joan Micou.
2: Ouais, mais Ronaldinho. Ses deux années à Paris, c'était pas non plus le.
6: Non, mais il a
1: en Ligue 1. Hein. Je dis en Ligue 1. Le gars qui joue en Ligue 1.
0: Honnêtement, à mon échelle.
6: À quel niveau technique?
1: C'est l'émotion. L'émotion.
4: Tout ce qu'il a fait.
6: C'est Neymar,
4: ouais. Les dribbles, les trucs.
2: Ça veut pas dire que c'est le meilleur. Vous voyez ce que je veux dire? Vous pouvez avoir été touché par quelque chose et par un joueur sans que ce soit le meilleur. Au Kocha, par exemple, moi, ça, parfois, j'étais là au stade et je regardais ça, je trouvais que c'était de la magie.
0: Neymar, quand il
2: arrive, pourtant, c'est un moins bon joueur que Neymar.
0: Neymar, en fait, lui, en fait, il n'a pas eu de... Son premier match, si tu parlais d'Okocha, c'est pareil quand il met le but contre Bordeaux. Là. Le premier match de Neymar, honnêtement, tout le monde était scié. J'ai jamais vu un joueur faire une telle impression sur les gens. Jamais vu, à l'échelle de la Ligue 1. Bon, Mbappé, c'est autre chose. On va dire que c'est quelqu'un de chez nous. On l'a vu grandir un tout petit peu. Mmh. C'était Mike Tyson, il fallait pas arriver en retard. Mais Neymar, sur le premier match, c'était tasse de Tasmanie, quoi. Il était inarrêtable.
3: Non, mais Neymar, t'es d'accord avec moi, toi qui aimes le football. Tu peux pas comparer Neymar et Mbappé. Mbappé, c'est un athlète. Ça va très vite. Neymar, c'est un magicien du ballon.
4: Mbappé, envoie-moi des mecs comme Ra et des trucs comme ça qui ont marqué l'histoire de la Ligue 1.
0: Mbappé, tu vois pas la Ligue 1. Attends, tu peux pas dire le contraire.
3: Mais autrement,
1: on s'en fout de Mbappé. Là,
6: Neymar, dans le football moderne, ça reste quand même un des rares joueurs capables d'inventer des gestes.
2: Ouais.
6: Voilà. Il était capable de faire des trucs avec un ballon, tu te dis il va faire ça, et puis il fait un truc auquel tu ne t'attendais pas du tout. C'est ça la magie de Neymar. C'est ce qui en fait un joueur hors norme.
0: C'est un dribbleur hors norme.
4: Ça a été le plus grand en Ligue 1, je crois. Ça a été le plus fort en Ligue 1.
3: Oui. J'ai vu quand
4: surtout
3: même...
4: sur une durée assez longue.
6: Oui.
4: Parce qu'après, tu as eu des super grands joueurs, mais qui sont partis après exploser à l'étranger ou des trucs comme ça.
6: Mais Raï, c'était exceptionnel.
4: Lui, il était au bord.
6: Suzik, c'était exceptionnel. Moustapha Daleb, c'était exceptionnel.
4: Oui, bien sûr. Lui, c'était des gestes incroyables.
6: Salif Keïta, Rachid Mekloufi.
4: Des gestes qu'il a inventés.
3: Rapide. J'ai vu une émission avec Mbappé, très bien le Kix. Il a dit. Entre Neymar et nous, on faisait des séances à l'entraînement. Ouais. À la fin, Messi, il a dit, c'est abusé. Mmh. Voilà, vous l'avez oublié.
1: Le mot de la fin toujours pour Lionel.
3: C'est pas moi qui parle. C'est le Kix.
1: C'est le Kix.
3: Blanc Eric. Hein.
1: Ah, Blanc Eric. Oh, attention. Allez, on envoie la pub. À tout de suite.
2: Bien.
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5: La ligne de l'équipe sur la liste de Didier Deschamps pour vous.
6: Une liste de 3 étoiles pour aller chercher un 3e sacre mondial.
5: L'équipe met la pression.
6: Ouais, on met la pression, mais en même temps, il y a de quoi. Il y a un bel effectif.
5: Très heureux de voir Mbappé dessus. Elle est magnifique. Y a pas quiz à présent. Ah, justement. Ah, le résultat du duel, pardonnez-moi.
7: Ce qui va être.
8: Oh là là. Ah, c'est une sacrée secoue.
5: Il ouvre la porte. Réponse lundi. Lundi, on aura droit à un petit truc s'il n'est pas prêt.
8: Bon, on aura oublié.
7: Mais tout le monde a envie de le voir, en fait.
5: Oui,
8: oui, oui.
9: Il y sera, tu verras.
5: Le quiz à présent. Les surprises pour des listes des Bleus avant un grand tournoi. Donc, c'est mondial et... Non, ne vous déprimez pas, Sébastien, ça va bien se passer.
9: Ouais,
5: il y a des indices.
9: C'est au niveau
5: pas comme ça.
8: Eh oui, mais il y a tellement de génies autour de la table. Je sais qu'on n'aura pas le temps d'avoir
5: mondial
8: les 4
5: et euros. Mondial et euro. Mondial et euro. Il n'y a pas que le mondial. France, les bleus. Là, les bleus, des surprises, des joueurs qui ne devaient pas être là. Et voilà. Okay. Mondial et euro.
8: C'est-à-dire qu'à un moment, il y aura Chimbonda.
9: Ouais. Voilà.
8: Un moment. C'est pas quand, mais.
7: Faut le trouver.
5: C'est vrai ? Un moment, hein.
7: C'est peut-être là.
5: Je suis l'une des plus grandes surprises.
8: Chimbonda ! C'est moi !
5: Oh, il y a eu 4
10: points. Mets des points à tout le monde. Mets des points à tout le monde.
5: C'est alors. Alors, l'école des fans, alors 4 points pour tout le monde.
6: Oui, ah, oui,
8: oui. 4 sauf Johan.
6: Oui.
8: Il a rien dit.
7: Je l'ai dit. Sauf moi.
5: Ah, voilà.
8: Il l'a dit moins fort alors.
9: Merci, la régie.
5: Ah, mais là, j'ai été soulevé par ce. Voilà.
9: Là, du dynamisme.
5: Tout le monde a 4 points, c'est l'école des fans. Bon, Chimbonda, c'est
7: je pense que Nabil l'a pas dit.
9: Chichi.
7: Non.
5: Tu
7: l'as pas dit.
5: Écoutez bien.
7: Pardon.
5: Je suis la surprise du chef.
9: Benzema.
5: C'était le
6: l'équipe.
5: Au moment où il est rappelé, la surprise du chef, Karim Benzema.
7: Bravo.
5: Ah ouais. Oh, la petite langue qui s'agite là, il est content.
11: Je ne dis pas qu'il y a des bonus, qu'il y a des machins, des trucs bidules.
5: Oui, bah c'est pas vous.
11: Bah si, c'est moi, j'ai tout remporté.
6: Non, mais il n'y en a pas,
11: Ouais, genre, après, on me dit que le coup,
5: c'est
11: pas trop.
5: C'est bien là, vous avez les bonus.
7: T'as 4 points au bout de 2 questions, quoi. C'est bien.
8: Là, il n'y aura plus de questions, Astrid.
5: Vous avez les bonus. Est-ce que vous allez.
11: On attend.
5: Est-ce que vous activez vos bonus pour éliminer?
11: Pas tout de suite.
5: Non, pas tout de suite. Ok, on repart. Ma grosse saison à Marseille m'envoie au Mondial.
8: Ribéry.
9: Ça, c'est bien. Ouais.
5: Je n'avais jamais été convoqué auparavant. Je vais marquer un but fantastique contre l'Espagne. Vas-y, mon petit, on entend la voix de Thierry Gilardi résonner dans nos oreilles. Franck Ribéry, 4 points. Alors, il est comment ce coup?
11: On les prend.
5: Ok. Je participe au Mondial 2010. C'est une surprise, ouais.
7: 2010.
11: Martinus.
5: Non, c'est pas Martinus.
7: 2010, t'as dit?
5: Ouais, 2010, ouais. Je viens d'être sacré champion de France à cette époque-là.
9: Diego Armando Valbuena.
5: On me surnomme Petit Vélo. Je serai un cadre au début de l'ère Deschamps. Mathieu Valbuena. Ouais, c'est plutôt une surprise.
7: Bon, alors là...
5: C'est plutôt une surprise. On l'élimine, Nabil, ou pas du tout?
8: C'est nouveau, ça.
9: Mais attends, c'est la
5: non, mais je sais pas. Non, parce que parfois, il y a des bonus qui sont pas activés. Moi, ça m'agace. Bon, RTT pour Nabil, j'ai dit.
8: Okay. En même temps, vous n'y avez pas lui donné tout à l'heure.
5: J'effectue un retour inattendu.
11: Zidane.
5: De l'Euro 2024. Makelele Zidane. Au revoir, messieurs.
10: L'Euro 24.
8: N'Golo Kanté.
5: N'Golo Kanté. Je suis milieu de terrain, je suis champion du monde. J'ai formé le super élevette avec Paul Pogba.
11: J'ai joué les 4 points.
8: Oui,
7: je suis à l'équipe de France.
5: On réactive Nabil Djelli, puisque on peut pas. On peut pas maintenant.
11: On peut pas tricher maintenant, les quiz. Là, vous êtes en train de tricher depuis le début, mais là, moi, je peux pas tricher.
5: Bernard, si vous pouvez pas gagner, faites pas perdre les autres.
9: Voilà.
5: Je dispute ma première Coupe du Monde.
6: Colomani.
5: En 2002, au revoir.
8: Djibril Cissé.
5: Djibril Cissé, 4 points supplémentaires.
11: Et c'est une surprise.
5: Pour l'historien, l'équipe du soir.
11: Cissé, c'est une surprise.
5: Ouais.
11: Ouais, tâche de gueule.
9: Il est meilleur buteur du championnat de France.
11: Il est meilleur buteur du championnat de France.
5: Et le Paul, il est où, là? Et le Paul, il est où? Il est à la maison.
11: Mais tu me compares le Paul et Djibril, enfin.
5: Peu cher. Il sait cher.
9: Son père a joué.
5: Ma première sélection.
6: Colomani.
5: Novembre 2017, au revoir.
6: Ah non, ça y est, c'est bon. J'abandonne.
8: Mais c'est Mbappé. Non, ah non, surprise.
5: Au revoir.
8: Pardon, pardon, pardon.
5: Quelques mois plus tard, je vais disputer le mondial. Première sélection, novembre 2017, et il dispute le mondial, donc le mondial 2018. Djibril, c'est pas Djibril. Non, pas Djibril. Je suis préféré à Adrien Rabiot.
9: Attendez, je suis préféré
5: à Adrien.
10: C'est devant l'Allemagne.
5: Non,
10: Tolisso.
6: C'est Coco.
5: Non.
10: Bah, il a joué devant l'Allemagne.
5: Je vais remplacer Kanté en finale. C'est moi qui rentre. Et il est plutôt bon, d'ailleurs.
8: Oui. Ah, mais si, bien sûr.
5: Oui, mais attendez, vous êtes éliminé, vous. Hein,
8: moi, je donnais qui, là?
5: Oui.
8: J'aide Johan, tiens, Nzonzi.
9: Steven
7: Nzonzi, exactement. Je l'avais derrière la tête.
8: Ah, c'est sympa, ça. Je l'aime bien.
6: Mais Steven Nzonzi. Il y a un duel entre Johan et moi, ne l'aide pas.
9: Ouais, voilà, ouais.
7: Merde, je l'ai.
8: Ah, mais mince, okay. Pas vu.
5: Ma première grande compétition
6: Randal Kolo Muani
5: en bleu, la Coupe du Monde 2014.
6: Bon, ouais, ça y est.
7: Mais qu'est-ce que t'as avec Kolo Muani
5: en bleu. En bleu, Coupe du Monde 2014, ma première grande.
6: Mais c'était une surprise.
7: Griezmann.
5: Griezmann, 4 points pour Johan Micou.
11: Mais ça, c'est des surprises.
7: Ouais, mais si, mais il arrive en sélection.
11: Il arrive. C'est pas une surprise. Tu pars de Shimonda, tu finis à Griezmann.
9: Non, mais
11: et Valbuena, c'est n'importe quoi, votre truc.
5: Vous êtes rédacteur en chef du quiz ou pas?
11: Oui.
5: Vous êtes tous gays. Ok. J'ai inscrit un doublé lors de ma première sélection.
11: Mafé Gomis.
5: Eh ben ça, c'est bien, ça. Mais moi, je trouve que c'est pas tellement une surprise.
11: Mais si, c'est une surprise. Mais pourquoi tu... Je peux te la raconter. Mais parle-moi des signés Gourou. Parle-moi des mecs comme ça. Ça, c'est des vraies surprises.
5: Ouais. Ouais. Ah ouais. C'est fini. Gomis, ouais, c'est...
6: Allez.
7: On va jouer, là.
11: C'est une surprise.
5: Le dernier pour la route.
7: Voilà. Allez. 10 points.
8: Oh ben ça va, c'est gagné.
5: Je suis appelé pour la première fois... Lors de l'Euro 2024, pour l'Euro 2024, première fois.
9: Kolo Muani.
5: Kolo Muani, c'est faux. C'est mais dommage. J'aurais bien aimé que ce soit Randal, mais non, c'est 2022 Randal. Ouais.
9: J'ai fait exprès.
5: 2022 Randal.
9: Oui, j'ai fait exprès.
5: J'effectue une première saison aboutie avec le Paris Saint-Germain.
6: Zaire Emery,
5: faux.
9: Doué.
5: Non.
11: Marcola.
5: Ah, ça vous apprendra, écoutez. Oui.
11: Marcola.
5: Marcola, excellente réponse.
11: Bravo.
9: Je suis pas sûr que ce soit une surprise, Barcola.
7: Non.
5: Moi, franchement, Barcola...
11: N'importe quoi, mais cherche, c'était une énorme Barcola, surprise. Espèce de ciné Govou.
5: Bon, bon là,
11: j'ai gagné.
5: Je crois que
8: c'est
5: moi.
8: Je crois que c'est moi.
7: C'est le spécialiste de l'équipe de France, quoi.
5: Ouais, donc c'est un train qui arrive à l'heure, quoi.
7: Ouais, d'accord. Ah,
5: ça aurait été même pareil, inquiétant s'il ne gagne
8: pas. J'ai plus de sélection que Johan, mais pas au même poste.
7: Ah bah ouais.
5: Enfin, un bus qui arrive à l'heure, on parle de l'équipe de France. Allez, on vous embrasse.
10: Et à demain.

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0: Bonsoir à vous, c'est l'Amérique quasiment ce soir. On va savoir quels seront normalement les 26 joueurs à partir au Mondial. On imaginait 25, on va partir à 26. Autour de la table, ils ne seront que 6. Et je ne suis pas sûr qu'il y aura tous l'Amérique cet été. Bonjour Kelly McKelly.
1: Bonjour Greg.
0: Ça va bien?
1: Oui, ça va très bien.
0: Bonjour, mon Jeannot Rességuier.
2: Bonjour Grégory.
0: Ça va bien. À vos côtés, Johan Rioux.
3: Bonjour.
0: Ah, ça
3: mon
0: va
3: frère, mon grand frère. Ouais. Vous l'avez bien fait, là, ça va.
0: Mon père. Oui, là, on a, là, Camille, vous paraissez chevelu, vous voyez. Ouais, dire. De l'autre côté, André Godillon, bonsoir, André.
4: Bonsoir.
0: Merci d'être là. Olivier Rouillet, qui a connu une Coupe du Monde, mais qui n'est pas dans la liste à venir. Bonsoir, Marouille.
5: Salut, Greg.
0: Et bonsoir, Raphaël Sebaoun.
6: Je suis sûr d'être sélectionné.
0: Oui, dans le DG. Oui.
6: Mais c'est pas... déjà pas mal.
0: C'est déjà pas mal. C'est déjà beaucoup, Raphaël, évidemment. Voici le sommaire de cette émission. De quoi allons-nous parler? Jour de liste, bien sûr. Et évidemment, bah, 70 millions de sélectionneurs, c'est le jour le plus long pour certains qui attendent leur nom dans cette liste. Quelques surprises, vous allez tout comprendre dans quelques secondes. Les derniers enjeux, alors qui en troisième gardien? Chevalier, Areola, Risser, Kamavinga, sixième au milieu de terrain. Et puis Colomouani, Mateta, on va tout vous dire là aussi, parce qu'on sait. Voilà, l'équipe de France va aller cet été au Mondial et certains ne l'ont jamais vécu. Coupe du Monde, les grands oubliés. Pourquoi c'est le drame d'un footballeur quand il n'y a pas de Coupe du Monde dans une carrière? On prend par exemple l'exemple là de Samir Nasri, qui n'en a pas connu avec malgré tout son immense talent. Et puis le PSG, 5 à la suite, 2-0 hier à Lens. Un grand Safonov, une grande sérénité devant le but. Un titre déjà acté mais complètement validé hier. C'est pas neutre, hein. 5 à la suite et une finale de Ligue des Champions à disputer d'ici la fin mai. Et puis Barcola, c'est le comment Raphaël, comment il reste finalement en remplaçant. Avant sa blessure, c'est terrible. Il était en feu, il passait, il marquait. Et là, il est 12e homme, sans doute, au PSG. Et peut-être en équipe de France. On verra si Raphaël défend encore le bout de gras de son poste de titulaire. 11e homme à gauche dans l'équipe de Didier Deschamps. Vous aurez également le petit filet, le foutoir de Camille McKelly, l'immanquable Coupe du Monde, le zapping et on jouera. Voici tout de suite l'immanquable du soir de ce jour de liste. Et nous prenons la direction de TF1. Alors, a priori, pas de problème de réseau puisqu'on est à 200 mètres, pour tout vous dire. Pour ceux qui ne connaissent pas la géographie de Boulogne-Billancourt, l'équipe et TF1, c'est 200 mètres. Vraiment. C'est peut-être 250 mètres. Bonjour Giovanni. Je parle pas trop fort. Il n'y a pas besoin d'écho. Hein, ça. Je pourrais presque vous parler sans micro. C'est jour de liste. Ça va se passer ce soir à TF1. Alors que le diffuseur, c'est M6, mais c'est un contrat avec l'équipe de France, évidemment. 25 ou 26 personnes, Giovanni? J'ai envie de vous poser la question d'entrée de jeu.
7: Bonsoir Greg, bonsoir à tous. Bah écoutez, la tendance est plutôt à 26 joueurs dans la liste de l'équipe de France. Ceci tient à deux raisons particulières. C'est que Didier Deschamps, compte tenu de la blessure d'Hugo Ekitike qui est intervenu lors du quart de finale retour de Ligue des Champions entre le Paris Saint-Germain et Liverpool, s'est dit que compte tenu de la saison à rallonge, la Coupe du Monde des clubs, les organismes également, qui allaient être extrêmement sollicités aux États-Unis, compte tenu des températures, il fallait mieux partir avec 26. Également aussi, puisqu'au mois de mars, lors du rassemblement de l'équipe de France, la dynamique de groupe a été excellente, donc la liste devrait être élargie avec 26 joueurs et donc l'intégration d'Eduardo Camavinga et un nouvel élément offensif qui devrait être Mateta à la place de Randal Kolo Muani.
0: Oui Giovanni, c'est ce que vous nous dites là. Moi quand j'allume la homepage, l'application L'Équipe, j'ai une affirmation, info L'Équipe, Risser, Camavinga, Mateta dans les 26. Là, vous essayez de mettre un peu les guillemets, mais le copain du journal le sort en info L'Équipe. On va les suivre, hein, évidemment. Hein.
7: Oui, bah c'était très clairement les tendances. Greg, je crois que je suis encore marqué par Luis Enrique, le PSG. Je mets du conditionnel partout, je fais attention. Mais oui, c'est les grosses tendances. Et effectivement, si les copains du journal le disent, c'est que c'est acté. Ça sera donc Robin Risser, troisième gardien de l'équipe de France, compte tenu de la blessure et du peu de temps de jeu de Lucas Chevalier. Il faut savoir que Robin Risser, lorsqu'il est avec l'équipe de France Espoir, vient très souvent terminer les séances d'entraînement avec Léa. C'est lui qui fait les exercices de frappe avec les attaquants tricolores. Il est apprécié par Franck Raviot et également par l'ensemble du groupe France. Il a fait une très grande saison avec Lens. Pour Camavinga, c'est une main tendue du sélectionneur, puisqu'on le sait, hein, la dynamique actuelle du milieu de terrain du Real Madrid est très mauvaise. Il n'est pas bon. Il n'est pas bon avec l'équipe de France.

0: s'il n'est pas bon avec le Real Madrid. Et pour Mateta, ça a été débattu en interne. Pas mal de membres du staff de l'équipe de France ont opté pour le profil de Mateta, qui est un profil différent de Randal Kolo Muani, même si on sait que Didier Deschamps apprécie beaucoup le joueur de Tottenham. Mais finalement, c'est donc l'attaquant de Crystal Palace qui va découvrir la Coupe du Monde avec l'équipe de France.
1: Merci Giovanni, on vous laisse prendre votre respiration, on revient. Non mais Jean-Philippe Mateta qui revient de très loin. On vous rappelle qu'il n'avait pas été transféré à Milan alors que ça aurait dû être fait à cause de problèmes au genou. Finalement, il a rejoué malgré les transferts à Crystal Palace. Il a rejoué, il est redevenu titulaire, il a marqué. Parmi les trois noms, Johan Rioux, quel est celui, là, sans en faire des tonnes, juste comme ça, quel est celui qui vous surprend le plus ?
2: Bah, l'histoire extraordinaire de Mateta, parce que c'est un, par rapport aux jeunes joueurs, quelqu'un qui a flambé en national, qui a joué en Ligue 2, qui a eu un parcours à l'étranger incroyable, et surtout, tu te rends compte, il aurait eu un rêve incroyable d'être transféré le dernier jour du mercato au Milan AC, comme un immense club, et là, est-ce qu'on a inventé un problème au genou, comme le Milan a dit, bah non, on peut pas, quoi. Et là, Crystal Palace a dit, qu'est-ce qui se passe? Et c'est quelqu'un qui nous a fait rêver pendant les Jeux Olympiques, où il avait été extraordinaire, buteur en quart, buteur en demi, buteur en finale, il a fait les Jeux Olympiques extraordinaires, et puis c'est quelqu'un, tu vois, il est en équipe de France, il fait trois matchs, et ben, il plante une fois. Deuxième fois, c'est quelqu'un, tu vois, qui a prouvé, et surtout c'est un courageux, un batailleur.
1: Comme vous, Jeannot, un batailleur. Pareil, même question là pour tous les quatre. On va faire le tour des trois noms, lequel vous surprend le plus. Ou alors on peut rajouter la liste de 26 à la place de 25. Voilà, des quatre infos principales de ce soir.
3: Oh, une surprise, Risser, non, la prise de décision pour le troisième gardien, puisqu'il y avait discussion par rapport à Réola sur l'expérience. Est-ce que si Lucas Chevalier se blesse pas, il n'est pas numéro 3, je pense que oui. Donc voilà, et puis surtout meilleur gardien de Ligue 1, récompenser quand même sa belle saison, même si il y a eu quand même quelques pirouettes et notamment sous les yeux de Franck Raviot, l'entraîneur de l'équipe de France. Mais c'est mérité, parce que de toute façon c'est quelqu'un qui est déjà international espoir, qui a l'habitude de Clairefontaine, mais qui va découvrir le château pendant quelques jours et qui, je pense, ne posera pas de problème dans les séances d'entraînement et qui sera là.
1: C'est lui qui sera canardé, quoi.
3: Au niveau, quoi. Ouais, c'est un peu lui qui va se faire canarder, mais bon, on sait jamais, hein, ce qui peut se passer sur une compétition comme celle-là, avec en plus de pays que d'habitude. Donc, c'est un peu pour ça que Deschamps est parti sur 26 depuis la blessure d'Ekitike, comme nous l'expliquait Giovanni.
1: Les copains à gauche, alors, Ambre, Olivier ?
4: Alors, je suis d'accord sur tous les arguments pour faire intégrer Risser, évidemment, dans cette liste. En revanche, je suis un peu moins d'accord, moi, sur la blessure de Lucas Chevalier. Je pense que c'est déjà une question qui était soulevée quand même depuis de nombreux mois. Il faut se rappeler la dernière liste, Didier Deschamps, il avait déjà acté son déclassement, déjà dans la hiérarchie des gardiens.
1: Mais il l'avait pris.
4: Oui, mais le glissement de terrain avait quand même bien commencé, quand on rappelle à quel point il a été évincé doucement du 11 du Paris Saint-Germain. La blessure, pour moi, c'est la fenêtre d'entrée pour moi de Didier Deschamps pour pouvoir peut-être sortir de manière diplomate et s'acheter un peu une paix sociale avec Lucas Chevalier, parce que voilà, c'est tout. Normalement, Lucas Chevalier sera disponible, hein, pour la Coupe du Monde. Cette liste, voilà, c'est une photographie de l'instant. Lucas Chevalier n'est pas disponible.
1: Je lui souhaite d'être numéro 2 lors de la finale. Oui, non, mais ce qui n'est même pas sûr vu les matchs à faire.
4: Si on veut suivre la logique des blessures, dans ce cas-là, Kylian Mbappé n'est pas disponible. Mais
1: donc c'est ça qui vous surprend, alors ça, c'est ça qui vous surprend dans les trois noms. Vous complétez.
4: D'accord. Mais, oui, je suis d'accord.
5: Okay. Mais la blessure de Lucas Chevalier, elle est arrivée après, une qualité moindre.
1: Oui,
5: des matchs difficiles, donc on peut s'imaginer que c'était RTB. Non, moi, c'est Kamavinga. Moi, je suis hyper surpris qu'il soit là, parce que je regrette, mais...
1: C'est de la fidélité, clairement. Je venais parler de m'attendu.
5: Là, si c'est pas de la fidélité, j'y comprends rien.
3: Il va triper le poste, voilà, exactement. C'est ce que veut Deschamps.
5: Oui,
3: Deschamps
5: veut tripler les postes. Mais quand même,
4: Jeannot,
5: il y a quand même quelque chose... Oui, mais c'est quand même de la fidélité, parce que, excuse-moi, mais Kamavinga, je regrette, mais depuis qu'il est au Real, pour moi, il ne progresse pas.
3: Non, mais ça, on est d'accord.
5: J'irais même te dire que je vois tendance qu'il est en train de décliner. Mais Olivier, il est jeune.
3: La fidélité, on peut en faire des tonnes ce soir. Hein. On peut parler des frères Hernandez. Peut y aller là-dessus aussi. Hein. Donc,
1: sur Lucas, finalement, ça me choque moins vu sa fin de saison.
5: Mais c'est pour ça que.
3: Sur Lucas, oui, mais sur Théo, je suis désolé.
5: Non, mais c'est pour ça que voir Risser arriver, c'est quand même... Bon, c'est logique parce qu'on est tous d'accord là-dessus. Mais on sait qu'avec Didier Deschamps, de toute façon, ça sera toujours la même chose. Faut pas rêver. C'est toujours la même chose.
1: Giovanni, vous voulez dire complément d'information sur Lucas Chevalier ?
0: Oui, c'était pour répondre à Ambre. En fait, effectivement, Lucas Chevalier sera disponible pour la Coupe du Monde. Ce qui pose problème au staff de l'équipe de France, c'est compte tenu de sa blessure sur la légère rotation qu'a effectuée Luis Enrique en Ligue 1 avec les quelques titularisations de Renato Marin, ça aurait dû être Lucas Chevalier normalement. Et donc, il aurait eu une petite dynamique de confiance. Il aurait eu un peu plus de temps de jeu que s'il ne s'était pas blessé. D'où le fait que cette blessure le prive totalement de Coupe du Monde. C'est pas une question de disponibilité à l'instant T.
1: De toute façon, la blessure, on l'a tous dit, hein, le jour où on a appris que c'était arrivé, on a tous plus ou moins pensé, sans pouvoir l'affirmer officiellement, que c'était sans doute terminé pour la Coupe du Monde pour Lucas Chevalier. On en parle de ça. 25, 26, Risser, Kamavinga, Colomani, les grands oubliés, on vous dit tous sur la liste des Bleus juste après le zapping de Théo Combes.

0: qualification pour les demi-finales qui avait été fêtée vraiment presque comme une victoire finale. Tika, ça va aller dedans. Elle est allée au bout de son action toute seule. Pas besoin de beaucoup de puissance pour que ça passe la ligne. Léa Motika qui permet à l'équipe de France de mener 1-0.
1: Petit rebond offensif pour Détroit.
2: Deuxième Sarden. Il a envie de prendre les choses en
3: offensivement.
2: Il est chaud. Il est trop chaud en ce moment. Hein.
4: Ouf. Voilà. Et bien récupéré encore une fois la possibilité pour les Sévillans avec cette balle. Premier ballon touché peut-être par Alexis Sanchez dans quelques instants. D'abord avec Corada. Dans un angle fermé en puissance et un match totalement inversé par cette formation sévillane. Oh, le 10e but de la saison des Cor Adams, il est peut-être salvateur, peut-être le plus important de la saison et un énorme ouf de soulagement pour la formation sévillane.
5: Out to the point for Burns. A pass comes to Natchez. Six skaters on the ice for the Avs. Here's McKinnon to the goal. He scores.
6: Parce qu'il y a encore un coureur. Oh, j'avais pas vu ça, il y a un coureur. Oh là là là là, faut me prévenir sur ce genre d'image. C'était absolument terrible, tout va bien.

0: Cleveland. 79-78, Evan Mobley agressif.
1: Sur la truie d'Ansar Thompson, ça c'est monstrueux.
0: Mobley qui permet donc à Cleveland
2: d'attaquer.
0: Oh là là.
3: 19. Alors lui il est plus sur 19.
4: Oui, au minimum.
3: Là, belle intervention, la récupération. Oh, attention.
5: Oh, superbe. L'inspiration géniale.
4: Ça
5: revient derrière.
4: Parfait.
5: Tout le monde a pu goûter à ce jeu sur grand espace, cette contre-attaque pour faire le break et le confirmer. D'abord les Nantais entre eux et cette passe absolument extraordinaire.
4: Et la volonté de se...
0: qui vient poser un écran très propre, qui
2: inversé à l'opposé de Donovan Mitchell.
0: Le petit drift de décalage.
1: Oh, au bon moment,
0: enfin.
1: Au boom, oh, le ballon volé de Strauss.
0: Strauss qui vole le ballon. Oh là là, qu'est-ce que c'est
1: Donovan
0: précieux.
1: Mitchell encore.
0: Et Donovan Mitchell, 7 points pour Donovan Mitchell.

0: Face off. Forsyth. Colby couldn't get the stick on it. Quickly ahead into the Minnesota zone. It's Natchez. Natchez. Score! Kulak wins it.
1: At one end, I believe it was Brent Kulak who...
2: Du jeu, c'est ça. Les Français se sont un petit peu regardés parce qu'ils se sont retrouvés en infériorité numérique. Le bras est levé.
3: Oui, c'est bien. Avec la... Oh, superbe finition, Nico Tourna. Avec, on a vu le leurre d'abord proposé par Emerick Mine. Et derrière, ça s'est très identifié. Ça s'appelle.
4: Passe no meio. João Gabriel pro Dieguinho. Vem de novo o Ceará. Olha o drible pro pé direito. Bateu cruzado. Félicité du Renan Lodi du Everson.
3: La belle attitude de Romain Mathias. Donc espace, solution tout de suite. Allez, et bien. Derrière, oh, remarquable, magnifique. Yannis Len, on parlait justement, je le salue.
5: Pour mettre fin au suspense de cette séance de tir au but, pour envoyer l'équipe de France en finale de l'Euro des moins de 17 ans. L'équipe de France se qualifie suite à une exceptionnelle séance de tir au but de Clélia Ducreux. C'est l'héroïne côté français. L'équipe de France sera retrouvée dimanche 19h en finale.
6: La Coupe du Monde, c'est presque ce soir. Elle commence, la liste des 26, avec l'info l'équipe. On est en mesure de vous donner les 26 bleus. On va revenir sur les trois surprises de la liste de Didier Deschamps. Mais avant cela, un mot sur le pourquoi de tout à l'heure à 19h30. Romain Aran va nous expliquer pourquoi c'est le drame d'un footballeur de ne pas jouer une Coupe du Monde. Et Samir Nasri n'en a jamais joué. Il confiait en 2015 qu'il le vivait mal.
7: Rater des Coupes du Monde, c'est... C'est la plus grande déception de ma carrière. C'est quelque chose dont je rêvais depuis que j'étais gosse, vouloir jouer une Coupe du Monde et deux fois rester à la porte avec des prétextes que je pourrais être néfaste à l'esprit de groupe. C'est ça qui me fait le plus mal.
6: Voilà pour le pourquoi tout à l'heure. Pourquoi c'est le drame d'un footballeur de rater une Coupe du Monde. Giovanni Castaldi ne la loupera pas. Il est déjà devant TF1 où aura lieu tout à l'heure la révélation pendant le JT de 20h de la liste de Didier Deschamps. Vous avez vu passer Didier Deschamps d'ailleurs, il me semble, non? Il est arrivé là, Giovanni.
8: Non.
6: Non?
8: Non, pas encore. Il va arriver à 19h30, mon cher Greg. Il va garer sa voiture. Enfin, c'est pas lui qui va la conduire, hein, je vous rassure. Juste là, et puis il prendra cette porte-là pour aller rejoindre Gilles Boulot pour annoncer la liste des 26 joueurs de l'équipe de France. Je vous rappelle donc les trois infos importantes. Greg, c'est Robin Risseur qui va être le troisième gardien de l'équipe de France de football, pas de Lucas Chevalier. 26 joueurs dans la liste et donc la présence au milieu de terrain d'Eduardo Camavinga qui était clairement sur la sellette. Et Jean-Philippe Mateta a été préféré offensivement à Randal Kolo Muani.
6: Merci. Giovanni, vous êtes avec nous toute la soirée. Évidemment, Raphaël, on peut montrer ce qui va être la liste.
9: A priori, voilà. Alors, sauf s'il nous fait une surprise sur les autres joueurs. Non, sur les trois joueurs concernés, il n'y a plus de doute. C'est une information l'équipe. Mais après, je prends des pincettes si jamais il décide finalement de ne pas prendre Akliouche. Mais il n'y a pas de risque. Bref, regardez la liste. A priori, des 26.
6: Enlevez-moi ces pincettes.
9: Voilà, on parle plus de pincettes. Voilà. Donc, les trois gardiens, Maignan, Samba, Risser, Koundé, Gusto, Saliba, Upamecano, Konaté, Lucas Hernandez, Théo Hernandez, Digne. Les milieux de terrain, Kanté, Rabiot, Koné, Tchouaméni, Zaïre Emery. Et donc, Camavinga et les attaquants, Mbappé, Dembélé, Olise, Doué, Barcola, Cherki, Marcus Thuram, Marnès Akliouche et Jean-Philippe Mateta.
6: Est-ce que vous la trouvez équilibrée, Olivier Rouillet, cette liste? Est-ce qu'elle vous plaît? Alors, sachant bien sûr qu'il y a des joueurs qui sont là pour, j'allais dire, faire le nombre, ce qui est un peu cruel, hein, parce que vous faites partie des 26 joueurs qui vont représenter votre pays. C'est le jeu. Mais est-ce qu'elle vous plaît, cette liste-là, Olivier?
10: Elle est cohérente, en tout cas. Je dis pas que moi, pas obligatoirement qu'elle me plaise, mais en tout cas, elle est cohérente. Elle ne surprend.
6: Vous plaît pas, quoi.
10: Non, mais elle ne surprend personne. Oui. Moi, c'est ça qui m'agace.
6: C'est pas grave,
10: ça,
6: qu'elle ne surprenne pas si c'est la bonne. Si.
10: Mais bon, moi, après, il y a des choix perso parce que il y a tel ou tel joueur. Moi, j'ai des a priori. Je les trouve pas exceptionnels. Pour aller en une Coupe du Monde, c'est quand même des joueurs. Moi, j'ai envie de voir des joueurs vraiment de très très haut niveau.
6: Bon. Et vous manquez. Alors, attendez. Je reprends. Il vous manque qui de joueurs de très très haut niveau dans cette
10: liste? C'est plus. Alors, il suffit qu'on me demande comme ça pour que, bien sûr, ma mémoire ne.
6: Ah, bah oui, bah là, voilà. Bah alors, je vous piège. Vous autopiégez.
10: C'est pas. Moi, j'ai juste des petits soucis avec les frères Hernandez. Ça, je m'en cache pas, je l'ai toujours dit. Oui. Donc, j'ai un peu de mal. Ça me gêne. Moi, je suis très content de voir le petit Zaïre Emery parce que je suis persuadé que sur le côté droit, il va nous apporter énormément.
6: Je suis pas sûr qu'il joue beaucoup, moi, finalement, à droite.
10: Je suis d'accord avec vous, mais je suis pas sûr. Je le verrai jouer peut-être plus que ce qu'on imagine. Maintenant, je suis pas Didier Deschamps, bien évidemment. Après, le reste, oui, ça va. Le reste, j'ai pas trop de.
6: Donc, en fait, vous auriez aimé voir un Maxence Lacroix ou un Pierre Kaloulou, par exemple, en défense.
10: J'aurais bien aimé Lacroix parce que moi, j'ai trouvé.
6: Oui, je vous aide à retrouver les noms.
10: Ouais, c'est gentil. Je l'avais trouvé bon hein, dans le dernier rassemblement. Il était présent, il imposait. Je trouve qu'on en avait besoin. Alors, on est déjà pourvu dans l'axe central, mais quand même, Lacroix aurait été intéressant.
11: Justement, je pense qu'il va être très déçu à l'annonce 20h30, évidemment, puisque lui-même pensait y être. C'est ce qu'il a confié hier soir après avoir été battu par City. Bien sûr, moi, je pense que je vais y aller, heureusement, parce que comme je dis toujours, si moi, je n'y crois pas, personne ne va y croire. Mais je pense que ce sera intéressant de voir ce jeudi ce qui va sortir. Voilà, il avait déjà expliqué qu'avoir rejoint les Bleus lors de la tournée américaine où il avait eu quelques caps avec le Brésil et la Colombie, il avait été ravi de se fondre dans le groupe.
10: Juste
6: moi, j'aime bien ça, les gens confiants.
10: Non, mais juste une petite précision. Vous certifie que le joueur est prévenu à l'avance. Moi, si je prends mon exemple perso, quand on a été sélectionné, on n'a pas attendu que Michel Hidalgo nous donne la liste.
11: Il a dit hier soir qu'il pensait y aller. Je crois qu'ils ne sont pas tous prévenus maintenant.
6: Non, Olivier. Depuis, on a inventé les portables.
10: Sérieux, mais je vous jure que on prévient pas les mecs avant de les.
6: Il le découvre beaucoup. Rappelez-vous Jonathan Clauss. Rappelez-vous Jonathan Clauss. Il l'a découvert devant la télé.
10: Oui.
6: Ribéry 2006, il découvre devant la télé.
10: Je ne suis pas convaincu de tout ça, moi. Ouais. Je ne suis pas d'accord.
12: La déclaration de Lacroix, elle est intéressante parce qu'il est ambitieux, c'est bien. Il a goûté à l'équipe de France au mois de mars. Après, qu'il fasse cette déclaration-là, c'est normal.
10: Oui, bien sûr.
12: Maintenant, il prend le risque de ne pas y être et ça va être le cas. Oui. Donc voilà, c'est tout. Mais ça montre qu'il a de l'ambition,
10: Ce qui est quand même intéressant, Greg, c'est que quand on voit que nos journalistes sont au courant de tout, et que les joueurs ne soient pas au courant avant.
6: Oui, mais parce que vous n'avez pas
10: tous. Vous m'étonnez.
6: Non, vous n'avez pas. Vous n'avez pas tous les mêmes connexions. Giovanni, il y a évidemment les histoires d'entourage, les histoires d'agents, des histoires de fuite, de ce que vous voulez. Il y a de connexions. Bon, voilà, c'est vieux comme le monde, hein, le journalisme et toutes ces choses-là. Mais les joueurs, finalement, c'est comme les coordonnées, c'est les plus mal chaussés. Là, maintenant, a priori, tout le monde est au courant.
8: Tout le monde est au courant, mais disons que 85% des joueurs de l'équipe de France étaient au courant qu'ils partaient à la Coupe du Monde, à mon sens, hier. Enfin, à mon avis, Kylian Mbappé, ce matin, quand il s'est réveillé, il avait peu de doutes sur sa participation à la Coupe du Monde. Maintenant, sur les cas précis de Maxence Lacroix, Jean-Philippe Mateta, Robin Rissert ou même Eduardo Camavinga, c'était la décision finale du sélectionneur de prendre 26 joueurs et donc d'avoir une constitution de liste différente. Peut-être que Camavinga aurait pu ne pas être dans la liste et que Didier Deschamps ait rajouté un défenseur central supplémentaire. Donc Maxence Lacroix, c'est pas impossible hier soir que lorsqu'il répond après le match face à City, il n'ait pas l'info, le défenseur français.
6: Merci Giovanni. 26, ça vous surprend, Ambre, ou finalement pour toutes les raisons évoquées tout à l'heure, je vais les rappeler, le fait qu'il fasse chaud aux États-Unis, parce qu'apparemment on découvre ça depuis ce matin. On ne savait pas qu'il allait faire chaud aux États-Unis cet été, mais bon, ok, autant pour moi.
11: Je ne savais pas, personnellement.
6: Les risques de blessures, tout ça. On oublie le côté, ça m'en fait un trop à l'entraînement. Oui, finalement, on se dit, j'utilise ce qu'on me propose.
13: Oui, moi je pense qu'en plus, il ne faut pas oublier que c'est le dernier tour d'honneur de Didier Deschamps. Donc évidemment, moi je pense qu'il va sélectionner tous les joueurs qu'il peut prendre, il va essayer de constituer le groupe le plus équilibré qu'il peut, le vestiaire également, le plus équilibré, le plus sain qu'il peut, parce que Camavinga, on le traite vraiment comme si c'était un plus 1 parce qu'il ne fait pas une très bonne saison en Espagne, etc. Mais il ne faut pas oublier qu'il y a un vrai rôle social pour Didier Deschamps, pour les joueurs qui l'incluent.
6: Ça rajoute un ego de plus.
13: Oui, mais Camavinga, c'est pas tant une question d'ego.
6: Non, mais je parle pas de lui, je parle des joueurs en général. Ça vous rajoute un ego de plus, un joueur qui jouera pas de plus. Non, même s'ils sont tous maintenant sur la liste, sur la feuille de match.
12: Après, ils vont être tous plus ou moins informés du temps de jeu qu'ils auront à partir du moment où ils vont être à Clairefontaine.
6: Je suis pas sûr ça. Parce que Dizazi, Kolo Muani, avant, Hernandez en 2018, il y a plein de mecs, ils étaient pas prévus pour jouer. Vous en suivez depuis plus longtemps.
12: Hernandez et Pavard, ils n'étaient pas prévus d'être titulaires en 2018.
6: Ce que je vous dis.
12: Mais parce qu'il y a eu les histoires de blessures, de savoir
6: oui,
12: si
6: mais ça allait se leur dire avant au château, vous allez jouer un quart d'heure, alors finalement ils jouent.
12: Non, mais il y a quand même des discussions et les joueurs savent à peu près.
13: Il n'y a parce pas trop de mauvaises surprises.
12: Non, tout à fait. En plus, quand ils constituent son groupe. Il sait justement, il a ce ressenti-là, Deschamps, dans le sens où il aura quelqu'un qui ne va pas l'embêter. Ouais. Que s'il ne joue pas, il ne va pas être pénible à gérer. Quoi. Mmh. Il y a ça aussi, dont il faut tenir compte.
9: Mais sur ça, c'est une évidence. Pardon.
14: Sur le choix de la liste de 26, parce que justement, vous parliez des égos, etc., etc., mais pour illustrer ce qu'a dit Gio sur le fait de vouloir tripler les postes, parce que sur cette volonté de tripler les postes pour cette Coupe du Monde, on en a fait une petite illustration. Vous voyez, ce qu'on disait à gauche, Digne, il y a Théo Hernandez, et au cas où, il y a quand même Camavinga. Sur le poste de latéral droit, il y a Koundé, vous avez Gusto, et puis il y a Warren Zaïre-Emery. Je veux dire, même sur l'attaque, je veux dire, à gauche, si on part du principe que c'est Doué qui va partir au poste de titulaire, au poste d'ailier gauche, il y a Marcus Thuram et Barcola qui peuvent jouer là. Et à droite, on peut faire la même chose, il y a Dembélé, mais il y a aussi Barcola et Akliouche. Et puis devant, Thuram, Mateta pour doubler le poste, tripler le poste de Kylian Mbappé. Donc ça lui offre une multitude de possibilités des champs pour la Coupe du
6: Monde. Moi, la seule chose que j'entends plus difficilement, et vous ne l'avez pas encore relevé, je me permets de le dire, c'est quand vous me dites tous, et vous avez raison, parce qu'il avait fait à la Coupe du Monde précédente, que Camavinga peut être un troisième homme à gauche. Quand vous avez Lucas Hernandez, qui est le remplaçant de Nuno Mendes au PSG, qui joue à gauche, aujourd'hui exclusivement à gauche quasiment au PSG, pourquoi c'est pas lui qui est la solution derrière Digne et son frère?
12: Peut-être que ça sera lui la solution. Mais
6: à ce moment-là, je ne maîtrise pas bien Lucas.
12: Ça, on le verra par rapport.
6: Parce que moi, j'aurais pu préférer prendre un défenseur de plus, parce que je ne suis pas sûr, par exemple, Jean-Olivier, peut-être de la qualité de certains. Et de me dire.
12: Tchouaméni a joué défenseur central avec le Real. Je pense qu'il est aussi dans cette réflexion-là. Après, il y a deux matchs de préparation, le 4 et le 8 juin, contre la Côte d'Ivoire et l'Irlande du Nord. Il va y avoir très certainement des ajustements. La possibilité, peut-être, pourquoi pas, de voir Lucas le 8 plutôt que le 4, parce qu'il y a cette finale de Ligue des Champions.
6: Non, mais c'était dans l'histoire des postes triplés. Tout ça est très cohérent, mais je me dis qu'il y a des joueurs qui jouent à tel poste aujourd'hui en club. Et je prends l'exemple d'un club en finale, et dans la Ligue des Champions, le PSG, et il n'est pas à gauche, Lucas. Ça me paraît un peu bizarre.
12: Mais perdons pas de vue qu'il peut y avoir des blessures, on ne le souhaite pas.
6: Mais bien sûr.
12: Qu'il y a une liste élargie qui est
6: mais bien entre 35 bien et 35
12: qui a été déposée.
6: On a vécu 50 fois, malheureusement,
12: en EDG. Et qu'on peut changer un joueur à la veille du premier match contre le Sénégal. Donc tout va bien.
6: Je vous rappelle, Thuram n'était pas sur la première liste la dernière fois, il l'a été. Et nous, malheureusement, nous, les gars, malheureusement, nous, on a vu déjà des blessures à Nkunku, Benzema, Pogba. On les a tous eus dans le grand wall derrière moi en direct. Giovanni, voulait me répondre sur Lucas. Éclairez-moi. Giovanni, soyez, s'il vous plaît, celui qui éclaire ma modeste connaissance.
8: Toutes ces pincettes, mon Greg. Non, c'était par rapport à Lucas, déjà le sélectionneur, et alors il ne le fait pas sur sa charnière titulaire avec Saliba ou Pamecano, mais de base, il préfère avoir un droitier et un gaucher. Par conséquent, s'il y a un pépin concernant Saliba ou Pamecano et Ibou Konaté, qui sont les trois axiaux droits, il préfère avoir un axial gauche. Et franchement, Lucas Hernandez, il joue à gauche au PSG, mais sur la structure du PSG, c'est une formation de défenseur à trois. Donc voilà, ça ne peut pas être comparable. Il le prend parce qu'il a l'expérience, qu'il peut jouer axial gauche, qu'il peut parfois dans une forme de structure jouer latéral gauche. Donc voilà, sa polyvalence, son état d'esprit, son importance dans le groupe font qu'il est indispensable.
6: Merci Joe. Johan, je suis sûr que la sélection de Mateta, vous l'avez dit, on va en parler à lui parce que je voulais que ça vous ait plaisir.
12: Ah, oui.
6: Pardon, mais je vais y aller de manière un petit peu grossière. C'est un profil à la Giroud.
15: Ouais. Mais bien sûr, et surtout c'est que sa vie, toute sa carrière, c'est quelqu'un qui a bataillé et c'est quelqu'un qui a toujours cru. Hein. À un moment donné, il était à Mayence, il était à Crystal Palace. Pardon. Il jouait pas à Crystal Palace. Au tout début, c'était compliqué. Il avait flambé en Allemagne, il arrive à Crystal Palace, il joue pas. Il a dit, je vise l'équipe de France. J'ai envie d'aller en équipe de France. Et ses coéquipiers qui lui regardaient en disant, mais attends, mais qu'est-ce qu'il raconte lui? Il a toujours réalisé ses rêves. Il a toujours été, j'ai dit, national, Ligue 2. Il arrive en Allemagne, il arrive en Angleterre. Il a toujours cartonné. Et surtout, n'oublions pas, comme les Jeux Olympiques, il y avait une pression complètement folle. On attendait tel ou tel joueur. C'est lui avec Olise qui a été l'une des stars. Et après, tu vois, il a réussi à s'imposer en Angleterre, il a réussi à s'imposer en Allemagne.
6: Mais vous le voyez jouer surtout, vraiment en fin de match pour rentrer, par
15: moi,
6: exemple
15: ma théorie depuis cette Coupe du Monde, c'est même pas une théorie, c'est les faits. Les héros sont jamais ce qu'on attend. Les héros, t'as vu, en plus avec des chances, c'est pragmatique. Combien de fois ça a changé la Coupe du Monde 2018? Regarde le premier match, on ne ressemblait pas du tout à ce qui s'est passé ensuite. Et moi, ce que j'adore, les destins, qui pouvait imaginer qu'à la finale de la Coupe du Monde contre l'Argentine, à la
13: 40e. Le storytelling est séduisant, en tout cas.
15: Non, mais moi, ce que après, tu me connais, moi, j'adore les surprises. Qui pouvait penser qu'à la 40e minute de la finale de la Coupe du Monde, il allait y avoir deux changements? Qui pouvait penser que Colomani allait être le héros en demi-finale contre le Maroc? Moi, je crois.
12: Le docteur de l'équipe de France, parce qu'il savait qu'il y avait trois joueurs qui étaient malades. Il avait passé une très mauvaise nuit la veille.
15: Non, mais dans l'absolu, tu vois, ce que j'adore, moi, c'est toujours les anti-héros que j'adore. Mais par exemple, j'ai quand même une déception et je suis un petit peu comme toi. Franchement, moi, j'adore les surprises. Et par exemple, quand je vois un Udol sur la gauche qui fait une saison totalement dingue, qui est extraordinaire, et Théo Hernandez, qu'est-ce qu'on en sait de Théo Hernandez cette saison? Qu'est-ce que, alors évidemment, c'est pour
6: la fidélité. Est-ce que vous avez plus de garanties que Mathieu Udol, qu'on aime beaucoup, hein, on l'avait reçu à le niveau international? Moi, je l'ai pas.
15: Ouais, mais
12: Deschamps n'a pas ces garanties-là. Il a plus de garanties avec Théo Hernandez par rapport à ce qu'il a comme vécu.
6: Mais je suis pas sûr que Théo Hernandez ait le niveau pour l'équipe de France aujourd'hui. Attention. Et je dis pas que Mathieu Udol est pas sans doute aujourd'hui un meilleur footballeur que Théo Hernandez. C'est pas ça que je dis juste que dans l'esprit de Deschamps.
15: Oui. Mais regardez par exemple, déjà, il était à Metz pendant des années. Qui pouvait penser déjà sa saison extraordinaire avec Lens? C'est des joueurs. Udol, il a quand même 4 opérations du genou. C'est un mec qui devrait jamais être là. Et non, mais quand je vois déjà, qui pouvait imaginer il y a un an qui serait un des hommes, pas du titre, puisqu'ils sont deuxièmes. Et moi, je trouve que des joueurs. Non, mais qui pouvait penser. Regarde Risser, il y a 2 ans, national. L'année dernière, D2, cette année extraordinaire. Mateta, Ligue 2.
13: En fait, et c'est là où il y a un dénominateur commun entre ce que tu dis, c'est que Risser et Mateta sont des jolies histoires et qui marchent à la méritocratie. Mais c'est des anomalies dans les listes de Didier Deschamps quand ça se passe comme ça. Et c'est là où c'est un peu dommage, parce qu'Olivier avait raison tout à l'heure. On a envie qu'une Coupe du Monde, on a envie que notre équipe de France, ce soit le nectar de nos footballeurs, le meilleur du football.
6: On n'est pas loin,
13: tricolore.
6: Franchement, mais les 17, je vais vous dire. Sur les 26, la liste des 20 meilleurs, c'est les 20 meilleurs.
13: Je suis d'accord, Greg, mais
6: les 20 meilleurs, les 6 autres, on s'en fout.
13: Il y a des joueurs, comme c'est vrai, les frères Hernandez, comme Camavinga, on a envie qu'à leur poste, la photographie de l'instant,
6: ce soit les meilleurs joueurs.
13: Mais non, parce qu'il parle de Udol, mais je pense à Florian Thauvin.
6: Thauvin, il ne fait pas partie des 26 meilleurs.
13: Exactement, mais on parle de Le Pol, on a soufflé des joueurs comme ça. Et Tolisso, évidemment, je milite depuis longtemps pour lui.
6: Vous sortez qui?
13: Je comprends juste la frustration que c'est.
6: Le nectar, il est là,
13: c'est vrai que je ne peux pas sur l'offensif. On a le nectar,
6: vous vouliez Tolisso à la place de Camavinga.
13: Udol, je milite pour eux également.
15: Et moi, Tolisso, je suis d'accord avec
12: Ambre. En détail, Ambre, la charnière Saliba ou Upamecano, il n'y a pas de raison que ça passe pas bien.
13: Jeannot, le milieu de terrain avec Koné, Rabiot, la question, je la pose parce qu'il me titille avec ça. Est-ce que Corentin Tolisso, la photographie de l'instant, la séquence et le niveau auquel il joue, est-ce qu'il peut prétendre à intégrer cette équipe de France?
12: Non, mais c'est pas l'instant qui fait l'équipe de France.
6: J'ai envie de croire. Hier je répondais non, parce que je pensais qu'il y aurait que 5 milieux. Au 6e milieu, est-ce qu'il a été meilleur cette année que Camavinga? Je réponds oui. Mais
13: c'est honnête,
6: est-ce que Camavinga peut jouer à gauche? Je suis dans l'esprit d'échange, je parle même pas pour moi,
13: et
6: ça n'a aucun intérêt.
13: Tolisso, il peut pas jouer.
6: Camavinga, il a joué latéral gauche au Real et d'équipe de France.
13: Et il a jamais fait Tolisso? Il a jamais dépanné?
15: Et il a quand même devenu de plus en plus polyvalent. Tolisso, c'est plus seulement un milieu défensif, il joue même milieu très offensif.
6: En fait, on fait des gars qui font 6 postes. En fait, c'est Luis Enrique le sélectionneur.
15: Tu dis que Camavinga est polyvalent. On l'a bien vu avec Tolisso, son évolution de carrière.
6: Non, je dis juste que sur les 26, il y en a 20 qui vont être bons et jouer. Et 6 autres, on s'en fiche. Enfin, Deschamps les prend pour qu'ils soient pas embêtants.
10: En règle générale, dans une sélection, vous avez pratiquement, dans toutes les sélections de tous les sélectionneurs français qu'on a eus, on a minimum 15 joueurs où on n'a rien à dire. C'est clair, ils sont présents parce que c'est des joues qui ont
6: Rappelez-vous, les 15 sûrs ou les 16
10: mais
6: sûrs.
10: Bien sûr, c'est des joueurs qui sont titulaires, qui ont l'expérience, qui sont très bons dans leur club. Il n'y a pas de discussion. Le seul reproche, et encore, faut être calme, c'est d'amener ces petites touches qui font que tout d'un coup, moi je suis d'accord, Tolisso, et pourtant j'ai été aussi à dire qu'il ne laisserait pas, et j'ai raison, mais il le mérite 100 millions de fois.
6: Oui, mais à ce moment-là, moi je veux bien qu'on lui tombe dessus sur ça, mais je voudrais qu'on le salue pour avoir pris à la fois Clio chez Cherki, alors que c'était des débats animés en disant il n'osera jamais prendre les deux, il n'en prendra jamais 8 devant. Donc nous, on est.
14: Mais j'entends bien, là, il en a pris 9, c'est la première fois. Hein.
6: Je trouve que quand il prend 9 offensifs, Cherki et Akliouche en même temps, alors qu'on passait depuis 8 mois notre temps à dire que ça serait l'un ou l'autre, un peu moins depuis 2 mois, parce qu'on a bien compris que c'était une position offensive, je me dis quand même que, vous parlez de dernière danse, il est plus offensif que jamais quand même. Et que les deux surprises, sont légères. Moi, je me resitue par rapport à l'Euro, ma surprise, c'est de le voir aussi offensif.
10: C'est sur ce qu'on voit ces derniers temps. Parce que maintenant, tu pars sur 4 devant, 4 joueurs offensifs. Donc,
6: la chance qu'on a. Je trouve qu'il ne faut pas avoir la mémoire courte.
10: Non, mais j'entends bien. Mais quand même, la chance qu'on a, et c'est tant mieux pour le football français, c'est qu'on a, offensivement, on a des joueurs d'extrême grande qualité.
6: Ah bien sûr, comme vous êtes un formidable chroniqueur, regardez la musique arrive, ça veut dire silence.
10: Merci.
6: Silence à Toto. Dans un instant, le PSG champion, le titre le plus dur en 3 ans, 5 à la suite, l'immanquable Coupe du Monde, le jeu des 10, le hat-trick. A tout de suite, puis liste des Bleus, l'officialisation.
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6: Merci d'être là, il est quasiment 19h, c'est l'équipe de Greg, c'est soir de liste. Ce soir, 70 millions de sélectionneurs vont écouter celui qui est officiellement le sélectionneur, Didier Deschamps. Mais nous, avec Giovanni Castaldi et les copains du journal L'Équipe, on peut vous donner la liste des 26. Giovanni, on vous écoute, vous êtes devant la tour TF1, à quelques mètres de chez nous, là où tout à l'heure le sélectionneur donnera officiellement sa liste pour la Coupe du Monde.
8: Effectivement, on vous donne les infos à retenir de cette liste. Il n'y a pas de surprise hormis trois cas précis. C'est la présence de Robin Risser en tant que troisième gardien de l'équipe de France en lieu et place de Lucas Chevalier. Eduardo Camavinga sera présent au milieu de terrain. Et puis devant, Jean-Philippe Mateta a été préféré à Randal Kolo Muani. La taille de la liste également. Un temps, le 25 tenait la corde. Mais finalement, les Bleus vont bien partir à 26 aux États-Unis.
6: Merci Giovanni, on va y revenir évidemment en long, en large, en travers, on aura la manquable Coupe du Monde avec tout ce qui se passe également du côté des autres équipes et les événements importants. On va vous parler du titre du PSG, le titre le plus dur en 3 ans, c'est pas moi qui le dis, hein, c'est Luis Enrique, l'entraîneur du Paris Saint-Germain. Ça fait quand même 5 à la suite, voici tout de suite 3 à la suite, le hat-trick de Raphaël Sebaoun.
9: Allez, on va filer en Turquie tout d'abord, demi-finale de coupe, Zengren Binzili face à Trabzonspor, 93e minute, Mucci facile techniquement, ballon sous la semelle et le ballon flottant, la lucarne, bon le gardien il est un peu aux fraises mais c'est pas grave, c'était compliqué de juger la frappe.
6: Il est complètement aux fraises, aux fraises et aux poires. Hein.
18: Quand il était à la chasse aux papillons.
9: Oui c'est bizarre. C'est sympa la chasse aux papillons.
15: J'adore cette
9: numéro 2 de ce hat-trick, le Slavia Prague face à Jablonec, le but de Sobol, l'ancien joueur de Strasbourg, regardez ça va aller tranquille, boum.
18: Olivier, alors là, ça n'a rien à voir. Hein.
9: Elle est belle cette frappe.
18: Ouais. Surtout qu'il était en discussion avec l'adversaire, mais là il se reprend bien et la frappe puissante pied gauche, un petit peu sur l'extérieur, magnifique.
9: Allez, l'Écosse, Rangers Hibernian, un coup franc de Asgard. La zone parfaite, Olivier.
18: Bon, mais ça se regarde, ça s'apprécie. Ça.
15: L'Écosse, comme toujours.
18: C'est magique, regarde, qui va là-haut.
6: Elle va très très vite. Allez, hop. Ouais. Allez, mi-enroulée, mi-puissante.
18: Oh, magnifique. Elle devait être vachement puissante.
6: Hein. Ok, Raph, c'est votre meilleur hat-trick depuis le
9: jour de liste. Hein,
18: là, t'es bien, là t'es au top.
6: Ah, il était temps, parce que j'avais un doute.
19: Il a bossé que 3 jours.
9: Je suis sélectionné, c'est bon.
6: Bah, j'avais un doute. Hein. Franchement, j'étais en train de réfléchir si je partais avec vous ou à 26 ou pas. Je le disais, je pars à 26 ou pas. Bien, le Paris Saint-Germain est champion de France. Le PSG qui s'est imposé 2-0 hier contre Lens.
9: L'officialisation de ce titre de champion de France pour le Paris Saint-Germain qui remporte une nouvelle fois la Ligue 1, la 29e minute. Dembélé contre Sarr, il va lancer Gvichak Varasrelia qui va tromper Risser qui va donc être le troisième gardien de l'équipe de France, le gardien de Lens. Dembélé qui va croiser sa frappe, regardez le nouveau gardien des Bleus qui fait un sacré arrêt juste avant la pause. La balle de l'égalisation pour Lens, Thauvin pour Sima qui tape le poteau. Et puis le but du 2-0 dans le temps additionnel de la deuxième période qui valide le champion de France. Doué qui sent pour Mbaye qui marque. On va écouter Luis Enrique. C'est son troisième titre de champion de France. C'est bien pour lui. C'est le plus dur.
20: Plus savoureux et aussi plus difficile. Les plus difficiles de les trois qu'on a joué ici, sans aucun doute. Mais ça a été parce que Lens a fait un très bon boulot et parce qu'on a eu beaucoup de joueurs blessés. Con la majorité de ce qui, mais avec un peu de vacances cet dernier été, ça a été difficile à gérer et on a eu des difficultés.
6: Comme la majorité des équipes, il a dit Johan. Il n'a pas voulu y aller en frontal en disant il n'y a que nous. Il fait pas le FC Ouin-Ouin, hein, Luis Enrique. Il dit bravo Lens. On n'a quand même pas eu de préparation, pas eu d'été. Mais bon, voilà, ils sont champions. Est-ce que pour vous, c'est plutôt un train qui arrive à l'heure ou est-ce que c'est encore plus méritant cette année ?
15: Non, Greg, je trouve que c'est totalement admirable. C'est même anormal parce qu'encore une fois, tout ce qu'il a dit, ça fait 2 ans, ils n'arrêtent pas de jouer. Ils n'ont pas préparation tronquée, vacances tronquées, des compétitions à n'en plus finir parce que ce n'est pas seulement la Ligue des Champions. il y avait la Super Coupe d'Europe, il y avait la Coupe du Monde des clubs et tout. Et moi, ce que j'adore, c'est que c'est la victoire d'un collectif cette saison en championnat, puisque tout le monde a, par exemple, Dembélé a assez peu joué titulaire, Marquinhos a assez peu joué titulaire, énormément de joueurs ont joué. Mais pour moi, tu vois, c'est une des dates importantes de la saison. Je vais parler de la Ligue des Champions, mais tu vas mieux comprendre le 1er octobre. Un des grands exploits du PSG cette saison, tu gagnes à Barcelone 2-1, titulaire Mayulu avant-centre, Mbaye sur le côté droit, Zahir Ebri au milieu, à l'époque, il était un petit peu, c'était pas si évident, et Zabarni en défense. Et victoire du Paris Saint-Germain avec but de qui? De Mayulu et de Ramos. Et bien finalement, ces joueurs ont beaucoup joué en championnat. Ça montre bien que tu vois, même en Ligue des Champions à Barcelone, tu gagnes avec une équipe, entre guillemets, A prime, peut-être une formidable équipe. Et en championnat, et ben, tu vois, ces joueurs-là ont été formidables. Et après, il y a eu un coup de gueule, ça montre aussi, c'est un vestiaire de leader. Il y a eu le match comme la défaite à Rennes, 3-1, inquiétante au printemps. On se dit quand même, match qui vient à parler après en zone mixte? C'est Dembélé qui y va. Et Dembélé, il a eu des mots très forts. Il a eu des mots limite de capitaine. Il dit, les gars, il faut maintenant commencer à jouer un petit peu plus ensemble. Il ne faut pas commencer un petit peu à partir un petit peu en cacahuète. Il faut jouer pour les autres. Il faut arrêter de jouer pour soi. Et ce coup de gueule, c'était le 6 mars. Paris perd à Rennes, on commence à s'inquiéter. Dans la folie rennaise, Paris un petit peu. Et là, tu as le joueur Dembélé qui arrive et qui tape du poing sur la table. Et ça, je trouve admirable. Et puis finalement, la saison se résume bien au match d'hier aussi. Hein. C'est un lance admirable qui a 50 000 occasions. Mais Paris ne rompt pas. Paris est toujours là. Paris est sérieux. Et de gagner autant de titres d'affilée, franchement, je trouve ça ne pas banaliser et ne pas dire que c'est normal.
6: Je vous corrige juste, c'était le 13 février le match de Rennes. Bon, ça joue à 15 jours, hein. Je ne vais pas chipoter. Ah,
15: j'avais marqué 6 mars.
6: Non, 13 février, mais en tout cas, c'était à la fin de l'hiver, au début du printemps, au moment où, vous avez raison, ça commençait à compter. Mais c'est vrai, Jeannot, que moi, je peux aussi entendre ceux qui disent, à l'inverse de Johan, 850 millions d'euros de budget, heureusement que vos remplaçants sont capables d'assumer et que, malgré les blessures, ça sert de... J'aime bien la phrase de Dave Apadou, qu'on salue, qui dit « la Ligue 1 a servi de tapis de course ».
19: Oui, mais bien sûr, on a été quand même tous unanimes à dire ça depuis le début de la saison, que la Ligue 1 allait servir à remettre en forme petit à petit les joueurs, qu'il allait avoir du coaching entre une équipe de Ligue 1 et une équipe de Ligue des Champions. Et ça c'est arrivé petit à petit et ça s'est déclenché à partir de janvier. À partir du moment où il y a eu l'élimination en Coupe de France, où là encore, il a une compétition en moins qui lui aurait permis peut-être de faire tourner un peu plus les joueurs et peut-être aller chercher une qualif directe en huitième de finale, parce qu'il avait quand même eu ce discours-là en conférence de presse, élimination en Coupe de France. J'espère qu'on ira en barrage, sous-entendu. Ça nous permettra d'avoir un match supplémentaire, même s'il y a une prise de risque. Mais quelque part, moi, je ne suis pas surpris quand on dit que le PSG avait une équipe en Ligue 1 et une équipe en Ligue des Champions, sauf sur 3-4 gros matchs. Mais même hier soir, le match n'avait plus d'intérêt pour le Paris Saint-Germain, un peu plus pour les Lensois. Mais les Lensois ont montré qu'ils étaient à leur niveau de la saison, mais pas au plus haut niveau qui pourrait être en Ligue 1, parce que toutes ces occasions manquées, c'est pas normal quand tu es quelqu'un qui a titillé le Paris Saint-Germain toute la saison durant. Quoi.
14: Mais pour aller dans le sens de Jeannot, il y avait une équipe en Ligue 1 et une équipe en Ligue des Champions. Ça s'illustre quand on dessine un 11 type, mais en Ligue 1 par rapport au temps de jeu. Cette saison, regardez finalement, bien des trois titulaires Ligue des Champions, il y en avait que trois, donc Vitinha, Pacho et Hakimi, qui ont le plus de temps de jeu à leur poste respectif. Ouais. Mais vous voyez que tous les autres, alors peut-être on aurait pu mettre Barcola, qui est le 12e homme actuellement de ce Paris Saint-Germain, ce ne sont pas des titulaires en Ligue des Champions à leur poste, et ce sont eux, comme les Ramos, les Mayulu, les Kangingli, qui ont eu le plus de temps de jeu en Ligue 1 cette saison, parce qu'il y a eu aussi la gestion des blessés pour Luis Enrique.
6: On dit beaucoup, hein, que... Et je pense que c'est totalement vrai, on le voit encore depuis un mois, que le PSG resserre. Voilà, Luis Enrique n'appuie plus que sur 13, 14, 15 joueurs, grand max en Ligue des Champions, dans les matchs très très haut niveau, peut-être même 14, voilà, pour être tout à fait franc. Mais finalement, les succès de l'année et le succès du titre, je crois qu'avec ce qu'on vient de voir, ce que nous disaient Yo et Jeannot aussi avant, c'est un succès d'un groupe, en fait, finalement. Ah. C'est le titre d'un groupe.
13: Bien sûr, et c'est pour ça que moi, je décorrèle totalement du budget du Paris Saint-Germain, parce que cette année, ils ont été puisés vraiment dans leurs ressources. Ce budget, il est ce qu'il est. Greg,
6: c'était leur choix de ne pas vouloir trop recruter.
13: Exactement, mais ils ont fait ce choix-là de ne pas trop recruter, d'essayer de puiser encore une fois dans leurs ressources vives et de constituer une saison avec, une saison après une précédente qui avait été ô combien énergivore. On a beaucoup parlé du physique, mais il faut parler du mental, de la décompression qu'il y a après cette... Non seulement ce moment historique dans leur histoire, mais aussi la Coupe du Monde des clubs. Et ce qu'ils ont réussi à faire derrière avec un noyau, c'est vrai qu'il n'est pas le noyau brut, la meilleure équipe possible de Luis Enrique, c'est exceptionnel. Il y a ce qu'on a vu le 11. Et puis il y a les statistiques qui parlent aussi pour cet architecte Luis Enrique qui est exceptionnel. C'est la plus jeune histoire de l'histoire de la Ligue 1 a remporté et a soulevé ce trophée.
14: 23 ans, 372
13: voilà. Merci le Statman. C'est exceptionnel. 18 buteurs différents. Il n'y a que deux équipes qui en font autant en Europe, Brighton et Napoli, qui sont très loin d'être champions avec des statistiques. Pareil, c'est dire à quel point l'implication, évidemment poussée à son paroxysme que veut Luis Enrique à tous les postes, de tout le monde et dans tous les secteurs de jeu, elle a porté ses fruits, même en Ligue 1.
6: Giovanni, vous suivez l'équipe de France pour nous ce soir, mais vous suivez aussi le Paris Saint-Germain pour l'équipe de Greg et l'équipe du soir. La réalité, est-ce que ça en dit beaucoup sur la qualité de ce groupe ou ça en dit beaucoup sur la faiblesse de la Ligue 1?
8: La faiblesse de la Ligue 1, en fait, c'est moi, j'en veux énormément à certaines équipes. Je pense à l'Olympique de Marseille, à l'AS Monaco et encore plus à l'OM. Je veux dire, l'OM, avec, puisqu'on parle beaucoup de budget, c'est à la mode. Il faut parler que d'argent maintenant quand on explique les performances des grandes équipes. Mais l'Olympique de Marseille ne devrait pas être à cette place en Ligue 1. Si aujourd'hui, les grandes équipes ne sont pas au rendez-vous, c'est pas de la faute du Paris Saint-Germain. En revanche, moi, je trouve admirable la gestion de Luis Enrique dans la mesure où c'est lui qui a refusé beaucoup de recrutements cet été pour faire grandir certains joueurs. Je pense notamment à Seni Mayulu, à Ibrahim Mbaye, et qui s'y servit sans jamais se plaindre toute la saison de la Ligue 1 pour faire des expérimentations, pour cultiver la polyvalence de certains joueurs et être quand même, malgré tout ça, sacré champion de France. J'accorde beaucoup au crédit en fait à la digestion d'une équipe comme a commencé à l'amorcer Ambre. Une fois qu'une équipe a tout gagné, c'est très dur de la remobiliser et là-dessus, je leur tire mon grand coup de chapeau.
6: Non. Alors, y a aussi un des symboles, c'est qu'il recrute pour plus de 40 millions d'euros Lucas Chevalier et il y a Safonov qui, clairement, Camille, s'est imposé.
11: Oui, il a réussi même à le remobiliser, le gardien russe, et ce n'est plus si utopique de le croire numéro 1 dès la saison prochaine, quand on voit encore la prestation du gardien du PSG hier soir, une soirée avec 8 arrêts pour écœurer les Lensois. Après avoir tenu le choc aussi face au Bayern, il s'est montré capital dans cette deuxième partie de saison, et le match de Toulouse, qui était un petit peu bancal, semble bien loin désormais, et les doutes qui l'accompagnaient aussi. Il a logiquement été encensé par Luis Enrique hier soir.
20: Ah, il a été aujourd'hui incroyable. Et je pense que l'Ange a mérité un résultat meilleur que ce qu'il a pris. Mais c'est le football.
11: C'est vrai. Hein. Évidemment, le meilleur Parisien avec la note de 9 dans notre journal. Mais pour lui, ce n'est toujours pas assez. Il se prépare au mieux, Matéï Safonov, pour la plus grosse échéance de sa carrière, le 30 mai prochain. Il l'a dit chez le diffuseur hier soir. Je n'ai pas de secret. Je préfère ne pas choisir un seul match. Ce n'est pas fini. On a beaucoup de concentration jusqu'au 30 mai. Quoi qu'il en soit, s'il continue sur cette lancée, on risque de le voir revenir numéro 1 et sans aucun doute.
6: Ouais, vraisemblablement l'année prochaine. Olivier, je voyais dire... Non, je suis pas d'accord avec Giovanni sur le fait que de redonner de l'appétit à un groupe qui a déjà gagné, c'était difficile.
0: Non, c'est pas difficile. Je suis pas trop d'accord avec ça. C'est pas difficile, bien au contraire. À partir du moment où tu as eu le bonheur, la chance, la qualité d'arriver à ce que tu nous as démontré tout au long de la saison prochaine, ton objectif, et Luis Enrique, il en parle tout le temps, c'est de le remettre sur le...
6: Le couvert.
0: Voilà, remettre le couvert et avec encore plus de qualité, avec encore plus d'expérience. Et c'est ça ce que nous a offert le Paris Saint-Germain. Moi, ce que je voudrais retenir quand même, parce que je trouve qu'on n'en parle pas, mais pas suffisamment à mon sens, mais c'est la qualité individuelle des joueurs dans leur comportement et dans leur préparation de la saison. Parce qu'effectivement, il y a eu des blessures, mais les blessures, elles sont logiques. Parce qu'il y a eu une saison longue et compliquée. Et parce que les joueurs sont allés au bout du bout de ce qu'ils pouvaient faire. Rappelez-vous, quand on voit la Coupe du Monde des clubs, on s'aperçoit que contre Chelsea, ils sont ratatinés de chez ratatinés. Mais ils ont continué. Quand ils battent le Real de Madrid, c'était déjà en demi-finale, c'est un régal à l'absolu. Donc, c'est extraordinaire la force qu'a su inculquer Luis Enrique aux joueurs.
13: C'est le staff médical aussi. C'est cousu vraiment au fil, c'est de la chirurgie de précision, la manière avec laquelle ils ont
6: bien. Par moment, le fil s'est un peu déchiré quand même.
0: Mais moi, ce que j'entends bien...
13: Mais pour réussir à être à ce moment-là de la saison avec un groupe plein, quasi plein, ça reste un exploit. Hein.
0: Non, c'est la qualité individuelle des... Mais ça, on s'en rend pas suffisamment compte. Là, aujourd'hui, maintenant, les joueurs de football, ce sont des athlètes de haut niveau. Je trouve que les joueurs du Paris Saint-Germain arrivent à nous le démontrer, Greg, d'une force, d'une puissance, même dans la façon dont ils reviennent de blessure. Moi, je suis ébahi et je ne suis pas un supporter du PSG, hein. Je l'ai toujours dit. Mais moi, je suis en admiration et surtout du travail qu'a fait Luis Enrique et son staff. Bien sûr, j'inclus le staff médical, mais c'est extraordinaire. Et c'est pour ça que, encore une fois, tu as dit que ce n'était pas normal qu'il soit champion. Tu as dit que c'était anormal. Non, pour moi, c'est normal parce que ce sont les plus forts, ce sont les plus exigeants.
6: Oui, mais, oui. Et vous rejoignez un peu.
0: Plus déterminé. Moi, je regrette. Pour moi, c'est l'équipe la plus déterminée.
6: Ne regrettez rien.
0: Ah non, je ne regrette pas.
6: Mot de la fin.
1: Ouais, et aussi le sang-froid, parce que tu es en barrage. Tu es mené 2-0 au bout de 18 minutes à Monaco, en barrage aller. Et là, est-ce qu'ils ont pété les plombs? Et tu as vu, ils sont revenus totalement normalement dans le match. Tu es mené 2-0 au bout de 18 minutes à Monaco, 2-1, 2-2, 3-2. Et en championnat, on l'a vu aussi. C'est un sang-froid, un cœur en or. Bah, c'est magnifique.
6: Allez, on passe à la Coupe du Monde des clubs. Non, la Coupe du Monde des clubs, je suis mulch. Matrixé par son Chelsea. On passe à la Coupe du Monde tout court. Avec l'immanquable Coupe du Monde. Oh non. Ah bah si je commence à me rouillériser, je suis foutu. Hein. Ah, je suis foutu. Hein. C'est vraiment le seul dont je veux pas m'inspirer au niveau des mots et de la diction. Marche. Bon, Miami renverse Cincinnati avec un doublé de Messi.
21: Une bonne préparation pour Lionel Messi avant le mondial, certainement. L'Argentin qui a d'abord eu de la réussite sur son premier but, bien placé, il court ce dégagement et inscrit le premier but de la rencontre. Oui, mais il était bien placé. Messi que l'on retrouve sur l'égalisation de partout après ce bon service de Rodrigo De Paul. Et puis Messi qui pensait ensuite même avoir inscrit un triplé, mais le but a finalement été attribué contre son camp au gardien Celentano. Une victoire 5-3 pour Miami, hein, Léo Messi, des grands soirs.
6: Il y en a un qui pense que, parce que je ne vois pas comment c'est possible, ça peut ne pas être, encore une fois, sa Coupe du Monde, pas forcément la gagner, mais il ne va pas être brillant. Il a encore le niveau stratosphérique il y a 3 ans et demi.
1: Non, mais là, en plus, ces dernières années, avec son groupe aussi, ces deux Copa América, c'est la Coupe du Monde. Donc, imagine l'amour de tout un peuple. J'ai parlé tout à l'heure à la rédaction avec Amaury, un collègue de la rédaction qui est parti vivre en Argentine. Le peuple argentin, là, tu imagines ces dernières années, deux Copa América, une Coupe du Monde. C'est-à-dire que les joueurs, ils ont une confiance en eux absolument incroyable. Et moi, je pense qu'ils sont partis en mission commando. Et moi, je
6: suis. Faut les battre en finale, méchamment.
1: Ouais, je les verrai de nouveau en finale. J'aimerais.
22: Il faudra pas mettre 3 mais 4 buts, hein, Kylian, cette fois.
6: Non, non, mais je veux gagner 12 tirs au but à 11. Vraiment. Moi, je n'ai plus qu'un
22: c'est
6: seul but dans ma vie de supporter.
22: Envie,
6: 12 tirs au but à 11 en ayant été mené 5-0 à la 86e.
22: Il faudra nous prévoir des couches, hein, s'il vous plaît.
6: Mais c'est pas grave. Je vous en prêterai. Je prendrai tout ce... Voilà, c'est le seul but de ma vie de supporter aujourd'hui. Au Mondial, un match des Bleus classé à haut risque.
21: Coup de chaud sur l'organisation du Mondial. Dans une lettre ouverte, un groupe de scientifiques alerte la FIFA sur les potentiels risques de plusieurs rencontres en raison des fortes chaleurs prévues sur le continent nord-américain en été. Au total, 26 des 104 matchs sont concernés par cette alerte, dont l'entrée en lice de l'équipe de France face au Sénégal le 16 juin prochain au MetLife Stadium, dont le coup d'envoi est prévu à 15h heure américaine, donc en plein cagnard. L'association des scientifiques appelle à allonger les pauses, les water breaks, et envisage un protocole de report pour les matchs dont la température serait équivalente à 38 degrés par temps sec et 40 par temps humide.
6: Mais là, attendez,
1: il fait chaud l'été.
6: Je te trouve ça fascinant. On fait une Coupe du Monde aux États-Unis où on sait que c'est un temps de climat continental sur la côte Est, que le Mexique est un pays à peu près chaud, hein, ça on sait. Et pareil, le Canada, il fait très froid l'hiver, très chaud l'été. Et donc, on nous dit, alors attention, parce que c'est possible qu'il fasse 35 degrés. Je suis un peu halluciné. Et qu'il faille faire attention à la santé des joueurs, je suis d'accord.
1: Non, mais ça, c'est normal, bien sûr.
22: Bah ça va changer un peu les règles, hein, Jeannot. Donc là, d'allonger les pauses fraîcheurs, ça change les règles du football tel qu'on le connaît.
6: Les pubs.
22: Mais sur le terrain, ça change très concrètement la physionomie.
1: Oui, alors après, des pauses fraîcheurs, il y en a eu aussi.
22: Non, mais sur les rallonges.
1: À certaines époques, à certaines Coupes du Monde, à d'autres compétitions, peut-être pas gérées de la même manière, mais il va falloir apprendre à travailler comme ça. Voilà. Mais je pense que déjà, la plupart des staffs ont déjà intégré justement ça, et il n'y aura pas de souci à ce niveau-là. Après, c'est le problème du décalage horaire, c'est le problème du prime pour le diffuseur, d'avoir une équipe de France à 21h ou à 22h ou à 23h.
6: On a fait une Coupe du Monde des clubs, ça fait tard. Je peux le dire, voilà. La Coupe du Monde des clubs, ils aient une chaleur de bête.
19: oui, bien sûr.
6: Pendant les matchs du PSG, et à 15h, et c'était sur la côte ouest, et c'était...
22: Et j'ai passé des nuits entières, je travaillais dessus sur la Coupe du Monde, il y a carrément des matchs qui se sont arrêtés pendant 3 ou 4 heures aussi, parce que quand il fait très très très chaud, ce que orages. Ça génère, c'est des orages, mais exactement, alors, et on vide les stades quand c'est clair.
6: Il faut juste préciser, je me permets juste de préciser ça pour bien connaître le contexte, qu'aux États-Unis, dès que vous avez un risque d'orage, ne serait-ce qu'à 1 mile...
22: Alors, vous évacuez.
6: Si c'est 1 mile ou 2 miles, je ne sais pas la distance exacte, vous évacuez, par exemple, les piscines d'hôtel, c'est interdit d'y être si le nuage est menaçant, qu'on entend un coup de tonnerre. Donc les stades,
22: quand l'orage se rapproche à plus d'une demi-heure du stade, ils évacuaient, ce qui faisait que les matchs faisaient des pauses de 3 heures, littéralement.
19: On n'est peut-être pas au bout de nos surprises, justement, par rapport à l'organisation dans sa globalité de cette compétition, peut-être plus aux États-Unis qu'au Mexique et au Canada. Mais bon, la FIFA, quand ils ont retenu, ils le savaient, et qu'en plus, il l'a porté, en prenant la décision en 2017, de la porter à 48 nations. Donc voilà. Mais c'est sûr qu'il y aura des moments précis dans la compétition.
6: Mais pas de risque pour les joueurs. Ils boivent un peu plus de pause, si vous voulez, une minute de... Mais bon, qu'on fasse pas les étonner, c'est tout ce que...
15: Et en plus, on avait surtout l'exemple...
19: Mais surtout s'adapter.
15: On a vu l'exemple de la finale de la Coupe du Monde 94, ça aurait dû être un match extraordinaire, Brésil-Italie, en plein cagnard, en pleine journée, Rose-Paul de Pesedana. Et malheureusement, bah, les acteurs n'avaient pas pu faire un immense match parce qu'ils étaient arrivés éreintés au tir au but.
6: Alors là, c'est à New York pour info la finale. On peut peut-être espérer qu'il fasse un chaud bien moins chaud qu'à Los Angeles. Encore que Los Angeles, il ne fait pas toujours si chaud. Madonna, Shakira, peut-être que je peux faire un bulletin météo. Peut-être que je vais vous dire. Peut-être que. Faut que j'y pense. C'est un des trucs que je n'ai pas fait, peut-être. Madonna, Shakira, pardon, et la K-pop au concert de la mi-temps.
21: Et oui, elles seront bien présentes. Et le groupe BTS de K-pop.
6: Ben oui, BTS, bien sûr.
21: Voilà, bien sûr, on fait semblant de s'y connaître.
6: Mais si, ils chantent avec Coldplay.
21: Non, mais moi, j'y connais rien à la K-pop. Ne me lancez pas là-dessus. Bref, il y aura Madonna, il y aura Shakira au spectacle de la mi-temps qui se déroulera au MetLife Stadium le 19 juillet prochain. C'est Chris Martin du groupe Coldplay qui sera le directeur artistique de ce show.
6: C'est pour ça qu'il a appelé
21: show.
6: BTS.
21: Et justement, il veut évidemment imiter ce qui se fait de mieux en termes de show. Je parle du Super
19: minutes,
21: Bowl. Oui, 15 minutes, voilà. Donc pour faire un petit peu sur le modèle du Super Bowl. Pour Shakira, c'était aussi un petit peu attendu puisque c'est elle qui a été choisie pour la chanson officielle du tournoi. Elle avait déjà fait ça lors de
6: 2014. C'est sa quatrième chanson de Coupe du Monde. Ouais, bon, officiellement, c'est son truc. Bon, vous le savez, chaque soir dans cette immanquable Coupe du Monde, on vous propose avec Victor Coudreau et Jérémy Janagro une pastille pour revenir sur les petites et les grandes histoires de la Coupe du Monde. Ce soir, c'est pas un joueur qui nous offre l'un de ses souvenirs, c'est un arbitre. C'est Clément Turpin qui nous raconte le jour où il a appris qu'il était sélectionné pour la Coupe du Monde 2018.
2: Non mais t'imagines, Jérémy, jour de liste de Coupe du Monde. T'es sur ton canapé, tranquille, et là t'entends, attaquant, Kylian Mbappé, Ousmane Dembélé, Jérémy Janagro.
3: Non mais arrête ça, j'en rêve toutes les nuits, surtout si c'est pour ma première Coupe du Monde.
2: Ah ça doit être dingue. Je me demande si c'est aussi émouvant pour un arbitre.
3: Ça lui arrive à Clément Turpin, c'était en 2018, sa première Coupe du Monde. On va lui demander de nous raconter.
2: Waouh. Ça y est. Incroyable. On y va. La fois où j'ai appris que j'allais participer à la Coupe du Monde en 2018, on était en mise au vert, on était en train de préparer la finale de la Coupe de la Ligue à Bordeaux entre le PSG et Monaco. Le mail tombe. Et là, il y a eu un blanc disant « Waouh, ça y est, incroyable, on y va ». Et je me souviens, j'étais juste en short et je suis sorti comme une furie dans les couloirs et je suis allé taper à la porte de Nicolas et Cyril à l'époque. Et en fait, ils m'ont ouvert, ils se sont dit « Mais tant qu'il qu'est-ce qui se passe ?» Et là, on s'est pris dans les bras parce que voilà, la nouvelle venait de... On est tombé. C'était un vrai rêve parce que la Coupe du Monde, c'est le Graal. Quand on est joueur de foot, quand on est entraîneur, on a envie de vivre cet événement-là. Et ce jour-là, du rêve, on est passé à la réalité.
6: Voilà pour Clément Turpin. Allez, on va jouer. Il est 19h22, c'est le jeu des 10. Question de rapidité pour savoir qui démarre.
4: Le zéro.
6: Qui sera... Qui sera l'adversaire de l'équipe de
19: Sénégal.
6: France au premier match de Coupe du Monde. Depuis 2000, trouvez-moi les 10 bleus ayant plus de 20 sélections qui n'ont jamais joué de Coupe du Monde.
4: Je répète,
6: au 21e siècle, enfin un peu plus, depuis 2000, les 10 internationaux français qui ont plus de 20 sélections, mais qui n'ont jamais joué de Coupe du Monde. Il n'y a pas de quoi. Non, vous avez parfaitement compris, mon Rafou, vous commencez.
4: Bleu à plus de
14: 20 sélections n'ayant jamais été à la Coupe du Monde.
5: C'est un truc de fou.
14: Dimitri Payet.
6: Dimitri Payet, 38 sélections et pas de Coupe du Monde. Il est le deuxième en nombre de sélections.
5: Parfait.
6: Olivier Rouillet.
5: Colomani.
6: Ah ben non, il a fait la Coupe du Monde en 2022.
7: Ah ben oui, je suis con.
6: Non, mais vous êtes sympa, Vous êtes sympa, mais un peu couillon.
7: Vraiment couillon. Vraiment couillon.
6: Ambre.
22: Ben Nasri.
7: Il a raté le but.
6: Ben oui, Samir Nasri, 41 sélections.
5: Ben oui, il l'a dit tout à l'heure.
6: Bien sûr. Pouh, Johan.
5: Mais qu'est-ce que je suis bête, c'est pas possible. Oh,
15: Gusto.
6: Malo Gusto. Il a pas les 20 sélections.
15: Ah, mais
6: ça marche pas. Mais ça se tentait, non, mais se tentait. Jeannot.
5: Atem Ben Arfa.
6: Atem Ben Arfa n'a que 15 sélections. Camille. Ah, c'est pas totalement évident.
5: Ah non, ça c'est pas du tout
22: évident.
21: André Pierre Gignac.
22: Oh, un martyr.
6: Il a fait 2010, Gignac.
21: Oui. Ah, merde.
6: Regardez le doc. Il y a un doc là.
21: Oui, j'ai fait.
6: Raphaël, on revient à vous et il ne reste plus que Ambre. C'est Raphaël ou Ambre? Alors, on va faire simple. Hein.
7: Je suis en panique totale.
5: Je t'aiderai pas.
6: 5.
5: Il va dire Colomani comme moi.
14: Comment
6: Koscielny.
14: Koscielny. Non, il fait 2014.
6: Bah, il a fait 2014, Koscielny.
5: Aïe, aïe, aïe, aïe, aïe, aïe.
7: C'est un truc d'ordre.
6: Balle de match pour Ambre Godillon, mesdames, messieurs.
22: On n'est vraiment pas doués ce soir.
14: Ah oui, hein.
5: Ah oui, peut-être.
6: Ah, c'est pas si évident, je
5: t'assure. Non.
14: Ah oui, ouais.
6: 5. 4.
7: Je ne sais pas s'il
22: compte. Non, Barcola, mais il n'en a pas 20.
6: Et bah Barcola, il est à 18 sélections, bravo. Donc ça passe pas.
14: Ah non, ça passe pas.
22: Bah non, ça passe pas.
14: Il dit bravo.
22: Je suis pas loin.
6: Qu'est-ce qu'on fait? On fait un tour?
14: Oh oui.
22: Bah allez, bah, si
7: moi,
22: vous voulez.
7: C'est pas la peine. Hein.
15: On peut tenter.
6: On fait un tour. Allez, Johan.
15: Kurzawa. Kurzawa. Je pense pas, mais...
6: Non, pas assez de sélections. Non, mais ça se tente, tout ça se tente. Hein. Tout ce que vous me dites se tente largement. Jeannot.
5: Non, là, je... Ah.
22: T'en as un, toi.
6: 5-4. 3-2. Pas de victoire pour vous ce soir.
5: Non.
6: Camille. Camille, elle en a un. Il y a le regard de la coquine. Regardez, je le sais. Allez-y.
21: Mexès.
6: Oui, Philippe Mexès, 29 sélections. Bien joué, Camille.
14: Je suis pas fou, alors.
6: Raphaël.
14: J'en ai peut-être un.
6: Allez-y.
14: Est-ce qu'il est pas là? Normalement, il est pas là en 2000. Lucas Digne.
6: 2014, la Coupe du Monde, Lucas.
14: J'oublie à chaque fois 2014.
6: Oui, apparemment, vous aviez été hibernatif sur 2014.
7: Comme moi,
6: Olivier
7: mais tu vois, je suis pas. Moi, j'en sais rien.
6: Moi, je sais même pas.

0: on a fait le tour, Camille. Parce que, en fait, comme Raph avait donné une réponse de plus, j'aurais bien que vous l'auriez. Hé, pépette, Jeannot. On a cru quoi, là, que c'était la fête de la grenouille?
1: Ouais, c'est le deuxième tour, alors.
0: Non. 5, 4, 3, 2, 1. Bon, vous êtes tous nulos, j'ai pas de gagnant. Bon, alors, il me restait Lassana Diarra.
2: Ah,
0: avec 35, 34 sélections. Oui, Anthony Martial, 30 sélections.
1: Bravo, Jeanne.
0: Eh ben, bravo, après. Non, ça fait une demi-heure qu'on a commencé le jeu. Jérémy Ménez à 24 sélections, mais pas de Coupe du Monde.
3: Ah ouais.
0: Steve Barley à 23 sélections, mais pas de Coupe du Monde.
3: Oaro.
0: Yann Envila à 22 sélections et pas de Coupe du Monde.
3: Oaro, non.
0: Benoît Pedretti à 22 sélections et pas de Coupe du Monde. Et Olivier Dacour à 21 sélections et pas de Coupe du Monde.
3: C'est très dur.
0: Derrière, il y avait Ben Yedder avec 19.
1: Très dur. Ils ont commencé à y bosser à 7h30, non, ce matin.
0: Pas du tout, vous savez, pour nous, c'est inné, Jeannot. Dans un instant, Ah non, il y a Jojo. Joe, Didier Deschamps est arrivé cette fois-ci, j'en suis sûr.
1: Ah oui, il y a la voiture.
4: Effectivement, Greg, vous avez la bonne info. Didier Deschamps qui est arrivé ici au siège de TF1. On voit la voiture qui est jusque-là sur les images de Jérémy Janagro. Il est arrivé accompagné de son staff, son fidèle adjoint Guy Stéphan, de Franck Raviot, l'entraîneur des gardiens de l'équipe de France, qui donc va entraîner Robert Isser cet été la Coupe du Monde, et de Cyril Moine, le préparateur physique. Ils sont rentrés dans les locaux du siège de TF1. Ils ont été accueillis par quelques supporters, une vingtaine de supporters tricolores. Et Didier Deschamps s'est arrêté pour prendre la pause, quelques selfies, quelques autographes. Et puis, il est rentré dans le siège de TF1.
0: Giovanni, je me permets de vous couper parce que je viens de réactualiser l'application L'Équipe. Et on m'a enlevé Camavinga de la liste.
4: Oui.
1: Moi aussi, on me l'a enlevé.
0: Jeannot aussi.
4: Alors, on vous a enlevé Camavinga. Et oui. Oui, et on vous l'a enlevé, et moi, on vient de me dire que c'est peut-être un peu emballé. Donc peut-être que voilà, il y a encore un doute potentiellement sur Eduardo Camavinga. Ça ne veut pas dire qu'il n'y sera pas. En tout cas, la confirmation pour Robin Risser et Mateta, il n'y a pas de souci pour ce qui est la présence du milieu de terrain du Real Madrid. Pour tout vous dire, à l'instant où on vous parle, moi, je n'ai pas eu de confirmation ou non, mais il y a un flou. On ne peut pas l'affirmer que le milieu de terrain du Real Madrid sera la Coupe du Monde. Patience donc.
0: Donc on se contente de Risser et Mateta, d'accord, dans les 26. Et on verra s'il y en a bien 26, 25 ou Camavinga. On se rajoute une petite dose de suspense. Voilà, comme ça c'est très agréable. A tout de suite, on saupoudre ça. Est-ce qu'il va louper une Coupe du Monde? C'est le sens du pourquoi. Bougez pas.
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0: Qu'est-ce qu'on aime ces soirées-là, comme le chantait Yannick. Fort bien, bien sûr. Mais alors, ce n'est pas pour pécho comme dans la chanson, c'est pour jouer au jeu du chat et de la souris pour savoir qui sera dans la liste. 25, 26, Risser, probablement oui. Mateta, probablement oui. Camavinga, on ne sait pas. Giovanni, il s'amuse, on s'amuse et on attend du coup.
4: Oui, on attend effectivement, et c'est vrai que comme souvent à l'annonce d'une liste, il y a un invité ou non de dernière minute. C'est les derniers ajustements. La tendance forte de ce matin, c'était que donc le sélectionneur de l'équipe de France prenne Eduardo Camavinga et parte avec les 8 défenseurs qui étaient annoncés. Il y a une incertitude concernant la constitution de la liste. Est-ce que Didier Deschamps va retirer Eduardo Camavinga et peut-être renforcer sa ligne défensive? C'est toute la question qu'on se pose actuellement pour confirmer ou non la présence du milieu de terrain du Real Madrid. Pour le reste, Greg, Robin Risser devrait bien être le troisième gardien de l'équipe de France, comme vous l'avez dit, et donc Jean-Philippe Mateta à la place de Randal Kolo Muani sur l'aspect offensif.
0: Merci Giovanni. Si jamais vous avez vu tomber une clé USB, n'hésitez pas à ruer-vous dessus. On n'est pas à l'abri. Vous courez, c'est à 200 mètres, on va allumer un PC, on n'en parle plus. Allez, cherchez, cherchez. Voici tout de suite Romain, c'est le pourquoi du soir. Bienvenue.
7: Bonsoir tout le monde.
0: Ça va?
7: Oui, ça va super. Bon, c'est jour de liste, vous débattez de qui est là, de qui y va, mais nous, comme souvent, on va prendre un petit peu le contre-pied et on va parler des recalés de dernière minute et plus généralement de ceux qui n'ont jamais disputé de Coupe du Monde. Une fois encore, nous défendons les oubliés de la nation. Ne pas jouer de Coupe du Monde, pourquoi? C'est le drame d'un footballeur. Le rêve d'enfant, malheureusement, qui ne se réalisera jamais.
0: Alors, l'histoire du football, très belle infographie, regorge l'exemple de très grands joueurs qui n'ont jamais disputé la Coupe du Monde.
7: Exactement.

0: Exactement. Ils ont tout gagné en club, parfois à titre individuel aussi, mais rien avec la sélection, souvent parce qu'ils viennent de pays mineurs, parfois parce qu'ils n'ont pas eu trop de chance aussi. Ça existe. On a fait un top 5 avec Victor Foudreau et Pierre Crépu. On commence avec Abedi Pelé, le Ghana jamais qualifié, du temps où il jouait. Numéro 4, Ryan Giggs. Même chose pour lui. Trop seul au Pays de Galles pour espérer quoi que ce soit. En troisième position, on a choisi George Best, nord-irlandais, encore un pays mineur, on va dire. Il n'a joué qu'un amical avec la Grande-Bretagne dans sa carrière. Le deuxième, c'est Mister George, George Weah, Ballon d'Or 95, bah le Liberia évidemment, un tout petit pays d'Afrique. Et le numéro 1, on a choisi la légende, Alfredo Di Stefano. Alors lui, il a joué avec l'Argentine et avec l'Espagne, mais il était blessé lors de la Coupe du Monde 62, donc il n'a pas joué avec l'Espagne. Voilà, toutes ces stars ont déjà évoqué évidemment leur regret de ne jamais avoir disputé de Coupe du Monde. En France, on peut citer Samir Nasri qui a raté le Mondial en 2010 et en 2014, un crève-cœur. Il le disait en 2015 dans une interview avec Sébastien Tarrago.
1: Rater des Coupes du Monde, c'est la plus grande déception de ma carrière. C'est quelque chose dont je rêvais depuis que j'étais gosse, vouloir jouer une Coupe du Monde et deux fois rester à la porte avec des prétextes que je pourrais être néfaste à l'esprit de groupe. C'est ça qui me fait le plus mal.
0: Alors Nasri figure dans le 11 des Français qui n'ont pas eu la chance, encore une fois, de connaître le plus grand événement de foot planétaire. Alors ce 11, on l'a constitué nous-mêmes et il a de la gueule, hein, comme souvent. Alors chaque cas est différent, on pourrait en parler longtemps, mais on a vraiment une belle équipe. À droite, on a mis Atem Ben Arfa. Là encore, Sébastien Tarrago l'avait rencontré pour la chaîne L'Équipe. C'était pendant sa carrière et il espérait encore connaître ce grand frisson.
2: Oui, j'ai besoin de pouvoir contribuer à quelque chose pour mon pays. J'ai besoin de... C'est un accomplissement aussi, ça. Ça fera partie d'un accomplissement.
3: Alors, quand on pense aux joueurs écartés des listes, on pense forcément à ce psychodrame de France 98.
0: Eh oui, rappelez-vous, on est juste avant la Coupe du Monde. Aimé Jacquet annonce une liste de 28, donc 6 joueurs de trop par rapport à la liste de 22 définitive qu'il doit fournir. Ce sera vraiment le feuilleton de toute la préparation. Et le 22 mai, à seulement 3 semaines du premier match face à l'Afrique du Sud, eh bien, il réunit les 6 malheureux dans une chambre de Clairefontaine vers 21h30. Lionel Letizy, Martin Djetou, Sabri Lamouchi, Pierre Laigle, Ibrahim Ba et Nicolas Anelka apprennent qu'ils ne disputeront pas la Coupe du Monde. Le coup est dur, très dur. Letizy a raconté ça dans le podcast La Voix des Gardiens d'Alexandre Plumet.
4: Bonsoir. On est convoqué dans la chambre du coach, Aimé Jacquet, et puis là, ben, on est les 6, et avec tout le staff. Donc on a compris, et moi je suis rentré dans la chambre, j'ai vu que c'était le moment.
5: Il y avait le nombre de joueurs qui correspondait, voilà, il y avait le staff.
4: Donc après, ça s'est plus ou moins bien passé, ça a été un petit peu houleux, mais moi j'étais jeune, donc moi j'ai rien dit, j'ai écouté, et puis ils nous avaient donné le choix ou de dormir encore à l'hôtel, enfin au château, ou partir de suite. Et puis il y en a certains qui voulaient partir de suite, donc finalement on est tous partis de suite.
0: Et effectivement, ils sont tous partis sur le champ. Un autre témoignage par rapport à cette soirée-là, ça vient des archives de L'Équipe, on remercie la documentation, c'est Sabri Lamouchi en 2000.
6: J'ai été touché au plus profond de moi-même et c'est vrai que quand on aspire à toucher au niveau et qu'on travaille tous les jours pour y arriver, que ça... Conscient d'une chose, c'est que j'ai la chance de faire de ma passion mon métier et à un moment donné, le train est parti sans moi et moi, ils m'ont laissé sur le quai, j'essaye de dire ça comme ça.
0: Et oui, rendez-vous compte évidemment du traumatisme pour eux de rater une Coupe du Monde, qui plus est en France. On a retrouvé des extraits de L'Équipe de l'époque et en fait la gestion de cette situation par Aimé Jacquet avait été très très critiquée. Mousse Mazouz, l'agent d'Anelka, déclare dans l'édition du lendemain « Je suis allé chercher Nicolas Anelka et Ibrahim Ba qui ont été déposés comme deux clochards au portail de Clairefontaine ». Et deux jours plus tard, Vincent Duluc écrit « Il était difficile de faire pire, Aimé Jacquet l'a fait, l'affaire des 28 était boiteuse dès le départ, celle des 22 entrera dans l'histoire ». Alors justement, Vincent, eh bien, on a parlé avec lui aujourd'hui. 40 ans de carrière, autant à suivre les Bleus, et il n'avait jamais vu ça.
7: Je pense que la nuit de 98 et la fuite des 6 exclus de Clairefontaine, c'est sûrement le truc le plus violent qu'on ait vu dans l'histoire des listes et des phases finales, que ce soit la Coupe du Monde ou l'Euro. Je pense qu'aucun des 6 exclus de la nuit de Clairefontaine ne s'en est réellement remis. Le seul qui s'en est remis, c'était le plus jeune. C'était Nicolas Anelka, mais pour les autres, ça a été d'une violence extrême. D'abord parce qu'ils n'ont plus jamais eu la chance de disputer une Coupe du Monde. D'abord parce que disputer une Coupe du Monde en France était la chance d'une vie. Et pour en avoir parfois longuement parlé avec eux, au fil d'entretiens formels ou informels, c'est un déchirement qu'ils oublieront jamais et une cicatrice qui ne guérira jamais.
3: Alors, je suppose que ça n'a jamais été refait derrière.
0: Mais il y a quand même eu l'épisode de l'hélicoptère à Tignes. C'était sous Raymond Domenech, 7 joueurs, dont Mathieu Flamini, que vous voyez ici, qui s'en vont pendant la préparation et qui quittent le rassemblement en hélicoptère, ce qui ajoute un peu, on va dire, à la dramaturgie de la scène. Alors ça, c'était avant l'Euro 2008. Mais là où l'épisode 98 a vraiment marqué les esprits, c'est pour les compétitions qui ont suivi juste après, en 2000 et en 2002, les explications de Vincent Duluc.
7: Roger Lemaire, qui était l'adjoint d'Aimé Jacquet en 98, avait tellement été marqué par la cruauté de cet épisode qu'il avait décidé, lui, devenu sélectionneur, d'ajouter des joueurs au fur et à mesure de la fin de saison plutôt que de prendre des réservistes qui en seraient exclus. Et c'est comme ça qu'en 2000, il avait d'abord publié une liste de 12 ou 13 joueurs, puis ensuite seulement sa liste des 23, et qu'en 2002, pour la Coupe du Monde, il avait encore plus morcelé l'annonce de sa liste avec 10 joueurs par-ci, puis 3, puis 4, puis 5. Et voilà, c'était sa manière à lui d'être sans doute un peu plus humain, mais pour autant de ne pas être beaucoup mieux compris.
3: Et puis pour les joueurs, il y a l'impact à court terme et à long terme aussi qui peut être énorme.
0: Il faut réussir à se remettre, évidemment, mentalement. Ceux qui l'ont traversé parlent de tristesse, de colère, d'injustice, évidemment. Et puis sportivement, l'impact aussi est énorme. On a pris les 6 recalés de 98, leur carrière en bleu derrière. Et bah, c'est pas terrible, hein. Letizy, Djetou, Lamouchi ont très peu joué. Le seul qui a duré, c'est Anelka. En même temps, il avait que 19 ans en 98. Et Pierre Lègle et Ibrahim Ba, par exemple, eh bien, ils n'ont plus jamais été appelés. Pour en revenir à Letizy, il confiait dans la voix des gardiens qu'il avait été en difficulté lors de la saison qui a suivi la Coupe du Monde.
8: C'est après que j'ai eu un contre-coup, c'est septembre-octobre de la saison d'après où j'ai, okay. Où j'ai un petit contre-coup.
5: C'était contre-coup quoi, de repenser à
8: oui,
5: un peu de déception de l'été
8: Un peu tout, de se rendre compte qu'on n'est pas champion du monde avec tout ce que ça comporte. On rentre un peu dans le rang en fait. Moi j'avais vécu 2 ans à Metz, enfin, quatrième, deuxième, l'équipe de France allait toucher presque une participation à la Coupe du Monde et puis là on se retrouve à jouer septième, huitième place. Voilà, on a eu un peu de... on retombe un petit peu quoi.
0: Un joli témoignage de l'ancien gardien Lionel Letizy. Pour vous donner un exemple aussi, on a essayé de les contacter, hein, tous les joueurs par exemple de 98 aujourd'hui. Il y en a un notamment qui nous a répondu « bah non, je peux pas vous parler, je suis passé à autre chose tout simplement ». Forcément, la cicatrice, elle est toujours là et ça peut même être encore pire eh bien, quand son pays gagne la Coupe du Monde.
3: Bah, merci beaucoup Romain.
0: Bien sûr.
3: Ça me fait penser, votre dernière phrase, vous dites « ça peut mettre encore pire quand son pays gagne la Coupe du Monde ». Jeannot, vous en avez suivi, hein, des Coupes du Monde et des Bleus évidemment. Koscielny, il extrêmement mal vécu
0: ouais,
3: sa blessure.
0: Bah oui, ouais,
3: mais non mais bien sûr, mais il la joue pas 2018. Alors et il se dit si je suis champion du monde et en fait, il a dit bah je dis pas qu'il était pour la Croatie, mais non. En fait c'était
9: il
3: invivable pour lui quoi.
10: J'étais avec lui il y a 48 heures pour en parler justement pour RTL et c'est vrai que c'est resté encore bien ancré dans son esprit parce que bien évidemment quand il déclare en plus à l'époque à Canal en octobre qu'il annonce sa fin de carrière internationale et qu'il dit oui dans ma tête j'avais envie qu'il perde quelque part mais c'est fort ce qu'il dit là mais c'est égoïste mais c'est compréhensible aussi par rapport notamment à l'attitude qu'il avait eue précédemment sur ce fameux match. Souvenez-vous du match aller en Ukraine où il y a la défaite 2-0, où il a ce geste stupide par rapport à l'agression que subit Debuchy. Il prend un rouge, il n'est pas là au retour. Dans l'avion du retour, il s'excuse auprès de ses partenaires de ne pas être là et de ne pas pouvoir jouer et disputer ce match-là que finalement l'équipe va renverser en s'imposant 3-0 avec le doublé de
3: Mamadou Sakho.
10: Donc voilà, il y a des choses qui font qu'à un moment donné, c'était peut-être écrit que Koscielny n'irait pas à cette Coupe du Monde. Et souvenez-vous aussi, l'Euro 2016, quand Umtiti, qui n'est pas Rami, qui n'est pas dans les réservistes, est appelé dans un premier temps, puisqu'il ne prend pas Varane. Et derrière, il y a la blessure de Mathieu, et là, réapparaît Umtiti, alors que lui faisait partie des réservistes. C'est l'histoire des choix de sélectionneurs. Et ce qui se passe là aujourd'hui avec l'histoire de Kamavinga, pas 25-26. Je pense qu'il y a un petit jeu de chat et la souris entre le sélectionneur, le staff et certains de nos confrères, certains journalistes. Parce que c'est comme ça aussi que tu peux garder un tout petit peu de suspense jusqu'à l'annonce de ta liste.
3: Un mot là, on sort un tout petit peu du pourquoi, parce qu'on a encore d'autres nouvelles infos, on va suivre ça, hein, ça va être notre feuilleton toute la soirée. Raphaël, on fait un point liste avec
9: exactement,
3: vous.
9: Exactement, un point, on va prendre des précautions avec eh bien, les incertitudes. On vous a beaucoup parlé tout à l'heure de Risser et Mateta qui devraient être donc dans la liste. Risser au poste de troisième gardien et Mateta comme neuvième attaquant. Le doute subsiste désormais quant à la présence au milieu de terrain d'Eduardo Camavinga, car il y aurait eu une ultime réunion avec Didier Deschamps et le staff de l'équipe de France, et il y aurait un ultime changement, alors au détriment de qui ? Avec la présence d'un neuvième défenseur qui est Maxence Lacroix, qui avait donné satisfaction au staff de l'équipe de France au mois de mars, oui, lors des matchs face au Brésil et face à la Colombie. Donc Maxence Lacroix, a priori, serait dans la liste.
3: Voilà, on va y aller tranquille, hein, évidemment. Mais la réalité, c'est qu'à ce moment-là, ce que je disais tout à l'heure sur Lucas Hernandez qui pourrait jouer à gauche et Lacroix qui pourrait doubler en défense centrale, referait sens aussi de cette façon-là, en triplant les postes différemment. Olivier, vous avez joué une Coupe du Monde,
10: oui,
3: en 78. C'est toujours un moment à part. Est-ce que de toute votre carrière, disputer cette Coupe du Monde, alors avant que la France ne soit plus forte finalement quelques années après 82-86, ça reste aujourd'hui votre plus grand souvenir de footballeur?
11: Oui, totalement. Ah, oui. Totalement. Il n'y a pas de. Même si j'ai disputé les Jeux Olympiques à Montréal en 76, qui est aussi un moment, je peux vous dire, assez exceptionnel, mais la Coupe du Monde, c'est la Coupe du Monde. C'est un truc de dingue. Et pour revenir à la tristesse des joueurs qui ne le sont pas pris, moi, par exemple, le match de qualif contre la Bulgarie, je suis sélectionné et je me blesse. Je me blesse, donc je ne suis pas pris. Et bien là, j'ai ressenti certainement une tristesse aussi forte que, parce que c'est, je me suis dit, je savais pas si j'y allais, mais je me suis dit, oh merde, qu'est-ce qui t'arrive? Bon, heureusement, c'était sans gravité. J'étais quand même dans le match, j'étais au Parc des Princes pour la qualif. Donc, c'était important. Mais, non, mais la Coupe du Monde, ça reste la Coupe du Monde. On peut pas s'imaginer de ce qu'on ressent, ce qu'on vit que, alors nous, ça a pas duré longtemps. On a fait qu'un tour, mais quand même.
3: Avec des beaux maillots verts pour l'histoire.
11: Oui, merci. Non, mais c'est pas le problème. C'est que tu te retrouves à jouer contre l'Argentine.
3: Ouais. Ah oui.
11: Franchement. Ouais. Tu rentres, tu montes l'escalier et tu tournes la tête et tout d'un coup, tu vois ces millions de petits papiers qui tombent du ciel. Mmh. Mais je te mens pas. Quand je vous en parle, j'ai automatiquement la chair de poule.
3: Eh bien sûr.
11: Mais c'est un truc de dingue. Tu joues l'Argentine, le pays organisateur. Bon, certes, on s'est fait avoir par l'arbitre suisse, mais quand même. Je veux dire, c'est des moments.
3: Oui, c'est l'époque où, pour les plus jeunes, c'est l'époque où on se faisait arnaquer.
11: Mais oui, c'était extraordinaire. Tu regarde, nous, on avait. Alors, la malchance ou la chance, je ne sais pas, mais on partageait l'hôtel avec l'équipe d'Italie. C'est-à-dire, et on jouait le premier match de la Coupe du Monde contre l'Italie. Ouais, un truc de dingue.
3: Après, on a bien appris des erreurs, on a refait en 2002.
11: Mais ça, c'était l'organisation de l'époque.
3: Ouais, mais bien sûr,
11: donc,
3: c'était
11: tu voyais les Italiens s'entraîner, puis nous, on arrivait derrière. Donc, tu vois, tu vis des moments extraordinaires, et c'est la Coupe du Monde. Quoi, qu'on en passe. Tu sais, le trophée Jules Rimet, on le regarde. Hein. Et je te jure, c'est un truc, tu te dis, surtout nous, ça faisait 20 ans qu'on n'avait pas mis les pieds là-dedans.
3: Bien sûr, on arrivait dans une période où ça n'existait pas.
11: Je te jure.
3: Il y a des joueurs comme ça. Est-ce que par exemple, l'histoire des 6 de Clairefontaine, c'est quelque chose qui vous a marqué? Vous étiez peut-être trop jeune, je ne sais même pas. Moi, je me rappelle très bien, hein, Ibouba, il était à Bordeaux, donc pour moi, il était parti pour être un joueur générationnel, ce qui finalement n'a pas été le cas, malgré son talent. Il y a un joueur comme ça auquel vous pensez?
12: Mais moi, quand j'ai vu la liste tout à l'heure, Cantona, par exemple, il y a des joueurs comme ça. Moi, pas forcément les 6, mais je veux dire des immenses joueurs qu'on a connus, que nos parents, pour le coup, moi, c'était mon papa.
3: Cantona, c'est pas mon papa, c'est moi.
12: Voilà, bah, moi, c'était. Il était amoureux de Ginola et de Cantona en tant que joueur. J'en ai toujours entendu parler. J'étais bercée par ces joueurs-là. Et pourtant, c'est des joueurs, voilà, j'ai toujours su qu'ils n'avaient pas disputé de Coupe du Monde. Je pense que pour beaucoup de générations, en tout cas, moi, j'en fais partie, la Coupe du Monde, c'est une des portes d'entrée par lesquelles on accroche au football. C'est le barbecue dans le jardin, l'été, on est tous ensemble, les copains, les voisins, on regarde. Et je pense que c'est aussi le dénominateur commun de beaucoup de joueurs et de joueuses qui se sont plongés à ce moment-là, qui ont plongé leurs yeux sur les rectangles verts. Et c'est là où je partage un peu la tristesse parce que ce que décrit Olivier, l'esprit un peu village olympique, évidemment, à la Coupe du Monde, je pense que tous les joueurs en rêvent de ça. De par la rareté, évidemment, c'est tous les 4 ans. De par l'universalité, c'est la grande fête mondiale. Et par exemple, aujourd'hui, c'est pas encore acté, mais je pense évidemment à Lucas Chevalier, moi. Parce que je me dis, il vit une saison qui est cauchemar. C'est une descente aux enfers. Et je ne sais pas si, de par la rareté de cet événement, il aura l'occasion un jour d'en redisputer une nouvelle. Je trouve ça tellement dur, en fait.
3: Johan, rapidement, je suis désolé, parce qu'après, on va aller dans le live. Il y a un joueur comme ça aussi, auquel vous avez une pour qui vous avez une pensée particulière, ou finalement, maintenant, vu la place que prend la Ligue des Champions, c'est plus la même chose?
13: Oui, non, mais surtout maintenant, c'est qu'il y a l'évolution, il y a de plus en plus de pays, par exemple, Curaçao, ouais. Ça qui est beau. Là, on va avoir des pays plus petits qui vont avoir le bonheur de vivre ça. Et c'est ça aussi l'avantage de cette Coupe du Monde, disons, plus grande, c'est que des pays qui n'avaient pas l'habitude vont avoir ce bonheur. Et je pense aussi, tu dis, les joueurs qui ratent la Coupe du Monde, c'est un drame, mais pour même nous, les passionnés, t'imagines les Italiens, là, les jeunes Italiens, trois Coupes du Monde à la maison. Et moi, je me souviens, je suis en 78, le souvenir de ma vie, le plus beau de foot, c'est 86, j'ai 8 ans, une Coupe du Monde extraordinaire. Mais après, t'imagines, j'ai 12 ans, pas de Coupe du Monde 90 pour les Bleus. Ouais, j'ai 14 ans, pas de Coupe du Monde en 94. Donc nous aussi, on souffrait, moi en tout cas. Mm. Hein, en 90, c'est pas la même Coupe du Monde sans les Bleus. C'est 80. T'es gamin, t'imagines, eh ben, il n'y avait pas c'est nos dur. Bleus, quoi. Donc c'est aussi terrible, pas seulement pour les joueurs, mais pour les passionnés.
3: Ah ben ça, c'est bien. Ouais, oui. Vraiment, vous avez raison. Parce que moi, mes seules larmes de foot, c'était après la Bulgarie.
13: Ouais, exact. Bon.
3: Merci beaucoup, Romain. Merci. Dans un instant, comment Barcola reste finalement un remplaçant? Et puis, on va traquer cette liste, essayer de tout vous dévoiler. Bougez pas.
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3: Merci d'être avec nous, c'est l'équipe de Greg, plaisir de vous accueillir. En ce soir de liste, on ne perd pas une seconde, voici le comment du soir. Raphaël Sebaoun, comment oui. Barcola reste finalement un remplaçant?
9: Entre son match d'hier soir, son retour poussif depuis sa dernière blessure, on a le sentiment qu'il a perdu gros, que ce soit au PSG, mais également avec l'équipe de France. Comment Barcola reste finalement un remplaçant? Déjà de par sa performance ratée hier face au Racing Club de Lens. Puni et sorti à la 46e, un seul tir, zéro dribble tenté, 24 ballons touchés dans 7 perdus. Un match raté qui le condamne au banc des remplaçants pour la finale de la Ligue des Champions contre Arsenal le 30 mai prochain. Et Luis Enrique, hier, on l'a senti agacé sur la performance de son attaquant et son choix de le sortir à la mi-temps.
16: C'est que je peux parler ici, je peux dire aucune chose, ou quelque chose, mais aucune information importante pour vous. Et vous devez penser ce que vous pensez. Je ne dois expliquer rien. Mais c'est très clair.
9: C'est très clair. Bon, ben voilà, Barcola est de nouveau le 12e homme du Paris Saint-Germain. Finalement, comme la fin de saison passée, son principal concurrent, Désiré Doué, a repris nettement l'avantage. Depuis son retour de blessure à Barcola, le 14 avril, il a été largement distancé par son concurrent direct au Paris Saint-Germain. Moins de minutes, zéro titularisation en Ligue des Champions et pas de but et des prestations bien en dessous de Doué, comme en témoignent les notes moyennes, vous le voyez, sur la période. Une période fatal à Barcola, que ce soit au PSG mais aussi en bleu à cause de sa blessure. Barcola n'était pas du dernier rassemblement en mars et certains en ont profité pour lui passer devant. Alors équitiqué contre le Brésil, mais derrière forfait pour le Mondial, mais contre la Colombie, encore Désiré Doué en a profité pour se mettre en évidence au poste de Barcola, un doublé pour prendre la place promise à Barcola dans le 11. Et sur la forme du moment, même un Marcus Thuram que Deschamps avait déjà utilisé à gauche est en grande forme actuellement. Compliqué, Doué par deux fois au PSG en équipe de France, bref en deux mois, que ce soit à Paris ou en bleu, Barcola endosse le rôle de Marty McFly, mais dans un retour vers le passé, celui d'un remplaçant comme la saison passée.
3: Vous êtes devenu vraiment un passionné de séries et de films. Vous l'étiez déjà, vous le mettez à toutes les sauces dans vos commandes. Les showrunners, les scripters, et maintenant le retour vers le passé. Bravo, mon rafou. J'en parlais avec Giovanni Castelli, qui suit les Bleus, évidemment, très attentivement. Il est toujours un peu persuadé, Olivier Rouillet, que Barcola est le titulaire dans la tête de Deschamps à gauche, parce que c'est son vrai poste d'ailier qui fait des efforts défensifs. Surtout si c'est Théo Hernandez en latéral gauche. Qu'est-ce que vous en pensez, vous?
11: Ah bah moi, j'en pense... alors que pour moi, c'est pas du tout le titulaire... Là, je vais être clair et net, je confirme ce que vient de dire Raphaël.
3: Bravo Raphaël.
11: Sa place de numéro 12, oui. Elle est pour moi totalement justifiée. Moi, je ne suis pas un grand défenseur de Barcola et pourtant j'aime les attaquants.
3: Il était très bon avant d'être blessé, là,
11: il y a un mois. Je ne conteste pas, mais je trouve toujours qu'il, par rapport à un Désiré Doué, par rapport... il lui manque cette, cette intelligence de jeu, cette créativité, cette force supplé. Ah ben, je vous le dis comme je le pense.
3: Vous pensez qu'il n'est pas générationnel?
11: Par rapport à Désiré Doué, je fais la comparaison par rapport à Désiré Doué, que je trouve très intelligent, très subtil. On l'a encore vu hier, ça, la passe qu'il fait pour le petit... rappelle-moi
3: Mbaye.
11: Mbaye. Merci. Il lui fait une passe, c'est un bijou la passe qu'il lui fait. Le ballon est propre. Et effectivement, c'est vrai que Barcola, dans cette première période hier soir... transparente chez Transparent, attends, donc ça confirme.
12: On parle d'intelligence quand même, c'est hyper dur. Olivier, parce que tu vois...
11: je parle de ce que je connais bien.
12: Alors, tu connais très bien.
3: Vous avez votre micro éteint, il me semble, Ambre.
12: Ah, j'ai pas du tout éteint.
3: Ou alors il n'y a plus de piles, donc je vais aller voir Johan, le temps qu'on répare. Il est éteint. Johan, un mot sur Barcola.
13: Pour moi, il avait vraiment passé un cap contre Chelsea en huitième. Il est phénoménal à l'aller et au retour. Il marque à l'aller un but magnifique, il marque au retour. Et malheureusement, il se blesse en fin de match et il est remplaçant. Il est forfait contre Liverpool en quart aller. Mais c'est vrai qu'en huitième, il pensait... J'adore, il y a un petit jeu de micro, vous êtes rigolo. Mais il avait tellement...
3: restez sur Johan.
13: Il avait tellement été fantastique contre Chelsea. Pour moi, il avait passé le cap décisif parce qu'il était vraiment brillant. Et malheureusement, il y a la blessure au pire moment, terrible pour lui.
12: Alors, il y a des réductions dans le rayon poisson aujourd'hui, si vous voulez, 20% pour...
3: Non, mais là, avec ce micro, vous pouvez bosser sur France 2.
12: Tout à fait. J'ai l'impression d'avoir un truc en plus, là, maintenant.
3: Vous n'êtes pas sur la bonne chaîne.
12: Je peux cartonner Olivier Rouillet, s'il vous plaît.
11: Vas-y, cartonne.
12: Mais non, mais j'allais dire l'intelligence. Mais je ne sais pas si je suis crédible avec ce micro.
3: Non,
12: parce que pour moi, on peut parler de beaucoup de choses. Évidemment, la plus grande problématique avec lui, c'est que c'est un joueur extrêmement cyclique. Il est bon un match et il disparaît 7 matchs. Et là, évidemment, les circonstances et la blessure qu'a évoqué Raph font partie de ces circonstances. Et évidemment, c'est pas un joueur... Il a l'étiquette du joueur qui n'est pas décisif tout le temps face au but. Et je trouve qu'il souffre évidemment de la comparaison avec Désiré Doué qui est clutch ou de Gvara qui est bien plus clinique. Mais je trouve ça dur de le prendre sous le prisme de la comparaison.
3: Oui, mais sauf que c'est la loi du très très haut niveau, oui, Jeannot. J'entends ce que dit Ambre. La réalité, moi là où j'ai un peu de peine pour Barcola, c'est que vraiment j'insiste, avant sa blessure, il avait retrouvé l'efficacité.
13: Chelsea, non.
3: Il était, Chelsea, voilà.
13: Incroyable.
3: Il était... Et puis bon, bah, voilà, mais ça fait partie du foot de très haut niveau.
10: Le problème de Barcola, c'est que Kvaratskhelia, c'est tout. Il est à gauche, c'est lui qui fait la différence, c'est lui qui est au très haut niveau, c'est lui qui est dans la finition. Le problème de Barcola aujourd'hui, ça reste quand même le problème de la finition. Donc il y a ce problème-là au Paris Saint-Germain. Je parle pour l'instant. Par rapport à ce qu'évoque Giovanni, je suis d'accord avec lui sur le fait qu'il a peut-être une notion de priorité dans ce couloir gauche pour l'équipe de France. Et encore que, quand on voit la fin de saison qu'est en train de faire Désiré Doué, ça va peut-être être différent. Mais n'empêche qu'aujourd'hui, il est dans un rôle de remplaçant. Et si on reste strictement sur le côté Paris Saint-Germain, je pense que c'est peut-être un des joueurs du PSG qui, à la fin de la saison, ira voir ailleurs. Mais c'est un ressenti que j'ai uniquement.
3: Allez, dans un instant, on va parler de la liste de l'équipe de France. On s'en rapproche, évidemment. Alors, Lacroix ou Camavinga, Risser et Mateta confirmés. On vous dira tout après le foutoir de Camille Makelia.
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3: Didier Deschamps qui fait déception avec les badauds, supporters de l'équipe de France devant TF1. Pour évidemment attendre cette liste. Et on attend, nous aussi, impatiemment. Alors, Raphaël, on peut rappeler les grandes tendances de ce soir?
9: Oui, alors, dans les buts, au poste de troisième gardien, la tendance, c'est Risser, le gardien du Racing Club de Lens. En attaque, Mateta serait le 9e attaquant de la liste au profit de Randal Kolo Muani. Un doute, finalement, sur la non-présence de Eduardo Camavinga. Et, en défense, un 9e défenseur qui serait Maxence Lacroix, voilà les interrogations désormais dans ces incertitudes pour la liste.
3: Bon, évidemment, on va continuer d'en parler très longuement après le foutoir de Camille Makelli. Et on s'intéresse à la Première Ligue et Manchester City qui déroule et peut encore croire au titre, Camille.
18: Les Citizens qui ont fait le job hier soir pour maintenir la pression sur Arsenal à la demi-heure de jeu éclair de génie de Phil Foden, l'anglais qui trompe toute la défense avec cette petite talonnette très bien sentie. Et c'est Meignot qui croise parfaitement. 10 minutes plus tard, c'est Marmouche qui fait le break. Gvardiol qui lance Foden, qui dévie encore pour Marmouche. Et puis en fin de match, on va le voir, premier ballon et premier chef-d'œuvre de Ryan Cherki, le Français qui accélère et sert croisé Savinho qui conclut. C'est parfait, 3-0. City qui recolle à 2 petits points d'Arsenal à 2 journées de la fin.
3: Bon, est-ce qu'il y en a un qui voit si Arsenal craquer ? En tout cas, ce qui est sûr, pardon, finalement, plutôt que de refaire le feuilleton, je change mon fusil d'épaule, hop. Est-ce que c'est une bonne nouvelle pour le PSG ? Parce que ça va forcer Arsenal à mettre ses titulaires.
12: Évidemment.
3: Et parce que là, ils auraient essayé.
11: Il y a un vrai objectif. Oui. La recherche de ce titre, déjà, pour Arsenal, représente énormément. Oui. Je parle du titre en Angleterre.
3: Tellement.
11: Avant d'évoquer le côté Ligue des Champions, qui là aussi va représenter quelque chose de grand.
12: La Première Ligue est plus grande
11: pour l'histoire du club.
12: L'objectif est bien plus grand.
11: Mais plus il va y avoir la guéguerre avec Manchester City pour aller chercher le titre sur les 2 dernières journées.
3: Ils ont déjà perdu White.
11: Ça peut être.
13: Je pense que si,
11: légèrement.
13: S'ils sont champions, t'imagines la libération pour eux, tant d'années de malédiction. Donc t'arrives en finale, après encore une fois les 2 scénarios sont possibles, mais je trouve que t'arrives le cœur léger. Tu t'es débarrassé de la malédiction championnat.
12: À l'inverse, jurisprudence Inter Milan la saison dernière où tu te fais coiffer au poteau sur le gong et t'arrives décomposé en finale face au Paris Saint-Germain.
3: C'était pire quand même, parce que les autres, ils avaient perdu leur entraîneur qui partait en Arabie Saoudite. Il y avait toute une histoire.
12: Quelques petites choses.
3: Oui, Olivier, vous faites un...
11: Non, mais l'Inter, non.
3: Ah oui, d'accord. Bon, on revient pas sur l'Inter.
11: Pas qu'Arsenal, même dans tout.
3: Enfin, on revient pas sur. Voilà, en fait, si, on va revenir sur l'Inter parce que l'Inter remporte aussi la COP.
11: Tu ne peux pas imaginer qu'Arsenal ça fait la même tronche
3: ça
11: que
3: l'Inter. Ça vous embête pas qu'on ait déjà lancé
18: sur l'Inter. Non, mais c'est vrai que c'est à Camille. On a lancé l'Inter, mais sur autre chose. Non, mais
3: parce que...
11: Oh, pardon.
3: Non, parce que j'ai fait un lancement, Olivier.
18: Oui, parce qu'ils ont fait un doublé, eux, cette saison. Donc, ils remportent le championnat et la Copa. Ils se sont imposés 2-0 face à la Lazio hier. Les hommes de Christian Kibou qui s'offrent le 3e doublé Coupe Championnat de l'histoire du club. 14e minute sur un corner de Di Marco. Vous avez vu Thuram qui prolonge le ballon et Marusic, malchanceux, qui détourne dans sa propre cage. 1-0. Le break est fait dès la 35e minute. Erreur terrible de Tavares, vous allez voir, qui se fait prendre le ballon par Dumfries, le Néerlandais qui avance et lance Lautaro Martinez, qui n'a plus qu'à finir le travail.
3: Kylian Mbappé, de retour dans le groupe du Real Madrid.
18: Absent pour le Classico dimanche en raison d'une blessure aux ischio-jambiers, le Français est de retour dans le groupe madrilène communiqué aujourd'hui qui affronte Oviedo ce soir. Alvaro Arbeloa avait déjà donné un petit indice hier en conférence de presse. S'il est disponible, il aura des minutes de jeu, avait annoncé le coach madrilène. Et puis avec le retour de Carvajal et Mbappé, on imagine que le Real a envie de terminer avec un message positif vu le climat explosif qu'il y a en ce moment.
3: Bon, qu'ils reprennent tranquillement, ne pas se blesser pour la Coupe du Monde, on est d'accord.
11: Pas de mauvaise accélération.
3: S'il a moins
11: il n'y a plus rien à aller chercher avec le Real.
3: Si ça gratouille, on laisse gratouiller.
11: Voilà. Qu'ils mettent un but pour récupérer un petit peu avec le public, avec les supporters, pourquoi pas, mais voilà.
3: Voilà. En rentrant en jeu, peinard. Oui. Voilà, on va faire ça. Alavés s'offre le Barça Romani après le sacre.
18: Avec cette victoire courte, 1-0, Alavés quitte la zone de relégation. C'est Ibrahim Diabaté, le sauveur d'Alavés, avec ce but juste avant la pause. Le club basque qui pointe désormais à la 15e place du championnat avec 40 points. Un seul petit point de plus que 4 autres équipes. Écoutez bien, Gérone, Levante, Mallorca et Elche. Mais écoutez, ça, ce ne sont pas les seuls clubs concernés puisque de la 12e à la 19e place, il y a seulement 3 points d'écart pour la course au maintien. Donc ça va être la folie les 2 dernières journées.
3: C'est extraordinaire. Ah, c'est dingue. Ce qui peut se passer en Espagne, c'est extraordinaire. Olivier va nous en parler, mais en parlant d'Arsenal. Donc on va voir...
18: L'Inter.
3: L'Inter et Arsenal, peut-être relégués en Espagne. Olivier, on est d'accord, ça peut le faire. Strasbourg s'impose 2-1 à Brest et assure la 8e place.
18: Et tout s'est joué dans les 20 premières minutes hier soir. 9e minute, c'est Strasbourg qui prend l'avantage. Enciso qui trouve Nanasi, qui glisse le ballon à Barco. L'Argentin qui conclut ce beau mouvement collectif. 4 minutes plus tard, Brest égalise avec Ludovic Ajorc. Kenny Lala qui adresse ce centre parfait. Un partout. Et 25 minutes de jeu, Nanasi qui remet Strasbourg devant. Enciso, encore lui, qui centre avec un petit ballon piqué. Le Suédois qui reprend d'une tête décroisée. 2-1 pour Strasbourg. Strasbourg qui conforte sa 8e place. Et Brest qui reste à la 12e place.
3: C'est quand même une saison décevante, non ?
11: Mais ouais,
3: à l'arrivée, au bilan.
11: Pas de qualif en Coupe d'Europe, puisque 8e, c'est mort. 7e, il y avait la possibilité avec Lens qui gagne la Coupe de France. Mais
10: les carrés de 4 points. Donc,
3: ils sont tous misés sur la Ligue Conférence. Ça a échoué. Ils avaient la nuit finale de Coupe de France.
10: Moi, je ne sais pas s'ils ont vraiment tout misé sur la Ligue Conférence.
19: Il l'avait dit, l'entraîneur.
10: Deux fois 1-0 contre le Rayo Vallecano.
12: Quand est-ce qu'ils ont montré sur le terrain, on peut avoir des
10: sur les deux matchs,
3: je suis d'accord.
10: Deux matchs de demi-finale.
3: Les mots, il y a des
19: grandes différences. Après le match qu'on a vu face au Rayo Vallecano, oui, tu peux dire.
10: D'accord.
19: C'est pas croyable.
10: Ils l'ont pas entendu.
19: Oui, mais ce qui est quand même dramatique pour le Racing, c'est qu'en demi-finale aussi de Coupe de France, ils n'ont pas été bons, je veux dire, les deux matchs importants de leur saison.
12: Mais ils l'ont dit, ils se sont vus trop beaux. Ils l'ont verbalisé, d'ailleurs.
19: Mais ils sont complètement
10: à l'air. Ils sont les cocus de l'histoire, quand même.
19: Oui, mais ils le font tout seuls.
3: Et ce qui m'inquiète, c'est pour les moyens mis à disposition la saison prochaine, après ces échecs-là. Alors, attendez, là, on va rendre fou Johan Rioux. Là, Camille, vous allez toucher sur la touche bonheur de Johan Rioux.
13: Qu'est-ce qui se passe?
3: Suspense total pour le titre en Écosse.
18: Ah oui. Et oui, les Hearts, club d'Édimbourg, ont tenu leur rang de leader hier soir. Ils ont fait le job avec une victoire 3-0 face à Falkirk et ce superbe but signé Blair Spittle, magnifique frappe enroulée. Ils conservent donc un petit point d'avance sur le Celtic Glasgow, mais dans le même temps, le Celtic qui arrache la victoire, vous voyez la VAR parce qu'elle a été utilisée pour accorder ce pénalty dans le temps additionnel au Celtic qui a été transformé par Iheanacho. Tout se jouera donc la dernière journée de championnat ce samedi, puisqu'il y a Celtic Hearts à Celtic Park, petit point d'avance, mais avantage terrain pour le Celtic avec cette ambiance chaude qui promet.
13: On peut pas acheter les droits là pour samedi parce que c'est match de l'année.
3: Avec vos sous.
12: Bah oui, négocie.
3: Avec vos sous. Parce qu'on vous a repris ceux d'Interville, donc du coup on va pas avoir les droits.
10: J'en avais une.
3: Euro U17, les Bleuettes en finale.
18: Ce fut un petit peu laborieux pour nos Bleuettes, mais elles s'en sont sorties face aux Norvégiennes. La France qui prend l'avantage avec Léa Motika qui le score juste avant la pause. C'est un 1-0 très logique pour nos Bleuettes. Et puis, il y a malgré tout l'égalisation de la Norvège sur la seule frappe du match des Norvégiennes avec Solemdal. On file en séance de tir au but et c'est Clélia Ducreux, la gardienne française, qui réalise un festival. 3 arrêts sur 4 tirs. Elle envoie la France en finale. Ce sera soit l'Allemagne, soit l'Espagne. Et ce sera évidemment à suivre sur nos antennes à partir de dimanche 19h.
10: Là, la gardienne de but, c'est bien parce qu'on cherche quand même à ce poste-là une relève de bon niveau et voire même de très haut niveau pour les prochaines années. Donc ça, c'est intéressant.
3: Voilà, on redonne cette info quand même. La France qui va retrouver l'Allemagne ou l'Espagne, c'est dimanche sur la chaîne L'Équipe. Dimanche 21h, le foot féminin à l'honneur, évidemment, parce qu'on rappelle qu'on a reçu la finale de l'OL Lyon. Les filles qui seront en finale de la Ligue des Champions féminines à vivre aussi sur la chaîne L'Équipe. Vous y serez,
12: Évidemment, je serai du côté d'Oslo pour soutenir Ada Egerberg, notamment.
3: Très bien. Vous nous rappelez la date et l'heure, tiens, parce que vous êtes absolument brillante.
12: Et ce sera à 18h
9: samedi 23 mai.
12: Exactement.
3: Semaine prochaine, 18h.
12: Voilà.
3: Ça va être
12: on y sera dès vendredi, évidemment.
3: Ouais, non, mais franchement, on a suivi l'année cette aventure. Elles nous ont récompensé gentiment, les Lyonnaises, et on va être de tout cœur avec elles, avec vous, Ambre, évidemment, et on suivra ça de très près. Le bonus, on finit avec Le Mans. Le Mans, the future place to be.
18: Oui, la LFP qui a officialisé hier soir la victoire des Manceaux à Bastia. Du coup, montée officielle en Ligue 1. Et c'est Novak Djokovic, on rappelle, actionnaire du club, qui a adressé un message de félicitations aux joueurs de Patrick Vieira dans
3: son
18: France.
3: Videra.
18: Pardon ?
3: Non, allez-y, finissez.
10: Patrick Vieira.
18: Vieira, pardon, j'ai dit quoi ?
10: Vieira.
18: Ah, ben pardon. Ah,
3: c'est pas le même, quoi, en termes de
18: palme.
10: Mais Vieira est excellent. Hein.
18: Oui, bien sûr. D'accord.
3: Camille Macady.
18: Et on va écouter Novak Djokovic, lui, dans un français impeccable, contrairement à moi.
20: Félicitations à tout le monde. Vous avez mérité cet grand succès que vous avez cette saison. Amusez-vous, c'est un jeu spécial pour les mains. Et allez les mains.
3: Voilà, allez Le Mans de la part de Djokovic à quelques jours de Roland-Garros quand Le Mans monte en Ligue 1. Celui qui avait prévu ça, les gars. Il est milliardaire, il est peinard, il est dans son île. Il est serein. Ah bah oui, non, mais il avait l'almanach des stores. Vous avez des stores.
9: Sport.
3: Des sports, parce que l'almanach des stores, bon, bah, c'est quand vous avez un problème, il y a trop de soleil. C'est un peu chiant. L'almanach des stores, il est un peu chiant, quoi. C'est soit vous le faites comme ça, soit vous le faites comme ça. Raphaël,
9: oui, c'est
3: un
9: moi.
3: Point sur la liste. Où est-ce qu'on en est probablement, s'il vous plaît?
9: A priori, une liste de 26. Les temps avec Risser qui sera le troisième gardien, Mateta, neuvième attaquant de la liste, et les interrogations, est-ce que Kamavinga sera finalement dans cette liste? Il y a une interrogation. Et puis la tendance, c'est d'avoir Maxence Lacroix dans la liste des défenseurs de Didier Deschamps.
3: Jeannot, il est important de rappeler que Didier Deschamps, et on fera un grand débrief d'après-liste, hein, vous restez bien avec nous, à l'obsession de tripler les postes. Hein.
10: Complètement. Donc ça veut dire que s'il n'y a pas Camavinga et qu'il y a Lacroix, ça veut dire que Lucas Hernandez devient celui qui va tripler le poste de latéral gauche avec son frère Théo et avec Lucas Digne.
3: Bon, allez, on marque une courte pause et puis on revient dans un instant pour vous débriefer la liste de Didier Deschamps dans l'équipe de Greg. On est là jusqu'à la conférence de presse et la suite avec l'équipe actu du sélectionneur français. A tout de suite pour le débrief de la liste.
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3: Et ils seront 26, ça on vous l'avait annoncé. Mais pas de Camavinga. Raphaël, vous nous donnez la liste avec notamment deux surprises dans ceux qui vont défendre les couleurs de la France à la Coupe du Monde.
9: Oui, un petit nouveau poste de troisième gardien pour accompagner Mike Maignan et Brice Samba. Robin Risser, le gardien du Racing Club de Lens, est bien dans cette liste. Une liste avec 9 défenseurs. Koundé, Gusto, Saliba, Upamecano, Konaté, Lucas Hernandez, Théo Hernandez, Lucas Digne et Maxence Lacroix, qui avait été excellent lors du rassemblement du mois de mars. Les milieux de terrain, Kanté, Rabiot, Koné, Tchouaméni, Zaïre Emery, et donc pas de Eduardo Camavinga, le milieu de terrain du Real Madrid, qui était l'un des tauliers du groupe. Il n'est pas là. Et puis enfin, les attaquants avec Mbappé, Dembélé, Olise, Doué, Barcola, Cherki, Marcus Thuram, Akliouche, et le 9e attaquant, donc Jean-Philippe Mateta, de Crystal Palace, préféré à Randal Kolo Muani.
3: Allez, on débriefe cette liste ensemble ce soir, Johan. La première chose, moi, qui me saute aux yeux, plus que 26-25, finalement, je peux l'entendre, oui, parce qu'il dit qu'il fait chaud, il y a plein de raisons, ok, pourquoi pas, même si ce n'est pas une découverte. C'est que ça me donne le sentiment, je sais que ça va agacer Jeannot, qu'il va rester avec ses deux milieux de terrain seulement. C'est-à-dire que vraiment, il va garder quatre offensifs, deux milieux, ses quatre défenseurs. La structure à 9 défenseurs, seulement 5 milieux et 9 attaquants, ouais, même si certains comme Doué peuvent jouer au milieu, me fait penser qu'il va garder son idée de jeu.
13: Oui, une sorte de 4-2-4 ou 4-2-3-1. Et c'est vrai qu'offensivement, on a un tel potentiel. Regarde la liste, c'est des joueurs qui flambent, des joueurs qui sont extraordinaires. Quand tu as vu, quand on voit un Akliouche qui a flambé en Ligue des Champions contre le Paris Saint-Germain et bien d'autres, hein, t'imagines potentiellement Olise en 10, Dembélé Doué sur les ailes, Mbappé en 9, si Mbappé récupère bien. Donc c'est logique, je trouve, parce que dans le sens de l'histoire, on est tellement fort offensivement. Et là, Deschamps, on va lâcher les chevaux. On a une telle équipe offensive. Et c'est vrai qu'à un moment donné, Camavinga, évidemment, on l'adore, il y a la fidélité, mais là, il est tellement en dessous de tout depuis quelques mois, il est tellement en difficulté, là, il ne pouvait même pas le sauver, le coach.
3: Olivier, quand on voit cette attaque, voilà, soyons positifs, parce que là,
13: c'est... Bien sûr.
10: Mais là, c'est de la bombe atomique.
3: On se rappelle le moment où on avait les meilleurs buteurs des championnats, Trezeguet, Henri, Cissé. Ok, là, j'ai pas souvenir...
12: C'est dingue.
3: À part 78 avec Rouillet, Platini, mais j'ai pas souvenir d'avoir vu une telle puissance de feu, parce que tous pourraient être titulaires un peu partout.
19: Sans problème. C'est vraiment ce qui est pour moi le plus important, c'est de voir dans cette liste ces 9 joueurs, la qualité, la force, la puissance, et puis ce travail qui est fait aussi dans les clubs, qui, même si on a l'impression qu'il n'y aura que peut-être 2 milieux avérés, mais avec les joueurs qu'il y a là, qui ont l'habitude de travailler dans le remplacement défensif dans leur club, pour moi, c'est un avantage phénoménal. Franchement, on a la chance quand même en France de posséder offensivement un tel panel, c'est extraordinaire. C'est vraiment extraordinaire.
3: Non, mais en plus, on en parlait avec Jeannot avant la pub, il y a les remplaçants des remplaçants, tous les postes sont triplés. Mmh. C'est-à-dire que si à un moment vous avez, par exemple, imaginons que Olise continue à jouer en numéro 10 en équipe de France et pas à droite comme au Bayern, si jamais il y avait un changement ou un coup de mou, vous pouvez mettre Cherki, par exemple. Je veux dire, c'est pas dégueu comme
12: le lancement. C'est vraiment pas dégueu. Vous voyez. Un des meilleurs passeurs de première ligue.
10: Voilà. Par contre, si on part du principe qu'on fait, excuse-moi, remonter Doué au milieu de terrain, on est dans un 4-3-3 proche du Paris Saint-Germain.
12: Ouais, j'allais dire ce qui est génial, évidemment, c'est le talent intrinsèque de tous ces joueurs, la polyvalence en effet, mais c'est surtout la variété des profils, quoi. C'est que dans toutes ces attaques, tous ont vraiment des qualités intrinsèques propres. Ça, c'est absolument génial parce qu'il va pouvoir vraiment s'amuser, Didier Deschamps, à composer évidemment avec ses forces, mais aussi par rapport à ses adversaires.
3: Ça veut dire qu'on attend quand même beaucoup, Jeannot, par exemple, d'un ballon d'or comme Dembélé, parce qu'on sait que l'équipe de France, c'est aussi, avant tout, c'était peut-être celle de Kylian Mbappé, qui nous avait porté en 2022, qui avait fait une Coupe du Monde magnifique et notamment une finale incroyable. Là, on attend que tous ces joueurs qui sont maintenant plus que confirmés, qui sont aguerris au niveau international et qui ont des succès en club, chacun soit au maximum. Dans ce cas-là, ça devient insensé.
10: Est-ce qu'on n'attend pas plus du sélectionneur, justement, dans la façon dont il va les faire jouer, l'animation qu'il va proposer, que des joueurs qui ont ce talent, cette valeur-là, d'un point de vue individuel, qui sont capables de se fondre dans un collectif parce qu'ils le font dans leur propre club? C'est clair que quand on voit tout ce qu'il y a de possible, déjà, dans l'organisation du jeu, avec Akliouche, avec Cherki, avec Olise, un profil différent, celui de Mateta, qui, en cours de match, peut permettre au sélectionneur de modifier son animation, Marco de modifier son schéma tactique. Oui, ok. Après, encore une fois, mais moi je reste prudent, je suis comme ça, je suis désolé, je ne vais pas changer à 62 piges. C'est qu'à un moment donné, j'attends de voir ce qui va se passer concrètement par rapport à la compétition. Si vraiment, et oui, la référence des 9 attaquants, ça doit donner un
9: d'habitude, symbole. D'habitude, en glissant dans les milieux, Jeannot. Oui.
3: Mais Jeannot commence à mettre un genou à terre contre.
10: C'est plutôt bon signe pour les autres. Mais quelque part, j'attends de voir quand on sera dans la compétition, dans l'approche des matchs de préparation, le match contre la Côte d'Ivoire, le match également contre l'Irlande du Nord.
3: Il ne peut pas se déséquilibrer.
10: Je suis désolé.
3: Non, mais je ne cherche même plus à vous convaincre. J'ai abandonné, Jeannot. Je vous connais maintenant. Je ne cherche même plus à vous convaincre. Que quand même dans sa structure de liste, 9 attaquants de ce niveau-là, qui sont quand même, honnêtement, il n'y a pas beaucoup de vrais milieux là, je veux dire, qui pourraient jouer. Doué,
10: il
3: peut le faire, voilà. Mais bon, c'est quand vous voyez les joueurs, ou alors il fait ultra confiance.
10: Non, mais il va y avoir une demande d'abnégation, de combat, d'être présent sur le premier porteur du ballon, d'aller mettre le pressing. Enfin, on va peut-être voir une équipe de France, d'un point de vue défensif pour les attaquants, se calquer sur le Paris Saint-Germain. Sait-on jamais, mais en tout cas, ça peut être la bonne solution.
19: Il y a quand même une évolution qui est obligatoire, parce que quand tu regardes comment les clubs jouent maintenant, tu es obligé de t'asseoir dessus. Tu peux pas partir sur une chose complètement de jouer différemment. C'est comme si tout d'un coup tu te mets à jouer avec les joueurs du PSG et tu dis on fait pas de pressing.
3: Olivier, je me permets de compléter. Allez-y. Rappelez-vous le traumatisme de termes de jeu, de plaisir de spectateurs et de supporters de l'Euro 2024, qui était épouvantable en termes de jeu. Et je pense que ça a sonné le glas d'une équipe de France défensive. Et que quand on voit le Bayern et le PSG qui gagnent, qui s'inspirent
12: avec
3: de
12: des
3: ça.
12: Français, c'est ça, Euro, avec des Français dedans.
19: Mais voilà, c'est ça qui est important. Donc, c'est pour ça que pour les joueurs qui sont sélectionnés, l'ensemble même, mais ça ne sera pas nouveau. Ça sera quelque chose sur lequel ils travaillent tous les jours à l'entraînement. Et je trouve que c'est bien. Et
10: après, quand tu vois la liste, en 2018, tu as été champion du monde sans avoir été génial en qualité de jeu, de ce que tu as apporté. Mais par contre, tu as été costaud et solide.
3: C'était il y a presque 10 ans.
10: Là, il faut jouer ses qualités. Là, j'ai très impatient de voir ce que ça va donner.
3: Peut-être que Deschamps va accepter de gagner 5-4 comme le PSG contre le Bayern plutôt que d'essayer de gagner 1-0.
12: Mais c'est un peu se renier. Hein.
19: Pourquoi Jeannot,
12: ça a de voir, en effet.
19: Non, c'est pas se renier. Pourquoi nous ne devons
12: pour la
19: nous ne serions pas là dans cette Coupe du Monde costaud et spectaculaire. Ouais,
10: c'est ce que je pense pas que ça voulait amener comme conclusion.
3: Je ne pense pas que ce soit se renier, Ambre. Parce que je pense que c'est aussi l'intelligence d'un coach de s'adapter au foot actuel et de se dire que pour gagner, je dois faire ce qui se fait actuellement.
12: Alors, je suis très
3: ceux qui ont été dogmatiques, ils ont foutu.
12: En effet, je ne sous-estime absolument pas les qualités de sélectionneur Didier Deschamps. Attention, je suis personne pour dire ça. Je dis juste que de ce qu'on a vu de lui, c'est pas l'ADN propre de son jeu. Mais en effet, il peut être dans le mimétisme du meilleur.
10: Disons qu'il a donné quelques indications.
3: Camille, vous avez une réaction, me dit-on. Pardon, on me dit qu'il y a une réaction.
2: Oui, la première de Kylian Mbappé, même si c'était pas évidemment une surprise de le voir dans cette liste, mais en tout cas, montre son attachement à l'équipe de France. On le voit, partie numéro 3 pour l'équipe de France, avec évidemment ce sacre de 2018 et puis sa finale de 2022. Une fierté immense de pouvoir représenter une nouvelle fois mon pays. On va essayer de vous rendre fiers. Voilà. Et on rappelle que ce soir, normalement, il devrait jouer quelques minutes avec le Real Madrid.
3: Je pense juste que, évidemment, Didier Deschamps est quelqu'un d'extrêmement brillant et d'extrêmement intelligent et qui se rend bien compte que si nous tous, là, tous les 7, on est enthousiastes devant la liste de ces talents-là, il se dit qu'en 2026, vu l'évolution du jeu, vu ce qu'il a à sa disposition, pour gagner, la meilleure chose, c'est de gagner et de marquer un but de plus, pardon, sans faire de la palissade, oui, plutôt que d'essayer d'en prendre un de moins.
13: Oui, et surtout, Greg, c'est surtout aussi sa dernière aventure, c'est les dernières semaines, donc t'as envie aussi, c'est pas un robot, Didier Deschamps, il a les émotions, et là aussi, je pense qu'ils vont jouer aussi pour lui, même on le voit depuis quelques semaines déjà, c'est un Deschamps un petit peu différent, c'est bien raconté dans les papiers de l'équipe, on est aussi dans l'émotion, il y a de l'attachement qui se crée, là on n'est plus du tout, même on a envie que ça se passe très très bien pour Didier Deschamps aussi, sa fin. Donc, et surtout, ça n'a jamais été un dogmatique, ça a toujours été un pragmatique. Combien de fois il a changé pendant les compétitions, ça a changé entre le premier match et les huitièmes, l'écart. Mais là, je pense qu'on a une telle escouade offensive, donc c'est très intelligent. Et Upamecano, encore, il ne pouvait même pas le sauver. Et donc, même, il préfère prendre un défenseur en
10: Camavinga.
13: Plus. Camavinga, pardon.
10: Il est là, Upamecano.
13: Ouais, Camavinga, pardon, il ne pouvait pas le sauver.
3: Oui, pas de fausses infos. Hein.
13: Et il prend un défenseur central, Lacroix en plus. Donc, moi, je trouve que franchement, de toute façon, le principal truc, c'est une équipe de fous, c'est une équipe ultra offensive qui a du génie.
3: On reste devant, on verra après les milieux et les postes.
19: N'oublions pas une chose aussi qui est quand même très importante, c'est que mettez-vous à la place de nos adversaires. Oui, les adversaires, peur, ouais. quand les sélectionneurs adverses vont prendre connaissance de la liste et qu'ils vont se dire, tiens, même l'entraîneur sénégalais, par exemple, parce que pour le premier match, il va dire, quand même.
12: Les joueurs, j'imagine que toi, t'étais sur le terrain, mais l'avantage clair, psychologique et la peur que tu diffuses auprès de tes adversaires.
19: Tu vois un peu le truc, tu fais quand même. Là, il va falloir quand même que je sois supérieur et trois fois ou quatre fois supérieur à ce que je fais d'habitude en équipe nationale. Et donc, ça aussi, c'est hyper important.
3: Bien sûr, mais c'est exactement la même chose que quand on dit pour le Paris Saint-Germain. Pardon, c'est pas pour amener du tout au PSG, c'est juste que l'attaque du PSG, elle est tout aussi monstrueuse. La réalité, c'est quand on dit Ambre, que des défenseurs prennent pendant 60 minutes Désiré Doué, que pour finir le match avec Barcola, ou quand ils prennent Dembélé s'il n'est pas titulaire et puis que Varane rentre, là en équipe de France, il peut même composer deux équipes et demie.
12: C'est exactement pour ça que je vous dis ce qu'on entre dans la tête de l'adversaire. Un défenseur qui est en face de lui se dit je suis éreinté, j'ai pris le bouillon pendant 90 minutes et la seconde lame, qui c'est qui rentre? C'est un Cherki qui va me faire danser la salsa au milieu, c'est Barcola qui va prendre la profondeur alors que j'ai plus les cannes. C'est hallucinant le matos dont dispose Didier Deschamps et la manière dont ça va rentrer, je pense, dans le cerveau.
10: Maintenant, il faut arriver à faire jouer tout ce joli petit monde ensemble et correctement et avec efficacité.
12: On a un beau chef d'orchestre.
10: Mais il n'y a pas de souci.
13: On dit Thuram de tout ça. Parfois, on se mouche un peu le nez. Thuram, si, mais Thuram, la saison qu'il fait avec Inter, c'est pas ça. C'est, il fait vraiment ces derniers mois, c'est formidable. Thuram aussi, hier encore décisif.
3: C'est beaucoup mieux depuis 3 mois.
13: Voilà, Thuram, il s'est bien relancé aussi. Ça y est, il a de nouveau les cannes et l'Inter c'est comme juste un doublé coupe championnat et même Thuram qui parfois il y a des petits doutes, il est ça. Et puis moi le talent quand même d'Akliouchin, il l'a montré en Ligue des Champions cette année, un des héros contre le PSG. De toute façon, il n'y a rien à retirer offensivement. Olise,
3: mais,
13: il fait la
3: mais
13: saison
3: quelle évolution Johan, parce que une fois de plus je reviens sur cette Euro 2024 où même nous on s'est engueulé parce que je vous disais quand même on est en demi, vous me disiez ça joue mal, vous aviez raison. Mais la réalité c'est que j'ai l'impression le pragmatisme dont vous parliez, c'est l'avoir eu l'intelligence, j'insiste, de se dire je gagnerai avec des étoiles devant et des gars solides au milieu et derrière.
13: Grec, raisonnement. En plus,
3: je vais laisser parler le talent. Je dois m'incliner, j'en mets 4.
10: Mais j'aimerais bien entendre sa réponse justement par rapport à ça, sur le fait qu'ils prennent 9 attaquants. J'espère qu'on aura ça tout à l'heure avec la conférence de presse.
3: On l'aura dans l'équipe actuelle.
10: En tout cas, sur son explication, qui se justifie, il n'a pas besoin de ça, mais au moins d'expliquer pourquoi je prends 9 attaquants. Parce que j'ai les éléments, parce que j'ai les étoiles,
12: parce que
10: j'ai
12: changé. Jeannot, peut-on faire
3: c'est les meilleurs.
10: Oui, d'accord.
13: L'équilibre. J'étais allé en passionné, donc vraiment en spectateur à Düsseldorf pour le match France-Brésil. France-Belgique au dernier Euro.
3: C'est pas la même.
13: Un des pires matchs que j'avais jamais vu. J'avais l'impression de voir un match. En plus, j'étais vraiment au stade, au ralenti. Alors, la France s'était qualifiée, elle a gagné. Mais c'était catastrophique. Et j'étais retourné à Munich, cette fois-ci, pour le match contre contre l'Espagne, décidément, en demi-finale, où on ouvre le score et tout. Mais après, on est dépassé par l'Espagne. Et c'était terrible. Moi, en tant que passionné, je suis au stade 2 fois pendant cet Euro-là. Et effectivement, c'est catastrophique. Mais après, Deschamps, encore une fois, c'est un winner, c'est un gagnant. Et là, de toute façon, c'est le meilleur entraîneur de l'histoire de l'équipe de France, absolument incroyable. Bah, tu vois, 2014, c'est quand même un quart de finale, 2016, finale, 2018, on gagne, 2021, on a le droit de perdre au tir au but contre la Suisse, 2022, on est en finale. Donc en fait, moi j'ai une confiance absolue, c'est juste maintenant, mais en fait, moi je ne vois pas comment on pourrait être déçu.
3: Non, on n'est pas déçu. Mais alors, on va enchaîner surtout, parce que là, on a beaucoup parlé de l'attaque, et je pense sincèrement à juste titre, parce que ce que vous retenez tous, vous croisez des passionnés de foot tous les jours dans la rue, quand vous allez dans les boutiques, quand vous prenez un taxi, quand vous prenez les transports en commun, vous voyez les gens qui vous parlent et ils vous disent, mais il est obligé de prendre Cherki, il est obligé de prendre Akliouche, mais il va pas se passer Dembélé. Et puis, alors moi, je préfère Mateta ou Colomoni, mais je veux dire, les gens, ils ont tous conscience, vous avez tous conscience de cette équipe incroyable en attaque. Mais quand on regarde le milieu, Olivier, pendant quelques mois après l'Euro, on disait que c'était un des gros points faibles de l'équipe de France. Et je le disais aussi, je me mets complètement là-dedans. Aujourd'hui, quand je vois la façon dont un Manu Koné a su émerger, quand je vois le retour en forme d'un Tchouaméni, quand je vois Rabiot qui est toujours aussi fort, quand je vois Warren Zaïre-Emery qui est devenu absolument incroyable après une année difficile, j'ai même oublié le cinquième, vous voyez, quand je vois Kanté qui court comme s'il avait 20 ans, mais je ne peux plus parler de points faibles.
19: Non, il n'y a pas... Là, ponctuellement, il n'y a pas de point faible. On sent, parce que les joueurs, et je les regarde encore, les cinq que vous venez de citer, c'est énormément de qualité. Un joueur comme Rabiot, pour moi, est un joueur essentiel dans l'équilibre de jeu de l'équipe de France. Et quand on y ajoute le petit Koné, même si il a été un petit peu décevant, il a commencé très fort et un tout petit peu décevant derrière, mais quand même, ce sont tous des joueurs de qualité. Et puis moi, si vous voulez, quand je vois le petit Zaïre Emery, qui est vraiment le joueur qui, à un moment donné, on a eu des doutes, on s'est dit... est-ce qu'il est capable de... Et puis tout d'un coup, de la force, et puis là encore, l'abnégation du gamin dans le travail, l'entraide qu'il donne à son équipe, c'est quand même un gosse qui est absolument génial.
3: Je voudrais saluer toutes celles et tous ceux qui... c'était très bien, vous étiez formidable. Je tiens à saluer toutes celles et tous ceux qui nous rejoignent. Voilà, vous avez peut-être, sait-on jamais, regardé la liste sur TF1, le JT avec Didier Deschamps et notre camarade Gilles Boulot. Vous êtes ici pour le débrief. Je rappelle qu'on est en soirée spéciale. On reste là toute la soirée. L'équipe de Grec qui se poursuit avant l'arrivée de Didier Deschamps en conférence de presse. Et ce sera dans l'équipe actu autour de Mesaoud Ben Terki et de ses consultants. On est en train de débriefer cette liste. Finalement, ça a été un jeu de chat et de la souris, ce que je répète depuis la prise d'antenne à 18h20. Ambre, finalement, aujourd'hui, quand on voit les joueurs qui sont là, Lacroix, qui est donc le 9e défenseur, Mateta, qui est donc le 9e attaquant, Risser, qui est donc le 3e gardien, vous vouliez des surprises.
12: Voilà.
3: Est-ce que vous êtes comblé?
12: Je voulais surtout de la méritocratie, Greg. J'avais envie qu'on se détache de toujours cette logique de groupe et d'affect de Didier Deschamps. On l'a écouté, il a dit « je ne vais pas faire dans l'affect ce soir ». Et je trouve qu'il se détache un petit peu de d'habitude. Et vraiment cette logique, ses habitudes, aller dans les hommes qu'il connaît, aller dans sa logique de vestiaire. Et là, ce sont des hommes qui méritent. Alors je suis désolée, évidemment, j'ai toujours une pensée pour les autres. Randal Kolo Muani, au regard de sa saison, méritait moins. Voilà. On a parlé d'Eduardo Camavinga. Je suis désolée, au regard de la saison qu'il fait au Real Madrid et du côté de l'Espagne, il ne mérite pas forcément d'être là.
4: On l'a souvent dit sur ce plateau qu'il était en danger.
12: Voilà. Et évidemment, tout le contexte autour de Lucas Chevalier fait qu'il avait dégringolé dans la hiérarchie et que Risser mérite amplement sa place.
18: Et justement, Ambre, c'est comme ça qu'il s'est aussi justifié sur l'absence d'Eduardo Camavinga, Didier Deschamps. J'imagine sa déception, a-t-il expliqué. Il sort d'une saison difficile. Il a aussi eu des blessures et c'est encore un jeune joueur, on rappelle qu'il a 23 ans.
6: Oui, c'est un nouveau souffle insufflé par Didier Deschamps. Je parle en Coupe du Monde. On a compté, il y a 13 joueurs sur 26 donc, qui n'ont pas disputé de Coupe du Monde dans leur carrière. Ça veut dire un joueur sur deux qui est dans la liste de Didier Deschamps n'ont jamais disputé un match de Coupe du Monde. Il y a un vent de nouveauté. On est passé à autre chose. Il y a encore 4 ans, il y avait Giroud, il y avait Griezmann, etc. Mais c'est important de le dire aussi.
3: Mais c'est très important et vous avez raison. Sauf que, comme dirait le philosophe, le football, il a changé.
6: Il a changé.
3: Et la réalité, c'est qu'un garçon comme Désiré Doué, par exemple, il n'avait jamais disputé de Ligue des Champions ou une finale de Ligue des Champions, et puis il vous met un doublé contre l'Inter et il n'a pas peur, ils n'ont pas peur. En fait, vous avez quand même beaucoup de gamins qui n'ont pas peur. Maxence Lacroix disait hier, bien sûr que moi je crois que je vais y être et que j'y suis. On a quand même, pas des effrontés, mais des gamins conscients de leur qualité. Quoi.
19: Voilà, c'est justement ça. C'est souvent parce que quand Ambre nous parle de mérite, alors moi je suis contre le mérite, je trouve que
12: ça
19: c'est...
12: Va super.
19: Non, mais attends, je m'explique.
3: Non, mais c'est un tyran.
12: Moi, je suis pour les privilèges.
19: Non, quand on dit on mérite, moi, ça, on mérite une paire de glaces. Non, tu t'en prends une, c'est terminé.
3: Non, mais on n'est pas pour la violence.
19: Ça justifie. Non. Le terme, pour moi, le plus exact, c'est justifier. Lacroix, Risser et Mateta, ils justifient leur excellente saison, leur excellent comportement sur les terrains. Et c'est pour ça que Didier Deschamps les prend. Alors, on va me dire qu'il n'y a peut-être pas de différence, mais en tout cas, pour moi, c'est important.
12: Tu fais de la paraphrase.
19: C'est tellement important. Oui. Mais franchement, quand tu regardes encore cette composition de ces 26 joueurs, tu dis qu'on est top.
3: Bon, on est très vraiment, excité, faut être honnête.
19: Et puis, non, mais puis oui. Vraiment, le signe important, c'est que 5 vrais joueurs du milieu de terrain. Ça, c'est le signe le plus important. Johan. Jeannot, on va jouer avec 4 devant.
3: Alors, Jeannot. Oui, parce que je vous rappelle, si vous nous rejoignez, le but du jeu, c'est pas de gagner la Coupe du Monde, c'est de prouver à Jeannot qu'il a eu tort. On en est là. Hein. Mais, on est des enfants.
5: Mais je reconnais mes torts, il n'y a pas de souci. On va attendre le 16 juin prochain et le match contre le
3: Sénégal. Depuis que monsieur se prend pour Zola et sort des livres, on peut plus rien lui dire.
7: Ah oui, il y a ça dans l'autobiographie. Ouais. Non mais surtout c'est que tu comprends ce que je veux dire, si on ne s'enflamme pas là. Bah, j'ai le droit de m'enflammer.
5: Ah non, mais c'est pas à moi qu'il faut dire ça.
7: Je sais très bien.
5: Non, mais bien sûr. Mais sur l'enflammade, il n'y a pas de souci. Sur l'envie, quand tu vois ces attaquants-là et la qualité qu'il peut y avoir dans le collectif, mais tu es obligé à un moment donné aussi de te dire. Restons posés, restons calmes, attendons que la compétition commence
7: calme,
5: et de savoir comment Deschamps va justement faire ce travail d'animation.
3: Mais je prends, non mais alors, je vous prends au mot. Là, j'ai pas envie de rester calme quand je vois cette compo. Non, vous n'arriverez pas à me tenir, monsieur le censeur. Non, mais la réalité, Jeannot, c'est que quand même, là je redeviens sérieux 2 secondes, vous le connaissez par cœur, Deschamps, vous suivez l'équipe de France depuis des années. S'il prend ces gars-là, à ce moment-là, ce groupe-là, c'est qu'il sait qu'il va y avoir une homogénéité.
5: On est d'accord, c'est une vraie indication.
3: Non, mais il a tout pensé. Tout ça est déjà calibré, j'imagine, dans sa tête, non ?
5: Oui, mais à partir du moment où il rentre dans la compétition, c'est là où on s'est rendu compte, et il l'a dit, Yann, tout à l'heure, il y a des modifications. Il peut avoir des modifications, mais... Moi, je pense que les deux premiers matchs, les deux matchs amicaux de préparation, appelons-les comme vous voulez, contre la Côte d'Ivoire et contre l'Irlande du Nord, les 4 et 8 juin, ça va, j'espère, servir de laboratoire pour voir exactement où il veut aller.
3: Ça fait 2 ans qu'il est sur ce laboratoire. Deux ans qu'il joue avec la même équipe.
5: Mais là, on est proche de la compétition.
3: Ah ben, on y est.
5: Et après, on va être dans la compétition.
3: Un mot sur le troisième gardien.

0: l'année dernière Red Star D2 et là la Ligue 1 et là ça sera la Ligue des Champions. Et surtout c'est que à l'automne dernier, c'est quelque chose d'important, il y a un match à Grenoble contre l'Estonie avec les Bleuets, il passe complètement à travers, il fait une boulette, ça il fait le tour du monde, il y a une passe en retrait, il fait n'importe quoi, et alors qu'il était quand même en concurrence à l'époque avec même Guillaume Rest qui avait joué quelques jours
1: plus tôt. J'aurais préféré Guillaume Rest personnellement.
0: Et tu vois, et il est rentré dans son club, il est revenu dans son club et tout de suite il s'est remis d'équerre, parce que franchement la boulette contre l'Estonie en Bleuets, c'était quand même une de ses premières sélections, il faut quand même la digérer, et tout de suite il est revenu, donc la tête sur les épaules, la conviction, ok j'ai fait une boulette mais je reviens plus fort, je suis pas affaibli par ce que j'ai fait, mais son parcours c'est tellement un truc de rêve.
2: Et hier il fait un bel arrêt contre Dembélé, je dis pas du tout qu'il gagne sa sélection à ce moment là mais il fait quand même pas un mauvais match et donc il remporte ce duel à distance avec Areola, Chevalier et Buté.
3: Et première convocation pour un gardien de but, arriver à une Coupe du Monde ou à un Euro, c'est hyper rare, on a regardé au 21e siècle, ils sont que 3, c'est le 3e. Il y a eu Mandanda qui avait pas eu reçu de convocation à l'Euro 2008, il y avait Ruffier, il est là, regardez Jeannot sur le tableau, lui est arrivé en plus en cours de compétition, Carasso, il ne pouvait pas être sur les feuilles de match. Et donc désormais, il y a Robin Rissé. D'ailleurs, petite information, Robin Rissé est le deuxième gardien en Europe qui a évité le plus de buts depuis le début de la saison. C'est nos amis d'Opta. Et le premier, c'est Mike Maignan.
2: Il va falloir apprendre à prononcer correctement tout ça, parce que c'est Buté. J'ai dit Buté, c'est Robin Rissé.
3: Rissé, oui, pardon.
2: Pas Robin Rissé.
3: Exactement.
2: C'est rien, Raphaël, c'est Baounès. Camille, on le présente, Robin.
4: Bah oui, on vous a fait un petit portrait pour ceux qui ne le connaissent pas encore. Une trajectoire intéressante. Ouais. D'abord, fan du Real Madrid et de Cristiano Ronaldo. Quand il était jeune, c'est lui qui préférait envoyer des grosses patates sur coup franc avant d'apprécier le défi des tireurs face à lui. Et dès les U13, il se rêve comme étant le nouveau Neuer auquel il s'est nourri avec les vidéos. Robin Rissère, c'est l'itinéraire d'un enfant précoce par sa taille, sa prestance. Il impressionne tous les observateurs. Il est sélectionné dès l'équipe de France U16. Il fait parler de lui bien au-delà de l'Alsace, sa terre natale. Des gros clubs s'intéressent à lui, mais lui, il opte pour Strasbourg. Et comme l'a dit Johan, il préfère d'abord aller faire ses premiers galons en national puis en Ligue 2. C'est aussi un très gros caractère. Il est généreux dans l'effort grâce aux valeurs transmises par ses parents qui tiennent des exploitations en Alsace. Il s'est nourri de ça. Il a d'ailleurs épaté Wesley Saïd dès ses débuts avec Lens. Il est arrivé en travaillant très fort. Il est arrivé sur la pointe des pieds, mais il a de la prestance. Il nous a vite rassurés. Il prend la parole aussi. Il est très jeune, mais il est très mature dans ses gestes. À 21 ans, après une saison pleine à Lens, on en a parlé, il décroche déjà le titre de meilleur gardien de Ligue 1, et s'il reste humble, eh bien il se voyait déjà faire la Coupe du Monde, c'était lundi soir.
5: Oui, comme un fanatique de football, bien évidemment que je vais la regarder, et pourquoi pas avoir une belle surprise.
4: Et la belle surprise, il a eu, mais en tout cas, il connaît bien déjà cette équipe, cette grande équipe de France, puisque en étant espoir, déjà, c'était lui le lundi qui venait pour essuyer les frappes et déjà un petit peu dans cette position de troisième gardien.
2: On rappelle, vous voyez, si vous avez cette chaise vide pour le moment, c'est celle où on attend Didier Deschamps, parce qu'on va vivre la conférence de presse du sélectionneur juste après donc cette annonce de liste qu'on a le plaisir de débriefer avec vous sur la chaîne L'Équipe. On vivra ça dans l'équipe actu, sans pause, dans la foulée. On cédera la parole à Didier Deschamps dès qu'il arrive, et derrière, Messaoud Ben Terki vous fera le débrief également complet de cette conférence de presse et de cette liste. Alors, on s'est enflammé sur l'attaque, sur la solidité du milieu, sur la défense finalement qui est pas si mal, parce qu'à un moment j'avais
6: pleine de promesses, on va
2: dire. Voilà, pleine de promesses. Les gardiens, mais la réalité en fait, quand on vous parle des trois qui sont là, que ce soit Lacroix, Rissère ou Mateta, qui sont, je vais mettre le mot surprise. Il y en a vraiment un qui pense qu'ils peuvent être la surprise de ce mondial et plus jouer, ou est-ce que Deschamps, il a ses 16 gars sûrs et ça va jouer à 16 ou 17, point barre.
6: Et peut-être question. Maxence Lacroix, peut-être, ouais, par rapport à son attitude au mois de mars dernier, par rapport à ce qu'il a pu apporter, sa qualité de relance, la maîtrise qu'il peut avoir à ce niveau-là. Bon, on peut toujours avoir l'interrogation de ce qui peut se passer avec Konaté, qui a eu une saison compliquée avec Liverpool, mais qui reste quand même quelqu'un d'intéressant, et dans l'association avec Upamecano, Saliba. Saliba, si c'est le Saliba d'Arsenal, ça peut être très intéressant de l'avoir en équipe de France. Sur le côté charnière, moi, j'ai pas de doute. Par contre, sur les côtés, que ce soit à droite ou à gauche, je
2: de toute façon, c'est l'histoire de l'équipe de France.
6: Un peu encore sceptique.
2: 2018, on est parti avec deux latéraux blessés et c'est Pavard et Hernandez qui ont joué alors que ce n'était pas prévu. Il y a toujours des surprises. Imaginez que Dizazi ait joué une finale de Coupe du Monde, ce n'est pas contre lui. C'est d'imaginer qu'alors qu'il était dans le groupe, on disait qu'il n'était que 25e.
3: Koundé à l'Euro 2021.
2: Koundé à l'Euro 2021. Il y a toujours à un moment quelqu'un qui trouve un chemin.
7: Et c'est le secteur de jeu où c'est vrai, et Jeannot le dit, c'est peut-être là où il y a le plus de failles. Donc c'est peut-être là où il y a le plus de doutes qui peut s'immiscer en cours de compétition, peut-être dans l'esprit de Didier Deschamps pour faire des
6: plus de failles. pas que dans ce secteur de jeu, c'est plus de failles dans la, la qualité que l'on a aujourd'hui, que l'on peut offrir au niveau de la formation des latéraux.

0: latéraux droits, latéraux gauche, je suis désolé, ça fait des années, depuis que Deschamps est sélectionneur, on a un vrai déficit à ce poste-là.
1: Mais peut-être que Warren Zaïre-Emery est actuellement le meilleur latéral français.
2: Ouais, ouais. Ça pour... Oui, oui. Non, mais c'est une certitude. Ah, mais oui. Alors, quand je dis qu'il y a toujours quelqu'un qui se crée un chemin, ça veut quand même dire que dans un groupe comme cela, Olivier, vous avez vécu une Coupe du Monde de l'intérieur. Même s'il prend des gens bon esprit et qu'on sait qu'il y en a les 15 qui sont... les gars, ils vont batailler pour leur place à l'entraînement, clair. Non est-ce, qu'il va... est-ce que chaque matin, le joueur se lève en se disant « De toute façon, je m'en fous, je serai sur la liste et bon. C'est pas moi qui joue ».
3: Non, non, ça, c'est pas possible. Même s'il y en a qui savent très bien qu'au départ...
2: Voilà, au départ.
3: Au départ, ils sont peut-être le choix numéro 3, 4, 5, mais une fois que tu es parti dans la compétition... Et puis, tout d'un coup, si jamais il arrive un incident... quel qu'il soit, d'un joueur qui est devant, qui se blesse. Et là, oui. Tout d'un coup, la comment dire, tu as envie d'y croire un peu plus. Donc, faut penser aussi une chose qui est importante. C'est que souvent, les entraîneurs, alors c'est sûr dans les clubs, mais les sélectionneurs, c'est pareil, ils sont très attentifs à ce qui se passe à l'entraînement.
2: Bien sûr.
3: Ils sont très attentifs et surtout les adjoints vont certainement lui glisser à l'oreille, tiens, je trouve que l'investissement de celui-ci est nettement plus fort que les autres. Et
2: il y a peut-être des joueurs plus adaptés à certains adversaires aussi.
3: Ouais,
2: moi, maintenant je pose la question.
0: Tu vois, par exemple, Olivier...
3: Moi, c'est surtout dans l'investissement. Ouais. Et tu le vois tout de suite. Quand on parlait tout à l'heure, tu disais les deux défenseurs latéraux. Ouais. Et aussitôt, ils ont compris que Pavard et...
2: Les autres étaient pétés, hein, quand même.
4: Oui. Sidibé,
2: un genou en moins. Sidibé,
3: mais... Oui, non, mais je veux dire, dans la succession.
2: Ouais,
3: dans
2: sûr.
3: Ceux qu'ils ont pris tout de suite, ils ont vite compris que c'était ceux-là qu'il fallait prendre.
0: Mais il y a un vrai partage. Ce que tu disais est intéressant par rapport au staff, par rapport aux adjoints, par rapport au ressenti sur la sélection de Mateta, je te mets un billet qu'il y a eu une vraie discussion entre Guy Stéphane et Didier Deschamps parce qu'il y en avait un qui préférait peut-être Kolo Muani par rapport au profil qu'il représentait et l'autre qui préférait Mateta. Et c'est peut-être justement cette discussion-là qui a permis au fait que Mateta étant un profil différent a gagné ses galons et se retrouve dans
2: mais
0: la liste.
2: Mais parce qu'il y a
0: 26.
2: Beaucoup de flèches déjà.
0: Et puis
2: quand je dis flèches, c'est des joueurs qui vont très vite sur les côtés.
0: Une vraie connaissance entre les deux, quoi, entre Deschamps et
2: Stéphane. Oui, mais je veux dire, moi, sur le profil du joueur, ça, je ne doute pas de ce que vous me dites. Mais voilà, c'est un profil différent, un peu à la Giroud, si je schématise, je vulgarise. Mais il y a un peu de ça chez Mateta. Et je rappelle qu'il faut vivre, si ça se passe bien, un mois et demi quasiment.
0: Plus, ouais.
2: Même plus, puisque vous avez leur match. C'est quasiment deux mois ensemble. Hein.
5: Oui, et puis, Greg, imagine, l'équipe de France n'arrive pas à gagner, on est à la 70e minute. Jeu. Là, tu fais entrer Mateta, il y aura des centres qui arrivent. Et Mateta, il a toujours marqué. Hein. Il a marqué en équipe de France olympique.
0: Comment on n'arrive pas à gagner avec tous les attaquants qu'on a?
5: Non, mais imagine, dans un match.
2: Non, mais s'il y a 4-4.
5: Oui. Oui. Non, mais et surtout, c'est que. Il a toujours prouvé. Et lui, je trouve qu'il a un destin, Mateta. Tu te rends compte, depuis. Tu te rends compte, en janvier, le Milan quasiment invente une blessure quand même assez grave pour lui dire non, on ne peut pas le prendre. Alors, je ne sais pas qu'est-ce qui s'est passé dans cette histoire. Parce que c'est bizarre, il revient dans son club. Et qu'est-ce qu'il fait? Il met un doublé contre Newcastle quand même. Hein. Donc, sa blessure au genou, elle était quand même très bizarre. Et je trouve qu'il y a un destin parce que les occasions, on va en avoir. Surtout après, on ne sait pas si on va gagner cette Coupe du Monde, mais ce qui est sûr, c'est comme avec ce Paris Saint-Germain, avec le Bayern, avec le Barça, on aura plein d'occasions. Les occasions vont arriver, il y a tellement des joueurs, c'est pas sûr. Après, il peut y avoir des miracles des gardiens, mais je trouve que cette équipe de France, elle est un peu destinée peut-être comme le Bayern ou le Barça cette saison. Voilà, gagner plutôt 4-3 que 1-0 parce que t'es porté par l'offensive.
2: Est-ce qu'on a le 11 type là? Est-ce que vous avez le 11 type de l'équipe
5: oui,
2: de France?
5: Ah.
2: Est-ce que là, vous savez qui joue
5: oui.
2: partout? Est-ce que vous êtes certaine de qui va démarrer la compète contre le Sénégal s'il n'y a pas de coup dur?
1: Normalement,
2: vous mettez qui dans les buts? Mike Maignan?
1: Oui, ah,
0: oui,
1: voilà,
0: oui.
5: Ou pas Mécano Saliba en défense centrale.
1: Bah oui.
2: Très bien. En latéral gauche, Lucas Digne ou Théo Hernandez?
0: Moi, plutôt Digne.
6: Digne. Moi, je mettrais Digne.
2: Non, mais là, vous faites parler parce que vous voulez pas Théo Hernandez.
5: Digne.
0: Non.
2: Moi, je pense qu'on mettra Théo Hernandez.
0: Mais moi, je pense que. Je
2: non, mais je dis pas que je.
5: À droite, la surprise à Zaïre Emery.
1: Ça, je pense pas. Par contre, je pense pas qu'il va s'y frotter.
2: Koundé, il était bon à l'Euro 2024. Il avait pas fait une grande saison. Là, il a pas fait. Défense. S'il veut être un peu défensif avec tous les mecs devant.
3: Il n'est pas Koundé, très bon avec le Barça.
5: Zaïre Emery, tellement extraordinaire là en Ligue des Champions.
2: Qui démarre au milieu?
3: Moi, je mettrais Rabiot, Tchouaméni.
2: Ouais. Et après, vous mettez
5: devant
2: qui
5: devant Olise, Dembélé, Mbappé.
3: Olise, voilà.
2: Donc,
5: quatre premiers de la liste.
2: Plus que Barcola, en fait.
5: Oui. Doué, Dembélé sur les ailes, Mbappé 9 et Olise 10.
2: Et tout ça, c'est ultra complémentaire. Tout le monde fait les efforts, tout le monde court. On est bien là ou pas?
1: Moi, il y a tellement de ressources sur le banc.
3: Moi, je le pense sûr.
2: Comment?
1: Il y a tellement de ressources sur le banc. Si on veut varier les séquences, le jeu, franchement.
2: Moi, c'est le milieu de terrain. Je me dis quand même que vous avez... Zaïre Emery ne posera pas de problème.
1: C'est quoi, N'Golo que vous voulez voir sur le terrain?
2: Non, justement, je ne sais pas. Je pense que Rabiot Tchouaméni est la meilleure paire, je suis d'accord avec vous.
5: Ouais.
2: Mais par exemple, quand je vois l'émergence d'un Manu Koné qui avait été exceptionnel, qui n'était pas le rassemblement, s'est blessé, mais que Deschamps adore, par exemple, je me dis peut-être que vous n'avez pas le droit d'avoir un petit coup de défaillance quand même. Vous voyez, c'est ça que je veux dire. Je trouve qu'il va y avoir une effervescence pour les joueurs qui démarrent. Faudra pas traîner parce que derrière ils sont bons.
3: Mais n'oublions pas quand même que dans cette configuration avec autant de clubs, bon, il suffit quand même de bien passer le premier match et la qualification est pratiquement assurée. Oui. On
2: Moi, vous jouez pas la qualif, vous jouez la victoire finale.
3: Voilà. Non, non, mais je considère moi que la compétition ne commencera qu'à partir des 16e de finale. On est d'accord.
2: Oui. Bah,
3: vraie, la vraie de vraie.
2: Je sais pas, quand vous avez la Norvège et le Sénégal dans votre groupe.
0: Et surtout
2: pour
0: que
2: moi,
0: la Norvège, c'est le
2: suite.
0: Match 3. Donc
2: pour moi, elle commence tout de suite. Ah bah, moins que d'habitude.
3: Non, mais j'entends bien qu'elle commence tout de suite. Attention.
2: Je vois ce que vous voulez dire, les choses sérieuses.
3: Je doute que vraiment, parce que là, tu es au match couperet, tu es au match éliminatoire. Donc là, c'est une autre dimension. C'est une autre approche, c'est une autre pression, c'est une autre concentration. Mais évidemment que le match.
2: Non, mais parce que la réalité des chiffres dans cette Coupe du Monde. Avec tous les troisièmes, enfin majorité de troisièmes qualifiés, les meilleurs troisièmes, la réalité c'est que si vous battez l'Irak et que vous arrachez un nul contre la Norvège ou le Sénégal, vous avez de grandes chances à 4 points d'être parmi les meilleurs troisièmes.
1: Non, mais vous n'arrivez pas en tongue dans une Coupe du Monde.
2: Non, bien sûr que non. Et je dis juste que moi j'aime bien l'idée que vous êtes averti historiquement avec le Sénégal. 2002 évidemment, et vous êtes averti, vous êtes dans un groupe qui est considéré par les observateurs comme le groupe de la mort.
4: Ah bah la Norvège a une équipe de fous, un potentiel offensif. Comment ils ont fait exploser, c'était sur la chaîne L'Équipe, l'Italie à San Siro en marquant 3 buts dans les 10 dernières minutes. Et c'est pas seulement Haaland, hein, c'est aussi Nusa, c'est une équipe absolument incroyable. Et donc je trouve que là la Norvège arrive quasiment pas en favori, mais la Norvège peut aller très bien aller en quart de finale, hein. Ils ont une équipe très très très complète, on les a commentés, je les ai commentés plusieurs fois sur la chaîne L'Équipe en phase de qualification et tout. C'est une équipe portée vers l'offensif qui est surtout en pleine confiance avec un Haaland, et potentiellement ils ont une équipe ultra offensive aussi. Et moi je trouve qu'effectivement cette poule avec le Sénégal quand même qui fait une canne absolument extraordinaire, avec la Norvège qui a fait un groupe de qualification de fou, attention, c'est pas qu'on est en danger puisque tout le monde sera qualifié en 16e évidemment.
2: Non, pas tout le monde, les meilleurs 3e.
4: Ouais, les meilleurs 3e. Je trouve que pour arriver en confiance en 16e, effectivement, il faut mieux se décarcasser en poule.
3: Et non, je voulais juste vous dire que quand je regarde encore cette liste, je trouve que même dans leur tête, la plupart des joueurs sont bien.
4: Oui.
3: Bon, peut-être un
2: dans
3: peu.
2: Dans l'état de forme, vous voulez dire?
3: Non, mental. Mental.
2: D'accord.
3: Bon,
1: c'est peut-être Kylian. Hein,
3: voilà, j'aurais un tout petit bémol sur les deux du Real, parce que c'est vrai qu'en ce moment, c'est
2: un peu
3: chaud.
2: Oui, mais ils vont changer les.
3: On est complètement d'accord. Mais autrement, l'ensemble des 24 autres joueurs, t'as vraiment le sentiment que c'est des mecs qui sont vraiment bien dans leur tronche. Ouais. Tu vois qu'il y a pas.
2: C'est plus qu'un bémol. Il y en a un qui s'est battu, qui a pris 500 000 euros d'amende, et l'autre qui se prend 500 paparazzi et le monde entier sur la tête. C'est un chouïa de plus qu'un bémol, quoi.
3: Des fois, ça fait du bien.
2: Olivier, c'est parce que vous n'avez jamais pris un demi-million d'amende. Moi non plus, d'ailleurs.
3: Mais attends, c'est comme si c'était 50 balles pour vous, donc
2: non,
3: arrêtez.
2: Pas, non, là, je pense que vous forcez un chouïa. Mais j'aime bien votre réflexion, cela dit, avant votre bêtise sur le bémol. Non, mais je trouve qu'effectivement, on n'a pas trop de doutes sur le niveau mental et technique des joueurs qui sont là. Parfois, on se dit, ah, ben là, c'est... J'ai l'impression que c'est... Ah, on me dit qu'il faut que j'y aille parce que Didier Deschamps arrive en conférence de presse. L'équipe actue, on revient. On vous dit s'il arrive. Vous restez avec nous, hein.
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7: Bonjour à tous et bienvenue dans l'équipe de choc version raccourcie, version dézoom en direct. Voilà, c'est une émission qui a du rythme. On démarre un petit peu en retard aujourd'hui, mais néanmoins, ce sera quand même une émission riche avec la grosse actu du jour, la liste des bleus, bien sûr. Et pour ce faire, j'ai besoin de reformer le duo magique Pierre Boubi, Julie Aliane, bonjour.
8: Bonjour Françoise.
5: Bonjour Françoise.
7: Juju, fais attention, la petite Colline, elle veut te remplacer.
8: Ah bah,
7: fais gaffe à toi.
8: Attention. Mais reviens à la maison.
7: Bon, ça va. Ça va. Pierre Boubi, t'es prêt pour ton rôle de sélectionneur tout à l'heure?
9: Bien sûr, mon staff est là.
7: Il est journaliste et il va te poser des questions qui
9: dérangent. Bah, j'ai hâte.
7: Pour vous accompagner, les copains, j'ai un chroniqueur mi-sportif, mi-journaliste. Vous me direz ce que vous en pensez. J'accueille tout de suite Erwan Labotrette. Il est journaliste First Team. Il a été basketteur niveau N3. Le problème, c'est qu'il joue en leggings. Tu peux nous rejoindre,
9: Erwan. La N3, c'est le plus petit niveau que j'ai joué. Niveau N3, vous êtes des fous.
7: C'est pas ton niveau?
8: Ça a été mon niveau, il y a eu d'autres niveaux aussi.
7: Et c'est quoi les autres?
8: Il y a eu de la Pro B, il y a eu de la N1. Respecte un peu le métier quand même.
7: C'est pas marqué sur ta fiche.
9: Eh oui. On a cherché. Hein.
7: Regardez Erwan qui joue au basket à un niveau tellement professionnel qu'il a une tenue de pro. Hein.
8: Mais c'est pas vrai. C'est un survêt, il fait.
9: Il avait froid.
7: Et tous les autres sont en short.
8: Mais les autres, ils font ce qu'ils veulent. Moi, j'ai très froid à la Hoops Factory que j'embrasse. Il fait très froid. On joue le matin. Moi, je suis en survêt. Je suis un ancien.
7: Bon, les copains, merci Erwan d'être avec nous. Je vous attends pour ce jour important, ce jeudi. Vous le savez, c'est liste de Didier Deschamps. Ce soir, d'ailleurs, ne manquez pas notre émission spéciale L'équipe Actu à 21h10 hein, pour débriefer le choix du sélectionneur. Dans 27 jours, maintenant, le début de la Coupe du Monde, oui, mais avec quelle équipe pour les Bleus? On va donner la parole à notre sélectionneur à nous. Il n'y a pas que Dédé dans la vie. J'appelle le sélectionneur de l'équipe de choc, Pierre Boubi, pour sa liste. Tu prends ma place.
10: Ouh, bien sûr.
7: Et je vais dans l'assemblée pour la traditionnelle conférence de presse d'après, les questions qui dérangent.
10: Mais exactement.
7: Attention, moment important, roulement de tambour.
10: Non, bah, il n'y a pas de roulement de tambour pour Didier.
8: T'es quelqu'un, mon Pierrot, hein, vraiment.
10: Ouais, alors attends. Quelqu'un. On va. Bienvenue, d'abord. Merci d'être ici pour entendre ma liste pour la Coupe du Monde 2026. Alors, il y a eu des choix difficiles, mais ils ont été faits avec mon staff, donc pas toi, du coup.
9: Non.
10: Alors, on va commencer avec les gardiens. Les gardiens, Lucas Chevalier.
7: Ah, comment ça?
9: C'est une surprise.
10: Mike Maignan. Brice Samba, les défenseurs, Lucas Digne, Malo Gusto, Lucas Hernandez, Ibrahima Konaté, Jules Koundé, Maxence Lacroix, William Saliba, Mathieu Udol, Dayot Upamecano. Milieu de terrain, N'Golo Kanté, Manu Koné, Adrien Rabiot, Aurélien Tchouaméni, Corentin Tolisso, Warren Zaïre-Emery, attaquant, Bradley Barcola, Ryan Cherki, Ousmane Dembélé, Désiré Doué, Esteban Le Poll, Kylian Mbappé, Michael Olise et Marcus Thuram. Merci de m'avoir écouté.
7: Bien, maintenant que la liste est faite, place aux questions de journalistes. Je vous attends dans chaque conférence de presse. Je vous demanderai de préciser votre nom, votre média également, avant de poser votre question.
10: Et votre âge aussi, s'il vous plaît.
7: Votre sélectionneur.
10: Oui, c'est important. Nombre d'enfants et l'adresse.
9: Bon, Julien Aliane, la chaîne L'Équipe, 28 ans. Monsieur le sélectionneur, alors la grosse surprise pour moi, c'est la présence d'Esteban Le Poll.
10: Bien sûr.
9: Ok, c'est le meilleur buteur de Ligue 1. Il a prouvé qu'il pouvait marquer contre Paris, contre Lyon, Lille. Mais est-ce qu'il a vraiment le niveau international? Vous ne doutez pas de ça?
10: Non, je ne doute pas de ça. Je me dis qu'avec la saison qu'il a faite, il a changé de club. Il ne faut pas nier que le changement de club n'est pas toujours une évidence pour tous les attaquants. Encore plus quand on vient de faire sa deuxième saison en pro en partant d'un statut de remplaçant à Angers. Malgré tout, je pense que c'est un profil qui est complètement différent de ce qu'on a déjà en stock. C'est-à-dire que c'est un joueur instinctif qui n'est pas dans le calcul. Et je pense qu'il n'y a pas meilleur... français actuellement pour pouvoir dégainer dans la surface de réparation. Il y aura des matchs compliqués, mais je pense qu'on aura souvent le ballon et un Esteban Le Poll servi, peu importe la position, il est capable de cadrer. Donc je pense qu'il peut nous sortir de pas mal de matchs et c'est un joueur aussi capable de rentrer en fin de match pour essayer justement d'apporter sa folie, sa fraîcheur et son insouciance, mon cher monsieur Aliane.
8: Moi j'ai bien envie de rester sur...
7: Média, nom, prénom.
10: S'il te plaît. S'il vous plaît, pardon.
8: Vous me faites... Alors, Erwan Abotrette, First Team, hein, et la chaîne L'Équipe, assistant de France Piron, en stage beaucoup trop prolongé et pas payé. Restez sur Esteban Le Poll. J'aime bien le côté Ligue 1, et j'ai l'impression que vous avez une fibre particulière avec ce championnat qui vous fait manger. Quand on voit la liste, la concurrence des attaquants, il pourra dépanner, il va rien dépanner du tout, frérot, en fait. Il va jamais jouer.
7: Frérot, le sélectionneur.
8: Vous êtes intime. C'est le média sportif 2.0.
10: C'est vrai.
8: Intime avec les. Non, mais.
10: On a mangé ensemble il y a deux jours.
8: Non, mais Pierre, honnêtement, on aime l'idée, et puis on sait que sur les listes un peu élargies comme ça, il faut des gens qui sont contents d'être là et qui ne vont pas causer de problème. Mm-hmm. Mais je peux en prendre en témoin mes collègues. Et, tu penses vraiment que Esteban Le Poll peut avoir du temps de jeu
2: avec la concurrence monumentale sur le poste ?
10: Je ne pense pas qu'il peut avoir du temps de jeu, mais on a des joueurs, Kylian Mbappé est passé numéro 9, Marcus Thuram était numéro 9, ils ont été décalés, ils sont habituellement, et ils ont commencé leur carrière sur les côtés à chaque fois. Lui, c'est le seul qui n'a jamais bougé. C'est-à-dire que c'est un numéro 9 à l'ancienne. Il est différent. J'ai vu tous ces matchs quasiment depuis le début de l'année et je trouve qu'on n'a absolument pas le même profil. J'ai hésité, pour être honnête avec vous, avec Jean-Philippe Mateta, qui malheureusement a eu pas mal. Bien sûr, mais il a eu des pépins physiques. Je trouve que c'est un profil qui est intéressant aussi. Mais
9: il est bien revenu à la compétition, Jean-Philippe Mateta.
10: Bien sûr qu'il était revenu à la compétition.
9: On n'a pas de doute sur sa capacité à bien s'intégrer avec les Bleus.
10: Oui, mais moi, je n'ai pas de doute à ce qu'Esteban Le Poll s'intègre aussi dans cet effectif et je ne vois pas pourquoi... En ayant toute la fraîcheur qu'il a eue et le nombre de buts qu'il a mis en Ligue 1, continuer de surfer justement sur ce positif et ce cycle où il enchaîne. J'ai ma petite sensibilité, je pense qu'il peut nous apporter dans des moments où peut-être...
2: C'est pas du tout un choix pour de vie de groupe, pour se simplifier la vie aussi ?
10: Pas du tout, parce que j'ai absolument pas de doute sur la faculté à s'adapter dans ce groupe-là. Je pense qu'il a un parcours de vie aussi qui est complètement différent. Je ne vais pas raconter sa vie intime avec son papa et tout ça, mais c'est un joueur qui est bien construit, qui sait où il va, qui a eu des difficultés. Et je pense que ce n'est pas un gars qui a peur de l'échec, là, dans le moment où on est.
2: Il a le niveau international ?
10: Le niveau international, tout le monde l'a. Il y en a beaucoup, qui l'ont. La faculté à justement s'intégrer.
2: Enfin, on a le droit d'avoir des questionnements sur son... Oui. On lui enlève rien à sa magnifique saison. Et c'est que le début, peut-être, c'est une première marche vers le niveau international. Aujourd'hui, de passer de meilleur buteur à Rennes et en Ligue 1 à être international français pour une Coupe du Monde d'une équipe qui va jouer le titre, ça me paraît un énorme step.
11: C'est le choix de l'international, du sélectionneur, et vous n'avez pas à critiquer.
10: Pas international du tout.
11: C'est au dépens de Ekitike, bien sûr, que vous ne prenez pas.
10: Absolument.
11: Est-ce que je peux aller, France Piron, l'équipe de choc, tous les jours à 16h45 en direct, quand ça veut bien démarrer à l'heure. Au niveau du milieu de terrain, vous ne prenez pas Camavinga pour Tolisso. Est-ce que ce sont les mauvais résultats du Real Madrid qui payent pour Edouard?
10: Non, c'est le cycle négatif dans lequel est Camavinga depuis un grand moment. Il a vraiment beaucoup de mal cette année à s'imposer dans cet effectif. Le Real Madrid n'a rien à voir là-dedans. Les résultats du Real sont ceux du Real. Camavinga est dans un moment très compliqué. Je pense que Coco Tolisso mérite amplement sa place de par sa saison avec l'Olympique Lyonnais. Et une chose pour moi qui m'a frappé durant cette année, c'est cette faculté à être... à avoir ce leadership avec une équipe qui était complètement remaniée. Il a su sortir l'Olympique Lyonnais de situations très compliquées. Ce n'est pas un buteur. Il peut jouer différents postes. Et je trouve qu'il a une énergie cette année. Il est dans l'équipe type de Ligue 1. On connaît son niveau aussi en Coupe d'Europe. Il n'a plus de pépins physiques. Il est dans une forme étincelante depuis le début de la saison. Et je trouve que ce n'est pas forcément une récompense, mais c'est un joueur qui ne m'a pas laissé le choix. C'est-à-dire que j'ai été obligé de le prendre. Et j'aurais trouvé ça injuste de prendre Camavinga par rapport à sa saison à lui.
2: C'est vrai que Camavinga, on le voit depuis des années quand même, pioché, le potentiel du joueur, on le connaît. Mais c'est vrai que depuis qu'il n'a plus l'étiquette de jeune espoir, qu'il a encore, au final, parce qu'il est très jeune, c'est vrai qu'on a l'impression quand même qu'il a du mal à trouver du rythme, qu'il pioche énormément dans un club où il était censé s'installer. Et pour l'instant, il a un petit peu de mal. À l'inverse, Coco Tolisso, l'expérience, la Coupe du Monde, il a déjà joué. Et puis sa saison, elle est monumentale. Et je pense que si Tolisso il se retrouve à la Coupe du Monde, il sera content d'être là. Il revient de tellement loin avec ses blessures que ça sera déjà une vraie victoire pour lui. Et peu importe s'il y a un pépin, des blessures, des suspendus, tu sais que mine de rien, il a cette expérience-là pour tenir la baraque sur une dernière demi-heure d'un match chaud, sur un match où il y a des absents entiers. Donc honnêtement, Tolisso, pour moi, il coche toutes les cases. Donc je vous rejoins, sélectionneur.
10: Merci.
9: Julien Aliane, la chaîne L'Équipe, l'équipe de choc plus précisément. J'aimerais revenir sur la présence de Lucas Chevalier au poste de troisième gardien, si j'ai bien compris dans votre hiérarchie. Mm-hmm. Alors actuellement, il est blessé. Il a surtout été déclassé en club. Il ne joue plus depuis fin janvier avec son club. C'est une manière pour vous de ne pas l'abandonner. Pourquoi il est là, finalement ?
11: C'est la Coupe du Monde,
10: absolument. Non, mais on prend les meilleurs, mais on prend aussi une vie de groupe aussi à respecter et essayer de maximiser, d'optimiser par rapport à tout ça. Lucas Chevalier a eu une année très difficile, c'est vrai. Je trouverais injuste de remettre en question. Je l'ai fait avec Olivier Giroud, je l'ai fait avec Randal Kolo Muani. J'ai pas lâché des joueurs qui ne jouaient pas et je trouve qu'il s'est fondu parfaitement dans cet effectif. Mm-hmm. Ramener un nouveau en termes de gardien de but, Romain Risser aurait pu faire partie de la liste aussi, mais Lucas Chevalier n'est pas devenu nul du jour au lendemain.
9: Et Hugo Lloris ? À aucun moment dans votre réflexion, il a intégré cette liste.
11: Dis donc, vous êtes sélectionneur.
9: Ben, je pose des questions, moi je suis là pour ça.
10: Non, mais Hugo Lloris, on ne fait pas ses adieux, on ne fait pas sa retraite internationale.
9: Il a dit qu'il était prêt à revenir. Hein.
10: Oui, bien sûr, il est prêt à revenir. Moi, j'ai un groupe à préparer pour la Coupe du Monde avec ce que je prépare déjà depuis 2 ans. Voilà. Hugo a fait du très bon travail, cela dit.
11: Il y a un secteur qu'on n'a pas abordé, la défense. Je peux y aller, monsieur de First Team, monsieur Erwan, vous me laissez la question ou pas?
8: C'est pas comme ça que ça marche, une conférence de presse.
11: Bon, alors j'apprends. En défense.
10: Il n'y a quand même pas beaucoup de journalistes dans ma salle.
11: Oui, bah, excusez-nous, on a été pris de court. Mathieu Udol à la place d'Hernandez, ça aussi, comment vous voulez justifier?
10: Alors, je le justifie par deux choses. La première, c'est que Théo Hernandez a quitté le championnat européen. Mm-hmm. Ce n'est pas la raison. Mais il est dans un moment et dans un cycle médiatique qui est très compliqué. Je n'ai pas envie de me retrouver à la Coupe du Monde avec les gendarmes ou les policiers qui déboulent pendant la Coupe du Monde pour prendre un joueur. Donc il y a déjà ça. Et je trouve qu'il a, depuis un petit moment, je ne le trouve pas à son meilleur niveau. Il a beaucoup de mal à être décisif. Il a beaucoup de mal à bien défendre. Je trouve qu'il est dans un cycle très négatif. Et à côté de ça, j'ai un Mathieu Udol qui, certes, n'a jamais été international, mais malgré tout, a fait une saison stratosphérique. Et lui aussi, j'ai envie de faire profiter au groupe son expérience, 4 fois les croisés, la résilience, ce qu'il diffuse et ce qui...
8: Faut prendre un coach mental, alors, dans ce cas-là, si on prend des joueurs comme ça pour leur faire part de leur expérience.
10: Mais si tu me dis que ce n'est pas le meilleur arrière-gauche français de cette année, moi je veux bien l'entendre. Je trouve que c'est le meilleur arrière-gauche de cette année. Il peut être costaud défensivement si on lui donne ses consignes, il peut être piston, il peut jouer offensivement. Il a un pied gauche qui, pour moi, est l'un des meilleurs de Ligue 1. Je ne vois pas où est-ce que je prends un risque.
8: Tu l'idolâtres, en fait.
9: Pas mal.
10: Excellent, excellent. Non, mais je ne vois pas où est-ce que tu prends un risque en prenant Mathieu Udol, qui, humainement... J'ai absolument aucune peur là-dessus pour se fondre dans la masse et dans cet effectif. Et quant à sa qualité, j'ai pas besoin de parler pour lui. Il suffit de regarder ses matchs pour comprendre que c'est un arrière-gauche qui est talentueux et qui peut nous faire.
8: Mais c'est le débat, il est pas là. Encore une fois, c'est sur une Coupe du Monde où la France va clairement jouer le titre. C'est un autre sport, j'ai l'impression, dans une compétition où sur 3 semaines, un petit mois, il va falloir être bon, efficace. Moi, j'ai l'impression, est-ce que dans tes choix, il y a eu aussi ce fait de penser à la vie de groupe? On sait que, historiquement, Didier Deschamps a souvent aussi fait des rosters pour les Coupes du Monde en pensant à la vie de groupe.
11: Qui est le Adil Rami de cette équipe, finalement?
9: Oui.
10: Non, mais je trouve que dans cette équipe, le Adil Rami, il n'y en a pas forcément, même si Marcus Thuram a cette énergie justement positive où il peut faire rire tout le monde. Je ne vais pas parler du Ballon d'Or qui est Ousmane Dembélé, meilleur joueur de Ligue 1, qui a remporté le trophée cette semaine. Mmh. L'énergie et la bonhomie qu'il diffuse à l'intérieur d'un groupe, c'est quand même difficile à aller chercher et je ne suis pas sûr qu'on puisse aller chercher mieux. Maintenant, je n'ai pas besoin d'un clown non plus qui vienne pour divertir tout le monde. J'ai besoin de joueurs compétitifs et pour le coup, je trouve que cette liste est très équilibrée, surtout par rapport à la vie de groupe.
11: Il juge sa propre liste.
9: Bien sûr. Aliane, la chaîne L'Équipe.
8: Oh, attends, ça fait L'Équipe, si vous là, vous commencez à nous gonfler, vous prenez toutes les questions.
9: On est à la maison. J'aimerais qu'on aborde un peu votre compo type maintenant, monsieur le sélectionneur.
10: Bien sûr.
9: Vu qu'on a la liste pour le mondial.
10: Alors, même si elle sera faite au dernier moment.
9: Bien sûr. Dans les buts, pas de surprise, Mike Maignan. Une défense à 4 avec Koundé, Upamecano, Saliba et Lucas Digne à l'arrière-gauche. Un milieu, un double pivot avec Rabiot et Tchouaméni. Et le quatuor offensif, articulé autour de Kylian Mbappé, Dembélé, Barcola ou encore Michael Olysée. Ma question, monsieur le sélectionneur, qui doit avoir le jeu de l'équipe, pardon?
10: C'est pas ma compo, par contre. Hein.
9: Oui, bon, qui doit avoir le jeu de l'équipe, les clés du jeu?
10: Je suis le sélectionneur, non d'une pipe.
9: Eh bien, oui.
10: Qui doit avoir les clés du jeu?
9: Bien sûr.
10: Parce que tu vois qui, là, en fait?
9: Ma question, elle est pour vous, c'est à vous de répondre.
10: Mais Michael Olysée, il y a encore un débat?
9: Et Kylian Mbappé, comment on fait? Comment on fait?
8: Il y aura toujours un débat.
10: En fait, il faut bien prendre conscience que on va parler de l'attaque. Vous voulez parler de l'attaque?
9: Essentiellement.
10: Olysée dessous peut jouer à droite. Dembélé peut jouer devant à gauche. Barcola peut jouer de deux côtés. Mbappé peut jouer à gauche et devant. Désiré Doué. En fait,
8: il fait des doubles apparemment.
10: Soyez équilibrés. Chacun prenez la place. Essayez d'être équilibré dans vos déplacements pour faire en sorte que défensivement tout le monde soit en place. C'est la seule exigence que j'ai. Ils savent jouer au foot.
8: Sur le papier ou sur FIFA la console, c'est fantastique d'avoir cette équipe-là. Mais il peut jouer là et aussi là-bas. Mmh. Souvent, ça fait rêver ces espèces d'options multiples. Mais on sait que dans la réalité, parfois, c'est bien aussi quand chacun à son poste. Alors, je ne dis pas de dézoner, évidemment, mais cette espèce de « Eh les gars, vous êtes trop forts, faites un peu tout ce que vous savez faire et vous, si l'autre il va là, tu vas là. Est-ce que ça peut pas être quelque part un petit peu le brouillon finalement avec tout ce talent en attaque?
11: Non, dernière question.
10: Il y aura des consignes de jeu aussi par rapport à des schémas, par rapport à plein de choses. Ce que je veux dire, c'est que dans cette attaque, il y a une intelligence de compensation. Et il y a un joueur particulier qui fait que je peux jouer comme ça avec Olise en 10, c'est Michael Olise. Parce que c'est l'un des joueurs qui peut-être défend le plus à la perte de balle, qui a un comportement exemplaire à la perte du ballon, sans parler de Barcola et Dembélé qui, du coup, on le voit avec le PSG, ont ce comportement aussi de récupération directement en contre-pressing. Donc, malgré le fait d'avoir quatre attaquants, je la trouve très équilibrée par rapport à leur rôle à la perte de balle.
8: Tu veux pas mettre VAR à la place de Barcola?
10: Ah si, moi c'est pas ma compo. Rien, hein. Attention, c'est pas ma compo préférée ça.
11: Fin de cette conférence de presse. Vous avez le temps, monsieur le sélectionneur, c'est trop tard. La vraie liste des Bleus, bien sûr, celle du vrai sélectionneur, c'est ce soir. Ne ratez pas l'équipe actuelle 21h10 pour débriefer tous les choix de Didier Deschamps. On a quelques petites infos sympas à vous donner avant de se quitter, Juju notamment chez les filles. Attention.
9: Oui. L'Euro U17, vous savez, c'est en ce moment sur l'équipe live. Vous dire que la France s'est qualifiée pour la finale de l'Euro U17. Les Françaises ont battu en demi la Norvège 1-1 après le temps réglementaire. C'est l'ouverture du score de la Française Léa Motika, cette frappe croisée après un contre favorable. Elle permet aux Bleus de mener au score un peu avant la pause. Juste après la mi-temps, eh bien, les Norvégiennes vont égaliser de la tête avec Klebe Solemdal, juste ici. Donc ça s'est joué au tir au but, 3-1 pour les Bleuettes. Clélia Ducreux a stoppé 3 tirs au but, dont celui-ci décisif pour la qualification.
11: Bravo !
9: La finale aura lieu dimanche à 19h. Ce sera soit contre l'Allemagne ou l'Espagne.
11: Bravo les filles, en finale, bientôt championne du monde. C'est beau ça.
9: Bravo. Et j'ai autre chose à vous proposer. 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
11: J'y serai, les copains, on débriefera ensemble lundi. Avant de se quitter, la petite sonnette du vélo, parce que vous savez que juste après nous, vous retrouvez votre rendez-vous habituel de 18h05, l'équipe Giro avec un gros résumé de l'étape du jour. C'est la 6e aujourd'hui. Apparemment, il y a eu deux grosses chutes et puis surtout des spectateurs, regardez, qui tentent de faire tomber les coureurs. Deux jeunes qui s'amusent à faire peur aux cyclistes. C'est n'importe quoi, apparemment. Il y a une arrivée de folie, un sprint final. C'était très chaud. Nous, on va se retrouver demain 16h30. Attention à l'horaire, 16h30, hein, juste après le Tour de Hongrie, 15h. Et puis on finit avec une petite photo de famille. Je vous demande de tous rejoindre le sélectionneur Pierre Boubi pour la photo de fin. L'équipe Giro, c'est tout de suite. Nous, on se retrouve demain. Ouais, merci,
8: t'es
11: monsieur
8: long,
11: le sélectionneur.
8: T'es long.
11: À demain.
8: Easy money.
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11: Et bienvenue dans l'équipe de choc version raccourcie, version dézoom en direct. Voilà, c'est une émission qui a du rythme. On démarre un petit peu en retard aujourd'hui, mais néanmoins, ce sera quand même une émission riche avec la grosse actu du jour, la liste des Bleus, bien sûr. Et pour ce faire, j'ai besoin de reformer le duo magique. Pierre Boubi, Julie Aliane, bonjour.
9: Bonjour, Français.
5: Bonjour, Françette.
11: Juju, fais attention, la petite Colline, elle veut te remplacer.
9: Ah, bah, je
11: fais gaffe à toi.
9: Mais on revient à la maison.
11: Bon, ça va. Pierre Boubi, t'es prêt pour ton rôle de sélectionneur tout à l'heure?
5: Bien sûr, mon staff est là.
11: Non, il est journaliste et il va te poser des questions qui dérangent.
5: J'ai hâte.
11: Pour vous accompagner, les copains, j'ai un chroniqueur mi-sportif, mi-journaliste. Vous me direz ce que vous en pensez. J'accueille tout de suite Erwan Labotrette. Il est journaliste First Team. Il a été basketteur niveau N3. Le problème, c'est qu'il joue en leggings. Tu peux nous rejoindre,
8: La N3, c'est le plus petit niveau que j'ai joué. Niveau N3, vous êtes des fous.
11: C'est pas ton niveau?
8: Ça a été mon niveau, il y a eu d'autres niveaux aussi.
11: Et c'est quoi les autres?
8: Il y a eu de la Pro B, il y a eu de la N1. Respecte un peu le métier quand même.
11: C'est pas marqué sur ta fiche.
9: On a cherché.
11: Regardez Erwan qui joue au basket à un niveau tellement professionnel qu'il a une tenue de pro. Hein,
8: Mais c'est pas vrai. C'est un survêt, il fait.
11: Il avait froid. Et tous les autres sont en short.
8: Mais les autres, ils font ce qu'ils veulent. Moi, j'ai très froid à la Hoops Factory que j'embrasse. Il fait très froid. On joue le matin. Moi, je suis en survêt. Je suis un ancien.
11: Bon, les copains, merci Erwan d'être avec nous. Je vous attends pour ce jour important. Ce jeudi, vous le savez, c'est liste de Didier Deschamps. Ce soir, d'ailleurs, ne manquez pas notre émission spéciale, l'équipe Actu, à 21h10, hein, pour débriefer le choix du sélectionneur. Dans 27 jours, maintenant, hein, le début de la Coupe du Monde, oui. Mais avec quelle équipe pour les Bleus? On va donner la parole à notre sélectionneur à nous. Il n'y a pas que Dédé dans la vie. J'appelle le sélectionneur de l'équipe de choc, Pierre Boubi, pour sa liste. Tu prends ma place.
10: Bien sûr.
11: Et je vais dans l'assemblée pour la traditionnelle conférence de presse d'après, les questions qui dérangent.
10: Mais exactement.
11: Attention, moment important, roulement de tambour.
10: Non, il n'y a pas de roulement de tambour pour Didier.
8: C'est quelqu'un, mon Pierrot, hein, vraiment.
10: Ouais, alors attends. Bienvenue, d'abord. Merci d'être ici pour entendre ma liste pour la Coupe du Monde 2026. Alors, il y a eu des choix difficiles, mais ils ont été faits avec mon staff, donc pas toi, du coup.
9: Non.
10: Alors, on va commencer avec les gardiens. Les gardiens, Lucas Chevalier.
11: Ah, comment c'est pas ?
9: Ouais, c'est une surprise.
10: Mike Maignan. Brice Samba. Les défenseurs. Lucas Digne. Malo Gusto. Lucas Hernandez. Ibrahima Konaté. Jules Koundé. Maxence Lacroix. William Saliba. Mathieu Udol. Dayot Upamecano. Milieu de terrain. N'Golo Kanté. Manu Koné. Adrien Rabiot. Aurélien Tchouaméni.
11: Oh, il dit bien.
10: Corentin Tolisso.
9: Eh bien.
10: Warren Zaïre-Emery. Attaquant. Bradley Barcola. Ryan Cherki. Ousmane Dembélé. Désiré Doué. Esteban Le Poll. Kylian Mbappé. Michael Olise et Marcus Thuram. Merci de m'avoir écouté.
11: Bien, maintenant que la liste est faite, place aux questions de journalistes. Je vous attends dans chaque conférence de presse. Je vous demanderai de préciser votre nom, votre média également, avant de poser votre question.
10: Et votre âge aussi, s'il vous plaît.
11: Votre sélectionneur.
10: Oui, c'est important. Nombre d'enfants et l'adresse. Bon,
9: Julien Aliane, la chaîne L'Équipe, 28 ans. Monsieur le sélectionneur, alors la grosse surprise pour moi, c'est la présence d'Esteban Le Poll.
10: Bien sûr.
9: Ok, c'est le meilleur buteur de Ligue 1. Il a prouvé qu'il pouvait marquer contre Paris, contre Lyon, Lille. Mais est-ce qu'il a vraiment le niveau international? Vous ne doutez pas de ça?
10: Non, je ne doute pas de ça. Je me dis qu'avec la saison qu'il a faite, il a changé de club. Il ne faut pas nier que le changement de club n'est pas toujours une évidence pour tous les attaquants. Encore plus quand on vient de faire sa deuxième saison en pro en partant d'un statut de remplaçant à Angers. Malgré tout, je pense que c'est un profil qui est complètement différent de ce qu'on a déjà en stock. C'est-à-dire que c'est un joueur instinctif qui n'est pas dans le calcul. Et je pense qu'il n'y a pas meilleur... français actuellement pour pouvoir dégainer dans la surface de réparation. Il y aura des matchs compliqués, mais je pense qu'on aura souvent le ballon et un Esteban Le Poll servi, peu importe la position, il est capable de cadrer. Donc je pense qu'il peut nous sortir de pas mal de matchs et c'est un joueur aussi capable de rentrer en fin de match pour essayer justement d'apporter sa folie, sa fraîcheur et son insouciance, mon cher monsieur Aliane.
8: Moi j'ai bien envie de rester sur...
11: Média, nom, prénom.
10: S'il vous plaît.
8: Vous me faites alors Erwan Abotrette, First Team, hein, et la chaîne L'Équipe, assistant de France Piron, en stage beaucoup trop prolongé, pas payé. Restez sur Esteban Le Poll. J'aime bien le côté Ligue 1. Et j'ai l'impression que vous avez une fibre particulière avec ce championnat qui vous fait manger. Quand on voit la liste, la concurrence des attaquants, il pourra dépanner, il va rien dépanner du tout, frérot, en fait. Il ne va jamais jouer.
11: Frérot, le sélectionneur
8: Vous êtes intime. C'est le média sportif 2.0.
10: C'est vrai, on est
8: intime avec les... Non, mais,
10: on a mangé ensemble il y a deux jours.
8: Non, mais Pierre, honnêtement, on aime l'idée. Et puis on sait que sur les listes un peu élargies comme ça, il faut des gens qui sont contents d'être là et qui ne vont pas causer de problème. Mm-hmm. Mais je peux en prendre en témoin mes collègues et... Tu penses vraiment que Esteban Le Poll peut avoir du temps de jeu avec la concurrence monumentale sur le poste?
10: Je ne pense pas qu'il peut avoir du temps de jeu, mais on a des joueurs, Kylian Mbappé est passé numéro 9, Marcus Thuram était numéro 9, ils ont été décalés, ils sont habituellement, et ils ont commencé leur carrière sur les côtés à chaque fois. Lui, c'est le seul qui n'a jamais bougé. C'est-à-dire que c'est un numéro 9 à l'ancienne. Il est différent, J'ai vu tous ces matchs quasiment pendant, depuis le début de l'année et je trouve qu'on n'a absolument pas le même profil. J'ai hésité, pour être honnête avec vous, avec Jean-Philippe Mateta, qui malheureusement a eu pas mal. Bien sûr, mais il a eu des pépins physiques. Je trouve que c'est un profil qui est intéressant aussi.
9: Mais il est bien revenu à la compétition, Jean-Philippe Mateta.
10: Bien sûr qu'il était revenu à la compétition.
9: On n'a pas de doute sur sa capacité à bien s'intégrer avec les Bleus.
10: Oui, mais moi, je n'ai pas de doute à ce qu'Esteban Lepaule s'intègre aussi dans cet effectif et je ne vois pas pourquoi... en ayant toute la fraîcheur qu'il a eue et le nombre de buts qu'il a mis en Ligue 1, continuer de surfer justement sur, cette, sur ce positif et ce cycle où il enchaîne. J'ai ma petite sensibilité, je pense qu'il peut nous apporter dans des moments où peut-être...
8: C'est pas du tout un choix pour, de vie de groupe, pour se simplifier la vie aussi ?
10: Pas du tout, parce que j'ai absolument pas de doute sur la faculté à s'adapter dans ce groupe-là. Je pense qu'il a un parcours de vie aussi qui est complètement différent. Je ne vais pas raconter sa vie intime avec son papa et tout ça, mais c'est un joueur qui est bien construit, qui sait où il va, qui a eu des difficultés. Et je pense que ce n'est pas un gars qui a peur de l'échec, là, dans le moment où on est.
8: Et le niveau international ?
10: Le niveau international, tout le monde l'a. Il y en a beaucoup, il y en a beaucoup qui l'ont. La faculté a justement s'intégrer.
8: Enfin, on a le droit d'avoir des questionnements sur son... Oui. On lui enlève rien à sa magnifique saison. Et c'est que le début, peut-être, c'est une première marche vers le niveau international. Aujourd'hui, de passer de meilleur buteur à Rennes et en Ligue 1 à être international français pour une Coupe du Monde d'une équipe qui va jouer le titre, ça me paraît un énorme step.
11: C'est le choix de l'international, du sélectionneur, et vous n'avez pas à critiquer.
10: International du tout.
11: C'est au dépens de critiquer, bien sûr, que vous ne prenez pas.
10: Absolument.
11: Est-ce que je peux aller, France Piron, l'équipe de choc, tous les jours à 16h45 en direct, quand ça veut bien démarrer à l'heure. Au niveau du milieu de terrain, vous ne prenez pas Camavinga pour Tolisso. Est-ce que ce sont les mauvais résultats du Real Madrid qui payent pour Edouard?
10: Non, c'est le cycle négatif dans lequel est Camavinga depuis un grand moment. Il a vraiment beaucoup de mal cette année à s'imposer dans cet effectif. Le Real Madrid n'a rien à voir là-dedans. Les résultats du Real sont ceux du Real. Camavinga est dans un moment très compliqué. Je pense que Coco Tolisso mérite amplement sa place de par sa saison avec l'Olympique Lyonnais. Et une chose pour moi qui m'a frappé durant cette année, c'est cette faculté à être... à avoir ce leadership avec une équipe qui était complètement remaniée. Il a su sortir l'Olympique Lyonnais de situations très compliquées. C'est pas un buteur. Il peut jouer différents postes. Et je trouve qu'il a une énergie cette année. Il est dans l'équipe type de Ligue 1. On connaît son niveau aussi en Coupe d'Europe. Il a plus de pépins physiques. Il est dans une forme étincelante depuis le début de la saison. Et je trouve que c'est pas forcément une récompense, mais c'est
8: logique.
10: C'est un joueur qui ne m'a pas laissé le choix. C'est-à-dire que j'ai été obligé de le prendre. Et j'aurais trouvé ça injuste de prendre Camavinga par rapport à sa saison à lui.
8: C'est vrai que Camavinga, on le voit depuis des années quand même piocher. Le potentiel du joueur, on le connaît. Mais c'est vrai que depuis qu'il n'a plus l'étiquette de jeune espoir, qu'il a encore, au final, parce qu'il est très jeune, c'est vrai qu'on a l'impression quand même qu'il a du mal à trouver du rythme, qu'il pioche énormément dans un club où il était censé s'installer. Et pour l'instant, il a un petit peu de mal. À l'inverse, Coco Tolisso, l'expérience, la Coupe du Monde, il a déjà joué. Et puis sa saison, elle est monumentale. Et je pense que dans un... Et que si Tolisso il se retrouve à la Coupe du Monde, il sera content d'être là. Il revient de tellement loin avec ses blessures que ça sera déjà une vraie victoire pour lui. Et peu importe s'il y a un pépin, des blessures, des suspendus, tu sais que mine de rien, il a cette expérience-là pour tenir la baraque sur une dernière demi-heure d'un match chaud, sur un match où il y a des absents entiers. Donc honnêtement, Tolisso, pour moi, il coche toutes les cases. Donc je vous rejoins, sélectionneur.
10: Merci.
9: Julien Aliane, la chaîne L'Équipe, l'équipe de choc plus précisément. J'aimerais revenir sur la présence de Lucas Chevalier au poste de troisième gardien, si j'ai bien compris dans votre hiérarchie. Mm-hmm. Alors actuellement, il est blessé. Il a surtout été déclassé en club. Il joue plus depuis fin janvier avec son club. C'est une manière pour vous de ne pas l'abandonner. Pourquoi il est là,
11: c'est
9: finalement
11: la Coupe du Monde, on prend
10: absolument. Non, mais on prend les meilleurs, mais on prend aussi une vie de groupe aussi à respecter, à essayer de maximiser, d'optimiser par rapport à tout ça. Lucas Chevalier a eu une année très difficile, c'est vrai. Je trouverais injuste de remettre en question. Je l'ai fait avec Olivier Giroud, je l'ai fait avec Randal Kolo Muani. J'ai pas lâché des joueurs qui ne jouaient pas et je trouve qu'il s'est fondu parfaitement dans cet effectif. Ramener un nouveau en termes de gardien de but, Romain Risser aurait pu faire partie de la liste aussi, mais Lucas Chevalier n'est pas devenu nul du jour au lendemain.
9: Et Hugo Lloris, à aucun moment dans votre réflexion, il a intégré cette liste.
11: Dis donc, vous êtes sélectionneur.
9: Non, je pose des questions, moi je suis là pour ça.
10: Non, mais Hugo Lloris, on ne fait pas ses adieux, on ne fait pas sa retraite internationale.
9: Il a dit qu'il était prêt à revenir. Hein.
10: Oui, bien sûr, il est prêt à revenir. Moi, j'ai un groupe à préparer pour la Coupe du Monde avec ce que je prépare déjà depuis 2 ans. Voilà. Hugo a fait du très bon travail, cela dit.
11: Il y a un secteur qu'on n'a pas abordé, la défense. Je peux y aller, monsieur de First Team, monsieur Erwan, vous me laissez la question ou pas?
8: C'est pas comme ça que ça marche, une conférence de presse.
11: Bah, alors j'apprends. En défense.
10: Il n'y a quand même pas beaucoup de journalistes dans ma salle.
11: Oui, bah, excusez-nous, on a été pris de court. Mathieu Udol à la place d'Hernandez, ça aussi, comment vous voulez justifier?
10: Alors, je le justifie par deux choses. La première, c'est que Théo Hernandez a quitté le championnat européen. Mm-hmm. Ce n'est pas la raison. Mais il est dans un moment et dans un cycle médiatique qui est très compliqué. Je n'ai pas envie de me retrouver à la Coupe du Monde avec les gendarmes ou les policiers qui déboulent pendant la Coupe du Monde pour prendre un joueur. Donc il y a déjà ça. Et je trouve qu'il a, depuis un petit moment, je ne le trouve pas à son meilleur niveau. Il a beaucoup de mal à être décisif. Il a beaucoup de mal à bien défendre. Je trouve qu'il est dans un cycle très négatif. Et à côté de ça, j'ai un Mathieu Udol qui, certes, n'a jamais été international, mais malgré tout a fait une saison stratosphérique. Et lui aussi, j'ai envie de faire profiter au groupe son expérience, 4 fois les croisés, la résilience, ce qu'il diffuse et ce qui...
8: Faut prendre un coach mental, alors, dans ce cas-là, si on prend des joueurs comme ça pour leur faire part de leur expérience.
10: Mais si toi, tu me dis que ce n'est pas le meilleur arrière-gauche français de cette année, moi, je veux bien l'entendre. Je trouve que c'est le meilleur arrière-gauche de cette année. Il peut être costaud défensivement si on lui donne ses consignes. Il peut être piston. Il peut jouer offensivement. Il a un pied gauche qui, pour moi, est l'un des meilleurs de Ligue 1. Je ne vois pas où est-ce que je prends un risque.
8: Tu le dolâtres, en fait.
9: Pas mal.
10: Excellent. Excellent. Non, mais je ne vois pas où est-ce que tu prends un risque en prenant Mathieu Udol, qui, humainement... J'ai absolument aucune peur là-dessus pour se fondre dans la masse et dans cet effectif. Et quant à sa qualité, j'ai pas besoin de parler pour lui. Il suffit de regarder ses matchs pour comprendre que c'est un arrière-gauche qui est talentueux et qui peut nous faire.
8: Mais c'est le débat, il n'est pas là. Encore une fois, c'est sur une Coupe du Monde où la France va clairement jouer le titre. C'est un autre sport, j'ai l'impression, dans une compétition où sur 3 semaines, un petit mois, il va falloir être bon, efficace. Moi, j'ai l'impression, est-ce que dans tes choix, il y a eu aussi ce fait de penser à la vie de groupe? On sait que, historiquement, Didier Deschamps a souvent aussi fait des rosters pour les Coupes du Monde en pensant à la vie de groupe.
11: Qui est le Adil Rami de cette équipe, finalement?
9: Oui.
10: Non, mais je trouve que dans cette équipe, le Adil Rami, il n'y en a pas forcément, même si Marcus Thuram a cette énergie justement positive où il peut faire rire tout le monde. Je ne vais pas parler du Ballon d'Or qui est Ousmane Dembélé, meilleur joueur de Ligue 1, qui a remporté le trophée cette semaine. Mmh. L'énergie et la bonhomie qu'il diffuse à l'intérieur d'un groupe, c'est quand même difficile à aller chercher et je ne suis pas sûr qu'on puisse aller chercher mieux. Maintenant, je n'ai pas besoin d'un clown non plus qui vienne pour divertir tout le monde. J'ai besoin de joueurs compétitifs et... Et pour le coup, je trouve que cette liste est très équilibrée, surtout par rapport à la vie de groupe.
11: Il juge sa propre liste.
9: Bien Julien Aliane, la chaîne L'Équipe.
8: Oh, attends, ça fait l'équipe, si là, vous commencez à nous gonfler, vous prenez toutes les questions.
9: On est à la maison. J'aimerais qu'on aborde un peu votre compo type maintenant, monsieur le sélectionneur.
10: Bien sûr.
9: Vu qu'on a la liste pour le Mondial.
10: Alors, même si elle sera faite au dernier moment.
9: Bien sûr. Dans les buts, pas de surprise, Mike Maignan. Une défense à 4 avec Koundé, Upamecano, Saliba et Lucas Digne à gauche. Un milieu, un double pivot avec Rabiot et Tchouaméni. Et le quatuor offensif, articulé autour de Kylian Mbappé, Dembélé, Barcola ou encore Michael Olise. Ma question, monsieur le sélectionneur, qui doit avoir le jeu de l'équipe, pardon?
10: C'est pas ma compo, par contre. Hein.
9: Oui, bon, qui doit avoir le jeu de l'équipe, les clés du jeu?
10: Je suis le sélectionneur, non du pipe.
9: Eh bien oui.
10: Qui doit avoir les clés du jeu?
9: Bien sûr.
10: Bah, tu vois qui, là, en fait?
9: Ma question, elle est pour vous, c'est à vous de répondre.
10: Mais Michael Olise, il y a encore un débat?
9: Et Kylian Mbappé, comment on fait?
10: Kylian Mbappé,
9: comment on fait?
8: Il y aura toujours un débat.
10: En fait, il faut bien prendre conscience on va parler de l'attaque. Vous voulez parler de l'attaque?
9: Essentiellement.
10: Olise dessous peut jouer à droite. Dembélé peut jouer devant à gauche. Barcola peut jouer de deux côtés. Mbappé peut jouer à gauche et devant. Désiré Doué. En fait,
8: il fait des doubles apparemment.
10: Soyez équilibrés. Chacun prenez la place. Essayez d'être équilibré dans vos déplacements pour faire en sorte que défensivement tout le monde soit en place. C'est la seule exigence que j'ai. Ils savent jouer au foot.
8: Sur le papier ou sur FIFA la console, c'est fantastique d'avoir cette équipe-là. Mais il peut jouer là et aussi là-bas. Mmh. Souvent, ça fait rêver ces espèces d'options multiples. Mais on sait que dans la réalité, parfois, c'est bien aussi quand chacun à son poste. Alors, je ne dis pas de dézoner, évidemment, mais cette espèce de « Eh les gars, vous êtes trop forts, faites un peu tout ce que vous savez faire et vous, si l'autre il va là, tu vas là. Est-ce que ça peut pas être quelque part un petit peu le brouillon finalement avec tout ce talent en attaque?
11: Ah, dernière question.
10: Il y aura des consignes de jeu aussi par rapport à des schémas, par rapport à plein de choses. Ce que je veux dire, c'est que dans cette attaque, il y a une intelligence de compensation. Et il y a un joueur particulier qui fait que je peux jouer comme ça avec Olise en 10, c'est Michael Olise. Parce que c'est l'un des joueurs qui peut-être défend le plus à la perte de balle, qui a un comportement exemplaire à la perte du ballon, sans parler de Barcola et Dembélé qui, du coup, on le voit avec le PSG, ont ce comportement aussi de récupération directement en contre-pressing. Donc, malgré le fait d'avoir quatre attaquants, je la trouve très équilibrée par rapport à leur rôle à la perte de balle.
8: Tu veux pas mettre VAR à la place de Barcola?
10: Ah si, moi c'est pas ma compo. Attention, c'est pas ma compo préférée ça.
11: Fin de cette conférence de presse. Vous avez eu le temps, monsieur le sélectionneur, c'est trop tard. La vraie liste des Bleus, bien sûr, celle du vrai sélectionneur, c'est ce soir. Ne ratez pas l'équipe actuelle 21h10 pour débriefer tous les choix de Didier Deschamps. On a quelques petites infos sympas à vous donner avant de se quitter, Juju notamment chez les filles. Attention.
9: Oui, l'Euro U17, vous savez, c'est en ce moment sur l'équipe live. Vous dire que la France s'est qualifiée pour la finale de l'Euro U17. Les Françaises ont battu en demi la Norvège 1-1 après le temps réglementaire. C'est l'ouverture du score de la Française Léa Motika, cette frappe croisée après un contre favorable. Elle permet aux Bleus de mener au score un peu avant la pause. Juste après la mi-temps, eh bien, les Norvégiennes vont égaliser de la tête avec Klebe Solemdal, juste ici. Donc ça s'est joué au tir au but, 3-1 pour les Bleuettes. Clélia Ducreux a stoppé 3 tirs au but, dont celui-ci décisif pour la qualification.
11: Bravo !
9: La finale aura lieu dimanche à 19h. Ce sera soit contre l'Allemagne ou l'Espagne.
11: Bravo les filles, en finale, bientôt championne du monde. C'est beau ça.
9: Bravo. 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
11: J'y serai, les copains, on débriefera ensemble lundi. Avant de se quitter, la petite sonnette du vélo, parce que vous savez que juste après nous, vous retrouvez votre rendez-vous habituel de 18h05, l'équipe Giro avec un gros résumé de l'étape du jour. C'est la 6e aujourd'hui. Apparemment, il y a eu deux grosses chutes et puis surtout des spectateurs, regardez, qui tentent de faire tomber les coureurs. Deux jeunes qui s'amusent à faire peur aux cyclistes. C'est n'importe du n'importe quoi, apparemment. Il y a une arrivée de folie, un sprint final. C'était très chaud. Nous, on va se retrouver demain 16h30. Attention à l'horaire, 16h30, hein, juste après le Tour de Hongrie, 15h. Et puis on finit avec une petite photo de famille. Je vous demande de tous rejoindre le sélectionneur Pierre Boubi pour la photo de fin. L'équipe Giro, c'est tout de suite. Nous, on se retrouve demain. Ouais. Merci,
8: t'es
11: monsieur le sélectionneur.
8: T'es long.
11: À demain.
8: Easy money.
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11: C'est bienvenue dans l'équipe de choc version raccourcie, version dézoom en direct. Voilà, c'est une émission qui a du rythme. On démarre un petit peu en retard aujourd'hui, mais néanmoins, ce sera quand même une émission riche avec la grosse actu du jour, la liste des Bleus, bien sûr. Et pour ce faire, j'ai besoin de reformer le duo magique. Pierre Boubi, Julia Liane, bonjour.
9: Bonjour, Françoise.
5: Bonjour, Françoise.
11: Juju, fais attention, la petite Colline, elle veut te remplacer.
9: Ah, bah,
11: fais gaffe à toi.
9: Mais on vient à la maison.
11: Bon, ça va. Pierre Boubi, t'es prêt pour ton rôle de sélectionneur tout à l'heure?
5: Bien sûr, mon staff est là.
11: Il est journaliste et il va te poser des questions qui
5: dérangent. Ah bah, j'ai hâte.
11: Pour vous accompagner, les copains, j'ai un chroniqueur mi-sportif, mi-journaliste. Vous me direz ce que vous en pensez. J'accueille tout de suite Erwan Labotrette. Il est journaliste First Team. Il a été basketteur niveau N3. Le problème, c'est qu'il joue en legging.
8: Mais
11: tu peux nous rejoindre,
8: Erwan. La N3, c'est le plus petit niveau que j'ai joué. Niveau N3, vous êtes des fous.
11: C'est pas ton niveau?
8: Ça a été mon niveau, il y a eu d'autres niveaux aussi.
11: Et c'est quoi les autres?
8: Il y a eu de la Pro B, il y a eu de la N1. Respecte un peu le métier quand même.
11: C'est pas marqué sur ta fiche.
9: Eh oui, on a cherché. Voilà. On a
11: regardez Erwan qui joue au basket à un niveau tellement professionnel qu'il a une tenue de pro. Hein.
8: Mais c'est, que pas, c'est un survêt, il fait.
9: Il avait froid.
11: Et tous les autres sont en short.
8: Mais les autres, ils font ce qu'ils veulent. Moi, j'ai très froid à la Hoops Factory que j'embrasse. Il fait très froid. On joue le matin. Moi, je suis en survêt. Je suis un ancien.
11: Bon, les copains, merci Erwan d'être avec nous. Je vous attends pour ce jour important, ce jeudi. Vous savez, c'est liste de Didier Deschamps. Ce soir, d'ailleurs, ne manquez pas notre émission spéciale, l'équipe Actu, à 21h10, hein, pour débriefer le choix du sélectionneur. Dans 27 jours, maintenant, hein, le début de la Coupe du Monde, oui. Mais avec quelle équipe pour les Bleus? On va donner la parole à notre sélectionneur à nous. Il n'y a pas que Dédé dans la vie. J'appelle le sélectionneur de l'équipe de choc, Pierre Boubi, pour sa liste. Tu prends ma place.
10: Ouh, bien sûr.
11: Et je vais dans l'assemblée pour la traditionnelle conférence de presse d'après. Les questions qui dérangent.
10: Mais exactement.
11: Attention, moment important, roulement de tambour.
10: Non, bah, il n'y a pas de roulement de tambour pour Didier.
8: C'est quelqu'un, mon Pierrot. Hein, vraiment.
10: Ouais, alors attends. On va. Bienvenue, d'abord. Merci d'être ici pour entendre ma liste pour la Coupe du Monde 2026. Alors, il y a eu des choix difficiles, mais ils ont été faits avec mon staff, donc pas toi, du coup. Alors, on va commencer avec les gardiens. Les gardiens, Lucas Chevalier.
11: Ah, comment ça se passe?
9: C'est une surprise.
10: Mike Maignan. Brice Samba, les défenseurs, Lucas Digne, Malo Gusto, Lucas Hernandez, Ibrahima Konaté, Jules Koundé, Maxence Lacroix, William Saliba, Mathieu Udol, Dayot Upamecano. Milieu de terrain, N'Golo Kanté, Manu Koné, Adrien Rabiot, Aurélien Tchouaméni, Corentin Tolisso, Warren Zaïre-Emery, attaquant, Bradley Barcola, Ryan Cherki, Ousmane Dembélé, Désiré Doué, Esteban Le Poll, Kylian Mbappé, Michael Olysee et Marcus Thuram. Merci de m'avoir écouté.
11: Bien, maintenant que la liste est faite, place aux questions de journalistes. Je vous attends dans chaque conférence de presse. Je vous demanderai de préciser votre nom, votre média également, avant de poser votre question.
10: Et votre âge aussi, s'il vous plaît.
11: Votre sélectionneur.
10: Oui, c'est important. Nombre d'enfants et l'adresse.
9: Bon, Julien Aliane, la chaîne L'Équipe, 28 ans. Monsieur le sélectionneur, alors la grosse surprise pour moi, c'est la présence d'Esteban Le Poll.
10: Bien sûr.
9: Ok, c'est le meilleur buteur de Ligue 1. Il a prouvé qu'il pouvait marquer contre Paris, contre Lyon, Lille. Mais est-ce qu'il a vraiment le niveau international? Vous ne doutez pas de ça?
10: Non, je ne doute pas de ça. Je me dis qu'avec la saison qu'il a faite, il a changé de club. Il ne faut pas nier que le changement de club n'est pas toujours une évidence pour tous les attaquants. Encore plus quand on vient de faire sa deuxième saison en pro en partant d'un statut de remplaçant à Angers. Malgré tout, je pense que c'est un profil qui est complètement différent de ce qu'on a déjà en stock. C'est-à-dire que c'est un joueur instinctif qui n'est pas dans le calcul. Et je pense qu'il n'y a pas meilleur... français actuellement pour pouvoir dégainer dans la surface de réparation. Il y aura des matchs compliqués, mais je pense qu'on aura souvent le ballon et un Esteban Le Poll servi, peu importe la position, il est capable de cadrer. Donc je pense qu'il peut nous sortir de pas mal de matchs et c'est un joueur aussi capable de rentrer en fin de match pour essayer justement d'apporter sa folie, sa fraîcheur et son insouciance, mon cher monsieur Aliane.
8: Moi j'ai bien envie de rester sur...
11: Média, nom, prénom.
10: S'il vous plaît, pardon.
8: Vous me faites... Alors, Erwan Abotrette, First Team, hein, et la chaîne L'Équipe, assistant de France Piron, en stage beaucoup trop prolongé et pas payé. Restez sur Esteban Le Poll. J'aime bien le côté Ligue 1, et j'ai l'impression que vous avez une fibre particulière avec ce championnat qui vous fait manger. Quand on voit la liste, la concurrence des attaquants, il pourra dépanner, il va rien dépanner du tout, frérot, en fait. Il va jamais jouer.
11: Frérot, le sélectionneur.
8: C'est le média sportif 2.0.
10: On est intime
8: avec les. Non, mais.
10: On a mangé ensemble il y a deux jours.
8: Non, mais Pierre, honnêtement, on aime l'idée, et puis on sait que sur les listes un peu élargies comme ça, il faut des gens qui sont contents d'être là et qui ne vont pas causer de problème. Mm-hmm. Mais je peux en prendre en témoin mes collègues. Tu penses vraiment que Esteban Le Poll peut avoir du temps de jeu?
2: avec la concurrence monumentale sur le poste ?
10: Je ne pense pas qu'il peut avoir du temps de jeu, mais on a des joueurs, Kylian Mbappé est passé numéro 9, Marcus Thuram était numéro 9, ils ont été décalés, ils sont habituellement, et ils ont commencé leur carrière sur les côtés à chaque fois. Lui, c'est le seul qui n'a jamais bougé. C'est-à-dire que c'est un numéro 9 à l'ancienne. Il est différent. J'ai vu tous ces matchs quasiment depuis le début de l'année et je trouve qu'on n'a absolument pas le même profil. J'ai hésité, être honnête avec vous, avec Jean-Philippe Mateta, qui, malheureusement, a eu pas mal. Bien sûr, mais il a eu des pépins physiques. Je trouve que c'est un profil qui est intéressant aussi.
9: Mais il est bien revenu à la compétition, Jean-Philippe Mateta.
10: Bien sûr qu'il était revenu à la compétition.
9: On n'a pas de doute sur sa capacité à bien s'intégrer avec les Bleus.
10: Oui, mais moi, je n'ai pas de doute à ce qu'Esteban Lepol s'intègre aussi dans cet effectif et je ne vois pas pourquoi... En ayant toute la fraîcheur qu'il a eue et le nombre de buts qu'il a mis en Ligue 1, continuer de surfer justement sur ce positif et ce cycle où il enchaîne. J'ai ma petite sensibilité. Je pense qu'il peut nous apporter dans des moments où peut-être...
2: C'est pas du tout un choix pour de vie de groupe, pour se simplifier la vie aussi ?
10: Pas du tout, parce que j'ai absolument pas de doute sur la faculté à s'adapter dans ce groupe-là. Je pense qu'il a un parcours de vie aussi qui est complètement différent. Je ne vais pas raconter sa vie intime avec son papa et tout ça, mais c'est un joueur qui est bien construit, qui sait où il va, qui a eu des difficultés. Et je pense que ce n'est pas un gars qui a peur de l'échec.

0: le cycle négatif dans lequel est Camavinga depuis un grand moment. Il a vraiment beaucoup de mal cette année à s'imposer dans cet effectif. Le Real Madrid n'a rien à voir là-dedans. Les résultats du Real sont ceux du Real. Camavinga est dans un moment très compliqué. Je pense que Coco Tolisso mérite amplement sa place de par sa saison avec l'Olympique Lyonnais. Et une chose pour moi qui m'a frappé durant cette année, c'est cette faculté à être... À avoir ce leadership avec une équipe qui était complètement remaniée. Il a su sortir l'Olympique Lyonnais de situations très compliquées. C'est pas un buteur. Il peut jouer différents postes. Et je trouve qu'il a une énergie cette année. Il est dans l'équipe type de Ligue 1. On connaît son niveau aussi en Coupe d'Europe. Il a plus de pépins physiques. Il est dans une forme étincelante depuis le début de la saison. Et je trouve que c'est pas forcément une récompense, mais c'est
1: logique.
0: C'est un joueur qui ne m'a pas laissé le choix. C'est-à-dire que j'ai été obligé de le prendre. Et j'aurais trouvé ça injuste de prendre Camavinga par rapport à sa saison à lui.
2: C'est vrai que Camavinga, on le voit depuis des années quand même, pioché. Le potentiel du joueur, on le connaît. Mais c'est vrai que depuis qu'il n'a plus l'étiquette de jeune espoir, qu'il a encore, ouais, au final, parce qu'il est très jeune, c'est vrai qu'on a l'impression quand même qu'il a du mal à trouver du rythme, qu'il pioche énormément dans un club où il était censé s'installer. Et pour l'instant, il a un petit peu de mal. À l'inverse, Coco Tolisso, l'expérience, la Coupe du Monde, il a déjà joué. Et puis sa saison, elle est monumentale. Et je pense que si Tolisso il se retrouve à la Coupe du Monde, il sera content d'être là. Il revient de tellement loin avec ses blessures que ça sera déjà une vraie victoire pour lui. Et peu importe s'il y a un pépin, des blessures, des suspendus, tu sais que mine de rien, il a cette expérience-là pour tenir la baraque sur une dernière demi-heure d'un match chaud, sur un match où il y a des absents entiers. Donc honnêtement, Tolisso, pour moi, il coche toutes les cases. Donc je vous rejoins, sélectionneur.
0: Merci.
3: Julien Aliane, la chaîne L'Équipe, L'Équipe de Choc plus précisément. J'aimerais revenir sur la présence de Lucas Chevalier au poste de troisième gardien, si j'ai bien compris dans votre hiérarchie. Mm-hmm. Alors actuellement, il est blessé. Il a surtout été déclassé en club. Il joue plus depuis fin janvier avec son club. C'est une manière pour vous de ne pas l'abandonner. Pourquoi il est là,
4: c'est
3: finalement
4: la Coupe du Monde, on prend
0: absolument. Non, mais on prend les meilleurs, mais on prend aussi une vie de groupe aussi à respecter, à essayer de maximiser, d'optimiser par rapport à tout ça. Lucas Chevalier a eu une année très difficile, c'est vrai. Je trouverais injuste de remettre en question. Je l'ai fait avec Olivier Giroud, je l'ai fait avec Randal Kolo Muani. J'ai pas lâché des joueurs qui ne jouaient pas et je trouve qu'il s'est fondu parfaitement dans cet effectif. Mm-hmm. Ramener un nouveau en termes de gardien de but, Romain Risser aurait pu faire partie de la liste aussi, mais Lucas Chevalier n'est pas devenu nul du jour au lendemain.
3: Et Hugo Lloris, à aucun moment dans votre réflexion, il a intégré cette liste ?
4: Dis donc, vous êtes sélectionneur ?
3: Je pose des questions, moi je suis là pour ça.
0: Non, mais Hugo Lloris, on ne fait pas ses adieux, on ne fait pas sa retraite internationale.
3: Il a dit qu'il était prêt à revenir. Hein.
0: Oui, bien sûr, il est prêt à revenir. Moi, j'ai un groupe à préparer pour la Coupe du Monde avec ce que je prépare déjà depuis 2 ans. Voilà. Hugo a fait du très bon travail, cela dit.
4: Il y a un secteur qu'on n'a pas abordé, la défense. Je peux y aller, monsieur de First Team ? Monsieur Erwan, vous me laissez la question ou pas ?
2: C'est pas comme ça que ça marche, une conférence de presse.
4: Alors j'apprends. En défense.
0: Il n'y a quand même pas beaucoup de journalistes dans ma salle.
4: Oui, excusez-nous, on a été pris de court. Mathieu Udol à la place d'Hernandez, ça aussi, comment vous voulez justifier ?
0: Alors. Je le justifie par deux choses. La première, c'est que Théo Hernandez a quitté le championnat européen. Mm-hmm. Ce n'est pas la raison. Mais il est dans un moment et dans un cycle médiatique qui est très compliqué. Je n'ai pas envie de me retrouver à la Coupe du Monde avec les gendarmes ou les policiers qui déboulent pendant la Coupe du Monde pour prendre un joueur. Donc il y a déjà ça. Et je trouve qu'il a... Depuis un petit moment, je ne le trouve pas... À son meilleur niveau, il a beaucoup de mal à être décisif, il a beaucoup de mal à bien défendre. Je trouve qu'il est dans un cycle très négatif. Et à côté de ça, j'ai un Mathieu Udol qui, certes, n'a jamais été international, mais malgré tout, a fait une saison stratosphérique. Et lui aussi, j'ai envie de faire profiter au groupe son expérience, 4 fois les croisés, la résilience, ce qui diffuse et ce qui...
2: Faut prendre un coach mental, alors, dans ce cas-là, si on prend des joueurs comme ça pour leur faire part de leur expérience.
0: Mais si toi, tu me dis que ce n'est pas le meilleur gauche... Le meilleur arrière-gauche français de cette année, moi, je veux bien l'entendre. Je trouve que c'est le meilleur arrière-gauche de cette année. Il peut être costaud défensivement si on lui donne ses consignes. Il peut être piston. Il peut jouer offensivement. Il a un pied gauche qui, pour moi, est l'un des meilleurs de Ligue 1. Je ne vois pas où est-ce que je prends un risque.
2: Tu l'idolâtres, en fait.
3: Pas mal.
0: Excellent. Excellent. Non, mais je ne vois pas où est-ce que tu prends un risque en prenant Mathieu Udol, qui, humainement... J'ai absolument aucune peur là-dessus pour se fondre dans la masse et dans cet effectif. Et quant à sa qualité, j'ai pas besoin de parler pour lui. Il suffit de regarder ses matchs pour comprendre que c'est un arrière-gauche qui est talentueux et qui peut nous faire.
2: Le débat, il est pas là. Encore une fois, c'est sur une Coupe du Monde où la France va clairement.

0: jouer le titre. C'est un autre sport, j'ai l'impression, dans une compétition où sur 3 semaines, un petit mois, il va falloir être bon, efficace. Moi, j'ai l'impression, est-ce que dans tes choix, il y a eu aussi ce fait de penser à la vie de groupe? On sait que, historiquement, Didier Deschamps a souvent aussi fait des rosters pour les Coupes du Monde en pensant à la vie de groupe.
1: Qui est le Adil Rami de cette équipe, finalement?
2: Oui. Non, mais je trouve que dans cette équipe, le Adil Rami, il n'y en a pas forcément, même si Marcus Thuram a cette énergie justement positive où il peut faire rire tout le monde. Je ne vais pas parler du Ballon d'Or qui est Ousmane Dembélé, meilleur joueur de Ligue 1 qui a remporté le trophée cette semaine. Mmh. L'énergie et la bonhomie qu'il diffuse à l'intérieur d'un groupe, c'est quand même difficile à aller chercher et je ne suis pas sûr qu'on puisse aller chercher mieux. Maintenant, je n'ai pas besoin d'un clown non plus qui vienne pour divertir tout le monde. J'ai besoin de joueurs compétitifs et... Et pour le coup, je trouve que cette liste est très équilibrée, surtout par rapport à la vie de groupe.
1: Il juge sa propre liste.
3: Bien sûr. Liane, la chaîne L'Équipe.
0: Oh, attends, ça fait L'Équipe, là, vous commencez à nous gonfler, vous prenez toutes les questions.
3: On est à la maison. J'aimerais qu'on aborde un peu votre compo type maintenant, monsieur le sélectionneur.
2: Bien sûr.
3: Vu qu'on a la liste pour le Mondial.
2: Alors, même si elle sera faite au dernier moment.
3: Bien sûr. Dans les buts, pas de surprise, Mike Maignan. Une défense à 4 avec Koundé, Upamecano, Saliba et Lucas Digne à gauche. Un milieu, un double pivot avec Rabiot et Tchouaméni. Et le quatuor offensif, articulé autour de Kylian Mbappé, Dembélé, Barcola ou encore Michael Olise. Ma question, monsieur le sélectionneur, qui doit avoir le jeu de l'équipe, pardon?
2: C'est pas ma compo, par contre. Hein.
3: Oui, bon, qui doit avoir le jeu de l'équipe, les clés du jeu?
2: Je suis le sélectionneur, nom d'une pipe.
3: Eh bien, oui.
2: Qui doit avoir les clés du jeu?
3: Bien sûr.
2: Bah, tu vois qui, là, en fait?
3: Ma question, elle est pour vous, c'est à vous de répondre.
2: Mais Michael Olise, il y a encore un débat?
3: Et Kylian Mbappé, comment on fait?
2: Kylian Mbappé,
3: comment on fait?
0: Il y aura toujours un débat.
2: En fait, il faut bien prendre conscience on va parler de l'attaque. Vous voulez parler de l'attaque?
3: Essentiellement.
2: Olise dessous peut jouer à droite. Dembélé peut jouer devant à gauche. Barcola peut jouer de deux côtés. Mbappé peut jouer à gauche et devant. Désiré Doué. En fait,
0: il fait des doubles apparemment.
2: Soyez équilibrés. Chacun prenez la place. Essayez d'être équilibré dans vos déplacements pour faire en sorte que défensivement tout le monde soit en place. C'est la seule exigence que j'ai. Ils savent jouer au foot.
0: Sur le papier ou sur FIFA la console, c'est fantastique d'avoir cette équipe-là. Mais il peut jouer là et aussi là-bas. Mmh. Souvent, ça fait rêver ces espèces d'options multiples. Mais on sait que dans la réalité, parfois, c'est bien aussi quand chacun à son poste. Alors, je ne dis pas de dézoner, évidemment, mais cette espèce de « Eh les gars, vous êtes trop forts, faites un peu tout ce que vous savez faire et vous, si l'autre, il va là, tu vas là. » Est-ce que ça ne peut pas être quelque part un petit peu le brouillon, finalement, avec tout ce talent en attaque?
1: Dernière question.
2: Il y aura des consignes de jeu aussi par rapport à des schémas, par rapport à plein de choses. Ce que je veux dire, c'est que dans cette attaque, il y a une intelligence de compensation. Et il y a un joueur particulier qui fait que je peux jouer comme ça avec Olise en 10, c'est Michael Olise. Parce que c'est l'un des joueurs qui peut-être défend le plus à la perte de balle, qui a un comportement exemplaire à la perte du ballon, sans parler de Barcola et Dembélé qui, du coup, on le voit avec le PSG, ont ce comportement aussi de récupération directement en contre-pressing. Donc, malgré le fait d'avoir 4 attaquants, je la trouve très équilibrée par rapport à leur rôle à la perte de balle.
0: Tu veux pas mettre VAR à la place de Barcola?
2: Ah si, moi c'est pas ma compo. Attention, c'est pas ma compo préférée ça.
1: Fin de cette conférence de presse. Vous avez eu le temps, monsieur le sélectionneur, c'est trop tard. La vraie liste des Bleus, bien sûr, celle du vrai sélectionneur, c'est ce soir. Ne ratez pas l'équipe actuelle 21h10 pour débriefer tous les choix de Didier Deschamps. On a quelques petites infos sympas à vous donner avant de se quitter, Juju notamment. Chez les filles, attention.
3: Oui. L'Euro U17, vous savez, c'est en ce moment sur l'équipe live. Vous dire que la France s'est qualifiée pour la finale de l'Euro U17. Les Françaises ont battu en demi la Norvège 1-1 après le temps réglementaire. C'est l'ouverture du score de la Française Léa Motika, cette frappe croisée après un contre favorable. Elle permet aux Bleus de mener au score un peu avant la pause. Juste après la mi-temps, les Norvégiennes vont égaliser de la tête avec Klebe Solemdal, juste ici. Donc ça s'est joué au tir au but, 3-1 pour les Bleuettes. Clélia Ducreux a stoppé 3 tirs au but, dont celui-ci décisif pour la qualification.
1: Bravo!
3: La finale aura lieu dimanche à 19h. Ce sera soit contre l'Allemagne ou l'Espagne.
1: Bravo les filles, en finale, bientôt championne du monde. C'est beau ça.
2: Bravo.
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1: J'y serai, les copains, on débriefera ensemble lundi. Avant de se quitter, la petite sonnette du vélo, parce que je vous savais que juste après nous, vous retrouvez votre rendez-vous habituel de 18h05, l'équipe Giro avec un gros résumé de l'étape du jour. C'est la 6e aujourd'hui. Apparemment, il y a eu 2 grosses chutes et puis surtout des spectateurs, regardez, qui tentent de faire tomber les coureurs. 2 jeunes qui s'amusent à faire peur aux cyclistes. C'est n'importe du n'importe quoi, apparemment. Il y a une arrivée de folie, un sprint final. C'était très chaud. Nous, on va se retrouver demain 16h30. Attention à l'horaire, 16h30, hein, juste après le Tour de Hongrie, 15h. Et puis on finit avec une petite photo de famille. Je vous demande de tous rejoindre le sélectionneur Pierre Boubi pour la photo de fin. L'équipe Giro, c'est tout de suite. Nous, on se retrouve demain. Ouais, merci,
0: t'es
1: monsieur
0: long,
1: le sélectionneur.
0: T'es long, t'es long.
1: À demain.
0: Easy money.
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1: C'est bienvenue dans l'équipe de choc version raccourcie, version dézoom en direct. Voilà, c'est une émission qui a du rythme. On démarre un petit peu en retard aujourd'hui, mais néanmoins, ce sera quand même une émission riche avec la grosse actu du jour, la liste des bleus, bien sûr. Et pour ce faire, j'ai besoin de reformer le duo magique. Pierre Boubi, Julie Aliane, bonjour.
3: Bonjour, Français.
2: Bonjour, Françoise.
1: Juju, fais attention, la petite Colline, elle veut te remplacer.
3: Ah, bah, je
1: fais gaffe à toi.
3: Mais on revient à la maison.
1: Bon, ça va. Ça va. Pierre Boubi, t'es prêt pour ton rôle de sélectionneur tout à l'heure?
2: Bien sûr, mon staff est là.
1: Il est journaliste et il va te poser des questions qui
2: dérangent. Bah, j'ai hâte.
1: Pour vous accompagner, les copains, j'ai un chroniqueur mi-sportif, mi-journaliste. Vous me direz ce que vous en pensez. J'accueille tout de suite Erwan Labotrette. Il est journaliste First Team. Il a été basketteur niveau N3. Le problème, c'est qu'il joue en leggings.
0: Mais
1: tu peux nous rejoindre,
0: la N3, c'est le plus petit niveau que j'ai joué. Niveau N3, vous êtes des fous.
1: C'est pas ton niveau?
0: Ça a été mon niveau, il y a eu d'autres niveaux aussi.
1: Et c'est quoi les autres?
0: Il y a eu de la Pro B, il y a eu de la N1. Respecte un peu le métier quand même.
1: C'est pas marqué sur ta fiche Wikipédia.
3: On a cherché.
1: Regardez Erwan qui joue au basket à un niveau tellement professionnel qu'il a une tenue de pro. Hein.
0: Mais c'est un survêt, il fait.
3: Il avait froid.
1: Et tous les autres sont en short.
0: Mais les autres, ils font ce qu'ils veulent. Moi, j'ai très froid à la Hoops Factory que j'embrasse. Il fait très froid. On joue le matin. Moi, je suis en survêt. Je suis un ancien.
1: Bon, les copains, merci Erwan d'être avec nous. Je vous attends pour ce jour important. Ce jeudi, vous le savez, c'est liste de Didier Deschamps. Ce soir, d'ailleurs, ne manquez pas notre émission spéciale, l'équipe Actu, à 21h10, hein, pour débriefer le choix du sélectionneur. Dans 27 jours maintenant, hein, le début de la Coupe du Monde, oui. Mais avec quelle équipe pour les Bleus? On va donner la parole à notre sélectionneur à nous, il n'y a pas que Dédé dans la vie. J'appelle le sélectionneur de l'équipe de choc, Pierre Boubi, pour sa liste, tu prends ma place.
2: Ouh, bien sûr.
1: Et je vais dans l'assemblée pour la traditionnelle conférence de presse d'après, les questions qui dérangent.
2: Mais exactement.
1: Attention, moment important, roulement de tambour.
2: Non, bah, il n'y a pas de roulement de tambour pour Didier.
0: C'est quelqu'un, mon Pierrot. Hein,
2: vraiment. Ouais, alors attends. Quelqu'un. On va. Bienvenue, d'abord. Merci d'être ici pour entendre ma liste pour la Coupe du Monde 2026. Alors. Il y a eu des choix difficiles, mais ils ont été faits avec mon staff, donc pas toi du coup.
3: Non.
2: Alors, on va commencer avec les gardiens. Les gardiens, Lucas Chevalier.
1: Ah, comment ça?
3: C'est une surprise.
2: Mike Maignan. Brice Samba. Les défenseurs. Lucas Digne. Malo Gusto. Lucas Hernandez. Ibrahima Konaté, Jules Koundé, Maxence Lacroix, William Saliba, Mathieu Udol, Dayot Upamecano, milieu de terrain, N'Golo Kanté, Manu Koné, Adrien Rabiot, Aurélien Tchouaméni, Corentin Tolisso, Warren Zaïre-Emery, attaquant, Bradley Barcola, Ryan Cherki, Ousmane Dembélé, Désiré Doué. Esteban Le Poll. Kylian Mbappé. Michael Olise. Et Marcus Thuram. Merci de m'avoir écouté.
1: Bien, maintenant que la liste est faite, place aux questions de journalistes. Je vous attends dans chaque conférence de presse. Je vous demanderai de préciser votre nom, votre média également, avant de poser votre question.
2: Et votre âge aussi, s'il vous plaît.
1: Votre sélectionneur.
2: Oui, c'est important. Nombre d'enfants et l'adresse.
3: Bon, Julien Aliane, la chaîne L'Équipe, 28 ans. Monsieur le sélectionneur, alors la grosse surprise pour moi, c'est la présence d'Esteban Le Poll.
2: Bien sûr.
3: Ok, c'est le meilleur buteur de Ligue 1. Il a prouvé qu'il pouvait marquer contre Paris, contre Lyon, Lille. Mais est-ce qu'il a vraiment le niveau international? Vous ne doutez pas de ça?
2: Non, je ne doute pas de ça. Je me dis qu'avec la saison qu'il a faite, il a changé de club. Il ne faut pas nier que le changement de club n'est pas toujours une évidence pour tous les attaquants. Encore plus quand on vient de faire sa deuxième saison en pro en partant d'un statut de remplaçant à Angers. Malgré tout, je pense que c'est un profil qui est complètement différent de ce qu'on a déjà en stock. C'est-à-dire que c'est un joueur instinctif qui n'est pas dans le calcul. Et je pense qu'il n'y a pas meilleur... français actuellement pour pouvoir dégainer dans la surface de réparation. Il y aura des matchs compliqués, mais je pense qu'on aura souvent le ballon et un Esteban Le Poll servi, peu importe la position, il est capable de cadrer. Donc je pense qu'il peut nous sortir de pas mal de matchs et c'est un joueur aussi capable de rentrer en fin de match pour essayer justement d'apporter sa folie, sa fraîcheur et son insouciance, mon cher monsieur Aliane.
0: Moi j'ai bien envie de rester sur...
1: Média, nom, prénom.
2: S'il te plaît. S'il vous plaît, pardon.
0: Vous me faites... Alors, Erwan Abotrette, First Team, hein, et la chaîne L'Équipe, assistant de France Piron, en stage beaucoup trop prolongé et pas payé. Restez sur Esteban Le Poll. J'aime bien le côté Ligue 1, et j'ai l'impression que vous avez une fibre particulière avec ce championnat qui vous fait manger. Quand on voit la liste, la concurrence des attaquants, il pourra dépanner, il va rien dépanner du tout, frérot, en fait. Il va jamais jouer.
1: Frérot, le sélectionneur.
0: Alors, c'est le média sportif 2.0.
2: C'est vrai, on est
0: intime avec les. Non, mais.
2: On a mangé ensemble il y a deux jours.
0: Non, mais Pierre, honnêtement, on aime l'idée, et puis on sait que sur les listes un peu élargies comme ça, il faut des gens qui sont contents d'être là et qui ne vont pas causer de problème. Mm-hmm. Mais je peux en prendre en témoin mes collègues. Tu penses vraiment que Esteban Le Poll peut avoir du temps de jeu avec la concurrence monumentale sur le poste?
2: Je ne pense pas qu'il peut avoir du temps de jeu, mais on a des joueurs, Kylian Mbappé est passé numéro 9, Marcus Thuram était numéro 9, ils ont été décalés, ils sont habituellement, et ils ont commencé leur carrière sur les côtés à chaque fois. Lui, c'est le seul qui n'a jamais bougé. C'est-à-dire que c'est un numéro 9 à l'ancienne. Il est différent, j'ai vu tous ces matchs quasiment depuis le début de l'année et je trouve qu'on n'a absolument pas le même profil. J'ai hésité, pour être honnête avec vous, avec Jean-Philippe Mateta, qui malheureusement a eu pas mal. Bien sûr, mais il a eu des pépins physiques. Je trouve que c'est un profil qui est intéressant aussi.
3: Mais il est bien revenu à la compétition, Jean-Philippe Mateta.
2: Bien sûr qu'il était revenu
3: à
2: la compétition.
3: On n'a pas de doute sur sa capacité à bien s'intégrer avec les Bleus.
2: Oui, mais moi, je n'ai pas de doute à ce qu'Esteban Le Poll s'intègre aussi dans cet effectif et je ne vois pas pourquoi... en ayant toute la fraîcheur qu'il a eue et le nombre de buts qu'il a mis en Ligue 1, continuer de surfer justement sur ce positif et ce cycle où il enchaîne. J'ai ma petite sensibilité, je pense qu'il peut nous apporter dans des moments où peut-être...
0: C'est pas du tout un choix pour de vie de groupe, pour se simplifier la vie aussi ?
2: Pas du tout, parce que j'ai absolument pas de doute sur la faculté à s'adapter dans ce groupe-là. Je pense qu'il a un parcours de vie aussi qui est complètement différent. Je ne vais pas raconter sa vie intime avec son papa et tout ça, mais c'est un joueur qui est bien construit, qui sait où il va, qui a eu des difficultés. Et je pense que ce n'est pas un gars qui a peur de l'échec, là, dans le moment où on est.
0: Et le niveau international ?
2: Le niveau international, tout le monde l'a. Il y en a beaucoup, qui l'ont. La faculté a justement
0: s'intégrer. On a le droit d'avoir des questionnements sur son... Oui. On lui enlève rien à sa magnifique saison. Et c'est que le début, peut-être, c'est une première marche vers le niveau international. Aujourd'hui, de passer de meilleur buteur à Rennes et en Ligue 1 à être international français pour une Coupe du Monde d'une équipe qui va jouer le titre, ça me paraît un énorme step.
1: C'est le choix de l'international, du sélectionneur, et vous n'avez pas à critiquer.
2: International du tout.
1: C'est au dépens de Ekitike, bien sûr, que vous ne prenez pas.
2: Absolument.
1: Est-ce que je peux aller France Piron, l'équipe de choc, tous les jours à 16h45 en direct, quand ça veut bien démarrer à l'heure. Au niveau du milieu de terrain, vous ne prenez pas Camavinga pour Tolisso. Est-ce que ce sont les mauvais résultats du Real Madrid qui payent pour Edouard?
2: Non, c'est le cycle négatif dans lequel est Camavinga depuis un grand moment. Il a vraiment beaucoup de mal cette année à s'imposer dans cet effectif. Le Real Madrid n'a rien à voir là-dedans. C'est, les résultats du Real sont ceux du Real. Camavinga est dans un moment très compliqué. Je pense que Coco Tolisso mérite amplement sa place de par sa saison avec l'Olympique Lyonnais. Et une chose pour moi qui m'a frappé durant cette année, c'est cette faculté à être avoir ce leadership avec une équipe qui était complètement remaniée. Il a su sortir l'Olympique Lyonnais de situations très compliquées. C'est pas un buteur. Il peut jouer différents postes. Et je trouve qu'il a une énergie cette année. Il est dans l'équipe type de Ligue 1. On connaît son niveau aussi en Coupe d'Europe. Il a plus de pépins physiques. Il est dans une forme étincelante depuis le début de la saison. Et je trouve que c'est pas forcément une récompense, mais c'est
0: logique.
2: C'est un joueur qui ne m'a pas laissé le choix. C'est-à-dire que j'ai été obligé de le prendre. Et j'aurais trouvé ça injuste de prendre Kamavinga par rapport à sa saison à lui.
0: C'est vrai que Kamavinga, on le voit depuis des années quand même, piocher, le potentiel du joueur, on le connaît. Mais c'est vrai que depuis qu'il n'a plus l'étiquette de jeune espoir, qu'il a encore, au final, parce qu'il est très jeune, c'est vrai qu'on a l'impression quand même qu'il a du mal à trouver du rythme, qu'il pioche énormément dans un club où il était censé s'installer. Et pour l'instant, il a un petit peu de mal. À l'inverse, Coco Tolisso, l'expérience, la Coupe du Monde, il a déjà joué. Et puis sa saison, elle est monumentale. Et je pense que si Tolisso il se retrouve à la Coupe du Monde, il sera content d'être là. Il revient de tellement loin avec ses blessures que ça sera déjà une vraie victoire pour lui. Et peu importe s'il y a un pépin, des blessures, des suspendus, tu sais que mine de rien, il a cette expérience-là pour tenir la baraque sur une dernière demi-heure d'un match chaud, sur un match où il y a des absents entiers. Donc honnêtement, Tolisso, pour moi, il coche toutes les cases. Donc je vous rejoins, sélectionneur.
2: Merci.
3: Julien Aliane, la chaîne L'Équipe, L'Équipe de Choc plus précisément. J'aimerais revenir sur la présence de Lucas Chevalier au poste de troisième gardien, si j'ai bien compris dans votre hiérarchie. Mm-hmm. Alors actuellement, il est blessé. Il a surtout été déclassé en club. Il ne joue plus depuis fin janvier avec son club. C'est une manière pour vous de ne pas l'abandonner. Pourquoi il est là, finalement ?
1: C'est la Coupe du Monde,
2: absolument. Non, mais on prend les meilleurs, mais on prend aussi une vie de groupe aussi à respecter et essayer de maximiser, d'optimiser par rapport à tout ça. Lucas Chevalier a eu une année très difficile, c'est vrai. Je trouverais injuste de remettre en question. Je l'ai fait avec Olivier Giroud, je l'ai fait avec Randal Kolo Muani. J'ai pas lâché des joueurs qui ne jouaient pas et je trouve qu'il s'est fondu parfaitement dans cet effectif. Mm-hmm. Ramener un nouveau en termes de gardien de but, Romain Risser aurait pu faire partie de la liste aussi, mais Lucas Chevalier n'est pas devenu nul du jour au lendemain.
3: Et Hugo Lloris, à aucun moment dans votre réflexion, il a intégré cette liste ?
1: Dis donc, vous êtes sélectionneur ?
3: Non, je pose des questions, moi je suis là pour ça.
2: Non, mais Hugo Lloris, on ne fait pas ses adieux, on ne fait pas sa retraite internationale.
3: Il a dit qu'il était prêt à revenir. Hein.
2: Oui, bien sûr, il est prêt à revenir. Moi, j'ai un groupe à préparer pour la Coupe du Monde avec ce que je prépare déjà depuis 2 ans. Voilà. Hugo a fait du très bon travail, cela dit.
1: Il y a un secteur qu'on n'a pas abordé, la défense. Je peux y aller, monsieur de First Team ? Monsieur Erwan, vous me laissez la question ou pas ?
0: C'est pas comme ça que ça marche, une conférence de presse.
1: Bon, alors j'apprends. En défense.
2: Il n'y a quand même pas beaucoup de journalistes dans ma salle.
1: Oui, bah, excusez-nous, on a été pris de court. Mathieu Udol à la place d'Hernandez, ça aussi, comment vous voulez justifier ?
2: Alors. Je le justifie par deux choses. La première, c'est que Théo Hernandez a quitté le championnat européen. Mm-hmm. Ce n'est pas la raison. Mais il est dans un moment et dans un cycle médiatique qui est très compliqué. Je n'ai pas envie de me retrouver à la Coupe du Monde avec les gendarmes ou les policiers qui déboulent pendant la Coupe du Monde pour prendre un joueur. Donc il y a déjà ça. Et je trouve qu'il a... Depuis un petit moment, je ne le trouve pas... À son meilleur niveau, il a beaucoup de mal à être décisif, il a beaucoup de mal à bien défendre. Je trouve qu'il est dans un cycle très négatif. Et à côté de ça, j'ai un Mathieu Udol qui, certes, n'a jamais été international, mais malgré tout a fait une saison stratosphérique. Et lui aussi, j'ai envie de faire profiter au groupe son expérience, 4 fois les croisés, la résilience, ce qu'il diffuse et ce qui...
0: Il faut prendre un coach mental, alors, dans ce cas-là, si on prend des joueurs comme ça pour leur faire part de leur expérience.
2: Mais si tu me dis que ce n'est pas le meilleur gauche... Le meilleur arrière-gauche français de cette année, moi, je veux bien l'entendre. Je trouve que c'est le meilleur arrière-gauche de cette année. Il peut être costaud défensivement si on lui donne ses consignes. Il peut être piston. Il peut jouer offensivement. Il a un pied gauche qui, pour moi, est l'un des meilleurs de Ligue 1. Je ne vois pas où est-ce que je prends un risque.
0: Tu l'idolâtres, en fait.
3: Pas mal.
2: Excellent. Excellent. Non, mais je ne vois pas où est-ce que tu prends un risque en prenant Mathieu Udol, qui, humainement... J'ai absolument aucune peur là-dessus pour se fondre dans la masse et dans cet effectif. Et quant à sa qualité, j'ai pas besoin de parler pour lui. Il suffit de regarder ses matchs pour comprendre que c'est un arrière-gauche qui est talentueux et qui peut nous faire.
0: Le débat, il est pas là. Encore une fois, c'est sur une Coupe du Monde où la France va clairement jouer le titre. C'est un autre sport, j'ai l'impression, dans une compétition où sur 3 semaines, un petit mois, il va falloir être bon, efficace. Moi, j'ai l'impression, est-ce que dans tes choix, il y a eu aussi ce fait de penser à la vie de groupe. On sait que historiquement, Didier Deschamps a souvent aussi fait des rosters pour les Coupes du Monde en pensant à la vie de groupe.
1: Qui est le Adil Rami de cette équipe finalement?
2: Non, mais je trouve que dans cette équipe, le Adil Rami, il n'y en a pas forcément, même si Marcus Thuram a cette énergie justement positive où il peut faire rire tout le monde. Je ne vais pas parler du Ballon d'Or qui est Ousmane Dembélé, meilleur joueur de Ligue 1 qui a remporté le trophée cette semaine. Mmh. L'énergie et la bonhomie qu'il diffuse à l'intérieur d'un groupe, c'est quand même difficile à aller chercher et je ne suis pas sûr qu'on puisse aller chercher mieux. Maintenant, je n'ai pas besoin d'un clown non plus qui vienne pour divertir tout le monde. J'ai besoin de joueurs compétitifs et pour le coup, je trouve que cette liste est très équilibrée, surtout par rapport à la vie de groupe.
1: Il juge sa propre liste.
3: Bien sûr. Julien Aliane, la chaîne L'Équipe.
0: Oh, attends, ça fait L'Équipe, si là, vous commencez à nous gonfler, vous prenez toutes les questions.
3: On est à la maison. J'aimerais qu'on aborde un peu votre compo type maintenant, monsieur le sélectionneur.
2: Bien sûr.
3: Vu qu'on a la liste pour le mondial.
2: Alors, même si elle sera faite au dernier moment.
3: Bien sûr. Dans les buts, pas de surprise, Mike Maignan. Une défense à 4 avec Koundé, Upamecano, Saliba et Lucas Digne à arrière-gauche. Un milieu, un double pivot avec Rabiot et Tchouaméni. Et le quatuor offensif, articulé autour de Kylian Mbappé, Dembélé, Barcola ou encore Michael Olysee. Ma question, monsieur le sélectionneur, qui doit avoir le jeu de l'équipe, pardon.
2: C'est pas ma compo, par contre. Hein.
3: Oui, bon, qui doit avoir le jeu de l'équipe, les clés du jeu.
2: Je suis le sélectionneur, non du pipe.
3: Eh bien oui.
2: Qui doit avoir les clés du jeu?
3: Bien sûr.
2: Parce que tu vois qui, là, en fait?
3: Ma question, elle est pour vous, c'est à vous de répondre.
2: Mais Michael Olysee, il y a encore un débat?
3: Et Kylian Mbappé, comment on fait?
2: Kylian Mbappé,
3: comment on fait?
0: Il y aura toujours un débat. Non, mais tant il n'y a pas de.
2: En fait, il faut bien prendre conscience que on va parler de l'attaque. Vous voulez parler de l'attaque?
3: Essentiellement.
2: Olysee dessous peut jouer à droite. Dembélé peut jouer devant à gauche. Barcola peut jouer de deux côtés. Mbappé peut jouer à gauche et devant. Désiré Doué. En fait,
0: il fait des doubles apparemment.
2: Soyez équilibrés. Chacun prenez la place, essayez d'être équilibré dans vos déplacements pour faire en sorte que défensivement tout le monde soit en place. C'est la seule exigence que j'ai. Ils savent jouer au foot, ils savent jouer ensemble.
0: Sur le papier ou sur FIFA la console, c'est fantastique d'avoir cette équipe là, mais il peut jouer là et aussi là-bas. Mmh. Souvent ça fait rêver ces espèces d'options multiples, mais on sait que dans la réalité, parfois c'est bien aussi quand chacun à son poste. Alors, je ne dis pas de dézoner, évidemment, mais cette espèce de « Eh les gars, vous êtes trop forts, faites un peu tout ce que vous savez faire et vous, si l'autre, il va là, tu vas là. » Est-ce que ça peut pas être quelque part un petit peu le brouillon, finalement, avec tout ce talent en attaque?
1: Dernière question.
2: Il y aura des consignes de jeu aussi par rapport à des schémas, par rapport à plein de choses. Ce que je veux dire, c'est que dans cette attaque, il y a une intelligence de compensation. Et il y a un joueur particulier qui fait que je peux jouer comme ça avec Olysee en 10, c'est Michael Olysee. Parce que c'est l'un des joueurs qui peut-être défend le plus à la perte de balle, qui a un comportement exemplaire à la perte du ballon, sans parler de Barcola et Dembélé qui, du coup, on le voit avec le PSG, ont ce comportement aussi de récupération directement en contre-pressing. Donc, malgré le fait d'avoir 4 attaquants, je la trouve très équilibrée par rapport à leur rôle à la perte de balle.
0: Tu veux pas mettre VAR à la place de Barcola?
2: Ah si, moi c'est pas ma compo. Attention, c'est pas ma compo préférée ça.
1: Fin de cette conférence de presse, vous avez eu le temps, monsieur le sélectionneur, c'est trop tard. La vraie liste des Bleus, bien sûr, celle du vrai sélectionneur, c'est ce soir. Ne ratez pas l'équipe actuelle 21h10 pour débriefer tous les choix de Didier Deschamps. On a quelques petites infos sympas à vous donner avant de se quitter, Juju notamment chez les filles. Attention.
3: Oui. L'Euro U17, vous savez, c'est en ce moment sur l'équipe live, vous dire que la France s'est qualifiée pour la finale de l'Euro 17. Les Françaises ont battu en demi la Norvège 1-1 après le temps réglementaire. C'est l'ouverture du score de la Française Léa Motika, cette frappe croisée après un contre favorable. Elle permet aux Bleus de mener au score un peu avant la pause. Juste après la mi-temps, les Norvégiennes vont égaliser de la tête avec Klebe Solemdal, juste ici. Donc ça s'est joué au tir au but, 3-1 pour les Bleuettes. Clélia Ducreux a stoppé 3 tirs au but, dont celui-ci décisif pour la qualification.
1: Bravo !
3: La finale aura lieu dimanche à 19h. Ce sera soit contre l'Allemagne ou l'Espagne.
1: Bravo les filles, en finale, bientôt championne du monde. C'est beau ça.
2: Bravo.
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1: J'y serai, les copains, on débriefera ensemble lundi. Avant de se quitter, la petite sonnette du vélo, parce que je vous savais que juste après nous, vous retrouvez votre rendez-vous habituel de 18h05, l'équipe Giro avec un gros résumé de l'étape du jour. C'est la sixième aujourd'hui. Apparemment, il y a eu deux grosses chutes et puis surtout des spectateurs, regardez, qui tentent de faire tomber les coureurs. Deux jeunes qui s'amusent à faire peur aux cyclistes. C'est n'importe quoi apparemment. Il y a une arrivée de folie, un sprint final. C'était très chaud. Nous, on va se retrouver demain 16h30. Attention à l'horaire, 16h30, hein, juste après le Tour de Hongrie, 15h. Et puis on finit avec une petite photo de famille. Je vous demande de tous rejoindre le sélectionneur Pierre Boubi pour la photo de fin. L'équipe Giro, c'est tout de suite. Nous, on se retrouve demain.
7: Ouais,
1: merci,
7: t'es long,
1: le sélectionneur.
7: T'es long.
1: À demain.
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1: Bonjour à tous et bienvenue dans l'équipe de Choc, version raccourcie, version dézoom en direct. Voilà, c'est une émission qui a du rythme. On démarre un petit peu en retard aujourd'hui, mais néanmoins, ce sera quand même une émission riche avec la grosse actu du jour, la liste des bleus, bien sûr. Et pour ce faire, j'ai besoin de reformer le duo magique. Pierre Boubi, Julie Aliane, bonjour.
3: Bonjour, Françoise.
2: Bonjour, Françoise.
1: Juju, fais attention, la petite Colline, elle veut te remplacer.
3: Ah bah,
1: fais gaffe à toi.
3: Mais on revient à la maison.
1: Bon, ça va. Pierre Boubi, t'es prêt pour ton rôle de sélectionneur tout à l'heure?
2: Bien sûr, mon staff est là.
1: Il est journaliste et il va te poser des questions qui
2: dérangent. Ah bah, j'ai hâte.
1: Pour vous accompagner, les copains, j'ai un chroniqueur mi-sportif, mi-journaliste. Vous me direz ce que vous en pensez. J'accueille tout de suite Erwan Labotrette. Il est journaliste First Team. Il a été basketteur niveau N3. Le problème, c'est qu'il joue en legging. Tu peux nous rejoindre,
0: Erwan. La N3, c'est le plus petit niveau que j'ai joué. Niveau N3, vous êtes des fous.
1: C'est pas ton niveau?
0: Ça a été mon niveau, il y a eu d'autres niveaux aussi.
1: Et c'est quoi les autres?
0: Il y a eu de la Pro B, il y a eu de la N1. Respecte un peu le métier quand même.
1: C'est pas marqué sur ta fiche.
3: Eh oui, on a cherché.
1: Regardez Erwan qui joue au basket à un niveau tellement professionnel qu'il a une tenue de pro. Hein.
0: Mais c'est un survêt, il fait.
3: Il avait froid.
1: Et tous les autres sont en short.
0: Mais les autres, ils font ce qu'ils veulent. Moi, j'ai très froid à la Hoops Factory que j'embrasse. Il fait très froid. On joue le matin. Moi, je suis en survêt. Je suis un ancien.
1: Bon, les copains, merci Erwan d'être avec nous. Je vous attends pour ce jour important, ce jeudi. Vous le savez, c'est liste de Didier Deschamps. Ce soir, d'ailleurs, ne manquez pas notre émission spéciale, l'équipe Actu, à 21h10, pour débriefer le choix du sélectionneur. Dans 27 jours, maintenant, le début de la Coupe du Monde, oui. Mais avec quelle équipe pour les Bleus? On va donner la parole à notre sélectionneur à nous. Il n'y a pas que Dédé dans la vie. J'appelle le sélectionneur de l'équipe de choc, Pierre Boubi, pour sa liste. Tu prends ma place.
2: Bien sûr.
1: Et je vais dans l'assemblée pour la traditionnelle conférence de presse d'après, les questions qui dérangent.
2: Mais exactement.
1: Attention, moment important, roulement de tambour.
2: Non, bah, il n'y a pas de roulement de tambour pour Didier.
0: C'est quelqu'un, mon Pierrot. Hein, vraiment.
2: Ouais, alors attends. Bienvenue d'abord. Merci d'être ici pour entendre ma liste pour la Coupe du Monde 2026. Alors, il y a eu des choix difficiles, mais ils ont été faits avec mon staff, donc pas toi du coup. Alors, on va commencer avec les gardiens. Les gardiens, Lucas Chevalier.
1: Ah, comment ça se passe?
3: C'est une surprise.
2: Mike Maignan. Brice Samba, les défenseurs, Lucas Digne, Malo Gusto, Lucas Hernandez, Ibrahima Konaté, Jules Koundé, Maxence Lacroix, William Saliba, Mathieu Udol, Dayot Upamecano, milieu de terrain, N'Golo Kanté, Manu Koné, Adrien Rabiot, Aurélien Tchouaméni, Corentin Tolisso, Warren Zaïre-Emery, attaquant, Bradley Barcola, Ryan Cherki, Ousmane Dembélé, Désiré Doué, Esteban Le Poll, Kylian Mbappé, Michael Olise et Marcus Thuram. Merci de m'avoir écouté.
1: Bien, maintenant que la liste est faite, place aux questions de journalistes. Je vous attends dans chaque conférence de presse. Je vous demanderai de préciser votre nom, votre média également, avant de poser votre question.
2: Et votre âge aussi, s'il vous plaît.
1: Votre sélectionneur.
2: C'est important. Nombre d'enfants et l'adresse.
3: Bon, Julien Aliane, la chaîne L'Équipe, 28 ans. Monsieur le sélectionneur, alors la grosse surprise pour moi, c'est la présence d'Esteban Le Poel.
2: Bien sûr.
3: Ok, c'est le meilleur buteur de Ligue 1. Il a prouvé qu'il pouvait marquer contre Paris, contre Lyon, Lille. Mais est-ce qu'il a vraiment le niveau international? Vous ne doutez pas de ça?
2: Non, je ne doute pas de ça. Je me dis qu'avec la saison qu'il a faite, il a changé de club. Il ne faut pas nier que le changement de club n'est pas toujours une évidence pour tous les attaquants. Encore plus quand on vient de faire sa deuxième saison en pro en partant d'un statut de remplaçant à Angers. Malgré tout, je pense que c'est un profil qui est complètement différent de ce qu'on a déjà en stock. C'est-à-dire que c'est un joueur instinctif qui n'est pas dans le calcul. Et je pense qu'il n'y a pas meilleur... français actuellement pour pouvoir dégainer dans la surface de réparation. Il y aura des matchs compliqués, mais je pense qu'on aura souvent le ballon et un Esteban Le Poel servi, peu importe la position, il est capable de cadrer. Donc je pense qu'il peut nous sortir de pas mal de matchs et c'est un joueur aussi capable de rentrer en fin de match pour essayer justement d'apporter sa folie, sa fraîcheur et son insouciance, mon cher monsieur Aliane.
0: Moi j'ai bien envie de rester sur...
1: Média, nom, prénom.
2: S'il vous plaît.
0: Vous me faites alors Erwan Abotrette, First Team, hein, et la chaîne L'Équipe, assistant de France Piron, en stage beaucoup trop prolongé et pas payé. Restez sur Esteban Le Poel. J'aime bien le côté Ligue 1, et j'ai l'impression que vous avez une fibre particulière avec ce championnat qui vous fait manger. Quand on voit la liste, la concurrence des attaquants, il pourra dépanner, il va rien dépanner du tout, frérot, en fait. Il va jamais jouer.
1: Frérot, le sélectionneur.
0: Vous êtes intime. C'est le média sportif 2.0. Intime avec les.
2: Non, mais. On a mangé ensemble il y a deux jours.
0: Non, mais Pierre, honnêtement, on aime l'idée, et puis on sait que sur les listes un peu élargies comme ça, il faut des gens qui sont contents d'être là et qui ne vont pas causer de problème. Mm-hmm. Mais je peux en prendre en témoin mes collègues. Tu penses vraiment que Esteban Le Poel peut avoir du temps de jeu avec la concurrence monumentale sur le poste?
2: Je ne pense pas qu'il peut avoir du temps de jeu, mais on a des joueurs, Kylian Mbappé est passé numéro 9, Marcus Thuram était numéro 9, ils ont été décalés, ils sont habituellement, et ils ont commencé leur carrière sur les côtés à chaque fois. Lui, c'est le seul qui n'a jamais bougé. C'est-à-dire que c'est un numéro 9 à l'ancienne. Il est différent. J'ai vu tous ces matchs quasiment depuis le début de l'année et je trouve qu'on n'a absolument pas le même profil. J'ai hésité, être honnête avec vous, avec Jean-Philippe Mateta, qui malheureusement a eu pas mal. Bien sûr, mais il a eu des pépins physiques. Je trouve que c'est un profil qui est intéressant aussi.
3: Mais il est bien revenu à la compétition, Jean-Philippe Mateta.
2: Bien sûr qu'il était revenu à la compétition.
3: On n'a pas de doute sur sa capacité à bien s'intégrer avec les Bleus.
2: Oui, mais moi, je n'ai pas de doute à ce qu'Esteban Le Poel s'intègre aussi dans cet effectif et je ne vois pas pourquoi... en ayant toute la fraîcheur qu'il a eue et le nombre de buts qu'il a mis en Ligue 1, continuer de surfer justement sur ce positif et ce cycle où il enchaîne. J'ai ma petite sensibilité, je pense qu'il peut nous apporter dans des moments où peut-être...
0: C'est pas du tout un choix pour de vie de groupe, pour se simplifier
2: pas
0: la vie aussi?
2: Pas du tout, parce que j'ai absolument pas de doute sur la faculté à s'adapter dans ce groupe-là. Je pense qu'il a un parcours de vie aussi qui est complètement différent. Je ne vais pas raconter sa vie intime avec son papa et tout ça, mais c'est un joueur qui est bien construit, qui sait où il va, qui a eu des difficultés. Et je pense que ce n'est pas un gars qui a peur de l'échec, là, dans le moment où on est.
0: Et le niveau international ?
2: Le niveau international, tout le monde l'a. Il y en a beaucoup, il y en a beaucoup qui l'ont. La faculté a justement
0: s'intégrer. On a le droit d'avoir des questionnements sur son... Oui. On lui enlève rien à sa magnifique saison. Et c'est que le début, peut-être, c'est une première marche vers le niveau international. Aujourd'hui, de passer de meilleur buteur à Rennes et en Ligue 1 à être international français pour une Coupe du Monde d'une équipe qui va jouer le titre, ça me paraît un énorme step.
1: C'est le choix de l'international, du sélectionneur, et vous n'avez pas à critiquer.
2: International du tout.
1: C'est au dépens de Ekitike, bien sûr, que vous ne prenez pas.
2: Absolument.
1: Est-ce que je peux aller France Piron, l'équipe de choc, tous les jours à 16h45 en direct, quand ça veut bien démarrer à l'heure.
2: Promo.
1: Au niveau du milieu de terrain, vous ne prenez pas Camavinga pour Tolisso? Est-ce que ce sont les mauvais résultats du Real Madrid qui payent pour Edouard?
2: Non, c'est le cycle négatif dans lequel est Camavinga depuis un grand moment. Il a vraiment beaucoup de mal cette année à s'imposer dans cet effectif. Le Real Madrid n'a rien à voir là-dedans. C'est, les résultats du Real sont ceux du Real. Camavinga est dans un moment très compliqué. Je pense que Coco Tolisso mérite amplement sa place de par sa saison avec l'Olympique Lyonnais. Et une chose pour moi, qui m'a frappé durant cette année, c'est cette faculté à être... à avoir ce leadership avec une équipe qui était complètement remaniée. Il a su sortir l'Olympique Lyonnais de situations très compliquées. Ce n'est pas un buteur. Il peut jouer différents postes. Et je trouve qu'il a une énergie cette année. Il est dans l'équipe type de Ligue 1. On connaît son niveau aussi en Coupe d'Europe. Il n'a plus de pépins physiques. Il est dans une forme étincelante depuis le début de la saison. Et je trouve que ce n'est pas forcément une récompense, mais c'est
0: logique.
2: C'est un joueur qui ne m'a pas laissé le choix. C'est-à-dire que j'ai été obligé de le prendre. Et j'aurais trouvé ça injuste de prendre Camavinga par rapport à sa saison à lui.
0: C'est vrai que Camavinga, on le voit depuis des années quand même, piocher, le potentiel du joueur, on le connaît. Mais c'est vrai que depuis qu'il n'a plus l'étiquette de jeune espoir, qu'il a encore, au final, parce qu'il est très jeune, c'est vrai qu'on a l'impression quand même qu'il a du mal à trouver du rythme, qu'il pioche énormément dans un club où il était censé s'installer. Et pour l'instant, il a un petit peu de mal. À l'inverse, Coco Tolisso, l'expérience, la Coupe du Monde, il a déjà joué. Et puis sa saison, elle est monumentale. Et je pense que et que si Tolisso il se retrouve à la Coupe du Monde, il sera content d'être là. Il revient de tellement loin avec ses blessures que ça sera déjà une vraie victoire pour lui. Et peu importe s'il y a un pépin, des blessures, des suspendus, tu sais que mine de rien, il a cette expérience-là pour tenir la baraque sur une dernière demi-heure d'un match chaud, sur un match où il y a des absents entiers. Donc honnêtement, Tolisso, pour moi, il coche toutes les cases. Donc je vous rejoins, sélectionneur.
2: Merci.
3: Julien Aliane, la chaîne L'Équipe, L'Équipe de Choc plus précisément. J'aimerais revenir sur la présence de Lucas Chevalier au poste de troisième gardien, si j'ai bien compris dans votre hiérarchie. Alors actuellement, il est blessé, il a surtout été déclassé en club, il joue plus depuis fin janvier avec son club. C'est une manière pour vous de ne pas l'abandonner? Pourquoi il est là, finalement?
1: C'est la Coupe du Monde, on prend
2: les meilleurs. Absolument. Non, mais on prend les meilleurs, mais on prend aussi une vie de groupe aussi à respecter et à essayer de maximiser, d'optimiser par rapport à tout ça. Lucas Chevalier a eu une année très difficile, c'est vrai. Je trouverais injuste de remettre en question. Je l'ai fait avec Olivier Giroud, je l'ai fait avec Randal Kolo Muani. Je n'ai pas lâché des joueurs qui ne jouaient pas et je trouve qu'il s'est fondu parfaitement dans cet effectif. Ramener un nouveau en termes de gardien de but, Romain Risset aurait pu faire partie de la liste aussi, mais Lucas Chevalier n'est pas devenu nul du jour au lendemain.
3: Et Hugo Lloris, à aucun moment dans votre réflexion, il a intégré cette liste?
1: Dis donc, vous êtes sélectionneur?
3: Non, je pose des questions, moi je suis là pour ça.
2: Non, mais Hugo Lloris, on ne fait pas ses adieux, on ne fait pas sa retraite internationale.
3: Il a dit qu'il était prêt à revenir. Hein.
2: Oui, bien sûr, il est prêt à revenir. Moi, j'ai un groupe à préparer pour la Coupe du Monde avec ce que je prépare déjà depuis 2 ans. Voilà. Hugo a fait du très bon travail, cela dit.
1: Il y a un secteur qu'on n'a pas abordé, la défense. Je peux y aller, monsieur de First Team? Monsieur Erwan, vous me laissez la question ou pas?
0: C'est pas comme ça que ça marche, une conférence de presse.
1: Bah, alors j'apprends. En défense.
2: Il n'y a quand même pas beaucoup de journalistes dans ma salle.
1: Oui, bah, excusez-nous, on a été pris de court. Mathieu Hudon à la place d'Hernandez, ça aussi, comment vous voulez justifier?
2: Alors. Je le justifie par deux choses. La première, c'est que Théo Hernandez a quitté le championnat européen. Ce n'est pas la raison. Mais il est dans un moment et dans un cycle médiatique qui est très compliqué. Je n'ai pas envie de me retrouver à la Coupe du Monde avec les gendarmes ou les policiers qui déboulent pendant la Coupe du Monde pour prendre un joueur. Donc il y a déjà ça. Et je trouve qu'il a... Depuis un petit moment, je ne le trouve pas... À son meilleur niveau, il a beaucoup de mal à être décisif, il a beaucoup de mal à bien défendre. Je trouve qu'il est dans un cycle très négatif. Et à côté de ça, j'ai un Mathieu Hudol qui, certes, n'a jamais été international, mais malgré tout a fait une saison stratosphérique. Et lui aussi, j'ai envie de faire profiter au groupe son expérience, 4 fois les croisés, la résilience, ce qu'il diffuse et ce qui...
0: Il faut prendre un coach mental, alors, dans ce cas-là, si on prend des joueurs comme ça pour leur faire part de leur expérience.
2: Mais si tu me dis que ce n'est pas le meilleur gauche... Le meilleur arrière-gauche français de cette année, moi, je veux bien l'entendre. Je trouve que c'est le meilleur arrière-gauche de cette année. Il peut être costaud défensivement si on lui donne ses consignes. Il peut être piston. Il peut jouer offensivement. Il a un pied gauche qui, pour moi, est l'un des meilleurs de Ligue 1. Je vois pas où est-ce que je prends un risque.
0: Tu l'idolâtres, en fait.
3: Pas mal.
2: Excellent. Excellent. Non, mais je vois pas où est-ce que tu prends un risque en prenant Mathieu Hudol, qui, humainement... J'ai absolument aucune peur là-dessus pour se fondre dans la masse et dans cet effectif. Et quant à sa qualité, j'ai pas besoin de parler pour lui. Il suffit de regarder ses matchs pour comprendre que c'est un arrière-gauche qui est talentueux et qui peut nous faire...
0: Le débat, il n'est pas là. Encore une fois, c'est sur une Coupe du Monde où la France va clairement jouer le titre. C'est un autre sport, j'ai l'impression, dans une compétition où sur 3 semaines, un petit mois, il va falloir être bon, efficace. Moi, j'ai l'impression, est-ce que dans tes choix, il y a eu aussi ce fait de penser à la vie de groupe. On sait que historiquement, Didier Deschamps a souvent aussi fait des rosters pour les Coupes du Monde en pensant à la vie de groupe.
1: Qui est le Adil Rami de cette équipe finalement?
3: Oui.
2: Non, mais je trouve que dans cette équipe, le Adil Rami, il n'y en a pas forcément, même si Marcus Thuram a cette énergie justement positive où il peut faire rire tout le monde. Je ne vais pas parler du Ballon d'Or qui est Ousmane Dembélé, meilleur joueur de Ligue 1 qui a remporté le trophée cette semaine. Mmh. L'énergie et la bonhomie qu'il diffuse à l'intérieur d'un groupe, c'est quand même difficile à aller chercher et je ne suis pas sûr qu'on puisse aller chercher mieux. Maintenant, je n'ai pas besoin d'un clown non plus qui vienne pour divertir tout le monde. J'ai besoin de joueurs compétitifs et pour le coup, je trouve que cette liste est très équilibrée, surtout par rapport à la vie de groupe.
1: Il juge sa propre liste.
3: Bien sûr. Julien Aliane, la chaîne L'Équipe.
0: Oh, attends, ça fait L'Équipe, si là, vous commencez à nous gonfler, vous prenez toutes les questions.
3: On est à la maison. J'aimerais qu'on aborde un peu votre compo type maintenant, monsieur le sélectionneur.
2: Bien sûr.
3: Vu qu'on a la liste pour le Mondial.
2: Alors, même si elle sera faite au dernier moment.
3: Bien sûr. Dans les buts, pas de surprise, Mike Maignan. Une défense à 4 avec Koundé, Upamecano, Saliba et Lucas Digne à gauche. Un milieu, un double pivot avec Rabiot et Tchouaméni. Et le quatuor offensif, articulé autour de Kylian Mbappé, Dembélé, Barcola ou encore Michael Olysee. Ma question, monsieur le sélectionneur, qui doit avoir le jeu de l'équipe, pardon.
2: C'est pas ma compo, par contre. Hein.
3: Oui, bon, qui doit avoir le jeu de l'équipe, les clés du jeu.
2: Je suis le sélectionneur, nom du pipe.
3: Eh bien, oui.
2: Qui doit avoir les clés du jeu?
3: Bien sûr.
2: Parce que tu vois qui, là, en fait?
3: Ma question, elle est pour vous, c'est à vous de répondre.
2: Mais Michael Olysee, il y a encore un débat?
3: Et Kylian Mbappé, comment on fait?
2: Kylian Mbappé,
3: comment on fait?
0: Il y aura toujours un débat.
2: En fait, il faut bien prendre conscience que on va parler de l'attaque. Vous voulez parler de l'attaque?
3: Essentiellement.
2: Olysee dessous peut jouer à droite. Dembélé peut jouer devant à gauche. Barcola peut jouer de deux côtés. Mbappé peut jouer à gauche et devant. Désiré Doué. En fait,
0: il fait des doubles apparemment.
2: Soyez équilibrés. Chacun prenez la place. Essayez d'être équilibrés dans vos déplacements pour faire en sorte que défensivement tout le monde soit en place. C'est la seule exigence que j'ai. Ils savent jouer au foot. Ils savent jouer ensemble.
0: Sur le papier ou sur FIFA la console, c'est fantastique d'avoir cette équipe là. Mais il peut jouer là et aussi là-bas. Mmh. Souvent, ça fait rêver ces espèces d'options multiples. Mais on sait que dans la réalité, parfois, c'est bien aussi quand chacun à son poste. Alors, je ne dis pas de dézoner, évidemment, mais cette espèce de « Eh les gars, vous êtes trop forts, faites un peu tout ce que vous savez faire et vous, si l'autre, il va là, tu vas là. » Est-ce que ça peut pas être quelque part un petit peu le brouillon, finalement, avec tout ce talent en attaque?
1: Dernière question.
2: Il y aura des consignes de jeu aussi par rapport à des schémas, par rapport à plein de choses. Ce que je veux dire, c'est que dans cette attaque, il y a une intelligence de compensation. Et il y a un joueur particulier qui fait que je peux jouer comme ça avec Olysee en 10, c'est Michael Olysee. Parce que c'est l'un des joueurs qui peut-être défend le plus à la perte de balle, qui a un comportement exemplaire à la perte du ballon, sans parler de Barcola et Dembélé qui, du coup, on le voit avec le PSG, ont ce comportement aussi de récupération directement en contre-pressing. Donc, malgré le fait d'avoir 4 attaquants, je la trouve très équilibrée par rapport à leur rôle à la perte de balle.
0: Tu ne veux pas mettre VAR à la place de Barcola?
2: Ah si, moi, c'est pas ma compo.
0: Rien,
2: ça, hein. Attention, c'est pas ma compo préférée, ça.
1: Fin de cette conférence de presse. Vous avez eu le temps, monsieur le sélectionneur, c'est trop tard. La vraie liste des Bleus, bien sûr, celle du vrai sélectionneur, c'est ce soir. Ne ratez pas l'équipe actuelle 21h10 pour débriefer tous les choix de Didier Deschamps. On a quelques petites infos sympas à vous donner avant de se quitter, Juju, notamment chez les filles. Attention.
3: Oui. L'Euro U17, vous savez, c'est en ce moment sur l'équipe live. Vous dire que la France s'est qualifiée pour la finale de l'Euro 17. Les Françaises ont battu en demi la Norvège 1-1 après le temps réglementaire. C'est l'ouverture du score de la Française Léa Motika, cette frappe croisée après un contre favorable. Elle permet aux Bleus de mener au score un peu avant la pause. Juste après la mi-temps, les Norvégiennes vont égaliser de la tête avec Klebe Solemdal, juste ici. Donc ça s'est joué au tir au but, 3-1 pour les Bleuettes. Clélia Ducreux a stoppé 3 tirs au but, dont celui-ci décisif pour la qualification.
1: Bravo!
3: La finale aura lieu dimanche à 19h. Ce sera soit contre l'Allemagne ou l'Espagne.
1: Bravo les filles, en finale, bientôt championne du monde. C'est beau ça.
2: Bravo.
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1: J'y serai, les copains, on débriefera ensemble lundi. Avant de se quitter, la petite sonnette du vélo, parce que je vous savais que juste après nous, vous retrouvez votre rendez-vous habituel de 18h05, l'équipe Giro, avec un gros résumé de l'étape du jour. C'est la 6e aujourd'hui. Apparemment, il y a eu deux grosses chutes, et puis surtout des spectateurs, regardez, qui tentent de faire tomber les coureurs. Deux jeunes qui s'amusent à faire peur aux cyclistes. C'est n'importe quoi, apparemment. Il y a une arrivée de folie, un sprint final. C'était très chaud. Nous, on va se retrouver demain, 16h30. Attention à l'horaire, 16h30, hein, juste après le Tour de Hongrie, 15h. Et puis on finit avec une petite photo de famille. Je vous demande de tous rejoindre le sélectionneur Pierre Boubi pour la photo de fin. L'équipe Giro, c'est tout de suite. Nous, on se retrouve demain. Ouais, merci,
0: t'es
1: monsieur
0: long,
1: le sélectionneur.
0: T'es long, t'es long.
1: À demain.
0: Easy money.
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18: Gardien de but, Mike Maignan. Robin Risser. Brice Samba. Défenseur, Lucas Digne, Malo Gusto, Lucas Hernandez, Théo Hernandez, Ibrahima Konaté, Jules Koundé, Maxence Lacroix, William Saliba, Dayo Upamecano, milieu de terrain, N'Golo Kanté, Manu Koné, Adrien Rabiot, Aurélien Tchouaméni, Warren Zahir Emery, attaquant Magnès Akliouche, Bradley Barcola, Ryan Cherki, Ousmane Dembélé, Désiré Doué, Jean-Philippe Mateta, Kylian Mbappé, Michael Olise, Marcus Thuram.
0: C'est l'équipe du soir, bonsoir à tous, 20h27, journal de TF1, les 26, retenus pour la Coupe du Monde 2026, avec Mateta, avec Lacroix, sans Camavinga, ni d'ailleurs Tolisso, on en parlera dans quelques minutes. Le président du soir n'est pas qualifié pour le Mondial, par Didier Deschamps, mais qualifié pour le Mondial, avec l'équipe du soir. Bonsoir, président.
19: C'est une promotion. Je prends comme ça.
0: Oui, je, bah oui. Je, merci. Bah, vaut mieux pour les bleus quand même, non? Vous soyez là, non?
19: Oui, aujourd'hui, ouais,
0: oui. C'est bah, oui, quand même. Éric Blanc dans la place. Merci. Salut Éric.
20: Bonsoir.
0: Je vous ai mis les droits ce soir, ça va? Je vous ai mis faux pieds, ça va coller ou pas?
20: Je préfère jouer à gauche puis rentrer en droite. Ah, oui. Mais bon, moi je préfère pas.
0: La mauvaise caméra, le proverbe extra. Bonsoir Dr Love, comment ça va?
21: Choisir, c'est renoncer, écrit André Gide. Le petit doigt me dit qu'on va parler de ceux que Didier Deschamps n'a pas retenu. Bonsoir.
0: Vous n'avez pas le choix, hein. Choisir ou renoncer, c'est pas renoncer,
21: c'est publié.
0: 1000 maillots de foot de Bernard Lyon aux éditions de La Martinière, une réédition. 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Je me suis peut-être avancé, on en parle. Sortie nationale demain.
21: C'est déjà sorti dans le monde.
0: C'est une exclusivité alors.
21: Je peux regarder.
0: Bien sûr. Voilà. Tu feras tourner. Sébastien Tarragon, on continue. Bonsoir Sébastien.
22: Bonsoir, bonsoir.
0: Ça va?
22: Bah oui.
21: C'est bien la musique.
22: C'est tard,
21: hein.
22: Mais.
21: Vous avez bien fait la changer, la musique.
22: Pourquoi?
19: Qu'est-ce qu'il y a eu hier?
22: Vous savez, je suis fragile. Oh. J'ai des amis à la maison. Ah, okay. Un barbecue sous la pluie, il n'y a que ça de vrai.
19: Les derniers qui restent?
22: Ouais, il en reste pas beaucoup. Bon, j'ai failli t'inviter, puis je me suis dit,
19: non,
22: quand même
19: mais non, c'est fini. Non.
21: C'est marrant, moi, il ne m'a pas invité.
19: Ben ouais.
21: Il n'y a même pas pensé.
0: Bon, Sébastien a fini ivre-mort hier soir, on s'en fout. Nabil Djellit était dans la place.
23: Salut, salut à tous.
22: Ça va, vous, hier soir, ça a été
4: pas de, ouais, par moi, je suis venu envoyer quelques merguez. Okay. Je parle pas du mercato, hein.
22: Ok. Pas de brochette du côté de Montreuil, donc.
5: Il y en a qui s'en occupent à ta place.
8: Celui-là, il est beau.
22: Virginie Saint-Cylie, bonsoir.
23: Bonsoir, Mémé, bonsoir tout le monde.
22: Ça va ?
8: Bonsoir, Virginie.
22: Président, vous êtes en train de feuilleter le livre de Bernard Lyon. S'il y en a un qui est beau, c'est quoi comme maillot ?
8: L'Argentine.
22: C'est l'Argentine ?
8: Avec le coq.
22: Ah ouais, avec le coq.
8: Je l'ai, hein.
22: L'Argentine avec le coq ?
4: Oui, à l'époque,
8: c'était l'exercice.
22: Ah,
8: oui.
22: Le coq sportif, d'accord.
8: Oh, d'accord. Ça, c'est
22: l'équipe.
8: Ah bon, celui-là ?
22: Non.
8: Hein ?
22: Non. Depuis 2022, je ne sais pas.
8: 86, ça ?
5: Ouais, fabuleux, tu rigoles.
8: Fabuleux,
22: Mateta contre Lacroix. Eh oui, ils ont été retenus dans la liste des 26 de Didier Deschamps. La plus grosse surprise de Didier Deschamps pour cette Coupe du Monde en ce jour de liste, c'est Mateta Jean-Philippe ou Maxence Lacroix. Cette question, deux chroniqueurs ne sont pas d'accord. Attention, déjà une embrouille à prévoir sur le plateau de l'équipe du soir. Jingle. La question de point de vue, justement, qui vont s'affronter. Bernard, vous, vous avez cette surprise, c'est Maxence Lacroix. Sébastien, ouais, vous, c'est pourquoi. Jean-Philippe Mateta. Maxence Lacroix, on part comme ça, manière, la défense pour monter vers l'attaque. À vous de jouer, pourquoi Maxence Lacroix, c'est la plus grosse surprise. On vous écoute.
21: Bah oui, parce qu'à partir du moment où Ekitike était blessé, on savait très bien qu'il allait prendre un remplaçant. Après, ça s'est joué à la marge entre Kolo Muani et Mateta, et c'était Mateta pour un profil différent. Lacroix, c'est autre chose, c'est une autre histoire. C'est une histoire qui est très récente, puisqu'il a été appelé que pour la tournée de sud-américaine, enfin ou nord-américaine de ce printemps. Il n'avait pas le vécu, c'est souvent des critères qui sont intangibles de la part de Didier Deschamps. Et puis surtout, ça rajoute un 9e défenseur dans la liste de Didier Deschamps, là où d'habitude, il en prend 8.
22: Ok. Vous, c'est avantage à Mateta, l'attaquant. C'est pour vous la plus grosse surprise.
5: Sur ce que vient de dire Bernard, Mateta n'a pas non plus d'expérience en équipe de France, elle est très récente. Donc pour moi, c'est un argument que l'on peut balayer. Moi, je pensais que Kolo Muani, malgré son temps de jeu, malgré ses saisons difficiles, avait un avantage s'il y avait un autre attaquant qui était pris, parce qu'il a l'expérience en équipe de France et, de manière assez incroyable, une efficacité tout autant remarquable. Donc voilà, je pensais que Deschamps prendrait plutôt lui.
22: Mateta, Lacroix, c'est les deux surprises. La plus grosse, c'est Mateta.
5: On va pas se battre, hein, je pense, là-dessus.
22: Pourquoi pas ? Oh, pas encore. Pourquoi pas encore. Maxence Lacroix pour Bernard.
4: Dans la vie.
22: Jean-Philippe Mateta pour, après, c'est pour
21: pas,
22: Sébastien.
21: C'est pas des surprises qui nous ont mis le oui. Par terre. Hein.
22: Non, non.
21: Comme Chibonda ou des trucs comme ça. Quoi.
22: Oui, bien sûr.
21: Voilà.
22: Oui. Président, la plus grosse surprise, c'est quoi ?
8: Non, mais Lacroix, c'est une surprise parce que c'est très récent. Mais il a tellement éclaboussé en mars que je me dis finalement, c'est pas une si grosse surprise que ça. C'est juste de prendre un 9e, c'est vrai que c'est assez surprenant, mais il a des qualités extraordinaires et puis surtout l'assurance qu'il a eue dès sa première sélection. J'irai plutôt voir Sébastien par rapport à ses arguments. C'est vrai que quand tu. Mateta, c'est un profil qu'il n'a peut-être pas. Okay.
21: Ah oui, ça change tout.
8: Oui, mais tout. Je pense par rapport au vécu en équipe de France, je m'attendais plus. Après l'absence d'Ekitike, avoir Kolo Muani, même si c'est compliqué en ce moment pour lui. Mais en équipe de France, il a toujours été là, il a toujours fait ses rentrées, il a toujours été présent. Donc je suis un peu plus surpris par celle-là. Quoi.
22: Deschamps, Didier, en conférence de presse dans l'auditorium de TF1, a raconté ou admis ou nous a fait comprendre que si Mateta n'avait pas été blessé en mars dernier, il aurait été de la tournée américaine. Ça, il nous le révèle ce soir, ou en tout cas, il nous laisse entendre. Hein, toujours un style, on va dire, un peu allusif avec Didier Deschamps. Argument de Bernard Lyons, pour lui, l'émergence de Maxence Lacroix a fait déplacer, on va dire, sa structure de liste. Et vous êtes appuyé là-dessus. C'est votre point d'argument, c'est, voilà, pour expliquer cette grosse surprise, plus d'ailleurs que le profil du jour.
5: C'est pas forcément vrai, pardonnez-moi, parce que. Et après, je laisserai la parole.
22: Non, non, mais c'est un argument.
5: C'est-à-dire qu'il en a pris un de plus aussi. C'est-à-dire que là, d'habitude, il ne prend pas les 26. Mmh. Ils partent à la compétition sans les 26.
22: 2022-26, mais Benzema n'avait pas été remplacé.
5: Il n'a pas été remplacé.
22: Oui, mais
5: à chaque fois, il a commencé 26, la compétition, sauf que là, il y a un match 26. De plus.
22: Oui, mais il a pris 26.
5: Oui, mais quand il prend Benzema en 22, il sait qu'il n'ira pas. Donc,
22: Il ne l'a pas dit, ça.
5: Il ne l'a pas dit, il l'a dit à un procès.
22: Bah, il l'a dit devant la justice.
2: Mais il est pas... J'allais vous menacer d'un procès.
3: Mais il est parti. Il a pris 26 personnes.
6: Ouais.
3: Voilà. Non, mais... comme pour la demi.
2: Oui, mais, 26. D'accord. Non, mais 26, 26.
3: Après, peut-être il en a pris 26 parce qu'il sait qu'il y en a un qui va se blesser d'ici là.
2: Bernard, Nabil et Eric, entrez dans la danse. Vous, c'est quoi, vous, Lacroix ou Mateta?
6: Moi, c'est plutôt comme Bernard, parce qu'en fait, je pense que ça, c'est quand même un dégât collatéral, parce qu'il pouvait en prendre 26 en prenant 6 milieux de terrain. Et le dégât collatéral, c'est Kamavinga, quand même, dans l'histoire. Et c'est comme ça que je le lis aussi. C'est pour ça qu'il a fait de la place à Lacroix, mais en même temps, il a retiré Kamavinga. Ouais. Est-ce qu'il avait besoin d'un 9e défenseur? Moi, j'en sais rien. Lui, en tout cas, ça a l'air d'être le cas. Ouais. Donc, c'est pour ça que pour moi... Parce qu'en fait, Mateta... Déjà, bon, entre les lignes, effectivement. Moi, il m'avait fait bonne impression la fois où il était venu en équipe de France.
2: En novembre,
6: ouais. Ensuite, bon, enfin, moi, je l'avais trouvé pas mal. Ben, oui, on va pas être d'accord, il n'y a pas de souci. Hein. Et puis, c'est un profil qui était intéressant et qui tiquait à ce moment-là, il ne flambait pas autant. Parce qu'ensuite,
3: il tiquait. Il y avait un débat.
6: Pardon ?
3: Donc là,
6: pour moi, c'est du homme pour homme, en fait.
3: C'est pas le même profil, quand même.
6: C'est-à-dire que, ouais, mais ça se rapproche, quoi. Même si Etiquité est plus mobile, je suis d'accord avec toi, est plus impressionnant avec Liverpool. Etiquité, voilà, ça va.
2: Non, mais avec Sébastien, on s'est regardé, on s'est dit, oh là, il y a une faute de quart.
9: Non, mais c'est pas le même profil. Mateta, c'est Giroud, quoi.
6: Oui, c'est ça. Ouais, mais Etiquité peut jouer comme Giroud aussi. C'est pas Giroud.
9: Il a d'autres qualités, quand même.
6: Pardon ?
9: Il a d'autres qualités.
6: Oui, oui, non, mais il est plus complet, je suis d'accord avec toi, il est plus impressionnant.
22: Il joue à gauche,
6: etc. Nabil,
2: est-ce qu'il a déjà un profil comme ça? Avec Thuram.
3: Comme Mateta
6: Avec
2: Thuram, non
6: celui qui, ouais, Thuram, non, mais celui qu'il aurait pu avoir, même si effectivement on peut l'utiliser aussi à plusieurs postes. Bon, là, voilà, c'est en train de me dire que c'est une planche, quoi, en fait.
3: Mateta ouais, c'est à neuf, ouais.
6: Ah, voilà.
3: Ouais, c'est à neuf.
6: Mais on a des joueurs, nous, on a la chance d'avoir des joueurs qui sont peut-être pas des sosies ou des copains.

0: Il a peur pour sa défense. Il n'est pas sûr de certains défenseurs.
1: Ah ouais. Lesquels ?
0: Ben, Konaté, ouais. Moi, c'est un grand point d'interrogation sur la fin de saison. Et il n'y a pas que ça. Vous lui parlez du milieu, mais moi...
2: Les Hernandez aussi.
0: Quoi ?
2: Les Hernandez.
0: Oui, oui. Ouais, donc, il y a des joueurs, il n'en est pas sûr. Donc, Lacroix, il pourrait venir...
3: C'est un bon argument, ça. Hein.
4: Ah non, mais c'est sûr que moi, c'est pour ça. Moi, Lacroix est numéro 3.
0: Ah bon ?
4: Et ah, mais il passe devant Konaté.
0: Président, laissez-moi terminer. Ah oui, j'ai 5 secondes.
1: Moi, je suis aussi.
0: Bon, et après, pour terminer avec, vous l'avez dit, sur notre ami de Christophe.
4: Ah, ben tu veux finir, mais tu ne sais pas les noms.
3: Jean-Philippe, oui.
0: Oui, qui a bien progressé, ce n'est pas une surprise, parce qu'il a répondu présent. C'est la cabine téléphonique française. Il est devant, il ressemble. Giroud m'a dit qu'il lui. Il a dit, il n'y a pas de surprise, j'ai entendu Giroud sur Mateta.
1: Eric,
0: c'est moi, mais différemment, plus rapide, plus jeune. Il est le seul à jouer dans l'axe avec Thuram, qui a été bon devant le Brésil.
1: Eric, première partie de votre intervention,
0: la défense.
1: Parce que vous dites.
0: La défense.
1: Il prend un 9e défenseur.
0: La défense, on est sûr de rien.
5: Non, mais ce qui est intéressant, c'est...
1: Non, mais Sébastien,
0: sur les latéraux,
1: Sébastien, vous vous défendiez Mateta, mais là, tout d'un coup, il y a un argument. Il y a une volée d'arguments qui s'abat sur vous ce soir, Sébastien.
0: Non, non, mais Seb...
2: Il est pas sur fiche, j'ai le président avec moi, croyez-moi.
1: Non, mais il est pas sur sa défense.
4: Il aime beaucoup le barbecue.
0: En disant oui.
2: Non, mais parce que...
0: Oui, le petit caniche dans la voiture,
2: d'ailleurs. Toi, tu sembles dans la tête de Didier Deschamps. Moi, non, pas encore. Donc, je pense quand même que s'il prend les Hernandez, c'est qu'il a envie de les prendre, quand même. Lucas, c'est quand même... ça va mieux, mais enfin quand même, ça me paraît compliqué d'être sûr, effectivement, qu'il puisse avoir le niveau pour être titulaire dans un match de Coupe du Monde avec l'équipe de France. À chaque fois, enfin très souvent, il s'est blessé avec l'équipe de France pendant les grandes compétitions. Et son frère, franchement, c'est un fantôme depuis quoi, un an et demi.
6: Il a marqué quand même au final de la Coupe d'Arabie Saoudite. Depuis qu'il est parti là-bas, il n'est pas si mauvais que ça. Hein. Ils sont polyvalents aussi. Ouais. Il n'en a pas l'équivalence. Mais moi, servir.
2: Je croyais que tu étais ironique.
5: Bon, moi, ce qui m'intéressait, c'est ce qu'a dit.
6: Non, il a marqué le but de.
1: Oui, mais d'accord. Nabil veut rebondir sur un propos de Johan.
5: Donc, toi, pour toi, non, mais c'est ça qui m'intéresse au final. Lacroix, là, au moment où on se parle, il passe devant Konaté.
6: Ouais, je pense. Ouais,
4: sur la forme du moment, oui. Moi, je pense que ça va être Saliba ou pas Mécano.
6: Ouais.
4: Dans sa tête. Et qu'après, je pense qu'il prend aussi Lacroix parce qu'il a des doutes sur Konaté aujourd'hui. Quoi, des doutes ? Sur la forme du moment, pas sur la qualité du joueur, mais sur la forme du moment, je pense que Lacroix est plus dans un côté ascendant que Konaté. Et donc je pense qu'il le prend pour
5: c'est
4: ça.
5: C'est plus qu'une surprise, parce que là...
1: Est-ce que vous ne seriez pas en train de changer votre arbitrage en faveur de Bernard Lyon ?
4: Je dis quoi, moi, tout à l'heure ?
1: Bah, vous avez dit,
4: Sébastien, j'étais un peu plus surpris que je
6: m'attendais. T'as intéressé sur le barbecue, en fait.
4: Ah non, mais moi, Lacroix, je ne suis pas surpris, parce que j'ai trouvé qu'il était énorme en mars.
5: Non, mais toi, tu nous dis qu'il est à la porte des titulaires, là. Concrètement, puisque tu me dis qu'il est numéro 3.
4: Moi je pense que oui.
5: Donc, mais je pense que c'est un bon énorme. Hein.
4: Je pense que je pense qu'il le prend.
5: S'il le mérite, il n'y a pas de souci.
4: Non, mais je pense qu'il le prend aussi pour ça.
5: D'accord.
4: À mon avis.
6: Les matchs qu'il a fait, c'était contre la Colombie. Ouais. T'as l'impression qu'il était là depuis toujours.
4: C'est pour ça que c'est surprenant.
6: Oui, oui.
1: Bernard, 52-48, on passe à Tolisso qui a été zappé. Pas de mondial pour Corentin Tolisso. Le comprenez-vous ? Non, Bernard Lyons. Je ne sais pas si vous étiez prévenu, mais là, vous êtes en
6: mode. Oui, là, j'étais prévenu là-dessus.
1: Non, non plus.
6: Oui, mais moi, je mens pas.
1: Si, oui, d'accord. Ok.
6: Bah, je truque pas, moi. Je suis pas contre cette émission.
1: Oui, mais là, vous gagnez du temps, là. Là, vous m'inquiétez. Non, Bernard Lyons, le comprenez-vous ? Vous ne le comprenez pas que Tolisso soit pas au mondial et pas convoqué par Deschamps ? Pourquoi ? Quels sont vos arguments ? On vous écoute.
6: Alors, j'ai une minute. Ouais. Loin de moi de contester les choix de Didier Deschamps, mais il y a deux raisons qui font que je suis surpris qu'il y soit pas. La première, c'est que Tolisso remplit toutes les cases. Dicté par Didier Deschamps, l'expérience, le vécu en équipe de France, une sélection, champion du monde en 2018, c'est redevenu depuis qu'il est à Lyon un leader d'équipe, un leader technique, un leader offensif, capable de jouer dans tous les systèmes de jeu, capable de jouer aussi en défense sur les postes de latéraux. Et puis surtout la deuxième chose, c'est ça m'aurait permis, je pense, ça lui aurait permis à Didier Deschamps, je pense, d'équilibrer la structure et l'ossature d'équipe de sa liste, pardon. Depuis le Covid en 2020, on a élargi la liste à 25-26 joueurs. Et dans toutes les trois précédentes listes, il avait pris 8, 6 et 7 milieux de terrain. Là, il n'en a pris que 5. Et quand on voit la saison qu'a fait Tchouaméni au Real, des assurances, on ne sait pas trop avec N'Golo Kanté s'il va pouvoir tenir toute la saison, qu'on est le Romain qui revient à peine de blessure, je me dis qu'un sixième milieu de terrain avec un joueur aussi polyvalent que Tolisso, ça n'aurait pas fait de mal.
1: Et ben voilà, Bernard Lyons, vous a-t-il convaincu, cher téléspectateur ? A-t-il convaincu l'ensemble du plateau ? Bernard, au centre, je fais un tour, vous connaissez évidemment la maison. Et... Sébastien Tarago.
2: Pourquoi pas ?
1: Ah bah là, c'est vraiment convaincu.
4: Ouais, pas mal.
2: Non, parce que j'étais, bah, vous voyez, j'étais sur...

0: Plutôt non, je crois que j'ai répondu ça à mon collaborateur, donc je dis pourquoi pas, j'avance, j'écoute Bernard.
1: Ok, des arguments, ok. Non, vous restez sur votre déclaration.
2: C'est rationnel mais pas convaincant.
1: Rationnel mais pas convaincant, d'accord. Non plus. Jean-Micou, il y a des arguments que vous piochez en disant...
3: Non mais il a été bon, hein, mais après il ne comprend pas, je peux comprendre par rapport à... Je pense qu'ils ont pesé le pour et le contre pour le défenseur, le milieu ou l'attaquant.
1: Didier Deschamps.
3: Décision,
2: système, hein.
1: Didier Deschamps, conférence de presse, on a traqué sa réponse. Ah. Ce qui est évidemment, à un moment, question de Vincent Deluc et Coco, Tolisso, pourquoi qu'il n'est pas là? Écoutez, alors, ça a duré 1 minute 42. Bon, là, on ne s'est pas laissé balader hein, par Didier Deschamps. On a monté à peu près 30 secondes. On y va.
4: Vous savez, ma position par rapport à ça, avoir un joueur qui a eu un statut et accepté quelque chose, je fais une exception. Parce qu'il est unique et il s'appelle N'Golo Kanté. Voilà. Parce qu'autrement, c'est très, très difficile. Le fait d'avoir cinq milieux de terrain aussi, qui aujourd'hui, ces cinq-là sont indiscutables. Quoi. Mais que Coco soit très déçu, je le comprends.
1: Un joueur à statut. C'était quoi le statut de Coco Tolisso?
3: J'ai posé la question en off à tout le monde, parce que moi, je pensais qu'il n'avait pas de statut particulier d'être titulaire indiscutable. Il rentrait souvent et de très belles manières.
1: Ouais.
3: Mais je ne pense pas qu'il ait le même statut que Kanté, quoi. Déjà.
5: Bah oui.
3: Donc, on compare les deux.
5: Bah oui.
3: Donc, ce n'était pas très gênant. Cet argument-là, il n'est pas très, très bon.
0: C'est deux cas complètement différents. C'est bizarre qu'il y ait d'autres arguments, parce qu'en général, il sait très bien que la question va lui être posée.
1: Oui.
0: Et normalement, il ne commet pas d'erreur de communication comme celle-ci, parce qu'effectivement, on balaye l'argument en 30 secondes. Donc, c'est étonnant.
2: Il paye sa saison. Il paye le positionnement de sa saison. Parce qu'on a trop de monde... Parce qu'il a pu jouer 8, 9, 10 cette saison du côté de Lyon. On joue en 4-2-3-1, donc il serait compté dans les deux.
1: Non, mais... c'est pas un jeu de joueur. Il a 31 ans, le gars est agile, il est maniable. Et, enfin, si tu lui dis, Coco, tu joues là...
2: S'il avait fait la même saison en jouant plus bas, je suis persuadé que peut-être que sa situation a été reconsidérée. Parce que dans les attaquants qu'on a, alors lui, c'est un autre style parce qu'il est un peu box-to-box et tout, mais il y a beaucoup de milieux offensifs qui sont en fait placés dans les attaquants, mais qui ne sont pas des attaquants. Enfin,
3: c'est vrai que s'il avait fait un 4-3-3, peut-être il y était.
2: Il y avait plus de chances.
1: Bernard n'a pas dit que Deschamps avait commis une erreur, mais peut-être avait pris un risque. 5 milieux de terrain, avec des joueurs qui vont peut-être beaucoup jouer, qui se sont blessés, tout ça. S'il aurait pu, non, il aurait pu
6: beaucoup d'attaquants. Il a dit, Nabil, t'as beaucoup d'attaquants. Enfin, au moins 2-3 mecs qui vont jouer dans le cœur du jeu.
1: Qui
6: donc voilà. Cherki peut jouer. Bah, quand tu, si tu dis un 4, non, mais si tu me dis
3: non,
6: si
3: tu joues à 3,
6: c'est pas ça. Ouais. Pour moi, on va jouer avec 4 attaquants. Voilà. On va jouer avec Olysée, Dembélé, Doué, avec Mbappé. Voilà. Et t'as Cherki qui peut rentrer. Donc là, on n'est plus dans le fameux 4-3-3. J'espère. Et l'équipe de France va jouer comme elle a commencé. Comme elle a montré, on va jouer l'attaque, pas un football cigarette, tuyau de poêle, serré. Avec moi, j'espère qu'on va s'éclater et qu'on va jouer devant. Les derniers matchs, on joue dans cette structure quand même. Alors, tu vas pas empiler les mecs. Zaïre Emery, il est très bon aussi défensivement. Les quatre, ils ont de l'avance. Rabiot, Tchouaméni, c'est titulaire. Koné derrière. Quand t'es là, tu vas mettre Tolisso où?
5: Je vais juste rappeler.
1: Remplaçant.
0: C'est pareil, c'est un argument qu'on peut balayer. Qu'on peut mettre en miroir avec les attaquants. Parce que les attaquants, il y en a, tu vas aller voir quand?
5: 9.
0: Il y en a 9 attaquants.
5: Je rappellerai que le système beaucoup. En 4-2-3-1.
0: C'est pareil.
5: Non, mais je rappellerai que ce n'est pas un truc qu'il a inventé. Didier Deschamps, c'est plutôt son système de base. De jouer avec 4 joueurs offensifs, ce n'est pas nouveau, ce n'est pas cette Coupe du Monde. On l'a fait bien avant. On avait Griezmann, Dembélé sur un côté, Mbappé de l'autre, et Giroud.
6: Il
5: n'a jamais joué. C'est jamais
6: Dembélé en finale de Coupe du Monde. En 22, il sort à la mi-temps.
3: Non, à l'Euro 2016, il change.
5: Non, moi, je te parle.
3: Dans le système en 4-2.
6: En 22, quand même.
5: Je te parle sur les trois dernières phases finales. À part l'Euro, où à un moment, il avait tenté son système hybride. De la défense à 3 et puis après il a fait un milieu à hybride.
3: Tu parles de quel euro le dernier?
5: Ouais, non,
3: c'est 2016 où il passe en 4-2-3
5: pendant la mi-temps. Je te parle de 2021. Je parle là parce qu'on parle d'une ère moderne. Donc moi je parle à partir de la crise du Covid où on a élargi les listes à 25 ou 26. Parce que sinon quand tu es à 23, c'est pas la même réflexion. Donc sur les trois dernières phases finales, je veux dire, il n'a pas révolutionné là aujourd'hui en passant en 4-2-3. Il a joué avec 4 joueurs offensifs.
3: Pour répondre à Sébastien aussi, le truc des attaquants, moi je pense que c'est. tu prends beaucoup de joueurs, mais tu as aussi beaucoup de matière pour faire peur à l'adversaire si un jour les mecs sont un peu moins bien dans les titulaires, je parle. Donc tu as vraiment des armes sur le banc pour les lancer à un moment donné et pas affaiblir l'équipe. Mmh. Et je pense que c'est aussi ça.
0: Mbappé, déjà, il ne va pas sortir toutes les.
2: Non.
3: Oui, mais à part lui, je pense que les trois autres, tu peux amener du sang frais avec des joueurs quand même de qualité énorme. Quoi.
0: Moi, je trouve que ça fait beaucoup. Mais je comprends.
2: Beaucoup.
5: Et moi, je maintiens que c'est tu prends un risque en ne pas prenant un sixième milieu.
1: Corentin Tolisso a réagi.
3: Comme disait Sébastien.
5: Tu vois les cinq.
3: Il n'a pas dit là, mais il me l'a dit en off. Il y a quand même Doué qui peut te servir vraiment. Alors, pas à deux.
5: Oui.
3: Pas à deux, mais dans un 4-3-3, tu peux le mettre.
5: Mais ce que je veux dire, c'est que tu densifies le secteur défensif à 9, secteur offensif à 9, tu restes à 5. Mais tu peux aussi penser qu'un joueur comme Zaïre Emery, par exemple, de l'esprit, si tu as un souci, il peut jouer à droite, il peut jouer latéral droit. Que tes 9 défenseurs, montés d'un cran, à part Doué sur les 9 offensifs, c'est plus compliqué.
3: Moi, je pense que cette option-là, il la mettra pas.
2: Hein. Non, il l'a
3: parce
2: dit.
3: Que, parce que, non, mais quand tu pars en que 5 milieux, tu vas pas en plus pas en sortir un pour le faire jouer à droite.
5: Non, mais moi, Corentin je te parle de l'équilibre d'équipe, de liste.
1: Corentin Tolisso a agi.
7: Oui, il a posté une story sur Instagram, Corentin Tolisso. Pas l'habitude de m'exprimer comme ça, mais au bout de tout le soutien que j'ai reçu, je voulais vous dire un immense merci. Déçu, c'est sûr, parce que je m'étais donné les moyens d'atteindre cet objectif. Mais c'est la vie, c'est comme ça. Comptez sur moi pour en faire encore plus et ne jamais rien lâcher. Force à l'équipe de France.
1: Place. Sébastien, le système à 4 attaquants, en tout cas Didier Deschamps, là, sur cette durée, a été mis lors du quart de finale retour de la Ligue des Nations contre la Croatie. Et depuis, il joue dans ce système. Souvent, on a eu ce débat. Il y a eu des matchs qui ont été vraiment très aboutis offensivement. Et on s'est dit, rendez-vous à la Coupe du Monde. Rendez-vous à la Coupe du Monde lors des matchs à élimination directe. Lors des matchs qui comptent, là, des matchs un peu irrespirables, avec des équipes qui défendent, qui attaquent, genre l'Espagne. Et, là, est-ce qu'il va maintenir son système? Avec cette structure de liste, on en prend le chemin.
0: Pour la première fois, on peut effectivement le penser. Parce que depuis 14 ans qu'il est à la tête de l'équipe de France, Didier Deschamps, comme il est malin, quand il y a un peu de pression populaire pour qu'un joueur soit titulaire, pour qu'un joueur soit dans le groupe, pour que le système soit un peu plus offensif, il le fait toujours. Mmh. Et puis il dit, regardez, enfin il ne le dit pas, mais ça marche pas. Mmh. Et boum, badaboum, dès que ça devient un peu sérieux, il resserre les boulons et puis on a ce qu'on a d'habitude.
1: Ah, mais là, c'est
0: effectivement, pour la première fois, on a quand même l'impression qu'il pourrait avoir envie de finir en apothéose. Alors, le problème, c'est que ça fait plaisir à Joan Micou et à nous tous, d'ailleurs. Mais s'il passe à la porte en 16e de finale, je ne suis pas sûr que ce sera la même chose.
3: Ah, mais 16e, ça va être dur quand même.
0: Ça va être dur.
3: Parce qu'en 16e, si
0: même en 8e.
1: Il aura droit au débat. Ça dépend. Est-il fermé à double tour? Il y aura la mise
0: en place
1: de Joan Micou. Bah oui.
3: Moi, je serai le premier à le défendre s'il nous joue un football comme ça, spectacle. Après, ça dépend comme tu es éliminé aussi.
2: Vaut mieux sortir avec
3: t'es
2: du panache.
3: Tu es éliminé au pénalty, comme tu as pu passer au pénalty en ne jouant pas. Moi, je ne taperai pas dessus s'il si tente ça.
5: Je ne suis pas ton genre, en plus.
3: Non.
1: Non. Il reste
3: je regarde comment l'élimination est faite.
0: Et en revanche, si jamais ils sont éliminés en 8e et que Mbappé a mis un quadruplé, mais que finalement, ils ont perdu 5-4, par contre, il le défendra
3: après
0: pas.
3: Après Deschamps, on arrive sur Mbappé.
1: Voilà, Sébastien sort directement les bonnes bouteilles du tiroir.
3: On va en parler de Mbappé après.
5: On finit par regretter de ne pas être à son barbecue.
1: Bernard. Moi, j'ai trouvé qu'il était convaincant, Bernard. Je trouvais que vous étiez clair. 51-49, c'est ric-rac, mais ça passe.
5: C'est un rat de Marie.
1: Ouais, petite vaguelette de Bernard. Virgilie Saint-Cilly, le Lillois Ayoub Bouadi ne devrait jamais porter le maillot bleu.
7: Et non, le milieu de Lille a choisi le Maroc. Malgré ses 10 matchs joués avec les espoirs français, il devait trancher. Il l'a fait. Il va défendre les couleurs des Lions de l'Atlas. La fédération marocaine l'officialise ce jeudi soir avec la perspective de disputer le mondial cet été et surtout le mondial 2030 à domicile puisqu'une partie de la compétition se jouera au Maroc.
1: C'est une grosse prise.
0: C'est énorme.
1: C'est une grosse prise.
5: C'est un joueur magnifique.
1: Oh, ouais.
0: C'est énorme parce que c'est un choix fort du gamin parce qu'il y en a beaucoup qui attendent de savoir s'ils peuvent être pris en équipe de France. Mais le Maroc s'est structuré de manière très impressionnante et je pense qu'ils effectuent un excellent travail dans la perspective de cette Coupe du Monde 2030 où il y aura des stades incroyables et ils sont costauds. Là, c'est une sacrée prise.
2: Là, c'est le seul joueur qu'ils n'ont pas réussi à prendre, dans ceux qu'ils ont en tout cas courtisé dans leurs binationaux à travers l'Europe, c'est Lamine Yamal. S'ils avaient réussi à attraper, ils n'en étaient pas si loin que ça.
1: Pas si loin.
2: En tout cas, lui, il a discuté. Alors, il a choisi l'Espagne, mais il y a eu des échanges. Regragui l'a rencontré en Espagne. Il a considéré le projet.
1: C'est de la faute de Regragui.
2: Non, je ne dis pas que c'est de sa faute. Mais là, Boadi, ce qui est intéressant, c'est qu'il va arriver aussi. Le Maroc sont un peu basculés en 4-2-3-1. Et il pourrait être associé à un autre joueur qu'on a connu en Ligue 1, qui a fait des très belles choses, qui aurait pu peut-être, à terme, espérer l'équipe de France s'il avait performé. C'est Elan Aouil, qui est parti du côté de la Roma. Mmh. On a vu faire une très, très belle canne. Mmh. Donc ça peut être un très beau milieu de terrain pour le Maroc sur les années à venir.
1: Grosse, grosse prise, donc, Bouadi. Ayoub Bouadi.
2: Ayoub Bouadi.
1: Non, mais c'est...
2: Maintenant, il faudra aussi m'aimer...
1: J'ai mis le prénom avec le nom.
2: ...connaître la suite, parce que c'est aussi un garçon qui va agiter, comme on dit, la gazette du mercato cet été.
1: Ah oui ?
2: Je sais pas, PSG, Arsenal, on verra, quoi.
7: Il a 18 ans.
6: Ce qui est un peu... Enfin, juste pose la question, est-ce que Zizou, qui sait qu'il va prendre...
1: Ah là, c'est trop tard, là.
6: Non, je sais, mais il est intervenu, il a appelé, parce qu'il sait tout. Je suppose quand même que c'était un joueur, on avait peur qu'il, éventuellement, choisisse une autre nation.
1: C'est une petite sonde.
2: C'est quoi la question ?
1: Est-ce que Zidane est intervenu ?
6: Il n'est pas encore nommé. Il a essayé...
2: Zidane, il n'est pas intervenu. En revanche, ce qui est vrai... Non, mais...
6: Il protège demain son futur.
0: Non, mais il
1: ne peut pas faire ça.
2: Il ne peut pas faire ça, il est passé comme ça. On peut toujours faire passer des messages. En tout cas, ce qui est clair, moi, ce que je sais, c'est que dans la réflexion de certains joueurs, c'est pas tout, mais ça fait partie de leur réflexion de savoir que Zidane allait venir après. Mmh. Ça a contribué à peut-être certains joueurs...
1: Attendre,
2: et même, ils n'ont pas eu à attendre, puisque aujourd'hui, ils sont peut-être même à la Coupe du Monde.
1: En tout cas, l'actualité fait que bon, il n'y a pas de lien, puisque Zidane sera vraisemblablement prochain sélectionneur de l'équipe de France. Et l'information de l'équipe, c'est que Ayoub Bouadi ne devrait jamais porter le maillot de l'équipe de France. Il a choisi, c'est normal, c'est son droit, c'est sa liberté, la sélection du Maroc. Privé de mondial, la liste de Didier Deschamps, il y a des joueurs qui ne sont pas sélectionnés, alors... Je convoque un petit peu comme ça, chroniqueur au tableau. Non, vous n'êtes pas en duel, ne vous inquiétez pas. Avec toujours la même question, dommage ou logique ? Sébastien.
8: Oui, bonjour.
1: Eduardo Camavinga, donc privé de mondial. Est-ce pour vous dommage ou est-ce pour vous logique ?
0: C'est dommage, mais je comprends.
1: Je vous ai entendu il y a quelques mois de ça sur le plateau en disant Camavinga, ce serait peut-être intéressant parce que ça lui ferait une bonne solution de repli s'il a le feu au poste derrière gauche.
0: Oui, bien sûr. Il l'avait déjà utilisé, je crois que c'était la Coupe du Monde 2022. Pour le coup... Il avait surpris tout le monde. Donc oui, je trouve intéressant, mais je comprends parce qu'il
2: a saison,
0: beaucoup de difficultés au cours de la saison avec le Real Madrid et que malheureusement, il ne progresse pas. Il a même tendance à régresser. Moi, j'adore ce joueur. J'étais persuadé qu'on avait été tombé sur talent. C'est pas fini, bien sûr, parce qu'il est très jeune. Mais pour l'instant, force est de constater que ça fait 2-3 ans qu'il patine un peu. Depuis ses entrées en jeu avec le Real Madrid, quand ils sont allés chercher la Ligue des Champions, où il était fantastique quand il jouait les 20-30 dernières minutes, depuis, il ne progresse pas. Donc c'est triste parce que j'aime beaucoup ce joueur.
1: Au tableau, la Belgique. Hugo Lloris, privé de mondial. Il y a quelques semaines, on était assez surpris, mais on avait lu un petit écho du côté de l'équipe. Alors, il ne faisait pas campagne. Mais si il faisait passer un message, si Deschamps l'appelait comme troisième gardien, ce sera OK. Mais voilà, il ne veut pas d'embrouille, pas de truc, mais il fait passer un petit message. Il ne fait pas le mondial, dommage ou logique.
2: Je suis un peu partagé parce qu'on aime... On est tous un peu de nostalgie parce qu'on aime bien. On s'identifie. Et par exemple, on a parlé de Lloris, mais on a aussi parlé un moment de Griezmann.
1: Lloris, vous êtes au tableau sur Lloris. Ne faites pas de sortie de route.
2: Deschamps, il a bien expliqué les choses. Il ne le voyait pas en numéro 3, quoi. Voilà, tout simplement.
1: Joueur à statut, quoi.
2: Pardon ?
1: Joueur à statut, c'est le...
0: Mais il n'en a jamais été question, donc l'histoire, elle était réglée. Hein.
1: OK. Bernard Lyons.
5: Oui, c'est à quel sujet ?
1: Mathieu Hudol, le Lensois. Il est privé de mondial, c'est dommage ou c'est logique ?
5: Il a fait une saison tellement extraordinaire, il a un destin tellement incroyable que, oui, l'histoire leur a été magnifique. Après, il a été rattrapé par une réalité, c'est qu'il n'a aucun vécu international. Que c'est un joueur qui arrive de Ligue 2 et que, dans l'esprit quand même de Didier Deschamps, d'avoir un peu de vécu avec son club au niveau, ne serait-ce que la Ligue Europa, mais un peu plus la Ligue des Champions. Voilà, donc il y a quand même un step, comme on disent les jeunes aujourd'hui, entre être très performant en Ligue 1 avec ton club et être performant aussi au niveau international avec ton club et puis après en équipe de France, que oui, Didier Deschamps n'a pas pris ce risque. On en revient à ce que je disais tout à l'heure, il y a des fondamentaux.
1: Ok.
5: Bon, qui n'ont pas été respectés.
1: Eric, vous me dites quand est-ce que je joue au tableau ? Tout de suite, Eric. Pas tout de suite. Esteban Le Poll, dommage ou logique, il est privé de mondial. Il y a eu un moment, un petit buzz, comme disent les jeunes.
0: C'est des jeunes de 45 ans, avec moi.
1: Oui.
9: Ah, bah oui, non. Forcément.
1: Jo Micro au tableau. Esteban Le Poll, meilleur buteur, meilleur buteur de la Ligue 1, 20 buts cette saison en Ligue 1 avec Angers, un but, et puis le reste, il paraît, avec un petit club rennais. Logique ou dommage?
3: Non, mais c'est pareil, c'est dommage, mais après, avec le monde que tu as devant, c'était compliqué de l'intégrer sur la dernière liste pour un mondial, quoi.
1: Vous sortez Mbappé, vous mettez Esteban Le Poll, je vois pas l'embrouille.
2: C'est ça, tu sors qui, en fait?
3: Non, mais après, si tu peut-être pour septembre, oui, ça peut être une vraie option pour la suite, mais là, c'est pratiquement mais impossible de l'intégrer de suite, quoi.
2: C'est pas le même profil, mais ça aurait été un choix de profil. Mais par exemple, le meilleur buteur de ton championnat, bah, s'il était passé devant Mateta, même si c'est pas le même profil, moi j'aurais pas été scandalisé.
0: Non,
2: mais non. C'est pas le même profil. Ah bah non.
0: Bien sûr.
3: Non.
5: Mais Mateta, c'est un profil.
2: Oui, mais c'est pour ça que je dis, si par exemple c'était les mêmes profils.
5: Oui.
2: Tu vois, mais dans l'absolu, j'aurais pas été.
5: Après, je serais pas tombé de mon après, sens, Esteban Le Poll, faut remettre les choses dans le contexte. C'est extraordinaire qu'il soit meilleur buteur de Ligue 1. Bah, il mérite amplement.
2: La considération à la Ligue 1.
5: Mais si Panichelli se blesse pas avec Strasbourg, l'international argentin. Je suis pas sûr que l'histoire elle s'écrit comme ça.
2: Ouais.
5: C'est une parenthèse. Bon, ce qui ne dénigre en rien.
1: La saison d'Esteban Le Poll. Florian Thauvin au tableau, il fait pas le mondial. Oui, c'était pour vous, et Sébastien.
0: Il est puni.
1: Eric, je l'attends. Je lui ai préparé une petite bouteille.
0: Un coup de règle.
1: Non, mais si avec l'équipe de France. Thauvin, il est privé de mondial. Dommage. Ou logique?
0: Et c'est logique. Mais bien sûr que tout le monde aime et a aimé la belle histoire Thauvin cette saison. Et mais quand il est venu en équipe de France et qu'il a marqué, c'était merveilleux, on aime tous ça, mais c'est logique qu'il ne soit pas là.
1: Ok. Et enfin, Éric Blanc, au tableau.
2: Le gardien.
1: Vous aviez mené campagne, votre cœur avait parlé. Grisou.
2: Oui, mais bon. Mais
1: Grisou, vous avez échoué dans votre lobbying, Éric. Ouais. Grisou n'est pas... Donc c'est dommage et foutrement dommage.
2: Oui, mais bon, enfin maintenant on le sait. Hein,
3: est-ce qu'il n'est pas pris ou est-ce qu'il ne veut pas revenir?
2: Comment?
3: La question c'est ça surtout.
2: Bah non, mais il aurait fallu que peut-être des joueurs aussi de l'équipe de France interviennent. Moi en rugby, j'ai toujours entendu que certains joueurs importants avaient l'oreille quand même du coach. Mmh. Il fait sa compo, mais il prend peut-être l'avis de deux, trois personnes, en secret, bien en amont, etc. En termes d'état d'esprit, tu vois, tu sais pas. Hein. Tu le sais que 5 ans, 3 ans après, quoi. Après, Grisou, bon, moi, je pense qu'il aurait pu amener quelque chose en tant qu'impact player. Enfin, en rugby, on emploie ce terme, pas en foot.
3: Oui, remplaçant.
2: Voilà, pas trans, titulaire.
3: Quoi. Mais
2: de l'expérience.
5: Il m'a mis
2: à l'entraînement. Par contre, non, je voulais dire quand même une chose avant qu'on quitte l'équipe de France.
1: Oui.
2: C'est que ce que j'ai remarqué, c'est qu'il y a 6 joueurs de l'équipe des JO 24 que Henri a préparé, ont été appelés, ont été faits. Et pas les plus importants, les Chartier, Olysée, Lacroix. Non, mais 6 joueurs quand même qui ont basculé dans les A
1: pour déjà 2 ans. Une expérience au niveau international dans un grand tournoi. Éric, merci. On a fait le tour du propriétaire, mais on ne quitte pas encore les Bleus, puisque Deschamps a défendu Théo Hernandez. Qu'est-ce que c'est que ça? Lundi dernier, on découvrait, vous allez la voir, cette vidéo postée par, je dis, le sulfureux Fabrizio Corona. Oui, un nom de bouteille de bière et puis une réputation terrible. Hein. Fabrizio Corona, je vous rappelle quand même ses états de service. Il a été condamné pour avoir fait du chantage sur certains joueurs, notamment David Trezeguet. Il avait pris 3 ans de prison condamné, c'était en 2006. Bon, les images de cette soirée, bah, vous la voyez. Le journaliste Fabrizio Corona accuse le défenseur Théo Hernandez, international français, d'avoir participé à ces soirées avec des prostituées. Selon lui, cette vidéo ferait partie de l'affaire des fameuses escortes dans le football italien. C'est une affaire très sérieuse puisque la justice italienne, donc le parquet de Milan précisément, a ouvert une enquête sur ces soirées. Cette information a été révélée par l'agence de presse italienne ANSA le 21 avril dernier. Didier Deschamps, je vous l'ai dit, l'a défendu aujourd'hui, il a été interrogé. On écoute sa réponse, écoutez ses arguments.
4: Je lui en avais parlé à l'époque, bien évidemment. Voilà, mais c'est pas il y a 2 mois ou il y a 3 mois. Bon, il y en a peut-être qui sont surpris. J'ai d'ailleurs reçu cette vidéo et j'ai dit, mais ça c'est vieux comme. Je vous assure, c'est 2020. Donc, voilà, après c'est sa vie privée. Il peut sortir d'autres vidéos de d'autres joueurs. Personne n'est. Et comment je vais dire. Exemplaire. Théo. Et tranquille, puis moi, c'est quelque chose qui, pour moi, est déjà bien loin. Quoi.
1: Bon, vidéo 2020, prescription, circulée il y a
3: bon, c'était il y a 6 ans.
1: 6 ans.
3: Très grave.
1: Non, c'était en 2020.
0: Après, sur il y a surtout les ballons, là.
2: Ils ont du ballon.
3: Oui, il y a un peu tout ça.
1: Protoxyde d'azote.
2: Ouais. Ah, ça, c'est pas très bon
3: donc,
2: pour
3: si
2: la santé.
3: C'était il y a 3 mois, c'était un problème. Il y a 6 ans, c'est plus un problème. Ok.
2: Ouais, voilà. C'est surtout dangereux pour la santé, il faut prévenir ce genre de choses. Quoi. Les ballons, je parlais là.
1: C'est une enfer embarrassant parce qu'on tombe sur le management de Deschamps et sa sortie, c'est plutôt le comportement de Théo Hernandez. On dit, ah, merde, t'es sportif de haut niveau, fais gaffe à ton corps, des choses comme ça. Enfin, voilà, mais
8: c'est pas le
1: voilà,
8: seul.
1: Comment ?
8: C'est pas le seul footballeur. Hein.
1: Non, après, c'est pas le seul footballeur, mais voilà, ouais. c'est leur outil de travail. Ça vous laisse froid ? C'est toxique, vous n'avez pas envie d'en parler.
6: Mais on en avait parlé déjà, mais la seule chose qui était gênante dans cette affaire potentiellement, que moi je découvre un peu, parce que ça, j'ai pas l'impression que la presse... la presse n'en est pas préoccupée réellement, c'est qu'on parlait éventuellement de mineurs. Alors là, ça devenait très grave.
1: Ouais.
6: Et donc, après, il n'y a pas eu d'enquête, il n'y a pas eu de...
1: Il y a une justice, enquête en cours. Hein.
6: Ça fait 6 ans maintenant. Donc, je pense qu'il n'y aura pas de rebondissement, bien qu'il faut se méfier, puisque dans certains cas de figure qui ne correspondent pas à cette affaire-là, 10 ans après, tu apprends des choses, et l'affaire repart et elle s'emballe avec des témoignages. Éric, aujourd'hui, il n'y en a pas. Il y a la présomption d'innocence.
1: Éric, d'après mes lectures, c'est plutôt la société organisatrice qui serait évidemment... inquiétés, les utilisateurs le seraient peut-être moins, mais comme ils sont médiatiques, comme ils jouent en équipe de France et notamment d'autres
8: internationaux, non ?
1: Oui, la liste est longue et voilà. Mais,
5: quand Didier Deschamps parle d'exemplarité,
1: oui.
5: Parce que tu portes le maillot de l'équipe nationale, là tu ne joues pas en club. Mmh. Et pour revenir aux Irlandaises, c'était plus choquant pour moi quand ils avaient des soucis sur des violences conjugales, par exemple. On l'a passé à l'as. Mais alors là, parce qu'on les voit faire la fête avec des ballons, des machins, alors de suite, les pères la morale qui interviennent. Mais je suis désolé, je trouve que c'était beaucoup plus grave ce qui s'était passé il y a moins longtemps que ça.
1: Ok.
5: Ça peut faire
6: partie de la performance du joueur.
5: Je ne parle pas de performance du joueur. Les violences conjugales, c'est...
6: Non, je ne parle pas de toi, de ce qu'ils ont fait.
5: Non, je ne parle pas de moi, mais...
6: conjugal, je ne sais pas, je ne suis pas dans...
1: On va y aller avant le dérapage ? On y va ?
5: Ouais, on y va.
1: Chevalier destitué, mes amis. Il y a un an, tout était parfait pour Lucas Chevalier. Il était élu meilleur gardien, le temps passe vite, en Ligue 1, au trophée UNFP. Meilleur gardien de la Ligue 1. Il signe au Paris Saint-Germain, contrat magnifique jusqu'en 2029. Un an plus tard, il est blessé, il a perdu sa place de titulaire au club au Paris Saint-Germain et ne disputera donc pas la Coupe du Monde. On va chercher le point de rupture ensemble, je vous propose ça, son transfert au PSG. Est-ce finalement la raison de tout, la cause de tout et ses conséquences qu'on découvre voilà, est-ce l'erreur de sa carrière ? Non, nous dit Nabil Djellit, en général c'est plutôt un non. Pourquoi non, Nabil ?
2: Si à la même époque, au moment où il signe, j'entends des gens dire qu'il vient de faire une erreur de carrière en passant de Lille au Paris Saint-Germain. Je trouve ça complètement incohérent.
1: Oui, mais maintenant avec le recul.
2: Non, je crois pas non plus.
1: Il n'avait pas le niveau pour le PSG.
2: Pardon ?
1: Il n'avait pas le niveau pour le PSG. Les faits. Il n'a pas le niveau pour le PSG.
2: Oui, mais ça, il faut aller voir ceux qui l'ont recruté, quoi. Ils ont jaugé qu'il avait le niveau. Parce que s'ils ont mis 50 millions, c'est qu'ils ont jaugé qu'il avait le niveau. Qu'il est ensuite déçu, c'est comme tout recrutement. Il y a toujours une part de pari. En tout cas, pour l'instant, il n'est pas au niveau.
1: Je vous comprends pas.
2: Quand tu fais un recrutement.
8: Non, mais la question, c'est vraiment sur lui.
1: Lucas Chevalier, le PSG t'appelle. Il m'appelle, voilà.
2: Attends,
1: je ne me pose pas la question.
2: T'es à Lille. T'as le meilleur club d'Europe qui t'appelle, qui dit que tu vas prendre la place du gardien qui était titulaire. Il t'appelle, t'es à Lille, ils mettent 50 millions d'euros, ton salaire il est multiplié par X, et toi tu te dis, attends, je vais peut-être rester à Lille, ça me garantit plus de chances, je vais jouer, il y aura moins de pression,
3: il y a plus de chances que je sois gardien d'équipe de France. S'il était resté à Lille, il serait en équipe de France aujourd'hui.
5: Oui, mais il y a une autre donnée que vous oubliez.
3: Mais après lui, pour moi, c'est l'erreur de carrière après coup, c'est facile de dire,
1: mais c'est pas une question, c'est pas pour l'accabler.
3: Pour moi, c'est un mauvais choix un an avant un mondial. Sauf si tu sais que t'es costaud mentalement.
1: Comment ?
8: Excuse-moi de te couper, mais tu te rends compte l'opportunité ? Parce qu'il n'était pas recruté dans un grand club avec un grand salaire. Non, il était recruté et il était numéro 1.
3: Oui.
8: C'est-à-dire qu'il avait l'opportunité de rester peut-être pour 10 ans
3: Est-ce qu'il était prêt à ce moment-là d'assumer ça ?
5: Oui, mais Joe, il y a une donnée.
3: Pour l'instant, c'est ça. Moi, je ne suis pas de sa carrière, mais c'est une erreur de choix par rapport au timing.
5: Mais moi, je trouve qu'il y a un élément fondamental que vous oubliez. C'est qui, 6 mois avant de le faire venir au PSG, va le voir et le convaincre, pour le convaincre de venir et il accepte. C'est celui qui l'a installé à Lille, c'est Campos.
1: Campos.
5: Donc, je veux dire, c'est pas un mec qui va le chercher en disant « on te veut toi ». C'est Campos qui l'a vu arriver à Lille, qui l'a vu mûrir, qui est allé le voir, qui a discuté avec lui, qui a dit « voilà, moi je crois en toi, et tu as un projet, et je te prends. Et Campos, il a mis tout son poids dans la balance. Donc dire qu'à ce moment-là, Chevalier, c'est une erreur, c'est une de l'esprit. Après, ça s'est mal passé.
1: C'est la question, mais non.
5: Non, mais ça s'est mal passé pour lui. Mais je pense qu'avec Campos qui l'a installé à Lille et qui le fait venir au Paris Saint-Germain, ça change aussi beaucoup la donne.
1: Ben, c'est un bon argument. D'accord, mais donc, Bernard.
3: Non, mais après, je sais que c'est compliqué quand un club comme ça arrive, de dire non, attendons un an, c'est compliqué. Mais moi, je pense que la meilleure réponse, ça aurait dû être ça. Tu attends un an et l'année prochaine, je viens.
5: Non, oui, parce que
3: moi, pour moi. Non, mais si.
2: Mais le train ne va pas repasser deux fois.
5: Il y avait Donnarumma, la succession de Donnarumma.
2: Mais attends, mais.
5: Parce que c'était comme ça.
3: Non, mais donc tu prends le risque. Donc il a pris le risque, il a perdu.
2: Attends, je peux te poser une question ? Tu brilles, t'es à, je sais pas, t'es
1: au Werder.
2: T'es à Lille.
1: T'es au Werder, le Bayern te veut.
2: T'as le Bayern qui arrive. Tu dis non, le Bayern, franchement, vous êtes sympa. Mais moi, tu vois, je vais rester à Lille. Pour l'instant, je vais
3: assurer. C'est la science-fiction, ça. Non, mais lui, après, c'est parce que. En fait, je pense que c'est un problème mental. C'est pas un problème de qualité de gardien pour moi. Moi, je pense que c'est plus un problème mental. Il n'a pas réussi à assumer le poids qu'il y avait.
2: Oui, mais ça, c'est un autre sujet.
5: On ne l'a pas aidé.
3: Oui, mais ça fait.
2: Oui, mais
3: ça fait partie de tes décisions.
2: Au moment où il signe.
3: Oui, au moment où il signe, il pense qu'il peut le faire. Je suis d'accord.
2: C'est un échec, mais c'est pas une erreur. Quand tu signes au Paris Saint-Germain, tu te dis en plus, je vais encore plus renforcer mes chances pour être en équipe de France, puisque c'est un club.
3: Ah, si tu joues, oui.
2: Mais
5: il joue au début.
2: À sa place, tu ne peux pas faire autrement.
1: Il joue, il joue. Éric Blanc.
5: Il n'est pas arrivé en numéro 1 bis en concurrence.
3: Non, bien sûr.
5: Il
3: jouait.
5: Il est installé. Non, c'est mais une merveille des gardiens.
6: Mais je dis, vous avez tout dit. Moi, je dis simplement, c'est un échec. Ça fait partie. Ça fait partie de sa carrière, non? Parce que Donnarumma, il partait, ça s'ouvre. Il pensait avoir Luis Enrique. Ouais. Il le connaissait moyennement. C'est Campos peut-être plus. Il pensait qu'il avait les épaules. Il a craqué. Et dernière chose, s'il n'est pas blessé, il est quand même troisième gardien.
1: Oui.
6: Faut pas se leurrer. La blessure, il aurait pu avoir. Il aurait pu être blessé à Lille, ailleurs. Tu vois ce que je veux dire?
3: Oui, là, après,
6: il aurait été rétrogradé, mais il aurait été troisième gardien. Là, mais il aurait été pris.
3: Non, mais il se blesse, ça faut offre. Et il revient pendant un mois.
6: Non, pour la Coupe du Monde.
5: Mais là, il est blessé, là.
6: Non, pour la Coupe du Monde.
1: Robin Risser est le numéro 3. Il y a un an, lui, il était où? Il était gardien au Red Star, en Ligue 2.
6: L'année d'avant, national.
1: Allez, à tout de suite.
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5: Si, je voulais mettre le maillot de Jo Micou dedans, mais c'est le seul que j'ai pas.
1: Ah ouais? C'est vrai? D'accord. Non, merci pour
5: le Werder.
0: Tous les autres, non, mais
5: t'es pas chambré. Bon, je rêvais d'avoir son maillot du Werder, il était exceptionnel.
1: 1000 maillots de foot, Bernard Lyon.
3: Mais ça se monnaie.
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1: 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Les Bleus favoris. Dans l'actualité du jour, on a trouvé ça. Carlo Ancelotti, évidemment, c'est le sélectionneur du Brésil qui est le favori du mondial. Et la réponse du sélectionneur du Brésil est un peu surprenante parce qu'il nous dit qu'aucun grand favori ne se dégage. On l'écoute.
11: Je crois que c'est un mondial où il n'y a pas un favori très clair quand commence le mondial. Parce que chaque équipe. Tiene sus problemas, considerando España, Brasil, Inglaterra, Francia, Portugal, Alemania también. Cada uno tiene sus. Ninguno es perfecto, ma no va a ganar el mundial el equipo perfecto. Va a ganar el mundial el equipo más resiliente. Yo lo que he notado en este año, la verdad, es que hay mucha presión. Hay mucha presión. Pero lo que pienso yo es que también los jugadores se meten mucha presión. A veces de más presión. Cioè la pressione, la preoccupazione supera l'allegria e l'energia che los brasileños tienen. La creatividad que los brasileños tienen. Un modo solo para recuperar la jerarquía, que es ganar la Copa del Mundo.
1: Alors, Ancelotti nous enfume-t-il? Non, Sébastien, il nous enfume pas. Non, non, vous trouvez pas?
0: Je sais pas. Vous
1: avez... Si on l'avait laissé un petit peu plus parler, il aurait dit le Brésil à la fin.
0: Mais bon, ça c'est normal. Après.
2: Là, il part d'un peu plus loin.
0: Ça après. C'est quand même la logique. Mais quand vous l'écoutez, Espagne, France, Angleterre,
2: Portugal,
0: Allemagne, Portugal, même si moi avec Ronaldo j'y crois pas, Argentine.
5: Brésil.
0: Ça fait beaucoup de favoris. Le Brésil, je les mets pas dedans.
5: Non, moi non plus.
0: Mais ça fait quand même beaucoup de favoris. Alors s'il fallait vraiment choisir un seul, peut-être qu'on prendrait l'Espagne. Oui. Mais c'est pas la même équipe qu'il y a deux ans. Hein. Mmh. Parce que sur les côtés.
1: Nico Williams.
0: Pardon.
1: Nico Williams.
0: Nico Williams, ça change tout parce qu'on en a beaucoup parlé à juste titre de Yamal. Mmh. Mais Nico Williams, il a été capital. Mmh. Dans le titre de 2024. Donc,
1: non, ça ne me choque pas du tout.
5: Non, puis il y a le format de la compétition aussi. C'est une compétition qui va durer 6 semaines.
1: Ouais.
5: Je veux dire, donc ça, c'est un truc qu'on n'a jamais vécu en
1: Bernard,
5: fin de saison.
1: Bernard, c'est comment gagner le mondial? Non, non. On sait que c'est les équipes le plus réservées. C'est avant le mondial. Il n'y a pas de favoris. Bah, moi, j'en vois quand même des favoris, quand même.
2: Il y a des favoris.
1: Oui, des favoris, à peu près Espagne, non, moi, France,
5: je suis comme Sébastien, Portugal, oui.
0: Du coup, ça en fait beaucoup. Alors.
5: En termes de jeu,
0: dites le favori, un favori.
1: Ouais, deux, trois favoris.
5: Vas-y, donne les trois. Vas-y, ridiculus.
1: France, Espagne,
5: millions et millions
1: France, Espagne, Argentine.
2: Voilà.
5: France, Espagne, Argentine.
1: Aujourd'hui, sur la ligne de départ, on ne sait pas si elles sont au bout, c'est tout l'intérêt sur la compétition. On est à peu près d'accord, non?
5: Non.
1: Non? Alors, vous me dites quoi, vous?
5: Ah mais moi je suis tout à fait dans la ligne de Carlo Ancelotti parce que ils vont arriver les joueurs tu sais pas dans quel état de forme ils seront, que la compétition, je m'excuse de te dire ça, mais elle va durer 6 semaines et qu'à un moment tu sais pas comment ils vont vivre entre eux, parce qu'à un moment ils peuvent très vite en avoir marre. Rappelle-toi Johan Cruyff 74, ça l'a gonflé. 78, il y est pas allé, c'était en Argentine, c'était trop loin, il a laissé s'ennuyer loin de sa famille, etc. Et c'est pas les meilleures équipes qui gagnent, c'est celles qui s'entendent le moins mal.
1: Ouais. Qui va gagner?
5: Il y a les distances, il y a les distances, il va y avoir la chaleur.
1: C'est une question pour Eric Blanc.
6: Ben moi je te rejoins. Voilà, ils sont légèrement devant. Mais après, je rejoins Ancelotti, il n'y a pas un cador. Là, il n'y a pas une équipe, boum, béton, partout, sûr de pouvoir la gagner. Mais il y a des favoris, je te rejoins. C'est l'Amérique du Sud et je mettrai quand même le Brésil. Je ne les enterrerai pas, mais ils sont derrière l'Argentine. Mais ils ont quand même une équipe capable, avec ces éléments, de faire quelque chose. Il faut se rappeler, même si c'est 94, c'est eux qui l'ont gagné au tir au but. Dans l'Italie, ça joue aux États-Unis. Mmh. Bon, juste un clin d'œil là-dessus. Mais
1: Eric, pardonnez-moi, un mondial, là je fais
6: France, Espagne, non, et...
1: avant un mondial dans...
6: Et l'Argentine.
1: Non, avant un mondial dans l'histoire du mondial, est-ce qu'il y a un favori? Est-ce qu'à à chaque fois, il y a toujours deux, trois
2: J'ai refait l'histoire sur ceux que j'ai un peu vécu. La dernière fois où je me suis dit, il y a un favori et il y a les autres... Et en plus, il a été au bout.
1: 2010, Espagne?
2: Non. 2002, le Brésil. Pourquoi? Ronaldo, Rivaldo, Ronaldinho.
5: Les trois R.
2: Là, c'était stratosphérique. Là. Quand
0: Ronaldo, avant le début de la compétition, on a des doutes.
2: Mais le Brésil, à ce moment, était clairement favori.
6: Moi, je te rejoins quand même. 2010. Même s'ils perdent leur premier match contre la Suisse.
1: Avant, on te dit
6: non, l'Espagne. Mais 2008, c'était la période du Barça, 2009, 10, 11, 12. Ouais. L'Espagne était favorite. Et ils perdent devant la Suisse 1-0, tu vois. Et c'est eux qui marquent le moins de buts en Coupe du Monde. Mais ils la gagnent. Mais l'Espagne était très impressionnante. Derrière, le Barça-Real cumulé les deux. Ouais. À l'époque, ils dominaient aussi l'Europe.
1: Moi, j'ai compris, on va dire, l'intervention d'Ancelotti en disant « Aujourd'hui, je suis sélectionneur du Brésil ». On est loin d'être favori, donc dit finalement, il n'y a personne, il n'y a pas un favori. Parce qu'en fait, il a cette petite idée.
6: Il vaut mieux qu'il arrive caché. Hein.
1: Oui, non, mais.
0: Il s'est bien caché. Hein,
5: l'avantage du truc, il n'a pas été obligé de citer l'Italie.
6: Ils ne sont pas très
2: confiants. Non, mais historiquement, un pays qui a été. Peut-être que c'est des croyances qui sont terminées, mais historiquement, très souvent, avant chaque début de Coupe du Monde, pendant un grand moment, on disait que le favori à chaque fois c'était le Brésil.
5: Quand même. Oui, bien sûr.
2: Je comprends que ça n'existe plus.
6: Ils sont rentrés dans le rang depuis quelques années.
2: Oui, mais on pourrait dire l'Espagne, mais est-ce que vous donnez autant de crédit à l'Espagne qu'au Brésil quand on le donnait au Brésil? J'irai pas jusqu'à là.
3: Non, mais tu crois qu'ils parlent pas à ces joueurs aussi?
1: Pour moi.
3: Moi, je pense aussi.
1: Pour moi,
3: aussi, c'est le Brésil. Aussi, parce que le Brésil, aujourd'hui, on n'en parle pas du tout. Non. On les met vraiment très, très loin pour le titre final.
1: On les met pas favoris, c'est tout.
3: Ouais, mais tu les mets quand même loin de, derrière quand même beaucoup de sélections. Et là, en gros, ils parlent aussi d'abnégation, de travail. Pour en fait, ils passent un message à ces joueurs. S'ils veulent aller au bout, il va falloir faire ça, quoi.
1: Vous avez compris comme ça.
3: Ah non, on est d'accord.
5: La créativité brésilienne, chez vous. Ayez confiance en vous. C'est ce qu'il dit.
1: Vous êtes fait enfumer par Carlo Ancelotti.
0: Ça m'arrive souvent.
2: Il y a des vestiaires aussi qui sont fait enfumer par Carlo.
6: Tu sais, j'aime bien
1: faire. Très rapidement, parce qu'on va rendre. Allez-y.
6: J'aime bien faire les tableaux. Et si tous les grands sortent numéro 1 de leur poule. Tu peux avoir à droite, en quart de finale, un Brésil-Angleterre et un Portugal-Argentine. De l'autre côté,
1: nous on est où après
6: nous on est avec l'Espagne en demi-finale et t'es avec l'Allemagne. Ouais. Voilà. Mais si les premiers sortent.
1: Oui, c'est des simulations. Donc, ça n'arrive jamais, mais c'est toujours intéressant de voir ça.
6: Là, non, si, parce que dans ces poules, c'est encore plus facile.
2: Tu vois ce que tu viens de dire
6: mais
2: ça n'arrivera pas.
6: Eh bien, moi je pense que.
2: Eh bien, on prend à Paris.
6: Les premiers sortiront.
1: C'est les gars de Norvège pour nous.
6: Bah, vous avez tous peur, donc on va se faire sortir au premier tour.
1: C'est les gars de Norvège. Au premier tour, ça va être
6: Vous me dites Sénégal et Norvège. Allende, il va
5: peut-être. Eh ben, tu peux. Sénégal et Norvège, tu peux te faire accrocher.
2: Et n'oublie pas, premier.
1: Dans quelques minutes, on continue à fond de Virginie Saint-Cilly. Mbappé, Oviedo, Real.
6: Il a marqué.
1: Allez, dans quelques minutes.
2: Il a marqué.
7: Vous verrez.
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1: Les amis, minuit info, Virginie Saint-Cilly, attention, match de Liga qui opposait le Real à Oviedo, le dernier du championnat, succès du Real 2-0, il y a beaucoup à dire et beaucoup à écouter, Virginie.
7: Le premier but a été marqué par Gonzalo Garcia, l'attaquant espagnol, puis il a été remplacé à la 69e minute, Gonzalo Garcia, par Kylian Mbappé. Je vous laisse regarder l'accueil qui a été réservé à l'attaquant français par le Bernabeu.

0: Et il sera décisif, Kylian Mbappé, 10 minutes après cette entrée en jeu. C'est lui qui fera la passe à Jude Bellingham pour le but du 2-0. Jude Bellingham qui, vous allez peut-être le voir sur ces images, va s'excuser auprès des supporters du Real après ce but. Victoire 2-0. Kylian Mbappé qui est allé vers les journalistes à la fin du match, qui a répondu à plusieurs questions, notamment au sujet des huées. Il a dit c'est normal, il faut pouvoir l'accepter. Personne ne va mourir ce soir. Il n'y a aucun problème. Voilà, il faut l'accepter quand on ne gagne pas, c'est normal, ça arrive au Real et dans n'importe quel club au monde. Et alors, il a eu une déclaration ensuite assez forte, et je pense que c'est la plus forte déclaration de la soirée. Voilà ce qu'il dit. Je n'ai pas démarré, je n'ai pas joué parce que je suis le quatrième attaquant de l'équipe pour l'entraîneur. Arbeloa, c'est ce qu'il lui a dit. J'accepte, c'est le coach qui décide, je joue le temps qu'on me donne. J'étais là pour être titulaire, je ne suis pas en colère contre le coach. Il faut toujours respecter la décision d'un entraîneur, travailler dur pour redevenir titulaire. Je préfère parler ici. Il y a des gens qui ne parlent pas et je regarde la presse pour savoir ce qu'ils pensent. Et je préfère parler ici, c'est plus clair. Pas de problème avec Arbeloa. La décision de l'entraîneur doit être acceptée. Chacun a sa propre idée et sa philosophie. Je dois travailler pour être meilleur que Gonçalo Garcia, Mastantuono et Vinicius pour encore jouer.
1: Trois essais, du point d'ironie.
2: Ouais, il dit je préfère parler ici parce que les autres, pour savoir ce qu'ils disent, ce qu'ils pensent, je lis la presse. Il fait pareil en fait. Oui. Il vient parler à la presse.
1: Oui, bah oui. D'accord.
2: Non, bah, non, il parle pas dans le vestiaire quoi.
1: Ouais. Ouais. Okay. Enfin, on s'en fout de ça.
2: Non, mais là, il vient de. Enfin, bah si, on s'en fout quoi.
1: Bah, on s'en fout de
2: faire. Il vient de faire une analyse dans la presse en disant « je parle ici ».
1: Oui, mais qu'est-ce qu'il dit ? C'est maintenant
2: les autres, ils disparaissent, là. Ils parlent à la presse.
1: Exactement, oui.
3: Bah, oui, il y en a plein qui ne parlent pas à la presse.
1: Oui, mais ce qu'il a dit, là.
2: Non, mais il dit pour
4: savoir ce qu'il pense, je dois regarder la presse.
1: D'accord, mais Joe, ce qu'il dit, là, ce qu'il nous dit, c'est qu'il est considéré comme le quatrième et qu'il l'accepte, des choses comme ça.
2: Donc, il m'excuse à Arbeloa.
1: C'est, voilà, il charge son entraîneur, mais sans le charger, quoi.
3: Ah, ben non, il le charge.
1: Oui, non, mais oui, voilà. Oui, enfin, indirectement, voilà. Il accepte.
5: Mais deux journées de la fin, c'est vilain. Moi, je trouve. Parce que t'as terminé ta saison. Arbeloa, il va partir. Qu'est-ce que tu le charges devant tout le monde? Arbeloa, il l'a défendu à un moment donné. Il lui a peut-être dit certaines vérités. Là, il cite des joueurs qui ne jouent pas du tout à son poste.
1: Non.
5: C'est toi, non et l'autre, il était à moitié blessé. Il n'a pas joué contre le Classico.
3: Bon. Oui, mais Eric, à tort ou à raison, il se trouve qu'il faut revenir au mois de janvier pour... comprendre, à mon avis, la déclaration de ce soir.
1: Xabi Alonso ?
3: C'est-à-dire que... Non, attendez. Oui. Il y a la Supercoupe d'Espagne.
1: Oui.
3: Il est blessé. Et on lui met une pression folle pour qu'il joue. Et il joue de manière... C'est anormal qu'il joue. Il n'aurait pas dû jouer, il n'aurait pas dû accepter. C'est lui qui a accepté. Hein. Et il vient pour la finale de la Supercoupe d'Espagne, il rentre. Et d'ailleurs, il a deux doigts de faire basculer le match. Mais donc, ils sont dans un rapport conflictuel... depuis notamment aussi avec le secteur médical, puisqu'ils se sont quand même trompés, qu'on le veuille ou non, de genoux au moment de faire des examens, c'est quand même baroque. Donc ils sont là-dedans. Mais en revanche, évidemment qu'il vient lui mettre, comme vous dites, un scud. Je crois que c'est Johan qui a dit ça, bien sûr.
5: Oui, mais là, c'est en tant que... Enfin, il n'est pas capitaine, mais c'est... Toi, tu ne trouves pas ça déplacé à deux journées de la fin, ce qui balance sur les mecs, à la sortie d'un match devant Oviedo, dernier du championnat d'Espagne, d'allumer son club, son équipe, son vestiaire. Enfin, moi, je trouve pas ça adroit. Là, il se comporte comme un abab.
3: Je trouve pas ça adroit.
5: Le mec, enfin, mais bon, j'en sais rien, moi.
3: Il est comme ça, en fait.
5: Oui, mais c'est...
3: C'est-à-dire qu'on peut ne pas aimer sa personnalité, on peut l'aimer, mais c'est pas adroit. Ça, je suis entièrement d'accord, mais... Dans le foot, plus personne ne dit jamais rien. On est les premiers à s'en plaindre. Moi, j'aime bien quand les joueurs disent des choses, mais voilà.
2: C'est... Non, mais là, c'est dire des choses pour, en attaquant tout le monde, en fait. T'attaques ton entraîneur, t'attaques les coéquipiers qui sont sur...
3: Je suis d'accord avec toi.
2: C'est pas maladroit. C'est sa personnalité, en fait.
3: Oui.
2: C'est ce qui caractérise Mbappé depuis des années, en fait.
1: Autre image forte et Virginie...
2: Là, c'est dit, c'est pas juste maladroit, en fait.
1: Autre image forte et Virginie a commencé là-dessus. Il rentre en jeu. Mbappé, vous vous souvenez, au moment de la présentation d'Hazard, Hazard arrive, il est présenté, et la foule réclame Mbappé. Cette petite musique, là, il y a vraiment quelque chose.
3: C'est pareil avec Ronaldo. Ronaldo, vous vous rendez compte, la carrière qu'il a eue au Real Madrid.
1: 450 buts, Ronaldo,
3: au Real. Mais Ronaldo a été sifflé, mais d'une manière incroyable. Et après, ça ne l'a pas empêché de regagner, et on connaît la carrière de Ronaldo au Real. C'est comme ça, le Real. Et c'est comme ça dans les journaux. C'est-à-dire que nous, on est des enfants de cœur. C'est-à-dire que eux, tu gagnes pas pendant deux matchs, mais tu te fais massacrer. Ouais. C'est comme ça, c'est l'Espagne.
5: Non, mais après, là, aujourd'hui, c'est... tu vois bien que le football moderne, par la qualité du PSG, de son collectif, aujourd'hui, il faut qu'il rentre dans le rang un peu, Mbappé. Un peu. Il faut espérer qu'en équipe de France, il le fasse. Ouais. Parce qu'aujourd'hui, le football qui gagne, et tous les entraîneurs du monde entier, ils sont tous à s'inspirer, enfin, Luis Enrique, c'est pas le seul, à essayer de construire un jeu collectif, Compagnie, courir, faire des kilomètres, se replier, se défoncer, comme a montré le PSG au Bayern de Munich. En est-il capable, quoi? C'est terminé, le football a changé. Oui, j'ai envie de dire, moi, le Kix 2017-18, ça a changé, fiston. Il est arrivé, il a tout explosé. La presse française l'a mis tout en haut de la Tour Eiffel, à juste titre, avec ses buts. Simplement, aujourd'hui, il s'en va d'un PSG qui va peut-être aligner deux équipes. Dans un autre système de jeu, il va au Real. Il n'est pas responsable de tout, bien entendu. Le club et l'équipe n'est pas structurée, problème d'entraîneur. Mais il faut quand même que le Kix, il se remette en cause.
1: Sur votre sortie, elle est un peu contestée par Bernard Lyons. Le football, il a changé. Et bah, il faut aussi qu'il change et évolue. Vous n'êtes pas d'accord, Bernard.
6: Pas trop d'exemples de grandes équipes qui ont gagné parce qu'il n'y avait que des individualités. Si on prend que l'histoire du Real Madrid, je suis désolé, mais quand Zidane il arrive au Real, donc c'est du 2002, qui font une association de galactiques, il gagne la Ligue des Champions avec Zidane, et derrière, il ne gagne plus rien du tout, quoi. Et ça dure 5 ans. Et après, la formidable machine du Real d'Ancelotti, surtout de Zidane, c'est un collectif fabuleux. Alors avec Cristiano Ronaldo, des joueurs formidables comme Benzema, mais des Modric
2: et tout. Mais est-ce que c'est pas lui qui t'empêche d'avoir ce collectif fabuleux?
6: Mais c'est un collectif. Mais je pense pas, parce que je suis pas sûr, franchement, qu'un Cristiano Ronaldo, ça soit quelqu'un qui n'est pas d'ego, qui ne soit pas hyper individualiste, etc., etc. Et tu remontes un peu plus en arrière, El Quinte del Buitre, le Boutrague de Cristiano Ronaldo.
2: Oui, quand il y a des moments importants, il était là, quoi.
6: Oui, oui, non, mais ça, tu parles de niveau de jeu. Moi, je parle de
2: mentalité des gens.
6: Mais la Quinte del Buitre, de Boutrague et Hugo Sanchez, c'était terrible. Je veux dire, c'était se tirer dessus. Mais il y avait une ossature d'équipe et ils gagnaient. Mais ils n'ont jamais gagné la Ligue des Champions.
5: D'accord, mais pourquoi
6: c'est pas de dire qu'aujourd'hui, il faut que le football soit collectif pour gagner. L'histoire te montre contemporaine que dès que tu as des trop fortes individualités qui pensent qu'à leur gueule et pas au collectif, ça ne gagne pas.
1: Bah, je pense que vous êtes d'accord, en fait.
6: Oui,
1: d'accord.
6: Oui, mais en écoutant. Aujourd'hui, le football, il a changé. Il faut que ça soit collectif, sinon tu ne gagnes pas.
5: Bernard, on a besoin de talent. On a besoin, quoi qu'il arrive, de talent. Et il faut courir à côté. Mais ils sont 24, ils ont gagné 108.
2: Je ne sais pas à quoi il joue, en fait. Je ne sais pas à quoi il joue, en fait. Parce que là, c'est encore un moment où il est à côté de la plaque. C'est un moment où tu arrives, là. Tout ce qui vient de se passer depuis 10 jours, tu dois te faire tout petit, travailler, courir, faire ton boulot. Tu rentres, tu essayes d'aider l'équipe, tu essayes de marquer des buts.
1: Il accepte les critiques.
2: Non, il accepte d'être sifflé et il accepte d'être pour plus travailler. Mais tu dois te faire tout petit, quoi. Ouais. Et puis recommencer à travailler pour te dire, allez, là comme dit Eric, il arrive, il met un scud à son entraîneur, il met un autre scud au mec qui ne parle pas et qui ne dit rien dans le vestiaire, en gros, c'est ce qu'on sous-entend. Donc après ça, il réattaque.
5: Derrière Oviedo, dernier du championnat.
1: Eric, le coach a répondu.
0: Oui, on lui a rapporté le scud de Kylian Mbappé. Il répond ceci: je n'ai pas dit à Kylian qu'il était mon quatrième attaquant. C'est faux, donc il dément. Il y a 4 jours, il était absent pour le Classico. Il n'était même pas sur le banc. Donc aujourd'hui, c'est tout à fait logique qu'il soit sur le banc. Je n'ai de problème avec personne. Je suis l'entraîneur et je décide qui joue et qui ne joue pas.
1: Ambiance.
2: Super, non, deux journées d'affaires. Alors, il n'y a rien à jouer.
3: La seule chose que moi, je dis par rapport à Mbappé, c'est que à force d'être jeune, il a 27 ans.
6: Ouais, ça.
3: Que le temps passe et que moi je pense qu'il devrait profiter davantage et essayer de fuir les conflits un peu.
2: C'est lui qui les crée, les conflits.
3: Oui, mais on dit la même chose.
2: Dis fuir les conflits. Mais là, il les crée.
3: De fuir les conflits, ça revient à la même chose.
2: Ah, pas trop, non.
3: Et de
2: les créer, c'est pas pareil que les fuir. Ah ben si. On dit c'est pas le même mot, en fait.
1: Ouais, monsieur, écoutez
3: et, juste. Et que le temps passe vite et qu'un jour, faudrait pas qu'il regrette de pas avoir profité de sa carrière. Ouais. Parce que malheureusement, depuis 7-8 ans, il y a beaucoup de polémiques autour de lui. Parfois il a raison, parfois il a tort, parfois c'est entre les deux. Pour lui, je pense que c'est embêtant.
2: Mais il est souvent au milieu.
1: Nabil,
7: pour moi, il est comme ça.
2: Souvent au milieu.
7: En fait, il faut accepter.
1: C'est lui.
7: C'est lui. Ouais, c'est vrai qu'il a le syndrome du personnage principal, mais en même temps, bon, moi, ça me fait marrer quand même, parce qu'on demande à savoir ce qui se passe, parce qu'on a toute soif d'indiscrétion, et puis lui, il arrive, il livre ça tranquille.
1: Il livre sa version, je pense qu'il y a la réalité. Enfin,
7: non, mais en tout cas, c'est son il livre des coulisses, quoi. Bon, après, il dit ce qu'il pense, quoi. Et puis voilà, après, bah, ça plaît, ça déplaît pas. Après, moi, ce qui me fatigue un peu, c'est quand même la culture du bouc émissaire, parce que on cherche toujours, pour se rassurer, à comprendre pourquoi ça marche pas. Alors, lui, il cristallise beaucoup de choses. C'est vrai qu'il se met au centre des débats, mais je ne crois pas qu'il crée tous les conflits de cette saison au Real Madrid. Quand Tchouaméni et Valverde ils se mettent dessus, ce n'est pas Mbappé qui s'est mis au milieu, qui leur a dit « Allez, ambiance MMA, UFC 327, il est 80
2: matchs. » C'est pas ça le problème du Real Madrid.
1: C'est ça de tous les fléaux.
7: Non, mais voilà, c'est ça que je veux dire.
2: Non, mais là, le problème du Real Madrid, ça. Là, tu prends une aparté sur le problème du Real Madrid, c'est pas ça, en fait. Non, mais là, tu défends le truc en disant « Oui, quand il y a Valverde et Tchouaméni qui se battent, c'est pas ça le problème du Real Madrid aujourd'hui. »
7: Il mérite certainement. Voilà, on peut lui reprocher certaines choses. Je rappelle qu'il marque des buts aussi, voilà, accessoirement. Mais qu'il soit...
2: Il y en a qui marquent des buts, mais qui servent leur équipe. Tu vois.
7: Ouais, mais...
2: Les mecs, même plus que lui, par exemple, tu vois. Même plus que lui.
7: Qui marquait des buts, c'est pas pour autant que le Real Madrid gagne la Ligue des Champions ou a gagné la Liga.
2: Ah, d'accord.
7: Je peux trouver des contre-exemples facilement.
2: Il n'a gagné que 5, quoi.
7: Non, mais ensuite, il a gagné. Mais dans un premier temps, il n'a pas forcément tout de suite gagné. Donc, on peut le critiquer. Il n'y a pas de souci.
2: C'est marrant de comparer toujours Mbappé à Ronaldo. C'est très marrant,
7: c'est le même
2: en fait.
7: Style, ouais.
2: Mais c'est pas le même
7: c'est
2: style.
7: C'est des personnalités hors normes, c'est des buteurs.
6: Non, parce que c'est les clubs.
2: Il y en a un qui a toujours été là quand il fallait. Il y en a un qui n'est pas encore un.
1: Mais c'est les égos. Il y a des égos.
2: Mais
1: talents,
2: tout le monde a des égos.
1: Des buteurs. Non, mais des égos.
2: Et tu crois que Haaland, qui est remplaçant depuis deux matchs, il n'a pas d'égo? Par contre, quand Marmouche qui vient de marquer, il sort, il le prend dans les bras et là, il fait une accolade. Voilà, ça, c'est notre mentalité, en fait. Oui, et pourtant, ça n'empêche pas Haaland de mettre 50 buts par an, hein,
7: la situation et
2: de faire gagner son équipe.
8: Tu vois, là, ce qui est un peu bizarre, je ne sais pas si c'est faux, je l'ai vu, plusieurs copains me l'ont montré. Il a envoyé à 2-0 à la Madrid sur son compte Instagram. Et c'est un truc de dingue. Ouais, les mecs en Espagne, ils disent,
2: aussi, ça,
8: moi, j'ai
2: normal,
8: dit, mais
2: ça.
8: T'es sûr, l'IA, c'est pas...
1: Un classico, hein.
8: Pendant le classico, ouais, il l'envoie sur les mecs, plusieurs, sur un Instagram vérifié, à 2-0 à la Madrid. Il se fout de la gueule des mecs.
2: Non, mais
8: moi, j'en sais rien. Si c'est vrai,
2: c'est pas très grave. C'est...
8: On peut pas... Quoi ?
2: Non, mais on va dire que c'est maladroit.
8: Non, c'est si pas très c'est grave. Vrai,
2: mais c'est tombe
8: de la chaise.
2: En fait.
8: T'es entraîneur, t'es joueur. Bon, le chambrage a ses limites, quoi. Tu es quand même à Barcelone. Ça te fait déjà. Ça t'emmerde de perdre le titre. Vérifie.
2: Si, c'est vrai ou
8: faux?
2: C'est vrai.
1: On est tous ultra connectés, on vous assure. C'est...
8: Non, mais moi j'ai peur maintenant.
2: À la 38e minute, il dit à la Madrid à 2-0 pour le Barça.
8: Ouais. Mais moi j'ai peur maintenant de voir si c'est faux. Si, c'est...
7: Non, c'est raison d'être vigilant.
8: Je suis
7: à l'abri de rien.
1: Bon, enfin, la vérité, le Real ce soir s'impose contre le dernier du championnat 2-0, mais c'est pas l'essentiel, puisque le Real qui s'impose contre le dernier, ça va, c'est un train qui arrive à l'heure, mais Kylian Mbappé a été sifflé par son propre public, a eu quelques déclarations, on va dire, assez cash sur son entraîneur et également sur ses coéquipiers. L'équipe de France féminine est en finale de l'Euro 2017.
0: Oui, ça y est, c'est fait. Elles sont allées le chercher, ce ticket, et ce n'était pas gagné. Très sincèrement, elles affrontaient la Norvège. Elles marquent en premier. Vous allez voir le but de Léa Motika à la 42e minute. Mais l'adversaire va revenir à hauteur dès le début de la deuxième période grâce à Stine Kleibo-Solendal à la 53e. Un partout, c'est le score au bout du temps réglementaire et elle se qualifie au tir au but. Trois parades pour la gardienne française. Elles affronteront l'Allemagne ou l'Espagne pour le titre.
1: On passe au Giro. Paul Magnier frustré par une chute. C'est la mode, la chute.
0: Oui, et ce n'est pas le seul qui a été frustré par cette chute, puisqu'une dizaine de coureurs a été surpris dans le dernier virage de cette sixième étape, à la fois ultra serré et ultra humide à cause de la pluie. Le Français a presque réussi à esquiver, mais il a quand même dû poser le pied. Il passe finalement la ligne en troisième position. Pas de changement au général. Le Portugais Eulalio est toujours leader devant l'Espagnol Arrieta.
1: Cosnefroy, Benoît de son prénom, double l'ami sur le Tour de Hongrie.
0: Coup double, il a mis tout le monde dans le vent, le Français, pour aller chercher ce succès. Il a profité d'une bordure à 25 km de la ligne pour bien se placer. Il réduit ensuite l'échappée en étant le seul à attaquer. Et il a gardé suffisamment de jus pour faire parler son punch à l'arrivée. Il termine en force et en danseuse pour sa deuxième victoire de l'année après le Grand Prix du Morbihan. C'était samedi dernier.
1: Il a du jus, c'est une habitude, c'est Sinner à Rome, hein, qui marche complètement sur le tournoi, qui bat record sur record.
0: Bon, on a une victoire expéditive et un record, effectivement. Il a balayé Rublev, donc direction les demi. Et ça lui fait 32 succès d'affilée en Masters 1000. Le record, c'était 31, détenu par Djokovic. L'Italien l'a égalé hier et le dépasse aujourd'hui. Prochain match contre Medvedev pour une place en finale. Mais ce n'est pas sa priorité. Regardez ce qu'il a dit après sa victoire. Si je gagne, tant mieux. Mais si ça devait mal se passer, eh bien, j'aurai quelques jours de plus pour récupérer en vue de Roland-Garros, qui, je le répète, est mon objectif cette année.
1: Ouais, on n'est pas motivé égal, donc quand il est motivé, d'accord, ok, déprimant. On connaît l'affiche de la finale chez les filles.
0: La première qualifiée, c'est Coco Gauff, qui a décroché sa place en battant la Roumaine Sorana Cîrstea en demi. L'Américaine, numéro 4 mondiale et tenante du titre à Roland-Garros, continue de monter en puissance avant le Grand Chelem parisien. Elle a gagné facilement 6-4, 6-3 en 1h15 de jeu. Elle jouera sa 16e finale à seulement 22 ans, figurez-vous. Et on attend encore, j'ai dit qu'on connaissait l'affiche, mais on attend encore la vainqueur entre Swiatek et Svitolina. Le match est en cours et ça fait 1-7 partout pour l'instant dans cette autre demi-finale.
1: Non, c'est moi qui vous l'ai dit, j'ai induit en erreur. Les playoffs sous tension en NBA pour terminer cet excellent
0: journal. C'était le quatrième match de la série entre Détroit et Cleveland et la fin de la rencontre a été particulièrement tendue, 103 partout, dernière possession. Les Pistons récupèrent la balle à Mitchell, mais pas de faute sifflée sur Ausar Thompson. Non, Détroit crie au scandale pendant que Cleveland déroule en prolongation. Donovan Mitchell scelle le sort de la rencontre avec 5 points en 8 secondes. Cleveland a donc une balle de match dans 2 jours. Et bien sûr, James Harden a fait un clin d'œil à Nabil en claquant 30 points. Rien
7: 3
0: de ça.
7: Points, 8 rebonds, je pense, 8 assists et 6 rebonds, froidement.
0: Puis t'as envoyé un petit texto ensuite.
7: Voilà, exactement.
1: Ouais. Merci Virginie. Nice le retour. Raymond Domenech, oui, a détesté le documentaire donc sur Nice qui revient donc sur ce scandale en 2010. D'un tweet matinal sensationnel à charge d'une partialité nauséabonde, une poubelle haineuse. Voici un moment l'extrait de la déclaration de Raymond Domenech. Est-ce impossible de parler paisiblement de Nice-Na ? Nabil, vous pensez que c'est possible ? Pensez quand même, bah oui, mais en fait, ça fait 16 ans et ça se tend tout de suite.
7: Je distingue deux choses, c'est-à-dire je distingue notre milieu, où je vois effectivement parfois des... Oui, tout à l'heure, j'étais dans ma voiture, j'arrivais, j'écoutais la radio, justement, ça parlait...
1: Du documentaire ?
7: Oui, du documentaire. Il y en a qui réglaient un peu encore leur compte avec Raymond Domenech 16 ans plus tard. Et

0: les
1: oui,
0: gens, là... en règle générale, quand vous allez les voir dans la rue, que vous leur parlez de Nice Nan.
1: Non, mais oui, mais les gens ne se réveillent pas comme ça en disant Nice Nan, Nice Nan, Nice Nan. Oui, mais dans votre intervention, j'ai pointé comme une contradiction qu'a pointé également Sébastien. Mais allons-y.
2: Non, mais en fait, c'est possible d'en parler tranquillement, sauf quand vous avez été directement ou indirectement
0: impliqué.
2: Mmh. Et moi, ça fait 16 ans que chaque fois qu'on parle de Nice Nan, je me fais menacer, insulter.
1: Patron de la rubrique football de l'équipe.
2: Non, adjoint.
1: Adjoint.
2: Jusqu'à ce qu'on me veuille me donner mon adresse, enfin des choses comme ça. Ben oui, ça m'amuse pas.
1: Non.
2: J'ai pas écrit l'article, j'ai pas fait la une, mais ça fait 16 ans que j'en prends plein la gueule. Mmh. Et moi, j'ai aussi des enfants. Mmh. J'ai aussi, ils grandissent, ils ont l'occasion de le voir. Mmh. Donc, c'est facile à dire. Juste, je vous raconte, j'espère qu'elle m'en voudra pas. Mais je suis parti en vacances il y a un an et demi.
1: Ouais.
2: Et on voit, dans l'avion, je me retrouve avec Estelle, Denis. Mmh. Et bon, le hasard. Et puis, elle m'invite à déjeuner avec mes enfants, son compagnon. Déjeuner se passe. Et puis, les enfants partent à la piscine. Son compagnon va faire la sieste. Très bien, on se retrouve tous les deux. Mmh. C'était le moment où il voulait qu'on participe au documentaire Netflix.
1: Ouais.
2: Donc, on en parle, etc. Et puis, on revient sur tout ce qui s'est passé, etc. etc. Et au bout de 10 minutes, elle avait les yeux qui pétillaient. Moi aussi, du coup. Et c'était 15 ans après. Donc, il faut comprendre que pour tous ceux qui ont été impliqués, c'est quelque chose de douloureux. Pour X ou Y raison. Elle, c'est bien pire que moi. Mais moi, j'ai reçu des menaces depuis 15 ans. Jamais personne ne m'a demandé si ça allait. Hein. Ni mes patrons, ni n'importe qui. Donc, quand vous êtes concerné, bah c'est plus la même musique.
1: Vous avez témoigné pour ce documentaire.
2: Oui, j'ai témoigné.
1: Non, mais avec tout ce qu'il nous racontait, c'est un peu contradictoire.
2: Non,
1: vous y
2: replongez. Pourquoi? Parce que, à un moment, je me suis dit, de toute façon, j'en prends plein la tête. J'en prends plein la tête. Donc, qu'est-ce que vous voulez que je fasse? Donc, moi, je ne dis pas ça de manière prétentieuse du tout. Ils m'ont couru après pendant 18 mois. J'ai dit non 25 fois. Et puis, finalement, j'ai dit oui au dernier moment, pour cette raison-là. Voilà. Puis moi, j'avais envie de dire des choses agréables aussi, ce qui n'ont pas été retenues sur Estelle et sur Raymond. Moi, j'ai écrit des choses terribles sur Raymond dans des éditos, parce qu'à l'époque, j'écrivais des éditos. Jamais j'ai été aussi dur avec quelqu'un qu'avec lui.
1: Ouais.
2: Mais c'est quelqu'un, ça fait 15 ans.
1: Oui.
2: Moi, je l'aime beaucoup. Vous voyez, je m'en fous, en fait. Et moi, ça me fait de la peine. Ce matin, je lui ai mis un message, parce que ça me fait de la peine qu'il ait été malheureux à la suite de ce documentaire. Ils avaient des gosses, ils les ont toujours. Leur situation familiale était difficile avec un enfant qui traversait des moments difficiles. Moi, ça me fait de la peine, en fait. Ça me fait juste de la peine. Et donc, quand je vois quelqu'un qui est malheureux, j'espère ne pas avoir participé à travers mes déclarations à ce qu'il le soit.
1: Ok. On enchaîne.
0: Il y a juste une chose, la réalité quand tu es dans la rue, que les supporters, eux, ne pardonnent pas. Ils mettent tout le monde. Ils cherchent pas un coupable, un bouc émissaire.
1: Ils mettent tout le monde dans le même
0: sac. Là, ils disent c'est pas possible ce qu'ils nous ont fait et ça restera longtemps. Après ils manifestent pas, ils sifflent pas, mais ils n'oublieront pas, ils pardonneront pas.
3: Moi je sais pas. Moi quand je parle de foot avec les potes ou avec des gens qui aiment ça, qui adorent ça. Jamais le sujet de Nice Nan revient sur la table.
0: C'est quand tu le mets sur la table que là il y a réaction.
3: Mais
0: si tu le mets pas,
3: souvent c'est ouais, ils ont déconné puis ils passent à autre chose. Moi j'ai rarement des gens qui restent 10 minutes, un quart d'heure à parler de ça quoi.
2: Et puis la plupart des joueurs ont fait d'autres choses.
3: Voilà, et puis après mais je comprends ce que dit Sébastien quand tu l'as vécu de l'intérieur en plus avec tout ce qui s'est passé et tout ça. Ça te touche plus, mais nous personnellement, moi personnellement, pas de souvenir.
1: Mais on passe.
3: Ouais.
2: Mais
1: pardon, merci pour le témoignage.
2: Même avec les joueurs, il y a des joueurs à qui on a dit qu'ils étaient là-bas, qu'ils n'y étaient pas. Nasri, Benzema, c'est des trucs de fou. Dans l'imaginaire, ces gens-là, pendant des années, on leur a dit le bus. Bah, attendez, vous plaisantez.
1: Souvent, ils le rappellent dans l'interview.
2: Oui, mais parce que Samir Nasri, bon, il est comme il est, et donc il dit ce qu'il pense.
1: Ouais.
2: Et il dit, mais moi, j'étais content. Moi, j'étais content. Parce que pour une fois, c'était pas de ma faute.
1: Ouais. Voilà. Merci de ce témoignage, Sébastien. Neymar au Mondial.

0: parlons de Ancelotti dans le Guardian. Évoque le cas Neymar, présélectionné par ce dernier sur sa liste élargie, on l'a appris lundi dernier, liste élargie à 55 joueurs, eh bien, la sélection de Neymar ne dépend que de lui. Je cite Carlo Ancelotti, citation un peu plus longue dans The Guardian. « Ça dépend de ce que le joueur montre sur le terrain. » Ok, là, on est d'accord. C'est un critère très clair. Et ça ne vaut pas seulement pour Neymar. Pour la plupart des joueurs, il faut évaluer le talent et puis la condition physique. Avec Neymar, nous n'avons qu'à évaluer sa condition physique, puisque son talent ne fait aucun doute. Ça dépend de lui, donc, pas de moi. Ancelotti ouvre-t-il ou ferme-t-il la porte à Neymar avec cette déclaration? Moi, j'ai du mal à, finalement, le situer à cette question. Deux chroniqueurs vont s'opposer. On y va. Sébastien, vous êtes encore de ce combat et vous fermez la porte.
1: Mais alors,
0: vous fermez la porte,
1: j'en suis sûr.
0: À Neymar. Eric, vous ouvrez la porte, ouvrez la cage aux oiseaux. Eric Blanc, 30 secondes, à vous de jouer.
2: Oui, il lui a fait passer un message déjà depuis 2-3 mois. Étienne Didot, sur ce plateau, je l'ai entendu, il voit Neymar plus souvent jouer que moi en live. Il trouvait qu'il était très loin de son niveau athlétique, mais il a quand même, Ancelotti, il dit, il y a 40 jours, il faut y aller, c'est lui qui décide. Et à lui de me convaincre, le talent pour être peut-être pas titulaire, mais le génie pour faire la passe de plus, le but, le coup franc, ils en ont besoin, le Brésil, aujourd'hui, et certains supporters, même qui ont lâché le Brésil, sont quand même contents de le voir réapparaître. Donc, il lui a ouvert la porte grandement.
0: C'était la parole d'un croyant. Éric Blanc qui croit grandement. Toujours en Neymar.
1: Le grand mot va te tuer.
0: Sébastien
3: Non, mais moi, je suis partie des gens qui rêveraient qu'il fasse partie de cette aventure et que ce soit la résurrection. Ce serait tellement incroyable. J'ai revu des images. On a été trop durs, en tout cas, certains d'entre nous et moi, à l'époque du PSG. C'était tellement magique, ce qui est réalisé. Mais ça fait plusieurs fois que Carlo Ancelotti dit cela. Ça dépend de lui, ça dépend de lui, ça dépend de lui. Et il ne le prend jamais. Donc j'ai plutôt tendance, si quelqu'un voyait Olivier Ménard, faut lui mettre, il fait des trucs bizarres. J'ai plutôt tendance à penser que ça va être compliqué pour lui.
0: C'est je nouveau ça, Olivier.
3: Non mais refaites-le. C'est nouveau,
2: moi, je pense
3: c'est nouveau
2: pas
3: ça.
2: Du tout, moi.
0: Je buvais vos paroles. Je suis, moi aussi, je suis un amoureux de Neymar, mais j'ai l'impression que les carottes sont cuites. Mais attention. On va aller voir le président.
3: Lui, non, c'est,
0: vous
3: lui,
0: vous
3: c'est...
0: mettez une pression terrible, mais vous orientez les débats. À vous. Est-ce que par rapport à ces déclarations, c'est notre point de départ. C'était dans le Guardian. Est-ce qu'il ouvre ou il ferme?
4: Je vois pas l'image de Neymar, donc je sais pas. Je vois des bris. Certaines personnes disent qu'il est beaucoup mieux, qu'il met quelques buts et etc. etc. Donc je ne sais pas. Je pense que s'il continue à dire ça, c'est qu'elle est ouverte, la porte. Sinon, il aurait dit, pour moi, ça, Neymar, c'est un truc clos, on n'en parle plus. Tu vois, il n'a pas réussi à faire ce que j'attendais de lui. C'est vrai qu'il en a parlé plusieurs fois et qu'il le redit encore aujourd'hui. Moi, s'il le redit, je pense qu'il espère que...
3: Il
4: reste pas grand-chose, je
0: lundi,
4: sais.
0: Lundi, liste. C'est lundi.
4: Oui, donc
3: mais c'est bizarre, cette déclaration, du coup.
4: Juste avant la liste.
3: Il lui reste pas beaucoup de temps.
5: Le Brésil la donne lundi.
0: Oui, lundi. C'est
5: lundi. Obligé de le dire.
3: Il joue combien de matchs d'ici lundi?
4: Ouais, que dalle.
0: Non, c'est plein. Il va se remplir.
4: Mais j'espère qu'il ouvre, en fait.
0: Vous avez cité, tout à l'heure, vous Etienne. Avez Étienne Didot, dans l'équipe du soir. Alors, on était au mois de novembre. Étienne vit en Amérique du Sud, se déplace et voit les matchs.
4: En novembre, c'était
0: au mois de novembre.
4: Un siècle, quoi.
0: Oui, mais il nous raconte le Neymar du mois de novembre. Pour moi, c'est plus un joueur de niveau. Oui, en novembre,
3: il s'est reblessé depuis.
0: Oui, opéré.
6: Au bout de 5 minutes, a marqué un but. Donc, on pensait que ça allait être la grande soirée Neymar. Puis ensuite, on a vu toutes ses difficultés. Il s'est rapidement touché le genou. Donc, c'est la blessure dont on parle actuellement. Non, c'était en début de match. C'était au bout de la 20e minute. Et ensuite, il a marché. En fait, il a énormément marché. Alors, il joue attaquant. Il joue quand on lui donne le ballon. Ses coéquipiers se forcent à lui donner.
0: Il joue attaquant neuf dans l'axe.
6: Ouais, il joue dans l'axe normalement. Et parce qu'il peut pas forcément faire les efforts nécessaires à un autre poste. Et donc, ça fausse un petit peu le jeu de son équipe. Et il y a beaucoup de monde, que ce soit à Santos ou que ce soit au Brésil, en fait, qui disent que son équipe est dans cette situation de maintien à cause de lui, par rapport à sa saison, par rapport à son attitude et par rapport, en fait, à... Il fausse le jeu un petit peu de son équipe parce qu'il marche, il force tout le monde à jouer avec lui. Et c'est vrai qu'il a été, il a eu un nombre de blessures incalculables. Et les Brésiliens, alors en général, les du milieu du football, disent qu'ils sont vraiment heureux que ce soit Ancelotti qui soit à la tête de la sélection brésilienne parce que c'est un des seuls entraîneurs qui va pouvoir refuser Neymar en sélection.
0: entendu. Les paroles d'Étienne Didot ont fait réagir sur le plateau. Vous voyez peut-être pas dans l'intégralité les matchs de Neymar, non. Mais les images que oui. Vous avez vues, Eric.
4: Non, mais dans les moi j'ai vu cette période-là. Ouais. Même on sentait qu'il était un peu lourd, Pato et tout. Et là, sur les dernières
1: Pato,
4: images.
1: Il ne sera pas non plus.
4: Sur les dernières images, je le trouve beaucoup plus fluide dans ses mouvements, beaucoup plus le Neymar qu'on a connu, nous.
5: Quoi. Il a rajouté quand même dans sa déclaration Ancelotti, ouais. Que j'ai trouvé très intéressante, c'est l'aspect social de Neymar. C'est-à-dire qu'il a dit oui, il y a le... Bon, si techniquement, j'ai rien à lui apprendre, donc s'il veut venir, il vient. Il y a la condition physique, mais il y a aussi la garantie. On sait que Neymar, s'il rentre dans le vestiaire de la Seleção, tout le monde va bien l'accueillir.
0: Oui.
5: Il sera... Oui, mais ça, c'est très important.
3: Les coéquipiers font un gros lobbying, apparemment.
5: Ouais. Je serais content qu'il soit là, etc. Et je pense que, donc pour moi... Contrairement à Sébastien, il ne va pas claquer la porte au nez du tout. Je pense qu'il a cette espérance-là, dans Ancelotti, d'avoir un Neymar. Mais après, il ne peut pas prendre un Neymar s'il n'est même pas l'ombre de Neymar, parce qu'il ne sera pas compétitif. Mais la Coupe du Monde, c'est dans un mois.
0: C'est mon côté médecin, ou mon côté fouille de merde. Je suis allé voir historique blessure de Neymar. Ah oui. Là, il y a toutes les blessures.
7: Depuis, c'est la salpêtrière.
0: Depuis 2019, hein. Depuis 2019, il n'a pas vécu une saison, on va dire, sans blessure. Là, j'ai compté de 28, enfin d'un mois à peu près, quoi. Un mois à peu près. On parlait de Pogba et tout le monde espérait, parce qu'on aime bien Paul Pogba, qu'il fasse un comeback et puis éventuellement qu'il réussisse un truc. L'histoire aurait été belle. On a le même logiciel avec Neymar. On est pris par son talent, on est pris par l'affect. Mais
1: envie, quoi.
0: Quand on regarde les choses, c'est malheureux. Mais on le reverra plus.
1: Mais en fait, ce qui, dans un monde normal, il ne doit pas y être. Dans un Brésil normal, il ne doit pas y être. Sauf qu'on n'est plus dans un Brésil normal. Et ce qu'on oublie également, c'est que, vous avez raison de dire que le vestiaire souhaite le voir. Une grande partie du public brésilien également. Et surtout... Ce qui rentre en ligne de compte, c'est qu'il y a quand même des absents majeurs dans le secteur offensif qui lui redonnent un peu d'espoir. Rodrigo du Real, il n'est pas là. Estevao, qui était un grand espoir de Chelsea, out également. Et ils n'ont plus une densité aussi importante devant que par le passé. Donc, moi, je pense que mécaniquement, ça l'aide aussi à avoir des chances encore d'être dans
5: la liste. C'est pour ça que je pense qu'Ancelotti, il lui dit « Bouge-toi ». Leur tourne et essaie d'être là et d'être avec nous. Quoi.
0: Ça sera lundi. Hein,
7: mais pour la Coupe du Monde.
5: Non, mais il ne joue pas le premier match lundi.
7: Ce qui compte, c'est qu'il soit compétitif. Mais pour la Coupe du Monde aux États-Unis, l'ADR de Messi, de Ronaldo, de Neymar, il doit y être, de Modric, sûrement d'Harry Kane, je l'ai cité.
1: T'as cité Mahrez ou pas
7: Non.
1: Cite-le.
7: Et Mahrez.
5: Et Deschamps, t'as cité
7: Non, mais il est entraîneur. Donc. Il doit être là, il faut qu'il soit là.
0: Vous, c'est la photo des joueurs qui vous
7: ont fait rêver dans une crois. Non, parce que j'ai vu des replays, il est capable sur un geste, une ouverture, une passe en aveugle, un coup franc, un truc de magie ou un tir de 20 mètres dans la lunette. Aujourd'hui, ils n'ont pas grand-chose, le Brésil.
5: Puis le Brésil, sans Neymar, c'est plus le Brésil. Si
1: on est talentueux.
5: Moi, je l'ami qui parlait du Brésil de 2002 avec les 3 R, ça posait pas de problème. Là, ça pose question parce que T'as Vinicius.
0: Sébastien, dans son duel, il y a quelques minutes, dit on a peut-être été un peu trop dur et tout ça.
5: Non, il a été trop dur.
0: Sébastien qui ramasse en
5: l'air. Moi, j'ai toujours aimé les artistes.
0: Je te dis. Il a dit aussi. Dans votre mémoire, dans votre culture de la Ligue 1, Neymar, c'est le joueur le plus impressionnant que vous ayez vu.
5: Non, c'est Ronaldinho.
0: En Ligue 1, je dis, à part Joan Micou.
5: Non, c'est Ronaldinho.
0: Si on met à part Joan Micou.
3: Ouais, mais Ronaldinho. Ses deux années à Paris, c'était pas non plus le.
5: Non, mais il a
0: en Ligue 1. Hein. Je dis en Ligue 1. Le gars qui joue en Ligue 1.
1: Honnêtement, à mon échelle.
5: À quel niveau technique?
0: Mais tout. Non, mais l'émotion. L'émotion.
4: Tout ce qu'il a fait.
5: C'est Neymar.
3: Les dribbles, les trucs. Ça veut pas dire. L'émotion, ça veut pas dire que c'est le meilleur. Vous voyez ce que je veux dire? Avoir été touché par quelque chose et par un joueur sans que ce soit le meilleur. Au Kocha, par exemple, moi, parfois, j'étais là au stade et je regardais ça, je trouvais que c'était de la magie.
1: Neymar, quand il
3: arrive. Et pourtant, c'est un moins bon joueur que Neymar.
1: Neymar, en fait, lui, en fait, il a pas eu de. Son premier match.
0: Guingamp.
1: Si tu parlais de Kocha.
0: Guingamp.
1: C'est pareil quand il met le but contre Bordeaux, là. Le premier match de Neymar. Honnêtement, tout le monde était scié. J'ai jamais vu un joueur faire une telle impression sur les gens. Jamais vu à l'échelle de la Ligue 1. Bon, Mbappé, c'est autre chose. On va dire que c'est quelqu'un de chez nous. On l'a vu grandir un tout petit peu. Mmh. C'était Mike Tyson. Il fallait pas arriver en retard. Mais Neymar, sur le premier match, c'était tasse de Tasmanie, quoi. Il était inarrêtable.
7: Non, mais Neymar, t'es d'accord avec moi, toi qui aimes le football. Tu peux pas comparer Neymar et Mbappé. Mbappé, c'est un athlète.
4: Ça va très vite.
7: Neymar, c'est un magicien du ballon.
4: Mbappé, envoie-moi des mecs comme Raï, des trucs comme ça, qui ont marqué l'histoire de la Ligue 1.
1: Mbappé, tu vois pas la Ligue 1. Attends, tu peux pas dire le contraire.
7: Mais autrement,
0: on s'en fout d'Mbappé. Là, on
5: parle de Neymar. Non, mais Neymar, c'est quand même.
0: En tant que phénomène, il a dit.
5: Neymar, dans le football moderne, ça reste quand même un des rares joueurs capables d'inventer des gestes.
0: Ouais.
5: Voilà. Il était capable de faire des trucs avec un ballon, tu te dis, il va faire ça, et puis il fait un truc auquel tu ne t'attendais pas du tout. C'est ça la magie de Neymar. C'est ce qui en fait un joueur hors norme.
1: C'est un dribbler hors norme.
4: Ça a été le plus grand en Ligue 1, je crois. Ça a été le plus fort en Ligue 1.
7: J'ai vu quand
4: surtout
7: même...
4: sur une durée assez longue.
5: Oui.
4: Parce qu'après, tu as eu des super grands joueurs, mais qui sont partis après exploser à l'étranger ou des trucs comme ça.
5: Non, mais Raï, c'était exceptionnel.
4: Lui, il était au bord.
5: Fuzik, c'était exceptionnel. Moustapha Daleb, c'était exceptionnel.
4: Oui, bien sûr. Lui, c'était des gestes incroyables.
5: Salif Keita, Rachid Mekloufi.
4: Des gestes qu'il a inventés.
7: Rapide. J'ai vu une émission avec Mbappé, très bien le Kix. Il a dit. Entre Neymar et nous, on faisait des séances à l'entraînement. Ouais. À la fin, Messi, il a dit, c'est abusé. Mmh. Voilà, vous l'avez oublié.
0: Le mot de la fin, voilà. Toujours pour Lionel. Mais
7: c'est pas moi qui parle, c'est le Maroc. Hey, c'est le Kix.
0: C'est le Kix.
7: Ah, Blanc Eric. Hein.
0: Ah, Blanc Eric. Oh, attention. Allez, on envoie la pub. À tout de suite.
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0: La ligne de l'équipe sur la liste de Didier Deschamps pour vous.
10: Une liste de 3 étoiles pour aller chercher un 3e sacre mondial.
5: L'équipe met la pression.
10: Ouais, on met la pression, mais en même temps, il y a de quoi. Il y a un bel effectif.
0: Très heureux de voir Mbappé dessus.
7: Elle est magnifique.
0: Il y a quiz à présent. Ah bah justement, ah, le résultat du duel, pardonnez-moi.
4: Ce qui va être.
5: Oh là là. Ah, c'est une sacrée secoue.
0: Il ouvre la porte. Réponse lundi. Hein. Lundi, on aura droit à un petit truc s'il n'est pas prêt.
5: Bon, on aura oublié.
4: Mais tout le monde a envie de le voir, en fait.
5: Mais oui, bah oui, oui, je t'ai défendu.
1: Il y sera, tu verras.
0: Le quiz à présent, les surprises pour des listes des Bleus avant un grand tournoi. Donc c'est mondial et... Non, ne vous déprimez pas, Sébastien, ça va bien se passer.
1: Ouais,
0: il y a des indices.
1: C'est au niveau
0: pas
1: mondial.
0: Comme ça.
3: Oui, mais il y a tellement de génies autour de la table. Je sais qu'on n'aura pas le temps d'avoir
0: mondial
3: les 4
0: et heures. Euro. Mondial et Euro. Il n'y a pas que le mondial. France, bah, ouais, les bleus. Des surprises, des joueurs qui ne devaient pas être là. Et voilà. Okay. Mondial et Euro.
3: C'est-à-dire qu'à un moment, il y aura Chimbonda.
1: Ouais.
0: Voilà.
3: Un moment, c'est pas quand, mais.
4: Trouver.
0: C'est vrai. Un moment, hein.
4: C'est peut-être là.
0: Je suis l'une des plus grandes surprises.
5: Chimbonda.
0: C'est moi.
7: Oh, il y a eu 4 ans. Mets des points à tout le monde. Mets des points à tout le monde.
0: C'est alors, l'école des fans. Alors, 4 points pour tout le monde.
3: Oui. Ah,
10: oui.
3: Johan.
10: Oui.
0: Il a rien dit.
10: Pour tout le monde.
4: Sauf moi.
0: Ah, voilà.
3: Il l'a dit moins fort alors.
1: Merci, la régie.
0: Non, mais là, j'ai été soulevé par ce. Voilà.
1: Là, du dynamisme.
0: Tout le monde a 4 points, c'est l'école des fans. Bon, Chimbonda, c'est
4: je pense que Nabil l'a pas dit.
1: Si, si.
4: Non.
0: Je suis...
4: Tu l'as pas dit.
0: Écoutez bien.
4: Pardon.
0: Je suis la surprise du chef.
1: Benzema.
0: Eh oui, c'était le grand de l'équipe. Au moment où il est rappelé, la surprise du chef, Karim Benzema.
4: Bravo.
0: Ah ouais. Oh, la petite langue qui s'agite, là. Il est content.
5: Je ne dis pas qu'il y a les bonus, qu'il y a les machins, les trucs bidules.
0: Oui, bah c'est pas vous.
5: Bah si, c'est moi, j'ai tout remporté.
10: Non, mais il n'y en a pas.
5: Ouais, genre, après, on me dit que le quiz n'est pas trop.
0: C'est bien là, vous avez les bonus.
4: T'as 4 questions, vous n'avez 2 questions, pas. C'est bien.
3: Là, il n'y aura plus de questions, Astrid.
0: Vous avez les bonus. Est-ce que vous avez...
5: Non, c'est pas fini, on attend.
0: Est-ce que vous activez vos bonus pour éliminer...
5: Pas tout de suite.
0: Non, pas tout de suite. Ok, on repart. Ma grosse saison à Marseille m'envoie au Mondial.
3: Ribéry.
1: Ça, c'est bien. Ouais.
0: Je n'avais jamais été convoqué auparavant. Je vais marquer un but fantastique contre l'Espagne. Vas-y, mon petit, on entend la voix de Thierry Gilardi résonner dans nos oreilles. Franck Ribéry, 4 points. Alors,
5: on les prend.
0: On les prend. Ok. je participe au Mondial 2010. C'est une surprise, ouais.
4: 2010.
5: Marc Panus.
0: Non, c'est pas Marc Panus.
4: 2010, t'as dit.
0: Ouais, 2010, ah oui, ouais. Je viens d'être sacré champion de France à cette époque-là.
1: Diego Armando Valbuena.
0: On me surnomme Petit Vélo. Je serai un cadre au début de l'ère des champs. Mathieu Valbuena. Ouais, c'est plutôt une surprise.
4: Moi, alors là.
0: C'est plutôt une surprise. On l'élimine, Nabil, ou pas du tout?
3: C'est nouveau, ça.
1: Mais attends, c'est la
0: première. Non, je sais pas. Non, parce que parfois, il y a des bonus qui sont pas activés. Moi, ça m'agace. Bon, RTT pour Nabil, j'ai dit.
3: Okay. En même temps, vous n'y pas lui donner tout à l'heure.
0: J'effectue un retour inattendu.
5: Zidane.
0: De l'Euro 2024. Makelele Zidane. Au revoir, messieurs.
3: L'Euro 24. N'Golo Kanté.
0: N'Golo Kanté. Je suis milieu de terrain, je suis champion du monde. J'ai formé une super doublette avec Paul Pogba.
5: J'ai joué les 4 points.
3: Oui, okay. Nabil.
4: Suivre l'équipe de France.
0: On réactive Nabil Djelli, puisque
5: j'élimine Tarago.
0: On peut pas maintenant.
5: On peut pas tricher maintenant, les quiz. Là, vous êtes en train de tricher depuis le début, mais là, moi, je peux pas tricher.
0: Bernard, si vous pouvez pas gagner, faites pas perdre les autres.
1: Ouais, voilà.
0: Je dispute ma première Coupe du Monde.
10: Colombie.
0: En 2002, au revoir.
3: Djibril Cissé.
0: Djibril Cissé, 4 points supplémentaires.
5: Et c'est une surprise.
0: Pour l'historien, l'équipe du soir.
5: Cissé, c'est une surprise.
0: Ouais.
5: Ouais, tâche de gueule.
1: Il est meilleur buteur du championnat de France.
5: Il est meilleur buteur du championnat de France. Ouais.
0: Et le Paul, il est où, là? Et le Paul, il est où? Il est à la maison.
5: Tu me compares le Paul et Djibril, enfin.
0: Peu cher. Il est cher.
1: Son père a joué.
0: Ma première sélection.
10: Colomwani.
0: Novembre 2017, au revoir.
10: Oh non, ça y est, c'est bon. J'abandonne.
3: Mais c'est Mbappé? Non, ah non, surprise.
0: Pardon. Au revoir.
3: Pardon.
0: Quelques mois plus tard, je vais disputer le mondial. Première sélection, novembre 2017, et il dispute le mondial, donc le mondial 2017.
3: Sidibé.
0: Djibril? Non. C'est pas Djibril.
3: Non, pas Djibril.
0: Je suis préféré à Adrien Rabiot.
1: Attendez, je suis préféré.
0: À Adrien.
3: C'est devant l'Allemagne.
0: Non.
3: Tolisso.
10: C'est Coco.
0: Non.
3: Bah, il a joué devant l'Allemagne.
0: Je vais remplacer Kanté en finale. C'est moi qui rentre. Et il est plutôt bon d'ailleurs.
3: Oui. Ah mais si, bien sûr.
0: Oui, mais attendez, vous êtes éliminé vous, hein.
3: Moi je donnais qui là?
0: Oui.
3: J'aide Johan, tiens, Nzonzi.
1: Steven
4: Nzonzi, exactement. Vous l'avez derrière la tête.
3: Ah, c'est sympa, ça. Je l'aime bien.
10: Mais Steven Nzonzi. Mais non, mais regarde, Nzonzi. Finalement. Ne l'aide
4: pas. Voilà,
3: ouais. Merde, je l'ai. Ah mais mince, pas vu.
0: Ma première grande compétition
10: Randal Colomwani
0: en bleu, la Coupe du Monde 2014.
10: Bon, ouais, ça y est.
4: Mais qu'est-ce que t'as avec Colomwani?
3: En bleu.
0: En bleu, Coupe du Monde 2014, ma première grande.
10: Mais c'était une surprise.
4: Griezmann,
0: 4 points pour Johan Micou.
5: Ça, c'est des surprises.
4: Ouais, mais si, mais il arrive en sélection.
0: Il arrive.
5: C'est pas une surprise. Tu pars de Chimonda, tu finis à Griezmann.
1: Non, mais c'est pas la même chose.
5: Et Valbuena, c'est n'importe quoi, votre truc.
0: Vous êtes rédacteur en chef du quiz ou pas?
5: Oui. Vous êtes tous bien.
0: Ok. J'ai inscrit un doublé lors de ma première sélection.
5: Mbappé Gomis.
0: Eh ben ça c'est bien ça. Mais moi je trouve que c'est pas tellement une surprise.
5: Mais si c'est une surprise. Mais pourquoi tu... Je peux te la raconter. Mais parle-moi de Sidney Gomou. Parle-moi des mecs comme ça. Ça c'est des vraies surprises.
0: Ouais. Ouais. Ah ouais.
1: C'est fini.
0: Gomis, ouais c'est...
1: Allez.
4: Ah vous jouez là.
5: C'est une surprise.
0: Le dernier pour la route.
4: Ah, allez. 10 points.
3: Oh ben ça va, c'est gagné.
0: Je suis appelé pour la première fois... Lors de l'Euro 2024, pour l'Euro 2024, première fois.
1: Colomwani.
0: Colomwani, c'est faux. C'est mais dommage. J'aurais bien aimé que ce soit Randal, mais non, c'est 2022 Randal. Ouais.
1: J'ai fait exprès.
0: 2022 Randal.
1: Oui, j'ai fait exprès.
0: J'effectue une première saison aboutie avec le Paris Saint-Germain.
10: Zaire Emery.
0: Zaire Emery, faux.
1: Doué, non.
5: Marcola.
0: Ah, ça vous apprendra, écoutez. Ouais,
5: Marcola.
0: Marcola, excellente réponse.
4: Bravo.
0: Je suis pas sûr que ce soit une surprise, Barcola.
4: Non.
0: Moi, franchement, Barcola...
5: N'importe quoi, mais cher, c'était une énorme Barcola, surprise. Espèce de ciné-go-vous.
0: Ah.
5: Bon, alors, j'ai gagné.
0: Je crois que c'est moi.
4: C'est le spécialiste de l'équipe de France, quoi.
0: C'est bien. Ouais, donc c'est un train qui arrive à l'heure, quoi.
4: Ouais, non.
0: Ça aurait été même inquiétant s'il ne gagne
3: pas. J'ai plus de sélection que Johan, mais pas au même poste.
4: Bah ouais.
0: Enfin, un bus qui arrive à l'heure, on parle de l'équipe de France. Allez, on vous embrasse et à demain.

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7: C'est l'équipe du soir, bonsoir à tous, 20h27, journal de TF1, les 26, retenus pour la Coupe du Monde 2026, avec Mateta, avec Lacroix, sans Camavinga, ni d'ailleurs Tolisso, on en parlera dans quelques minutes. Le président du soir n'est pas qualifié pour le Mondial, à part Didier Deschamps, mais qualifié pour le Mondial, avec l'équipe du soir. Bonsoir. Président.
8: C'est une promotion. Je le prends comme ça.
7: Oui, je, bah oui. Je...
8: Merci.
7: Bah, vaut mieux pour les bleus quand même, non? Vous
8: oui.
7: Soyez là, non?
8: Oui, aujourd'hui, ouais,
7: oui. Oui, bah oui, quand même. Éric Blanc dans la place. Merci. Salut Éric.
9: Bonsoir.
7: Je vous ai mis les droits ce soir, ça va? Je vous ai mis faux pieds, ça va coller ou pas?
9: Je préfère jouer à gauche puis rentrer en droite. Ah, oui. Mais bon, moi je préfère pas.
7: La mauvaise caméra, le proverbe extra. Bonsoir Docteur Love, comment ça va?
10: Choisir, c'est renoncer, écrit André Gide. Le petit doigt me dit qu'on va parler de ceux que Didier Deschamps n'a pas retenu. Bonsoir.
7: Vous n'avez pas le choix, hein. Choisir ou renoncer, c'est pas renoncer,
10: c'est publié.
7: Les 1000 maillots de foot de Bernard Lyon aux éditions de La Martinière, une réédition, on vous l'offre ce soir sur le compte X de l'équipe du soir ou sur nos réseaux sociaux. Je me suis peut-être avancé, on en parle.
10: Sortie nationale demain.
7: Sortie nationale demain ?
10: C'est déjà sorti dans le monde.
7: C'est une exclusivité alors.
10: Je peux regarder ?
7: Bien sûr. Ouais. Tourner, Sébastien en fait. Tarragon, on continue. Bonsoir Sébastien.
11: Bonsoir, bonsoir.
7: Ça va ?
11: Bah oui.
10: C'était bien la musique.
11: C'est tard,
10: hein.
11: Mais...
10: Vous avez bien fait la changer la musique.
11: Quoi?
8: Pourquoi? Qu'est-ce qu'il y a eu hier?
11: Vous savez, je suis fragile, moi. Oh. J'ai des amis à la maison.
7: Ah, okay.
11: Un barbecue sous la pluie, il n'y a que ça de vrai.
8: Les derniers qui restent?
11: Ouais, il en reste pas beaucoup. Bon, j'ai failli t'inviter, puis je me suis dit,
8: mais non, quand même mais non, c'est fini. Non.
10: C'est marrant, moi, il ne m'a pas invité.
8: Ben ouais.
10: Il n'y a même pas pensé.
7: Bon, Sébastien a fini ivre mort hier soir, on s'en fout. Nabil Djelli était dans la place.
12: Salut à tous.
7: Ça va, vous, hier soir, ça a été?
12: Pas de, ouais, par moi, je vais venir envoyer quelques merguez. Je parle pas du mercato. Hein.
7: Ok. Pas de brochette du côté de Montreuil, donc.
11: Il y en a qui s'en occupent à ta place.
8: Celui-là, il est beau.
7: Virginie Sassili, bonsoir.
13: Bonsoir, Mémé, bonsoir tout le monde.
7: Ça va?
8: Bonsoir, Virginie.
7: Président, vous êtes en train de feuilleter le livre de Bernard Lyon. S'il y en a un qui est beau, c'est quoi comme maillot?
8: L'Argentine.
7: C'est l'Argentine.
8: Avec le coq.
7: Ah oui, avec le coq.
8: Je l'ai, hein.
7: L'Argentine avec le coq?
12: Oui, à l'époque,
8: coq sportif, fait,
7: ah,
8: oui.
7: Le coq sportif, d'accord.
8: Ça,
7: l'équipementier.
8: Ah bon, celui-là?
7: Non.
8: Hein?
7: Non. Depuis 2022, j'ai pas.
8: 86, hein?
10: Ouais, fabuleux, tu rigoles.
8: Fabuleux, ce mec.
7: Mateta bah attends, contre Lacroix. Eh oui, ils ont été retenus dans la liste des 26 Didier Deschamps. La plus grosse surprise de Didier Deschamps pour cette Coupe du Monde en ce jour de liste, c'est Mateta Jean-Philippe ou Maxence Lacroix. Cette question, deux chroniqueurs ne sont pas d'accord. Attention, déjà une embrouille à prévoir sur le plateau de l'équipe du soir. Jingle. La question de point de vue, justement, qui vont s'affronter. Bernard, vous, vous avez bah, cette surprise, c'est Maxence Lacroix. Sébastien, ouais, vous, c'est Jean-Philippe Mateta. Maxence Lacroix, On part comme ça, de manière. La défense pour monter vers l'attaque. À vous de jouer. Pourquoi Maxence Lacroix, c'est la plus grosse surprise. On vous écoute.
10: Bah oui, parce qu'à partir du moment où Ekitike était blessé, on savait très bien qu'il allait prendre un remplaçant. Après, ça s'est joué à la marge entre Kolo Muani et Mateta, et c'était Mateta pour un profil différent. Lacroix, c'est autre chose, c'est notre histoire. C'est une histoire qui est très récente, puisqu'il a été appelé que pour la tournée de sud-américaine, enfin ou nord-américaine de ce printemps. Il n'avait pas le vécu, c'est souvent des critères qui sont intangibles de la part de Didier Deschamps. Et puis surtout, ça rajoute un 9e défenseur dans la liste de Didier Deschamps, là où d'habitude, il en prend 8.
7: Ok. Vous, c'est avantage à Mateta, l'attaquant. C'est pour vous la plus grosse surprise.
14: Pour rebondir sur ce que vient de dire Bernard, Mateta n'a pas non plus d'expérience en équipe de France. Elle est très récente. Donc pour moi, c'est un argument que l'on peut balayer. Mmh. Moi, je pensais que Kolo Muani, malgré son temps de jeu, malgré ses saisons difficiles, avait un avantage s'il y avait un autre attaquant qui était pris, parce qu'il a l'expérience en équipe de France et, de manière assez incroyable, une efficacité tout autant remarquable. Donc voilà, je pensais que Deschamps prendrait plutôt lui.
7: Bon, Mateta, Lacroix, c'est les deux surprises. La plus grosse, c'est Mateta.
14: On va pas se battre, hein, je pense, là-dessus.
7: Pourquoi pas? Oh, pas encore. Pourquoi pas encore. Maxence Lacroix pour Bernard. Dans la vie, hein. Jean-Philippe Mateta pour, après, c'est pour pas, Sébastien.
10: C'est pas des surprises qui nous ont mis le U par terre. Hein.
7: Non, non.
10: Comme Chibonda ou des trucs comme ça. Quoi.
7: Oui, bien sûr.
10: Voilà.
7: Oui. Président, la plus grosse surprise, c'est quoi?
8: Non, mais Lacroix, c'est une surprise parce que c'est très récent. Mais il a tellement éclaboussé en mars que je me dis, finalement, c'est pas une si grosse surprise que ça. C'est juste de prendre un 9e, c'est vrai que c'est assez surprenant, mais il a des qualités extraordinaires. Et puis surtout, l'assurance qu'il a eue dès sa première sélection. J'irais plutôt voir Sébastien par rapport à ses arguments. C'est vrai que quand tu... Mateta, c'est un profil qu'il n'a peut-être pas.
10: Okay. Ah oui, ça change tout.
8: Oui, mais tout. Je pense par rapport au vécu en équipe de France, je m'attendais plus, après l'absence d'Ekitike, à voir Kolo Muani, même si c'est compliqué en ce moment pour lui. Mais en équipe de France, il a toujours été là, il a toujours fait ses rentrées, il a toujours été présent. Donc je suis un peu plus surpris par celle-là. Quoi.
7: Deschamps, Didier, en conférence de presse dans l'auditorium de TF1, a raconté ou admis ou nous a fait comprendre que si Mateta n'avait pas été blessé en mars dernier, il aurait été de la tournée américaine, ça, il nous le révèle ce soir, ou en tout cas, il nous laisse entendre. Hein, toujours un style, on va dire, un peu allusif avec Didier Deschamps. Argument de Bernard Lyons, pour lui, l'émergence de Maxence Lacroix a fait déplacer, on va dire, sa structure de liste. Et vous êtes appuyé là-dessus. C'est votre point d'argument, c'est, voilà, pour expliquer cette grosse surprise, plus d'ailleurs que le profil du jour.
14: C'est pas forcément vrai, pardonnez-moi, parce que... Et après, je laisserai la parole.
7: Non, non, mais c'est un argument.
14: C'est-à-dire qu'il en a pris un de plus aussi. C'est-à-dire que là, d'habitude, il ne prend pas les 26. Mmh. Ils partent à la compétition sans les 26.
7: 2022-26, mais Benzema n'avait pas été remplacé.
14: Il n'a pas été remplacé.
7: Oui, mais
14: à chaque fois, il a commencé 26, la compétition, sauf que là, il y a un match 26. De plus.
7: Oui, mais il a pris 26.
14: Oui, mais quand il prend Benzema en 22, il sait qu'il n'ira pas.
7: Ça, il ne l'a pas dit, ça.
14: Il ne l'a pas dit, il l'a dit à un procès. Bah, il l'a dit devant la justice.
7: Mais j'allais vous menacer d'un procès.
10: Mais il est parti. Il a pris 26 personnes.
7: Ouais.
10: Voilà. Non, mais... comme pour la demi.
7: Oui, mais, 2026. D'accord. Non, mais 26.
10: Après, peut-être il a pris 26 parce qu'il sait qu'il y en a un qui va se blesser d'ici là.
7: Bernard, Nabil et Eric, entrez dans la danse. Vous, c'est quoi, vous, Lacroix ou Mateta?
15: Moi, c'est plutôt comme Bernard, parce qu'en fait, je pense que ça a quand même un dégât collatéral, parce qu'il pouvait en prendre 26 en prenant 6 milieux de terrain. Et le dégât collatéral, c'est Camavinga quand même dans l'histoire. Et c'est comme ça que je le lis aussi. C'est pour ça qu'il a fait de la place à Lacroix, mais en même temps, il a retiré Camavinga. Ouais. Est-ce qu'il avait besoin d'un 9e défenseur? Moi, j'en sais rien. Mmh. Lui, en tout cas, ça a l'air d'être le cas. Ouais. Donc c'est pour ça que pour moi... Parce qu'en fait, Mateta, déjà, bon, entre les lignes, effectivement, moi, il m'avait fait bonne impression la fois où il était venu en équipe de France.
7: En novembre,
15: ouais. Ensuite, enfin, moi, je l'avais trouvé pas mal.
7: Ouais, on va
15: pas être d'accord, il n'y a pas de souci. Et puis, c'est un profil qui était intéressant. Et qui tiquait à ce moment-là, il ne flambait pas autant. Parce qu'ensuite,
10: il y aurait pas eu de débat.
15: Pardon ?
10: Si, pas blessé.
15: Pour moi, c'est du homme pour homme, en fait.
10: C'est-à-dire c'est pas le même profil, quand même.
15: C'est-à-dire que, ouais, mais ça se rapproche, quoi. Même si Ekitike est plus mobile, je suis d'accord avec toi, est plus impressionnant avec Liverpool.
14: Comment tu dis ?
15: Ekitike, voilà, ça va.
7: Non, mais avec Sébastien, on s'est regardé, on s'est dit, oh là, il y a une faute de quart.
8: Non, mais c'est pas le même profil. Mateta, c'est Giroud, quoi.
15: Oui, c'est ça. Mais Ekitike peut jouer comme Giroud aussi. C'est pas Giroud.
8: Il a d'autres qualités, quand même.
15: Pardon ?
8: Il a d'autres qualités.
15: Oui, oui, non, mais il est plus complet, je suis d'accord avec toi, il est plus impressionnant,
14: il joue à gauche,
15: etc. Est-ce qu'il a déjà... Ça se rapproche.
7: Nabil, est-ce qu'il a déjà un profil comme ça? Avec Thuram.
10: Comme Mateta bah,
15: celui qu'il aurait pu avoir.
7: Avec Thuram, non
15: celui qui, ouais, Thuram. Non, mais celui qu'il aurait pu avoir, même si effectivement on peut l'utiliser aussi à plusieurs postes. Bon, là, voilà, c'est en train de me dire que c'est une planche, quoi, en fait.
10: Mateta, Mateta totalement. Ouais, c'est à neuf, ouais.
15: Ah, ouais, voilà.
10: Ouais, mais, c'est à neuf. Ouais.
15: On a des joueurs, nous, on a la chance d'avoir des joueurs qui sont peut-être pas des sosies ou des copier-coller de Giroud, mais Colomwani et Kitike, même s'il n'est plus là, c'est des joueurs qui peuvent aussi
7: remplir ce rôle-là. Eric, vous, c'est quoi la plus grosse... Alors, c'est vrai qu'on ne tombe pas de la chaise, hein, c'est la croix, ma tête.
16: Il n'y en a pas, de toute façon, ils ne sont pas convaincus. Ouais. Ils défendent parce que tu poses la question.
7: Mais, ils sont polis, quoi.
16: Bah,
7: ils sont extrêmement polis.
10: Je dirais même plus, Eric, ils sont polis, surpris, parce que je n'étais pas au courant que je devais faire ce duel.
7: C'est vrai ?
10: Non, alors du coup, j'ai improvisé total.
16: Ils répondent
10: total, comme d'hab.
7: Oui, mais ça s'est senti, oui, alors dites-moi.
10: Oh, c'est non, mais... Je me remercie, au contraire.
16: Moi, j'y vois aussi la croix, c'est qu'il a peur pour sa défense. Il n'est pas sûr de certains défenseurs.
7: Ah lequel ouais.
16: Bah, Konaté, ouais. Moi, c'est un grand point d'interrogation sur la fin de saison. Et il n'y a pas que ça, vous lui parlez du milieu, mais moi...
17: Les Hernandez aussi.
16: Quoi ?
17: Les Hernandez.
16: Oui, oui, ouais, donc il y a des joueurs, il n'en est pas sûr. Donc, la croix, il pourrait venir...
7: C'est un bon argument, ça.
8: Ah non, mais bah, c'est moi, sûr pour que moi, c'est pour ça. Moi, la croix est numéro 3.
16: Et la...
15: Ah bon
16: et la
8: Ah mais il passe devant Konaté.
16: Président, laissez-moi terminer, j'ai 5 secondes.
15: Moi, je suis aussi.
16: Bon, et après, pour terminer avec, vous l'avez dit, sur notre ami de Christophe.
8: Ah ben tu veux finir, mais tu ne sais pas les noms.
7: Jean-Philippe, oui.
16: Oui, qui a bien progressé, ce n'est pas une surprise, parce qu'il a répondu présent. C'est la cabine téléphonique française, il est devant, il ressemble. Giroud m'a dit qu'il lui... Il a dit, il n'y a pas de surprise, j'ai entendu Giroud sur Mateta.
7: Eric,
16: dire c'est moi, mais différemment, plus rapide, plus jeune. Il est le seul à jouer dans l'axe avec Thuram, qui a été bon devant le Brésil.
7: Eric, première partie de votre intervention,
16: oui, la défense.
7: Parce que vous,
16: la défense.
7: Il prend un 9e défenseur.
16: La défense, on est sûr de rien.
15: Non, mais ce qui est intéressant, c'est...
7: Non, mais Sébastien, sur les latéraux. Sébastien, vous défendiez Mateta, mais là, tout d'un coup, il y a un argument. Il y a une volée d'arguments qui s'abat sur vous ce soir, Sébastien.
16: Non, mais Seb...
7: Il est pas sûr de sa...
17: J'ai le président avec moi, croyez-moi.
7: Non, mais il est pas sûr de sa défense.
15: Il a beaucoup le barbecue.
16: En disant oui.
17: Non, mais parce que...
16: Oui, le petit caniche dans la voiture, derrière.
17: Toi, tu sembles dans la tête de Didier Deschamps. Moi, non, pas encore. Donc, je pense quand même que s'il prend les Hernandez, c'est qu'il a envie de les prendre, quand même. Lucas, c'est quand même... ça va mieux, mais enfin quand même, ça me paraît compliqué d'être sûr, effectivement, qu'il puisse avoir le niveau pour être titulaire dans un match de Coupe du Monde avec l'équipe de France. À chaque fois, enfin très souvent, il s'est blessé avec l'équipe de France pendant les grandes compétitions. Et son frère, franchement, c'est un fantôme depuis quoi, un an et demi.
10: Il a marqué quand même au final de la Coupe d'Arabie Saoudite. Vu qu'il est parti là-bas, il n'est pas si mauvais que ça. Hein. Ils sont polyvalents aussi. Ouais. Il n'en a pas l'équivalence. Mais moi, servir.
17: Je croyais que tu étais ironique.
15: Bon, moi, ce qui m'intéressait, c'est ce qu'a dit.
10: Non, il a marqué le but de
17: Oui, mais d'accord.
7: Nabil, je veux rebondir sur un propos de Johan.
15: Donc, toi, pour toi, non, mais c'est ça qui m'intéresse au final. La croix, là, au moment où on se parle, il passe devant Konaté.
10: Ouais, je pense. Ouais,
8: sur la forme du moment, oui. Moi, je pense que ça va être Saliba ou pas Mécano.
10: Ouais.
8: Dans sa tête. Et qu'après, je pense qu'il prend aussi la croix parce qu'il a des doutes sur Konaté aujourd'hui. Quoi, des doutes ? Sur la forme du moment, pas sur la qualité du joueur, mais sur la forme du moment, je pense que la croix est plus dans un côté ascendant que Konaté. Et donc je pense qu'il le prend pour
15: c'est
8: ça.
15: C'est plus qu'une surprise, parce que là...
7: Est-ce que vous ne seriez pas en train de changer votre arbitrage en faveur de Bernard Lyon ?
8: Je dis quoi, moi, tout à l'heure ?
7: Bah, vous avez dit, Sébastien...
8: J'étais un peu plus surpris que... Je
10: t'en étais resté sur le barbecue, en fait.
8: Ah non, mais moi, la croix, je ne suis pas surpris, parce que j'ai trouvé qu'il était énorme en mars.
15: Non, mais toi, tu nous dis qu'il a la porte des titulaires, là. Concrètement, puisque tu me dis qu'il est numéro 3.
8: Ah, moi je pense que oui. Donc, mais je pense que c'est
15: un bon énorme. Hein.
8: Je pense que pour moi, je pense qu'il le prend.
15: S'il le mérite, il n'y a pas de souci.
8: Non, mais je pense qu'il le prend aussi pour ça.
15: D'accord.
8: À mon avis.
10: Les matchs qu'il a fait, c'était contre la Colombie. Ouais. T'as l'impression qu'il était là depuis toujours.
8: C'est pour ça que c'est très surprenant.
10: Oui, oui.
7: Bernard, 52-48, on passe à Tolisso qui a été zappé. Pas de mondial pour Corentin Tolisso. Le comprenez-vous ? Non, Bernard Lyons. Je ne sais pas si vous étiez prévenu, mais là, vous êtes en
10: Oui, là, j'étais prévenu là-dessus.
7: Non, non plus.
10: Oui, mais moi, je ne mens pas.
7: Si, oui, d'accord. Okay.
10: Bah, je ne truque pas, moi, je ne suis pas contre cette émission.
7: Oui, mais là, vous gagnez du temps, là, vous m'inquiétez. Non, Bernard Lyons, le comprenez-vous, vous ne le comprenez pas, que Tolisso soit pas au mondial et pas convoqué par Deschamps. Pourquoi ? Quels sont vos arguments ? On vous écoute.
10: Alors, j'ai une minute, ouais. Loin de moi de contester les choix de Didier Deschamps, mais il y a deux raisons qui font que je suis surpris qu'il y soit pas. La première, c'est que Tolisso remplit toutes les cases. Dicté par Didier Deschamps, l'expérience, le vécu en équipe de France, une sélection, champion du monde en 2018, c'est redevenu depuis qu'il est à Lyon un leader d'équipe, un leader technique, un leader offensif, capable de jouer dans tous les systèmes de jeu, capable de jouer aussi en défense sur les postes de latéraux. Et puis surtout, la deuxième chose, c'est ça m'aurait permis, je pense, ça lui aurait permis d'aider Deschamps, je pense, d'équilibrer la structure et l'ossature d'équipe de sa liste, pardon. Depuis le Covid en 2020, on a élargi la liste à 25-26 joueurs. Et dans toutes les trois précédentes listes, il avait pris 8, 6 et 7 milieux de terrain. Là, il n'en a pris que 5. Et quand on voit la saison qu'a fait Tchouaméni au Real, des assurances, on ne sait pas trop avec N'Golo Kanté s'il va pouvoir tenir toute la saison, qu'on ait le Romain qui revient à peine de blessure, je me dis qu'un sixième milieu de terrain avec un joueur comme aussi polyvalent que Tolisso ne serait pas fait de mal.
7: Et ben voilà, Bernard Lons, vous a-t-il convaincu, cher téléspectateur? A-t-il convaincu l'ensemble du plateau? Bernard, au centre, je fais un tour, vous connaissez évidemment la maison. Et... Sébastien Tarago.
18: Pourquoi pas?
7: Ah bah là, c'est vraiment convaincu.
18: Ouais, pas mal. Non, parce que bah, vous voyez, j'étais sur plutôt non. Je crois que j'ai répondu ça à vos collaborateurs. Ouais. Donc je dis pourquoi pas. J'avance, voyez, j'écoute Bernard.
7: Ok, des arguments. Ok. Non, vous restez sur votre déclaration.
15: C'est rationnel, mais pas convaincant.
7: Rationnel, mais pas convaincant. D'accord. Non plus. Jean-Micou, il y a des arguments que vous piochez en disant...
8: Non, mais il a été bon, hein, mais après, il ne comprend pas. Je peux comprendre par rapport à... Je pense qu'ils ont pesé le pour et le contre pour le défenseur, le milieu ou l'attaquant.
7: Didier Deschamps,
8: décision,
15: le système, hein.
7: Didier Deschamps, en conférence de presse, on a traqué sa réponse. Ah. Parce qu'évidemment, à un moment, question de Vincent Deluc et Coco, Tolisso, pourquoi qu'il n'est pas là? Écoutez, alors, ça a duré 1 minute 42. Bon, là, on ne s'est pas laissé balader par Didier Deschamps. On a monté à peu près 30 secondes. On y va.
19: Vous savez, ma position par rapport à ça, avoir un joueur qui a eu un statut et accepté quelque chose, je fais une exception. Parce qu'il est unique et il s'appelle N'Golo Kanté. Voilà. Parce qu'autrement, c'est très, très difficile. Le fait d'avoir 5 milieux de terrain aussi, qui aujourd'hui, ces 5-là sont indiscutables. Quoi. Mais que Coco soit très déçu, je le comprends.
7: Un joueur à statut. C'était quoi le statut de Coco Tolisso?
8: J'ai posé la question en off à tout le monde, parce que moi je pensais qu'il n'avait pas de statut particulier d'être titulaire indiscutable, il rentrait souvent et de très belle manière.
7: Ouais.
8: Mais je ne pense pas qu'il ait le même statut que Kanté, quoi. Ouais. Déjà.
10: Bah, oui.
8: On compare les deux.
10: Bah, oui.
8: Donc c'était pas très gênant, cet argument-là, il n'est pas très très bon.
18: C'est deux cas complètement différents. C'est bizarre parce qu'en général, il sait très bien que la question va lui être posée.
7: Oui.
18: Et normalement, il ne commet pas d'erreur de communication comme celle-ci, parce qu'effectivement, on balaye l'argument en 30 secondes. Donc c'est étonnant.
15: Il paye sa saison. Il paye le positionnement de sa saison. Parce qu'on a trop de monde. Parce qu'il a pu jouer 8, 9, 10 cette saison du côté de Lyon. On joue en 4-2-3-1, donc il serait compté dans les deux.
7: Non, mais... c'est pas un jeu de joueur. Il a 31 ans, le gars est agile, il est maniable. Et, si tu lui dis bah, Coco, tu joues là.
15: S'il avait fait la même saison en jouant plus bas, je suis persuadé que peut-être que sa situation a été reconsidérée. Parce que dans les attaquants qu'on a, alors lui c'est un autre style parce qu'il est un peu box-to-box et tout, mais il y a beaucoup de milieux offensifs qui sont en fait placés dans les attaquants, mais qui ne sont pas des attaquants.
8: Enfin, c'est vrai que s'il avait fait un 4-3-3, peut-être il y était.
15: Il y avait plus de chances.
7: Bernard n'a pas dit que Deschamps avait commis une erreur, mais peut-être avait pris un risque. 5 minutes de terrain, 5 minutes de terrain, avec des joueurs qui vont peut-être beaucoup jouer, qui se sont blessés, tout ça. S'il aurait pu, non, il aurait pu
16: beaucoup d'attaquants. Il a dit, Nabil, t'as beaucoup d'attaques. Enfin, au moins 2-3 mecs qui vont jouer dans le cœur du jeu.
7: Qui
16: donc voilà. Cherki peut jouer. Bah, quand tu, si tu dis un 4, non, mais si tu me dis non,
8: tu joues à 3 au
16: milieu. C'est pas ça. Ouais. Pour moi, on va jouer avec 4 attaquants. Voilà. On va jouer avec Olise, Dembélé, Doué, avec Mbappé. Voilà. Et t'as Cherki qui peut rentrer. Donc là, on n'est plus dans le fameux 4-3-3. J'espère. Et l'équipe de France va jouer comme elle a commencé. Comme elle a montré, on va jouer l'attaque. Pas un football cigarette, tuyau de poêle, serré. Moi, j'espère qu'on va s'éclater et qu'on va jouer devant. Les derniers matchs, on joue dans cette structure quand même. Alors, tu ne vas pas empiler les mecs. Zaïre Emery, il est très bon aussi défensivement. Les quatre, ils ont de l'avance. Rabiot, Tchouaméni, c'est titulaire. Koné est derrière. Quand tu es là, tu vas mettre Tolisso où?
10: Je vais juste rappeler.
18: Remplaçant. C'est pareil, c'est un argument qu'on peut balayer. Qu'on peut mettre en miroir avec les attaquants. Parce que les attaquants, il y en a, tu vas aller voir quand?
10: 9.
18: Il y en a 9 attaquants.
10: Je rappellerai que le système beaucoup. En 4-2-3-1.
18: C'est pareil.
20: Non, mais je rappellerai que c'est pas un truc qu'il a inventé. Didier Deschamps, c'est plutôt son système de base, de jouer avec quatre joueurs offensifs. Mmh. C'est pas nouveau, c'est pas cette Coupe du Monde. Mmh. On l'a fait bien avant. On avait Griezmann, Dembélé sur un côté, Mbappé de l'autre, et Giroud.
16: Il
20: a jamais joué. Ça, c'est jamais.
16: Dembélé en finale de Coupe du Monde. En 22, il sort à la mi-temps.
8: Non, l'Euro 2016, il change.
20: Non, moi je te parle
8: système en 4-2.
16: En 22, quand même. Je te parle
20: sur les trois dernières phases finales. À part l'Euro où à un moment il avait tenté son système hybride. De la défense à 3 et puis après il a fait un milieu à hybride.
8: Tu parles de quel euro le dernier?
20: Ouais, non,
8: c'est 2016 où il passe en 4-2-3 pendant la mi-temps.
20: Je te parle de 2021. Là, parce qu'on parle d'une ère moderne, donc moi je pars à partir de la crise du Covid, où on a élargi les listes à 25 ou 26. Parce que sinon, quand tu es à 23, ce n'est pas la même réflexion. Mmh. Donc sur les trois dernières phases finales, je veux dire, il n'a pas révolutionné là aujourd'hui en passant en 4-2-3. Mmh. Il a joué avec 4 joueurs
8: offensifs. Enfin, pour répondre à Sébastien aussi, le truc des attaquants, moi je pense que c'est. Tu prends beaucoup de joueurs, mais tu as aussi beaucoup de matière pour faire peur à l'adversaire si un jour, les mecs sont un peu moins bien dans les titulaires, je parle. Donc, tu as vraiment des armes sur le banc pour les lancer à un moment donné et pas affaiblir l'équipe. Mmh. Et je pense que c'est aussi ça...
17: Mbappé, déjà, il ne va pas sortir toutes les...
16: Non.
8: Oui, mais à part lui, je pense que les trois autres, tu peux amener du sang frais avec des joueurs quand même de qualité énorme, quoi.
17: Moi, je trouve que ça fait beaucoup. Mais je comprends.
20: Beaucoup. Et moi, je maintiens que c'est prends un risque en ne pas prenant un sixième milieu.
7: Corentin Tolisso a réagi.
8: Comme disait Sébastien,
20: tu vois les cinq.
8: Il n'a pas dit là, mais il me l'a dit en off. Il y a quand même Doué qui peut te servir vraiment. Oui. Alors, pas à deux.
20: Oui.
8: Pas à deux, mais dans un 4-3-3, tu peux le mettre.
20: Mais ce que je veux dire, c'est que tu densifies le secteur défensif à 9, secteur offensif à 9, tu restes à 5. Mais tu peux aussi penser qu'un joueur comme Zaïre Emery, par exemple, vu de l'esprit, si t'as un souci, il peut jouer à droite, il peut jouer latéral droit. Que tes 9 défenseurs montés d'un cran, à part Doué sur les 9 offensifs, c'est plus compliqué.
8: Je pense que cette option-là, il la mettra pas.
15: Non, il l'a dit.
8: Parce que non, mais quand tu pars en que 5 milieux, tu vas pas en plus sortir un pour le faire jouer à droite.
20: Non, mais moi, je te parle d'équilibre d'équipe, de liste.
7: Corentin Tolisso agit.
21: Oui, il a posté une story sur Instagram, Corentin Tolisso. Pas l'habitude de m'exprimer comme ça, mais au bout de tout le soutien que j'ai reçu, je voulais vous dire un immense merci. Déçu, c'est sûr, parce que je m'étais donné les moyens d'atteindre cet objectif. Mais c'est la vie, c'est comme ça. Comptez sur moi pour en faire encore plus et ne jamais rien lâcher. Force à l'équipe de France.
7: Sébastien, le système à 4 attaquants, en tout cas Didier Deschamps, là, sur cette durée, a été mis lors du quart de finale retour de la Ligue des Nations contre la Croatie. Et depuis, il joue dans ce système. Souvent, on a eu ce débat. Il y a eu des matchs qui ont été vraiment très aboutis offensivement. Et on s'est dit, rendez-vous à la Coupe du Monde. Rendez-vous à la Coupe du Monde lors des matchs à élimination directe. Lors des matchs qui comptent, là, des matchs un peu irrespirables, avec des équipes qui défendent, qui attaquent, genre l'Espagne. Et là, est-ce qu'il va maintenir son système avec cette structure de liste? On en prend le chemin.
17: Pour la première fois, on peut effectivement le penser. Parce que depuis 14 ans, qu'il est à la tête de l'équipe de France, Didier Deschamps, comme il est malin, pas quand il y a un peu de pression populaire pour qu'un joueur soit titulaire, pour qu'un joueur soit dans le groupe, pour que le système soit un peu plus offensif. Il le fait toujours, et puis il dit, regardez, enfin il ne le dit pas, mais ça marche pas. Et boum badaboum, dès que ça devient un peu sérieux, il resserre les boulons, et puis on a ce qu'on a d'habitude.
7: Ah, mais là, c'est
17: là, là effectivement, pour la première fois, on a quand même l'impression qu'il pourrait avoir envie de finir en apothéose. Alors le problème, c'est que ça fait plaisir à Johan Micou et à nous tous d'ailleurs. Mais s'il passe à la porte en 16e de finale, je ne suis pas sûr que ce sera la même chose.
8: Ça va être dur quand même.
17: Ça va être dur.
8: Parce qu'en 16e, si
17: même en 8e.
7: Il aura droit au débat. Devait-il fermer à double tour? Il y aura la mine.
17: Et Johan dit Johan Micou.
7: Bah oui.
8: Moi, je serais le premier à le défendre s'il nous joue un football comme ça, spectacle.
20: À 0 but.
8: Après, ça dépend comme tu es éliminé aussi.
15: Vaut mieux sortir avec
8: du éliminé au pénalty, comme tu as pu passer au pénalty en ne jouant pas. Moi, je ne taperai pas dessus s'il tente ça. Ce
20: n'est pas ton genre en plus.
8: Non.
7: Non. Il respecte le jeu.
8: Non, je regarde comment l'élimination est faite.
17: Ouais. Et en revanche, si jamais ils sont éliminés en 8e et que Mbappé a mis un quadruplé, mais que finalement ils ont perdu 5-4, là par contre il le défendra
8: après
17: pas.
8: Deschamps on arrive sur Mbappé.
7: Voilà, Sébastien sort directement les bonnes bouteilles du tiroir.
8: On va en parler de Mbappé apparemment.
20: On finit par regretter de ne pas être à son barbecue. On
7: finit par regretter de notre ami Bernard. Moi je trouvais qu'il était convaincant, Bernard. Je trouvais que vous étiez clair. 51-49, c'est ric-rac, mais ça passe.
20: C'est un rat de marée.
7: Ouais, petite vaguelette de Bernard. Virginie Saint-Cily, le Lillois, Ayoub Aboadi ne devrait jamais porter le maillot bleu.
21: Et non, le milieu de Lille a choisi le Maroc. Malgré ses 10 matchs joués avec les espoirs français, il devait trancher. Il l'a fait. Il va défendre les couleurs des Lions de l'Atlas. La fédération marocaine l'officialise ce jeudi soir avec la perspective de disputer le mondial cet été et surtout le mondial 2030 à domicile, puisqu'une partie de la compétition se jouera au Maroc.
7: C'est une grosse prise, hein ?
17: C'est énorme.
7: Ah, c'est une grosse prise.
20: C'est un joueur magnifique.
7: Ah oh, ouais.
17: C'est énorme parce que c'est un choix fort du gamin, parce qu'il y en a beaucoup qui attendent de savoir s'ils peuvent être pris en équipe de France. Mais le Maroc s'est structuré de manière très impressionnante et je pense qu'ils effectuent un excellent travail dans la perspective de cette Coupe du Monde 2030 où il y aura des stades incroyables et ils sont costauds là, c'est une sacrée prise.
15: Là, c'est le seul joueur qu'ils n'ont pas réussi à prendre, dans ceux qu'ils ont en tout cas courtisés dans leurs binationaux à travers l'Europe, c'est Lamine Yamal. S'ils avaient réussi à attraper, ils n'en étaient pas si loin que ça.
7: Parce pas si loin.
15: Pas si loin que ça. Pas si... En tout cas, lui, il a discuté. Alors, il a choisi l'Espagne, mais il y a eu des échanges. Le Regragui l'a rencontré en Espagne. Il a considéré le projet.
7: C'est de la faute de Regragui.
15: Non, je ne dis pas que c'est de sa faute. Il a fait boulot, Regragui. Mais là, Boadi, ce qui est intéressant, c'est qu'il va arriver aussi. Le Maroc sont un peu basculés en 4-2-3-1. Et il pourrait être associé à un autre joueur qu'on a connu en Ligue 1, qui a fait des très belles choses, qui aurait pu peut-être à terme espérer l'équipe de France s'il avait performé. C'est El Hanaoui, qui est parti du côté de la Roma. On a vu faire une très très belle CAN. Donc ça peut être un très beau milieu de terrain pour le Maroc sur les années à venir.
7: Grosse grosse prise donc Bouadi. Ayoub Bouadi.
15: Mais
7: c'est
15: génial. Maintenant il faudra aussi
7: j'ai mis le prénom avec le nom.
15: Connaître la suite, parce que c'est aussi un garçon qui va agiter, comme on dit, la gazette du mercato cet été.
7: Ah oui ?
15: Je sais pas, PSG, Arsenal, on verra quoi.
21: Il a 18 ans.
16: Ce qui est un peu... Enfin, juste pose la question, est-ce que Zizou, qui sait qu'il va prendre...
7: Ah ben là, c'est trop tard. Là.
16: Non, je sais, mais il est intervenu, il a appelé, parce qu'il sait tout. Je suppose quand même que c'était un joueur, on avait peur qu'il éventuellement choisisse une autre nation.
7: C'est ça, une petite sonde.
15: C'est quoi la question ?
7: Est-ce que Zidane est intervenu ? Il est pas encore nommé.
16: Il a essayé...
15: Zidane, il n'est pas intervenu. En revanche, ce qui est vrai...
16: Il protège demain son futur. Hein.
17: Non, mais, il ne peut pas faire ça.
15: Il peut pas faire ça, on peut toujours faire passer des messages. Mais en tout cas, ce qui est clair, moi, ce que je sais, c'est que dans la réflexion de certains joueurs, c'est pas tout, mais ça fait partie de leur réflexion de savoir que Zidane allait venir après. Ça a contribué à peut-être certains joueurs...
16: Attendre,
15: et même, ils n'ont pas eu à attendre, puisque aujourd'hui, ils sont peut-être même à la Coupe du Monde.
7: En tout cas, l'actualité fait qu'il n'y a pas de lien, puisque Zidane sera vraisemblablement prochain sélectionneur de l'équipe de France. Et l'information de l'équipe, c'est que Ayoub Bouadi ne devrait jamais porter le maillot de l'équipe de France. Il a choisi, c'est normal, c'est son droit, c'est sa liberté, la sélection du Maroc. Privé de mondial, la liste de Didier Deschamps, il y a des joueurs qui ne sont pas sélectionnés, alors... Je convoque un petit peu comme ça, chroniqueur au tableau. Non, vous n'êtes pas en duel, ne vous inquiétez pas. Avec toujours la même question, dommage ou logique ? Sébastien.
2: Oui, bonjour.
7: Eduardo Camavinga, donc privé de mondial. Est-ce pour vous dommage ou est-ce pour vous logique ?
17: C'est dommage, mais je comprends.
7: Je vous ai entendu il y a quelques mois de ça sur le plateau en disant Camavinga, ce serait peut-être intéressant parce que ça lui ferait une bonne solution de repli s'il a le feu au poste derrière gauche.
17: Oui, bien sûr. Il l'avait déjà utilisé, je crois que c'était la Coupe du Monde 2022. Pour le coup... il avait surpris tout le monde. Donc oui, je trouve intéressant, mais je comprends parce qu'il a beaucoup de difficultés au cours de la saison avec le Real Madrid et que malheureusement, il ne progresse pas. Il a même tendance à régresser. Moi, j'adore ce joueur. J'étais persuadé qu'on avait été tombé sur immense talent. C'est pas fini, bien sûr, parce qu'il est très jeune. Mais pour l'instant, force est de constater que ça fait 2-3 ans qu'il patine un peu. Depuis ses entrées en jeu avec le Real Madrid, quand ils sont allés chercher la Ligue des Champions, où il était fantastique quand il jouait les 20-30 dernières minutes, depuis, il ne progresse pas. Donc c'est triste parce que j'aime beaucoup ce joueur.
7: Au tableau, la Belgique. Hugo Lloris, privé de mondial. Il y a quelques semaines, on était assez surpris, mais on avait lu un petit écho du côté de l'équipe. Alors, il ne faisait pas campagne. Mais si il faisait passer un message, si Deschamps l'appelait comme troisième gardien, ce serait OK. Mais voilà, il ne veut pas d'embrouille, pas de truc, mais il fait passer un petit message. Il ne fait pas le mondial, dommage ou logique ?
15: Je suis un peu partagé parce qu'on aime... On est tous toujours un peu de nostalgie parce qu'on aime bien... on s'identifie. Et par exemple, on a parlé de Lloris, mais on a aussi parlé un moment de Griezmann.
7: Lloris, vous êtes au tableau sur Lloris. Ne faites pas de sortie de
15: Deschamps a bien expliqué les choses. Il ne le voyait pas en numéro 3, quoi. Voilà, tout simplement.
7: Donc, joueur à statut, quoi.
15: Pardon ?
7: Joueur à statut, c'est le...
17: Mais il n'en a jamais été question, donc l'histoire, elle était réglée. Hein.
7: OK. Bernard Lyons.
20: Oui, c'est à quel sujet ?
7: Mathieu Hudol, le Lensois. Il est privé de mondial, c'est dommage ou c'est logique?
20: Bah, il a fait une saison tellement extraordinaire, il a un destin tellement incroyable que, oui, l'histoire leur a été magnifique. Après, il a été rattrapé par une réalité, c'est qu'il n'a aucun vécu international. Que c'est un joueur qui arrive de Ligue 2 et que, dans l'esprit quand même de Didier Deschamps, d'avoir un peu de vécu avec son club au niveau, ne serait-ce que la Ligue Europa, mais un peu plus la Ligue des Champions. Voilà, donc il y a quand même un step, comme on disent les jeunes aujourd'hui, entre être très performant en Ligue 1 avec ton club et être performant aussi au niveau international avec ton club et puis après en équipe de France, que oui, Didier Deschamps n'a pas pris ce risque. On en revient à ce que je disais tout à l'heure, il y a des fondamentaux.
7: Ok.
20: Bon, qui n'ont pas été respectés.
7: Eric, hein. Vous me dites quand est-ce que je joue au tableau? Non. Tout de suite, Eric.
16: Ah non.
7: Pas tout de suite. Esteban Le Poll, dommage ou logique, il est privé de mondial. Il y a eu un moment, un petit buzz, comme disent les jeunes.
2: C'est des jeunes de 45 ans,
8: avec vous.
7: Oui.
8: Ah bah oui, non. Forcément.
7: Jomico au tableau. Esteban Le Poll, meilleur buteur, meilleur buteur de la Ligue 1. 20 buts cette saison en Ligue 1 avec Angers, un but. Et puis le reste, il paraît avec un petit club rennais. Logique ou dommage?
8: Non, mais c'est pareil, c'est dommage. Mais après, avec le monde que tu as devant, c'était compliqué de l'intégrer sur la dernière liste pour un mondial. Quoi.
7: Vous sortez Mbappé, vous mettez Esteban Le Poll, je vois pas l'embrouille.
16: C'est ça, tu sors qui en fait?
8: Non, mais après, peut-être pour septembre, oui, ça peut être une vraie option pour la suite, mais là, c'est pratiquement impossible de l'intégrer de suite. Quoi.
16: C'est pas le même profil, mais ça aurait été un choix de profil. Mais par exemple, le meilleur buteur de ton championnat, s'il était passé devant Mateta, même si c'est pas le même profil, moi j'aurais pas été scandalisé.
8: Non.
16: Non, mais pas le même profil. Ah bah non.
8: Bien sûr.
16: Non.
20: Mais Mateta, c'est un profil.
16: C'est oui, mais c'est pour ça que je dis, si par exemple c'était les mêmes profils.
20: Oui.
16: D'accord. Tu vois, mais dans l'absolu, j'aurais pas été.
20: Après, c'est extraordinaire. Pas tombé de mon après, Esteban Le Poll formait les choses dans le contexte. C'est extraordinaire qu'il soit meilleur buteur de Ligue 1 et il le mérite amplement. Mais si Paniccelli se blesse pas avec Strasbourg, l'international argentin. Je suis pas sûr que l'histoire est écrite comme ça.
16: Ouais.
20: C'est une parenthèse. Ce qui ne dénigre en rien.
7: La saison d'Esteban Le Poll. Florian Thauvin, au tableau, il ne fait pas le mondial. Oui, c'était pour vous, et Sébastien.
16: Eric,
7: il est puni.
16: Eric,
7: je l'attends. Je lui ai préparé une petite bouteille.
2: Un coup de règle.
7: Non, tata. Mais si, avec l'équipe de France. Thauvin, il est privé de mondial. Dommage. Ou logique?
2: Et c'est logique. Mais bien sûr que tout le monde aime et a aimé la belle histoire Thauvin cette saison. Et mais quand il est venu en équipe de France et qu'il a marqué, c'était merveilleux, on aime tous ça, mais c'est logique qu'il ne soit pas là.
7: Ok. Et enfin, Éric Blanc, au tableau.
16: Le gardien.
7: Vous aviez mené campagne, votre cœur avait parlé. Grisou.
16: Oui, mais bon. Mais
7: Grisou, vous avez échoué dans votre lobbying, Éric. Ouais. Grisou n'est pas prêt. Donc c'est dommage et foutrement dommage.
16: Oui, mais bon, enfin maintenant on le sait. Hein,
8: est-ce qu'il n'est pas pris ou est-ce qu'il ne veut pas revenir?
16: Comment?
8: La question c'est ça surtout.
16: Bah non, mais il aurait fallu que peut-être des joueurs aussi de l'équipe de France interviennent. Moi en rugby, j'ai toujours entendu que certains joueurs importants avaient l'oreille quand même du coach. Mm-hmm. Il fait sa compo, mais il prend peut-être l'avis de deux, trois personnes, en secret, bien en amont, etc. En termes d'état d'esprit, tu vois, tu sais pas. Hein. Tu le sais que 5 ans, 3 ans après, quoi. Après, Grisou, bon, moi, je pense qu'il aurait pu amener quelque chose en tant qu'impact player. Enfin, en rugby, on emploie ce terme, pas en foot.
8: Oui, remplaçant.
16: Voilà, pas titulaire.
8: Et
16: de l'expérience.
8: Et dans
16: à l'entraînement. Par contre, non, je voulais dire quand même une chose avant qu'on quitte l'équipe de France.
7: Oui.
16: C'est que ce que j'ai remarqué, c'est qu'il y a 6 joueurs de l'équipe des JO 24 que Henri a préparé, ont été appelés, ont été faits. Et pas les plus importants, les Chartier, Olysée, Lacroix. Non, mais 6 joueurs quand même qui ont basculé dans les A pour
7: déjà
16: 2 ans.
7: Une expérience internationale dans un grand tournoi. Éric, merci, on a fait le tour du propriétaire, mais on ne quitte pas encore les Bleus, puisque Deschamps a défendu Théo Hernandez. Qu'est-ce que c'est que ça? Lundi dernier, on découvrait, vous allez la voir, cette vidéo postée par, je dis, le sulfureux Fabrizio Corona. Oui, un nom de bouteille de bière et puis une réputation terrible. Hein. Fabrizio Corona, je vous rappelle quand même ses états de service, il a été condamné pour avoir fait du chantage sur certains joueurs, notamment David Trezeguet, il avait pris 3 ans de prison condamné, c'était en 2006. Bon, les images de cette soirée, vous la voyez. Le journaliste Fabrizio Corona accuse le défenseur Théo Hernandez, international français, d'avoir participé à ses soirées avec des prostituées. Selon lui, cette vidéo ferait partie de l'affaire
3: les fameuses escortes dans le football italien. C'est une affaire très sérieuse puisque la justice italienne, donc le parquet de Milan précisément, a ouvert une enquête sur ces soirées. Cette information a été révélée par l'agence de presse italienne ANSA le 21 avril dernier. Didier Deschamps, je vous l'ai dit, l'a défendu aujourd'hui, il a été interrogé. On écoute sa réponse, écoutez ses arguments.
19: Je lui en avais parlé à l'époque, bien évidemment. Voilà, mais c'est pas il y a 2 mois ou il y a 3 mois. Bon, il y en a peut-être qui sont surpris. J'ai d'ailleurs reçu cette vidéo. J'ai dit, mais ça, c'est vieux comme... Je vous assure, c'est 2020. Donc, voilà, après, c'est sa vie privée. Il peut sortir d'autres vidéos de d'autres joueurs. Personne n'est... Et comment je vais dire... Exemplaire. Théo... Et tranquille, et puis moi, c'est quelque chose qui, pour moi, est déjà bien loin.
3: Bon, vidéo 2020, prescription, circulée il y a... Il y a
8: bon, c'était il y a 6 ans.
3: 6 ans.
8: Très grave.
3: Non, c'était en 2020.
4: Ouais. Après, sur la vidéo, il y a surtout les ballons, là.
15: Ils ont du ballon.
8: Bah, oui, il y a un peu tout ça, quoi.
3: Protoxyde d'azote. Ouais.
15: Ah, ça, c'est pas très bon.
8: Donc,
15: pour
8: si
15: la santé.
8: C'était il y a 3 mois, c'était un problème. Il y a 6 ans, c'est plus un problème. Okay.
15: Ouais, c'est voilà. Surtout dangereux pour la santé, il faut prévenir ce genre de choses, quoi. Les ballons, moi, je parlais là.
3: C'est une enfer.

0: Et donc, après, il n'y a pas eu d'enquête,
1: il n'y
0: a pas
1: eu de la justice. En cours, hein.
0: Non, voilà, mais la justice, ouais, mais ça fait 6 ans maintenant. Donc, je dirais, je pense que c'est, il n'y aura pas de rebondissement, bien qu'il faut se méfier, puisque dans certains cas de figure qui ne correspondent pas à cette affaire-là, 10 ans après, tu apprends des choses et l'affaire repart et elle s'emballe avec des témoignages. Éric, aujourd'hui, il n'y en a pas. Il y a la présomption d'innocence.
2: Éric, d'après mes lectures, c'est plutôt la société organisatrice qui serait évidemment inquiétés, les utilisateurs le seraient peut-être moins, mais comme ils sont médiatiques, comme ils jouent en équipe de France et notamment d'autres.
3: La liste est longue.
2: Oui, la liste est longue et voilà. Mais,
4: non, mais quand Didier Deschamps parle d'exemplarité,
2: oui.
4: Parce que tu portes le maillot de l'équipe nationale, là, tu ne joues pas en club. Mmh. Et pour revenir aux Irlandaises, c'était plus choquant pour moi quand ils avaient des soucis sur des violences conjugales, par exemple. Ça, oui. On l'a passé à l'as. Mm. Mais alors là, parce qu'on les voit faire la fête avec des ballons, des machins, alors de suite, les pères la morale qui interviennent. Mais je suis désolé, je trouve que c'était beaucoup plus grave ce qui s'était passé il y a moins longtemps que ça.
2: Mm. Voilà. Ok.
0: Ça peut faire partie de la performance du joueur.
4: Mmh. Ouais, non, mais là, je ne parle pas de performance de joueur. Les violences conjugales, c'est...
0: Non, je ne parle pas de toi, de ce qu'ils ont fait.
4: Non, je ne parle pas de moi, mais...
0: Ah, conjugale, je ne sais pas, je ne suis pas dans...
2: On va y aller avant le dérapage. On y va ?
1: Ouais, on y va.
2: Chevalier destitué, mes amis. Il y a un an, tout était parfait pour Lucas Chevalier. Il était élu meilleur gardien, le temps passe vite, hein, en Ligue 1, au trophée ENFP. Meilleur gardien de la Ligue 1. Il signe au Paris Saint-Germain, contrat magnifique jusqu'en 2029. Un an plus tard, il est blessé, il a perdu sa place de titulaire au club au Paris Saint-Germain et ne disputera donc pas la Coupe du Monde. On va chercher le point de rupture ensemble, je vous propose ça, son transfert au PSG. Est-ce finalement la raison de tout, la cause de tout et ses conséquences qu'on découvre? Voilà, est-ce l'erreur de sa carrière? Non, nous dit Nabil Djellit, en général c'est plutôt un non. Pourquoi non, Nabil?
5: Si à la même époque, au moment où il signe, j'entends des gens dire qu'il vient de faire une erreur de carrière en passant de Lille au Paris Saint-Germain. Je trouve ça complètement incohérent.
2: Oui, mais maintenant avec le recul.
5: Non, je crois pas non plus.
2: Mais il avait pas le niveau pour le PSG.
5: Pardon ?
2: Il avait pas le niveau pour le PSG.
5: Les
2: faits. Il a pas le niveau pour le PSG.
5: Oui, mais il faut aller voir ceux qui l'ont recruté, quoi. Qui ont jaugé qu'il avait le niveau. Parce que s'ils ont mis 50 millions, c'est qu'ils ont jaugé qu'il avait le niveau. Qu'il est ensuite déçu, c'est comme tout recrutement. Il y a toujours une part de pari. En tout cas, pour l'instant, il est pas au niveau.
2: Je vous comprends pas.
5: Quand tu fais un recrutement.
3: Non, mais la question, c'est vraiment sur lui.
2: Lucas Chevalier, le PSG t'appelle. Il m'appelle, voilà.
5: Attends,
2: je me pose pas la question.
5: T'es à Lille. T'as le meilleur club d'Europe qui t'appelle, qui dit que tu vas prendre la place du gardien qui était titulaire. Il t'appelle, t'es à Lille, ils mettent 50 millions d'euros, ton salaire il est multiplié par X, et toi tu te dis, attends, je vais peut-être rester à Lille, ça me garantit plus de chances, je vais jouer, il y aura moins de pression, il y a plus de chances que je sois gardien de l'équipe de France.
6: S'il était resté à Lille, il serait en équipe de France aujourd'hui.
4: Oui, mais il y a une autre donnée que vous oubliez.
6: Pour moi, l'erreur de carrière après coup, c'est facile de dire, mais c'est pas une question, c'est pour l'accabler. Pour moi, c'est un mauvais choix un an avant un mondial. Sauf si tu sais que t'es costaud mentalement.
3: Comment? Excuse-moi de te couper, mais tu te rends compte de l'opportunité? Parce qu'il n'était pas recruté dans un grand club avec un grand salaire. Non, il était recruté et il était numéro 1.
6: Oui.
3: C'est-à-dire qu'il avait l'opportunité de rester peut-être pour 10 ans le gardien du Paris Saint-Germain.
6: Est-ce qu'il était prêt à ce moment-là d'assumer ça?
4: Oui, mais Joe, il y a une donnée.
6: Il s'est trompé.
2: Pour l'instant.
6: C'est l'erreur de choix. Moi, je ne suis pas de sa carrière, mais c'est une erreur de choix par rapport au timing.
4: Mais moi, je trouve qu'il y a un élément fondamental que vous oubliez. C'est qui, 6 mois avant de le faire venir au PSG, va le voir et le convaincre, pour le convaincre de venir et il accepte? C'est celui qu'il a installé à Lille, c'est Campos.
2: Campos.
4: Donc, je veux dire, c'est pas un mec qui va le chercher en disant « on te veut toi », c'est Campos qui l'a vu arriver à Lille, qui l'a vu mûrir, qui est allé le voir, qui a discuté avec lui, qui a dit « voilà ». Moi, je crois en toi, et tu as un projet, et je te prends. Et Campos, il a mis tout son poids dans la balance.
2: Okay.
4: Donc, dire qu'à ce moment-là, Chevalier, c'est une erreur, c'est une erreur de l'esprit. Après, ça s'est mal passé.
2: Bah, c'est la question, mais non.
4: Non, mais ça s'est mal passé pour lui.
2: Je pense
4: qu'avec Campos, qui l'a installé à Lille et qui le fait venir au Paris Saint-Germain, ça change aussi beaucoup la donne.
2: C'est un bon argument.
6: D'accord, mais non, mais après, je sais que c'est compliqué quand un club comme ça arrive, de dire non, attendons un an, c'est compliqué. Mais moi, je pense que la meilleure réponse, ça aurait dû être ça. Tu attends un an et l'année prochaine, je viens.
5: Mais le train ne va pas repasser deux fois.
4: Il y avait Donnarumma, la succession de Donnarumma.
5: Mais attends, mais.
4: Parce que c'était comme ça.
6: Tu prends le risque. Il a pris le risque, il a perdu.
5: Mais attends, je peux te poser une question? Tu brilles, t'es à. Je sais pas, t'es à Lille.
2: Au Verder.

0: Là, le Bayern te veut.
1: T'as le Bayern qui arrive. Tu dis non, non, le Bayern, franchement, vous êtes sympa. Mais moi, tu vois, je vais rester à Lille. Pour l'instant, je vais
2: assurer. C'est la science-fiction, ça.
1: Bah, c'est mais,
2: non, mais lui, non, mais lui, après, c'est parce que. En fait, je pense que c'est un problème mental. Ce n'est pas un problème de qualité de gardien pour moi. Moi, je pense que c'est plus un problème mental. Il n'a pas réussi à assumer le poids qu'il y avait.
1: Oui, mais ça, c'est un autre sujet.
3: On l'a pas aidé.
2: Oui, mais ça fait.
1: Ouais, mais.
2: Mais ça au fait moment où partie il de tes décisions.
1: Au moment où il signe.
2: Oui, au moment où il signe, il pense qu'il peut le faire. Et je suis d'accord.
1: Quand tu signes au Paris Saint-Germain, tu te dis en plus, je vais encore plus renforcer mes chances pour être en équipe de France, puisque c'est un club.
2: Ah, si tu joues, oui. Ça.
1: Mais je suis.
4: Si
1: je
4: joue au début.
1: À sa place, tu peux pas faire autrement.
2: Il joue.
5: Éric Blanc.
4: Il est pas arrivé en numéro 1 bis en concurrence.
2: Non, bien sûr. Jouer.
4: Venu installer. Non, mais c'est une merveille des gardiens.
5: Mais je dis, vous avez tout dit. Moi, je dis simplement, c'est un échec. Ça fait partie. Ça fait partie de sa carrière, non? Parce que Donnarumma, il partait. Ça s'ouvre. Il pensait avoir Luis Enrique, qui le connaissait moyennement. C'est Campos peut-être plus. Il pensait qu'il avait les épaules. Il a craqué. Et dernière chose, s'il n'est pas blessé, il est quand même troisième gardien.
1: Oui.
5: Faut pas se leurrer. La blessure, il aurait pu avoir. Il aurait pu être blessé à Lille, ailleurs. Tu vois ce que je veux dire?
2: Oui, là, après,
5: il aurait été rétrogradé, mais il aurait été troisième gardien. Ouais, là, mais ça il aurait été pris.
2: Non, mais il se blesse, ça font offre. Et il revient pendant un
5: non,
2: mois.
5: Non, pour la Coupe du
4: Monde. Mais là, il est blessé, là.
5: Non,
4: mais
5: pour la Coupe du Monde.
0: Robin Risser. Robin Risser est le numéro 3. Il y a un an, lui, il était où? Il était gardien au Red Star en Ligue 2.
5: L'année d'avant, on a National.
0: Allez, à tout de suite.
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2: Tous les autres, non, mais
4: t'es pas chambré. 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
0: 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Dans l'actualité du jour, on a trouvé ça. Carlo Ancelotti, évidemment, c'est le sélectionneur du Brésil qui est le favori du mondial. Et la réponse du sélectionneur du Brésil est un peu surprenante parce qu'il nous dit qu'aucun grand favori ne se dégage. On l'écoute.
9: Je crois que c'est un mondial où il n'y a pas un favori très clair quand commence le mondial. Parce que chaque équipe a ses problèmes, considérant Espagne, Brésil, Inglaterra, France, Portugal, Allemagne aussi. Cada uno tiene sus. Ninguno es perfecto, ma non va a ganar el mundial l'équipe perfecto. Va a ganar el mundial l'équipe más resiliente. Yo lo que he notado en este año, la verdad, es que hay mucha presión. Hay mucha presión. Ma lo que pienso yo es que también los jugadores se meten mucha presión. A veces de más presión. Cioè la pressione, la preoccupazione supera l'allegria e l'energia che i brasileiros tienen e la creatività che i brasileiros tienen. Un modo solo per recuperare la gerarchia, che è ganare la Coppa del Mondo.
0: Voilà. Ancelotti nous enfume-t-il? Non, Sébastien, il nous enfume pas. Non, non, vous ne trouvez pas?
10: Je sais pas. Vous
0: avez... Si on l'avait laissé un petit peu plus parler, il aurait dit le Brésil à la fin.
10: Mais bon, ça c'est normal.
1: Après. Là, il part d'un peu plus loin.
10: Ça après. C'est quand même la logique, mais... Quand vous l'écoutez, Espagne, France, Angleterre,
1: Portugal.
10: Allemagne, Portugal, même si moi avec Ronaldo j'y crois pas, Argentine,
4: Brésil.
10: Ça fait beaucoup de favoris. Le Brésil, je les mets pas dedans.
4: Non, moi non plus.
10: Mais ça fait quand même beaucoup de favoris. Alors s'il fallait vraiment choisir un seul, peut-être qu'on prendrait l'Espagne. Oui. Mais c'est pas la même équipe qu'il y a deux ans. Hein. Parce que sur les côtés.
0: Nico Williams.
10: Pardon. Nico Williams. Nico Williams, ça change tout parce qu'on en a beaucoup parlé à juste titre de Yamal. Mais Nico Williams, il a été capital. Dans le titre de 2024. Donc, non, ça ne change pas du tout.
4: Non, puis il y a le format de la compétition aussi. C'est une compétition qui va durer 6 semaines.
0: Ouais.
4: Je veux dire, donc ça, c'est un truc qu'on n'a jamais vécu en fin de saison.
0: Bernard, c'est comment gagner le mondial? Non, on sait que c'est les équipes le plus réservées. C'est avant le mondial. Il n'y a pas de favoris. Bah, moi, j'en vois quand même des favoris, quand même.
1: Des favoris.
0: Oui, des favoris, à peu près Espagne, non, moi, France,
4: je suis comme Sébastien, Portugal.
10: Bah, du coup, ça en fait beaucoup. Alors.
4: En termes de jeu,
10: dites-le, un favori.
0: Ouais, 2-3 favoris.
4: Vas-y, donne les trois. Vas-y, ridiculous.
0: France, Espagne, Argentine.
1: Voilà.
4: France, Espagne, Argentine.
0: Aujourd'hui, sur la ligne de départ, on ne sait pas si elles sont au bout. C'est tout l'intérêt sur la compétition. On est à peu près d'accord, non?
4: Non.
0: Non? Alors, vous me dites quoi, vous?
4: Ah mais moi je suis tout à fait dans la ligne de Carlo Ancelotti parce que ils vont arriver les joueurs tu sais pas dans quel état de forme ils seront, que la compétition, je m'excuse de te dire ça, mais elle va durer 6 semaines et qu'à un moment tu sais pas comment ils vont vivre entre eux, parce qu'à un moment ils peuvent très vite en avoir marre. Rappelle-toi Johan Cruyff 74, ça l'a gonflé. 78, il n'y est pas allé, c'était en Argentine, c'était trop loin, il allait s'ennuyer loin de sa famille, etc. et c'est pas les meilleures équipes qui gagnent, c'est celles qui s'entendent le moins mal.
0: Ouais. Qui va gagner?
4: Il y a les distances, il y a les distances, il va y avoir la chaleur.
0: C'est une question pour Eric Blanc.
5: Ben moi je te rejoins. Voilà, ils sont légèrement devant. Mais après, je rejoins Ancelotti, il n'y a pas un cador. Là, il n'y a pas une équipe, boum, béton, partout, sûre de pouvoir la gagner. Mais il y a des favoris, je te rejoins. C'est l'Amérique du Sud et je mettrai quand même le Brésil. Je ne les enterrerai pas, mais ils sont derrière l'Argentine. Mais ils ont quand même une équipe capable, avec ces éléments, de faire quelque chose. Il faut se rappeler, même si c'est 94, c'est eux qui l'ont gagné au tir au but. Dans l'Italie, ça joue aux États-Unis. Mmh. Bon, juste un clin d'œil là-dessus. Mais
0: Eric, pardonnez-moi, un mondial, là je fais
5: France, Espagne, non, et.
0: Avant un mondial dans.
5: Et l'Argentine.
0: Avant un mondial dans l'histoire du mondial, est-ce qu'il y a un favori? Est-ce qu'à à chaque fois, il y a toujours deux, trois équipes qu'on cite?
1: Moi, j'ai refait l'histoire sur ceux que j'ai un peu vécu. La dernière fois où je me suis dit, il y a un favori et il y a les autres. Et en plus, il a été au bout.
0: 2010, Espagne?
1: Non. 2002, le Brésil. Pourquoi? Ronaldo, Rivaldo, Ronaldinho.
4: Les trois R.
1: Là, c'était stratosphérique. Là. Quand
10: Ronaldo, avant le début de la compétition, on a des doutes.
1: Oui, mais le Brésil était, pour moi, à ce moment, était
5: moi,
1: clairement favori.
5: Moi, je te rejoins quand même. 2010. Même s'ils perdent leur premier match contre la Suisse.
0: 1-0. Avant, on te dit.
5: Non, mais 2008, c'était la période du Barça, 2009, 10, 11, 12. Ouais. L'Espagne était favorite. Et ils perdent devant la Suisse 1-0. Tu vois, et c'est eux qui marquent le moins de buts en Coupe du Monde. Mais ils la gagnent. Mais l'Espagne était très impressionnante. Derrière le Barça, Real, cumulé les deux. Ouais. À l'époque, ils dominaient aussi l'Europe.
0: Moi, j'ai compris, on va dire, l'intervention d'Ancelotti en disant aujourd'hui, je suis sélectionneur du Brésil. On est loin d'être favori, donc dit finalement, il n'y a personne, il n'y a pas un favori. Parce qu'en fait, il a cette petite idée.
5: Il vaut mieux qu'il arrive caché. Hein.
0: Oui, non, mais.
10: Il s'est bien caché. Hein,
4: l'avantage du truc, il n'a pas été obligé de citer l'Italie.
5: Ils sont pas très
1: confiants. Non, mais historiquement, un pays qui a été. Peut-être que c'est des croyances qui sont terminées, mais historiquement, très souvent, avant chaque début de Coupe du Monde, pendant une. Un grand moment, on disait que le favori à chaque fois c'était le Brésil.
4: Quand même. Oui, bien sûr.
1: Non, mais je.
4: Ah oui, oui.
1: Mais ça n'est. Je comprends que ça n'existe plus.
5: Là, ils sont rentrés dans le rang depuis quelques années.
1: Oui, mais on pourrait dire l'Espagne, mais est-ce que vous donnez autant de crédit à l'Espagne qu'au Brésil quand on le donnait au Brésil? J'irai pas jusqu'à là.
2: Non, mais tu crois qu'il parle pas à ses joueurs aussi?
0: Pour moi.
2: Moi, je pense aussi.
0: Pour moi,
2: c'est le Brésil aussi. Parce que le Brésil aujourd'hui, on n'en parle pas du tout.
0: Non.
2: On les met vraiment très très loin pour le titre final.
0: On les met pas favoris, c'est tout.
2: Ouais, mais tu les mets quand même loin de derrière quand même beaucoup de sélections. Et là, en gros, il parle aussi d'abnégation, de travail. Pour en fait, il passe un message à ses joueurs. S'ils veulent aller au bout, il va falloir faire ça, quoi.
0: Vous avez compris comme ça.
2: Ah non, mais d'accord.
4: La créativité brésilienne, chez vous. Ayez confiance en vous. C'est ce qu'il dit.
0: Vous êtes fait enfumer par Carlo Ancelotti.
10: Ça m'arrive souvent.
1: Il y a des vestiaires aussi qui sont fait enfumer par Carlo.
5: Tu sais, j'aime bien
0: faire. Très rapidement, parce qu'on va rendre. Allez-y.
5: J'aime bien faire les tableaux. Et si tous les grands sortent numéro 1 de leur poule. tu peux avoir à droite, en quart de finale, un Brésil-Angleterre et un Portugal-Argentine. De l'autre côté,
0: nous on est, où, après
5: nous, on est avec l'Espagne en demi-finale et t'es avec l'Allemagne. Voilà. Mais si les premiers sortent.
0: Oui, voilà. C'est des simulations. Donc, ça n'arrive jamais, mais c'est toujours intéressant de voir ça.
5: Là, non, si, parce que dans ces poules, c'est encore plus facile.
1: Tu vois ce que tu veux dire,
5: mais
1: ça n'arrivera pas.
5: Eh bien, moi, je pense que.
1: Eh bien, on prend à Paris.
5: Les premiers sortiront.
0: C'est les gars de Norvège pour nous.
5: Bah, vous avez tous peur, donc on va se faire sortir au premier tour.
10: C'est les gars de Norvège.
1: Au premier tour, ça
5: va être
1: les
5: gars de Norvège. Vous me dites Sénégal et Norvège. Allende, il va peut-être.
4: Eh bien, tu peux. Sénégal et Norvège, tu peux te faire accrocher. Pas premier.
1: Et n'oublie pas,
4: pas premier.
0: Dans quelques minutes, on continue à fond de Virginie Saint-Céli. Mbappé, Oviedo, Real.
5: Il a marqué.
0: Allez, dans quelques minutes.
1: Il a marqué, il a marqué.
3: Vous verrez, vous verrez.
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2: Les amis, minuit info, Virginie Saint-Cilly, attention, match de Liga qui opposait le Real à Oviedo, le dernier du championnat, succès du Real 2-0, il y a beaucoup à dire et beaucoup à écouter, Virginie.
3: Le premier but a été marqué par Gonzalo Garcia, l'attaquant espagnol, puis il a été remplacé à la 69e minute, Gonzalo Garcia, par Kylian Mbappé. Je vous laisse regarder l'accueil qui a été réservé à l'attaquant français par le Bernabeu.

0: Et il sera décisif, Kylian Mbappé, 10 minutes après cette entrée en jeu. C'est lui qui fera la passe à Jude Bellingham pour le but du 2-0. Jude Bellingham qui, vous allez peut-être le voir sur ces images, va s'excuser auprès des supporters du Real après ce but. Victoire 2-0. Kylian Mbappé qui est allé vers les journalistes à la fin du match, qui a répondu à plusieurs questions, notamment au sujet des huées. Il a dit c'est normal, il faut pouvoir l'accepter. Personne ne va mourir ce soir, il n'y a aucun problème. Voilà, il faut l'accepter quand on ne gagne pas, c'est normal, ça arrive au Real et dans n'importe quel club au monde. Et alors, il a eu une déclaration ensuite assez forte, et je pense que c'est la plus forte déclaration de la soirée. Voilà ce qu'il dit. Je n'ai pas démarré, je n'ai pas joué parce que je suis le quatrième attaquant de l'équipe pour l'entraîneur Arbeloa, c'est ce qu'il lui a dit. J'accepte, c'est le coach qui décide, je joue le temps qu'on me donne. J'étais là pour être titulaire, je ne suis pas en colère contre le coach. Il faut toujours respecter la décision d'un entraîneur, travailler dur pour redevenir titulaire. Je préfère parler ici. Il y a des gens qui ne parlent pas et je regarde la presse pour savoir ce qu'ils pensent. Et je préfère parler ici, c'est plus clair. Pas de problème avec Arbeloa. La décision de l'entraîneur doit être acceptée. Chacun a sa propre idée et sa philosophie. Je dois travailler pour être meilleur que Gonçalo Garcia, Mastantuono et Vinicius pour encore jouer.
1: Je crois laisser du point d'ironie.
2: Ouais, et il dit je préfère parler ici parce que les autres, pour savoir ce qu'ils disent, ce qu'ils pensent, je lis la presse. Il fait pareil en fait.
1: Ouais.
2: Il vient parler à la presse.
1: Oui, bah oui. Ah, enfin,
2: non, bah, non, il parle pas dans le vestiaire quoi.
1: Ouais. Ouais. Okay. Ah, enfin, on s'en fout de ça.
2: Non, mais là, il vient de... enfin, bah si, on s'en fout quoi.
1: Bah, on s'en fout.
2: De faire une analyse dans la presse en disant je parle ici.
1: Oui, mais qu'est-ce qu'il dit? C'est maintenant
2: les
1: c'est...
2: autres ils disparaissent là, ils parlent à la presse.
1: Exactement, oui. Bah
3: non, il y en a plein qui parlent pas à la presse.
1: Oui, mais ce qu'il a dit là.
2: Non, mais il dit je
4: pour faut fuiter des choses dans le vestiaire.
1: D'accord, mais Joe, ce qu'il dit là, ce qu'il nous dit, c'est qu'il est considéré comme le quatrième et qu'il l'accepte, choses comme ça.
2: Donc il m'excuse à Arbeloa.
1: C'est voilà, il charge son entraîneur mais sans le charger quoi.
3: Ah ben. Bah non, il le charge.
1: Ah oui, non mais oui, voilà, oui, enfin indirectement, voilà, il accepte et.
5: Mais la deux journées de la fin, c'est vilain. Moi, je trouve. Parce que t'as terminé ta saison. Arbeloa, il va partir. Qu'est-ce que tu le charges devant tout le monde? Arbeloa, il l'a défendu à un moment donné. Il lui a peut-être dit certaines vérités. Là, il cite des joueurs qui ne jouent pas du tout à son poste.
1: Non.
5: Et l'autre, il était à moitié blessé. Il n'a pas joué contre le Classico.
3: Bon. Ouais, mais Eric, à tort ou à raison, il se trouve qu'il faut revenir au mois de janvier pour... comprendre, à mon avis, la déclaration de ce soir.
1: Xabi Alonso ?
3: C'est-à-dire que... Non, attendez. Oui. Il y a la Super Coupe d'Espagne.
1: Oui.
3: Il est blessé. Et on lui met une pression folle pour qu'il joue. Et il joue de manière... C'est anormal qu'il joue. Il n'aurait pas dû jouer. Il n'aurait pas dû accepter. C'est lui qui a accepté. Hein. Et il vient pour la finale de la Super Coupe d'Espagne. Il rentre. Et d'ailleurs, il a deux doigts de faire basculer le match. Mais donc, ils sont dans un rapport conflictuel... depuis notamment aussi avec le secteur médical, puisqu'ils se sont quand même trompés, qu'on le veuille ou non, de genoux au moment de faire des examens, c'est quand même baroque. Donc ils sont là-dedans. Mais en revanche, évidemment qu'il vient lui mettre, comme vous dites, un scud. Je crois que c'est Johan qui a dit ça, bien sûr.
5: Oui, mais là, c'est en tant que... Enfin, il n'est pas capitaine, mais c'est... Toi, tu ne trouves pas ça déplacé à deux journées de la fin, ce qui balance sur les mecs, à la sortie d'un match devant Oviedo, dernier du championnat d'Espagne, d'allumer son club, son équipe, son vestiaire. Enfin, moi, je
3: ne trouve pas ça... Je trouve pas ça à droit.
5: Là, il se comporte clair, comme un abab.
3: Je ne trouve pas ça à droit.
5: Le mec, enfin... Mais bon, je n'en sais rien, moi.
3: Il est comme ça, en fait.
5: Oui, mais c'est...
3: C'est-à-dire qu'on peut ne pas aimer sa personnalité, on peut l'aimer, mais ce n'est pas à droit. Ça, je suis entièrement d'accord, mais... Dans le foot, plus personne ne dit jamais rien. On est les premiers à s'en plaindre. Moi, j'aime bien quand les joueurs disent des choses, mais voilà.
2: C'est... Non, mais là, c'est dire des choses pour, en attaquant tout le monde, en fait. T'attaques ton entraîneur, t'attaques les coéquipiers qui sont sur...
3: Je suis d'accord avec toi.
2: Mais ouais. C'est pas maladroit. C'est sa personnalité, en fait.
3: Oui.
2: C'est ce qui caractérise Mbappé depuis des années, en fait.
1: Autre image forte et Virginie...
2: Là, c'est dit, c'est pas juste maladroit, en fait.
1: Autre image forte et Virginie a commencé là-dessus. Il rentre en jeu. Mbappé, vous vous souvenez, au moment de la présentation d'Hazard, Hazard arrive, il est présenté, et la foule réclame Mbappé. Cette petite musique, là, il y a vraiment quelque chose.
3: C'est pareil avec Ronaldo. Ronaldo, vous vous rendez compte, la carrière qu'il a eue au Real Madrid.
1: 450 buts, Ronaldo, au Real.
3: Mais Ronaldo a été sifflé.
1: Sifflé, oui.
3: Mais d'une manière incroyable. Et après, ça ne l'a pas empêché de regagner, et on connaît la carrière de Ronaldo au Real. C'est comme ça, le Real. Et c'est comme ça dans les journaux. C'est-à-dire que nous, on est des enfants de cœur. C'est-à-dire que eux, tu gagnes pas pendant deux matchs, mais tu te fais massacrer. C'est comme ça, c'est l'Espagne.
5: Non, mais après, là, aujourd'hui, tu vois bien que le football moderne, par la qualité du PSG, de son collectif, aujourd'hui, il faut qu'il rentre dans le rang un peu, Mbappé. Il faut espérer qu'en équipe de France, il le fasse. Parce qu'aujourd'hui, le football qui gagne, et tous les entraîneurs du monde entier, ils sont tous à s'inspirer, enfin, Luis Enrique, c'est pas le seul, à essayer de construire un jeu collectif, courir, faire des kilomètres, se replier, se défoncer, comme a montré le PSG au Bayern de Munich. En est-il capable, quoi? C'est terminé, le football a changé, oui. J'ai envie de dire, le Kicks 2017-18, ça a changé, fiston. Il est arrivé, il a tout explosé, la presse française l'a mis tout en haut de la Tour Eiffel, à juste titre, avec ses buts. Simplement, aujourd'hui, il s'en va d'un PSG qui va peut-être aligner deux équipes. Dans un autre système de jeu, il va au Real. Il n'est pas responsable de tout, bien entendu. Le club et l'équipe n'est pas structurée, problème d'entraîneur. Mais il faut quand même que le Kicks, il se remette en cause.
1: Sur votre sortie, elle est un peu contestée par Bernard Lyons. Le football, il a changé. Et bah, il faut aussi changer, évoluer. Vous n'êtes pas d'accord, Bernard.
4: Pas trop d'exemples de grandes équipes qui ont gagné parce qu'il n'y avait que des individualités. L'histoire, si on prend que l'histoire du Real Madrid, je suis désolé, mais quand Zidane il arrive au Real, donc c'est du 2002, qui font une association de galactiques, il gagne la Ligue des Champions avec Zidane, et derrière, il ne gagne plus rien du tout, quoi. Et ça dure 5 ans. Et après, la formidable machine du Real d'Ancelotti, surtout de Zidane, c'est un collectif fabuleux. Alors avec les Cristiano Ronaldo, des joueurs formidables comme Benzema, mais des Modric
2: et tout. Mais est-ce que c'est pas lui qui t'empêche d'avoir ce collectif
4: fabuleux? Mais c'est un collectif. Mais je pense pas, parce que je suis pas sûr, franchement, qu'un Cristiano Ronaldo, ça soit quelqu'un qui n'est pas d'ego, qui soit pas hyper individualiste, etc., etc. Et tu remontes un peu plus en arrière, El Quinte del Buitre, Cristiano Ronaldo.
2: Oui, quand il y a des moments importants, il était là, quoi.
4: Oui, oui. Non, mais ça, tu parles de niveau de jeu. Mais moi, je parle de
2: mentalité des gens.
4: Mais la Quinte del Buitre, Boutragueño, Hugo Sanchez, c'était terrible. Je veux dire, c'était se tirer dessus. Mais il y avait une ossature d'équipe et ils gagnaient. Mais ils n'ont jamais gagné la Ligue des Champions.
5: D'accord, mais pourquoi
4: de dire qu'aujourd'hui, il faut que le football soit collectif pour gagner. L'histoire te montre contemporaine que dès que tu as des trop fortes individualités qui pensent qu'à leur gueule et pas au collectif, ça ne gagne pas.
1: Bah, je pense que vous êtes d'accord, en fait.
4: Oui, mais
1: en écoutant.
4: Aujourd'hui, le football, il a changé. Il faut que ça soit collectif, sinon tu ne gagnes pas.
5: Bernard, on n'a
4: gagné pas avant.
5: Bernard, on a besoin de talent. On a besoin, quoi qu'il arrive, de talent. Et il faut courir à côté. Mais en 24, ils ont gagné sans lui.
2: Je ne sais pas à quoi il joue, en fait. Je ne sais pas à quoi il joue, en fait. Parce que là, c'est encore un moment où il est à côté de la plaque, encore. C'est-à-dire que... C'est à un moment où tu arrives, là. Tout ce qui vient de se passer depuis 10 jours, tu dois te faire tout petit, travailler, courir, faire ton boulot. Tu rentres, tu essayes d'aider l'équipe, tu essayes de marquer des buts.
1: Il accepte les critiques.
2: Non, il accepte d'être sifflé et il accepte d'être pour plus travailler. Mais tu dois te faire tout petit, quoi. Ouais. Et puis recommencer à travailler pour te dire, allez, là comme dit Eric, il arrive, il met un scud à son entraîneur, il met un autre scud au mec qui ne parle pas et qui dit rien dans le vestiaire, en gros, c'est ce qu'on sous-entend. Donc après ça, il réattaque.
5: Derrière Oviedo, dernier du championnat.
1: Eric, le coach a répondu.
0: Oui, on lui a rapporté le scud de Kylian Mbappé. Il répond ceci: je n'ai pas dit à Kylian qu'il était mon quatrième attaquant. C'est faux, donc il dément. Il y a 4 jours, il était absent pour le Classico. Il n'était même pas sur le banc. Donc aujourd'hui, c'est tout à fait logique qu'il soit sur le banc. Je n'ai de problème avec personne. Je suis l'entraîneur et je décide qui joue et qui ne joue pas.
1: Ambiance.
2: Super, deux journées de la fin. Alors,
3: la seule chose
2: que
3: moi, je dis par rapport à Mbappé, c'est que à force d'être jeune, il a 27 ans.
4: Ouais, ça.
3: Que le temps passe et que moi je pense qu'il devrait profiter davantage et essayer de fuir les conflits un peu.
2: Et c'est lui qui les crée, les conflits.
3: Oui, mais on dit la même chose. Là.
2: Non, tu dis fuir les conflits. Là, il les crée, en fait.
3: De fuir les conflits, ça revient à la même chose.
2: Ah, pas trop, non.
3: Et de
2: les créer, c'est pas pareil que les fuir. Ah ben si, c'est pas le même mot, en fait.
1: Ouais, écoutez,
3: et que le temps passe vite et qu'un jour, il ne faudrait pas qu'il regrette de ne pas avoir profité de sa carrière. Ouais. Parce que malheureusement, depuis 7-8 ans, il y a beaucoup de polémiques autour de lui. Parfois il a raison, parfois il a tort, parfois c'est entre les deux. Pour lui, je pense que c'est embêtant.
2: Il est souvent au milieu.
1: Nabil,
6: pour moi, il est comme ça.
2: Souvent au milieu
6: En fait, il faut accepter.
1: C'est lui.
6: C'est lui. Alors, c'est vrai qu'il a le syndrome du personnage principal, mais en même temps, bon, moi, ça me fait marrer quand même, parce qu'on demande à savoir ce qui se passe, parce qu'on a tous soif d'indiscrétion, et puis lui, il arrive, il te livre ça tranquille.
1: Il livre dit... sa version, je pense que c'est la réalité. Enfin,
6: non,
1: c'est,
6: mais c'est... en tout cas, c'est son job. Il livre des coulisses, quoi. Bon, après, et il dit ce qu'il pense, quoi. Et puis voilà, après, bah, ça plaît, ça déplaît pas. Après, moi, ce qui me fatigue un peu, c'est quand même la culture du bouc émissaire, parce qu'on est dans une... on cherche toujours, pour se rassurer, à comprendre pourquoi ça marche pas. Alors, lui, il cristallise beaucoup de choses. C'est vrai qu'il se met au centre des débats, mais je ne crois pas qu'il crée tous les conflits de cette saison au Real Madrid. Quand Tchouaméni et Valverde ils se mettent dessus, ce n'est pas Mbappé qui s'est mis au milieu, qui leur a dit « Allez, ambiance MMA, UFC 327, il est 4h du mat. »
2: C'est pas ça le problème du Real Madrid.
1: C'est responsable de tous les fléaux.
6: Non, mais voilà, c'est ça que je veux dire.
2: Non, mais là, le problème du Real Madrid, ça. Tu prends une aparté sur le problème du Real Madrid, c'est pas ça, en fait. Non, mais là, tu défends le truc en disant « Oui, quand il y a Valverde et Tchouaméni qui se battent, c'est pas ça le problème du Real Madrid aujourd'hui. »
6: Alors, il mérite certainement... Voilà, on peut lui reprocher certaines choses. Je rappelle qu'il marque des buts aussi, voilà. Accessoirement. Mais qu'il soit...
2: Il y en a qui marquent des buts, mais qui servent leur équipe. Tu vois.
6: Ouais, mais...
2: Même plus que lui, par exemple, tu vois. Même plus que lui.
6: Il marquait des buts. C'est pas pour autant que le Real Madrid gagne la Ligue des Champions, a gagné la Liga.
2: Ah, d'accord.
6: Je peux trouver des contre-exemples facilement.
2: Il a gagné que 5, quoi.
6: Non, mais ensuite, il a gagné. Mais dans un premier temps, il a pas forcément tout de suite gagné. Donc, on peut le critiquer. Il n'y a pas de souci.
2: C'est marrant de comparer toujours Mbappé à Ronaldo. C'est très marrant,
6: c'est le même
2: en fait.
6: Style, ouais.
2: Mais c'est pas le même
6: c'est
2: style.
6: C'est des personnalités hors normes, c'est des
4: non,
6: buteurs.
4: Non, parce que ouais. c'est les clubs.
2: Il y en a un qui a toujours été là quand il fallait, il y en a un qui n'est pas encore un. Quoi.
1: Mais c'est les égos. Il y a des égos.
2: Mais
1: talents,
2: tout le monde a des égos.
1: Des buteurs. Ouais. Non, mais des égos.
2: Et tu crois que Haaland, qui est remplaçant depuis deux matchs, il n'a pas d'égo? Par contre, quand Marmouche qui vient de marquer, il sort, il le prend dans les bras, il fait une accolade. Voilà, ça, c'est notre mentalité, en fait. Oui, et pourtant, ça n'empêche pas Haaland de mettre 50 buts par an, hein,
6: la situation
2: et de faire gagner son équipe.
5: Tu vois, là, ce qui est un peu bizarre, je ne sais pas si c'est faux, je l'ai vu, plusieurs copains me l'ont montré. Il a envoyé à 2-0 à la Madrid sur son compte Instagram. Et c'est un truc de dingue. Ouais, les mecs en Espagne disent,
2: aussi, ça,
5: moi, j'ai
2: normal,
5: dit,
2: ça.
5: Mais t'es sûr, l'IA, c'est pas...
1: La classico, hein.
5: Pendant le classico, ouais, il l'envoie sur les mecs, plusieurs, sur un Instagram vérifié, à 2-0 à la Madrid. Il se fout de la gueule des mecs.
2: Non, mais c'est
5: moi, j'en sais
2: ça.
5: Rien.
2: On va dire que c'est maladroit.
5: Si c'est vrai...
2: C'est pas très grave. C'est...
5: On peut pas... Quoi?
2: Non, mais on va dire que c'est maladroit.
5: Non, c'est si c'est
2: grave.
5: Vrai,
2: mais
5: c'est tombe de la chaise.
2: En fait.
5: T'es entraîneur, t'es joueur. Bon, le chambrage a ses limites, quoi. Tu es quand même à Barcelone. Ça te fait déjà... Ça t'emmerde de perdre le titre. Vérifie.
2: C'est juste.
5: C'est vrai.
1: Bon, on est tous ultra connectés, on vous assure. C'est...
5: Non, mais moi j'ai peur maintenant.
2: Il a raison,
5: de ce
2: à la 38e minute, il dit à la Madrid à 2-0 pour le Barça.
5: Ouais. Mais moi j'ai peur maintenant de voir si c'est faux. Si, si,
1: non, c'est
6: raison d'être vigilant.
5: Je suis
6: à l'abri de rien.
1: Bon, enfin, la vérité, le Real, ce soir, s'impose contre le dernier du championnat 2-0. Mais c'est
6: on a parlé
1: pas l'essentiel, puisque le Real qui s'impose contre le dernier, ça va, c'est un train qui arrive à l'heure. Mais Kylian Mbappé a été sifflé par son propre public, a eu quelques déclarations, on va dire, assez cash sur son entraîneur et également sur ses coéquipiers. L'équipe de France féminine... est en finale de l'Euro 2017.
0: Oui, ça y est, c'est fait. Elles sont allées le chercher, ce ticket, et ce n'était pas gagné. Très sincèrement, elles affrontaient la Norvège. Elles marquent en premier. Vous allez voir le but de Léa Motika à la 42e minute. Mais l'adversaire va revenir à hauteur dès le début de la deuxième période, grâce à Stijn Kleibo-Solendal à la 53e. Un partout, c'est le score au bout du temps réglementaire. Et elles se qualifient au tir au but. Trois parades pour la gardienne française. Elles affronteront l'Allemagne ou l'Espagne pour le titre.
1: On passe au Giro. Paul Magnier frustré par une chute. C'est la mode, la chute.
0: Oui, et ce n'est pas le seul qui a été frustré par cette chute, puisqu'une dizaine de coureurs a été surpris dans le dernier virage de cette sixième étape, à la fois ultra serré et ultra humide à cause de la pluie. Le Français a presque réussi à esquiver, mais il a quand même dû poser le pied. Il passe finalement la ligne en troisième position. Pas de changement au général. Le Portugais Eulalio est toujours leader devant l'Espagnol Arrieta.
1: Cosnefroy, Benoît de son prénom, double l'ami sur le Tour de Hongrie.
0: Coup double, il a mis tout le monde dans le vent, le Français, pour aller chercher ce succès. Il a profité d'une bordure à 25 km de la ligne pour bien se placer. Il réduit ensuite l'échappée en étant le seul à attaquer. Et il a gardé suffisamment de jus pour faire parler son punch à l'arrivée. Il termine en force et en danseuse pour sa deuxième victoire de l'année après le Grand Prix du Morbihan. C'était samedi dernier.
1: Il a du jus, c'est une habitude, c'est Sinner à Rome, hein, qui marche complètement sur le tournoi, qui bat record sur record.
0: Bon, on a une victoire expéditive et un record, effectivement. Il a balayé Rublev, donc direction les demi. Et ça lui fait 32 succès d'affilée en Masters 1000. Le record, c'était 31 détenu par Djokovic. L'Italien l'a égalé hier et le dépasse aujourd'hui. Prochain match contre Medvedev pour une place en finale. Mais ce n'est pas sa priorité. Regardez ce qu'il a dit après sa victoire. Si je gagne, tant mieux. Mais si ça devait mal se passer, eh bien, j'aurai quelques jours de plus pour récupérer en vue de Roland-Garros, qui, je le répète, est mon objectif cette année.
1: Ouais, on n'est pas motivé égal, donc quand il est motivé, d'accord, ok, déprimant. On connaît l'affiche de la finale chez les filles.
0: La première qualifiée, c'est Coco Gauff, qui a décroché sa place en battant la Roumaine Sorana Cîrstea en demi. L'Américaine, numéro 4 mondiale et tenante du titre à Roland-Garros, continue de monter en puissance avant le Grand Chelem parisien. Elle a gagné facilement 6-4, 6-3 en 1h15 de jeu. Elle jouera sa 16e finale à seulement 22 ans, figurez-vous. Et on attend encore, j'ai dit qu'on connaissait l'affiche, mais on attend encore la vainqueur entre Swiatek et Svitolina. Le match est en cours et ça fait 1-7 partout pour l'instant dans cette autre demi-finale.
1: Non, c'est moi qui vous l'ai dit. J'ai induit en erreur. Les playoffs sous tension en NBA pour terminer cet excellent
0: journal. C'était le 4e match de la série entre Détroit et Cleveland et la fin de la rencontre 5e. A été particulièrement tendu, 103 partout, dernière possession. Les Pistons récupèrent la balle à Mitchell, mais pas de faute sifflée sur Ausar Thompson. Non, Détroit crie au scandale pendant que Cleveland déroule en prolongation. Donovan Mitchell scelle le sort de la rencontre avec 5 points en 8 secondes. Cleveland a donc une balle de match dans 2 jours. Et bien sûr, James Harden a fait un clin d'œil à Nabil en claquant 30 points. Rien
6: 3
0: de ça.
6: Points, 8 rebonds, je crois, 8 assists et 6 rebonds, froidement.
1: Probablement.
0: Puis t'envoyer un petit texto ensuite.
6: Voilà, exactement.
1: Ouais. Merci Virginie. Nice Nile au retour. Raymond Domenech, oui, a détesté le documentaire donc sur Nice Nile, qui revient donc sur ce scandale en 2010. D'un tweet matinal sensationnel à charge d'une partialité nauséabonde, une poubelle haineuse. Voici un moment l'extrait de la déclaration de Raymond Domenech. Est-ce impossible de parler paisiblement de Nice-Na? Nabil, vous pensez que c'est possible? Pensez quand même, ça fait 16 ans et ça se tend tout de suite.
6: Je distingue deux choses, c'est-à-dire je distingue notre milieu, où je vois effectivement parfois des... Oui, tout à l'heure j'étais dans ma voiture, j'arrivais et j'écoutais la radio, justement ça parlait...
1: Du documentaire?
6: Oui, du documentaire. Il y en a qui réglaient un peu encore leur compte avec Raymond Domenech 16 ans plus tard. Et moi, je pense au grand public. Quand j'en parle autour de moi, il y a une distance émotionnelle qui s'est inscrite. Depuis, ça s'est en partie effacé parce qu'on a gagné aussi. L'équipe de France, elle a pu prendre de la distance par rapport à ça. Moi, je trouve qu'à partir de 2016, on bascule. Il y a 2012, c'est encore les traces de ça. 2014, c'est le moment où ça commence à être la transition avec, en plus des joueurs encore générationnellement moins liés à 2010. Et à partir de 2016, pour moi, c'est terminé. En revanche, ce que je constate, c'est que dans notre milieu, et sur les réseaux sociaux, ça part toujours un peu en cacahuète. Mais en règle générale, quand vous allez les voir dans la rue, que vous leur parlez de Nice-Na...
1: Les gens ne se réveillent pas comme ça en disant Nice-Na. Ils s'en sont remis. Oui, mais dans votre intervention, j'ai pointé quand même une contradiction qui a pointé également Sébastien. Mais allons-y.
3: Non, mais en fait, c'est possible d'en parler tranquillement, sauf quand... vous avez été directement ou indirectement
6: impliqué.
3: Et ça fait 16 ans que chaque fois qu'on parle de Nice-Na, je me fais menacer, insulter.
1: Rubrique football de l'équipe.
3: Non, adjoint.
1: Adjoint.
3: Jusqu'à ce qu'on me veuille donner mon adresse, des choses comme ça. Ça ne m'amuse pas.
1: Non.
3: J'ai pas écrit l'article, j'ai pas fait la une, mais ça fait 16 ans que j'en prends plein la gueule. Et moi, j'ai aussi des enfants. J'ai aussi, ils grandissent, ils ont l'occasion de le voir. Donc, c'est facile à dire. Juste, je vous raconte, j'espère qu'elle ne m'en voudra pas. Mais je suis parti en vacances il y a un an et demi.
1: Ouais.
3: Et dans l'avion, je me retrouve avec Estelle, Denis. Et le hasard. Et puis, elle m'invite à déjeuner avec mes enfants, son compagnon. Déjeuner se passe. Et puis, les enfants partent à la piscine. Son compagnon va faire la sieste. Très bien, on se retrouve tous les deux. C'était le moment où il voulait qu'on participe au documentaire Netflix.
1: Ouais.
3: Donc on en parle, etc. Et puis on revient sur tout ce qui s'est passé, etc., etc. Et au bout de 10 minutes, elle avait les yeux qui pétillaient. Moi aussi, du coup. Et c'était 15 ans après. Donc, il faut comprendre que pour tous ceux qui ont été impliqués, c'est quelque chose de douloureux. Pour X ou Y raison. Elle, c'est bien pire que moi. Mais moi, j'ai reçu des menaces depuis 15 ans. Jamais personne ne m'a demandé si ça allait. Ni mes patrons, ni n'importe qui. Donc, quand vous êtes concerné, bah, c'est plus la même musique.
1: Vous avez témoigné pour ce documentaire
3: Moi j'ai témoigné.
1: Non, mais avec tout ce qu'il nous racontait, parce c'est un peu contradictoire.
3: Non,
1: Pourquoi?
3: Parce que, à un moment, je me suis dit, de toute façon, j'en prends plein la tête. J'en prends plein la tête. Donc, qu'est-ce que vous voulez que je fasse? Donc, moi, je ne dis pas ça de manière prétentieuse du tout. Ils m'ont couru après pendant 18 mois. J'ai dit non 25 fois. Et puis, finalement, j'ai dit oui au dernier moment, pour cette raison-là. Voilà. Puis moi, j'avais envie de dire des choses agréables aussi, ce qui n'ont pas été retenues sur Estelle et sur Raymond. Moi, j'ai écrit des choses terribles sur Raymond dans des éditos, parce qu'à l'époque, j'écrivais des éditos. Jamais j'ai été aussi dur avec quelqu'un qu'avec lui.
1: Ouais.
3: Mais c'est quelqu'un, ça fait 15 ans.
1: Oui.
3: Moi, je l'aime beaucoup. Vous voyez, je m'en fous, en fait. Et moi, ça me fait de la peine. Ce matin, je lui ai mis un message, parce que ça me fait de la peine qu'il ait été malheureux à la suite de ce documentaire. Ils avaient des gosses, ils les ont toujours. Leur situation familiale était difficile avec un enfant qui traversait des moments difficiles. Moi, ça me fait de la peine, en fait. Ça me fait juste de la peine. Et donc, quand je vois quelqu'un qui est malheureux, ben, j'espère ne pas avoir participé à travers mes déclarations à ce qu'il le soit.
1: OK. On enchaîne.
5: Non ? Il y a juste une chose, la réalité quand tu es dans la rue, que les supporters, eux, ne pardonnent pas. Ils mettent tout le monde. Ils cherchent pas un coupable, un bouc émissaire.
1: Ils mettent tout le monde dans le même
5: sac. Là, ils disent c'est pas possible ce qu'ils nous ont fait et ça restera longtemps. Après, ils manifestent pas, ils sifflent pas, ils n'oublieront pas, ils pardonneront pas.
2: Moi, je sais pas. Moi, quand je parle de foot avec les potes ou avec des gens qui aiment ça et qui adorent ça. Jamais le sujet de Neisner revient sur la table.
5: Non, mais c'est quand tu le mets sur la table que là, il y a réaction. Mais si tu le mets pas.
2: Moi, c'est clair. Souvent, c'est. Ouais, ils ont déconné, puis ils passent à autre chose. Moi, j'ai rarement des gens qui restent 10 minutes, un quart d'heure à me parler de ça, quoi.
3: Et puis, la plupart des joueurs, ils ont fait d'autres choses.
2: Voilà, et puis après, c'est. Mais je comprends ce que dit Sébastien, quand tu l'as vécu de l'intérieur, en plus, avec tout ce qui s'est passé et tout ça. Ça, ça te touche plus. Mais nous, personnellement, moi, personnellement, pas de souvenir.
1: Mais on passe.
2: Ouais.
3: Mais
1: c'est pardon, merci pour ce témoignage.
3: Même avec les joueurs, y a des joueurs à qui on a dit qu'ils étaient là-bas, qu'ils n'y étaient pas. Nasri, Benzema, c'est des trucs de fou. Dans l'imaginaire, ces gens-là, pendant des années, on leur a dit le bus. Bah, attendez, vous plaisantez.
1: Souvent, ils le rappellent dans l'interview.
3: Oui, mais parce que Samir Nasri, bon, il est comme il est, et donc il dit ce qu'il pense.
1: Ouais.
3: Et il dit, mais moi, j'étais content. Moi, j'étais content. Parce que pour une fois, c'était pas de ma faute.
1: Voilà. Merci de ce témoignage, Sébastien. Neymar au Mondial. Carlo Ancelotti, dans le Guardian, évoque le cas Neymar. Présélectionné par ce dernier sur sa liste élargie, on l'a appris lundi dernier, liste élargie à 55 joueurs, eh bien, la sélection de Neymar ne dépend que de lui. Je cite Carlo Ancelotti. Citation un peu plus longue dans le Guardian. Ça dépend de ce que le joueur montre sur le terrain. Ok, là, on est d'accord. C'est un critère très clair. Et ça ne vaut pas seulement pour Neymar. Pour la plupart des joueurs, il faut évaluer le talent. Et puis la condition physique. Avec Neymar, nous n'avons qu'à évaluer sa condition physique, puisque son talent ne fait aucun doute. Ça dépend de lui, donc, pas de moi. Ancelotti ouvre-t-il ou ferme-t-il la porte à Neymar avec cette déclaration? Moi, j'ai du mal à finalement le situer à cette question. Deux chroniqueurs vont s'opposer. On y va. Sébastien, vous êtes encore de ce combat et vous fermez la porte.
3: Mais alors,
1: vous fermez la porte,
3: j'en suis sûr.
1: À Neymar. Eric, vous ouvrez la porte, ouvrez la cage aux oiseaux. Eric Blanc, 30 secondes, à vous de jouer.
5: Ah oui, il lui a fait passer un message déjà depuis 2-3 mois. Étienne Didot, sur ce plateau, je l'ai entendu, il voit Neymar plus souvent jouer que moi en live. Il trouvait qu'il était très loin de son niveau athlétique, mais. Il a quand même Ancelotti, il dit il y a 40 jours, il faut y aller, c'est lui qui décide. et à lui de me convaincre. Le talent pour être peut-être pas titulaire, mais le génie pour faire la passe de plus, le but, le coup franc, ils en ont besoin, le Brésil, aujourd'hui, et certains supporters même qui ont lâché le Brésil, sont quand même contents de le voir réapparaître. Donc il a ouvert la porte grandement.
1: C'était la parole d'un croyant. Éric Blanc qui croit toujours en Neymar.
3: Le grand mot va te tuer.
1: Sébastien Tarago.
3: Non mais moi je suis parti des gens qui rêveraient qu'ils fassent partie de cette aventure et que ce soit la résurrection, ce serait tellement incroyable. J'ai revu des images, on a été trop durs, en tout cas certains d'entre nous et moi, à l'époque du PSG, c'était tellement magique ce qui est réalisé. Mais ça fait plusieurs fois que Carlo Ancelotti dit cela. Ça dépend de lui, ça dépend de lui, ça dépend de lui. Et il ne le prend jamais. Donc j'ai plutôt tendance, si quelqu'un voyait Olivier Ménard, faut lui mettre, il fait des trucs bizarres. J'ai plutôt tendance à penser que ça va être compliqué pour lui.
1: C'est nouveau ça, Olivier.
3: Non mais refaites-le. C'est nouveau.
6: Moi je pense
3: c'est nouveau,
6: pas du tout, moi.
1: Je buvais vos paroles. Je suis un amoureux de Neymar, mais j'ai l'impression que les carottes sont cuites. Mais attention, on va aller voir le président.
3: Lui, non, c'est
1: vous,
3: lui.
1: Vous mettez une pression terrible, vous orientez les débats, à vous. Est-ce que par rapport à ces déclarations, c'est notre point de départ. C'était dans le Guardian. Est-ce qu'il ouvre ou il ferme?
2: Je vois pas les matchs de Neymar, donc je sais pas. Je vois des bris. Certaines personnes disent qu'il est beaucoup mieux. Qui met quelques buts, et etc., etc. Donc je ne sais pas. Je pense que s'il continue à dire ça, c'est qu'elle est ouverte, la porte. Sinon, il aurait dit, pour moi, ça, Neymar, c'est un truc clos, on n'en parle plus. Tu vois, il n'a pas réussi à faire ce que j'attendais de lui. C'est vrai qu'il en a parlé plusieurs fois et qu'il le redit encore aujourd'hui. Moi, s'il le redit, je pense qu'il espère que...
3: Il
2: ne reste pas grand-chose,
1: Lundi, liste. C'est lundi.
3: C'est bizarre, cette déclaration, du coup.
2: Elle dire juste avant la liste.
3: Il lui laisse la liste tant que.
4: Le Brésil la donne lundi.
1: Ouais, lundi. C'est
4: lundi.
1: Obligé
4: de donner.
3: Il joue combien de matchs d'ici lundi?
2: Ouais, que dalle.
1: Non, c'est plein. Plein. Il va se remplir.
2: Mais j'espère qu'il ouvre, en fait.
1: Tout à l'heure, vous avez Étienne Didot dans l'équipe du soir. Alors, on était au mois de novembre. Étienne vit en Amérique du Sud, se déplace et voit les matchs.
2: C'était
1: au mois de novembre.
2: Un siècle, quoi.
1: Oui, mais il nous raconte le Neymar du mois de novembre. Pour moi, c'est plus un genre de niveau. Oui, en novembre,
3: il s'est reblessé depuis.
1: Oui, opéré.
7: Au bout de 5 minutes, a marqué un but. Donc, on pensait que ça allait être la grande soirée Neymar. Puis ensuite, on a vu toutes ses difficultés. Il s'est rapidement touché le genou. Donc, c'est la blessure dont on parle actuellement. Non, c'était en début de match. Hein, c'était au bout de la 20e minute. Et ensuite, il a marché. En fait, il a énormément marché. Alors, il joue attaquant. Il joue quand on lui donne le ballon. Ses coéquipiers se forcent à lui donner.
1: Il joue attaquant neuf dans l'axe ?
7: Oui, il joue dans l'axe. Et parce qu'il ne peut pas forcément faire les efforts nécessaires à un autre poste. Ça fausse un petit peu le jeu de son équipe. Et il y a beaucoup de monde, que ce soit à Santos ou que ce soit au Brésil, en fait, qui disent que son équipe est dans cette situation de maintien à cause de lui, par rapport à sa saison, par rapport à son attitude et par rapport, en fait, à... Il fausse le jeu un petit peu de son équipe parce qu'il marche, il force tout le monde à jouer avec lui. Et c'est vrai qu'il a été, il a eu un nombre de blessures incalculables. Et les Brésiliens, alors en général, du milieu du football, disent qu'ils sont vraiment heureux que ce soit Ancelotti qui soit à la tête de la sélection brésilienne parce que c'est un des seuls entraîneurs qui va pouvoir refuser Neymar en sélection.
1: Les paroles d'Étienne Didot ont fait réagir sur le plateau. Vous voyez peut-être pas dans l'intégralité les matchs de Neymar, non. Mais les images que vous avez vues, Eric...
2: Non, mais la raison, moi j'ai vu cette période-là.
1: Oui.
2: Même on sentait qu'il était un peu lourd, Pato et tout. Et là, sur les dernières images...
6: Pato, il ne sera pas non plus.
2: Sur les dernières images, je le trouve beaucoup plus fluide dans ses mouvements, beaucoup plus le Neymar qu'on a connu, nous. Quoi.
4: Il a rajouté quand même dans sa déclaration Ancelotti, que j'ai trouvé très intéressante, c'est l'aspect social de Neymar. C'est-à-dire qu'il a dit, oui, il y a si techniquement, j'ai rien à lui apprendre, donc s'il veut venir, il vient. Il y a la condition physique, mais il y a aussi la garantie. On sait que Neymar, s'il rentre dans le vestiaire de la Seleção, tout le monde va bien l'accueillir.
1: Oui.
4: Il sera, oui, mais ça, c'est très important.
3: Les coéquipiers font un gros lobbying, apparemment.
4: Je serais content qu'il soit là, etc. Et je pense que, donc pour moi, contrairement à Sébastien, il ne va pas claquer la porte au nez du tout. Je pense qu'il a cette espérance-là dans Ancelotti, d'avoir un Neymar. Mais après, il ne peut pas prendre un Neymar s'il n'est même pas l'ombre de Neymar, parce qu'il ne sera pas compétitif. Mais la Coupe du Monde, c'est dans un mois.
1: C'est mon côté médecin, mon côté fouille de merde. Je suis allé voir historique blessure de Neymar.
6: Ah oui.
1: Là, j'ai toutes les blessures.
5: depuis, la salle pétrière.
1: Depuis 2019, hein, je dis, depuis 2019, il n'a pas vécu une saison, on va dire, sans blessure. Là, j'ai compté de 28, enfin d'un mois à peu près, quoi. Un mois à peu près. On parlait de Pogba et tout le monde espérait, parce qu'on aime bien Paul Pogba, bah, qu'il fasse un comeback et puis éventuellement qu'il réussisse un truc. L'histoire aurait été belle. On a le même logiciel avec Neymar. On est pris par son talent, on est pris par l'affect. Mais
6: on a envie, quoi.
1: Quand on regarde les choses, c'est malheureux, mais on le reverra plus.
6: Mais en fait, ce qui, dans un monde normal, il ne doit pas y être. Dans un Brésil normal, il ne doit pas y être. Sauf qu'on n'est plus dans un Brésil normal. Et ce qu'on oublie également, c'est que, un, vous avez raison de dire que le vestiaire souhaite le voir. Une grande partie du public brésilien également. Et surtout, ce qui rentre en ligne de compte, c'est qu'il y a quand même des absents majeurs dans le secteur offensif qui lui redonnent un peu d'espoir. Rodrigo du Real, il n'est pas là. Estevao, qui était un grand espoir de Chelsea, out également. Et ils n'ont plus une densité aussi importante devant que par le passé. Donc moi, je pense que mécaniquement, ça l'aide aussi à avoir des chances encore d'être dans
4: la liste.
6: C'est
4: pour ça que je pense qu'Ancelotti, il lui dit « bouge-toi
3: ».
4: L'heure tourne et essaie d'être là et d'être avec nous. Quoi.
1: Ça sera lundi. Hein,
5: mais pour la Coupe du Monde.
4: Non, mais il ne joue pas le premier match lundi.
5: Ce qui compte, c'est qu'il soit compétitif. Mais pour la Coupe du Monde aux États-Unis, l'ADR de Messi, de Ronaldo, de Neymar, il doit y être, de Modric, sûrement d'Harry Kane, je l'ai cité.
6: T'as cité Mahrez ou pas
5: Non.
6: Bah, cite-le.
5: Et Mahrez.
4: Et Deschamps, t'as cité
5: Non, mais il est entraîneur. Donc. Il doit être là, il faut qu'il soit là.
1: Vous, c'est la photo des joueurs qui vous
5: font Non, parce que j'ai vu des replays, il est capable sur un geste, une ouverture, une passe en aveugle, un coup franc, un truc de magie ou un tir de 20 mètres dans la lunette. Mmh. Aujourd'hui, ils n'ont pas grand-chose, le Brésil.
4: Puis le Brésil sans Neymar, c'est plus le Brésil. Si on
6: talentueux,
4: moi, je l'ami qui parlait du Brésil de 2002 avec les 3 R, ça posait pas de problème. Là, ça pose question parce que t'as Vinicius.
1: Sébastien, dans son duel, il y a quelques minutes, dit on a peut-être été un peu trop dur et tout ça.
4: Non, il a été trop dur.
1: C'est Sébastien qui ramasse en
4: moi, j'ai toujours aimé les artistes.
1: Je te dis. Il l'a dit aussi. Dans votre mémoire, dans votre culture de la Ligue 1, Neymar, c'est le joueur le plus impressionnant que vous ayez vu.
4: Non, c'est Ronaldinho.
1: En Ligue 1, je dis, à part Joan Micou.
4: Ronaldinho.
1: Si on met à part Joan Micou.
3: Ouais, mais Ronaldinho. Ses deux années à Paris, c'était pas non plus le.
4: Non, mais
1: je dis en Ligue 1, le gars qui joue en Ligue 1.
6: Après, à échelle.
4: À quel niveau technique?
1: Mais tout. Non, mais c'est l'émotion. L'émotion.
2: Tout ce qu'il a fait.
4: C'est Neymar,
2: les dribbles, les trucs. Ah oui.
3: Ça veut pas dire. L'émotion, ça veut pas dire que c'est le meilleur. Vous voyez ce que je veux dire? Vous pouvez avoir été touché par quelque chose et par un joueur sans que ce soit le meilleur. Au Kocha, par exemple, moi, parfois, j'étais là au stade et je regardais ça, je trouvais que c'était de la magie.
6: Neymar, quand il
3: arrive. Et pourtant, c'est un moins bon joueur que Neymar.
6: Neymar, en fait, lui, en fait, il n'y a pas eu de. Son premier match.
1: Guingamp.
6: Tu parlais d'Okocha.
1: Guingamp.
6: C'est pareil quand il met le but contre Bordeaux, là. Le premier match de Neymar, honnêtement, tout le monde était scié. J'ai jamais vu un joueur faire une telle impression sur les gens. Jamais vu à l'échelle de la Ligue 1. Bon, Mbappé, c'est autre chose. On va dire que c'est quelqu'un de chez nous. On l'a vu grandir un tout petit peu. C'était Mike Tyson. Il fallait pas arriver en retard. Mais Neymar, sur le premier match, c'était tasse de Tasmanie, quoi. Il était inarrêtable.
5: Non, mais Neymar, tu es d'accord avec moi, toi qui aimes le football. Tu peux pas comparer Neymar et Mbappé. Mbappé, c'est un athlète.
2: Il va très vite.
5: Neymar, c'est un magicien du ballon.
2: C'est Mbappé, envoie-moi des mecs comme Aurélien, des trucs comme ça qui ont marqué l'histoire de la Ligue 1.
6: Tu vois pas la Ligue 1.
5: Autrement,
1: on s'en fout d'Mbappé.
4: Neymar, c'est quand même.
1: En tant que phénomène, il a dit.
4: Neymar, dans le football moderne, ça reste quand même un des rares joueurs capables d'inventer des gestes. Il était capable de faire des trucs avec un ballon, tu te dis, il va faire ça, et puis il fait un truc auquel tu ne t'attendais pas du tout. C'est ça la magie de Neymar. C'est ce qui en fait un joueur hors norme.
6: C'est un dribbleur hors norme.
2: Il y a une chose. Ça a été le plus fort en Ligue 1.
5: J'ai vu
2: surtout sur une durée assez longue.
4: Oui.
2: Parce qu'après, tu as eu des super grands joueurs, mais qui sont partis après exploser à l'étranger ou des trucs comme ça.
4: Non, mais Raï, c'était exceptionnel.
2: Lui, il était au bon.
4: Suzik, c'était exceptionnel. Moustapha Daleb, c'était exceptionnel.
2: Oui, bien sûr. Lui, c'était des gestes incroyables.
4: Salif Keita, Rachid Mekloufi.
2: Des gestes qu'il a inventés.
5: Rapide. J'ai vu une émission avec Mbappé, très bien le Kix. Il a dit. Entre Neymar et nous, on faisait des séances à l'entraînement. À la fin, Messi, il a dit « c'est abusé ». Voilà, vous l'avez oublié.
1: Le mot de la fin toujours pour Lionel Messi.
5: C'est pas moi qui parle, c'est le Maroc. Hey, c'est le Kicks.
1: C'est le Kicks.
5: Blanc-Éric. Hein.
1: Ah, Blanc-Éric. Attention. Allez, on envoie la pub. À tout de suite.
2: J'aimerais bien.
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13: La ligne de l'équipe sur la liste de Didier Deschamps pour vous.
14: Une liste de 3 étoiles pour aller chercher un 3e sacre mondial.
13: L'équipe met la pression.
14: Ouais, on met la pression, mais en même temps, il y a de quoi.
13: Elle est magnifique.
14: Elle est magnifique.
13: Très heureux de voir Mbappé dessus. Elle est magnifique. Il y a quiz à présent. Ah bah justement. Ah, le résultat du duel, pardonnez-moi.
15: Ce qui va être.
13: Oh là là.
16: Ah, c'est une sacrée secoue.
13: Il ouvre la porte. Réponse lundi, hein. Lundi, on aura droit à un petit truc s'il n'est pas prêt.
16: Bon, on aura oublié, donc...
15: Tout le monde a envie de le voir, en fait.
16: Mais oui, bah oui, je t'ai défendu.
17: Il y sera, tu verras.
13: Le quiz à présent, les surprises pour des listes des Bleus avant un grand tournoi. Donc c'est mondial et... Non, vous déprimez pas, Sébastien, ça va bien se passer.
14: Ouais,
13: il y a des indices.
16: C'est
13: pas
16: mondial,
13: comme ça.
16: Mais oui, mais il y a mondial tellement de génies autour de la table. Je sais qu'on n'aura pas le temps d'avoir
13: mondial
16: les 4
13: et euros. Mondial et euro. Il n'y a pas que le mondial. France, ouais, les bleus. Là, les bleus, des surprises, des joueurs qui ne devaient pas être là. Et voilà. Okay. Mondial et euro.
16: C'est-à-dire qu'à un moment, il y aura Chimbonda.
17: Ouais.
16: Voilà. Je ne sais pas quand, mais.
15: Faut le trouver.
13: C'est vrai ? Un moment, hein ?
15: C'est peut-être là.
13: Je suis l'une des plus grandes surprises.
16: Chimbonda ! C'est moi !
13: Oh, il y a eu 4
16: ans. Mets des points à tout le monde. Mets des points à tout le monde.
13: C'est alors l'école des fans. Alors, 4 points pour tout le monde.
14: Ouais. Oui. Ah.

0: J'adore jaune.
1: Oui.
0: Il a rien dit.
1: Tout le monde.
2: Je sauf moi.
0: Ah, voilà. Il l'a dit moins fort alors.
3: Merci, la régie.
2: Ah, mais là, j'ai été soulevé par ce. Voilà.
3: Là, du dynamisme.
2: Tout le monde a 4 points, c'est les fans. Bon, Chimonda, c'est
1: je pense que Nabil ne l'a pas dit.
4: Si, si.
1: Non.
2: Son net.
1: Tu l'as pas dit.
2: Écoutez bien.
1: Pardon.
2: Je suis la surprise du chef.
4: Benzema.
2: Eh ah oui, c'était le
4: de l'équipe.
2: Au moment où il est rappelé, la surprise du chef, Karim Benzema.
1: Bon, bon.
2: Ah ouais. Oh, la petite langue qui s'agite, là, il est content.
5: Je ne dis pas qu'il y a les bonus, qu'il y a les machins, les trucs bidules.
2: Oui, bah c'est pour vous.
5: Bah si, c'est moi, j'ai tout remporté.
1: Non, mais il n'y en a pas.
5: Ouais, genre, après, on me dit que le quiz n'est pas trop
2: fort. C'est bien là, vous avez les bonus.
1: T'as 4 points au bout de 2 questions, quoi.
2: C'est bien.
5: Là, il n'y aura plus de questions,
2: Astrid. Vous avez les bonus. Est-ce que vous avez...
5: Non, mais attends, c'est pas fini. On attend.
2: Est-ce que vous activez vos bonus pour éliminer?
5: Pas tout de suite.
2: Non, pas tout de suite. Ok, on repart. Ma grosse saison à Marseille m'envoie au Mondial.
5: Ribéry.
3: Ça, c'est bien. Ouais.
2: Je n'avais jamais été convoqué auparavant. Je vais marquer un but fantastique contre l'Espagne. Vas-y, mon petit, on entend la voix de Thierry Gilardi résonner dans nos oreilles. Franck Ribéry, 4 points. Alors, il est comment ce coup?
5: On les prend.
2: Ok. Je participe au Mondial 2010. C'est une surprise, ouais.
1: 2010.
5: Marc Panus.
2: Non, c'est pas Marc Panus.
1: 2010, t'as dit?
2: Ouais, 2010, ah, ouais. Je viens d'être sacré champion de France à cette époque-là.
4: Diego Armando Valbuena.
2: On me surnomme Petit Vélo. Je serai un cadre au début de l'ère Deschamps. Mathieu Valbuena. Ouais, c'est plutôt une surprise.
1: Ouais, alors là...
2: C'est plutôt une surprise. On l'élimine, Nabil, ou pas du tout?
5: C'est nouveau, ça.
2: Non, parce que parfois, il y a des bonus qui ne sont pas activés. Moi, ça m'agace. Bon, RTT pour Nabil, j'ai dit.
1: Okay. En même temps, vous ne vouliez pas lui donner tout à l'heure.
2: J'effectue un retour inattendu.
5: Zidane.
2: De l'Euro 2024. Makelele Zidane. Au revoir, messieurs.
6: L'Euro 24. N'Golo Kanté.
2: Je suis milieu de terrain, je suis champion du monde.
5: J'ai joué les 4 points.
1: Suivez l'équipe de France.
2: On réactive Nabil Djelit, puisque on ne peut pas maintenant.
5: On ne peut pas tricher maintenant, les quiz. Là, vous êtes en train de tricher depuis le début, mais là, moi, je ne peux pas tricher.
2: Bernard, si vous ne pouvez pas gagner, ne faites pas perdre les autres. Je dispute ma première Coupe du Monde.
1: Colomani.
2: En 2002, au revoir.
6: Djibril Cissé,
2: 4 points supplémentaires.
5: Et c'est une surprise.
2: Pour l'historien de l'équipe du soir.
5: Cissé, c'est une surprise.
4: Ouais.
5: De Gaulle,
4: il est meilleur buteur championnat de France.
5: Il est meilleur buteur championnat de France. Ouais.
2: Et le Paul, il est où là? Et le Paul, il est où? Il est à la maison.
5: Tu me compares le Paul et Djibril, enfin.
2: Ouais. Peu cher. C'est cher.
3: Son père a joué.
2: Ma première sélection.
1: Colomani.
2: Novembre 2017, au revoir.
1: Oh non, ça y est, c'est bon. J'abandonne.
6: Mais c'est Mbappé? Non, ah non, surprise.
2: Au revoir.
6: Pardon.
2: Quelques mois plus tard, je vais disputer le mondial. Première sélection, novembre 2017, et il dispute le mondial, donc le mondial 2018. Djibril, c'est pas Djibril.
3: Non, pas Djibril.
2: Je suis préféré à Adrien Rabiot.
3: Je suis préféré.
2: À Adrien.
6: C'est devant l'Allemagne.
2: Non.
6: Tolisso.
2: Non.
6: Bah, il a joué devant l'Allemagne.
2: Je vais remplacer Kanté en finale. C'est moi qui rentre. Et il est plutôt bon d'ailleurs.
6: Oui. Ah mais si, bien sûr.
2: Oui, mais attendez, vous êtes éliminé vous. Hein,
6: moi je donnais qui là?
2: Oui.
6: J'aide Johan, tiens, Nzonzi.
3: Steven
1: Nzonzi, exactement. Je l'avais derrière la tête.
6: C'est sympa, je l'aime bien.
1: Steven Nzonzi.
2: Ma première grande compétition
1: Colomani.
2: En bleu, la Coupe du Monde 2014.
1: Bon, ouais, ça y est.
7: Mais qu'est-ce que c'est avec Colomani?
1: En bleu.
2: Coupe du Monde 2014, ma première grande.
1: Mais c'était une surprise.
7: Griezmann,
2: 4 points pour Johan Micou.
5: Ça, c'est des surprises.
7: Il arrive en sélection.
5: C'est pas une surprise. Tu pars de Chimonda, tu finis à Griezmann.
3: Et
5: Valbuena, c'est n'importe quoi, votre truc.
2: Vous êtes rédacteur en chef du quiz ou pas?
5: Oui.
3: J'ai tous gagné.
2: Ok. J'ai inscrit un doublé lors de ma première sélection.
5: Mafé Gomis.
2: Eh ben ça, c'est bien, ça. Mais moi, je trouve que c'est pas tellement une surprise.
5: Mais si, c'est une surprise. Mais pourquoi tu... Je peux te la raconter. Mais parle-moi des Sinégorou. Parle-moi des mecs comme ça. Ça, c'est des vraies surprises.
2: Ouais. Ouais. Ah ouais.
3: C'est fini.
2: Gomis, ouais, c'est...
3: Allez.
7: Ah, vous jouez, là.
5: C'est une surprise.
2: Le dernier pour la route.
7: Voilà. 10 points. Oh
6: ben ça va, c'est gagné.
2: Je suis appelé pour la première fois... Lors de l'Euro 2024, pour l'Euro 2024, première fois.
3: Colomani,
2: c'est faux. Mais dommage. J'aurais bien aimé que ce soit Rondal, mais c'est 2022 Rondal.
3: J'ai fait exprès.
2: 2022 Rondal.
3: Oui, j'ai fait exprès.
2: J'effectue une première saison aboutie avec le Paris Saint-Germain.
1: Zaire Emery,
2: faux.
4: Doué, non.
5: Barcola.
2: Ça vous apprendra à écouter.
5: Barcola.
2: Excellente réponse.
4: Bravo. Je suis pas sûr que ce soit une surprise, Barcola.
7: Non.
2: Moi, franchement, Barcola.
5: N'importe quoi. Mais tiens, c'était une énorme surprise. Espèce de ciné-go-vous.
2: Allez.
5: Bon, j'ai gagné. Tu crois que c'est moi.
7: C'est spécialiste de l'équipe de France, quoi.
2: Ouais, donc c'est un train qui arrive à l'heure, quoi.
7: Ouais,
2: ça aurait été même inquiétant s'il ne gagne pas.
5: J'ai plus de sélection que Johan, mais pas au même poste.
7: Ah bah ouais.
2: Enfin, un bus qui arrive à l'heure.

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0: Salut Thomas.
1: Salut à tous, salut Anto.
0: Bah écoute, je suis trop content. Aston Martin is back. C'est le retour d'Aston dans le monde de l'ultra sportivité.
1: Calme-toi quand même un petit peu, c'est Aston, c'est la classe anglaise Anto.
0: Ouais, mais quand tu vois Aston avec cette Vantage F1 Edition et le DBX aussi, deux modèles qu'on retrouve sur les départs des Grands Prix de Formule 1, ça fait plaisir.
1: Mais c'est pas faux, Aston Martin qui est revenu en Formule 1 il y a 3 ans, et clairement avec Papa Stroll, ils sont pas là pour rigoler.
0: Ah oui, ça rigole pas.
1: Et Aston, je trouve que c'est une marque qui a toujours été très bonne à faire le grand écart entre les GT sportives de route, et les supercars, et la compétition. Donc tenez-vous prêts, il est l'heure de partir à la découverte d'Aston Martin, cette marque pionnière dans le mariage entre luxe ultime et sportivité extrême.
0: Let's go !
1: Let's go !
2: En plus de l'engagement d'une écurie en F1, Aston Martin fournit la voiture de sécurité du championnat du monde. Et elle est à l'essai dans ce V6 exceptionnel. Anthony Beltoise met à l'épreuve cette Vantage F1 édition très énervée. À l'autre bout de la gamme, le super SUV DBX cartonne dans le monde entier. Son dérivé, 707, n'indique pas seulement sa puissance, mais c'est aussi un clin d'œil à James Bond, le personnage indissociable d'Aston Martin au cinéma.
1: Je pense que si James Bond avait des enfants, ce serait sa voiture.
2: Plus de 110 ans et une histoire riche de modèles prestigieux et sportifs. Chez Aston Martin Works, le département classique de la marque, les ateliers regorgent de ces pépites restaurées dans un état concours. Thomas nous conduit en Angleterre pour une visite privilégiée.
1: Donc c'est vraiment une recopie de la DB5 qu'il y avait dans tous les James Bond.

0: 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Ladies and gentlemen, vous avez sous les yeux le safety car de la Formule 1. Parce que Thomas, je ne sais pas si tu le sais, mais depuis 2021, Aston Martin et Mercedes s'échangent le rôle de safety car pendant les Grands Prix. Et d'ailleurs, c'est un joli coup de pub pour Aston Martin.
1: Ouais, sacré coup de pub, hein. Elle est cool la safety car, mais pour l'obtenir, ils sont partis du modèle de base de la Vantage et ils n'ont pas pris ce modèle au hasard parce que Vantage, c'est un nom qui est réservé chez Aston Martin au modèle haute performance. Ah ouais. Et pour en faire le safety car, ils ont quand même rajouté un petit soupçon de gêne de pistarde.
0: Bah, ça se voit avec ce pack aéro, il est quand même assez impressionnant.
1: Ah ouais.
0: Nouvelle lame avant.
1: Lame avant, les petits déflecteurs, j'adore.
0: Ouais, c'est vrai, t'as raison. Pareil aussi, là, j'adore cette partie en carbone, l'aération du cap moteur. C'est juste trop beau.
1: Cette bande ici, ça ferait pas un peu nez de Formule 1 aussi, là?
0: Ouais, c'est vrai, t'as raison. Et puis regarde, là, sur le côté, une pièce en carbone magnifique. Ça me fait vraiment penser à des ouïes de requin.
1: Très joli. Avec le petit badge F1 édition qui fait plaisir. Moi, ça me rappelle les sous-bassements, les planchers de F1 tout en carbone, là. C'est magnifique.
0: Regarde-moi la taille des disques de frein en céramique carbone, ils sont juste énormes.
1: Oh là là, ça doit freiner fort. Hein. Et les étriers immenses, on a l'impression qu'ils sont encore plus gros parce qu'ils sont peints en vert fluo. C'est impressionnant ça.
0: Bon, à l'arrière.
1: Bon, je sais pas ce que t'en penses, mais j'ai l'impression que c'est le même arrière, ils ont juste collé un gros aileron.
0: Ouais, mais aileron quand même qui génère 200 kg d'appui à haute vitesse.
1: Ah, pas mal.
0: Ouais, c'est pas mal. Bon, viens, on va se mettre au chaud à l'intérieur.
1: Ouais, je te suis.
0: Allez, go.
1: Ah, j'adore. Franchement, Aston, à chaque fois, c'est la classe à l'anglaise et ici, le subtil mélange avec la sportivité. Et dans cette Vantage F1 édition, on a des grosses surpiqûres comme ça à la Aston Martin. Les contrastes vert fluo, comme les étriers de frein, un petit peu partout. J'adore, c'est hyper sportif et en même temps toujours classe.
0: Après ça, j'aime moins cette partie centrale. T'as vu, ça fait un peu Mercedes quand même.
1: Ah bah, ça a été pris directement de chez eux.
0: Faut bien y trouver une critique.
1: Ouais.
0: Par contre, siège carbone, c'est juste
1: maquet, ouais,
0: sublime.
1: Hein, décalé, hein.
0: Et puis là, t'as vu, tu peux les régler avec une sangle à l'ancienne, mais c'est hyper rapide pour les changements de pilote.
1: C'est
0: excellent.
1: Pour les pilotes, mais d'ailleurs, je sens que tu vas me maltraiter, toi. Mais Aston, ils ont pensé à moi, ils ont mis un petit patch ici sur le carbone pour que mon genou, il tape pas directement sur le carbone.
0: Ouais, ils sont sympas. Et puis le volant, tu vois, là, on est vraiment dans l'esprit racing,
1: l'esprit carré.
0: Formule 1, c'est ça, c'est un volant carré, avec des très très très grandes palettes.
1: Franchement, le mélange cuir Alcantara, les matériaux sont magnifiques. Hein. Le carbone, l'alu satiné, et regarde, la petite plaque F1 édition, on la retrouve juste en dessous du bouton Engine Start, et je sais pas si tu savais, mais regarde, juste avant de démarrer, mets ton pied sur le frein.
0: Vas-y.
1: Hop, ça s'allume en rouge.
0: Incroyable.
1: En gros, c'est prêt, la mise à feu est prête, quoi. J'aime bien ce petit détail.
0: Pas mal. Cette Vantage F1 édition, c'est quand même un joli clin d'œil à l'engagement d'Aston Martin en Formule 1. Ils ont d'ailleurs fait une très belle saison en 2023, un cinquième au classement constructeur.
1: C'est pas mal du tout.
0: Et on peut dire qu'Alonso, il a mis du gaz quand même.
1: Ouais, et depuis 2020, Aston Martin développe aussi sur les circuits internationaux leur hypercar, la Valkyrie. Elle est incroyable. Et leur future supercar, la Valhalla. Une belle promesse de spectacle.
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0: après Porsche, Lamborghini, Bentley, Maserati, et bien écoute, Aston Martin, il se devait de lancer un SUV dans la gamme. Les clients le demandaient, la marque les a satisfaits. Ouais. Il faut dire que quand même, il est magnifique parce que tu sais quoi, ils ont respecté les codes esthétiques d'Aston Martin. Il est gros, il est imposant, 5 mètres de long, 2 mètres de large, 2 tonnes 2 sur la bascule.
1: Et 10 mètres carrés en fait.
0: C'est ça.
1: Ouais. Notre DBX, c'est pas n'importe lequel, c'est le 707. 7007, ça te rappelle rien ?
0: James Bond.
1: Bah oui, c'est le matricule de l'agent secret le plus célèbre du monde. Bon, pas sûr qu'on le voit débarquer dans le prochain épisode avec ce DBX parce qu'il faudrait qu'il passe par le département Q pour être bourré de gadgets. Au-delà de la blague, le département Q chez Aston Martin, c'est un département qui existe et où ils peuvent te personnaliser à l'infini ton Aston Martin.
0: Bon, 707, c'est pas que pour le côté James Bond, hein. C'est pour afficher sa puissance réelle. 707 chevaux, ça a été le SUV le plus puissant depuis sa sortie. Mais vient juste de se faire détrôner par le Porsche Cayenne Turbo S hybride, c'est combien ? 739 chevaux. Ça s'arrêtera jamais.
1: Jamais s'arrêter.
0: C'est clair.
1: C'est impressionnant. Et niveau look, c'est impressionnant aussi. Il est beaucoup plus agressif, beaucoup plus sportif que le DBX de base. Calandre noir laqué, béante. Ici, nouveau, les petits clignotants sur les côtés, j'adore. Et l'immense lame en carbone en bas, magnifique. Ouais,
0: très beau.
1: Regarde les étriers de frein.
0: Dorés.
1: Dorés.
0: Sur des jantes. Avec le vert, c'est. Hein,
1: j'adore subi. Le contraste. Jantes immenses de 23 pouces. Oh. 23 pouces. Carbone partout. La petite griffe ici, Aston Martin. Les bas de caisse, les rétros. Et viens voir à l'arrière, c'est magnifique. C'est là où il y a le plus de différence, je trouve, avec un DBX classique. Regarde ce diffuseur en carbone.
0: Il est impressionnant.
1: Énorme. Il recule comme sur une voiture de course, comme ça, à l'arrière. Il est plus long que la voiture, presque. 4 sorties d'échappement. Et petit détail que j'aime beaucoup, la petite casquette ici avec l'arête centrale et le bout en carbone. Magnifique.
0: Tu montes l'intérieur, voir si c'est aussi joli. On est quand même dans un environnement hyper luxueux.
1: Ah ouais, franchement, partout où tu poses tes yeux, c'est soit du cuir, soit du métal, soit du carbone. Il y a quelques plastiques noirs brillants, mais c'est, il n'y a pas un centimètre carré où c'est pas du cuir. Hein. Franchement, regarde, le pare-soleil ici, oui. Magique. Le petit miroir de courtoisie en Alcantara avec l'entourage ici en aluminium. Sublime, les petits détails. Et un deuxième pare-soleil, si tu as le soleil sur le côté comme ça. J'ai jamais vu ça dans une autre voiture.
0: Ah, c'est incroyable.
1: Incroyable. Et à l'arrière, il y a de la place, il y a vraiment de la place pour les passagers. C'est pas juste des places qui sont là pour faire de la figuration. Tu peux emmener deux adultes, le chargement dans le coffre. C'est une voiture qui est vraiment faite pour faire des longues distances de manière confortable dans ce cocon de luxe. On est bien dans cette anglaise.
0: J'aime bien les poignées, ça fait très, tu vois, valise.
1: Ouais, voyage, valise.
0: C'est très joli. Et puis au volant, alors, t'as...
1: Volant ici, volant rond, classique, tout en cuir, avec des grandes palettes en métal.
0: C'est sympa,
1: et puis les combinés, ici le système un petit peu Mercedes, mais qui est bien entouré de beaucoup de luxe Aston Martin. C'est assez sympa.

0: Ou est-ce que tu crois que ce DBX est digne d'une des célèbres poursuites de James Bond?
1: Bah on va voir. Pour ça, je te propose qu'on fasse un petit launch control.
0: Bon juge de paix, ouais.
2: On va tester ça tout de suite.
1: Allez, pied sur le frein, pied sur l'accélérateur.
0: Il marche plus. Ouh. Ah ouais.
1: Wow.
0: Et là, les 707 chevaux, là, mon gars, on les sent bien.
1: Alors là, je peux dire que les méchants, on les a rattrapés. Hein.
0: Là, franchement, j'étais collé dans le siège.
1: Oh, le décollage, sa motrice. Hein. 4 roues motrices, quand même. Hop, on passe en manuel.
0: Ah bah, 4 roues motrices, mais surtout 2 tonnes 2 à faire extraire. Ouais. Comme ça, de 0 à 100 km/h. En combien, c'est quoi, 3 secondes 3, c'est ça?
1: 3 secondes 3.
0: Bon, c'est impressionnant.
1: Aussi rapide qu'un Urus Performante, qu'un Ferrari Puro Sangue.
0: On est vraiment dans le haut du panier des super SUV là,
1: ouais.

0: La boîte est ultra rapide.
1: Ouais, grave.
0: Boîte à 9 rapports.
1: Beaucoup. Ah ouais, boîte 9, je connais pas beaucoup de boîtes 9.
0: Et ça trahit un petit peu les origines Mercedes des organes de cette voiture, parce que la boîte 9, on la retrouve chez Mercedes.
1: Ouais.
0: Tout comme le bloc moteur, qui est à l'origine un bloc Mercedes.
1: Non, tu fais pas le même son que dans une Mercedes, hein. J'adore le son de ce moteur. Dans l'Aston, c'est sympa, hein.
0: Ouais, ouais.
1: C'est quoi exactement ce moteur?
0: V8 4 litres, biturbo, ouais. 707 chevaux. Holy shit. Newton-mètres de couple.
1: C'est énorme. C'est ça qui fait que ça te scotche dans le siège, c'est ce couple démentiel.
0: Ah ouais. 900 Newton-mètres de couple, c'est 200 de plus qu'un DBX normal et 158 chevaux de plus que le modèle de base, quand même. C'est pas un petit plus 30 chevaux qu'ils ont fait, c'est plus 158 chevaux sur le 707.
1: C'est
0: monstrueux.
1: Bah, c'est pas une évolution, c'est une révolution.
0: Ah oui. Révolution. C'est impossible de se dire que ça fait 2 tonnes de ce bébé.
1: Eh ouais, parce qu'on a des suspensions bien fermes, t'as vu, il n'y a pas trop de roulis. Tout ça se comporte vraiment comme une voiture sportive. Hein. Ouais, c'est même joueur.
0: Ils ont vraiment bien calibré le châssis.
1: Hein. Ouais. Oh, ils ont fait plein de sacrés progrès, Aston. Quand tu penses aux premières voitures qui étaient vraiment pas. On va dire des voitures faites pour le circuit, ouais, où tu prenais pas trop plaisir, c'était vraiment des GT, belles routières.
0: Exactement, ouais.
1: Aujourd'hui, c'est le meilleur des deux mondes.
0: Hein. Et surtout, voilà, c'est ça, ils faisaient des GT qui n'étaient pas hyper sportives, et aujourd'hui, ils font un SUV, donc qui est plutôt destiné à des gens qui vont transporter des enfants, ou plus de monde, faire de la route, mais ils arrivent à rendre ça super sportif, c'est très très fort.
1: Vrai bon en avant, je trouve.
0: Je pense que si James Bond avait des enfants, ce serait sa voiture.
1: C'est sûr. Ah oui, oui, oui. Et je comprends mieux pourquoi la F1 a choisi ce DBX pour faire le medical car de la Formule 1. D'ailleurs, on le voit sur les Grands Prix. Vous regardez à l'arrière du peloton, en dernière ligne, il y a cette voiture qui prend le départ avec les Formule 1.
0: La même que celle-là.
1: C'est exactement la même. Que Aston aussi a une expérience dans le monde du rallye.
0: Ouais, c'est vrai. Mais c'est pas une initiative qui a été démarrée par le constructeur lui-même, non. Ça a été fait par un indépendant.
1: Ah ouais, un préparateur privé.
0: C'est ça, un préparateur privé qui a fabriqué son Aston de rallye. Et d'ailleurs, toi, t'es parti l'essayer. Elle s'appelle la Vantage GT10, une Aston spécialement préparée pour le rallye et un essai assez insolite.
1: S'il y a bien deux mots qui n'ont rien à voir dans le monde du sport automobile, c'est bien Aston Martin et le rallye. Normal, parce que le constructeur britannique ne s'est jamais réellement intéressé officiellement au rallye, étant plus un spécialiste des circuits. Mais grâce à certains privés, on peut voir rouler des Aston dans les spéciales, la plus connue d'entre elles étant la Vantage GT4, construite par un préparateur finlandais, pilotée par un pilote français, François Delecourt. C'était au Rallye du Var 2017. Regardez et surtout, écoutez le son du V8.
2: Aujourd'hui, Anthony vous présente cette Vantage Rallye GT10, spécialement préparée pour dévorer de l'asphalte. Et on doit cette création originale à Jean-Paul Terral, son propriétaire.
1: Bon Jean-Paul, explique-moi comment t'es venue cette idée de faire rouler une Aston Martin Vantage sur les spéciales de rallye.
3: Alors en fait, c'est vrai, c'est une idée un peu folle. Je cours depuis très longtemps, j'ai 40 ans de rallye derrière moi et j'avais envie d'avoir une voiture atypique. Alors j'ai d'abord eu un projet de monter une Corvette, parce que mon fils vit au Canada, et la Corvette ne pouvait pas être homologuée en France.
1: D'accord.
3: Donc à la fédération, ils m'ont dit, y a un catalogue, tu choisis et tu trouveras bien quelque chose.
1: D'accord.
3: Et quand j'ai vu la Aston Martin, j'ai dit, c'est ça. Voilà, donc j'ai cherché des préparateurs, des conseils, etc. Et je l'ai faite monter par Cal Competition en Espagne.
1: D'accord.
3: Qui me suit depuis une quinzaine d'années.
1: Tu connais bien.
3: Voilà, qui était un spécialiste Mitsubishi. Je lui ai dit, Joseph, est-ce que tu es en mesure de me monter une GT de série? Il m'a dit, il n'y a aucun problème. Donc il connaissait très bien Xavi Pons, le champion d'Espagne de l'époque, qui a roulé en Aston Martin. Et tous les deux se sont échangés des conseils, etc. Et je lui dis, mais moi, comme j'y comprends rien, carte blanche. Et il a monté cet auto qui est GT de série, moteur d'origine, boîte à crabeaux, marée les pelins, une bonne boîte quand même.
4: C'est ce qu'on appelle quoi, la GT Plus, c'est ça la catégorie?
3: Non, GT de série, GT 10.
4: GT 10,
3: voilà. Au-dessus, il y a GT Plus.
4: D'accord, la fameuse Aston de Le Coq.
3: C'est okay. Ça, exactement. Voilà, donc c'est lui qui a monté cet auto. Moi, en ayant eu 15 ans de 4 roues motrices, j'avoue que je n'ai pas été au départ très à l'aise.
4: Ouais, parce que c'est 100% propulsion.
3: Ouais, c'est propulsion, puis c'est une voiture qui dérive beaucoup. Et quand on passe derrière les grosses R5, il y a des cailloux partout, de la terre, etc. Et ah. Là, j'avoue, j'étais vraiment un cran en dessous. Mais je pense que c'est une auto qui a un bon potentiel. Et puis surtout, c'est une auto que les gens adorent. Les gens viennent sur les parcs.
4: Ouais, parce que tu me dis que tu veux une atypique. C'est parce que voilà. Tu voulais te faire voir.
3: Non, pas du tout.
4: Sympathie auprès du public.
3: Sympathie, voilà. De dire, ben, c'est rigolo, ce type, il a été capable de monter une voiture que personne ne n'a.
4: Parce qu'on n'en voit jamais.
3: On n'en voit pas.
4: Tu plais, c'est sympa, voilà. Les gens aiment bien.
3: Donc, aujourd'hui, pour moi, c'est ce qui est important, c'est d'avoir ton ressenti.
4: Ouais.
3: Parce que tu vas la pousser certains dans les extrêmes que moi, je n'aurais jamais osé. Et tu vas dire oui.
4: Pourquoi tu ne tapes pas dedans, toi, quand tu roules?
3: Si, mais. Les yeux. Voilà, les yeux rivés sur le fait de pas. J'ai pas mis le mettre au trou.
4: Allez, voilà. Ouais, tu vois, on est sur le circuit de Christophe Vaison, je vais la pousser à 100% et je te dis ce que j'en pense.
3: Très bien.
4: Allez, c'est parti.
3: Allez, c'est parti.

voiture demain. Aston Martin Vantage 2 Rallye. Alors on est en GT de série, hein. Vous pouvez le voir, le tableau de bord est vraiment identique à la voiture d'origine. On a vraiment très peu de différence par rapport à une Aston Martin de route. Au niveau modification, ça se réduit à la plus simple expression. Un peu de suspension, petite prépa moteur, boîte à cravaux, le fameux frein à main ici, le frein à main de rallye qui permet de bloquer les roues arrière. Et sinon, c'est tout d'origine. Tout de suite, il y a quelque chose qui m'enchante les oreilles, c'est le son du moteur V8. Franchement, trop sympa. La voiture, je la sens très souple. J'ai déjà conduit des Aston Martin de circuit. Ce sont des véritables bouts de bois. Là, on est vraiment dans beaucoup plus de souplesse. Ça dérive bien, hein, c'est sympa.

0: c'est impressionnant et puis on a l'impression qu'il la maîtrise parfaitement. Et puis moi ce que j'adore c'est l'avoir partir et l'entendre en dérive. Voilà, c'est chose que moi je savais pas faire.
1: Franchement, je suis pas sûr que ce soit super efficace en termes de performance, mais en termes de plaisir, c'est juste génial. Parce qu'on a de la puissance, quasiment 400 chevaux, 385 pour être exact. On a de la facilité de conduite, c'est exactement ce que cherchait Jean-Paul. On a aussi un look, un bruit, un son moteur qui plaît énormément au public. Et une voiture qui est finalement assez facile à emmener. Téléphone bien les réactions. Dès qu'on met le pied sur l'accélérateur, on arrive à bien la faire dériver, à faire du spectacle. Et du coup, c'est exactement ce que le public recherche, c'est du spectacle. Là, j'arrive, allez, 3, 2, un peu gros bruit de boîte, hop, j'accélère. La caisse part en drift direct. Ah, elle a dans ce gauche, tout en 3, hop, même en 3ème, ça glisse. Hop, il n'y a pas d'ABS, on bloque un peu les pneus, hop, ça sort dans la terre. Vraiment hyper sympa. Ce qui est bien, c'est que comme le tour est très souple, ici sur le circuit de Christophe Maison, on peut vraiment escalader les vibreurs.

0: la durée, en termes de chaleur dans l'habitacle. Aujourd'hui, on a une belle journée, il fait 30 degrés dehors. Ben, je peux vous assurer qu'il fait au moins 60 degrés dans la voiture. Et ça, c'est fatigant. Un peu de spectacle, un peu de drift, comme on dit. Beaucoup de plaisir à conduire cette Aston, voiture assez unique. Aston GT de série, il n'y en a que deux en France. Donc je te remercie infiniment Jean-Paul de m'avoir prêté la tienne. Ce fut un véritable plaisir.
1: Bon, c'est clairement pas la voiture de rallye la plus efficace et performante que j'ai conduite, mais franchement, je me suis fait plaisir à la piloter, elle est très agréable, et puis vous savez quoi? Avec elle, on se fait remarquer, et ça, ça compte.
2: Ah, enfin, je suis au chaud dans mon BBX 707, siège chauffant, 21 degrés. Mais qu'est-ce qu'il fait? Oh le malade! Oh le malade!
1: Bon, ça va Thomas toi? T'es bien installé dans ton BBX?
2: Ah là là, il peut pas s'empêcher de faire des conneries. Hein.
1: Bon, moi je peux dire en tout cas mission accomplie avec cette Vantage F1 édition. Elle est vraiment faite pour la piste et en plus super marrante à conduire.
2: Waouh, c'est quand même impressionnant. Oh là là, elle est belle cette Vantage F1 édition. Waouh.
1: Allez, ciao les amis, à bientôt!
2: Salut à tous, à bientôt dans V6! Wouhou!

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0: Salut à tous, bienvenue dans V6, salut Anto.
1: Salut Thomas.
0: Maserati, c'est un peu l'histoire d'un comeback retentissant. Parce qu'il y a une dizaine d'années, c'était pas vraiment ça.
1: Ouais, t'as raison, c'est une marque plutôt vieillissante, avec que des modèles comme la Ghibli, la Quattroporte. Ok, c'était des voitures super belles, très élégantes, mais pas trop de rigueur de conduite. Et puis même les intérieurs, les finitions, c'était plutôt moyen.
0: Ouais, c'est vrai. Et puis à l'époque, on pouvait dire que la sportivité, elle était un petit peu évaporée. Mais ça, c'était avant.
1: Exactement. On peut parler d'une véritable renaissance à l'italienne, histoire qu'on va vous raconter aujourd'hui dans V6 avec ces deux modèles à fort caractère.
0: En effet, côté GT, la toute nouvelle Gran Turismo.
1: Sublime.
0: Et côté supercar, la MC20 avec plus de 600 chevaux sur les roues arrière.
1: Le jaune mat, moyen non?
0: Oui, les couleurs. Hein.
1: Bon allez, on y va pour cette spéciale Maserati.
0: On y va.
1: Comment on dit en italien?
0: Antonio. Andiamo.
2: Coup de projecteur sur la Gran Turismo Trofeo, le coupé toujours plus élégant de Maserati. Cette seconde génération qui troque son V8 atmosphérique Ferrari contre le nouveau V6 biturbo maison. Et c'est dynamique de la belle italienne.
1: C'est vrai qu'il sonne bien ce V6.
0: Ouais, c'est pas mal. Hein.
2: Pour V6, Thomas ouvre les portes du musée Maserati, ou plutôt la collection privée Panini, qui abrite les plus beaux modèles du Trident.
0: Merci de nous recevoir ici dans la magnifique collection Panini.
2: Plus de 100 ans d'histoire, d'innovation et de résultats en compétition. C'est la nouvelle supercar que personne n'a vu arriver. La MC20, développée pendant la période du Covid, s'avère être un véritable coup de maître de la part des ingénieurs de Maserati.
3: Ça fait plaisir de voir l'arrivée d'une supercar chez Maserati.
2: Finesse, style et volupté, Anthony Beltoise prend le volant de cette authentique italienne dotée du moteur V8 biturbo baptisé Nettuno en hommage au dieu grec. 630 chevaux de puissance sur le train arrière pour satisfaire aux joies de la dérive. À Modène, la renaissance de Maserati passe aussi par la production des nouveaux modèles. Entre le soin apporté à l'esthétique et la rigueur dans la confection des éléments mécaniques, Thomas nous fait découvrir les recettes secrètes de fabrication qui font la fierté de la marque au Trident.
0: Et ça y est, la MC20 est dans les airs, dans cet appareil que vous voyez derrière moi.
1: Souviens-toi, après la 3200 GT, la coupée, la grande sport, apparaît enfin la Gran Turismo avec son V8 Ferrari qui donnait comme de belles performances pour une GT. On peut même dire que cette Gran Turismo, c'était le modèle star de la marque parce qu'elle est quand même restée 12 ans au catalogue.
0: Ouais, c'est clair. Mais on va pas se le cacher, c'est elle aussi qui a fait survivre un petit peu la gamme Maserati pendant toutes ces années. Aujourd'hui, on est en présence de la seconde génération de Gran Turismo et en apparence, on pourrait se dire, ouais, c'est un gros restylage.
1: Ouais, c'est vrai qu'au look, ça n'a pas trop évolué. Hein.
0: Un coup de jeune bienvenu. En vrai, c'est un peu plus profond que ça. Ils ont gardé la silhouette élégante signée Pininfarina et ils l'ont cuisinée à la nouvelle sauce Maserati.
1: Ouais, t'as raison Thomas, il y a pas mal de nouveautés sur cette voiture, notamment, regarde, par le bloc optique, c'est un tout nouveau bloc optique, c'est la signature visuelle Maserati qu'on retrouve d'ailleurs sur pas mal de modèles. Ouais. Regarde, capot avant, deux petites ouvertures, ventilation, aération, on évacue l'air chaud. On a gardé la signature avec les ouïes là sur les côtés, ouais. Super beau. On a rajouté le logo Trofeo.
0: Ah, c'est sympa. Moi, j'adore ces hanches, ces ailes avant là, qui sont très galbées. Le profil, il change pas trop. C'est classique. Le petit logo, ouais. C'est à l'arrière. Viens voir que ça change un petit peu.
1: Vas-y, fais voir.
0: Les nouveaux feux qui sont vraiment plus fins,
1: ouais,
0: assez effilés. Quatre sorties d'échappement pour le look sportif et le gros diffuseur en noir laqué. Moi, j'aime bien.
1: Bah ouais, moi aussi j'aime bien. C'est une vraie réussite. Hein.
0: Ouais, belle évolution. Sous le capot. Fini le V8 Atmo d'origine Ferrari, place au V6 biturbo maison, le même qu'il y a dans la MC20. Ils l'ont d'ailleurs baptisé Nettuno.
1: T'as vu, c'est écrit dessus.
0: Ouais, bien vu. Ça promet plus de punch, ça c'est sûr, mais niveau vocalise, peut-être qu'on va être déçus.
1: En tout cas, moi je remarque qu'il est placé en position centrale avant, ça c'est parfait pour l'équilibre de la voiture, mais du coup ça libère pas mal de place. J'aurais bien rajouté quelques cylindres.
0: Ouais, je suis d'accord, ouais. Bon, on va l'écouter.
1: Ah oui.
0: Allez.

0: Bon, je te propose qu'on commence en mode GT, parce qu'elle s'appelle Gran Turismo. Gran Turismo, c'est une voiture qui invite au voyage quand même, hein. C'est pas une pure sportive.
1: Donc le mode GT, c'est quoi? C'est le mode le plus calme, c'est le mode,
0: mode confort, pour
1: avaler de la route. Hein.
0: Et on a une suspension pneumatique, donc qui peut changer de hauteur selon les modes, du double vitrage, du cuir, des sièges assez confortables. Elle invite au voyage quand même, cette Gran Turismo.
1: Mais le niveau sonore, on entend rien.
0: On pourrait chuchoter, hein. C'est pas mal. Mais c'est quand même bien fini, le cuir, c'est devenu moderne. C'est vrai que c'était vieillissant, là clairement.
1: C'est devenu moderne, mais aussi luxueux. J'aime bien la petite horloge centrale, les petites surpiqûres rouge sur rouge. Non, c'est très raffiné, c'est voilà, c'est
0: premium.
1: Premium, le luxe à l'italienne.
0: Ouais, le luxe à l'italienne.
1: Hein ?
0: Ouais, je suis d'accord.
1: On est bien dedans.
0: Maintenant, on a quand même un V6 biturbo de 550 chevaux sous le capot, parce qu'on a la version Trofeo. Elle existe aussi en version Modena, avec un peu moins de puissance, 490 chevaux. Mais toutes les deux ont ce petit bouton qui permet de mettre les modes de conduite. Donc là, on va passer de GT à Sport, à Corsa.
1: Corsa. L'écran, il change.
0: Ah ouais,
1: là, Corsa,
0: il y a les vibreurs qui sont apparus.
1: Le vibreur, on voit que c'est pour un circuit.
0: Ah, donc déjà, l'échappement s'est libéré.
1: Ouais.
0: Puis je vais commencer à utiliser les palettes, moi.
1: Ah bah si tu veux, fais-toi plaisir. Hein. Tu vois ce que j'aime bien là, sur ces Maserati, c'est que t'as des grandes palettes. Donc c'est-à-dire que dans le virage...
0: Grande palette fixe sur la colonne de
1: direction. Tu peux quand même les attraper, même si t'as de l'angle volant. Ça chante bien, V6.
0: Ça chante bien, ouais.

0: grosse nouveauté sur cette Gran Turismo quand même, Anto.
1: Vas-y.
0: Elle est 4 roues motrices désormais.
1: D'accord.
0: Et plus sur une propu.
1: 4 roues motrices, le moteur en position centrale avant, ça doit être un bon équilibre, des bonnes sensations de conduite, non?
0: Ouais, ouais, ouais. Nouvelle boîte auto ZF à 8 rapports. T'as vu au passage de vitesse la con quand même?
1: Ouais. C'est la particularité ZF, hein, c'est...
0: Les performances sont là, on gagne 100 kg sur la balance hein, quand même par rapport à la précédente génération, c'est énorme.
1: C'est pas rien.
0: Avec 100 kg, on gagne aussi plus d'une seconde sur le 0 à 100. Désormais 0 à 100, 3 secondes 5, 325 km/h de Vmax.
1: Ça, c'est... Ah oui, ça rigole pas.

La pédale de frein, elle est ferme, elle est assez progressive. Ça s'inscrit bien en virage. On sent que le châssis, il n'est pas verrouillé au sol quand même. Ça reste une GT à vocation sportive.

0: cas, moi, en passager, tu vois, je sens un châssis quand même plutôt bien rigide. Je suis bien installé dans mes bons petits sièges cuir. Je suis en totale confiance avec mon pilote.
1: Où est-ce que je t'emmène, Anto? Bon, par contre, si le mode Corsa est un peu trop brutal à tes oreilles, c'est que maintenant, elle est disponible en mode 100% électrique, cette Gran Turismo. Ça s'appelle Folgore, ça veut dire la foudre en
0: italien. Ah oui, excellent, j'adore le mot.
1: Et elle porte bien son nom parce qu'elle fait quand même 761 chevaux et 1300 Nm de couple, quelque chose comme ça, c'est énorme.
0: C'est monstrueux.

0: C'est vrai qu'il sonne bien ce V6.
1: Ouais, c'est pas mal. Hein.
0: Maserati, aujourd'hui, c'est DGT. C'est un programme ambitieux en électrique. Mais le berceau de Maserati, de la marque Trident, c'est Modène. C'est une histoire de famille que tu vas nous raconter, Thomas.
1: Ouais, c'est parti.
0: Allez, c'est parti.

0: Bienvenue en Italie, les amis. Avant de plonger au cœur de l'univers Maserati, bref rappel historique. La marque Autrident a été créée en 1914 à Bologne par un certain Alfieri Maserati et c'était vraiment une affaire de famille. Sur une fratrie de 7 frères Maserati, il y en a 5 qui ont travaillé dans l'automobile. Jusque un petit peu tard, il était, lui et son frère Ettore, préparateurs de voitures de course. Et en 1926, Alfieri et Ettore créent la première vraie Maserati, la Tipo 26. Elle s'est vraiment illustrée parce qu'elle a gagné des courses, notamment la Targa Florio. À l'époque, Maserati s'impose comme vraiment le grand concurrent de Bugatti. Quand je vous dis que c'est une affaire de famille, c'est pas une blague, parce que c'est un des frères Maserati, Mario, qui a dessiné le logo au Trident. Et pour ça, il s'est inspiré de la fontaine de Neptune à Bologne, parce qu'il habitait tout simplement sur la place qui donne sur cette fontaine. Donc petite inspiration, petit clin d'œil à la culture bolognaise. Dans les années 90, Maserati, pour des raisons financières, a dû se séparer d'une partie de son héritage, de sa collection précieuse. Et celle-ci a été rachetée par un homme connu, Umberto Panini, qui avait créé les vignettes pour le football de collection. Il était devenu millionnaire grâce à ça. Et cette collection de voitures, elle se trouve juste à côté de Modène. On y va tout de suite. Bonjour Matteo, comment est-ce?
1: Bien.
0: Merci de nous recevoir ici dans la magnifique collection Panini. Est-ce que vous pouvez un petit peu nous expliquer comment est venue au monde cette collection?
2: Avant tout, bienvenue à Modène et bienvenue dans la ville Maserati. On a commencé notre collection il y a de nombreuses années. Ça pourrait débuter par « Il était une fois ».
3: Non, je rigole, mais
2: tout part de la passion indéfectible de mon père. Il a grandi à Modène, il a travaillé dans les usines Maserati quand il était jeune, et en grandissant, il a décidé d'investir dans les voitures et les motos de collection. Bon, il faut dire que collectionner des voitures quand on vient de Modène, pendant les années 70, c'était très facile. Étant l'épicentre de la Motors Valley, il y avait plein de choses à collectionner très accessibles.

0: deux questions. Quelle est la voiture qui a l'histoire la plus folle et quelle est votre voiture personnellement préférée?
1: You can't tell.
2: Ah non, je ne peux pas choisir entre ma fille ou mon fils. C'est trop difficile ce que vous me demandez. Ce que je peux vous dire, c'est que la Birdcage a une place particulière parce qu'elle symbolise une époque mythique, les années 60. On se souvient tous de ce que c'était la course automobile à l'époque. Gagner Le Mans, c'était au-dessus de tout, même de la F1. Et cette voiture a été entre les mains de Graham Hill, Stirling Moss. C'est aussi ça l'histoire d'une voiture de collection, son lien avec un grand pilote. Et ça peut même biaiser notre regard. Souvent, les voitures de course sont liées à un grand pilote parce qu'elles sont un moyen d'obtenir une victoire. Mais si tu choisis une voiture, par exemple, comme la Ghibli Spider, qui est sûrement ma voiture préférée, il y a seulement 125 exemplaires fabriqués à l'époque. Alors mettez-vous à la place des clients. On est dans les années 70, il y a eu Henry Ford, Jean-Paul Belmondo, Frank Sinatra, 125 voitures dans le monde. Ça veut dire que si tu as la chance d'en acheter une, parce que tu veux une voiture unique, alors l'autre se trouve à environ 2000 km. Aucune chance de la croiser. C'est la raison pour laquelle les gens s'arrêtent sur les Maserati. C'est une marque unique, différente. On nous appelle les aristocrates mécaniques. C'est une forme de noblesse reliée par l'amour de la mécanique, de l'automobile. Ces connexions sont incroyables à vivre. C'est une marque qui a toujours eu ce supplément d'âme. Alors si tu veux conduire une voiture normale, t'as qu'à acheter une Ferrari. Bon, après, vous pourrez couper ça, mais moi, je dis que si tu veux conduire autrement, prends le volant d'une Maserati.

on a eu les voitures préférées de monsieur Matteo Panini, à moi de vous montrer les miennes. Juste derrière moi, la Maserati 250F, une auto très importante pour Maserati, puisque c'est une Formule 1 qui a été pilotée par Fangio et avec laquelle il a gagné le titre de champion du monde en 1957. Magnifique. Juste à côté, c'est une évolution de la 250F, elle s'appelle 420M58. 58, c'est pour l'année, 420, c'est pour 4200 cm3, la cylindrée du moteur. Et en fait, c'était une évolution de la 250F qui a été faite pour l'endurance. Elle a été pilotée par Stirling Moss, notamment aux 500 miles de Monza. Et une de ses particularités, c'est que c'était la première voiture de course à être sponsorisée. D'où sa couleur blanche et le nom Eldorado du sponsor, qui était le nom d'une marque de glace.

Et enfin, quoi de mieux pour terminer cette visite que la crème de la crème, la cerise sur le gâteau, cette Maserati A6 GCS de 1954. Démo de Matteo Panini, c'est la 250 GTO de chez Maserati. C'est une version berlinetta carrossée par Pininfarina, seulement 4 exemplaires produits. Et comme la 250 GTO de chez Ferrari, c'est une voiture de course carrossée pour la route. Et si vous regardez bien un petit peu les angles, on retrouve un petit peu sur les ailes arrière surtout de la 250 GT California. C'est des voitures qui sont sorties des ateliers studio de chez Pininfarina à la même époque. Et franchement, c'est clairement une des plus belles Maserati et une des plus belles autos du monde.

ça fait plaisir de voir l'arrivée d'une supercar chez Maserati. Et c'est pas n'importe quelle supercar, hein, parce qu'elle est atypique à plusieurs niveaux. Bah, tout d'abord, c'est une voiture qui a été développée en un temps record par les ingénieurs du laboratoire d'innovation de Maserati. Ils ont eu seulement 20 mois pour la faire. Et ils sont partis d'une feuille blanche, donc ils l'ont conçu de A à Z en 20 mois. Ça, c'est une véritable prouesse. Et aussi, 97% du développement de cette voiture a été réalisé en virtuel, c'est-à-dire en 3D. Et ça, c'est juste incroyable d'avoir réussi à obtenir une voiture aussi aboutie, uniquement en virtuel. Et ça, c'est une autre prouesse.

Et enfin, dernière chose, c'est au niveau du moteur. Il faut savoir que depuis 2021, le partenariat de fourniture moteur par Ferrari s'est arrêté. Donc du coup, Maserati n'a pas eu le choix que de développer son propre moteur. Ce V6, 3 litres, mis en position centrale arrière, alors que sur la Gran Turismo, il est mis en position centrale avant. Et là, sur cette voiture, il développe 650 chevaux. Le 0 à 100, écoutez bien, en moins de 3 secondes, 2 secondes 9. Le 0 à 200 en moins de 9 secondes. Et la vitesse de pointe, 325 km/h. Allez, justement, on va se faire plaisir. On va tester ce 0 à 100 tout de suite. Là, bien au milieu de la ligne droite, les roues bien droites. On appuie sur le bouton Launch Control ici. Launch Control activé. Donc là, je peux appuyer à fond sur le frein, à fond sur l'accélérateur. Je lâche tout.

freinage. Le train arrière, il est rivé au sol. Incroyable, on sent bien les deux turbos. On les entend bien aussi. On entend bien siffler.

que ce retour de Maserati dans le monde des supercars, eh ben, c'est une véritable réussite. C'est beaucoup de plaisir au volant et surtout une voiture ultra efficace.

0: Waouh, incroyable.
1: Et tu sais quoi? Elle est aussi incroyable à conduire.
0: Ouais, par contre, ils ont pas piqué les portes chez Lambo.
1: Oh, t'es moqueur, toi. Je suis super content de voir ce constructeur italien revenir avec une supercar, une véritable supercar. Mais tu sais quoi? C'est pas la première supercar qu'ils ont sortie.
0: Ouais.
1: C'était en 2004. T'avais quel âge, toi, en 2004?
0: 12 ans.
1: Je sais pas si tu t'en souviens, mais ils avaient sorti la MC12, une voiture juste incroyable. On regarde.
2: En 2004, près de 40 ans après sa dernière participation en course, Maserati revient sur les circuits avec cette impressionnante MC12 GT1. Elle devient immédiatement la voiture à battre sur les pistes. Vitesse de pointe, plus de 330 km/h. Le 0 à 100 km/h en 3 secondes 7. Alors, quels sont ses secrets ? La MC12, qui signifie Maserati course à moteur 12 cylindres, hérite d'une bonne partie de la technologie d'une autre star des années 2000, la Ferrari Enzo. Le cheval cabré et le trident font partie du groupe Fiat. Les synergies sont donc évidentes. Pare-brise et portières communes, châssis et aérodynamique retravaillés. Mais c'est surtout le V12 Ferrari, porté à 630 chevaux, rugissant à la moindre accélération, qui offre un tel prestige à cette voiture. La MC12 s'offre 14 victoires en championnat GT et gagne 3 fois les 24 heures de Spa. Et comme l'exige la réglementation FIA, une version routière de la MC12 est produite à 50 exemplaires. Baptisée la Strada, le modèle est équipé d'un toit amovible. Aujourd'hui cotée entre 2 et 3 millions d'euros, elle fait partie des autos les plus marquantes de Maserati. C'est en tout cas la plus rapide jamais conçue dans son histoire.
0: Bon, maintenant qu'on sait d'où elle vient, cette MC20, est-ce qu'elle a encore des gènes de la MC12?
1: Écoute, au niveau sensation, oui, je pense, parce qu'elles ont été excellentes. Un comportement irréprochable, dit d'une supercar, d'une super sportive. On sent une voiture très rigide. Ça, c'est l'effet de la coque carbone et puis des suspensions ultra fermes. Le moteur, c'est juste fantastique. On est dans le monde des voitures qui font le 0 à 100 en moins de 3 secondes. C'est quand même pas mal.
0: Ça arrache, ouais.
1: Et puis, je sais pas ce que t'en penses.
0: Bah,
1: mais c'est beau.
0: Depuis qu'elle est sortie, pour moi, c'est un chef-d'œuvre, la MC20. L'arrière court, l'avant plongeant subtilement, le toit très très bas quand même.
1: Tu sais qu'elle est plus basse de 8 cm qu'une Porsche 911.
0: Ouais, un vrai look de supercar, je la trouve sublime. Après, il faudra que tu m'expliques qu'est-ce qu'ils ont voulu faire avec cette découpe dans le très beau capot avant.
1: Ah ouais.
0: Tout ça pour créer un coffre dans lequel tu peux mettre un slip et une brosse à dents. On aurait peut-être pu s'en passer. Hein.
1: C'est vrai que ça ne sert pas à grand-chose. Bah, comme tu le disais, la voiture est sobre, pas trop extravagante, mais quand même des appendices aéros qui ont une vraie fonction. Puis ce tunnel, on sent l'efficacité aérodynamique avec l'air qui refroidit les radiateurs, les freins.
0: Ouais, c'est magnifique en plus. Et l'arrière, j'adore, c'est une vraie supercar à l'italienne, puisqu'on peut admirer le magnifique moteur sous la vitre du capot arrière. Vitre d'ailleurs qui n'est pas en verre, mais en polycarbonate, c'est plus léger. Et regarde, on retrouve le trident dans les découpes. Petit clin d'œil très sympa, je trouve. On se lève ?
1: Allez, vas-y.
0: La pièce maîtresse, le V6 Nettuno.
1: Ah, et puis l'architecture est juste parfaite pour une supercar, une efficacité maximum, positionnée le plus bas possible, position centrale arrière, ça c'est parfait pour la répartition.

0: des masses.
1: Ouais. Pour le comportement, ça doit être pas mal. Et puis, il y a un petit coffre, il n'est pas immense, mais il a le mérite d'exister et celui-là est plutôt utile comparé à celui qui est à l'avant. Puis l'arrière, quand même, hyper sobre, classe, assez horizontal dans le design et pas de gros ailerons disgracieux. Franchement, un chef-d'œuvre.
0: Et bien justement, Thomas, c'est le moment pour toi de nous faire découvrir tous les secrets de conception de ce chef-d'œuvre. Tu t'es rendu au cœur de l'usine Maserati, direction Modène.
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0: Je me trouve ici au 322 Viale Ciro Menotti, le site historique de la marque au Trident depuis plus de 80 ans. C'est dans cette usine que sont nées les voitures de route et de course de Maserati les plus mythiques, de la 250F à la 3500 GT en passant par la mythique Birdcage. On est vraiment au cœur de la galaxie Maserati avec l'usine, le headquarter, les labos de développement et le centre de style. Mais je vais vous inviter à me suivre pour découvrir plus précisément la fabrication de leur nouvelle supercar, nom de code MC20 pour le coupé, MC20 Cello pour le cabriolet. D'ailleurs, juste derrière moi là-bas sous le préau, il y a plein de box remplies de pièces prêtes à être assemblées et vous allez voir, le soin apporté aux détails est incroyable. Ça y est, on nous a laissé rentrer sur la ligne de production de la MC20 et de la MC20 Cello, la version cabriolet. Et derrière moi, c'est le premier poste d'assemblage. Tout commence avec la monocoque en carbone, sur laquelle on va rajouter les parties avant et arrière en métal du châssis, puis la carrosserie, et après tout ça va être démonté. C'est une première étape qui sert à vérifier l'ajustement, que tout est parfait, avant de s'attaquer à tout ce qui est mécanique, intérieur, moteur, etc. Donc d'abord, on assemble le châssis et la carrosserie, ensuite on démonte la carrosserie et ensuite vous allez voir, on continue, on va mettre tout le reste. Derrière moi, vous voyez une porte de MC20 qui va être assemblée sur le châssis. Et en fait, sur cette ligne d'assemblage, c'est 35 postes successifs sur lesquels les voitures vont se déplacer. C'est assez moderne. Les voitures se déplacent sur des plateaux robotisés qui sont autonomes et toutes les 1h20, la voiture avance, change de poste d'assemblage. 35 postes d'assemblage, on produit environ 6 voitures par jour ici dans l'usine de Modène. Et cette année, Maserati prévoit d'assembler au total 1300 MC20, donc coupé et cello confondu. C'est assez énorme. Derrière moi, on s'attaque au gros de l'installation technique dans la MC20. Elle a été dénudée, on lui a enlevé ses panneaux de carrosserie. Et là, on va commencer à mettre le moteur, les suspensions, vraiment tous les composants mécaniques. Et ça y est, la MC20 est dans les airs. Dans cet appareil que vous voyez derrière moi, en fait, ça permet aujourd'hui à ne plus travailler comme avant. Avant, les techniciens, mécaniciens, ils étaient sous la voiture. Ils devaient se pencher comme ça pour travailler sur les voitures. C'était un petit peu fatigant et un petit peu dangereux aussi. Aujourd'hui, cette machine, elle leur permet de lever, de descendre le châssis à leur guise et même de le faire tourner à 180 degrés. Donc, ils peuvent travailler dans une position qui est vraiment convenable. Et c'est aussi pour ça que tous les techniciens que vous voyez, ils ont ni lunettes de protection, ni casque. Il y a un point d'orgue qui est fait pour la sécurité dans cette usine et pour, je pense, le bien-être des techniciens et mécaniciens. Derrière moi ont été répartis en kits tout le stock de pièces que vous avez vu à l'extérieur. Ici, on a le kit frein avec notamment les étriers bleu, gris, jaune. Moi, je préfère le bleu, mais bon, c'est les configurations choisies par les heureux clients. Et en fait, tout ce stock de pièces a été réparti en kit. Pourquoi ? Pour faciliter l'assemblage pour les techniciens. Comme ça, tout est disposé au bon endroit, au bon poste. Ici, c'est la Stazione 23. La station 23, c'est le poste d'assemblage final. C'est des petits checks électroniques. Et à partir de ce moment-là, la voiture sort de l'usine. Elle va dans un bâtiment juste en face pour quelques tests dynamiques. Volant, suspension, un petit test routier. Et ensuite, elle revient pour le contrôle qualité final. Ici, c'est vraiment l'étape finale avant la préparation des voitures pour la livraison. Les voitures reviennent de leurs essais. Et on contrôle, on inspecte chaque voiture pour détecter le moindre défaut, en fait, pour évidemment le corriger avant la livraison. Maintenant, je vous emmène dans l'endroit le plus confidentiel, là où on assemble le fameux moteur Nettuno. Venez avec moi. Bon, nous voici sur l'endroit où on assemble vraiment le V6 Nettuno et je suis avec Stefano qui va nous dire un petit peu plus sur ce tout nouveau moteur Maserati. Donc, le V6 Nettuno, il est tout nouveau chez Maserati. Qu'est-ce qui le différencie de manière générale et aussi en architecture des autres moteurs ?
1: Dans ce cas précis, c'est très spécial parce que le Netuno est construit simultanément avec la MC20. On a beaucoup de spécificités dans la fabrication de ce véhicule pour avoir le centre de gravité le plus bas possible et le bloc moteur le plus léger possible. En gros, pour avoir une voiture ultra performante. Donc nous nous sommes arrêtés sur une architecture d'un V6 à 90 degrés, muni d'un turbo, pour garder une gravité basse très très près du sol. La partie basse du bloc, quand le moteur démarre, est seulement à 10 cm du sol. Ça nous permet d'avoir une voiture très dynamique et d'éviter toutes les pertes d'aéro. Et ça garantit l'optimisation du potentiel de la voiture. Et ce, grâce à la position du moteur.
0: Donc on est ici dans le Engine Lab, le labo moteur de chez Maserati, où il se passe beaucoup de choses. On a un moteur juste à côté et on a Jonathan qui va nous expliquer pas mal de choses. Bonjour Jonathan, comment ça va?
2: Bene, grazie.
0: Donc, ici, au labo moteur, c'est pas un endroit qui est tout neuf, il y a beaucoup d'histoires je crois.
1: Exactement, nous sommes à l'endroit précis où Fangio et ses mécanos ont testé leur moteur dans les années 50. Maserati est né à Bologne et a déménagé à Modène, et à ce moment-là, ils ont ramené le centre de test moteur. Le moteur doit être correctement testé car c'est la première respiration qu'il aura après avoir été assemblé. Normalement, nous testons le moteur pour la phase de développement, évidemment. Mais ce n'est pas si fréquent de faire des tests moteurs pendant la production. Chez Maserati, on le fait pour la MC20, parce qu'elle est unique et que le moteur aussi est unique. On fait le test pour chaque voiture et chaque client.
0: Dernière question, j'entends un petit peu de musique dans la pièce d'à côté. Quel moteur c'est? Et est-ce que dans le futur, il y aura peut-être un petit peu moins de cette musique?
1: Merci pour cette question. Évidemment, c'est vrai, on ne peut pas entendre cette mélodie ici et maintenant, sinon l'interview serait impossible. Mais juste à côté, on fait les tests d'un moteur de course pour le programme sportif de Maserati. Dans ce cas précis, on fait des tests spécifiques, comme les autres écuries d'ailleurs. Normalement, on standardise les tests pour la production, même pour les clients que nous connaissons. Et pour la section course, ils se mettent dans les conditions réelles, comme le pilote solliciterait le moteur. Donc, la méthodologie, les habitudes, l'attention et même la concentration restent les mêmes. C'est seulement l'équipement et le produit final qui changent.
0: Merci beaucoup. Grazie mille, Jonathan.

0: Bon, ça avait l'air sympa, Thomas, ta visite en Italie. Hein.
1: Ouais, c'était chouette.
0: Hein. Mais par contre, t'as pas eu l'occasion de l'essayer encore, cette voiture?
1: Pas encore.
0: Eh ben voilà, tu vois, c'est pour ça que je suis sympa avec toi. Je te laisse enfin le volant de cette MC20, mais...
1: Merci, Anto.
0: Pas dans les conditions les plus favorables. Là, il vient de pleuvoir. Mais au moins, on va pouvoir justement tester un peu cette voiture dans des conditions un peu précaires.
1: Ouais, voir son équilibre un petit peu aussi.

0: Enfin, au niveau de la sonorité, ça rappelle pas mal celui qu'il y a dans la Gran Turismo. Mais tout est un peu plus présent. Le son est plus présent, les vibrations, le passage de rapport est un petit peu plus violent. Là, on est en mode Corsa, il y a un petit peu d'antipatinage en moins. Donc on va pouvoir aussi tester vraiment l'équilibre de cette voiture.
1: Ah bah je te le dis, hein, t'en as même quasiment pas un antipatinage dans votre corps.
0: Ah ouais?
1: Ah oui, t'es...
0: Bon, on va y aller avec modération.
1: Ouais, vas-y, pied léger sur l'accélérateur.

0: peux vous aider. Je peux vous aider avec navigation.
1: Bah, on t'a rien demandé. Je crois qu'on a dit Maserati tout à l'heure et il s'est réveillé. Oh, elle arrache quand même. Hein.
2: Ah oui, ça arrache.
1: Wouh!
3: Je pense qu'une chose est sûre, on est tous les deux d'accord sur un point, c'est qu'on est super content que Maserati revienne dans la cour des supercars avec cette MC20.
1: Des vrais supercars.
3: Hein, ça fait quand même, ça fait du bien. Hein.
1: C'est clair.
3: Et là, c'est quoi, ils vont aller encore plus loin. Ils signent leur grand retour en compétition. Cette année, on les a vus en Formule I, au championnat du monde de monoplace électrique. Et l'année prochaine, ils s'attaquent au championnat GT avec une GT2. Oh, oh, oh. C'est le GT2 European Series. Et un championnat que je connais extrêmement bien puisque j'y participe cette année.
1: Ah, c'est cool ça.
3: Ouais, top. Je vais aller manger de la Maserati. Mamma mia.

De piste très remarquée pour la version GT2 de la MC20. Sur le circuit du Castellet, la voiture engagée par le team suisse LP Racing termine deuxième de la course, comptant pour le championnat Fanatec European Series. Une récompense qui met en avant cette auto bien née. La MC20 GT2 reprend en effet les principaux atouts de la supercar. Le moteur Netuno V6 Twin Turbo de 630 chevaux. Boîte séquentielle à 6 rapports, suspension à double triangle et la monocoque en carbone. Plus un kit aérodynamique de pointe et un gigantesque aileron arrière pour une stabilité décuplée. Autre dérivée de la MC20, la MC Xtrema vient d'être présentée. Voiture de course spéciale Track Day. Essai privé et totalement fun, elle repousse encore plus loin les performances avec son moteur porté à 730 chevaux. Évidemment non homologuée sur la route, cette MC Xtrema n'est produite qu'à 62 exemplaires, déjà tous vendus. À l'instar des autres constructeurs, Maserati développe aussi un programme électrique en compétition. La marque au trident court en Formula E avec son équipe MSG Racing. La Tipo Folgoregen 3 est une monoplace de moins de 850 kg. Elle dispose de moteurs avant et arrière cumulant 480 chevaux de puissance et pouvant récupérer 40% de son énergie par le seul freinage régénératif. Chez Maserati, on prévoit déjà d'introduire le meilleur de cette technologie dans les futurs modèles haut de gamme de la marque qui seront donc électrifiés. Et oui, impossible d'échapper à la foudre. Qui se dit Folgore en italien.

0: Bon, on peut le dire maintenant, Maserati, c'est un comeback réussi, tant sur le plan des GT que sur le plan des supercars.
1: Ouais, je te
0: le
1: confirme, ce sont même des références aussi bien pour avaler des kilomètres que pour claquer du chrono, vraiment deux super autos.
0: Ouais. Bon, il est bientôt l'heure de se quitter, avec laquelle tu repars, Anto?
1: Bah évidemment, la MC20.
0: Ouais, non mais t'as des enfants, toi?
1: Ah oui, j'ai oublié ça.
0: Allez, tu prends la Maserati Gran Turismo.
1: Ouais, c'est pas mal quand même.
0: À bientôt dans V6.
1: Allez, bye bye.

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0: Aujourd'hui, on vous emmène au cœur de la galaxie Lamborghini, derrière le volant du best-seller, j'ai nommé le Urus.
1: Et ouais, ce super SUV qui a marqué les esprits véritablement depuis son lancement est maintenant enfin disponible dans sa version ultra sportive avec 666 chevaux. C'est le plus puissant jamais conçu. Il est baptisé, vous savez quoi, Urus Performante.
0: Ah, vous entendez rugir son V8 turbo là. Ça, mais chez bon. Lambo, c'est pas que des V8. Vous le savez, c'est des V10 et des V12. Et dans V6, on va vous présenter tout ce qui fait le prestige de cette marque italienne depuis des décennies.
1: Et ouais, on va partir en Italie, au siège historique de Lamborghini, pour jeter un coup d'œil dans le rétro, vous montrer les derniers modèles de la marque, et puis aussi voir comment Lamborghini utilise les dernières technologies.
0: Ouais, accrochez-vous, ça va décoiffer.
1: C'est parti.
2: En 60 ans d'histoire, que de modèles d'exception sont sortis de l'usine historique de Lamborghini, la marque qui a révolutionné le monde des GT. Anthony et Thomas nous présentent la star actuelle du taureau, l'Urus Performante, le super SUV qui accélère aussi vite qu'une supercar. Direction Sant'Agata, en Émilie-Romagne, dans le fief du fondateur Ferruccio Lamborghini, Thomas nous convie à une visite rétrospective des plus beaux modèles, quasiment tous animés par le célèbre moteur V12. Avant un essai fun et tout en glisse de la nouvelle Huracan Sterato, la supercar tout-terrain qui fait chanter son V10 dans la poussière.
3: We had to spread out the word.
0: Oh là là, et le V10 qui hurle derrière. J'ai du mal à vous parler parce qu'il faut que je me concentre là. I was too determined, back in the need
2: of reverse. Anthony Beltoise prend lui les commandes de l'Huracan Super Trofeo, la version extrême du coupé italien, taillée pour les chronos sur les courses de GT.
4: Énormément de plaisir de conduite, hein. C'est des sensations de dingue, hein.
0: Lancé en 2018, le Urus il s'est déjà écoulé à plus de 22 000 exemplaires. C'est un succès énorme pour Lamborghini et ça, c'est dans le monde entier. Mais je sais pas si tu savais, ils avaient déjà sorti un 4x4 assez énervé dans les années 80, le LM002.
1: Bien sûr, je me souviens, tu sais quoi, il y avait même le V12 de la Countach dedans.
0: Ouais, c'était pas encore la mode des SUV, ils en ont écoulé que 300 exemplaires.
1: Série ultra limitée. Et ben toi, justement, t'as eu la chance de retourner aux origines de Lamborghini pour nous présenter les plus belles productions de cette marque qui a été créée en 1963. Allez, c'est parti, direction Le Soleil, ouais. Le musée Lambo, Sant'Agata Bolognese.
5: Here we go! It's me, Mario!
0: Je me trouve ici en cette belle soirée italienne à Sant'Agata Bolognese, cette petite bourgade de 7000 habitants située au cœur de l'Émilie-Romagne. En 1963, Ferruccio Lamborghini, qui était originaire de la ville de Cento, environ 20 km d'ici, était l'heureux propriétaire d'une Ferrari 250 GT. Enfin heureux, pas si heureux, parce qu'il trouvait l'embrayage trop dur. Alors un jour, il a rencontré le grand Enzo Ferrari, il commendatore, et il lui a dit « Je trouve l'embrayage de votre voiture trop dur. Pour l'améliorer, il faudrait le rendre plus souple. » Et Enzo Ferrari l'a un peu pris de haut et lui a dit « Bon, écoutez Ferruccio, retournez faire vos tracteurs. » Et à partir de ce jour-là, Ferruccio s'est vexé, normal, et il a décidé de créer Lamborghini Automobili en 1963. En 60 ans, Lamborghini a quand même fait un sacré bout de chemin. Et ici, à Sant'Agata, juste à côté de l'usine, se situe le musée Lamborghini. On se trouve ici au musée Lamborghini, là où vraiment est entreposée toute l'histoire de la marque. Les visites sont terminées, mais ils nous ont laissé les clés. On va faire un petit tour de l'histoire de Lamborghini. Juste derrière moi, la 350 GT, la toute première Lamborghini de route de l'histoire. C'était une GT 2+2 à moteur V12 à l'avant et on va tout de suite passer à sa petite sœur supercar. D'ailleurs, certains historiens de l'automobile la considèrent comme la première supercar. Ça se bat entre elle et entre la 300 et celle de Mercedes. Mais la Miura, on a un moteur à l'arrière central en position transversale, ce qui est assez atypique pour l'équilibre d'une voiture. Miura, il y a eu moins de 700 exemplaires, plusieurs déclinaisons. Ici, c'est Miura S. Pour moi, de loin, une des plus belles automobiles jamais faites, dessinée par Gandini chez le carrossier Berton. C'est tout simplement une voiture d'une beauté à couper le souffle. Regardez cette ligne, magnifique. Biton avec l'aluminium et la couleur de carrosserie au-dessus. C'est juste un chef-d'œuvre. On est à la fin des années 70. Lamborghini sort sa deuxième supercar qui remplace la Miura, la Countach. Countach, c'est assez drôle, c'est un mot d'argot piémontais. Et c'est ce qu'aurait dit Berton lui-même en voyant la voiture pour la première fois, ça veut dire fabuleux. Et voilà, Countach, le look est incroyable, très très futuriste pour la fin des années 70. Et c'est la première fois qu'on a un V12 central arrière en position cette fois longitudinale. Son nom de code à elle, c'est LP400. LP, c'est longitudinale posteriore. Et 400, c'est 400 chevaux. Ici, on arrive dans l'ère moderne de Lamborghini. Une ère qui commence avec la Diablo, qui est tout là-bas, une Diablo GT, je vais vous la montrer. La Diablo GT, c'était la version ultime de la Diablo, cette supercar qui a succédé à la Countach qu'on a vue juste en dessous. Ça, c'est les années 90. Celle-ci est extrêmement musclée. Et la Diablo, c'était aussi la première Lamborghini supercar à avoir 4 roues motrices. Et ça, c'est quelque chose qui est resté après dans toutes leurs voitures supercar étendard avec les V12. À côté, une de mes Lamborghini préférées, la Murcielago LP670-4 SV 670, c'est la puissance, 4 roues motrices. Et à partir de la Murcielago dans les années 2000, Lamborghini avait été rachetée par Audi. Donc on est passé de l'ère pure Lamborghini italienne avec la Diablo à l'ère un petit peu contrôlée par les Allemands de chez Audi, mais donc aussi plus de fiabilité au niveau du moteur, au niveau de l'électronique. La Reventon, c'était un look totalement novateur qui annonçait d'ailleurs, si vous regardez bien, celui de l'Aventador et qui était inspiré des avions de chasse. La couleur, que ce soit à l'extérieur, à l'intérieur, on avait des jantes aussi avec des petits patchs en carbone. Un look démentiel et une auto rarissime. À côté, la Veneno. C'est une voiture qui était basée sur l'Aventador. Je crois qu'il y a eu quelques coupés et quelques roadsters. Une voiture extrêmement choquante niveau look. Ça, c'est vraiment les modèles spéciaux que j'adore chez Lamborghini. C'est basé sur un modèle existant, mais vraiment tout est revu niveau carrosserie. C'est surtout de l'esthétique, mais waouh. Enfin, la plus récente, c'est elle, la LPI 800 Countach, qui reprend les codes esthétiques de l'ancienne Countach qu'on a vue juste en bas, mais sur base d'Aventador. Et donc c'est un peu une réinterprétation moderne de cette Countach, mais avec la technologie du futur que Lamborghini prévoit d'implanter dans ses voitures, notamment l'hybridation.

0: final, Lamborghini, vous l'avez vu dans ce musée, c'est des lignes spectaculaires. C'est vraiment des voitures de show, de spectacle, j'adore. Mais c'est aussi des moteurs, notamment ce V12 mythique qu'on retrouve encore aujourd'hui et que j'espère on retrouvera encore longtemps. Il faut savoir qu'aujourd'hui, 80% des nouveaux clients qui arrivent chez Lamborghini, ils viennent pour le Urus. Ça montre que Lamborghini, clairement, ils auraient eu tort de se priver de surfer sur cette mode des SUV.
1: Bon, c'est clair. Et puis le voici dans sa version la plus ultime, l'Urus Performante. C'est le plus puissant de la gamme, 666 chevaux. Bon, les 3.6, c'est un peu fait exprès, tu sais, pour rappeler le côté diabolique. D'ailleurs, son prix aussi, il est diabolique. Hein. 262 000 euros, hors option, hors malus. Ça pique un peu.
0: Un petit peu quand même. Hein. Mais bon, pour ce prix-là, t'as quand même un bouclier avant qui est bien retravaillé, plus ouvert, plus ajouré, plus agressif aussi. On a l'apparition de nouvelles ouïes sur le capot et un capot qui n'est pas totalement peint pour laisser apparaître la fibre de carbone.
1: Ah, c'est très joli, hein. Et puis on a aussi les ailes élargies.
0: Ouais.
1: Une caisse plus basse de 2 cm.
0: Ok.
1: Et puis viens voir aussi à l'arrière, il y a quelques nouveautés comme cet aileron fixe en carbone. Plus d'appui. Tu regardes, nouvelle ligne d'échappement en titane à Krapovic.
0: Ah, ça doit chanter ça.
1: Ah, c'est un beau petit son. Ouais. Et puis aussi ce nouveau bouclier arrière, quand même beaucoup plus agressif.
0: Ton carbone, c'est impressionnant.
1: Ouais, c'est assez joli.
0: On regarde l'intérieur ?
1: Allez, viens.
2: Je sais pas ce que t'en penses, mais à l'intérieur, on connaît quand même tout de suite que c'est une Lambo.
1: Hein. On est bien dans l'ambiance. Ouais.
2: Des lignes anguleuses, très géométriques partout, les écrans, les prises d'air. Du carbone satiné, du noir mat, de l'alcantara partout, avec des surpiqûres jaunes à profusion.
1: Ouais, mais regarde, on a le taureau là, juste là.
2: Le taureau juste derrière le cou, le logo Performante sur ces sièges qui sont enveloppants. Bon, en tout cas, avant d'aller tester dynamiquement ce Urus Performante sur la piste, et on a hâte, on peut d'ores et déjà dire qu'il répond stylistiquement au code Lamborghini. Et toi, t'as essayé une Lamborghini au look encore plus choquant.
1: Ah ouais, extravagante, c'est une Lamborghini Super Trofeo sur le circuit du Castellet. Franchement, ça déménage. Lamborghini s'est imposé depuis quelques années comme un constructeur de supercars les plus impressionnantes et les plus performantes. Prestige oblige, ils font de la compétition au plus haut niveau, notamment en GT3. Et depuis 2009, ils ont même créé leur propre championnat, le Lamborghini Super Trofeo. Ça se passe sur les plus beaux circuits du monde, sur 3 continents, Europe, Amérique du Nord, Asie. Et la réputation de ce Super Trofeo, c'est le championnat monotype le plus rapide du monde. Et pour vous en faire la démonstration, le team CMR nous a invités à essayer la bête, la Huracan Super Trofeo Evo 2, sur le circuit du Castellet. Mais avant de l'essayer, on va aller poser quelques questions à Charlie, le patron du team CMR. Salut Charlie.
3: Salut Otto.
1: Merci de nous accueillir sur le circuit du Castellet. Bon, déjà, quand on voit l'auto, c'est vraiment bestial. Hein. Du carbone de partout, des appendices aéro, elle fait vraiment méchante. Est-ce que le prix est aussi bestial ?
3: Non.
1: Ah.
3: Chez Lambo, ils ont fait un truc vraiment, vraiment génial. C'est qu'ils ont fait une vraie voiture de course à partir d'une voiture de route, qui était déjà une voiture extrême. Et ils ont dit, on va encore plus loin. Donc, pour voir qu'ils ont fait une voiture challenge, monotype, ils sont allés très loin. La voiture est légère parce qu'il y a beaucoup de carbone. Elle est bestiale de par sa forme, de par la puissance, de par la boîte, les freins, tout. Mais ils ont réussi, et ça a été une volonté de l'usine, à énormément contenir le prix de la voiture.
1: D'accord.
3: Avec un prix de vente autour de 250 000 euros hors taxe, 300 000 euros TTC, ce qui est... dans la sphère automobile de course, vraiment, vraiment très, très raisonnable.
1: Quand tu la vois comme ça, avec tout ce carbone, je m'attendais à en effet plus cher. Et c'est une série limitée ou pas forcément ?
3: Oui, oui, bah, ils les construisent au compte-goutte, suivant les demandes, les commandes. En plus, c'est un vrai, vrai succès commercial pour eux. Donc le monde entier se l'arrache. C'est un produit rare.
1: Ouais. Ouais, c'est vrai que dans le cadre des courses d'Europe de GT, là où j'y vais souvent, je vois le Super Trofeo, il y a énormément de voitures. J'ai l'impression qu'il y en a 35, 40.
3: Ouais, il y en a même 50, il y en a 54 à Spa et en moyenne, on est à 45 voitures tous les week-ends. Ça a explosé cette année. L'attrait du Trofeo, tout le monde l'a vu, nous y compris.
1: Et en termes de perfo, tu la situes où dans la planète des courses de GT, entre GT3, GT2, Porsche Carrera Cup, Ferrari Challenge,
3: tu la situes où ? On est... En fait, ça dépend beaucoup des pneus qu'on utilise. Si on utilise les Pirelli classiques utilisés un peu partout dans tous les championnats, ouais. c'est vraiment au même niveau de perfo qu'une GT3.
4: Ok.
3: On a même bridé, enfin Lamborghini a même bridé le moteur pour que ça ne soit pas systématiquement plus vite que le GT3. Le rapport prix-performance de la voiture qualité, il est vraiment exceptionnel.
4: Ah bah écoute, j'ai hâte de découvrir ça.
3: Ouais.
4: Hein, je vais enfiler la combi, le casque, et puis tu m'expliques 2-3 maniements et c'est parti.
3: Ouais, tu vas voir, en plus c'est très facile.
4: Ouais, c'est top. Allez, go, j'y vais.

va mettre le pit limite, parce qu'on est quand même dans les stands. Voilà, pit limite. Vitesse limitée à 60 km/h dans les stands, exactement 59. Donc avec le pit limite, je peux rester à fond sur la pédale d'accélérateur. Je ne dépasserai pas les 59 km/h. Voilà. Appuyez. Et là, on peut lancer la cavalerie. Une cavalerie de 650 chevaux.

Ah, je peux vous dire que le moteur il marche. Les 650 chevaux, on les sent bien. Ouais, que Charlie m'avait dit, le freinage, tu vas voir, c'est diabolique. Et ben, je vous le confirme, le freinage est absolument exceptionnel. Avec, on a plusieurs positions d'ABS, plusieurs positions de traction de contrôle. Allez, on va passer la 6. Oh là, la pédale de frein, c'est du béton armé. On se jette dessus, on met toute la pression qu'il faut. Ça ne bouge pas. Le dos est d'une stabilité déconcertante. En fait, c'est finalement assez facile à prendre en main. Ah, c'est dommage, j'ai pas les vitesses de pointe qui s'affichent. Mais je pense qu'ici, au Castellet, on va bien à 270 km/h. Et Charlie m'a dit que sans la chicane, on taperait 300 km/h.

jeu est vraiment très stable. On a un tout petit peu de sous-virage. Ça c'est bien, c'est plutôt rassurant. C'est une voiture dans laquelle on se sent en confiance. Parce que l'arrière est pas du tout nerveux. Malgré la puissance phénoménale de 650 chevaux, on peut vraiment reprendre la pédale de gaz à fond. C'est énormément de plaisir de conduire. C'est des sensations de dingue. Imaginez-vous, ça marche encore plus fort en moteur qu'une GT3 qui est le top absolu, le sommet de la pyramide des GT. J'aime bien une petite course, moi, de Lambo, Trofeo et Evo 2. Quel bonheur! La voiture est un véritable avion de chasse. Violente à conduire, physique, je vous le disais, mais finalement assez facile. Aussi bien un pilote pro qu'un gentleman, ça prend énormément de plaisir de conduite. J'espère que vous avez apprécié ce moment autant que moi. Allez, bye bye!

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0: Bon, nous voici à bord de ce Urus Performante. Le look est intimidant, mais déjà, au niveau du son, c'est assez présent. Hein.
1: Ah ouais, franchement, le V8, il sonne bien. Il est vraiment bien présent dans l'habitacle. Et tu sais quoi, là, sur cette voiture, et tu sais quoi, il y a 4 modes de conduite.
0: Donc, ils sont écrits en italien. Strada, ça veut dire c'est la route, c'est le mode normal. Ensuite, on a Sport. Et si Sport, c'est pas assez sportif pour toi, il y a Corsa, qui veut dire course, en fait, qui est vraiment un mode dédié à la piste.
1: Ouais Thomas, pour tester les qualités de cette Urus Performante, j'ai passé directement en mode Corsa.
0: Ok.
1: Sur aucune assistance, et ben t'appuies sur ce petit bouton off, voilà. Tout est déconnecté.
0: C'est l'homme et la machine.

0: Les rapports, ils passent vite, là.
1: Ouais, je peux pas faire ça, ouais. Il joue sur la vitesse des rapports, il joue sur la fermeté un peu des suspensions.
2: La réponse des gaz, peut-être aussi un petit peu.
1: La réponse des gaz, exactement. On est vraiment le mode le plus ultime.
0: Et ça se sent.
3: Hey, comment Lamborghini a réussi à rendre dynamique une voiture si grosse et si lourde? 2 tonnes 2, 1m62 de haut pour une sportive. On a vu mieux.
1: Mais Thomas, il y a des nouvelles suspensions, ouais. C'est pour ça, ça se ressent. On a une voiture plus ferme.
3: Ouais. On est passé de la suspension pneumatique pilotée à une suspension à ressort pilotée. J'essaie de parler pendant cette rue, c'était pas mal ça. Donc plus ferme pour la piste, un peu moins confortable peut-être sur la route. Il change pas, mais il est toujours monstrueux. 850 Nm.
1: Ouais, c'est ça qui te coule le ciel, qui te coupe la respiration et l'accélération.
3: Hop, hop, hop, hop, hop, hop, hop, hop.
2: C'est vraiment théâtral, Lambo. Même dans le Urus, qui provient beaucoup du gros Volkswagen, tu reconnais quand même quelque chose, le moteur, certains boutons, ça fait penser à Audi. Mais quand même, quand t'es dedans, le son, c'est une Lambo.
3: L'équilibre a l'air pas mal. Hein.
1: En tout cas, très joueur au volant. Bon, quand même pas mal de plaisir. C'est vrai que sur cette piste gramouillée du circuit de l'Ouest parisien, c'est quand même hyper fun. Hein.
3: Ouais. Dans les grandes courbes, je la trouve plutôt stable. Peut-être que c'est aidé par les roues arrière directrices qui peuvent pivoter jusqu'à 3,5 degrés. Donc quand tu la manœuvres, ça aide à tourner.
1: Ça, c'est sûr, c'est bien pour les manœuvres.
3: À partir d'une certaine vitesse, ça tourne dans le même sens que les roues avant pour plus de stabilité. Virtuellement, ouais. Ça allonge l'empattement en fait.
1: Je vais te parler des freins. Franchement, on a, c'est sûr, des freins surdimensionnés. Mais il fallait au moins ça pour arrêter le mastodonte Urus Performante de plus de 2 tonnes. Et là, t'arrives, tu éclates la pédale de frein. On sent à peine l'ABS.
3: Ah. Heureusement que ça freine fort hein, aussi, parce que ce Performante, il gagne 3 dixièmes au 0 à 100. Oh, joli. 0 à 100, 3 secondes 3. 306 km/h de Vmax, c'est plus 1 km/h par rapport au Urus normal. Mais 3 dixièmes sur un 0 à 100, c'est pas mal.
1: Mais tu sais qu'il pèse quand même 40 kg moins lourd que le Urus normal, donc c'est sûr que un peu plus de puissance,
3: un peu moins de poids.
1: Un peu moins de poids, et ben voilà, tout de suite au 0 à 100, ça se ressent direct, quelques dixièmes de gagné.

0: Comme tous les autres constructeurs, Lamborghini n'échappe pas aux restrictions en matière d'émissions de CO2. Mais plutôt que de les subir et d'en subir les conséquences, la marque Autoro compte bien en faire un atout et proposer toujours des performances et des sensations de conduite intactes.
1: Ah bah top, du coup tu nous emmènes en Italie, au cœur de l'usine, nous faire découvrir le nouveau modèle électrifié, la remplaçante de l'Aventador, la redoutable Revuelto.
0: Privilège exceptionnel, nous voici entrés dans l'endroit le plus confidentiel chez Lamborghini. On est dans l'usine d'assemblage. Et ici, c'est l'usine historique dans laquelle ont été produites des Lamborghini depuis 1963. D'ailleurs, c'est assez sympa, il y a un élément qui en témoigne, je vais vous le montrer. Ici, ils ont laissé 1 mètre carré du pavement qu'il y avait dans l'usine originelle. C'est marqué ici d'ailleurs, original depuis 1963. Où a été produite la toute première, la 350 GT. De ce côté-là, je vais vous le montrer, il y a la ligne d'assemblage de la Huracan sur laquelle on produit aujourd'hui la Technica, la Sterato, la STO et encore quelques Evo Spider. Quand ils en ont besoin, c'est aussi là qu'on produit la Huracan Super Trofeo, celle de course, mais ils font venir des ingénieurs spécialisés pour l'occasion. Derrière moi, la ligne de production de la Huracan. Ici, c'est le poste numéro 1, là où les châssis arrivent. C'est un châssis mi-carbone, mi-aluminium sur la Huracan. Et commence l'assemblage. Là, c'est le poste 1, là, c'est le poste 2. Et il y en a 23 comme ça. En fait, c'est vraiment une ligne de production qui est très linéaire. D'ailleurs, il y a un chronomètre ici. Et quand il est terminé et que tous les postes sont ouverts, les voitures avancent et passent au poste suivant. Il faut à peu près 1 jour et demi pour produire une voiture entière. Et environ 18 voitures sortent par jour terminées de l'usine. On continue. On a un petit peu avancé sur la ligne de production de la Huracan. Ici, numéro très important, le numéro 10, puisque sur ce poste, on insère le moteur, le V10 atmosphérique, à l'arrière de la Huracan. En fait, cette ligne de production est vraiment dessinée en forme de U. Ça fait tout le tour comme ça, et à la fin, tout là-bas, elles sont terminées. Après avoir mis le pare-choc arrière et le pare-choc avant sur cette STO, derrière moi, c'est une Sterato. Vous voyez, hein, on n'assemble pas tous les mêmes modèles de Huracan, tous sont assemblés séquentiellement, mais il y a plusieurs déclinaisons de la Huracan qui cohabitent sur cette ligne de production. Ici, au numéro 20, on met les sièges avant de mettre les portes. C'est pas bête, c'est plus facile. Juste après, les portes, et ensuite, on démarre le moteur pour la première fois.
2: Regardez, j'ai trouvé, il y a une pompe à essence sur cette ligne d'assemblage, c'est assez marrant. Juste avant, on a mis d'autres fluides, hein, le liquide de frein, le liquide de refroidissement. Ici, on met un petit peu d'essence dans la voiture parce que c'est le premier poste. C'est la première fois, en fait, même où on va démarrer le V10 de cette Huracan Technica, en l'occurrence. Ah bah ça va, elle est quand même pas trop chère, l'essence chez Lamborghini, 1 euro le litre. C'est une bonne affaire, hein. Peut-être venir faire le plein ici, moi.
0: Regardez les quelques modèles d'Huracan qu'on a ici, les différentes spécifications qui ont été faites par les futurs heureux clients du Mat, du Brillant, de la Technica. C'était vraiment sympa cette visite de la ligne de production de la Huracan parce que c'est aussi un petit peu la fin d'une époque, la fin du tout thermique chez Lamborghini. Quand le dernier modèle de Huracan sortira de cette ligne, ils vont casser la ligne de production pour la moderniser, pour qu'elle puisse accueillir la nouvelle ligne de production de la remplaçante de la Huracan qui sera elle aussi hybride, comme la Revuelto. On est passé sur la Linea Revuelto, la ligne d'assemblage de la Revuelto. Ici, on est toujours dans le bâtiment historique de 1963 et sur cette ligne d'assemblage étaient assemblés par le passé les Miura, Diablo, Countach, pas dans le bon ordre, Murcielago et Aventador. Et cette ligne a été modernisée pour aujourd'hui produire la Revuelto. C'est beaucoup plus moderne, on a des chariots automatisés comme celui-ci qui sont vraiment automatisés et qui font avancer les châssis, les voitures, etc. Il y a beaucoup plus de robots, un petit peu moins d'hommes qui travaillent sur la ligne d'assemblage. C'est un peu plus clinique, on va dire. Sur cette ligne un petit peu historique des modèles flagship de Lamborghini, c'est toujours un V12 qu'on met dedans, mais cette fois il est hybride. Et contrairement au V10 de la Huracan qu'on insère en fait une fois que le châssis est prêt, là on vient déposer la carrosserie sur l'ensemble qui monte en fait un petit peu par en dessous. sous la robe de la Revuelto qu'on a enlevée, qu'on a mis juste là-bas, on a vraiment tous les éléments techniques qui font vraiment la nouveauté de cette Revuelto. C'est un petit peu abstrait peut-être, mais là vous reconnaissez l'immense V12 6.5 litres, un petit peu la cathédrale. Et sur ce V12 a été greffé plusieurs choses. Déjà, par rapport à l'Aventador, il a été retourné de 180 degrés. La boîte qui était à l'avant a été déplacée à l'arrière. C'est une toute nouvelle boîte entièrement développée par Lamborghini. Une double embrayage à 8 rapports. Donc sur cette boîte de vitesse qui a été déplacée à l'arrière du moteur, on a un moteur électrique, on en a deux autres qui sont sur les roues avant, un moteur pour chaque roue. Ça envoie de la puissance et du couple sur les roues avant, mais il y a aussi du torque vectoring. Ça peut envoyer la puissance à gauche ou à droite indépendamment. Cette boîte de vitesse, elle est aussi plus légère parce qu'elle se passe de marche arrière. La marche arrière, elle est effectuée désormais par les moteurs électriques qui se situent sur les roues avant uniquement. Et entre ce magnifique V12 et les moteurs électriques qu'on retrouve à l'avant, Lamborghini a placé tout simplement les batteries. 395 chevaux, elles permettent 3,7 kWh de capacité. Et disons qu'elles sont ici plutôt pour la performance plus que pour l'écologie.

Son design, il est très acéré, encore plus que l'Aventador. C'était pas chose facile, mais ils l'ont faite. L'avant s'inspire beaucoup de la Cyan, ce modèle, ce premier modèle hybride de chez Lamborghini qui était ultra limité, avec ses feux de jour un petit peu en étoile notamment. Ce capot très acéré. Sur le côté, on a beaucoup de nouveaux appendices aérodynamiques, notamment ici, derrière le passage de roue qui permet de guider le flux d'air sur le côté. Ici, pour le refroidissement, des énormes prises d'air. Donc ici, c'est pour le refroidissement et ici, c'est l'admission d'air du moteur. Le moteur, situé en position centrale arrière, c'est toujours un V12 6,5 litres atmosphérique qui trône fièrement ici et pas de capot moteur, il est vraiment à nu à l'arrière de la voiture. Au final, la voiture fait 1015 chevaux, total thermique plus électrique. 0 à 100 annoncé en 2 secondes 5, c'est une fusée. Plus de 345 km/h de pointe, cette Revuelto, ça va être vraiment un missile. Au final, cette hybridation qui aurait pu sonner comme une hérésie aux oreilles des puristes par rapport au V12, eh ben, elle a permis à Lamborghini de le sauver, ce moteur. L'hybridation a sauvé ce V12 pour encore au moins 10 ans, et ça, c'est magnifique.

0: Vous savez, Thomas, que juste à côté de la piste de vitesse du circuit de l'Ouest parisien, il y a aussi une piste de rallycross.
1: Ouais.
0: Et tu sais pourquoi on a voulu y aller? Bah justement pour tester le mode rallye, parce que cet Urus, il a un mode rallye. Allez, je le mets.
1: Vas-y.
2: Alors, ce mode rallye, attention Anthony, parce qu'il est un petit peu, il favorise un petit peu la glisse.
0: Bah, écoute, d'entrée, j'ai l'impression, je sens la voiture beaucoup plus joueuse.
2: On a le différent...
0: Colline Macrae, quoi.
2: Oh là là, Colline Beltoise, là.
0: Colline
2: du calme. En fait, le différentiel à l'arrière, il libère la roue à l'intérieur pour favoriser un petit peu la glisse. Bah voilà.
0: C'est génial. Ah ouais, là, on fait des belles équerres.
2: On a les barres anti-roulis aussi qui se raidissent pour ajuster un petit peu le contrôle du châssis. Et en fait, tout ça, c'est fait pour qu'il y ait un comportement optimal, enfin, un meilleur contrôle de la voiture sur terrain un petit peu accidenté. Mais on va pas se le cacher, c'est bien pour glisser, quoi.

0: statut russe, bah écoute, il étonne, parce qu'il est joueur sur tout type de terrain, tout type d'adhérence.
1: Ah ouais.
0: Franchement, Lamborghini, ils ont fait fort d'avoir une voiture de 2,2 tonnes aussi joueuse. Et bien, il n'y a pas que statut russe aussi qui se découvre des facultés de sportive multi-terrain. Il y a aussi la nouvelle Huracan Sterato.
2: Huracan Sterato, c'était un pari osé, déroutant, mais tellement fun. D'ailleurs, je suis allé l'essayer en Italie. On va voir ça.

ici, en Italie, pour l'essai de cette furieuse, toute nouvelle Lamborghini Huracan Sterato. Un essai qui va être 100% italien, 100% atmosphérique et 200% fun. C'est parti! V10 atmosphérique, 610 chevaux, 565 Nm de couple. Mais le mot principal pour moi ici, c'est atmosphérique. Ça hurle. L'échappement est extrêmement court vu que le moteur est central arrière. Écoutez ça. Et cette boîte à double embrayage à 7 rapports, elle passe les rapports comme l'éclair. Oh là là, et au rétrogradage, ces déflagrations là, qu'est-ce que c'est bon!

fou. Bon, clairement, la Huracan Sterato, elle est à l'aise sur le circuit. Le V10, il hurle, il prend des tours, il est performant, ça grippe. Mais son terrain de jeu favori, vous n'allez peut-être pas le croire, mais c'est pas la piste. Il y a plusieurs indices d'ailleurs à ça. Hein. Vous l'avez peut-être vu à l'extérieur, c'est pas une Huracan tout à fait normale. Il y a 2-3 bizarreries. Et il y a un autre indice aussi, c'est le nom. Sterrato en italien, ça veut dire chemin de terre. Et avant que je vous emmène sur son terrain de jeu favori, il faut que je vous explique 2-3 choses. Bon, Sterrato sur un gros SUV comme le Urus, ça m'aurait pas choqué. Mais sur une Huracan, ça me laisse un petit peu dubitatif. Qu'est-ce que c'est en fait cette Huracan Sterrato? C'est tout simplement un délire d'ingénieur à qui on a donné chez Lamborghini carte blanche pour réaliser une version spéciale de la Huracan. Et ils ont décidé de faire une version tout-terrain, une version la plus baroudeuse possible de la supercar au V10. La base technique, c'est toujours l'AEVO pour le châssis et la STO pour le moteur, donc clairement elle a des gènes sportifs pour la piste. Cette Sterrato, ça s'est vérifié, mais elle a quelques éléments qui la distinguent clairement d'une Huracan normale. Déjà esthétiquement, ça se voit vraiment au premier coup d'œil. Il y a quelques éléments inspirés du rallye, notamment les feux à l'avant additionnels sur le capot. On a aussi des élargisseurs d'ailes, des protections supplémentaires ici sur les ailes qui élargissent la carrosserie de 30 mm quand même. À l'arrière, on a des garde-boue un petit peu élargis, des nouvelles jantes spécifiques de 19 pouces qui sont entourées de nouveaux pneus tout-terrain, des barres de toit siglées Sterrato. La voiture a été rehaussée de 44 mm, hauteur totale 16 cm. Désormais, c'est une suspension fixe, plus de suspension hydraulique qui peut se monter et se descendre. Et ils ont poussé le délire au maximum. Voiture rehaussée, plancher sous bassement renforcé par des plaques en aluminium. Et vous voyez ici, à l'arrière du toit, on a une nouvelle prise d'air qui alimente le moteur en air frais. Bah oui, parce que en tout terrain, avec la poussière que vont dégager les roues, les prises

0: terre qui sont en bas sur les côtés vont vite être chargées en poussière, en terre, en cailloux. Donc il fallait une nouvelle prise d'air. Clairement, le look est ultra baroudeur. Et cette Sterato, c'est un petit peu la réponse marketing de Lamborghini à la Porsche 911 Dakar moderne. Cette Porsche 911 qui est une interprétation moderne de celle qui a couru au Paris-Dakar, donc avec une vraie histoire. Vous allez me dire, chez Lamborghini, c'est quoi l'histoire? La Huracan, elle a jamais fait de rallye, elle a jamais fait le Paris-Dakar. Mais si on va puiser un petit peu plus loin dans les gènes de Lamborghini, qu'est-ce qu'on y retrouve? Bah, Ferruccio Lamborghini, avant de faire des voitures de route et des voitures de sport, ils faisaient des tracteurs. Donc en fait, cette Huracan Sterato, c'est peut-être tout simplement la vision moderne du tracteur Lamborghini. Et quel tracteur? Un tracteur avec un V10 atmosphérique central arrière, c'est mon genre de tracteur. Bon, par contre, celle-ci, je crois pas qu'il y ait la boule d'attelage en option à l'arrière. On va tout de suite essayer ce tout nouveau tracteur Lamborghini dans son élément favori, la terre. Un essai qui risque d'être un petit peu glissant.
1: Ça y est, on est sur son terrain de prédilection pour faire l'activité favorite de cette Huracan Sterato, la glisse. Lamborghini nous a réservé une carrière. On est en mode rallye. Et oui, parce que sur cette Sterato, il y a trois modes de conduite. Strada, sport, et au lieu de Corsa, cette fois, on a le mode rallye. Et il porte bien son nom parce qu'il envoie 50% du couple sur les roues avant et 50% sur les roues arrière. Oh là là là là! C'est impressionnant! Oh là là là là! On a l'impression qu'on va l'éclater cette Lamborghini! Mais c'est fait pour! Oh! Oh. C'est n'importe quoi. Wow. Impressionnant. En mode rallye, on a aussi une répartition de l'ABS qui est différente, qui permet de glisser en entrée de virage en mettant du frein. Et ça permet des entrées très dynamiques en virage. C'est incroyable.

Oh là là, on traverse la poussière. C'est impressionnant. Oh là là, et le V10 qui hurle derrière. J'ai du mal à vous parler parce qu'il faut que je me concentre là. Oh, cette Sterato, c'est pas que du marketing, c'est une vraie tout-terrain. L'équilibre est parfait de cette voiture. Bon, il faut quand même que je vous parle d'une chose encore, c'est le prix. À partir de 265 000 euros, cette Sterato, et tout le monde pourra pas en avoir. Seulement 1499 chanceux pourront se l'offrir et s'amuser comme ça à l'arrière de leur jardin. Sauvage.

0: garçon, je pense que là, Thomas, il est temps de se dire au revoir. Je sens que tu commences à avoir un peu les chocottes. Ouais, tu vas surtout réussir à me faire vomir en taux, là. Bon, en tout cas, moi, Lambo, j'adore. Et clairement, ils savent nous faire vibrer. J'espère que vous avez vibré avec nous. Merci d'avoir regardé ce V6 et on vous dit à très bientôt.
1: Allez, bye bye.

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0: Salut à tous, salut Anto.
1: Salut Thomas, salut tout le monde.
0: Bienvenue dans ce V6 spécial Ferrari. Et une fois n'est pas coutume, on vous accueille tout en douceur.
1: Ouais, c'est vraiment douceur parce que regarde là, on est en plein Paris. On roule en 100% électrique avec cette 296 GTB en mode discret, quasi incognito. Et on se dirige vers la plus grosse concession Ferrari au monde. C'est chez Charles Poti.
2: Legata in discoteca con lo sguardo da serpente, io mi sono avvicinato, lei già non capiva niente.
0: Oh, j'espère qu'elle a un moteur thermique quand même, celle-là.
1: Guarda, ah oui, on va y aller avec le V6, regarde, j'appuie sur ce petit bouton. C'est...
0: Ah. Oh, vous inquiétez pas, on va augmenter le rythme tout au long de cette émission consacrée au cheval cabré et à cette marque mythique tant pour ses voitures de route que ses voitures de course.
1: Et ouais, les Italiens ont été à la pointe de toutes les compétitions auxquelles ils se sont engagés, que ce soit le GT, l'Endurance, la F1, ils ont gagné partout. Et ça, tu sais quoi? Eh bien, peu de constructeurs peuvent s'en vanter.
0: C'est sûr. Alors, est-ce que vous êtes prêts à voir rouge? C'est parti.
3: Visite de la plus grande concession Ferrari de France. Dans ces showrooms sont exposés les modèles emblématiques de la marque. Mais à la différence d'un vendeur traditionnel, vous trouverez plus de Ferrari d'occasion que neuve. Explication dans ce V6 spécial.
0: Ouais, rarissime. C'est une auto rarissime. D'en voir, c'est exceptionnel.
3: La marque au cheval cabré est un acteur majeur des sports automobiles, à commencer par la Formule 1. Mais en GT aussi, les Ferrari sont compétitives. Anthony prend le volant de la 488 GT3 Evo 2, championne d'Europe sur le circuit du Castellet.
4: 275 km/h en cinquième.
3: Chaque année, les fans de Ferrari se réunissent dans la Vienne pour un événement caritatif haut de gamme où les supercars italiennes font rugir leur mécanique.
0: Là, on a une 812 Competition et je la trouve juste incroyable.
3: Thomas nous invite dans les coulisses et sur la piste.
5: Puro sangue Ferrari, grammi nelle mani.
3: Jusqu'à présent, Ferrari était réticent à développer un super SUV.
6: Mais devant l'incroyable succès de ses voitures, le constructeur a changé d'avis et les ingénieurs de Maranello ont imaginé le Puro Sangue, le SUV Ferrari à moteur V12 de 725 chevaux.
3: Un modèle détonnant que Thomas a pris en main sur les routes du Limousin.
0: C'est incroyable.

0: Bon, Anto, est-ce que tu sais comment est construite la gamme Ferrari aujourd'hui ?
1: Non, écoute, pas vraiment, je suis pas un expert.
0: Bon, mais rassure-toi, c'est pas très compliqué. Ferrari, ils ont divisé, ils ont un petit peu étagé leur gamme en différentes catégories.
1: Okay.
0: D'abord, t'as le socle, la gamme classique, avec les modèles qu'on peut acheter quand on est arrivant nouveau client chez Ferrari. On a la Roma, okay. On a la 296 GTS.
1: Okay.
0: Par exemple, d'autres modèles avant, on avait la F8 Tributo,
1: okay.
0: La 4 places, la Ferrari GTC 4 Lusso. Ça, c'est des modèles qu'on peut avoir qui sont au catalogue.
1: Tout le monde peut avoir accès.
0: Ouais, voilà, entre guillemets. Ensuite, un niveau au-dessus, tu as les séries spéciales.
1: Okay.
0: C'est des modèles qui sont limités en nombre de productions. Et des modèles qui sont plus durs à avoir. Ils sont aussi plus orientés performance, un petit peu plus orientés circuit.
1: Plus ultime.
0: Exactement, un peu plus pour celui qui va faire du track day par exemple.
1: D'accord.
0: À l'image là-bas en jaune de la 430 Scuderia.
1: Ouais.
0: C'est un modèle iconique, la Scud on l'appelle d'ailleurs chez Ferrari, qui avait été développée par Michael Schumacher un petit peu.
1: Ok.
0: Sa version Spider, rarissime, ouais. La 16M.
1: Ouais, que je connais bien, c'est que ça a déjà 15 ans ça. Hein.
0: Ouais.
1: C'est fou. Hein. Et j'ai déjà conduit sur circuit, il n'y en a que 499 exemplaires.
0: Ouais.
1: C'est rarissime.
0: C'est une auto rarissime, d'en voir c'est exceptionnel. Devant, si tu veux, on peut regarder celle-ci. Il y a la Pista Spider.
1: Ça aussi, c'est une série limitée,
0: série spéciale. Exclusive. Bah, en fait, c'est un
1: elle
0: petit peu...
1: Elle n'a pas de signe distinctif.
0: C'est un petit peu la descendante de la 16M, d'ailleurs, celle-ci. Parce que après la 430, il y a eu la 458, la 458 spéciale. Et une génération plus tard, donc c'est sa petite fille, il y a la Pista et la Pista Spider.
1: Ah, c'est beau.
0: Franchement,
1: elle n'a pas trop de signes distinctifs celle-ci. Hein.
0: Non, parce que d'habitude, t'as raison, les séries spéciales, souvent, elles sont livrées avec des bandes.
1: Ouais.
0: La Scuderia, la spéciale, la Pista aussi, mais là, le client a dû choisir de la faire une configuration plus sobre, sans bandes. C'est un chef-d'œuvre, la Pista. Je sais pas ce que t'en penses.
1: C'est
0: moi,
1: magnifique,
0: j'adore.
1: Avec là, cette aération, ce trou d'air. Hein,
0: ça... Ah ouais, ça s'est vraiment inspiré de la compétition pour plaquer l'avant au sol.
1: Ouais, c'est beau.
0: Bon, et ça, ah ça je connais pas, je pense que j'étais pas né, ça tu dois connaître toi, non ?
1: Ouais, écoute, c'est né en 1978, c'est une Michelotto, c'était le préparateur officiel de Ferrari, c'est une voiture qui a été faite pour le rallye, et tu sais quoi, je l'ai même essayé dans
0: V6. Ok, ah, sympa
1: c'était,
0: ça.
1: C'était à Montlhéry, c'était génial.
0: Une vraie voiture de course.
1: Une vraie voiture de course, ça pèse 1000 kilos, oh. Ultra léger.
0: Super léger.
1: Incroyable.
0: Mais attends, avant les voitures de course, il reste deux catégories dans la gamme dont je t'ai pas parlé.
1: Ah.
0: Il y a les Icona, on en a vu une tout à l'heure en bas avec Eric,
1: ouais.
0: La Monza SP2. Il y en a deux autres au catalogue, la Monza SP1, c'est la même avec un seul siège,
1: okay.
0: Une monoplace en fait.
1: Okay.
0: Et la Daytona SP3 qui est descendue du camion tout à l'heure, on l'a vu aussi. Incroyable. Ça, c'est une gamme qui a été créée récemment par Ferrari pour rendre hommage à son héritage, à son passé. Donc ça rend un petit peu hommage à ses modèles les plus iconiques. C'est extrêmement limité, celle-ci, pour les avoir, voilà.
1: Il faut être dans le haut du panier.
0: Il faut faire partie de la famille. Et enfin, après la série Icona, il y a la série Supercar. Ce que Ferrari appelle les supercars, c'est tout ce qui descend de la 288 GTO, la F40,
1: ouais.
0: La F50, la Enzo et la LaFerrari.
1: Très bien.
0: Ça, c'est les supercars extrêmement limités. C'est le haut du panier chez Ferrari.
1: Mais est-ce que tu sais que Ferrari vend aussi des voitures de course pour ses clients ?
0: Ah ouais ?
1: Notamment celle-ci, une 488 Challenge.
0: Ouais.
1: Uniquement destiné sur le circuit, hein, tu peux pas rouler sur la route avec.
0: Pas homologué route, non.
1: Non, pas du tout, mais c'est destiné, tu vois, aux clients Ferrari, aux amateurs, quelques pilotes aguerris, et c'est les voitures qui roulent ensemble, il y a le Challenge Ferrari.
0: Ok. Et ça, c'est vraiment ta cam, toi, les voitures de course.
1: Ah, j'adore.
0: T'aimes tellement ça que t'es allé essayer une 488 GT3 Evo, la version encore plus musclée de celle-là.
1: C'est vrai.
0: Direction le Castellet.
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0: Me voici sur le circuit Paul Ricard pour assister à la super finale de l'Ultimate Cup Series. Alors c'est un championnat européen qui a été créé en 2019 et qui rassemble de nombreuses catégories du sport automobile. On y retrouve des monoplaces, des protos et plus spécialement des GT qui, elles, s'affrontent sous deux formats de course, soit un format type sprint, les courses de 30 à 50 minutes, soit un format type endurance, là c'est jusqu'à 4 heures de course. Bon, vous le voyez ici, hein, les stands, les paddocks sont bien fournis. Il y a quasiment 200 voitures ici au Paul Ricard. Et les plus belles marques des GT de compétition vont s'affronter. On parle de Porsche, de Lamborghini, Aston Martin, Mercedes, même Renault avec la RS01 et Sébastien Loeb au volant. Mais ce qui nous intéresse aujourd'hui, c'est Ferrari. La Ferrari du team Visium, créée par Jean-Paul Pagny. Venez, je vais vous le présenter. Jean-Paul, moi je te connais bien, tu es un passionné de sport automobile, tu fais du circuit depuis très longtemps. D'ailleurs, même en 2007, tu roulais avec une Porsche.
1: Ouais.
0: Et depuis 2008, tu as basculé chez Ferrari et tu es resté fidèle à cette marque, à ce constructeur italien.
1: Ouais,
0: mais pourquoi? Pourquoi un tel amour?
1: Bah, Ferrari, il y a une petite magie qu'on ne retrouve pas ailleurs. Bon, d'abord, les autos, elles ont tellement de palmarès chez Ferrari que bon, on a le cœur qui bat quand on regarde ces voitures rouges. Et puis bon, j'avais gagné le championnat avec une 996 GT2. Je m'étais dit, voilà, maintenant, il faut que j'accède à autre chose. Et j'ai eu l'opportunité d'acheter une 430 GT2. Voiture magnifique que tu connais d'ailleurs, puisque bon, on a couru ensemble en 2010. On a fait toute une saison en V2V. Et donc, première année où j'ai cette Ferrari 430 GT2, je gagne aussi le championnat V2V. Et puis, on est passé à la 458.
0: Ouais, 458
1: GT2, donc qui était une belle
0: évolution.
1: GT2 toujours,
0: okay.
1: C'est, voilà, c'était l'auto qui me plaisait, c'était okay. Les mêmes autos qui roulaient au Mans. Et on a aussi gagné les championnats avec cette voiture, en V2V toujours. Et puis naturellement, les voitures, bien sûr, il y a une certaine obsolescence au fil des années.
0: Elles évoluent.
1: Voilà, elles évoluent et on a acheté une 488 GT3 en revanche. Puisque bon, chez Ferrari, ils avaient nettement fait progresser les GT3 et il y avait peu de différence entre une GTE et une GT3.
0: Voilà. Justement, 2023, tu es à nouveau champion de l'Ultimate Cup Series. Raconte-moi ta saison.
1: Eh bien écoute, oui, 2023, avec David et Jean-Bernard, on a remporté ce championnat. Pour moi, c'est mon 10e titre. Entre V2V et Ultimate.
0: Bon, félicitations Jean-Paul.
2: Merci.
0: 10 titres. Il n'y a pas beaucoup de gens qui peuvent dire j'ai 10 titres.
1: Voilà, c'est ça. Mais bon, c'est une équipe avec des gens qui sont fidèles, qui comprennent bien ce que c'est que le sport automobile à notre niveau. Nous, on n'est pas un team mercantile, c'est-à-dire qu'on n'a pas de volant à vendre. Et voilà, nous, on court pour un plaisir extraordinaire.
0: Moi Jean-Paul, je te connais depuis un certain nombre d'années. Moi je suis vraiment impressionné de niveau de performance que tu as, à l'âge que tu as. Je connais pas beaucoup de gens qui vont aussi vite à ton âge. Donc là pour ça, félicitations.
1: Je te remercie de ce compliment, effectivement. Mais le sport automobile et Ferrari et puis toute l'équipe, ça permet de
0: conserver
1: une certaine jeunesse. Voilà. Et ça fonctionne.
0: Bon, tu me confies les clés?
1: Ouais, je te confie les clés, j'ai confiance, je te connais parfait, t'es un
0: merci.
1: Super pilote.
0: Merci Jean-Paul.
3: Voilà, je crois qu'ils sont en train d'enlever les cales sous la voiture. La voiture va bientôt pouvoir poser les roues au sol. Voilà, on a entendu les vérins. Moteur. Bon, l'avantage, c'est qu'on a les pneus chauds. Qui est direct, c'est ça qui est bon. Bon, je vais quand même faire attention, je vais regarder les rétros régulièrement parce que pour faire cet essai exceptionnel de cette 488 GT3, et ben ils vont quand même engager pendant la qualification de la finale de la Sprint Challenge. Donc l'objectif c'est d'essayer de gêner personne.

sens que le moteur a beaucoup de couple. C'est pas si violent ça en montée au régime. On a quand même 550 chevaux. Il faut savoir que l'auto elle peut monter jusqu'à 580 chevaux. Hein. Mais elle est légèrement bridée par l'organisateur, sinon elle serait trop performante. Et puis les pilotes, hein, David Hallyday, Jean-Paul Pagny, Jean-Bernard Bouvet, ben finalement comme ils vont très vite et qu'ils ont une super auto, on les pénalise un peu. Donc je vous disais 550 chevaux au lieu de 580. Et pareil au niveau poids, là on est à 1300 kg, mais on lui a rajouté des poids, jusqu'à 30 kg de poids supplémentaires. Ça participe également à calmer un peu la performance. Bon, ça tient la route. Hein.

n'avais pas conduit de GT3. Et pouvoir conduire cette Ferrari, c'est juste exceptionnel. Alors la vitesse de pointe ici, à fond de cinquième, juste avant la ligne droite du Mistral, c'est quand même 275 km/h. Ouais, vous avez bien entendu, 275 km/h hein, en cinquième. Sur la ligne droite des 24 heures du Mans, on utiliserait le sixième rapport et là j'aurais pu monter jusqu'à 298 km/h. 298 km/h. Là on est arrivé au 10 GT4, bah, je vous dis pas là la différence de vitesse, regardez ça, à quelle vitesse je double l'Audi GT4. Je l'ai laissé sur place. Génial à conduire. Ça fait ultra tard. Oh là là là. Qu'est-ce que ça fait tard. Et la boîte, les amis, c'est un régal. Oh, oh, oh, oh, oh, oh, oh. Ah, ça dépote. Ah bah, je vous le dis, ça dépote. On utilise bien toute la piste. Comme au Castellet, une des pistes les plus sécurisées au monde.

quel plaisir de vous dans nos voitures. Ah, je suis tellement content de faire ce boulot-là, d'essayer des voitures exceptionnelles pour vous, chers amis, chers téléspectateurs.

0: Ok, on rentre au stand. Faut pas oublier d'appuyer sur le bouton pit limite. Il marche qu'en première. On tombe en dessous des 60 km/h et je peux rappuyer à fond sur la pédale. La vitesse se régule à 60. Quel chef-d'œuvre! Un chef-d'œuvre, les amis.
1: Fabuleux!
2: Comment?
1: Fabuleux!
2: Ah ouais. Dès que tu montes là-dedans, t'as plus envie de sortir.

0: quelle sensation de dingue. Franchement, j'ai pris un plaisir, mais incroyable.
1: C'est un truc de fou.
0: C'est quoi, ça me rappelle les années où on roulait ensemble avec la Ferrari du Mans.
1: Mais tellement, tellement.
0: Bah, tu niveau de performance de ouf, et ben voilà, c'est encore mieux. Ah, c'est encore plus facile. Plus d'aéro,
1: c'est clair. Ah, plus de freins.
0: Tu vas t'éclater.
1: Un peu plus de tout, quoi. En fait, c'est une voiture assez facile à conduire en plus. Donc tu...
0: Prise en main assez facile.
1: Prise en main assez facile, tu vois, par rapport à certaines autres qu'on a conduites. Et moi, ça fait 3 ans que je la pilote. Et c'est vraiment c'est un bonheur, quoi.
0: Ouais. Et toi, David, qui a connu beaucoup d'équipes, hein, le sommet de la pyramide du sport automobile, là, tu es dans le Team Visium, j'ai l'impression que tu t'éclates. Tu prends beaucoup de plaisir.
1: Écoute, je m'éclate parce que il y a un bon mélange. Moi, je les appelle un peu les hybrides. Parce que ça tombe bien. Parce que, tu veux, il y a l'envie de gagner, il y a tous les moyens qui se donnent pour y arriver. Mais on cherche à se faire plaisir, mais aussi à gagner des courses. Il y a vraiment le côté compétitif. Et donc, ils rallient un petit peu les deux. Et puis, ça fait longtemps qu'ils courent, eux, ensemble. Donc il y a vraiment cet esprit de famille que moi j'apprécie beaucoup.
0: Quand je vois ton emploi du temps, pour toi le sport auto c'est quoi? Tu recherches du plaisir, c'est faire du sport, c'est une soupape où tu déverrouilles.
1: Ouais, c'est un défouloir, je rentre dans une bulle un peu, on parle d'autre chose que de mon métier. Et puis c'est vrai que ça peut paraître bizarre, mais ça me détend. En fait, c'est vrai que ça me détend. Puis j'adore le sport, tu sais bien, depuis toujours. Avant c'est le tennis, depuis 91 c'est le sport auto. Donc j'ai eu la chance de faire 8 fois Le Mans, faire plein de trucs. On a fait des courses ensemble. Tu sais bien que je suis un peu comme toi, je m'identifie un petit peu à tes passions aussi. On adore ça, donc quand je peux le faire, je le fais. Et c'est vraiment génial que Jean-Paul et Jean-Bernard Bouvet pensaient à moi il y a 3 ans pour venir intégrer cette super structure.
0: Allez, bonne chance pour ta course.
1: Merci beaucoup.
0: Et à bientôt. Merci. Et merci surtout de l'avoir prêté.
1: Tu rigoles ou quoi?
0: Allez, merci David. Ciao.

0: peu là. Hey, on n'est plus au Castellet là, on est toujours chez Pozzi en tour.
1: Hein. Ouais, dans ce simulateur, tu sais qu'il est unique au monde parce qu'on est dans une vraie coque de 488 Challenge qui a roulé.
0: Elle a fait la course, elle a eu un accident, mais ils ont récupéré la coque pour faire ce simulateur qui est incroyable. D'ailleurs, ça bouge là.
1: Ah ouais, ça bouge. On sent bien les vibreurs et tout. Hein. C'est juste impressionnant. Hein. On est suspendu sur des vérins qui reproduisent parfaitement les irrégularités du circuit. Allez, t'as un gros freinage là, ça freine à 120 mètres. Ah, t'as freiné un peu tôt. Ouais, du coup, c'est quoi ton chrono, toi?
0: Bah écoute, moi là, je suis en 2.15. Et toi, t'as fait combien au Castellet?
1: Ah, j'étais en 2.03.
0: 2.03?
1: Ah bah oui, bon, moi j'avais la vraie voiture, hein, j'avais pas le simu.
0: Bah normalement, tu peux reproduire les mêmes chronos, hein. Mais toi, t'es un pilote.
1: Peut-être ça aussi.
0: Ouais. Ouais, tu sais que la 488 GT3 chez Ferrari, elle a été remplacée aujourd'hui par la 296 GT3, et on a énormément de chance, elle est là aujourd'hui chez Pozzi. Si tu veux, on va la voir.
1: Allez, c'est parti.
0: Allez.

0: l'ancienne génération, la 488 Challenge qu'on a vu tout à l'heure. Ouais. Et là, je te présente la dernière née de chez Ferrari.
1: Oh là là.
0: La 296 GT3.
1: Elle est monstrueuse.
0: C'est le mot. Elle est magnifique.
1: Magnifique. Dans cette livrée en plus full carbone, c'est hyper rare de les voir comme ça.
0: C'est très très rare, comme tu le dis. Ça, en fait, toutes les voitures de chez Ferrari, quand elles sortent d'usine, elles sont livrées brut carbone chez le client, chez le team. Et après, chaque équipe est libre de faire sa propre déco.
1: Ok. Ah, incroyable. Franchement.
0: C'est l'importance du carbone.
1: Le poids,
0: 300 kg plus léger que la 296 de route. C'est juste énorme.
1: C'est énorme.
0: Bon, c'est vrai que c'est tout dépouillé.
1: Tout ce qui fait le confort d'une voiture de route ici, ça n'existe plus.
0: Voilà, tout est dépouillé.
1: D'ailleurs, il n'y a même pas de siège. Je peux même pas m'asseoir à côté de toi.
0: Tu peux pas. Ben, je voulais te montrer quand même une chose, c'est le volant.
1: Ah, waouh.
0: Quand même, pour une voiture de GT de circuit, on est quand même pas loin d'un volant de Formule 1.
1: Ah ouais.
0: Tous ces boutons.
1: Oh là là.
0: Faut presque être ingénieur pour
1: connaître. Tu sais t'y retrouver, toi, là-dedans?
0: Faut que je mette mes lunettes.
1: Ah ouais.
0: Et tu sais quoi, Thomas, cette voiture, tu vas la retrouver sur la grille de départ des 24 heures du Mans 2024.
1: Ah, exceptionnel ça. Et d'ailleurs, Ferrari et la compétition, c'est indissociable. C'est totalement historique. Petit coup d'œil dans le rétro.
2: S'il y a bien un constructeur qui aime la compétition automobile, c'est Ferrari. En Formule 1 d'abord, l'écurie a signé tous les records, ou presque. La Scuderia a pris part à toutes les saisons du championnat du monde dès sa création en 1950. Soit 74 participations sans interruption et 243 victoires au compteur. Avec 16 titres de champion du monde constructeur à la clé, les Italiens dominent largement les Britanniques Williams et McLaren. Et il est un pilote indissociable à la réussite Ferrari, Michael Schumacher. 5 titres pilote et 72 victoires entre 1996 et 2006. Le Baron Rouge, qui a d'ailleurs offert toute son expertise dans le développement de la redoutable 430 Scuderia, longtemps réputée meilleure supercar du Cavallino Rampante. En compétition, qu'elle soit motorisée en V12, puis V10, V8 et désormais V6 hybridée, les monoplaces Ferrari ont toujours exercé un pouvoir de fascination pour les fans comme pour les pilotes. Vettel, Alonso, Prost ou Raikkonen, de nombreux champions du monde ont porté les couleurs italiennes. Mais l'histoire retiendra surtout Alberto Ascari dans les années 50, puis l'Autrichien Niki Lauda au cœur des années 70, tous les deux doubles champions du monde avec Ferrari. Si la Scuderia a brillé dans la discipline reine du sport automobile, il commendatore Enzo Ferrari a aussi exigé de ses hommes le meilleur sur les pistes d'endurance, et ce, dès les années 50. Un programme déjà très copieux à l'époque, mais récompensé par 12 titres mondiaux entre 1953 et 73. Les années 60 sont particulièrement fructueuses pour Ferrari, avec notamment 6 victoires de rang aux 24 heures du Mans. Les voitures emblématiques ont pour nom 250 GTO, 250P et LM, 275 et 330P, toutes entrées au panthéon des automobiles d'exception. Battue par Ford en 1966, puis en difficulté financière, Ferrari met entre parenthèses son engagement en endurance, laissant la place à Porsche au sommet de la discipline. Mais 50 ans après la 312P de 1973, la nouvelle catégorie hypercar remet les Italiens dans la course. Et de quelle manière, puisque Ferrari a brillamment remporté la course mensuelle l'été dernier avec sa spectaculaire 499P à V6 biturbo hybride et sculptée par un profil aérodynamique optimisé pour la haute vitesse en ligne droite. Un 10e succès de Ferrari au Mans dans l'histoire, voilà qui n'est pas vraiment une surprise quand on connaît la passion des Italiens qui vibre toujours sous les ruades du cheval cabré.
0: Avec toi, tu es le propriétaire, patron de Charles Pozzi depuis 2009. J'aimerais que tu me racontes cette histoire incroyable de qui était ce monsieur Charles Pozzi.
3: Alors, tout d'abord, c'était un pilote. C'était un ami d'Enzo. Okay. Et il a récupéré l'importation des Ferrari en 1968.
0: D'accord.
3: Et donc, depuis, eh bien, c'est aujourd'hui un peu un nom iconique à la fois dans la distribution des Ferrari et dans la course automobile.
1: Pozzi, c'est un nom qui est connu chez Ferrari au-delà de la France, parce qu'il y a même une couleur qui s'appelle Blue Pozzi.
3: Absolument. On est un des très rares. Il y a le gris Francorchamps, il y a le bleu Pozzi. Mmh. Et on est effectivement très très peu nombreux à avoir eu l'autorisation d'avoir notre propre couleur chez Ferrari. c'est un peu un respect, une histoire de marque et une confiance absolue que l'on a avec le constructeur. Quand on rentre chez Ferrari, il y a déjà un petit peu ce côté élitiste, parce que il y a tout type de voitures. Il y a la voiture d'occasion qui commence, on va dire, au prix quasiment d'une BMW ou d'une Mercedes à 60-70 000 euros. Et puis ensuite, on monte dans des sphères parfois inavouables. Mais tout le monde, à l'origine, peut acheter une Ferrari. Après, quand on monte au niveau de la rareté des véhicules et des véhicules les plus désirables, là, c'est un petit peu plus compliqué.
0: Ouais. C'est pas monsieur tout le monde qui peut avoir accès à des modèles, je dirais, en série limitée.
3: Alors,
0: il faut avoir déjà un beau vécu chez
3: Ferrari. Mais t'as raison, il y a des véhicules qui sont en très très très petite quantité. Et à partir de là, effectivement, il y a une sorte d'éligibilité, puisque il y a des véhicules. Et d'ailleurs, je crois que vous avez eu la chance de voir arriver une SP3. Il y en a 300 dans le monde qui vont être construites 100 par an. Et on a eu plusieurs milliers de demandes pour 300 voitures. Donc à un moment ou à un autre, il faut choisir.
1: Comment on fait alors pour entrer dans la shortlist?
3: Pour avoir la shortlist, d'abord, il faut être un aficionado de la marque. Il faut en avoir un certain nombre. Il faut être connu, reconnu, participer à beaucoup d'événements, que ce soit des track days, des Ferrari Passion, de la course automobile. Et
1: faut déjà faire partie de la famille Ferrari.
3: Ah oui.
1: Pas juste être un client.
3: Je crois que c'est un des éléments les plus importants de cette marque. C'est la communauté, c'est l'aspect famille. Je vais vous donner un exemple. Je vais citer une autre marque. Ferrari produit 12 000 voitures au mieux par an aujourd'hui. Ça veut dire que depuis 1947, ils n'ont pas encore produit 300 000 voitures. 300 000 voitures, c'est ce que produit Porsche par an. Donc, en 75 ans, ils n'ont pas réussi à produire une production de Porsche. Donc, effectivement, et pourtant, l'image est extraordinaire. Et donc là, à partir de là, effectivement, tout le monde ne peut pas en avoir. Ce n'est pas complètement une question de moyens. C'est vraiment une question de passion.
1: Et chez Charles Pozzi, du coup, on vend des voitures. Est-ce qu'il se passe d'autres choses? On entend des voitures qui roulent derrière, qu'il y a de l'entretien et de la restauration.
3: Alors,
1: peut-être
3: ici, justement, c'est ce qu'apprécie la marque, c'est que c'est ce qu'on appelle un 3S, c'est trois services: vente de voitures neuves, entretien des voitures, vente de voitures d'occasion. Donc ici, il se vend entre 300 et 350 Ferrari par an, neuves et d'occasion, et on entretient plus de 3500 Ferrari par an. Et il y a en permanence, avec la conciergerie, plus de 400 voitures en permanence ici.
0: C'est énorme. 400 voitures ici.
1: 400 Ferrari.
3: Alors, de temps en temps, la direction générale de Ferrari nous dit « Je crois qu'il y a plus de Ferrari ici qu'il y en a dans l'usine. »
1: Maranello.
0: Oui, c'est possible. Incroyable. Bon, merci beaucoup Eric pour nous avoir transmis toute cette passion autour de la marque. Et toi, en tout cas, Thomas, bah, tu en as vu aussi énormément des Ferrari parce que tu t'es rendu au Val de Vienne. Un événement aujourd'hui qui est devenu incontournable, ce sont les 500 Ferrari contre le cancer. On regarde ton sujet.
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Ici, sur le circuit du Val-de-Vienne, c'est la 29e édition de l'événement 500 Ferrari contre le cancer. C'est un événement, un rassemblement caritatif, donc qui a pour but de récolter des fonds pour la recherche contre le cancer. Depuis 29 ans, ils ont quand même récolté plus de 5 millions d'euros. Et ce qui était au début un petit rassemblement est devenu petit à petit une sorte de festival où les Ferrari, mais pas que, sont célébrés. Je vous emmène pour une petite visite guidée et quelques surprises. Pendant 4 jours, on a plus de 30 000 spectateurs qui viennent admirer ces autos qu'on n'a pas forcément la chance de croiser souvent sur nos routes. Les collectionneurs ont sorti leurs voitures, mais Ferrari joue aussi le jeu parce que c'est presque devenu un événement officiel. Là, toutes les voitures sont en exposition, mais roulent aussi sur différentes sessions de circuits, ce qu'on appelle les plateaux, que ce soit pour le plaisir de conduire ou pour faire des baptêmes. On va jeter un œil. Me voici maintenant dans les allées de toutes les voitures en exposition ici au circuit du Val-de-Vienne. Je vais vous montrer quelques pépites, mes modèles préférés. Là, on a une 812 Competition. Ça vient de sortir, c'est la version sport de la 812 Superfast et je la trouve juste incroyable. Je pourrais vous détailler toutes ces voitures pendant des heures, 458, 488, 458 Spider, Portofino. Celle-ci est là chaque année, c'est une 812 GTS, donc cabriolet. La couleur, c'est Argento Nürburgring. J'adore sur une Ferrari, c'est vraiment magnifique. Et il a eu le bon goût, le propriétaire ou la propriétaire, de rajouter la bande jaune. Et regardez le petit détail, on a la ceinture jaune à l'intérieur aussi. Très très rare, celle que vous apercevez ici. Ferrari 430 Scuderia 16M. C'est la version cabriolet de celle-ci. C'est assez pratique ici, hein, pour vous montrer quand même, on a tout sous la main. Là, il y a un attroupement parce qu'on a un des modèles les plus mythiques de la marque, la Ferrari Enzo. Elle porte le nom quand même de Enzo Ferrari, le créateur de la marque. Et regardez, on aperçoit le V12 6 litres atmosphérique. Un modèle iconique aux portes en élytre. C'est d'une rareté et magnifique à avoir. Ah, faut que je me pousse, je vais me faire écraser par une Roma. Ici la 458 spéciale, la version sport de la 458 Italia, encore une 812. Et le Puro Sangue qui attire toujours autant de monde. Et à côté, une voiture un petit peu préparée, c'est une F12 Berlinetta préparée par Novitec. Elle s'appelle N-Largo et parce qu'elle a les ailes plus larges, du carbone, des jantes changées, on aime ou on n'aime pas. Mais il y a surtout un énorme échappement qui fait hurler son V12. Et ce qui est très sympa à cet événement 500 Ferrari contre le cancer, c'est comme vous le voyez, il n'y a pas de barrière. Une fois qu'on a notre ticket d'entrée, on peut déambuler dans les allées, rencontrer les propriétaires. C'est pas un club d'entre-soi, c'est vraiment un événement de partage et c'est ça que j'aime. Bon, comme vous l'avez vu, on peut admirer absolument l'ensemble de la gamme Ferrari de route, mais au Vigan, il y a aussi des voitures de compétition que Ferrari réserve à la piste, notamment les 360 Challenge. Ah, il y a un petit peu de bruit, on est dans les paddocks, désolé. 360 Challenge, 430 Challenge, 458 Challenge et GT3, quelque part par là. Là, on a une 430 Challenge et venez voir, il y a aussi des anciennes. Celle-ci, c'est peut-être ma préférée. 512 BB LM, LM pour Le Mans, c'est la version de compétition de la 512. Et regardez à l'arrière, c'est magnifique. On a l'immense V12 sous cette baie moteur en Lexan. Et regardez les pots d'échappement à l'arrière. Ils sont blancs, c'est un petit peu la marque de fabrique de l'époque et aussi de certaines voitures aujourd'hui. C'est l'échappement compétition. Et sur la grille, BB 512 marqué, c'est assez discret. Et juste derrière, une Daytona de course. La livrée est magnifique, les ailes sont élargies et l'échappement, il n'est plus à l'arrière, il est juste là, sur le côté. Ça, ça doit cracher.
finale, si vous en avez l'opportunité, courez ici au Vigan. Parce que Ferrari, c'est quand même probablement la marque d'automobile la plus prestigieuse, mais aussi une des plus difficiles d'accès. Les concessions, il n'y en a pas beaucoup. Les salons, ils commencent à fermer leurs portes. Mais ici, au circuit du Val-de-Vienne, au Vigan, les portes vous seront grandes ouvertes pour venir profiter de votre dose de plaisir automobile rouge vif. Donc venez, un dernier aperçu du line-up de la parade. Vous ne serez pas déçus.

0: Bon, où est-ce qu'on est ici, Anto ?
1: En fait, on est dans la conciergerie de chez Charles Pozzi. Ouais. C'est un lieu ultra confidentiel, secret. Ça regorge de trésors. D'ailleurs, je vais dire un truc, on n'a même pas le droit de débâcher les voitures. Mais je pense qu'on va pouvoir réussir à, quand même à deviner ce qui se cache là-dessous.
2: Ouais, c'est un peu le petit jeu ici. Hein.
1: Alors, et moi, là-bas, écoute, je reconnais deux F40, une F50, une Enzo.
2: Une Enzo, ouais, ouais. Bah, là, c'est assez facile, hein. Pas de pare-brise, ouais. C'est les Monza SP2.
1: Ouais.
2: Ouais, franchement, ici, on a parmi les modèles les plus chers de chez Ferrari. Et d'ailleurs, quand on regarde les ventes aux enchères, c'est souvent les Ferrari qui battent tous les records.
1: C'est clair.
3: $51,7 millions de dollars. Cette 250 GTO de 1962 est devenue la Ferrari la plus chère du monde lors d'enchères américaines en novembre dernier. Au-delà de son palmarès en endurance, deuxième au Mans et aux 1000 km du Nürburgring, cette voiture bat un record parce qu'elle est rare, 36 exemplaires. Avec son moteur V12 en position avant, ses performances sont inégalées sur piste. Et en dehors, elle garde le comportement d'une routière normale. Les collectionneurs ont aussi vu dans cette auto une œuvre d'art, triple championne du monde en catégorie GT entre 62 et 64. Ce n'est donc pas étonnant de voir deux autres 250 GTO, qui signifie Gran Turismo Omologata, sur le podium des Ferrari les plus chers de l'histoire. D'abord, celle recarrossée en 1964 par Scaglietti pour une meilleure aérodynamique et victorieuse au GT de Daytona, Spa et au Tour de France Auto. Près de 44 millions d'euros. Puis vient la 250 GTO dite châssis court de 1962. Véritable chef-d'œuvre entre élégance et sportivité, avec toujours le moteur V12 3 litres de 300 chevaux, vendu près de 35 millions d'euros en 2014. Ces chiffres vertigineux ont évidemment tous été atteints lors de ventes aux enchères. En 2016, au salon Rétromobile, cette Ferrari 335 Sport de 1957, elle aussi dessinée par Scaglietti, est dotée d'un V12 de 4 litres produisant 400 chevaux. Elle a été vendue plus de 30 millions d'euros. C'est le prix pour s'offrir un modèle piloté par des grands noms comme Stirling Moss ou Maurice Trintignant à la fin des années 50. Autre pilote prestigieux, Juan Manuel Fangio, a amené cette 290mm sur les routes romaines des Mille Miglia en 1956. 320 chevaux, pour moins de 900 kilos, ce Spider fougueux vaut aujourd'hui plus de 25 millions d'euros. Et la liste pourrait encore s'allonger. Tant de noblesse de la mécanique, la virtuosité des moteurs mariée à une esthétique fluide et intemporelle prouve que ces modèles de course du cheval cabré se magnifient avec le temps. Ainsi, la 10e Ferrari la plus chère du monde s'est vendue plus de 15 millions d'euros.

0: Ouais Thomas, t'as choisi quoi comme titre de siège toi?
1: Écoute, moi je suis dans des sièges Daytona confort.
0: Ouais, ça a l'air confortable.
1: Pas mal.
0: Et moi j'ai choisi le Racing, bon siège baquet, code carbone.
2: Ah ouais, il a l'air de bien maintenir.
0: Ah ouais, là, je suis bien maintenu. Pas de
1: franchement, t'as vu, il y a l'embarras du choix, des couleurs, des matériaux. Tu peux choisir en face dans la salle de config tes jantes, ton volant. Ah, il y a vraiment tout.
0: Il y a vraiment de tout, comme tu dis. Mais il y a une voiture qu'on ne voit pas ici. C'est le super SUV de Ferrari, le Puro Sangue.
1: Le SUV non assumé, parce que d'ailleurs, ils veulent pas qu'on l'appelle comme ça. Hein.
0: Ah bon?
1: Ils disent que c'est pas un SUV.
0: Okay.
1: Ils disent que c'est un FUV.
0: FUV, c'est quoi?
1: Ferrari Utility Vehicle.
0: Mais non.
1: Ouais,
0: non,
1: vraiment, ils ont dit qu'ils en feraient jamais, mais ils ont cédé à la mode du super SUV. Et il est totalement introuvable, donc faut être très très bon client déjà pour l'avoir. Et ils sont déjà tous vendus.
0: Ou alors, faut être pistonné comme toi, parce que toi, t'en as trouvé un. Hein.
1: Ouais.
0: T'as été l'essayer. On regarde ton essai.
3: Sangue Ferrari, grammi nelle mani, avevo solo 12 anni. 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
4: Me voici à bord du nouveau pur sang de la marque Au Cheval Cabré. Vous l'avez deviné, il s'agit du Ferrari Puro Sangue. Ferrari s'était juré de ne jamais sortir un SUV. Et voilà qu'aujourd'hui, nous ont quand même sorti un espèce de crossover super sportif. Et quitte à faire les choses bien, Ferrari ne les a pas fait à moitié puisqu'ils ont mis sous le capot de ce FUV, comme ils l'appellent, pour Ferrari Utility Vehicle, rien d'autre qu'un énorme V12 atmosphérique 6,5 litres. 725 chevaux pour ce joli bébé de 2 tonnes 1. Je pense qu'il fallait pas moins de cylindres. Qui dit V12 dit quand même sonorité assez noble. Écoutez ça. Ça monte jusqu'à 8000 tours minute, 725 chevaux et 716 Nm de couple. Tout ça couplé à une boîte automatique à 8 rapports qui est placée à l'arrière de la voiture pour avoir un équilibre des masses meilleur. Et cette boîte, couplée à un moteur qui a zéro inertie, c'est juste exceptionnel. Dans cette voiture, la connexion à la mécanique, déjà du moteur et de la boîte, est exceptionnelle. Mais Ferrari a développé un système de suspension extrêmement sophistiqué. Niveau freinage, on n'est pas en reste. Hein. Frein carbone céramique à l'avant et à l'arrière. 398 mm à l'avant. Pincé par des étriers à 6 pistons et on est sur un système de freinage électronique. Brake by wire pour les connaisseurs, ça veut dire qu'il n'y a aucun lien mécanique entre la pédale de frein et le système de freinage en lui-même. Les performances sont de premier ordre, 0 à 100, 3 secondes 3, 310 km/h de pointe, mais c'est une voiture qui a aussi été créée pour être habitable. On a 4 places, les 4 sièges sont les mêmes d'ailleurs dans la voiture, on a le même baquet conducteur à l'arrière. Et une suspension qui au quotidien est plutôt confortable sur les longs trajets. Bon, pour la consommation d'essence, c'est une question qu'il faut pas trop nous poser. Niveau tarif, ce Puro Sangue est tout simplement hors de prix. Avec les options et le malus, on arrive à un prix aux alentours de 500 000 €. C'est largement plus que la concurrence. Si on peut appeler ça la concurrence, le Lamborghini Urus Performante, Aston Martin DBX 707, Cayenne Turbo GT, qui sont presque deux fois moins chers au prix de base. Mais est-ce qu'on est sur ce niveau de performance et de sensation mécanique avec les autres? Je ne pense pas. Oh là là là là, c'est incroyable. Je trouve qu'on retrouve un petit peu la forme de la FF avec cette cabine très reculée, ce capot très long et plongeant, mais un petit peu rehaussé. Après, c'est quand même moins haut qu'un Urus ou qu'un DBX. On retrouve un petit peu des codes de design qu'on a retrouvés sur la 296 GTB, la Roma, notamment les phares. D'immenses jantes diamantées de 22 pouces. Et regardez, on a aussi des arches de roues maintenant qui sont en carbone à l'avant et à l'arrière. Mais là où Ferrari a pris tout le monde de court, c'est que déjà c'est la première Ferrari 4 portes de l'histoire. Donc les portes avant s'ouvrent naturellement comme ceci. Mais les portes arrière, si vous vous demandez où est la poignée, c'est normal, elle est ici. Et regardez, les portes s'ouvrent de manière antagoniste, comme sur une Rolls-Royce. Ça, ça a pris tout le monde de court, c'est assez incroyable. Ça permet un confort d'accès quand même assez élevé pour s'asseoir à l'arrière. Et puis c'est tout simplement super stylé. Et pour les refermer, pareil, on presse le bouton et c'est fini. À l'arrière, on retrouve les feux de la 296 GTB, un toit très plongeant et un immense diffuseur en carbone, 4 sorties d'échappement pour faire hurler le V12. Voilà, ça c'est le tout nouveau.

0: incroyable, que ce soit les voitures de route, la compétition.
1: Les yeux qui brillent durant toute cette émission, c'est vrai, de pouvoir toucher la voiture de course, la voiture historique, les derniers modèles sortis, c'est juste exceptionnel.
0: Ouais, Ferrari, c'est, ce sera toujours une marque qui fait rêver les petits et les grands. On espère que vous avez kiffé autant que nous cette émission spéciale V6 et on vous dit à très bientôt.
1: Salut.
0: Bye bye.

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0: Bonjour à toutes et à tous et bienvenue dans V6 Défi, une toute nouvelle émission avec au programme
1: un tour chrono, donc un défi vitesse avec Cindy Gudet, championne de course de côte. Aïe aïe aïe.
2: Du drift avec Gaëlle.
0: Un quiz automobile avec des questions pas évidentes reliées à notre invité.
1: Et un ultime défi, la course de cartes. Complètement déjanté.
0: Et celui qui a accepté de relever tous ces défis, c'est notre sportif tout-terrain, Luc Alphand. Bon, Luc, merci d'avoir accepté notre invitation.
3: Alors, Sandy, c'est un vrai plaisir. Venir d'abord avec toi, c'en est un. Parler d'automobile, rouler automobile. Et je pense que quand on a ça dans le sang, cette fibre, Vatanen m'avait dit un jour, quand je commençais, après ma carrière de skieur, je commençais un peu l'automobile, il m'a dit non, si tu veux t'entraîner, si tu veux aller vite, tout ce qui roule, roule avec. Une 205, un truc,
2: tout
3: une voiture de
2: course,
3: un prototype. Oui, pour acquérir des kilomètres, des réflexes, ouais. Et travailler, parce que tout se travaille. Une propulsion, une traction, voilà. Donc c'est un vrai plaisir, merci. Merci à toi.
0: Là, on est sur le circuit de Vaison. Est-ce que tu as déjà roulé ici?
3: Non. Alors, je suis venu ici, on connaissait très bien avec Mitsubishi parce que l'usine n'était pas loin, à Pombeau. Et ils construisaient des châssis pour nous. J'ai jamais roulé sur circuit. Alors, je regarde en même temps, là, j'essaye de
0: Alors, le circuit, il fait 2 km, tu as 11 virages, tu as 7 virages droite, 4 virages gauche, un pif-paf, c'est quand on sort des stands.
3: À la descente.
0: Ouais, à la descente, 650 mètres de ligne droite. Le principe de l'émission, tu as accepté un petit peu les yeux fermés de venir te challenger à nos pilotes. Tu vas pouvoir, au fur et à mesure des défis, gagner des mètres d'avance sur nos pilotes pour le défi final, la course de karting.
3: J'ai vu que j'avais quand même des challengers affûtés.
0: Évidemment.
3: Chacun dans sa discipline.
0: Un gros palmarès pour nos pilotes.
3: Voilà, c'est un vrai challenge. Pour moi, c'en est un. Parce que je ne suis plus tous les jours dans une voiture de course. Donc il faut retrouver rapidement, et c'est ça le truc, rapidement certains réflexes. Et ça va être compliqué, mais j'adore. Et c'est un moyen de voir que pour le sport automobile évolue aussi. Et c'est ça qui est important. Mais je suis content, mais j'ai un tout petit peu de stress. Comme tu disais, j'ai accepté de venir ici sans savoir où je venais.
0: Donc, et c'est ce qu'on aime finalement, les hommes de challenge et les hommes de défi. Et je savais que ça te plairait, évidemment.

0: Allez, on profite de la sortie de virage pour regarder tout de suite ton portrait.
1: Il est le champion tout-terrain par excellence. 12 fois vainqueur en Coupe du Monde, légende du sport français, c'est en 1997 qu'il obtient le Graal pour un skieur de sa trempe. Le gros, mais alors, très gros globe de cristal.
2: Enfin, la compète terminée.
1: Professionnel de la glisse, il prend un virage à 180 degrés et retrouve sa passion d'enfance pour la mécanique et se fait une licence de pilote en express pour participer au Périlleux Trophée Andros.
3: Life is too short.
1: Vainqueur dès sa première course, il est piqué et enchaîne les compétitions. Il roule en Super Cup, fait 10 fois les 24 heures du Mans et atteint les sommets du monde du rallye raid en gagnant le Dakar de 2006.
2: Et j'essaye de pas trop me prendre le chou pour dire ça comme ça, avec le résultat final. Mais à part ça...
1: À l'aise avec n'importe quel véhicule, il participe aussi en 2011 à la Transat Jacques Vabre. En 2015, il fait les 24 heures du Mans vélo. Il est même parrain de l'équipe de voltige de l'armée de l'air. Rien ne lui fait peur.
3: Oh, mais non.
1: Comme le titre de son autobiographie le rappelle, il fait tout à toute vitesse.
2: Éviter de confondre vitesse et précipitation.
1: Son rêve ultime, faire un road trip auto-moto-ski au Népal, rien que ça. Déjà à 16 ans, il conduisait et faisait des freins à main dans la neige avec son grand frère. Le col du Galibier, en mode spécial de rallye pour aller au lycée en 4L, y a que ça de vrai. Sa première moto, une Chimati 50 customisée. Sa première voiture, la deux chevaux de sa tante, qui, d'après lui, n'a pas fait long feu.
4: Maintenant, un petit secret pour vous.
1: Ce qui est sûr, c'est qu'il aime rouler et partager sa passion sans modération. Une fois, il a même pris un mec en autostop.
5: Hey, les gars, à l'arrière, vite !
1: Mais ça a, comme qui dirait, dérapé.
4: L'adhérence fait toute la différence.
0: C'est quoi cette anecdote d'autostoppeur, raconte-moi.
4: Alors, il y en a deux en fait.
0: Il n'y en a pas qu'une.
4: Mais oui, il y en a une.
0: T'es un chat noir de la route grand public.
4: Il y en a une qui a une finalité, j'allais dire un peu classique. Moi, je suis le montagnard, tu vois, naïf,
0: gentil,
4: tatoué au milieu dans la voiture. Et puis quand j'ai fait la course avec le mec super sympa, tout gentil, au revoir, tu vois, adios. Sauf qu'il est parti avec tout ce que j'avais. Avec mon portefeuille et tout, donc ça c'était l'anecdote.
0: Tu t'en es rendu compte au moment où il est sorti, bien après tu cherchais tes
4: affaires. Oui, mais va le retrouver, quelqu'un que t'as laissé. Ben non, mais tu fais pas gaffe tout de suite.
0: Non, mais tu l'as pas vu faire, tu l'as vu après.
4: Non, si tu l'as vu faire, je l'aurais serré. Je l'aurais serré. Mais non.
0: Le fourbe.
4: Ah, le fourbe.
0: Ah,
4: je me suis fait dépouiller en rendant service. Il y en a une deuxième qui est moins fun, où on était. Enfin, j'ai pris quelqu'un sur une petite distance en ville, parce que pour dépanner quelqu'un qui s'arrête à moitié, qui est machin. Et en fait, j'ai été suivi après. Et quand je me suis garé avec un pote, et là ça tourne très mal parce que j'ai perdu ma voiture. Ils m'ont volé ma voiture en fait quand je me suis garé. Et toutes mes affaires de ski, et je montais à Val d'Isère faire une course.
0: T'étais encore en compète à ce moment-là ?
4: Je courais encore en ski à l'époque. En Coupe du Monde, c'est l'époque où je gagnais. Je sortais avec un croisé, donc j'avais mon attelle du genou, toutes mes chaussures de course, etc. Donc maintenant, je me méfie un peu quand même.
0: Tu le fais toujours ? Est-ce que tu prends encore des gens en autostop ?
4: Oui.
0: D'accord, donc vous pouvez quand même vous faire prendre un autostop par Luc, mais soyez sympa.
4: Je mets le portefeuille de l'autre côté, et quand les gars vont sortir, je regarde. J'ai passé une bonne journée, je suis gentil, ravi.
0: On s'est croisés beaucoup ces dernières années, notamment sur le Dakar. On a fait l'Argentine, l'Uruguay et je crois la Bolivie.
4: Exact.
0: C'était cette année-là, 2017.
4: C'était... Bon, moi, c'est non, mais c'était presque devenu dans mes racines parce que je pense que jusqu'à cette année, j'avais fait 11 Dakar en concurrent et 26. Donc tout le reste avec la télévision en tant que consultant. Donc c'est une course que j'aime, que j'apprécie et qui navigue au-delà de... Parce que moi, j'ai connu le Dakar en Afrique. La période sud-américaine et puis maintenant en Arabie Saoudite, c'est des choses qui sont à chaque fois différentes mais qui retrouvent un peu leurs racines. Donc c'est ça qui est bien dans l'esprit Rally Raid.
0: Il me semble que c'est Peter Ancel à ton tout premier Dakar qui t'a dit là mec t'es mort parce que t'es piqué à vie.
4: Exact.
0: N'est-ce pas ?
4: Exact.
0: C'est un peu
4: alors
0: ça le Dakar hein, finalement.
4: Mais parce que
0: c'est très difficile mais on y revient toujours.
4: Oui, et le premier Dakar je l'abandonne. Et j'en chie. Et c'était un Dakar de 3 semaines.
0: C'était une mauvaise expérience. Et t'as dit jamais je reviens.
4: Jamais. À la sortie du Dakar, j'ai dit jamais je ne remets les pieds ici.
0: Je m'en rappelle.
4: Et voilà. Et 26 Dakar après, je n'ai jamais remis les pieds.
0: est-ce que là, ça y est, on est parti un peu roco, est-ce que tu as un petit peu le tracé du circuit en tête?
4: Alors,
0: là, on arrive, tu vois, sur
4: ce qui est,
0: le
4: ce
0: long droit.
4: Ce qui a été un avantage pour moi.
0: Avec le dénivelé, tu l'as vu un peu le dénivelé?
4: Ah, mais tu
0: sais que ça, c'est apprécié des pilotes, il y a 30% de dénivelé, tu vois, on monte un peu et après, hop, là, tu vois, on redescend.
4: Non, mais c'est génial, parce que bon, le dénivelé, moi, ça m'a jamais fait peur, parce que ce que j'adorais d'abord en rallye raid, c'était la dénivelé, jouer avec les dunes, etc.
0: Ouais.
4: Et après, ce que j'ai amené, moi, du ski, c'est que nous, on mentalise beaucoup en ski. On fait des reconnaissances, et donc on visualise et on mentalise. Donc je me suis rendu compte que rapidement, je savais où j'allais, sur un circuit.
0: Et ça, là, tu as réussi à mentaliser pendant notre discussion
4: Pif paf à la descente, une équerre ici, à droite, qui arrive.
0: D'accord.
4: Après, un long, c'est celui-là qui va être compliqué.
0: Comme quoi, vous avez vu, hein, finalement, il discute, j'écoute, mais depuis tout à l'heure, il sait qu'il va défier Cindy sur le tour chrono. Donc là, il s'est dit, OK,
4: je gratte
0: c'est
4: des
0: sympa.
4: Tours, je gratte des tours sur Cindy. Cette courbe, elle va être compliquée parce qu'ici, voilà, il faut bien ressortir parce que ça remonte.
0: Il faut bien ressortir, point de corde. Et puis, voilà. Toi, en ski, c'est ouais. Que tu ne freines pas.
4: Non.
0: Et en automobile, tu freines très tard.
4: Voilà.
0: Ça, c'était un de tes points forts,
4: voilà,
0: finalement,
4: parce que
0: en automobile.
4: En ski, on n'a pas de moteur, on n'a pas de frein. Donc, la vitesse d'entrée est super importante. Donc, c'est vrai qu'en circuit, ça m'a pénalisé quelques fois.
0: Bah, oui, bien
4: mais
0: sûr.
4: Je freine souvent très tard.
0: D'accord.
4: Et après, je sors moins bien.
0: Et tu coupes la trajectoire.
4: Voilà. Et je coupe la trajectoire et j'ai une vision qui est décalée, comme un motard, en fait. Comme un motard, et les skieurs, ils sont comme ça. Donc, en fait, je décale trop, donc je rentre trop vite à la corde.
0: Ouais, ouais.
4: Ça, c'est péché mignon.
0: Eh bien, écoute, j'ai envie de te dire, vous allez partir sur les mêmes bases avec Cindy, qui nous attend au stand et
4: c'est vrai.
0: A très, très envie de rentrer dans la Lamera pour te défier. T'es prêt?
4: Ah, bien sûr que je suis prêt.
0: Je compte sur toi. Hein.
4: Je vais me faire dépouiller, mais je suis prêt.
0: J'ai hâte de voir ça. Allez, go, c'est parti.
4: C'est parti.
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0: Luc, premier des défis, c'est un tour chrono, tour de vitesse dans cette Lamera. Tu vas défier Cindy, enfin plutôt Cindy va te défier.
1: J'ai l'impression.
0: Mais fais gaffe parce que Cindy, elle a du niveau, 6 fois championne de course de côte, course en montagne. Comme
1: course en montagne, j'adore. C'est une discipline que je respecte parce que c'est une discipline instinctive et dangereuse.
0: Absolument, c'est extrêmement dangereux. On a beaucoup de respect pour ces pilotes. Elle nous fait la chance d'être avec nous dans cette émission. Donc Cindy, est-ce qu'on peut peut-être faire un peu le tour de la voiture? Tu nous racontes un peu les caractéristiques de ce modèle-là.
2: Bien sûr, donc la voiture c'est une Lamera Cup, une vraie voiture de course qui a été développée pour faire de l'endurance, équipée d'un moteur 2,3 litres.
0: D'accord.
2: Qui développe 350 chevaux, un moteur turbo, et une voiture qui fait seulement 970 kg.
0: C'est léger.
2: On a un rapport poids-puissance qui est très très intéressant.
0: Uh-huh.
2: Équipé de pneus semi-slick qui sont taillés pour l'endurance, mais aujourd'hui ça ne sera pas tout à fait le défi.
0: Non, le défi aujourd'hui c'est un tour chrono chacun. Si tu gagnes le tour chrono, si tu es plus rapide que Cindy, tu gagnes 10 mètres d'avance pour le défi final. Si tu es à une seconde, moins d'une seconde de Cindy, ça sera 5 mètres. Si évidemment Cindy te bat voilà, à plate couture, tu n'auras aucun mètre d'avance pour le défi final. T'as compris?
1: Aïe. Oui, oui, c'est simple. C'est simple, il faut que j'aille plus vite que
0: Cindy. Voilà, exactement.
1: En fait, le terrain, j'adore. J'adore, c'est un circuit, donc j'avais roulé il y a très longtemps en circuit. Mais par contre, ça...
0: T'as jamais conduit la Lamera?
1: Non, jamais.
0: Qu'est-ce qui te plaît dans la voiture, là?
1: Voiture de course, simple. Châssis tubulaire, je pense que c'est fait pour, donc des bons freins, une bonne voiture. Je pense que le comportement peut être sympa.
0: Je sens que tu vas t'amuser.
1: Mais on est là pour ça. On est là pour le plaisir. On est là parce qu'on a la même passion de l'automobile. Alors en même temps, bonne chance.
0: Bah, bien sûr, parce que
1: toi tu commences.
0: Vous êtes compétiteur là.
2: Oui, oui, oui.
0: Eh, honneur aux dames.
1: Honneur aux dames. Voilà. Et nous on va. Regarde, on s'en va derrière le mur.
2: Et moi j'y vais.
1: Et on va regarder
0: ça. On va chronométrer Cindy. Allez, bonne chance.
1: Ciao.
0: Allez, on va donner le chrono. On va donner le top départ.
1: 3, 2, 1.
0: Go. Oui.
1: Ah la vache, elle est énervée.
0: Là, elle va tout donner, Cindy, je la connais.
1: Eh ben là, c'est sûr qu'elle va tout donner. Et moi, j'étudie en même temps. Là, il y a un virage aveugle.
0: Ah là, elle a bien pris ce virage.
1: J'adore.
0: Là. Ouais, ouais, très très bien ça.
1: Faut écouter le bruit. À fond, à fond.
0: 39 secondes pour le moment.

0: comme ça, on ne peut pas tricher, tu es là derrière le chronomètre.
1: Ah non, non, je...
0: 59 secondes, elle arrive à la réponse. Allez, allez, allez Cynthie, allez, allez. Allez. 1,05,59.
1: 1,05,59.
0: Bon, écoute, ça, c'est ton record à battre.
1: Je m'en fiche, je ne le vois pas dans la voiture.
0: Tu sauras, c'est pas qui te le dirait.
1: Tu sais quoi, à mon avis, je vais me faire refaire.

0: Là, il a fait un très très bon départ. Donc ça commence très bien.
1: Donc déjà, il te prend peut-être une seconde sur le départ. Là, on est à 18 secondes. Non, non, je pense qu'il était plus rapide que toi sur la première portion.
0: Je pense aussi.
1: Ouais, ouais, tout à l'heure, j'ai regardé. Alors.
0: Et là, il descend un rapport comme moi. Il a freiné un petit peu plus tard.
1: T'étais beaucoup...
0: patine un petit
1: ouais,
0: peu.
1: Là, t'étais beaucoup plus rapide que lui. On est sur 39 secondes. Et toi, t'étais à 36 à peu près là-bas.
0: Dans les deux derniers virages.
1: Qu'on ne voit pas. C'est à l'aveugle.
0: Et oui,
1: on l'entend.
0: On verra pas. On l'entend, on verra la
1: 48 partie. Secondes pour le moment.
0: OK.
1: Faut pas de bac à gravier, sinon c'est...
0: Sinon, c'est loupé.
1: Sinon, c'est loupé.
0: Alors, est-ce qu'on l'entend arriver?
1: Secondes. Moi, je pense que là...
0: Ah, ça va être très, très
1: serré. Ça va être extrêmement serré. Et ben non,
0: malheureusement.
1: Oh là là.
0: C'est perdu.
1: Bravo, Cindy.
0: Merci.
2: Tu sais quoi? J'étais trop tard au frein.
0: Ah ouais, ça, j'y ai vu tout de suite. La vitesse d'entrée, elle était énorme. Mais franchement, bravo.
1: Oh là là, bravo.
2: Tu sais quoi? J'adore. J'adore, mais là, au frein, j'étais trop tard.
1: Est-ce que
2: il y avait la petite côte, tu sais.
1: T'as pris du plaisir.
0: C'est tout à l'aveugle. Bravo, bravo, bravo.
2: J'ai...
1: Bravo.
2: Le virage, le freinage, il est aveugle. J'étais 10 mètres trop tard.
1: C'est dommage. Et... Honnêtement, ça se jouait, je pense, à une seconde. Je pense qu'elle était quand même devant toi.
2: Ouais.
1: Une seconde.
2: Avait...
1: Mais en tout cas,
2: je glisse trop, en fait.
1: Tu nous as fait une belle sortie.
0: Même là, la sortie du virage avant la ligne droite, on a entendu les roues patiner.
2: Ouais.
1: Mais tu sais, au moins, tu as fait le show. Nous, on avait une belle copie, là. C'était magnifique.
2: J'ai gardé un peu gaz. J'ai dit, autant j'arrive à faire le tour et passer la ligne, tu vois.
1: Est-ce que
2: tu
1: as pris du plaisir, au moins?
2: Mais oui,
1: ouais,
2: je me suis éclaté.
1: Bon, par contre, la mauvaise nouvelle, c'est que tu n'as pas de mètre d'avance pour le défi final. Hey, mais au moins,
2: je m'y attendais. Cindy, je crois que je m'y attendais un peu quand même.
1: Allez, un coup de dos et on part sur le deuxième défi.
2: J'ai adoré.
1: Rattrapage, session de rattrapage.
2: Mais je me dis, oui, j'ai boudé.
1: Luc, deuxième défi, oui. C'est du drift. Donc la glisse, tu connais sur neige et avec l'Andros. En revanche, là, tu n'as jamais drifté de ta vie. Et c'est Gaëlle qui va te coacher pour ce deuxième défi. Gaëlle, qui est experte de drift, qui court justement en championnat de France de drift.
3: Ça va vite, hein. Ça va très très vite.
1: Gaëlle, est-ce que tu peux nous présenter d'abord ta voiture?
4: Oui, tout à fait. C'est une BMW 325i. C'est complètement d'origine. On a juste rajouté un frein à main hydraulique et puis un grand angle pour pouvoir drifter. Sinon, c'est très compliqué. Mais dans l'ensemble, elle est full origine. On l'a complètement allégée. Et c'est ce qu'il y a de mieux pour commencer, on va dire. Moi, c'est ma voiture d'entraînement et c'est avec ça qu'on s'entraîne le mieux parce que c'est relativement costaud à conduire, donc ça nous apprend les bons gestes.
1: Et aussi, elle n'est pas fragile parce que comme tu peux voir, elle est un petit peu abîmée, la voiture.
2: Ça, de rumeurs de pilotes, c'est pour ça que tout le monde a ça.
4: Tout le monde a ça. Tout le monde a des 325. Enfin, ouais. Tout le monde. La plupart des gens ont des 325 pour s'entraîner parce que c'est costaud, c'est robuste, ça grind rien, c'est fiable, il n'y a pas de turbo qui peut nous embêter. C'est ce qu'il y a de mieux.
2: Et puis il y a des marques de pneus dessus.
4: Oui, il y a des marques.
2: Non, elle est dans son jus.
1: Elle est dans son jus, elle est route, la voiture.
2: Elle est route, mais ça...
4: Ça veut pas dire qu'il faudra faire d'autres marques avec les tonneaux.
2: Oui.
1: Non, parce que...
2: Alors, oui, non. Parce que là, moi, ça va glisser, mais je sais pas où on va aller.
1: Non, alors, tu vas... Donc, elle va te coacher, vous allez partir un petit peu, elle va te montrer comment on pilote, puisque c'est effectivement différent. T'as un petit peu l'habitude avec le trophée Andros. On a mouillé la piste pour que ce soit plus simple. L'idée, c'est que tu vas essayer de grappiller des mètres pour partir avant les filles sur le grand défi final, la course de cartes. Tu vas faire 3 tours, donc 3-8, et tenter, avec l'arrière de la voiture, de toucher les frites qu'on a disposées aux deux endroits sur cette...
2: Donc, que la frite, pas le tonneau.
4: Que la frite, pas le tonneau, c'est mieux.
1: Non, par l'arrière.
2: Par l'arrière.
1: Si tu touches
4: avec...
1: deux frites...
4: avec les fesses de la
2: voiture. D'accord.
1: Avec les fesses de la voiture. Si tu touches deux frites, c'est 10 mètres d'avance. Ouais. Si tu touches qu'une seule frite, 5 mètres. Si tu n'en touches pas, ça sera à 0 mètre d'avance. D'accord. OK. Sur ce défi,
2: je pars derrière. C'est logique.
1: Moi, j'ai hâte de te voir, en tout cas, pour la première fois, drifter sur de la
2: frite. Je crains un peu.
1: T'es prête, Gaëlle?
4: C'est
1: à le coacher? Allez, coach, on y va.
2: Ouais, moi, je vais essayer de regarder d'abord.
1: Allez, on se casse, on met les ceintures.
2: Je le dis pas, fais attention parce que j'adore. Allez.
5: Et tu fumes pas trop ton embrayage quand même?
4: Si. Bah bon.
5: Tu le changes de temps en temps?
4: Non, j'ai jamais changé sur celle-là. Croisons les doigts qui cassent pas maintenant.
1: Ah, ça y est, donc Gaëlle, elle a commencé à drifter. Il fallait un peu mouiller la piste avec les pneus. Là, je crois que c'est bon, c'est bien parti.
4: Alors, le but!
2: Ouais!
4: Tu peux y aller progressivement. Bon, toi, t'as pas beaucoup d'essais. Hein.
5: Bah non, c'est ça.
4: Dès que tu la vois, tu sais que tu peux faire ta transition, en fait. Tu peux la faire partir.
5: Ici, là, ouais. Paf.
4: Dès que tu la vois, pas, tu peux envoyer le cul. Pour envoyer le cul, c'est simple.
5: Ouais.
4: Entre guillemets.
5: Entre guillemets, ouais.
4: Tu lui fous un coup de clutch. Donc là, tu vois, j'ai le volant braqué. Tu mets un coup d'embrayage, ça part. Mais il faut un petit peu accélérer quand même, regarde.
1: Allez, allez, ma belle. Yes. Elle a touché la frite, bien évidemment. Wouhouhou.
5: Bon, mais...
1: Ouais.
5: Oh, le bidon.
1: Voilà.
5: Yes. Bidon.
1: Tonneau.
5: Putain, mais c'est pas évident, hein. Bon.
4: Là, c'est vraiment patinoire, hein.
5: Frite.
1: La frite touchée pour Gaëlle.

0: Oh la vache, hey, top.
1: C'est pas évident, mais tu vas y arriver.
0: Ouais.
1: C'est pas comme, comme la neige ou la motricité.
0: Non, non, mais là, le grip différent. Ouais,
1: il faut que tu sois à fond tout le temps.
2: Bon, c'est bon, t'as regardé la coach. Luc, c'est à toi.
0: Oh la vache.
2: 10 mètres, 5 mètres ou 0. C'est le moment fatidique. Je vous regarde. Allez, mon Luc.
0: Oh. Allez, Titine. Écoute-moi, écoute-moi un peu.
2: J'ai hâte de voir ça.
0: Ouais, un peu trop.
1: Un peu trop, mais Toupi, il y a de l'idée.
2: Toupi pour Lucio.
1: Allez, vas-y. Accélère, accélère. Clutch, clutch, clutch.
2: Il est un peu loin de la frite, là.
1: Tu vois, tu fais avec l'inertie.
2: Allez, mon Luc, allez. Ah, c'est pas, c'est prêt. Vas-y, vas-y.
1: Clutch. Ah. Tu passes pas loin.
2: Proche, très proche, très proche.
1: Oula, oula.
2: Ah, ça s'est joué à pas grand-chose.
1: Vas-y, clutch. Oui, accélère, accélère, accélère, accélère.
2: Allez, rebraque, on repart.
1: Aïe, aïe, aïe. Vas-y, continue. Clutch.
2: Allez, là, ça va le faire.
1: Clutch encore, clutch.
2: Ah, là, là.
0: La frite, la frite.
2: Une frite. Et deuxième frite. Deuxième frite. Il a gagné. C'est 10 mètres d'avance.
1: Doucement, doucement quand même. C'est incroyable, mais quand même.
0: Oh putain, c'est n'importe quoi. C'est n'importe quoi, mais j'ai touché une frite ou peut-être deux. Peut-être deux.
1: Deux même. Ouais. Deux, regarde.
0: Une ou deux frites.
2: Deux frites.
0: Bon, 8, il est pas 8. Mais c'est pas grave.
2: Bravo. Tu t'es débrouillé comme un chef, c'est top.
0: Tu sais quoi, j'ai un bon coach. Putain, merci.
2: Bon, sur tes trois tours, t'as touché deux frites, donc ça fait 10 mètres d'avance et tu vas en avoir besoin. Parce que je peux te dire, elles sont féroces, mais
3: vraiment. Je redoute tout, en fait, je redoutais. Le circuit, ça va, t'as un peu de bouteille, tu vois, ça, je redoutais. Et le karting aussi.
2: Bon, par rapport à l'Andros, les sensations, c'était comment? C'était différent.
3: Je pense que c'est la même famille de choses. Et je pense que le calme doit dominer, si tu veux. Et c'est là qu'on a du mal.
2: J'avais l'impression que c'était pas calme du tout.
3: Non, elle était très.
2: Moi, je vous entendais pas, mais...
3: Clutch. Parce qu'en fait, il faut la faire glisser avec l'embrayage. Et clutch. Et moi, je mettais deux secondes parce que je ne le voyais pas là.
2: Ouais.
3: Non,
2: en plus.
3: Je ne le voyais pas là. Donc, j'écoutais pas le coach. Donc,
4: j'ai droit
3: à un blâme.
4: En fait, il a un petit souci il la laisse mourir. Et quand tu la laisses mourir dans les tours, elle tombe et après, elle regrippe. C'est obligatoire.
2: D'accord.
4: Du coup, je lui disais, mais clutch pour pas qu'elle tombe dans les tours. Et je lui dis, clutch, clutch, clutch. Mais il ne le faisait pas.
2: Alors, en fait, tu voulais un peu plus tard, mais il a l'habitude de freiner tard, lui.
3: Voilà, je le voyais.
4: Mais on freine pas. Que accélérer, clutch, clutch. Mais alors, c'est vrai que c'est pas facile.
3: En tout cas, c'est un régal.
2: T'as pas envie de sortir.
3: T'as envie de
2: continuer. Et coach, t'en as pensé quoi? Il s'est débrouillé assez facilement, il a un peu l'habitude. Le volant, il maîtrisait bien.
4: C'était surtout cette histoire de la laisser dans les tours. On avait l'impression qu'il voulait pas qu'elle gueule.
3: C'est pas de l'eau uniformément.
2: Non, ouais,
3: donc il y avait différence de grip, ça c'était compliqué.
2: Il y a du sec et du mouillé, donc ça c'est pas évident. Wow. En tout cas, tu as touché deux frites, 10 mètres d'avance. On va passer à un autre défi, un peu plus intellectuel cette fois. T'es prêt?
3: Oui, je suis prêt. Et attends. T'as gagné un follower.
4: Ah.
2: Luc Alphand aussi.
3: Regarde.
4: Oh, merci. Oh,
3: voilà.
2: Ça, c'est
3: mieux. Mais driver.
2: Mais si ce défi, c'est que de l'amour. Ah. Et du sport. Allez, venez.
3: Du sport,
2: on y va.
3: Fun, et la
2: le défi.
3: Et la passion.
2: Prochain défi. Alors, Luc, troisième défi pour pouvoir te rattraper, puisque le premier défi... T'as fait une tête à queue, t'es sorti. On n'a pas validé ce premier défi. Le deuxième, tu as gagné 10 mètres puisque tu as tapé les deux frites. Maintenant, tu vas pouvoir gagner 1 mètre par bonne réponse. D'accord ? Sur un quiz de 10 questions. Les questions, c'est des questions plutôt sportives, liées à l'automobile. Il y a des questions un peu plus générales. Non, il n'y a pas de ski.
3: Ah, mais j'aurais pu aussi.
2: Écoute, il y a du ski avec de l'auto. Tu vas voir.
3: D'accord. Bon.
2: Allez, t'es prêt ?
3: Oui, je suis prêt.
2: Allez, pour 1 mètre de plus. Tu as participé 10 fois aux 24 heures du Mans. Mmh. Qui a le record de participation aux 24 heures du Mans et combien de participations ?
3: Participation ou victoire ?
2: Non, participation.
3: Oh, victoire, Tom Christiansen, participation, qui ? Mon Dieu.
2: Qui est-elle ?
3: Pescarolo. 20...
2: Combien de participations ?
3: 26.
2: Eh non, tu avais la bonne personne. C'est effectivement Pescarolo avec 33 participations interactives. Ton histoire est liée au chevron Citroën. Ton papa en avait beaucoup.
3: Oui.
2: Une DS, une CX, une CX Break, une Visa. Ouais. Quel est le modèle de Citroën le plus vendu dans le monde et combien d'exemplaires ? Allez, à 1 million près.
3: À 1 million près ?
2: Oui. Laquelle déjà ?
3: De Citroën ?
2: Oui.
3: Moi, j'irais une Visa.
2: Tu dirais la Visa ?
3: Parce que c'est une voiture, c'est dans les petites voitures que ça se vend le plus. C'est pas une DS, c'est machin. Donc je dirais une Visa. D'accord. Et parce qu'ils en ont fait beaucoup. À l'image d'une
2: Clio ou d'une Golf. T'as pas une autre petite voiture ?
3: Une AX ?
2: Non. Oh non. Ah non, mais là je peux
3: c'est
2: pas t'aider.
3: C'est trop récent.
2: Et ben non, c'était la deux chevaux.
3: Ah, la deux chevaux.
2: La deux chevaux, la deux doches.
3: J'en ai eu une. J'ai eu une Diane.
2: Bah, écoute, c'est dommage. C'était la deux chevaux avec 5,1 million d'exemplaires. Non, toujours pas de mètres. Toujours à zéro. On est toujours à 10 mètres donc.
3: 10 mètres.
2: Ah. Toi qui aimes l'altitude, connais-tu le nom de la voiture fonctionnelle la plus haute du monde ? La plus haute en hauteur. Est-ce que tu connais sa taille ?
3: Fonctionnelle.
2: Ouais.
3: La voiture fonctionnelle. La plus haute au monde. Une voiture
2: ouais.
3: fonctionnelle.
2: Pense à un gros, gros véhicule.
3: Un camion dans les mines ?
2: Non, c'est plutôt... En fait, on dit fonctionnelle, mais c'est plutôt une voiture de tourisme énorme. Huge.
3: Huge. Donc, un
2: Je te mets un peu sur la... Ouais, d'accord.
3: Hummer.
2: OK, donc c'est un Hummer, ouais. 4x4.
3: Oui.
2: Mais si tu me dis... À un mètre près, combien il fait
3: ah,
2: hauteur, je te donne un mètre.
3: Hummer, presque 3 mètres. 2,80 en hauteur, je lève bien la main. 2,50, je lève la main. 2,70.
2: T'es loin.
3: Pourquoi il fait 3 mètres ?
2: 6 mètres 6. 6 mètres 6.
3: Mais qu'est-ce qu'ils font avec c'est... un mètre de
2: 6 ? Eh bien, écoute, sache qu'il y a un appartement en duplex dedans. C'est énorme. En fait, c'est le cheikh émirati Ahmad bin Hamdan Al Nahyan qui a dévoilé le plus gros véhicule Hummer 4x4 du monde. 6,6 mètres, long de 14 mètres
3: là,
2: avec un duplex.
3: Facile. Là, c'est comme Pescarolo. Alors,
2: non, mais imagine.
3: Là, j'avais le nom, mais je bute sur la réponse.
2: Tu sais à combien il peut rouler par contre ?
3: Ben, rien, 30 non. à l'heure.
2: Bon, voilà. Ah, c'est dommage, tu gagnes pas de mètres, mais c'était 32 km/h.
3: 30 cm ? 32 cm ?
2: 32 km/h. Je sais que tu aimes les Porsche et la montagne.
3: Oui.
2: Quel record a battu Romain Dumas au volant d'une Porsche 911
3: C'est récent, donc il
2: Vas-y.
3: A battu le record d'altitude
2: oui.
3: d'une voiture et pu rouler. Il est monté à 6000... je donne les mètres en plus.
2: Ouais, ouais.
3: Il est monté à 6700... oui, mais là, c'est dur.
2: Déjà,
3: là,
2: je te l'accorde. Ouais. 6734 mètres.
3: 34 mètres, voilà.
2: Eh, pas mal, ça y est, t'as gagné un mètre de plus. C'était effectivement une Porsche 911 roulant avec du carburant de synthèse HIF qui a atteint le crête occidental du volcan.
3: C'est assez récent.
2: Ouais.
3: Et Romain, c'est un
2: Del Sala. Voilà. Cinquième question. On a un mètre sur ce défi. Ton expérience télé t'a permis de réaliser un de tes rêves, prendre le volant d'une Peugeot 205 T16. Ce qui est drôle, c'est qu'on en a une qui est juste derrière nous dans cet atelier. C'est fou.
3: Attends, c'est incroyable.
2: Tu disais que ça coûte 1 million d'euros.
3: Ouais, pratiquement.
2: C'est incroyable.
3: 800, 1 million, ça dépend un peu l'état.
2: Écoute.
3: Pièce de musée de légende.
2: Absolument. Écoute, Jean Todt en avait une. Il l'a vendue aux enchères. J'aimerais que tu me donnes. À combien elle s'est vendue à 100 000 euros près ? Vas-y.
3: À 100 000 euros
2: près ? La 205 T16 de Jean Todt, c'était en 2021, aux enchères.
3: Ouh, 2021
2: ouais.
3: Comme j'ai dit, presque 1 million, machin. Je dirais, allez, 1 200 000.
2: 419 260 euros pour la 205 T16 de Jean Todt. Non, t'étais un peu loin quand même.
3: Ah non, je suis bien au-dessus. Et même si j'avais été en dessous, j'aurais dit vers les 600.
2: Oui, de toute façon, les 100 000 que je te donnais de rab, ça ne marchait pas. Allez, toujours un mètre de gagner sur ce défi de quiz. Lors du Dakar de 1980, avec quel véhicule Marc Simono et Bernard Tchernyavski ont réussi à rejoindre la capitale sénégalaise ?
3: Il y avait tellement de véhicules qui étaient bizarres à cette époque. Des 4L, des CX...
2: Déjà, je te mets sur la voie, c'était un deux roues. Pense à un deux-roues qui pourrait absolument pas participer au Dakar aujourd'hui.
3: Un scooter ?
2: Ouais. Vas-y, je te mets Vas-y. Ah, le scooter est hyper connu. Italien, non ?
3: Un Piaggio, un Vespa.
2: Vespa. Écoute, déjà, tu m'as pas dit que c'était une moto, tu m'as... Voilà,
3: c'est, ouais, non,
2: tu
3: c'est
2: m'as
3: un
2: dit
3: Vespa.
2: Un scooter, j'ai un Vespa. L'image. Mais oui, tu m'as dit un Vespa. Écoute, c'était un scooter Vespa P200E. Et ils ont traversé le Sahara et ils sont arrivés jusqu'à la capitale sénégalaise. Bon, évidemment, l'épreuve était déjà terminée. Mais au moins, ils ont terminé l'étape. Voilà. Écoute, je te donne un mètre de plus. 2 mètres de gagné pour le grand défi final.
3: C'est pas grand-chose.
2: Septième question. L'année suivante, autre engin insolite qui prend le départ, 81, Thierry de Moncorguet, qui part avec des amis, qui peut traverser le désert africain, avec un véhicule qui n'a pas grand-chose à faire dans le désert.
3: Une Rolls.
2: Mais ouais,
3: oui, parce que
2: bravo.
3: Je te rappelle.
2: Elle est... Je te rappelle.
3: Oui, oui, enfin j'ai les images parce que je suis arrivé tard dans le Dakar, mais s'intéresser à l'histoire, c'est comme mon sport, le ski à la base, c'est bien de faire de l'histoire, j'adore. Et d'accord. De regarder un peu les... La Vespa, elle vient de là, et la Rolls aussi.
2: Donc toutes ces images, quand je te pose les questions, ça te revient, parce que tu t'es intéressé à l'histoire.
3: Et en plus, il y a une catégorie classique maintenant qui ressort.
2: Ouais.
3: On voit toutes les... J'allais dire mamie, c'est pas gentil.
2: Non.
3: On voit toutes les légendes ressortir.
2: Les légendes ressortir, ouais. Plutôt. C'était une Rolls-Royce Corniche. Ouais, ouais, c'est ça. Et il avait fait une carrosserie spéciale qui pesait que 80 kilos. Voilà. Bon, par contre, il a été disqualifié à la 13e étape pour une réparation non réglementaire. Bon, ça peut arriver à tout le monde. Bon.
3: Petite histoire du Dakar.
2: Alors, avec 12 victoires au classement général du Paris-Dakar, le Mitsubishi Pajero, que tu connais bien, dans lequel tu as gagné en 2006,
3: oui,
2: avec Gilles Picard, détient le record absolu. Quel est le nom du premier pilote vainqueur en 85 sur le Mitsubishi Pajero? Toi qui connais bien l'histoire.
3: Patrick Zanieroli.
2: Ouais, bravo. Un mètre de plus. C'était Patrick Zanieroli et Francia Jean da Silva.
3: Exact, mais je suis parti avec Patrick et Masioka et Peter Hansel au Japon pour la production du dernier Pajero.
2: Oh, d'accord, ça t'a rappelé.
3: Il y a une anecdote qui est superbe parce que Patrick n'avait jamais revu sa voiture qui était au musée à Tokyo.
2: D'accord.
3: Et elle était dans son jus avec les autocollants et tout. Et je me rappelle pratiquement la larme à l'œil quand il a eu de revoir sa voiture.
2: J'imagine, beaucoup d'émotions.
3: 40 ans après.
2: Ah ouais, c'est ça, à peu près.
3: Et je me rappelle de ce moment, donc je ne peux pas oublier.
2: Tu ne pouvais pas oublier Patrick.
3: Ouais,
2: Patrick, qu'on embrasse.
3: Oui, qu'on embrasse.
2: 4 mètres.
3: Oui, je ne pensais pas au mètre, j'étais contente.
2: 9e question. En sachant que l'actuel détenteur du record du monde absolu de vitesse est une voiture biturbo-réacteur qui a atteint 1227,985 km/h en 1977, d'ailleurs qui a franchi le mur du son à 1,016, quel est le record de vitesse à ski? Et qui le détient? C'était il n'y a pas si longtemps que ça.
3: Ah oui, je sais.
2: Ah.
3: Donc c'est Billy qui le détient.
2: Ouais, un Français.
3: Un Français.
2: Oui.
3: 205. 5 ou 4. 5. Je devrais.
2: C'est ça, ouais,
3: 255.
2: François Billy, 31 ans, 255.
3: Le fils de Philippe Billy, qui est donc un peu de ma génération, nos gamins, son pote.
2: C'est vrai? Ils skient ensemble?
3: Bah alors, les miens font du ski alpin et François du kilomètre lancé.
2: D'accord.
3: Et 255, c'est un record. D'abord, qui était mythique, la barre des 250, c'était mythique.
2: Ouais.
3: Et 255, oui.
2: 200, donc, exactement 255,15 km/h, c'était à Vars, en mars 2023. Bon, bah, bravo. Cocorico.
3: Ah oui, Cocorico.
2: Cocorico,
3: ah,
2: et 5 mètres d'avance sur
3: les filles. Et 1 mètre.
2: Est-ce que tu vas atteindre 6 mètres de plus et arriver à 16 mètres d'avance sur les filles? 10e question. Tu étais le dernier vainqueur français de la descente de Kitzbühel, sacré en 1997, ça date, enfin pas tant que ça. Mais en 2016, j'ai envie de savoir quel pilote de Formule 1 a fait lui aussi une démonstration de ses talents sur la mythique piste de Kitzbühel. Je t'aide, c'était pas à ski. C'était sur la piste de Kitzbühel, pas à ski.
3: Et il l'a fait.
2: Ça te dit ou pas?
3: Si, si. Je vois les images, ils ont mis des chaînes sur une Formule 1, ils
2: absolument.
3: Ont roulé au départ.
2: Oui.
3: Et je pense que c'est Vettel qui a roulé. Non.
2: Ah non. Ça commence par un V aussi.
3: Gerhard Berger.
2: Non.
3: Mais non, je déconne. Pardon.
2: Triple champion du monde. Max Verstappen.
3: Ah, c'est Verstappen.
2: Et oui, c'est Verstappen qui était fou pour mettre des chaînes sur une F1, qui a remonté la piste de Kitzbühel avec une Formule 1 avec des chaînes.
3: Exact. J'ai vu les images.
2: Impressionnant.
3: Oui.
2: Ça t'aurait plu, ça, de faire ça?
3: Ah oui.
2: Ouais.
3: Ou peut-être avec une voiture de rallye.
2: Un peu barré, c'est
3: ça. Bien sûr, de toute façon, dès qu'il y a une... Ils l'ont fait aussi avec Marc Marquez en MotoGP.
2: Absolument.
3: Avec une moto.
2: Oui, c'est ça. Mais c'était pas la question numéro 10, c'était pas celle-ci.
3: J'ai pas gagné de mètres, je suis désolé.
2: Donc, 5 mètres pour
3: 5
2: toi.
3: Mètres.
2: Bravo, tu t'es
3: plus
2: bien
3: battu. Frites.
2: Donc ça fait 15 mètres d'avance.
3: 15
2: sur
3: mètres
2: filles.
3: D'avance.
2: Les filles nous attendent sur la ligne de départ pour le kart. T'es prêt?
3: Pas si ça va suffire.
2: Allez, go, mon vieux.
3: Je sais pas si ça va suffire, les 15 mètres.
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0: Ça y est, fin de journée, c'est le défi final et Luc Alphand va partir avec 15 mètres par rapport à Gaël et Cindy. Il les a vérifiés, on a rajouté 2 mètres.
1: Mais ça fait toujours pas grand chose.
0: Mais ça peut faire la différence
1: ça, je
0: avec
1: sais
0: des
1: pas.
0: Pilotes comme ça.
1: Aïe, aïe,
0: bah, il vaut mieux partir avec 2 mètres de plus, t'as bien raison.
1: Ouais.
0: Et bah écoute, j'ai envie de te dire bonne chance mon ami. Allez, l'honneur des montagnards est en jeu. Je t'attends après 3 tours avec le drapeau à damier.
1: Ah, j'ai la pression. J'ai la pression et c'est tout le monde derrière
0: filles,
1: moi.
0: Les filles, je compte sur vous. Hein. 3, 2, 1, partez. Wouhou, allez la vie. Oiseau attaqué, pleine balle. Allez, on va essayer de prendre l'aspiration. Attention lui, je vais être rattrapé. Si je pense pas à tourner, ça va pas aller. Hein. Allez, deuxième essai. C'est chaud, elle lui a pris l'aspiration, mais elle a pris trop large après. Ah, c'était serré. Ah là, on est hyper bien placé, on les voit super bien passer. Allez. Donc on va d'abord un tour. Luc est toujours en tête. Là, il peut le passer. Go, go, go. Oh là là, c'est tendu, j'adore. C'est libre à l'intérieur. Oh non, il n'y a pas assez de vent. Oh là là.
1: Oh, c'est fun.
0: Allez, c'est très tendu. Go. Cindy prend l'avantage. Yeehee. Victoire de Cindy. Wouhou. Bravo Gaël.
1: Oh les rires.
0: Bravo à toi.
1: À la montée, est-ce que tu me reprends?
0: Oui, je sais pas. Ah, il serre la main évidemment.
1: Oh, c'est cool, eh, c'est trop cool. Oh les gamins.
0: Ah, c'est cool. Attends, pardon,
1: hey.
0: J'ai ici ta championne. Ouais. Bravo hey, Cindy. Bravo Luc. Bravo Gaël.
1: C'était...
0: Quelle course, c'était magnifique.
1: Bravo les filles.
0: Hey.
1: Je suis
0: très fière de vous.
1: Mais oui. En même temps, c'était prédictible.
0: Il y a quasiment 30 kilos de différence aussi. Hein.
1: Oui, bah, mais oui. Bon.
0: Et puis elle est championne de France, elle lâche rien.
1: Voilà, non, mais c'est top, je me suis régalé. Tu sais quoi, j'ai passé une journée d'enfer.
0: C'est vrai?
1: Ah ouais.
0: Mais écoute, on est ravis.
1: C'était génial, j'ai appris beaucoup de choses. Clutch.
0: La clutch,
1: après, là, la montagne, respect.
0: Tu sais aussi que tu as 2 secondes de retard sur le clutch, ça tu te rappelleras de Gaël quand tu pourras drifter la prochaine
1: fois. Et puis j'ai du retard aussi à l'arrivée, là, ici. Non, j'ai passé une super journée. Ravi de partager ça avec vous, les filles, parce qu'on a la même passion. On a la course dans le cœur, l'automobile et toutes les disciplines qu'il peut y avoir avec. Donc, merci à vous. Merci à toi, Sandy. C'était...
0: Merci d'avoir été avec nous. C'est ça, V6 Défi. On s'amuse, c'est du fun autour de la compète et l'automobile. Merci encore d'avoir été avec nous, Luc.
1: Un plaisir.
0: On se retrouve très bientôt pour un nouveau numéro de V6 Défi.
1: Et bonne chance. Hein, le suivant, parce que...

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0: Bonjour à toutes et à tous et bienvenue dans V6 Défi, une toute nouvelle émission avec au programme.
1: Un défi vitesse avec Cindy Gudet, championne de course de côte. Aïe aïe aïe. Du drift avec Gaëlle.
2: Un quiz automobile avec des questions pas évidentes et en rapport avec l'invité.
1: Et un ultime défi, la course de cartes. Complètement déjanté.
0: Et celui qui a accepté de relever tous ces défis, c'est un homme à la hauteur du challenge, Renaud Lavillenie.
3: Sortie des stands.
4: Je regarde.
3: Allez, tu regardes. On est parti pour de la reco. Donc, en tout cas, merci. Merci mille fois d'avoir répondu à notre invitation.
4: Avec plaisir.
3: On est ravis de t'avoir dans V6 Défi. On sait que tu es un homme de challenge, donc on savait que tu allais sûrement répondre par la positive.
4: Ouais. Oui, et puis surtout pour rouler, c'est compliqué de refuser. Là. Donc,
3: Est-ce que tu connais ce circuit Vaison?
4: Non, pas du tout. Non. Donc c'est une découverte pour moi.
3: Alors écoute, là on part en tour de Rocco, c'est 2 km. Tu as 4 virages gauche, 7 virages droite. Tu as un pif-paf quand tu sors des stands. 650 mètres de ligne droite. Hop.
4: Ok.
3: Voilà, bon après, je sais que tu es un grand passionné d'automobile, donc je ne t'apprends pas comment maîtriser un véhicule. D'ailleurs, je te propose, avant de parler un peu plus longuement et pendant qu'on fait notre petite reco, je te propose de regarder un petit portrait de toi. Ça va?
4: Allez, c'est parti.
5: Il est une légende du saut à la perche. Ancien recordman du monde avec 6,16 m, champion olympique à Londres en 2012. Plus vite, plus haut, plus fort. Telle est la devise de Renaud Lavillenie. Hyperactif, il est accro à l'adrénaline et aux sensations fortes.
6: Et ma deuxième passion, bah voilà, c'est la moto, de pouvoir s'évader, se faire plaisir, avoir un petit peu de sensation de vitesse.
5: Son surnom, la machine. Il a déjà fait les 24 heures du Mans Moto, glissé sur les pistes de Landros et rêve de se consacrer encore plus au sport mécanique à la fin de sa carrière.
4: Quand on met le casque, on commence à rentrer dans une autre dimension, dans une autre bulle.
5: Sa première voiture, une Super 5 offerte par ses grands-parents.
6: C'est pas forcément un moment agréable, on va dire.
5: Son premier coup de folie, une Porsche Carrera 4, rien que ça.
6: Aïe, y a un truc qui se passe.
5: Côté chevaux, il n'y en a pas que sous le capot. Il a fait l'acquisition d'un canasson prénommé ID9, qui participe à des courses d'obstacles, évidemment. Sa qualité principale, compétiteur. Son plus grand défaut, compétiteur. Il est prêt à tout pour gagner. Même une partie de Uno avec sa grande fille.
7: Après, je me connais, je sais que quand je suis en mode compétition, j'arrive toujours à passer des trucs.
5: Avec un sautoir dans son jardin, il passe son temps à préparer son corps, à battre des records.
6: Après, ouais, j'ai déjà fait beaucoup plus.
5: Un peu casse-cou sur les bords, il joue souvent avec les limites. La preuve en 2017, quand il a même dissimulé un accident de moto survenu alors qu'il participait à une course d'endurance sur le circuit de Manicourt. Petit cachotier.
3: Bon alors raconte-moi, c'est quoi cette histoire? T'as simulé... Non. Il fallait que je la fasse celle-ci, je savais pas pourquoi, tu sais, ça fait 2 jours que j'ai vu ton
4: Voilà, impeccable.
3: Il a simulé. Alors, t'as dissimulé une blessure, raconte-moi, c'est quoi?
4: Ouais, bah, c'était par rapport au contexte où je sortais des Jeux de Rio, où médiatiquement c'était pas la folie. Et du coup, j'ai eu mon petit accro sur circuit.
3: T'es tombé?
4: C'était où je suis tombé.
3: T'as glissé?
4: Je suis tombé, j'ai glissé, et, je me suis fait mal je me suis pété le ménisque. Et derrière, j'ai pas voulu en parler pour pas faire de polémique, etc. J'ai géré mon truc dans mon coin avec mon staff. On a verrouillé un peu le truc.
3: D'accord. Fallait pas que ça s'ébruite auprès de la presse, les médias.
4: Ouais, j'avais pas envie d'en rajouter une couche en fait.
3: D'accord.
4: C'était vraiment un peu pour me laisser tranquille. Et du coup, j'ai bossé et en fait à l'été de 2017, donc c'était 8 mois après, il y avait les championnats du monde et juste avant j'ai un des journalistes de l'équipe avec qui je suis en très bonne relation.
3: D'accord.
4: On avait préparé un petit article sous embargo où j'avais tout raconté en fait, et je fais le podium au championnat du monde, et donc derrière
3: 3e.
4: Après voilà, je me suis
3: médaille de bronze,
4: j'ai laissé le truc parce que c'était aussi important de comprendre deux trois choses.
3: Comment est venue cette passion de l'automobile? Déjà tout petit, t'avais envie de pouvoir avoir ton permis, de t'évader, de rouler?
4: Ouais, j'ai toujours été attiré par ça. En premier lieu, plutôt pour le deux roues.
3: Ouais.
4: Vraiment, j'ai commencé. Alors, j'avais passé mon permis voiture en premier. Et à l'époque.
3: Pour t'accompagner ou pas?
4: Non.
3: On a à 18 ans, l'occasion.
4: Donc, à 18 ans et. À 18 ans et 2 mois, j'avais mon permis. Puis après, moi j'arrive d'un milieu modeste, donc au début j'ai commencé avec des voitures simples. Et puis au fur et à mesure de ma carrière et des gains que j'ai pu avoir, j'ai pu me faire plaisir un petit peu, découvrir de monter en gamme, en puissance, etc. Et,
3: qu'est-ce que tu conduis aujourd'hui?
4: Là actuellement je suis avec Toyota Clermont-Ferrand, là tout de suite je suis en full électrique là.
3: D'accord.
4: Pour le quotidien à la maison.
3: Uh-huh.
4: Donc ça me va bien et après j'ai la fameuse 997 que j'ai depuis ça va faire 8 ans et elle pour l'histoire j'ai mis 4 ans pour me décider quand même.
3: Pourquoi 4 ans?
4: En fait je m'étais dit avant les Jeux de Londres que en fait Porsche ça m'a toujours fait un peu rêver,
3: comme
4: beaucoup d'ailleurs.
3: Bien sûr, c'est une marque qui fait rêver.
4: Et puis en plus je savais que c'était une marque qui, dans laquelle tu pouvais ne pas perdre d'argent ou en tout cas limiter un petit peu, donc c'est quand même pas négligeable.
3: Ouais.
4: Et je me suis dit avant les jeux, si je gagne, je m'achète une Porsche. Je gagne. Et donc là, je me dis,
3: c'est une promesse à toi-même.
4: C'est,
3: tu t'es dit, je vais me l'offrir après. La petite carotte.
4: C'était un peu ça. Je savais qu'on avait la prime. En gros, je m'étais dit, voilà, la prime que je vais gagner pour les jeux, je vais la mettre dans une Porsche.
3: D'accord.
4: Et en fait, j'ai pas trouvé ce que je voulais. Je me suis retrouvé hiver 2016,
3: uh-huh.
4: Juste avant les championnats du monde. Donc c'était 6 mois avant les Jeux de Rio.
3: D'accord. Donc 4 ans après ta médaille
4: quatre
3: d'or.
4: Ans après la médaille d'or. Et là, je me suis dit, bah, allez, bah, Renaud, c'est bon. Là, j'ai plus aucune raison de ne pas y aller.
3: Bah oui.
4: J'ai été chez le concessionnaire et le classique, je suis arrivé avec un budget. Je suis reparti avec une voiture qui était beaucoup plus chère que ça.
3: En mal, tu t'es fait avoir.
4: Mais en fait, je l'ai essayé. Je suis tombé amoureux direct.
3: Et c'est celle que tu as toujours aujourd'hui.
4: Et c'est celle que j'ai toujours. Ouais.
3: Alors, le principe de l'émission, Renaud, c'est que tu as accepté d'être avec nous aujourd'hui. On a plusieurs défis pour toi. Donc, le premier défi, ça va être un tour chrono, donc un tour de vitesse sur ces 2 km de circuit.
4: Okay.
3: Tu vas rencontrer Cindy Gudet, qui est une grande championne de France de course de montagne. Donc, tu vois, c'est pas forcément non plus son terrain. Ça sera dans une Lamera. Donc, tu vas voir si tu vas te régaler. Deuxième défi, ça sera du drift. Est-ce que tu as déjà drifté dans ta vie?
4: Vrai drift, non. J'ai piloté sur la glace, donc il y a de la glisse.
3: Donc il y a de la glisse, mais c'est pas du drift sur asphalte.
4: Non.
3: D'accord. Bon, bah super.
4: Oh, j'ai toujours essayé de déconnecter à un moment donné. Mais
3: on a tous fait un peu de frein à main sur un parking, bah oui.
4: Mais bon, c'est pas la même quand même.
3: Donc ça sera le deuxième défi. Troisième défi, ça sera un quiz auto un peu inédit, tu verras. Donc,
4: okay.
3: Et tout ça, c'est 3 défis en fait intermédiaires avant d'arriver sur le défi final qui sera une course de cartes. À chaque défi intermédiaire, tu peux gagner des mètres d'avance par rapport aux deux pilotes, par rapport à Gaël et Cindy, qui vont démarrer plusieurs mètres derrière toi sur la ligne de départ de cette course de cartes.
4: Après, tu vois, ça va être hyper portes, funky. C'est bon, quoi.
3: Mais je vais te donner des bananes et tu vas pouvoir, tu sais, comme Mario Kart, des petites bananes là, les filles, allez.
4: Impeccable.
3: Non, tu vas voir, on va vraiment se régaler. C'est
4: trop bien.
3: C'est, et puis
4: le
3: les filles.
4: Le soleil arrive en plus.
3: Oh, c'est parfait, regarde, le soleil est avec nous pour cet
4: après-midi. Ça va sécher la piste, on va être bien là.

0: Alors Renaud, ton premier défi, si tu l'acceptes, c'est de défier Cindy Gudet, qui est championne de France de montagne. Ça, c'est la course de côte, les courses les plus dangereuses au monde. Cindy est une championne. Tu vas la défier dans une Lamera. Est-ce que tu as déjà conduit une Lamera dans ta vie?
1: Non. Non. Pas encore.
0: Bon, écoute, peut-être que Cindy, tu peux nous donner quelques infos pour un petit peu aiguiller le bolide qu'il va avoir entre les mains.
2: Bien sûr, donc une Lamera Cup, c'est une vraie voiture de course, une voiture d'ailleurs qui concourt en endurance, hein, qui a un championnat propre à elle. C'est un châssis tubulaire avec un moteur qui fait 350 chevaux, c'est un 2 litres 3 turbo et qui pèse moins d'une tonne. Donc on a un rapport poids-puissance qui est hyper intéressant. Au niveau des pneumatiques, on a des pneus qui sont de série et qui sont taillés pour la compétition, mais plutôt pour l'endurance. Et ça ne sera pas tout à fait le défi d'aujourd'hui.
0: Non, parce que là, ce n'est pas de l'endurance, ça va te demander d'être le plus rapide. Vous allez vous épier sur un tour chrono, donc tour de chauffe pour les pneus, ensuite départ arrêté de là. On va se mettre sur la butte tous les deux pour chronométrer Cindy, on sera sur le chrono pendant son tour. Et ensuite, on changera. Alors le défi, c'est pour pouvoir grappiller des mètres d'avance sur le défi final, la course de karting contre Cindy et Gaël. Si tu es à moins de 2 secondes de son tour chrono, tu pourras avoir 10 mètres d'avance. Si tu es à entre 2 et 4 secondes, 5 mètres, si tu es au-delà des 4 secondes derrière Cindy, aucun mètre d'avance, mais tu auras des sessions de rattrapage, évidemment. Comment tu te sens là avant de rentrer dans la voiture? Confiant? Peureux?
1: Non, pas peureux.
0: Jamais peureux.
1: Confiant, je sais pas encore, on va voir la voiture, mais prêt pour le challenge.
0: Ouais. Ouais. Bah, t'es un homme de défi, c'est pour ça que tu nous as rejoint. Cindy, vous vous êtes déjà rencontrés, je crois, en compétition?
2: Alors oui, on s'est rencontrés en compétition, et d'ailleurs, la dernière course, en plus, il était devant moi.
0: Donc, c'est vrai. D'accord, donc ça t'a énervé, non?
2: Ça m'a énervé.
0: Bah, super.
1: On avait l'échauffement avant, et mais non, ouais. Après, c'était un autre contexte, c'était de la glace, un peu de glisse aussi. Mais non, du coup, on a pu voir, on a pu s'apprécier sur le terrain, donc c'était sympa. Ouais.
0: On se met derrière le chrono? Allez, tu te mets avec le casque?
2: Allez, j'y vais.
0: À tout de suite, Cindy.
1: Bon courage.
0: Toi. Fais pas le malin. C'est quand tu veux. Moi aussi. Allez ! T'as fait un bon départ.
1: Ah ouais ?
0: Ouais, c'est un bon départ. Les roues, elles peuvent patiner un petit peu, elle a fait un bon départ. Ouais. Je sens que la piste, elle est un petit peu grasse en fait.
1: Ouais, c'est pas libéré là.

0: Allez, elle arrive, elle arrive, elle arrive. Regarde. Une 10.
1: Une 10, 0-2.
0: 0-2. Une 10, 0-2. À battre. 2 secondes, 4 secondes ou rien. Pour 10 mètres, 5 mètres,
1: okay,
0: ou rien du tout.
1: Une 10, une 12, une 14.
0: Exactement. Oh,
1: remarque, c'est simple comme ça.
0: Mais au moins, au moins c'est...
1: Il n'y a pas de 50 millième et tout. Ouais, mais là, du coup, elle me refroidit les pneus.
0: Mais évidemment, voilà, ça serait trop simple
1: tout
0: sinon.
1: Tout le travail à refaire là.
0: La galanterie de Renault. Bah,
2: bravo,
0: tu me dis,
2: ça va,
0: bravo.
2: Ouais, merci.
1: Joli, hein.
0: Une 10 et 2 centièmes.
2: D'accord, ok.
0: Voilà, donc Renault sait qu'il doit faire.
1: Très bien.
0: Une 10, une 12 ou une 14.
2: Il écoute, va pas chance à toi.
0: Elle est comment la piste? Elle est un peu grasse, non?
2: En fait, la piste, elle est en train de sécher. Okay, donc là, il va pas falloir trop tarder à faire partir Renault pour qu'on soit dans les mêmes conditions.
0: Bah oui, normal.
1: Oui, parce que là, les pneus ont déjà refroidi.
2: Non, je plaisante. mais effectivement, en fait, ouais, c'est difficile de trouver la limite parce qu'il y a des endroits qui sont complètement secs et d'autres qui sont complètement mouillés. Donc il faut arriver à observer tout ça le plus rapidement possible.
0: Mais même si tu lui demandes, elle te dira pas où ils sont ces endroits.
1: J'ai bien compris.
2: Mais sinon, tu verras, la voiture, elle est, c'est vraiment sympa à rouler, c'est hyper agréable. Ça marche plutôt bien, t'as fait le voir quand même de l'extérieur. C'est vrai que
1: sympa,
2: le turbo t'emmène un peu, pousse un petit peu, donc c'est hyper agréable. Et voilà, bah, je te souhaite bonne chance, et si tu souhaites t'installer, je peux te présenter un petit
0: c'est
2: peu.
0: C'est parti.
1: Oui.
0: Allez, il a regardé plusieurs trajectoires quand même.
2: T'as déjà regardé.
0: Bien sûr. Allez, ton casque.
1: Allez.
3: 3, 2, 1, go.
0: Ça a patiné,
3: c'est... Là, c'était très très chaud. Ça a patiné un petit peu.

0: Là, ça glisse un peu.
1: Ah ouais, ouais, ça glisse.
0: C'est vrai qu'il est à l'attaque, Renaud. À mon avis, il peut faire un bon chrono. Hein.
1: Ouais, mais il perd du temps quand il chasse de l'arrière.
0: Alors, c'est vrai qu'on perd beaucoup de temps quand on glisse. Et c'est dur. C'est dur d'arriver à, justement à trouver cette limite. Forcément, quand la voiture glisse, on perd du temps, mais c'est quand même qu'on s'approche de la limite. Mm-hmm. Donc c'est ça qui est intéressant.
1: Il me disait tout à l'heure qu'il aimait bien en fait surfer avec la limite, Renaud. Tu vois, donc tu l'as.
0: On le voit ici.
1: Tu l'as compris. Allez, attention.
0: Ça va être chaud.
1: Une 12-14 centièmes.
0: C'est bien, ça fait gagner
1: 5 mètres.

0: Alors ?
1: Oh, c'est chaud.
0: T'as vu, ça glisse, hein ?
1: Ah, je l'ai fait pile là où il fallait, là, je crois, ça glisse, là.
2: T'as patiné au début, tu l'as senti ?
1: Ouais, ouais, bah après, le jauger les pédales au début, ouais. C'est quand même super chaud.
0: Ah oui, c'est sûr.
1: Mais j'ai préféré patiner que caler.
0: Oui, c'est vrai.
1: Stratégiquement, c'est quand même plus sympa.
2: C'est vrai. T'as pris du plaisir ou pas ?
1: Ouais, ouais, par contre, c'est cool.
2: Alors, à ton avis, donc, Cédie était à 1/10 et 2 centièmes. Tu penses avoir fait plus vite ou plus moins rapide que Cédie ?
1: Je pense que je suis un peu moins rapide.
2: Mais de beaucoup ?
1: Mais je me rends vraiment pas... Je pense pas trop, mais je me rends pas trop compte, là. Ouais, j'aimerais bien être dans les 2 secondes, quand même. Mais
2: Eh ben, écoute, tu es quasiment dans les 2 secondes, 1/12 et 14 centièmes. Donc tu as 5 mètres d'avance. Ah, quelques centièmes près, c'est dommage.
1: Pour ça, là.
0: Et tu prends pas grand-chose. Le peu de glisse que tu as fait,
1: ouais, c'est ça qui glisse, te les a fait.
2: Ouais. Dans ton sport aussi, ça fait de la différence aussi.
1: Ah oui, oui, non, mais c'est sûr. Mais ça va, franchement, je suis pas... Mais
2: ça a chassé un petit peu, là, tu sais, avec les 30% de dénivelé, quand t'es un peu à l'aveugle, là, t'es parti un petit peu, ton train arrière était un peu...
1: Ouais, c'est bien parti, ouais. Et j'étais bien content de la rattraper. Parce que j'ai, à tout moment, je sentais que
2: oui,
1: je
2: faisais la danse. Oui, tu pouvais partir, évidemment, tout pile.
1: Donc, ouais, après, c'est la partie basse, là, où... Clairement, j'osais vraiment pas en mettre parce que je voyais que c'était assez mouillé. Et du coup, c'est là, je pense que ça joue quand même pas mal. Mais après, voilà, je sais pas. Mais
2: et, ça

0: Va, écoute, t'as pas démérité une.
1: Non, ça va,
0: franchement,
1: c'est
0: une coup, 12 et 14 centièmes. T'as 5 mètres d'avance sur les filles pour le défi final en carte.
1: C'est toujours cette
0: première. Premier bon défi réussi.
1: C'est toujours cette première.
0: Allez, deuxième défi. On va glisser.
1: Allez.
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0: Alors, deuxième défi pour toi, Renaud, c'est drifter avec Gaëlle,
1: qui est experte de drift, qui court justement en championnat de France de drift.
0: Tu as pour le moment 5 mètres, donc attention parce qu'il a 5 mètres d'avance sur vous pour le défi final pour le moment. Donc il va pas falloir qu'il soit si bon que ça sur le drift. D'abord, avant de parler de l'épreuve, peut-être Gaëlle, tu peux nous parler rapidement de la voiture et comment est-ce qu'on drift ?
2: Eh bien, ici on est sur une E36 328i. Donc c'est un des modèles qui est le mieux pour commencer, pour apprendre et
0: pour parfait vraiment... pour le débutant. Alors.
2: Voilà, c'est un super modèle. Pour drifter, en fait, le but c'est simple, c'est de ne jamais regripper. Ce qu'on appelle regripper, c'est soit rouler en ligne droite, soit avoir les roues qui sont arrêtées en fait. Le but c'est vraiment d'être tout le temps en glisse, de maintenir le véhicule tout le temps en glisse et d'effectuer après des figures. En championnat, on doit passer dans des clips spéciaux. Là, aujourd'hui, on va faire un 8. Le but, c'est vraiment d'effectuer ce 8 sans avoir un moment donné où la voiture regrippe, où on reprend la ligne droite, en fait.
0: Okay. Donc, il faut toujours être en mouvement et en accélération ?
2: Il faut toujours être en mouvement, toujours être en accélération, bien garder le moteur dans les tours pour pas qu'elle s'étouffe et pour pas qu'elle regrippe, justement. C'est à ce moment-là qu'elle va regripper. Donc, pour ça, il y a plusieurs techniques. Ici, on va mettre des petits coups d'embrayage qu'on appelle des clutches.
0: Donc, on va mettre. C'est mon mot favori, donc.
2: Oui, c'est mon mot.
0: Tu vas voir, elle adore ce mot. Elle fait clutch dans la nuit comme ça, Gaëlle.
2: C'est ce qui va permettre de lancer la voiture, en fait, quand on va accélérer, on va donner un mouvement de volant et c'est le petit coup de clutch qui va permettre de faire partir la voiture et du coup de déclencher cette glisse. Le but, c'est de la garder.
3: D'accord. Ouais, sur le papier, c'est simple.
0: Hein. Sur le papier, ça a l'air simple, je suis d'accord avec toi. Papier, ouais. Toi, t'aimes bien la glisse parce que tu participes au trophée Andros, mais c'est pas la même motricité que sur glace, n'est-ce pas ?
2: Non.
0: C'est quoi la différence ?
2: C'est pas la même motricité. Là, on est en full propulsion sur les voitures de drift, donc tout vient de l'arrière. C'est pas la même façon de gérer la glisse. En fait, sur l'Andros, il faut garder son calme, rester vraiment dans des bonnes trajectoires. C'est plutôt lent parce que si on va vite, il y a vite fait d'avoir un tête-à-queue. Le drift, nous, en championnat, on le fait sur le sec et le but, c'est d'aller le plus vite possible. Donc le plus vite possible en driftant, donc en ayant un bon grip latéral quand même, mais le but c'est d'aller toujours le plus vite possible. Donc c'est ça qui différencie avec l'Andros et je pense que la sensation de glisse n'est pas pareille.
3: En fait. De toute façon là la glisse elle est que de l'arrière.
2: Là la glisse elle va que de l'arrière, si on glisse de l'avant c'est qu'il y a un souci.
3: Il fallait la grosse glisse des deux.
0: Ouais. On a mouillé un petit peu la piste pour que ce soit un petit peu plus simple.
3: Gentil.
0: Donc là il y a deux... on pense à toi quand même. On a envie que tu gagnes des mètres évidemment pour ce défi final. Il va y avoir deux défis pour toi. Le premier c'est évidemment drifter pour la première fois de ta vie, mais surtout pour avoir des mètres de plus, il va falloir faire un 8. Si tu me fais un 8 complet, tu auras 10 mètres d'avance. Si tu me fais seulement une boucle du 8, 5 mètres d'avance.
3: Okay.
0: Au moment 5 mètres pour le défi final. Je te souhaite bonne chance. D'abord, ça va être ton coach. Vous allez faire quelques 8 ensemble et après on switch. Ça va ? Et moi, je te regarde et je t'encourage. Allez, on met les casques, c'est parti.
2: On va faire des 8, on va essayer de rester dans la flaque d'eau pour que ce soit plus facile pour déclencher la glisse. Des 8 comme ça ici. Et on va rester en première parce qu'elle avale pas très bien la 2. Il n'y a pas assez de distance. Donc soit on la déclenche en accélérant, en tournant le volant et en mettant un coup d'embrayage pour la faire partir, soit on prend de la vitesse et on tient le frein à main.

0: Et à chaque transition, quand tu appuies, quand tu tires le frein à main,
1: ouais.
0: tu appuies sur l'embrayage. Parce que si tu tires juste le frein à main sans embrayer, il se passera rien.
1: Ouais.
0: Okay. Ça va bloquer les roues.
1: D'accord.
0: Donc bien en tirant le frein à main, bien appuyer sur l'embrayage. Okay. Et à chaque transition, tu peux mettre soit un petit coup d'embrayage pour le faire repartir.
1: Ok.
0: Si tu vois qu'elle s'amenuise. Soit tu tires le frein à main si tu as assez de vitesse. Parce qu'à chaque fois, il faut savoir qu'à chaque fois que tu vas tirer le frein à main, ça va te faire ralentir la voiture.
1: D'accord, ok, donc c'est pour ça oui, il faut reprendre après rapidement.
0: Voilà, donc si elle a assez de vitesse, frein à main, si elle n'a pas assez de vitesse, embrayage.
1: Ok.
0: Ok.
1: Ouais, trop de vitesse, frein à main, pas assez embrayage.
0: Voilà.
1: C'est ça, ok.

0: souvenir pour moi.
1: Il faut que tu le sentes.
2: Allez.
1: Essaye.
2: Ouais.
1: Allez, vas-y.
0: Alors, Renaud.
2: Ça, faut y aller, hein.
0: Allez, ça va le faire, t'es un champion, de toute façon. Rien ne te résiste, je crois.
1: Mais oui, ça va le faire.
0: Tu sais quoi, je crois qu'il va drifter jusqu'à la tombée de la nuit.
1: Après, il pourra plus s'arrêter.
0: Il va drifter jusqu'à la tombée de la nuit tant qu'il n'a pas son 8.
1: Surtout bien garder en tête qu'il faut la garder dans les tours.
2: Ouais, ouais, ouais.
1: Si, si elle tombe, elle va regripper, tu pourras rien faire.
2: Ok.
0: Allez, go, champion.
1: Et tu peux tout faire en première.
2: La première est devant.
1: Ouais.
3: All right, partner. Keep on rolling, baby. You know what time it is.
1: Essaye là, vas-y. Vas-y, vas-y, vas-y.
0: Ah, ah, ah. Premier 8. Ah. Premier rond.
1: Trop d'angle.
2: Trop d'angle sur celui-là.
1: T'entends, elle fait... Elle est embutée, là. Voilà, embrayage.
0: Déjà 5 mètres. Allez, on part pour le 8. Allez, allez, Renaud.
1: Bonne, bonne. Ouh. Tu arrives mieux sur les virages à gauche.
2: Oui, si j'ai vu ça. Déjà, c'est un bien.
1: Je te valide un rond.
2: Bon.
1: Je te valide 5 mètres d'avance.
2: Je vais le faire là.

0: Première boucle. Ça y est, c'est bon là. C'est juste du travail. Ça, c'est pas mal du tout. Qu'est-ce que t'en as pensé? Il y a eu un 8 complet, non?
1: Moi, je lui aurais validé un rond. Mais si vous avez vu de l'extérieur...
0: Parce moi, que j'ai vu un 8 quasi complet, moi.
2: C'était un petit 8 sur place.
1: De l'intérieur, ouais, ça glissait un peu des 4 roues. Mais si tu veux lui valider, je suis d'accord.
0: Ah
1: parce
0: non,
1: que
0: c'est toi la
1: facile.
0: Coach. C'est toi qui dis. Moi, je veux pas.
2: Elle veut pas trop de distance, c'est pour ça.
0: C'est pour ça, pour le karting.
1: En alors. Fait, c'est stratégique.
0: Ah oui, c'est stratégique. Bon, écoute, nous, on a vu un 8 complet. Bravo, Renaud.
2: Ah, si la production valide, alors.
0: Tu t'es super bien débrouillé, bravo. Ça fait 10 mètres d'avance pour toi, pour le kart.
2: Ah, merci.
3: Troisième défi, c'est un quiz auto, moto, qui a un petit peu aussi un lien avec toi. Tu peux gagner un mètre de plus par bonne réponse. On a 10 questions, donc tu peux, sur ce troisième défi, gagner 10 mètres d'avance sur les filles. Pour le moment, tu as 5 mètres avec le premier défi, 10 mètres avec ton 8 en drift. Donc, je te souhaite bonne chance avec ce quiz.
4: Merci.
3: C'est parti. Allez, on y va. Tu as fait ta première folie automobile, tu m'en as parlé tout à l'heure. C'était 4 ans après ton titre en 2012. Tu t'es offert une Porsche. Une Porsche 997 Carrera 4 GTS. C'est bien ça?
4: Oui.
3: T'es très concentré.
4: C'est un point. C'est bon, j'ai gagné.
3: Non, ça t'a pas de point. T'as juste une belle voiture. Alors, le savais-tu, la Porsche 911 s'appelait initialement la Porsche 901, mais une autre marque avait déjà déposé les noms composés des trois chiffres avec le 0 au centre. Quelle était cette marque?
4: Ah oui, ça commence direct.
3: C'est un peu chaud, la première. Allez, je t'aide, une marque française.
4: Ah, j'aurais dit Peugeot, mais je suis pas sûr.
3: Eh bien, c'est Peugeot. Ouais. Bravo, on a un mètre d'avance, effectivement. Mais Porsche a quand même tout de même conservé 901 comme nom de code. Donc c'était Peugeot. Deuxième question, le premier circuit sur lequel tu as concouru, c'était le Grand Prix de France, qui a aussi accueilli la Formule 1, c'est Nevers-Manicourt. Quelle est la longueur du circuit à 500 mètres près?
4: À 500 mètres près? Ah mais si, c'est bon.
3: C'est bon?
4: Attends.
3: Vas-y.
4: Non, c'est, je crois qu'il fait 4000... Donc le circuit de Manicourt,
3: le circuit, ouais.
4: 4400 mètres quelque chose.
3: C'est pas mal. Je te l'accorde, 4411 mètres. Ouais, j'avais dit 500 mètres presque. Bravo, on a 2 mètres d'avance pour toi. Sur ce, on le sait, tu aimes l'adrénaline, la vitesse, tu es motard. On va donc parler de deux roues. Après des décennies de travail en quête de record de vitesse de deux roues, il a été établi. C'était le 25 septembre 2010 par Rocky Robinson. Il était au guidon de Top Oil Hack Attack. Quelle a été cette vitesse, justement, à 10 km près?
4: Ouais, c'est un enfer, ça.
3: Record du monde. 25 septembre 2010.
4: J'ai peur de dire une énorme connerie.
3: C'est beaucoup, hein. C'est vraiment très rapide pour un deux roues. Donc tu peux imaginer vraiment une vitesse haute.
4: Ouais, de toute façon, elle est perdue pour perdue. Je sais pas, dans les 650 km/h.
3: C'est vraiment pas. C'est 605. Mais je t'avais dit à 10 km/h près. Mais ça va, t'as pas dit une hérésie non plus, franchement.
4: Eh ben non, 605, je suis dans le truc, quoi. Ouais.
3: 605 km/h, c'était un engin équipé de deux moteurs d'Hayabusa pour un cylindré de 2600 cm3. Quatrième question, on reste dans l'univers de la moto, t'adores piloter, mais tu adores également la mécanique. Je sais que dans ton garage, t'as un peu bricolé, c'est une Suzuki DR750, c'est ça,
4: ouais.
3: Que t'as bricolé,
4: ouais.
3: C'est un classique, évidemment.
4: Ouais.
3: Elle a un surnom, cette moto.
4: C'est pas le big...
3: C'est pas mal. C'est bien parti.
4: Ah, c'est le big quelque chose, putain, c'est pareil.
3: Va pas chercher trop loin,
4: oui,
3: c'est
4: oui.
3: Simple.
4: Attends, et c'est un...
3: C'est la big...
4: C'est le big mono, un truc comme ça, non?
3: Big DR.
4: Big DR.
3: Mais ah, oui. C'est le surnom de ce modèle mythique, la oui. Big DR. T'es allé chercher trop loin.
4: Ouais.
3: Bon.
4: J'avais la moitié. Je peux pas avoir 0,5.
3: Cinquième question, tu as participé à la dernière édition du Trophée Andro, c'est écrit sur ta combinaison. Dans une de tes premières éditions, tu as gagné à l'Androstar, justement. Qui est le pilote le plus titré sur le Trophée Andro?
4: Yvan Muller.
0: Sans hésitation.
4: C'est, non, mais c'était mon team manager cet hiver. Et donc,
0: t'étais forcément, obligé de le savoir.
4: Oui, là, j'avais pas le droit de ne pas le savoir, par contre.
0: Combien de victoires ?
4: 10 victoires.
0: 10 victoires finales, absolument. Tu as été ambassadeur Mercedes. Mmh. Donc, normalement, tu connais un peu la marque allemande. Oui. On va voir. Elle a établi un record mondial. C'était le 5 mai 2022, donc il n'y a pas si longtemps, lors d'enchères confidentielles. C'était au musée Mercedes-Benz à Stuttgart. Ce jour-là, une Mercedes coupée 300 SLR Uhlenhaut de 1955 a été vendue. À quel prix ?
4: Oh, alors là,
0: c'est quoi ? À 50 millions près.
4: À 50 millions ?
0: Ouais. Donc là, tu peux y aller. Folie des grandeurs. Ça va être une question, ça va être une réponse au pif.
4: Ouais, ouais, mais je sais pas si c'est 2,8 milliards, un truc comme ça, non ?
0: Ah non, là, t'es beaucoup trop au-dessus.
4: Oh merde.
0: 135 millions.
4: 135
0: millions d'euros, et le produit de la vente servira à mettre sur pied un fonds pour des bourses et formations de recherche pour les jeunes en matière de sciences, okay, environnement et décarbonation.
4: 135 millions, c'est pas mal.
0: Donc c'est bien, c'est une belle bourse quand même.
4: C'est pas mal, ouais.
0: On va revenir à la moto, tu as participé aux 24 heures du Mans. Le record du tour le plus rapide n'est pas vieux puisqu'il date de l'édition 2022. Le précédent record, c'était Randy Depunier, notre Randy Depunier national, qui l'avait avec 1,35 et 730 centièmes. Est-ce que ce Tchèque, Karel Anika, qui a maintenant le record du tour le plus rapide, est-ce qu'il a passé la barre des 1,35 ou pas ?
4: Non.
0: Tout de suite, sans hésitation.
4: Ouais, non, ça n'a pas roulé en 1,34.
0: Eh bien si. Il a réalisé le tour de 4185 km, donc on avait dit 4002 tout à l'heure, en 1,34 et 878 centièmes.
4: Ah, j'avais pas su.
0: Incroyable. Donc, toujours 80 mètres. Huitième question. Ta première voiture, c'était, on en a parlé tout à l'heure, une Renault Super 5 offerte par tes grands-parents. Elle était connue pour gratifier son pilote d'un bon coup de pied aux fesses, puisqu'elle était capable d'atteindre 100 km/h en 7,8 secondes. Mais la vitesse, quelle était la vitesse de pointe de sa version la plus rapide, donc la Super 5 GT Turbo, à 10 km/h près ? Assez incroyable quand même pour l'époque. 88, 91.
4: Ouais, je pense que c'était un 215 km/h.
0: Pas mal du tout. C'était 204 km/h. Mais j'ai envie de te l'accorder quand même. Je suis sympa.
4: C'était pas la marche là ?
0: C'était 10 km/h.
4: Ah oui, donc, 1 km/h après là.
0: Mais ouais, mais quand même, c'est les règles, tu sais bien. C'est qu'un centimètre, ça fait la différence. 204 km/h, effectivement, un vrai bolide pour l'époque. 88,
4: à l'époque, c'était
0: celui-là. T'imagines ? Bon, là, je pense que celle-ci, tu l'as. Les deux dernières, à mon avis, tu vas pouvoir grappiller des mètres d'avance sur les filles. La première fois que tu as roulé au circuit des 24 heures du Mans, c'était avec une légende, le plus français des Finlandais.
4: Harri Vatanen.
0: Absolument.
4: Je suis en train de chercher.
0: Harri Vatanen,
4: ouais.
0: Ancien champion du monde, évidemment, des rallyes et vainqueur du Dakar. Il avait un rituel très particulier après ses victoires. Qu'est-ce que c'était ?
4: Ah, tu me poses une colle.
0: Oh, j'étais persuadée que tu le savais.
4: Ouais.
0: Ah, je pensais qu'elle était simple, celle-ci. Tu l'as jamais vu faire quelque chose de bizarre après sa victoire ?
4: Bon, à part faire des drifts, sur le truc. Non. Là, franchement, bah, je vais apprendre un truc.
0: Eh ben, tu le sauras. Peut-être que tu pourras t'y mettre aussi après tes victoires. Il buvait un verre de lait.
4: Ah ouais ?
0: C'était son truc à lui. Ouais.
4: Ah ouais. Eh ben, non.
0: Eh ben, voilà. Ouais, eh ben, écoute, pour célébrer ses victoires, il buvait un grand verre de lait. Bon, maintenant, on le saura. Tu es né en 86. C'est ça. Qui était champion du monde de Formule 1 en 86 ?
4: C'est un Français.
0: Ah, c'est un Français.
4: Bon, Prost.
0: Ouais. Alain Prost. Alors, si je compte bien, tu as 5 mètres d'avance. Donc, on a fait 5 mètres sur le défi 1, 10 mètres sur le deuxième défi et 5 mètres. Donc, ça fait 20 mètres d'avance par rapport à Gaël et Cindy. C'est pas mal.
4: Incroyable.
0: C'est pas mal. Mais fais gaffe parce qu'elles sont très féroces.
4: Oui. Mais j'ai géré mon poids. Donc, on va.
0: T'as pas petit déjeuner ni déjeuner.
4: On va voir. On va fermer les portes et puis on verra.
0: Bon, en tout cas, bonne chance. J'ai hâte de voir ça.
4: Ouais,
0: sur la ligne de départ.
4: Merci. Allez, c'est parti.
0: Bon, Renaud, ça y est, tous ces défis pour nous amener ici au défi final. Les filles sont 20 mètres derrière toi, elles sont prêtes à en découdre. Est-ce que t'es prêt ?
4: Pareil, à fond.
0: Allez, course de cartes, vous partez pour 3 tours, tu verras des petites chicanes, c'est vraiment sympa, vous allez bien vous amuser. L'idée, c'est de gagner. Ça, tu sais faire.
4: Je suis là pour ça. J'ai tout donné.
0: Allez, bon courage. Les filles, vous êtes prêtes ? Allez, go ! 3, 2, 1, partez ! Allez, les filles. On va le manger, Renaud. Ah, Gaël est parti en tête à queue. Aïe, aïe, aïe.

0: Allez, Renaud.
1: Oh là là, Cindy est juste derrière Renaud. Elle prend son aspiration. Allez, allez. Elle lâche rien. Allez, Cindy!
0: Allez, je t'aide un peu, Renaud. T'es un peu plus lourd. Il glisse pas, Renaud. Il glisse pas du tout. Mais là, il perd un petit peu de temps. Là, je ressors mieux. Ah, je suis mieux ressortie. Ah, je vais peut-être y arriver.
1: Aïe, aïe, aïe, c'est ton coude à coude. Allez, Cindy, ouais, ouais. Aïe, aïe, aïe, non, il a repris l'avantage. Allez, Cindy.
0: Alors, mettre à côte, ça va être chaud. Je pense que ça va être très, très chaud.
2: Oh là là là là là là là là là.

0: Elle avait peut-être gagné la course.
1: Tout se joue dans les derniers mètres. Wouhouhou! Yes! Bien, championne! Ouais! Bravo, championne! Wouhouhou!
0: Bravo, Renaud!
1: On bat pas les pilotes de V6 Défi. Bon, écoute, champion, tu t'es quand même bien battue, mais en même temps, nos pilotes, elles sont là pour tout donner. T'as mordu un petit peu la poussière, mais bon, écoute.
2: Non, ça va, c'est cool.
1: T'as passé une bonne journée ?
2: Ouais, super, super. C'est une bonne ambiance, de aussi découvrir des disciplines ou des véhicules que j'avais jamais eu l'occasion de voir. Donc non, franchement, trop bien.
1: Qu'est-ce que t'as préféré ?
2: La Lamera.
1: La Lamera,
2: franchement, c'est un vrai truc. Après, le drift en soi, c'est aussi marrant parce que c'est un truc que tu vas pas faire, comme ça, et c'est pas forcément l'occasion que tu as tous les week-ends, quoi. Donc, mais bon, la Lamera, parce que pour mon côté un peu plus compète et tout, c'est ce qui me plaît le plus. Ouais.
1: Tu sais, il y a la Lamera Cup après deuxième carrière sportive, pourquoi pas ?
2: On garde ça en tête.
1: En tout cas, merci beaucoup d'avoir été avec nous. Merci les filles, vous avez encore déchiré.
2: Merci Cindy, merci Gaëlle. Je reviendrai. Pas.
1: Mais si, deuxième saison, tu reviendras. Bon, en tout cas, merci encore d'avoir été avec nous et on se retrouve très bientôt pour un nouveau numéro de V6 Défi.

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0: Bonjour à toutes et à tous et bienvenue dans V6 Défi sur le circuit de Vaison Piste, un terrain de jeu idéal pour relever plusieurs challenges et des challenges, il va y en avoir beaucoup dans cette émission.
1: Un tour chrono, donc un défi vitesse avec Cindy Gudet, championne de course de côte. Aïe aïe aïe. Du drift avec Gaëlle.
0: Un quiz automobile avec des questions pas évidentes reliées à notre invité.
1: Et un ultime défi, la course de cartes. Complètement déjanté.
0: Et celui qui a accepté notre invitation aujourd'hui, c'est un nonuple champion du monde, Daniel Elena.

0: Est-ce que tu as déjà roulé sur le circuit Vaison?
1: Du tout, non. Je connais bien Christophe, mais je me suis venu ici.
0: Écoute, c'est une petite boucle de 2 km.
1: D'accord.
0: Qui est assez technique et un peu sinueux, donc il est très apprécié. Il y a un petit dénivelé là-bas, de 30, le petit pif-paf. Mais bon, voilà, pour toi, je pense qu'il n'y a pas vraiment de complications. En tout cas, merci beaucoup d'avoir accepté notre invitation. On est ravis de te recevoir, Daniel.
1: Ben c'est moi. Hein.
0: C'est un honneur de t'avoir avec moi dans cette voiture et dans cette émission. Écoute, pendant notre petit tour de reco, je te propose de regarder un petit portrait qu'on t'a préparé. Allez,
1: on y va.
0: C'est parti.
2: C'est une légende du sport automobile, le copilote le plus titré de l'histoire, avec 79 victoires en rallye, 112 podiums en 180 courses et surtout 9 titres de champion du monde, enfin 10 si on rajoute celui grappillé en junior.
3: Le copilote qui a jamais fait d'erreur dans sa vie qui vient de me voir, il est très très démenteur.
2: Initié par son frère, le monégasque a commencé par bidouiller sa mobilette d'ado, une Peugeot 103. Le virage automobile arrive un peu plus tard en 1997, toujours avec une Peugeot, mais à 4 roues cette fois. La fameuse 106 Rallye, préparée par ses soins. Cette même année, il fait la rencontre qui va changer sa vie, Sébastien Loeb.
4: C'est con, hein, quand Daniel me dit à droite et que je pars à gauche de nuit sur un sommet, après tu dis, c'est con quand même. Hein, mais.
2: Bon vivant tous les deux, c'est en boîte de nuit vers 3-4 heures du matin, un peu alcoolisé, après que la saison se soit terminée, qu'ils décident de s'allier.
3: Ça c'est magique.
2: Une histoire de record et d'amitié qui aura duré 23 ans avec un palmarès hallucinant.
5: Le meilleur moment, c'est dans la Combrée quand tu montes dans les épingles et que t'as l'odeur des barbecues qui te rentrent dans la caisse et tu te dis mais pourquoi on s'arrête pas à manger une bonne saucisse avec eux quoi.
2: La seule petite folie qu'il se sera permis pour fêter tout ça, c'est l'achat d'une superbe Simca 1000 de 1976, son rêve de gosse. Comme tous les champions, Daniel et Léna a d'autres passions. Il aime beaucoup le bateau et la pétanque, ainsi que l'apéro qui va avec, on dirait.
6: Restez zen, prenez votre temps, on n'a qu'une vie.
2: Tout le monde l'appelle Danos, au point qu'il en a fait des t-shirts vendus dans sa boutique Pedal to the Metal, fondée avec sa femme Anaïs.
6: www.pm-racing.fr. Il y a une collection qui s'appelle Danos. Même Joy, elle est toute folle, elle est toute heureuse de ça.
2: Mélomane de la mécanique, il dit lui-même qu'il a l'oreille absolue et qu'il pourrait faire une spéciale de rallye sans même lever la tête, juste au son moteur.
3: Donc je fais tout au rythme de la voiture. Par contre, je suis bien calé dans le siège, bien serré pour que mon corps fasse un avec la voiture.
2: Son ange gardien, un marsupilami qui ne le quitte plus depuis qu'il l'a reçu en peluche lors de son premier rallye en 1992. Un électron libre, comme lui, aussi déjanté qu'attachant. Ouba, ouba!
0: Donc passion marsupilami.
1: Depuis toujours, ouais. Jamais fait une course sans marsupilami.
0: Tu en avais toujours un sur toi, un porte-clés, un doudou, c'est
1: quoi ? Oh, pire, j'avais le caleçon, j'avais les chaussettes, le t-shirt.
0: Non, c'était entièrement ?
1: Ouais, quand je faisais du rallye au début, c'était ça. Ouais. Et puis il y avait aussi la peluche, quoi.
0: Et ton casque aussi, on l'avait.
1: Ça a été mon dernier recours pour pouvoir le garder avec moi. Parce qu'une fois que
0: parce qu'au fur et à mesure, il fallait quoi ? Délester un peu ?
1: Ben non, il fallait mettre les sous-vêtements à nifuger, donc tu n'avais pas de marsupilami, tu pouvais donc plus de caleçons, plus de chaussettes.
0: Plus tu rentrais en fait, voilà. Chez les pros, plus tu devais
1: et
0: avoir des
1: chez les
0: des
1: pros,
0: trucs,
1: ouais. De mettre une peluche dans la voiture, je pense qu'ils avaient autre chose à faire.
0: Bien
1: et,
0: sûr.
1: Et
0: bien
1: donc sûr. La bonne alternative, ça a été de le mettre sur le casque.
0: Dis-moi, on parle de voiture, on est tous les deux passionnés de bagnole. C'est quoi la voiture la plus impressionnante que tu as eu le plaisir ou le loisir de conduire ?
1: Oh, de conduire, j'ai conduit un petit peu tout.
0: Peu
1: mais,
0: tout ouais.
1: Mais moi, ce que j'aime bien, c'est rouler dans les vieilles voitures qui sentent l'essence, qui font du bruit, qu'on appelle les crash boulons, tu sais.
0: Uh-huh.
1: Et en fait, c'est là que tu as le plus de sensations parce qu'aujourd'hui, les voitures, elles sont aseptisées. Tu as l'électronique de partout.
0: Là, regarde, l'électronique de partout. Donc, je pourrais même prendre de très mauvaises trajectoires.
1: Voilà.
0: Que, bon, OK.
1: Mais
0: donc
1: voilà.
0: Toi, tu aimes quand il n'y a pas de direction assistée, quand ça sent l'essence et qu'il n'y a pas d'amortisseur.
1: Exactement. Ouais.
0: Donc genre quoi ?
1: Ma Simca 1000, tu vois, typiquement quand tu
0: freines... Tu l'as toujours ?
1: J'ai toujours.
0: Oh, c'est vrai ? Voilà. Elle est dans le garage ?
1: Elle est dans le garage. Mais quand tu freines, tu appuies sur la pédale et tu tires le volant pour essayer de ralentir. Parce que tu sais que ça ne va pas freiner.
0: c'est génial. C'est fou. Toi, tu pourrais conduire n'importe quel bolide, mais t'aimes bien l'ancienne.
1: Ouais, mais c'est ça, ouais, ça glisse, ça pue, c'est génial.
0: Euh, Je sais que tu es papa d'une petite fille de 3 ans et demi. Oui. Est-ce qu'elle a des envies, une passion pour l'automobile déjà ou pas?
3: Ben, disons qu'elle est tous les jours dans un magasin où il y a de l'automobile de partout, puisqu'avec moi, avec Anaïs, mon épouse, oui, on a un magasin qui s'appelle PM Racing et on vend des pièces de compétition auto. Donc,
0: elle baigne dedans.
3: Elle est née dedans. Elle a son quad, elle a sa petite voiture, elle a tout. Je veux dire, elle est tous les jours au milieu des casques, des combinaisons et elle aime ça.
0: Donc elle va faire une petite. Elle va commencer le karting bientôt, là. C'est 5 ans, je crois, non?
3: Ah, même avant, si on peut, ouais.
0: Ah ouais?
3: Oui, oui, oui.
0: À mon avis, avec les gènes qu'elle a, cette petite, je pense qu'elle va, elle va briller.
3: Écoute,
0: sur certaines.
3: L'autre jour, on l'a amenée à l'école, elle avait un cahier. Elle a ouvert le cahier et elle a dit à gauche. Et encore à gauche.
0: Non.
3: Avec Anaïs, on l'a regardée, on a dit attends, on hallucine là.
0: C'est trop mignon.
3: Elle a 3 ans et demi, elle nous dit déjà les notes, c'est parfait.
0: Bon allez, on va retrouver Cindy qui nous attend sur la ligne de départ.
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0: Alors Daniel, le premier défi, c'est de faire un tour chrono sur le circuit dans une Lamera. Et tu vas défier Cindy Gullet, qui est championne de France de course de côte, engagée cette année en GT4 Europe et en JS2R. Donc une grande, grande championne. Elle est ravie de te rencontrer, je le sais. Cindy, qu'est-ce qu'il va avoir comme sensation dans la voiture?
1: Justement, on va te rappeler de bonnes sensations, Daniel. La voiture est équipée de pneus de série. Ce qui fait que tu vas vite arriver à la limite du grip. Ravoir encore un petit peu de glisse, ça va te rappeler quelques années rallye. Et la voiture en elle-même, alors un moteur très coupleux, c'est un châssis tubulaire, donc tu verras, c'est assez amusant, c'est plutôt facile de prise en main. Donc on va bien s'amuser aujourd'hui.
2: Il y a des freins ?
1: Il y a des freins. Après, à toi de t'en servir comme tu le souhaites.
2: Elle est bien assurée.
0: Si tu veux pas faire. Si tu veux pas freiner, va tout droit.
2: D'accord.
0: De toute façon, Senior a gagné du coup le défi.
2: D'accord.
0: Écoute, tu sais, on est là pour gagner des mètres par rapport au défi final. Si tu es entre 0 et 1 seconde de Cindy, tu auras 10 mètres d'avance. Si tu es entre 1 et 2 secondes, 5 mètres d'avance. Si tu es au-delà des 2 secondes, pas de mètres d'avance, mais tu auras les autres défis pour.
2: On peut avoir des kilos.
0: Des kilos en moins?
2: Ouais, non, en plus pour elle.
0: Ah, moi, pour
2: je préfère faire que les mètres.
1: Moi, je les prends pas, par contre.
0: Elle veut pas les prendre. D'accord. Non, non. Mais tu peux avoir jusqu'à 30 mètres si tu gagnes 10 mètres d'avance sur les
2: trois. C'est à peu près notre 40 kilos, c'est parfait.
0: Bah, écoute, voilà, on va peut-être revoir les règles. Bon, tous les deux, on va chronométrer Cindy et puis ensuite, allez, c'est toi qui te lanceras. Ça marche?
1: Allez, super.
2: Charge tout bien. Hein.
1: À tout à l'heure.
2: À tout à l'heure.
0: À l'heure, championne. Allez, on va y aller.
2: Doucement.
0: Non. Facile. Allez.
2: Ouais.
0: 3, 2, 1, partez. Elle a patiné un peu.
2: Et voilà.
0: Va pas déstabiliser ma championne.
2: Oh là là, oh là là, oh là là. C'est passé. Moi, peut-être que ça passera pas.
0: On verra le pif-paf pour toi. Alors, 22 secondes, écoute, c'est vraiment pas mal sa première partie.
2: C'est rouge ! C'est rouge !
0: Quel blagueur ! Quel farceur celui-là !
2: Bah quoi ? C'est quand elle allume les freins, c'est rouge.
0: Allez.
2: Tu as bien allumé le chrono.
0: T'inquiète,
2: 10 secondes avant, comme je te dis.
0: Non. On triche pas dans V6 défi.
2: C'est pas tricher, ça.
0: C'est arranger la vérité.
2: Voilà.
0: Allez. Allez, moi je suis prête à arrêter le chrono, 51.
2: Elle est déjà là.
0: C'est que 2 km.
2: Non, mais elle va trop vite, t'as dit que c'est combien là?
0: Entre 1,06 et 1,10.
2: Oui,
0: bon, c'était assez gras les autres fois.
2: Ouais, là c'est ça.
0: Là c'est sec.
2: Là, elle
0: est là, hein. Allez, allez, allez, allez. 1,06. 1,06 et 22 centièmes.
2: Elle avait annoncé le temps. En fait, depuis tout à l'heure, c'est le même chrono, 1,06, 22.
1: C'était un tour un peu à l'attaque. J'ai même pas eu le temps de m'exprimer tellement que j'étais concentrée parce que avoir un adversaire de taille comme Daniel, ça va être quelque chose.
0: Bravo Cindy, c'était top.
1: Ouais, c'était sympa, ouais. C'était sympa, c'était assez amusant.
0: Ça patinait un peu au début?
1: J'ai beaucoup trop patiné au début, même sur deux virages, mais par contre, je me suis beaucoup amusée, donc...
2: Mais je t'avais dit là, qu'il fallait doucement.
0: Est-ce que tu voyais qu'il te faisait doucement?
1: Oui, au
0: doucement.
1: Départ, je l'ai vu.
0: Quel farceur celui-là.
1: Au départ, je l'ai vu, je ferai pareil, c'est pas grave. Non, mais tu verras, ça va bien t'amuser.
0: 1,06,22.
1: Ok, d'accord.
0: C'est bien, c'est très très bien. Ça a séché, donc c'est mieux que...
1: Bah, ça a séché, oui. Alors j'ai eu peur, on a eu une petite pli fine ouais. Avant de partir, mais c'était juste...
0: T'as un petit nuage.
2: Regarde, t'as sali la piste.
1: Ça, c'est les traces à suivre, du coup.
2: D'accord.
1: Et c'est vrai que oui, alors on voit que j'ai beaucoup trop patiné au départ, mais bon, c'était pour le spectacle aussi. On s'amuse, on est là pour
0: c'était
1: ça.
0: C'était cool, on a aimé le départ.
2: Ouais.
1: Super.
0: Bah, maintenant, à toi, champion.
2: Ouais, écoute,
0: oh, il a pas l'air rassuré.
2: Moi, j'ai 5 tours de reconnaissance. Plus.
0: Plus. Vous allez me sécher ça un petit
2: voilà.
0: Peu mieux.
2: Et puis, j'ai vu, elle a annoncé ton temps. En fait, elle avait un chrono, elle a dit, elle fera ça.
1: Ah, d'accord.
2: Et elle n'a pas appuyé.
1: C'est ça, c'est ça.
2: Je le savais. Elle a annoncé le 1,06 dès le début.
0: C'est, non,
1: il me semblait que
0: le temps, c'est entre 1,06 et 1,10. T'as ouais. Fait 1,06,22.
1: Ah oui, c'est vrai.
0: Ouais,
1: ah,
0: tu vois.
2: C'est...
0: Et ben maintenant, on a envie de te voir à l'heure.
2: Vas-y, combien, moi, 1,51 ça.
0: Non, mais non. C'est-à-dire que si tu fais 1,51, c'est que t'es sorti.
2: Tu m'as dit que Luc Alphand était venu, il avait fait un tête à queue.
0: Juste là, il a pas fini le tour, Luc.
2: Ah, ça va, non.
0: Bon, tu veux faire mieux que Luc Alphand.
2: Bien sûr.
0: Allez, faut faire mieux que Luc.
2: Là, c'est un honneur, attention, avec Boucho.
0: Allez, on te regarde, champion, on y va.
1: À toi de jouer, Daniel.
0: 3, 2, 1, go!
1: Il a fait le même départ que moi, je pense. Il patine.
0: C'est pas évident hein, de partir avec un bolide.
1: Alors, c'est pas évident. Non, c'est pas évident. Surtout que les pneus de série font que ça glisse. Il n'y a pas beaucoup de grip. Et puis, mine de rien, il fait pas très chaud non plus.
0: Bah oui, vous n'avez pas le temps de chauffer les pneus.
1: Non. Et là, vraiment, c'est une voiture qui est taillée pour l'endurance. Donc, forcément, ça glisse.
0: Allez, Daniel. Alors là, il arrive à l'aveugle sur nous. Oui. C'est bon. Alors là... C'est toujours un peu technique. Il faut pas perdre le contrôle là.
1: Ah, ça va. C'est à la réaccélération, il faut être propre. Non, c'est très propre.
0: Non, c'était plus propre que les tours de chauffe.
1: Ah oui. Il a vite compris comment ça marchait.
0: 45 secondes pour le moment.
1: D'accord.
0: Écoute, c'est pas si mal. Hein.
1: Oui, je pense que c'est bien. Il va arriver dans l'épingle.
0: 52.
1: Là, il faut une bonne réaccélération ici dans l'épingle.
0: Ouais, on l'entend pas.
1: Là, ça
0: partir
1: y
0: en tête à queue.
1: Non.
0: C'est là, en fait, qu'il ne faut pas...
1: C'est le piège.
0: La sortie.
1: Une, deux, trois. Il va manquer un tout petit peu.
0: Ah ouais, il va manquer un petit peu.
1: Allez, moins de 4 secondes.
0: Allez.
1: 1,08,20. Oh, génial.
0: Oh là là. Mais tu restes imbattable.
1: Oui, c'est vrai. Non, mais honnêtement, franchement, ce qu'il a fait, c'était vraiment bien. Sans vraiment connaître la voiture. Il l'a essayé, mais c'était il y a quand même quelques années.
0: Aussi.
1: Le circuit, sans le connaître aussi. Donc franchement, bravo, Daniel.
0: Bravo, Daniel. Il part avec 5 mètres sur ce défi. Allez, on va débriefer.
1: Allez, c'est parti.
2: J'ai rien fait.
1: Alors Daniel, ça va?
2: J'ai rien fait.
0: T'as pas cassé la voiture déjà?
2: J'ai pas cassé. J'ai pas tapé.
0: Allez, on éteint? Hein? On éteint le moteur?
2: On éteint le moteur.
0: Allez, regarde.
2: Ok.
0: Alors, tu t'es amusé au moins?
2: Ouais, je me suis amusé, ouais.
1: En tout cas, nous, on s'est amusé à te regarder, c'était bien.
2: Déjà, j'ai fait... Je m'entraînais pour le drift au départ.
0: J'ai vu ça, ouais. Ça chassait un peu, hein.
2: J'ai dû me gourer de séance. C'est pas ça, non?
0: C'est le deuxième défi, le drift.
1: Ça arrive.
0: Ça arrive, comme dit Sydney.
2: Bon.
0: Viens, sors.
2: Allez.
0: On va te donner ton temps. Écoute, alors, à ton avis?
2: Une 14?
0: Non.
1: Ah non, pas du
0: pas
1: tout.
0: Mal. Vas-y, je te laisse Sydney dire son temps.
1: 1,08,20.
2: Ah!
0: La voiture s'en va.
2: Salut!
0: C'est énorme.
2: 2 secondes. Donc...
0: Du coup, tu es dans les 2 secondes de Cindy, ouais. Et donc tu gagnes 5 mètres pour le défi final.
2: D'accord.
0: C'est bien déjà?
2: Ah oui!
0: Bravo!
2: Je pensais être plus loin.
0: Tu pensais être plus loin. T'as pas tout perdu, hein?
2: Non.
0: Ah non, pas du tout même.
1: Alors, t'as vu le départ, t'as fait un peu comme moi. On a mis du temps. On a fait 2 traces différentes.
2: Ouais, c'est pas mal.
1: Mais les tiennes, t'as vu, elles sont encore plus jolies.
2: Ben voilà, ouais.
1: Non, mais sinon, à regarder, franchement, bravo, parce que c'était...
0: Non, on était très impressionnés. Ouais. Vraiment, bonne première partie. Là, t'as freiné un peu dur, t'as perdu peut-être un petit peu là-bas, dans ce virage-là.
2: Réaccel, je me suis même...
0: Ouais. Ouais, mais au moins, t'es pas sorti.
2: Mais en fait, le plus compliqué, c'est pas ça, là. C'est la descente.
1: C'est au fond, ouais.
2: C'est le
1: freinage.
2: En fait, tu es dans le parking déjà,
1: à
2: la trajectoire, et t'as plus aucun repère.
1: C'est vrai.
2: Et là, au moment où tu te dis c'est maintenant, l'épingle elle est là quoi. Et faut être fin parce qu'après, lui, ça nous propulse.
0: Bien sûr.
2: Non, mais c'est sympa.
0: Bah, c'est plutôt pour de l'endurance, mais là, vous êtes quand même amusé avec ce tour chrono.
2: Regarde, c'était.
0: Tu y as laissé un peu de transpiration.
2: Regarde, hop, la combi, hop.
0: Écoute, on va pas te laisser sécher puisque maintenant, comme tu veux, il y a du drift.
2: Cool, je suis chaud.
0: Allez, go, je t'emmène.
2: Allez.
0: À tout à l'heure, Cindy, pour le
1: défi. À tout à l'heure.
0: Ciao. Allez, viens, je te
2: parle.
1: À tout à l'heure.
2: T'as été trop vite. Bah.

0: Alors Daniel, le deuxième défi, c'est de faire du drift. Tu m'as dit, quand on a fait le tour de Roco, que tu l'avais déjà fait. Donc tu pars avec un petit avantage et tu vas partir avec la coach, donc Gaëlle Maillet, qui participe au championnat de France de drift. Et elle a amené spécialement pour toi sa voiture de compétition. Gaëlle, tu peux nous en parler un peu plus?
1: Oui,
0: elle est un peu cabossée déjà.
1: Elle est un peu cabossée, elle a fait l'année dernière déjà, donc elle a quelques séquelles. Elle va être toute refaite cette année pour participer au championnat pour la deuxième fois pour moi. C'est une Nissan S13 2JZ, c'est le moteur de la Toyota Supra. Elle est montée à 575 chevaux, peut-être vouée à les garder, peut-être plus, on va voir. On est en train d'en monter une autre pour moi, pour le championnat, qui aura, elle, 650 chevaux à peu près. Mais là, on est déjà pas mal.
0: C'est pas mal, elle a beaucoup tu vas t'amuser couple. Quand même.
2: Je pense. Ouais.
1: Elle a beaucoup de couple, elle a une bonne reprise, elle est très sympa à conduire. Il faut la maîtriser, mais elle est... je pense que tu vas t'amuser.
2: Ouais, ça, on va essayer. Ouais.
0: Parce que tu me disais, c'est que toi, en rallye, il faut jamais perdre le contrôle, toujours avoir les mains sur le volant. Et en drift, justement, faut lâcher. Ouais. C'est ça?
1: Exactement. En drift, il faut lâcher le volant, mais il faut le rattraper au bon moment. C'est sûr que si on le lâche et qu'on ne fait rien après...
0: Donc tu gardes toujours tes mains en fait, au même endroit. Hop, et tu reprends.
1: Alors, je ne sais pas trop. J'ai jamais vu comment je mettais mes mains.
0: Tu me diras.
2: Comment tu fais à faire de droite à gauche? Tu ne touches pas le volant?
1: Si, mais c'est surtout l'inertie du véhicule qui joue. En fait, à partir du moment où on lui fait prendre l'inertie, donc à partir du moment où on déclenche la glisse, c'est plus facile de faire revenir la voiture dans l'autre sens, parce qu'avec l'inertie qu'elle va avoir, c'est surtout à l'accélérateur. Avec l'inertie qu'elle va avoir, elle va repartir dans l'autre sens.
0: Alors, le défi, Gaëlle va nous le raconter, c'est juste derrière nous.
1: Le défi, aujourd'hui, on va partir sur ce premier virage qu'on ne va pas déclencher en glisse tout de suite. On va prendre de l'élan ici, on va déclencher la glisse sur le deuxième virage, donc le paf, du pif-paf, ça te parle plus. Et après, on va faire ce qu'on appelle un manji, et on va partir dans l'autre sens et prendre le deuxième virage, le tout sans aller dans l'herbe.
2: Tu sais que la dernière fois que j'ai fait du drift, moi, mon surnom, c'était tondeuse.
1: D'accord.
2: J'étais plus souvent dans l'herbe que sur la piste. Mais il pleuvait.
0: En tout cas, en drift, tu ne dois pas mettre les roues dans l'herbe, sinon t'es disqualifié.
1: Si tu mets deux roues en dehors de la piste, t'es disqualifié.
0: Moi, c'est pas grave si tu me fais gerber un petit peu d'herbe, gerber un petit peu de gomme, regarde. Voilà. Je veux que tu me fasses chauffer la gomme, en tout cas. Et alors, il faut que tu arrives à faire ces deux virages. Si tu arrives à faire deux virages, c'est 10 mètres d'avance. Si c'est qu'un seul virage sur les deux, ça sera 5 mètres. Si tu n'arrives pas à drifter, ça sera zéro. Ça te va?
2: Hein? Et bon, si on fait le pestacle
1: bon, pour le show à l'appréciation
0: du jury, c'est Gaëlle qui te donnera un mètre ou deux parce qu'elle est sympa.
2: Ok.
0: Bon allez, on y va, on se casse.
2: On y va.
0: Moi, allez, regarde. Bon courage.
2: Merci. Déjà, faut que tu m'apprennes. Hein.
0: Bah oui, bien sûr. Oui. Elle va tout te raconter dans la voiture. Allez, rentre.
2: Je suis pas venue là pour souffrir, ok.
0: Moi, j'ai envie de vous voir à l'œuvre. Je veux voir le spectacle.
3: Vas-y, je te regarde.
1: Alors, on va faire en troisième, tout en troisième, 3. On va venir ici, on va déclencher ici au frein à main, toujours l'embrayage quand on tient le frein à main, et après on va faire un manji ici. Normalement, ça devrait aller tout seul sans retoucher le frein à main.
3: D'accord, chef. Boudou.
0: Donc là, Gaëlle est en train de faire l'apprentissage du drift à Daniel. À mon avis, il entend beaucoup clutch, clutch, clutch.
1: Hop. Alors, tu vois, j'arrive vite, je prends de la vitesse au dernier moment pour qu'elle ait de l'inertie. Je mets un petit coup de volant et prends un main tout de suite en appuyant sur l'embrayage. Voilà. Et après, je lâche et tout de suite on réaccélère.
0: Allez, allez, envoie. Yeah.
1: Ça le fait?
3: Ouais. C'est quoi comme cigarette?
1: Ah bah c'est... Odeur caoutchouc.

0: Ça va, t'es pas malade?
1: Non. T'as pas de chance. J'ai fait pire.
0: Je pense. C'est de la rigolade, ça. T'es sûr que tu vas nous épater?

0: Alors ça c'est le frein à main et ça c'est la boîte. Parce que moi au début j'ai confondu les deux.
1: Sérieux?
0: Au tout début.
1: C'est bon.
0: Pendant le championnat.
2: Donc maintenant c'est au tour de Daniel d'essayer de drifter. J'ai hâte de voir ça.
0: Donc là tu prends trajectoire circuit pour le premier virage. Quand t'arrives droit, un peu de gaz, gaz, frein à main.
2: Oula, oula, oula, ça commence pas bien. Oh là là là là.
0: Voilà. Ça va rentrer.
1: En fait, j'ai oublié de débrayer.
0: Ah, il me semblait bien. Il me semblait bien, c'est pour ça qu'elle n'est pas partie.
1: Voilà. Mais ça, c'est contre nature.
0: C'est contre nature complètement. De toute façon, il faut que tu oublies tout ce que tu as appris jusque-là. C'est l'envers.
1: C'est gentil.
2: Il a pris un cône. Le cône est à terre. Je répète, le cône est à terre. On risque d'avoir les tonneaux dont il nous parlait. Hein.
0: Trajectoire circuit. Prends un peu de vitesse. Vitesse. Vas-y. Non, t'as pas assez de vitesse. Elle glisse.
1: Hein?
0: Elle glisse déjà.
1: Ça commence.
0: Ça commence à glisser. En fait, tu mets pas assez de vitesse.
1: Ah ouais, oh, oh, oh, oh, oh, oh.
0: Faut pas avoir peur. Si tu mets pas de vitesse, tu glisseras pas.
2: Ah, on voit, honnêtement là, on voit encore que il a ses réflexes de rallye, il lâche pas en fait. Allez Daniel, je compte sur toi, troisième tentative, on peut le faire.
0: Vas-y, mets-toi à droite. Trajectoire circuit, vitesse. Vas-y, vas-y. Oui, presque. Tu casses trop ta vitesse ici.
1: Ça commence.
0: Entre les deux virages, tu casses trop ta vitesse. Du coup, quand tu tires ton frein à main, t'as déjà plus d'assez de vitesse. Il faut accélérer et paf, déclencher. Faut pas accélérer, lâcher et déclencher.
2: Allez, dernière tentative pour Daniel.
0: Vas-y, accélère. Vas-y, vas-y, vas-y. Accélère. Oui, oui.
2: Bien joué, Daniel.
0: Je suis honorée.
1: C'est moi, merci. Déçu.
0: Pourquoi?
1: On a pas fait de tonneau.
0: Ah oui. Moi je suis pas trop déçu.
2: Alors la tondeuse?
3: Ah ben oui, je vous l'avais dit.
2: Bah oui, tu m'avais promis.
3: Le printemps est arrivé, il faut tondre un petit peu, donc un peu de gravier aussi, il faut tout ratisser.
2: Ça, tu nous as fait une belle sortie, c'était magnifique. Non, il y avait de la terre, il y avait de l'herbe, il y avait tout. Mais c'est pas évident parce que tu dois tout déconstruire, tout réapprendre en fait, c'est
3: en
2: à
3: fait,
2: l'inverse.
3: Tu fais tout à l'envers, ouais.
2: Bah oui, voilà, c'est ça. T'as réussi?
3: Ah non.
2: Si, il a réussi. Non, mais t'avais compris, mais c'est plus difficile à, évidemment à effectuer.
4: Oui, c'est l'inverse complet de ce qu'on apprend, surtout en rallye. Donc c'est, il faut laisser la voiture glisser, alors qu'en rallye, il faut pas trop la laisser glisser.
3: Donc,
2: je voyais que tu avais du mal à lâcher le volant.
3: Mais ouais,
2: t'étais un peu stiff, ouais. Quoi. Tu vois, t'étais
3: en fait, en rallye, on fait toujours tout pour te sauver jusqu'au dernier moment.
2: Sûr,
3: tandis
2: sûr.
3: Que là, c'est vas-y, on verra après. Quoi.
2: Ouais, là, c'est
4: oui, c'est
3: donc
4: ça.
3: La preuve, gravier, tondeuse, herbe. On a vu après.
2: Bon, moi, j'ai vu un petit peu de drift, mais c'est Gaël, la coach, qui va déterminer si tu as 5, 10 mètres ou pas de mètres d'avance.
3: Vous n'avez pas vu, hein, le plus beau, il était là-bas.
2: Oui, mais c'est dommage, c'était pas le bon virage.
3: Ah, mais ça
4: il n'était pas filmé.
2: Il n'était pas filmé. Bon, alors. Gaëlle, la coach.
4: Moi, je vais être gentille et je pense que je vais lui autoriser les 10 mètres parce qu'il a drifté celui-là un premier coup. Et celui-là, il a réussi à le sortir bien comme il faut. Et là-bas, on s'est bien amusé avant de sortir, donc je lui autorise les 10 mètres.
2: Ah voilà, la coach se donne 10.
3: Merci.
2: Et ben, c'est cool. Donc ça fait 15 mètres par rapport à Gaëlle et Cindy.
3: Mais je vous donne toujours les kilos en plus sur le kart.
2: On va aller choper des petits rondins de bois, ouais, on va lister les filles.
3: J'ai dégravi encore, attends, faut nettoyer maintenant.
4: Il y en a peut-être dans les jantes.
3: Ouais.
2: Bon, tu peux encore grappiller d'autres points avec le quiz. Allez, on respire un coup, on va se faire le quiz et les filles, on vous retrouve sur la ligne de départ. Ça marche?
4: Ouais.
2: Allez, go. Viens, Daniel, je t'emmène, on va boire un coup. Alors, Daniel Danos, oui. Tu as 5 mètres. Tu as gagné 5 mètres d'avance sur le premier défi, 10 mètres sur le drift. Maintenant, tu peux encore gagner des mètres d'avance. J'ai 10 questions pour toi, 1 mètre par question, bien répondu.
3: Il n'y en a pas une qui compte double.
2: Non. On peut peut-être s'arranger. Non. Alors, est-ce que tu es prêt? Tu pars pour le moment avec 15 mètres d'avance. On y va?
3: Allez.
2: Allez. Daniel, tu

0: Camille, la 1, quoi.
1: La 1100, c'est oui, ça, la Team K 1100.
0: Un point.
1: C'est bon. Vendu à 2 millions d'exemplaires, c'est le dernier grand succès pardon, de la marque Simca, voiture la plus vendue donc en 72 ans. Bon, un mètre, c'est bon, on y arrive. Ton idole de jeunesse, c'est Carlos Sainz. Je sais que quand il passait à Monaco, tu t'empressais d'aller le voir. Grand, grand champion avec énormément de victoires. J'aimerais que tu me dises combien de saisons consécutives avec au moins un podium est-ce qu'il a fait en rallye.
0: Oh, mais le problème, c'est que le vieux, là, il est endurant. Hein.
1: Encore cette année.
0: Il était en 2003 chez nous. Il a commencé en 87. Il a un petit peu galéré la première année. Il a été champion du monde en 91 et par là, 92.
1: De 89 à 2005.
0: Et oui, j'y suis. Et 2005, il a encore été faire un podium, je ne sais pas où. Je dirais 14 saisons.
1: Ah, bon, 17.
0: Ouais, non, mais oui, non, mais oui.
1: Mais non, mais oui.
0: Il a fait le podium à chaque fois.
1: Incontestablement, avec au moins un podium.
0: Oui, il l'a pas fait exprès. Non, j'ai rien.
1: Bon, 17 de 89 à 2005. Écoute, on reste avec
0: j'étais
1: Carlos.
0: J'étais pas trop mal dans mes calculs.
1: Non,
0: hein.
1: C'est pas mal, c'est pas mal. Bon, j'aurais été à deux près, je te l'accordais.
0: Vous prenez les dinosaures aussi.
1: Carlos Sainz écrit encore la légende. Tu le disais tout à l'heure, quatrième Dakar de gagner à 61 ans. Est-ce que tu connais son surnom depuis le début?
0: Quoi, le Matador?
1: Ouais. Voilà, et ça, moi, c'est un point offert.
0: Moi, le problème, c'est que le surnom qu'il me donne et que je lui donne, bip, désolé.
1: Ah, on peut pas le dire. On peut pas le dire. D'accord. Bon, ça restera entre nous.
0: C'est entre nous.
1: Ouais. Ça restera entre nous. Toi, ton surnom, c'est Danos.
0: Voilà.
1: Le surnom de Sébastien. Oui, tu as gagné un mètre en plus, c'est le Matador. C'était un peu simple. Mais j'ai envie juste d'aller un peu plus loin. Je sais que vous aimez bien vous donner des surnoms. Tu viens de le dire avec Carlos. Tu donnes des surnoms aussi à Sébastien. C'est quoi?
0: Ah ouais,
1: mais non, mais il n'y a pas de mètre en plus, mais j'ai envie que tu me dises.
0: Mais moi, je l'appelle le nain.
1: Oui, mais pourquoi? Vous faites la même taille.
0: Bah oui, je sais, mais c'est pas grave.
1: C'est le nain.
0: Parce que les gymnastes, ils marchent voûtés, moi, je marche droit, et on a l'impression qu'on a une tête d'écart. Et on fait plus le même poids. Mais on chose pareil, on fait la même taille, et voilà.
1: Tu l'appelles pas aussi le boulet?
0: Ah non, ça, c'est quand il. Ouais, des fois, oui.
1: Des fois, oui. Il le mérite.
0: Ouais, des fois, il le mérite.
1: Bon, en tout cas, tu as une autre bonne raison. Donc voilà, prochaine question, question 4. T'as une autre bonne raison de le charrier, puisqu'à 18 ans, quand il a eu son permis, il a perdu ses 12 points en moins de 3 jours.
0: Oui.
1: D'accord, ça tu le sais. Sur quelle voiture?
0: Ah ben si c'est ça, Renault 5 GT Turbo qu'il avait, mais parce qu'il avait les ressorts, il a fait les courses poursuites, et qu'ensuite les flics sont venus le chercher à la maison, mais qu'après il est reparti.
1: Il sera tout sur Sébastien.
0: Il s'est refait attraper, oui.
1: D'accord, donc c'est sur la...
0: Ça nous était turbo.
1: Absolument. Ouais. Bravo. Encore un mètre de plus pour toi. Donc, si on résume pour le moment.
0: Ça aurait pu être avec la Ford Fiesta aussi. Hein.
1: Comment?
0: Ça aurait pu être la Ford aussi. Mais...
1: Absolument.
0: Mais voilà.
1: Ça aurait pu. Mais c'était effectivement sur celle-ci, sur la R5 GT Turbo, qu'il a perdu ses 12 points en 3 jours. Il fallait le faire quand même. Donc, pour le moment, sur 4 questions, 3 mètres d'avance. Bravo, c'est pas mal.
0: C'est pas mal. Hein.
1: Allez, on est bien. On a parlé du marsupilami dans la voiture. C'est un peu ton emblème fétiche. Tu l'as aussi sur ton casque. Est-ce que tu connais la voiture officielle des aventures du marsupilami?
0: De trucs de Spirou, là, c'est un buggy...
1: Ça ressemble à ça.
0: Ouais, ça ressemble à un...
1: Plus gros qu'un buggy. Je t'aide un peu, là.
0: Hein?
1: Plus gros qu'un buggy. Je t'aide un peu.
0: Mais c'est le gros truc, le pick-up, là, mais j'arriverai pas
1: tu
0: à le dire.
1: Pas la marque?
0: Ah non, Nissan.
1: Non, dommage, c'était Jeep.
0: Bah, c'est pareil.
1: La Jeep, ouais, mais non, c'est pas pareil.
0: C'est à quatre roues.
1: Ça, oui, d'accord, mais c'est pas la bonne marque.
0: J'ai gagné.
1: C'est Jeep Willys MB, un véhicule tout-terrain conçu.
0: 2000 mètres.
1: 1900. C'est bien parti, là. 1940, sortie d'usine en 41 sur un cahier des charges de l'armée américaine. Évidemment, la Jeep Willys MB. Un de tes plus grands souvenirs, tu dis que ça restera toujours ta rencontre avec Albert II de Monaco, qui a participé lui-même au Dakar en 85 et en 86, et à chaque fois sur le même modèle.
0: Nissan Patrol.
1: Mais non.
0: Mais si, ce truc VSD, là.
1: Non. Sur le Mitsubishi Pajero, malheureusement, deux abandons. Ouais, non, pas du tout.
0: C'est des cousines.
1: C'est des grosses voitures, mais rien à voir.
0: Elles sont japonaises.
1: Pas la même marque. Allez, avec 79 victoires et 9 titres, tu es le copilote le plus titré de l'histoire du championnat du monde de rallye. Qui est le pilote avec le plus grand nombre de départs en rallye?
0: Oh.
1: Ah, je pensais que tu saurais celle-ci.
0: Si, ça a été battu, là.
1: Si je te dis le nombre de départs, ça peut t'aider ou pas, du tout?
0: Oui, mais il a passé les 200 et quelques départs, là.
1: 209.
0: Oui, je crois que c'était Yari Matti Latvala.
1: Absolument. Bravo, bravo, c'est ça. 209 départs en rallye, finlandais, Yari Matti. Latvala a pris deux fois la deuxième place en 2014 et 2015.
0: Et
1: 209 épreuves de
0: l'UE. Ouais, c'est une encyclopédie.
1: Allez. Oui, non, mais je savais que tu l'aurais. J'ai fait un quiz en ta faveur. Question 8. Record encore et toujours en 2000.

0: 2022, Loeb devient le plus vieux pilote, à 47 ans, à justement être vainqueur d'une manche du championnat du monde. C'était à Monte Carlo. Mais qui est le plus jeune champion du monde des rallyes?
1: Ah, le plus jeune champion du monde, c'est... ça y est, Rowan Perra, mais oui, mais c'est bon. Quel est Rowan Perra?
0: Absolument. C'était la même année, en 2022. Oui, oui. Il a été titré l'année suivante, en 2023. Ce qui est fou, c'est qu'il a arrêté l'année suivante. Tu sais pourquoi?
1: Ben en fait, le petit Calais, on le voit dans les réseaux sociaux depuis l'âge de 8 ans, et il est assis derrière un volant et il en a bouffé des kilomètres. Je crois que si on regarde sa carrière, elle est plus longue que la mienne aujourd'hui. Et en fait, il veut temporiser un petit peu pour essayer de découvrir autre chose et pas griller sa jeunesse non plus.
0: Ouais, je comprends.
1: Déjà qu'elle est grillée.
0: Ah ouais, tu crois?
1: Ben, de toute façon, de 8 ans à 23 ans, il conduit. Donc...
0: Ouais. Enfin, il pourra y revenir.
1: Oui,
0: on l'attend, on l'attend, Calais.
1: Il est là, il est là.
0: Question 9. En 97, tu as pris le départ de ton tout premier rallye. C'était sur une 106 rallye que tu avais d'ailleurs monté toi-même, tu m'as dit ça. C'était l'équipage au plus petit budget.
1: Oui.
0: Alors ça, c'est pas ma question. En revanche, en francs, combien coûtait ce petit bolide à l'époque? En francs.
1: Ah, ben c'est facile.
0: Vas-y. Je te... Allez, à 2000 près. À 2000 francs près. Je te l'accorde.
1: Je sais, j'ai fait un crédit.
0: Ok.
1: J'ai fait un crédit et j'ai arrêté de le payer la semaine dernière. Non, c'était dans les 77, un truc comme ça.
0: Bravo, 77 000 francs
1: voilà.
0: À l'époque, ce qui fait 17 250
1: oui, je sais, oui, oui.
0: Euros 20. Dernière question pour avoir un mètre de plus. Aujourd'hui, tu es dans la transmission avec la jeune génération en collaborant avec Marco et Bruno Bulacha, deux pilotes boliviens qui sont prometteurs. Marco devient pilote officiel Citroën au volant d'une C3 Rally 2. Un retour aux sources puisqu'il a remporté sa première victoire en 2020 avec une Citroën C3. Mais c'était sur quel rallye?
1: Mexique. Pas le point. J'arrive, j'adore. Je gratte les mètres.
0: Il est content, il est content. Parfait.
1: Hey, je connais
0: bien,
1: mes poulains quand même.
0: Ouais. Rallye du Mexique, c'est en 2020.
1: Voilà.
0: Et il remporte largement la catégorie en WRC3. En bas top, ouais. On est à 7 mètres d'avance.
1: Allez,
0: c'est super cool. Je sais que Gaël et Cindy, elles ont mis dans des coudes sur la ligne de départ.
1: Oui. Ouais, mais c'est pas grave. Moi, j'ai pris des plombs. Il y en a partout.
0: Tiens, on va prendre des briques. Ouais, ouais. Tiens, on va prendre des trucs, des outils.
1: Ouais, on y va, on va y charger.
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0: Bon, ça y est, Daniel, c'est le défi final. Et puis, on le fait en plus avec le soleil.
1: Exactement.
0: Tu as 22 mètres d'avance sur les filles. Il va te falloir un peu de chance, je crois.
1: Ouais, je suis sur ma tondeuse.
0: Mais sur la tondeuse. Mais... Bon, écoute, je te donne le départ. Les filles, vous êtes prêtes? Allez, go, mes championnes.

J'ai mis un petit peu de temps à partir. Allez, on va chercher Daniel.

0: Allez, je vais me rapprocher. Je vais ressortir un petit peu mieux. Allez, on est parti.
1: Bon alors, Daniel est toujours devant pour le moment. Ah, il se retourne quand même. Elles sont à l'affût, les filles. Oh là là, c'est serré.
0: Allez, allez, on va le chercher.
2: C'est pas possible.
0: Mais on triche là. C'est n'importe quoi. On va pas y arriver.
1: Oh là là, mais Daniel est toujours en tête. Allez, allez, on part pour le dernier tour. Oh là là, oh là là, oh les filles. Que se passe-t-il? Mais Daniel est largement devant! Je crois que les filles se sont rentrées dedans à un moment donné et elles ont perdu un petit peu de temps sur Daniel. C'est l'arrivée!
0: Mais ouais, mais Daniel, il a toujours l'habitude de gagner!
1: Oh là là! Aïe aïe aïe! Wow! Bravo! A gagné cette course de cartes, mais c'est fou, c'est fou. J'en reviens pas.
0: Eh oui, mais qu'est-ce que tu veux, quand on est champion du monde, on peut rien faire.
1: Bravo! Doucement. Moi, j'ai peur avec lui. Waouh! Qu'est-ce qui s'est passé? Mais les filles, qu'est-ce qui s'est passé? Allez, sortez des cartes, on va débriefer. Sortez des cartes. Non mais Daniel.
3: Oui.
1: Mais tu leur as fait mordre la poussière ou plutôt la gomme. Qu'est-ce qui s'est passé, les filles?
3: Course de tondeuse, vu que j'étais le favori.
0: C'est ça.
1: Mais incroyable. Non ouais. Mais franchement, tu t'es fait rattraper par Gaëlle, ensuite par Signe. Les filles, j'ai l'impression que vous êtes rentrées dedans. Qu'est-ce qui s'est
0: oui,
1: passé?
0: Oui, on a fait des autres un petit peu gênés. Et puis du coup, bah, Daniel en a profité pour s'échapper. Ouais.
1: Mais c'était juste là, sous mes yeux.
0: Et ça fait partie du jeu.
1: Un petit frotte-trotte et puis finalement, il a pris de l'avance.
0: Ça fait partie du jeu, il a très bien roulé. Et...
3: Elles se sont gênées.
1: Bravo, elles se sont gênées.
3: On s'est battu
1: entre nous. Elles se sont gênées et on l'a laissé prendre l'avantage et il a gagné la course.
3: Bravo. Et je ne l'ai pas lâché l'avantage.
1: Oui. Alors franchement, tu lâchais rien. Ouais. T'étais un requin là.
3: Là-bas, je ressautais dans
1: mais
3: le
1: car. Mais on voyait qu'il sautait, moi ça m'a fait rire. Allez, on y va.
3: C'est la nostalgie de la jeunesse.
1: Oh là là, bien joué, ouais. Tu t'es vraiment bien battu. Écoute, voilà. Franchement, impressionnant les filles, non?
0: Très impressionnant.
1: Ouais, finalement ouais. Les plus vieux sont, enfin les anciens sont les champions.
4: C'est grâce aux 10 mètres que je lui ai donné en drift.
3: Ah mais c'est ça, ouais.
1: Ah oui, c'est vrai que si tu lui avais donné peut-être 5 mètres en moins, tu sais.
4: J'aurais dû être méchante.
1: Comme tu dis, c'est le jeu. Bon, en tout cas, merci mille fois d'avoir passé la journée avec nous. Qu'est-ce que tu as le plus préféré? Qu'est-ce qui t'a amusé? Je t'avais promis l'amusement pendant le tour de Rocco ce matin. Tu t'es amusé, je crois.
3: Ah ouais, mais carrément, que ce soit avec la Lamera, le drift, qui est complètement contre nature. Et bon, les courses de tondeuse, ça, je maîtrise un peu plus. mais après, du grand soleil, bonne ambiance. Donc. Et puis voilà, la première, merci. Ben, désolé.
1: C'est la première fois que mes pilotes doivent s'incliner devant toi.
0: Oui.
3: Bravo. J'ai passé tout à l'heure pour le chèque.
1: Oh non, il n'y a pas de tricherie dans V6 des filles.
3: Non.
1: Écoute, pour le petit souvenir, j'avais pas pris de trophée parce que je pensais pas que tu gagnerais. Je t'ai pris un petit bout de gomme du drift. Ça te va?
3: Voilà.
1: Tu repars avec ça.
3: J'ai beaucoup d'émotions. Je vais l'encadrer.
1: Merci mille fois d'avoir passé cette journée avec nous. On a été ravis.
3: Merci les filles.
0: Merci à toi.
1: On s'est régalé. Merci encore. Merci à vous de nous avoir suivis. Et à très bientôt pour un nouveau numéro de V6 Défi.
3: Et on peut le faire.

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0: Bonjour à toutes et à tous, on est ravis de vous retrouver sur le Tour de Hongrie, ravis de voir cet homme, regardez, qui s'est imposé hier, Benoît Cosnefroy, avec toute cette force qu'on lui connaît. Ici on était à 500 mètres, il est parti chercher et la victoire d'étape jamais repris, même Tennyson derrière qui va complètement s'écrouler sur ce Tour de Hongrie. Cosnefroy qui va aller chercher et l'étape et le classement général. C'est une belle façon, ça a tout donné envie de rester avec nous toute la journée. La rage derrière et la belle victoire de Benoît Cosnefroy. Et regardez aussi derrière, juste derrière lui, c'est un autre Français qui est venu faire deuxième. C'est un Normand contre un Breton. Voilà, c'était le schéma d'hier. Benoît Cosnefroy contre Alexis Renard. Et beaucoup d'émotions, bien sûr, pour Benoît Cosnefroy qui vient signer, qui est venu signer son deuxième succès cette saison et qui est peut-être parti pour remporter le Tour de Hongrie, le classement général. Et oui, on vous parle bien de ça parce que maintenant, en effet, il a le maillot jaune sur les épaules. Les écarts sont encore minces, mais l'étape reine, c'est demain et elle peut lui correspondre à Benoît Cosnefroy. Bonjour Christophe Riblon.
1: Bonjour Claire, bonjour à tous.
0: On est sur une belle mise en bouche, c'est une bonne façon de vous réveiller là, de voir.
1: Bah là oui, mais le résumé, du coup, on n'a pris que le final, ce qu'il y avait de plus beau. Benoît.
0: C'est même pas nous qui avons décidé, c'est ça qu'il faut dire aux téléspectateurs. C'est qu'il a, voilà, il a tellement
1: rayonné
0: tout le monde,
1: voilà,
0: qu'ils ont pris. Ils ont choisi. On est sur la troisième étape. En effet, on est à mi-course, vous l'avez compris, puisque demain, on aura l'étape reine, en tout cas la seule arrivée au sommet, mais on aura encore un beau circuit, hein, notamment dimanche, pour pouvoir se refaire également. On part aujourd'hui de Capochvar, direction Sexart, avec des montées, deux répertoriés en troisième catégorie. Ça va être un petit peu lourd à chaque fois. Hein. Ce sera vraiment demain la différence avec la seule ascension de première catégorie. Mais en tout cas, ce qui est sûr, c'est que aujourd'hui, même si tout n'est pas répertorié, Christophe, c'est mal plat quasiment tout le temps, sauf sur les 20 derniers kilomètres de l'étape.
1: Oui, c'est ça. Ouais. Aujourd'hui, on a une étape. En fait, j'ai l'impression que c'est de plus en plus difficile au fur et à mesure des jours, ce Tour de Hongrie. On a mis du dénivelé plus important de jour en jour. Aujourd'hui, on a un peu plus de 1000 mètres de dénivelé sur 152 kilomètres. Toujours nos trois sprints intermédiaires qui attribuent des bonifications à chaque fois. Et donc, vous le voyez, deux Grands Prix de la montagne de troisième catégorie. Le plus exigeant en milieu d'étape, 2 km à 5%, donc rien de rédhibitoire. Et puis, alors, j'avoue que j'ai trouvé aucune info sur cette bosse, même le roadbook ne nous en donne pas, mais il y aura une petite aspérité là qui va se situer à une vingtaine de kilomètres de l'arrivée, donc on verra, on va découvrir tout ça.
0: Ouais, on est passé, en tout cas on est dans la dernière ascension de la journée, on va vous montrer ça répertorié évidemment, parce qu'en effet il va y avoir encore pas mal de choses, et on voit que des équipes ont tenté notamment il y a eu un sacré moment difficile. C'est pas le Giro, mais on en est quand même pas loin en ce moment sur le Tour de Hongrie, mais ça s'est calmé depuis. Une échappée s'est dessinée, vous voyez qu'on est en train de vous montrer les sprints intermédiaires. Eric Vetter, le coureur hongrois qui signe sa sixième participation au Tour de Hongrie cette année, eh bien, il a tout raflé. Pour l'instant, là, il va passer en tête. Vous le voyez, c'est le maillot blanc, hein, pour le moment. Il va réussir à passer en tête à nouveau devant Vercouilly pour l'équipe baloise. Donc, c'est lui qui va tout prendre à nouveau ici pour le GPM. On va en discuter, ça, Christophe, parce que c'est quand même dingue d'aller tout rafler quand on est dans l'échappée. Et la pluie qui a fait son retour sur la route également tout à l'heure. UAE qui contrôle, c'est normal. Benoît Cosnefroy en jaune, c'est aussi normal. Ils sont 5 devant et bien sûr, on va vous donner leur identité. On a aussi un coureur de la Lidl Trek à nouveau, comme depuis finalement le début, la première étape de ce Tour de Hongrie. J'avoue être un peu surprise par la météo. Je m'y attendais pas forcément, pas à ce point-là en tout cas. Ça change de ce qu'on a vécu les deux premiers jours, Christophe.
1: Ah oui, complètement. On avait eu vraiment des très bonnes conditions. Donc là, on a des averses. Hein. On voit au fur et à mesure de la course, du résumé, qu'on a eu du beau, du moins beau.
0: Ça, c'est encore le sprint intermédiaire. Hein. Et puis là, c'est le dernier passage GPM qu'on vient juste de franchir également. Alors là, par contre, j'avais pas le résultat. Vercouilly est encore là, avec toujours Vetter derrière. Est-ce que Vercouilly va encore être battu par Vetter? Non, là, Vetter, il y va même pas. Hein. Il s'est dit, c'est bon, là, je suis battu. Donc pour ce maillot de la montagne, on fera les comptes, bien sûr, au fur et à mesure pour tout vous donner. Il y a une première lutte dans ça, évidemment, mais il y a aussi une lutte pour le classement général qui intéressait Vetter pour aller chercher les secondes de bonification. Voilà, tout est parti très, très vite. Mais on va se poser maintenant.
1: Et
0: on va prendre le temps de tout récapituler.
1: Et pas de pluie.
0: Alors oui, mais Christophe, juste une question, après on va basculer vraiment sur le direct, mais qu'est-ce que ça change pour les coureurs, justement, les averses? Est-ce que c'est pas pire d'avoir des averses tout au long de la journée que d'avoir, je sais pas, une pluie fine sur une certaine période? Est-ce que c'est pas pire d'en traverser plusieurs?
1: Ah non, je préfère... on préfère toujours avoir des... S'il y a le choix, on préfère avoir des averses. Au moins, on passe des moments où on se sèche un peu, parce que passer toute la journée sous la pluie, dans l'humidité, c'est quand même beaucoup beaucoup moins, c'est pas du tout agréable. Hein, donc,
0: mais on ne sait pas comment se couvrir.
1: Oui, mais là, on voit bien, il suffit de voir les coureurs, comment ils sont habillés. Il ne fait pas froid hein, sur ce Tour de Hongrie. On a vu tout à l'heure les conditions climatiques, il fait entre 15 et 20 degrés. Voilà. Même si, au moment où il y a l'averse, peut-être que la température descend en dessous des 15 degrés, mais voilà, il n'y a pas de... ça n'aura pas d'impact, en tout cas pas au niveau physiologique, les températures ne sont pas assez basses. Là où ça peut avoir un impact par contre, c'est si à un moment donné il se met à pleuvoir dans un endroit un peu technique, dans une descente ou sur le final aujourd'hui. Donc on va voir, je ne sais pas si la pluie est terminée, je pense que personne ne peut trop le dire, hein. C'est un peu des averses, des gros orages, donc on va voir, on n'est pas à l'abri qu'on reprenne encore des orages. On voit, d'après le résumé qu'on a eu, pour l'instant c'est arrivé au moins deux fois, hein, un bel orage, donc on va voir d'ici l'arrivée. J'espère pour les coureurs que c'est terminé.
0: Ouais, c'était pas des petites pluies, en effet. 64 km 200 à parcourir encore, ce qui veut dire qu'on va encore avoir un sprint intermédiaire qui sera situé à 24 km 800. Vous le savez que c'est important hein, sur le Tour de Hongrie. Il y a les secondes de bonification à aller chercher. 3, 2, 1 seconde à chaque fois. On se bat hein, en plus sur ces sprints. On a vu Benoît Cosnefroy se battre notamment le premier jour pour aller chercher 3 secondes et c'est aussi ça qui lui permet d'avoir le maillot de leader sur les épaules, c'est vrai, mais aussi d'être un peu plus confort que s'il avait une seule seconde par exemple par rapport à Egholm qui est aujourd'hui à 4 secondes donc il y aura encore ça et puis derrière eh bien, il y aura toute cette partie plane mais avant il va falloir peut-être se méfier notamment du comportement de l'équipe Cofidis qui a tenté un coup de bordure hier et qui a mis un peu le bazar dans cette étape notamment. 5 coureurs qui sont donc en tête qu'on va retrouver et j'imagine si vous êtes un grand fan de cyclisme, si vous regardez le cyclisme depuis des années que vous le reconnaissez, ce coureur là au dossard 11 qui est en train de fermer la marche quasiment de l'échapper, Bauke Mollema, et oui c'est lui qui est devant pour la Lidl Trek. Bauke Mollema, 39 ans, qui vit sa dernière saison à la 19e chez les professionnels. Il mettra un terme à sa carrière à la fin de la saison, double vainqueur d'étape sur le Tour de France, vainqueur d'étape sur la Vuelta également, il avait même porté le maillot rouge lors de sa première participation. C'est un coureur qui a signé 3 top 10 aussi sur les classements généraux finales du Tour de France. Enfin, énorme carrière, vainqueur du Tour de Lombardie aussi, on s'en souvient, après une échappée dans le final. Voilà, c'est vraiment quelqu'un de solide, Bauke Mollema, qui est un peu en transmission également, on imagine, sur cette dernière année. Il n'a pas gagné depuis longtemps, Bauke Mollema, ça fait quelques années qu'il n'a pas levé les bras, mais en tout cas, de le voir à l'avant, ça montre bien le comportement offensif de cette équipe Lidl Trek, Christophe.
1: Ouais, la Lidl Trek qui est tous les jours à l'avant. Le premier jour, elle avait mis 2 coureurs, hier, elle en avait mis 1. Aujourd'hui, à nouveau... on est à l'avant, on le sait, cette équipe Lidl Trek, elle a aucune chance sur les arrivées au sprint. Donc bah, dès qu'on peut créer de la course, créer du mouvement, bah, on s'en prive pas. Donc on va dans l'échappée matinale. Hier, on les a vus aussi très actifs sur les mouvements de course dans le final. Donc voilà une équipe qui n'a pas d'ambition en cas d'arrivée groupée au sprint. Donc du coup, qui essaye de jouer avec ses cartes qu'elle a au départ.
0: Je vous donne quand même les 4 autres coureurs qui sont avec lui, même si vous les avez un petit peu aperçus lors de ce récapitulatif que nous a fait la réalisation. Donc Victor Vercouilly pour la Flanders Paloise, qui a tenté d'aller chercher les secondes de bonification et aussi les points pour le GPM. On a donc, on l'a dit, Mollema. On a également, je vais le garder pour la fin celui-là, Eric Vetter pour United Shipping qui est présent, vous l'avez vu, avec le maillot blanc. Maillot blanc qui récompense le coureur hongrois le mieux placé au classement général, le premier des coureurs hongrois du classement général. Donc c'est lui qui l'a sur les épaules. Il a été chercher hein, des secondes de bonification en plus déjà. 6, donc il était à 16 secondes de Benoît Cosnefroy. Il revient à 10 secondes de Benoît Cosnefroy. On sait que c'est important également. Et en plus, il était solide hier, Christophe.
1: Ah oui, là, il a été très fort. Il avait attaqué déjà avant le coup de bordure de l'équipe Cofidis. Il était seul devant. Il avait tenté un peu d'anticiper. Ensuite, quand il y a eu le coup de bordure, il était encore à l'avant dans la première partie, alors qu'on a vu qu'il y avait qu'une quinzaine de coureurs devant, il était encore là.
0: Et sur le maillot blanc d'Ossard 153 là, comme
1: c'est ça, on le voit là, il est en train de redescendre là sur la droite. Et sur le final, eh ben, il vient chercher de mémoire une 21e place à l'arrivée. Enfin, il est dans le temps de. Il n'est pas dans le temps de Benoît Cosnefroy parce qu'il a mis un temps à tout le monde, mais il est dans le temps derrière de tous les autres. Donc bah, du coup, au classement général, il est hyper bien placé. Vous l'avez dit, il était à 16 secondes ce matin, donc maintenant à 10 secondes. Donc voilà un coureur qui est en forme.
0: Oui, En effet, et qui connaît bien évidemment ses routes, puisque lui-même est hongrois, on l'a dit, cinquième participation sur ce Tour de Hongrie pour lui. Coureur qui avait remporté une étape du Tour du Limousin également il y a 5 ans. Donc on a déjà vu, nous, sur les antennes de la chaîne L'Équipe. Vous avez vu un dernier coureur également, qui est Campagna, de l'équipe Campagna Imbalagi, c'est Adam Revez. Et puis, le dernier que je n'ai pas encore nommé, mais je garde toujours le meilleur pour la fin, c'est Michael Van Torenhout, qui est devant, l'ancien double champion d'Europe de cyclocross. Bah oui, Christophe, quand on parle de cyclocross, il faut toujours en faire des tonnes. Donc vous me connaissez dans ces cas-là. Non, mais c'est
2: est-ce que s'il n'était pas crossman, est-ce que ce serait le, on garderait le meilleur pour
0: Il n'est pas seulement crossman. Il n'est pas seulement crossman, parce que des crossman devant, on en a eu d'autres. Notamment hier, on avait De Bruyckeureux qui était devant, Christophe. Bien sûr. Là, on parle quand même d'un double champion d'Europe de la discipline.
2: Bah, c'est une référence.
0: C'est pour ça que je voulais le mettre en avant.
2: Bien sûr, vous avez raison d'en parler. C'est une référence dans le cyclocross. C'est sa course de reprise sur la route. Il n'a pas couru depuis le début de l'année. Donc voilà, avant de tourner route.
0: Il est en train de passer le relais. Là, c'est celui qui passe le relais pour l'équipe Powels Sozen.
2: Attention, ils se font poursuivre par des chevaliers là.
0: On a fait un bond dans le temps. Ce qui me rassure, c'est que vous et moi, on n'a pas bougé. Christophe, on est toujours là. Donc, tout va bien. Petite curiosité, même pour le peloton. Bon, en tout cas, on se dit quoi? Quand on a un coureur qui n'a pas l'habitude d'être sur route, c'est même son équipe qui n'a pas forcément l'habitude d'être sur route, parce qu'on sépare vraiment le calendrier en deux. Priorité au cross pour cette équipe, et puis on va faire des courses comme Gant-Wevelgem, notamment pour cette formation par exemple, et quelques courses par étape où on est invité. On se dit quoi quand on est devant, que c'est un coureur comme ça qui n'a pas forcément de grosses références sur la route, mais qui est capable d'être un énorme crossman? On parle pas de Thibaut Nice encore. Hein.
2: Non, mais il faut s'en méfier. Il faut toujours se méfier comme ça des coureurs qui ont des références dans d'autres disciplines. On le sait, le cyclocross, les qualités pour être bon en cyclocross, faut être bon puncher, on est capable de maintenir des efforts sur 30 secondes, une minute, extrêmement violent. C'est tout à fait ce qui correspond au profil de ce Tour de Hongrie. Donc non, il faut absolument s'en méfier. C'est aussi un coureur qui peut aller vite au sprint, alors pas pour gagner un sprint massif de peloton, mais dans un petit groupe, 7, 8, 10, 15, c'est sûr que Michael Van Torenhout, avec ses qualités de crossman, il peut aller vite. Donc Non, il faut toujours se méfier des coureurs qui ont un tel palmarès comme ça en cyclocross. On sait qu'aujourd'hui, le cyclocross, ceux qui sont bons en cyclocross, c'est quand même des références après sur la route. Donc voilà, même si on n'est pas du tout au niveau de Mathieu Van Der Poel ou de Thibaut Nice, comme vous l'avez dit, mais malgré tout, c'est un coureur qui, quand il vient sur la route, il est là, il est performant, il est acteur de la course, preuve en est, il est à l'avant. Mais pas que ça, il est lui aussi classé au général aujourd'hui, il est à 16 secondes, donc ça veut dire que ça va bien pour Michael Van Torenhout.
0: Oui, il y a 3 coureurs dans l'échappée qui sont à 16 secondes. En effet, l'on aperçoit le maillot rouge de la montagne de Zamperini qui le porte aujourd'hui sur les épaules. Les 3 coureurs qui sont devant et qui sont à 16 secondes, ce n'est pas Mollema, contrairement à ce que vous pourriez penser. C'est Vercouilly pour la Flanders baloise. C'est également, donc on l'a dit, Van Torenhout. Et le dernier, c'est bien sûr Eric Vetter, qui est maintenant en plus à 10 secondes. Ça, c'était le statut avant le départ de l'étape.
2: Comment vous dites là la traversée de la ville, Claire?
0: Ah non, mais Christophe, j'ai pas vu, j'ai
2: Magari Giriri.
0: Ah ben voilà, bravo, comme ça. Bravo.
2: Quelque chose comme ça.
0: Ouais, moi j'ai mon sac devant, j'ai pas vu le liner, c'est dommage. Hein. Je vous salue de y être allé, bravo. Normalement, vous me laissez un peu la responsabilité, donc je suis contente. Allez, 57 900 km, trêve de plaisanterie, parce que finalement on a compté encore autour d'une trente d'avance pour l'échapper, mais jamais vraiment plus, exactement sur comme ce qu'on a vécu en fait sur les 2 premières journées, hein, où au pire on va à 2 minutes d'avance, on laisse jamais vraiment plus. On a vu à nouveau l'équipe Soudal Quickstep qui roule en tête de peloton, qui passe des relais. Tiens, c'est bizarre parce que Tim Merlier a gagné la première étape et assez facilement, donc on espère, j'imagine, un scénario au sprint. On espère que Tim Merlier ne se fera pas piéger, au contraire de ce qui s'est passé hier. Et puis l'autre formation qui vient rouler, c'est l'équipe UAE également. Alors, double raison également, j'imagine, pour UAE, le rôle de leader, le maillot jaune de Benoît Cosnefroy, mais aussi pour essayer, pourquoi pas, si sprint il y a, de lancer Molano.
2: Oui, il y a des chances qu'on essaye de jouer sur 2 cartes aujourd'hui. Alors attention, des fois quand on veut jouer sur 2 cartes, on perd toutes les cartes qu'on a, donc voilà. Mais oui, pour l'instant on voit qu'on roule de côté de l'équipe UAE. Je pense, dans un premier temps, c'est pour le maillot jaune, pour défendre le maillot de Benoît Cosnefroy. Il y a des coureurs à 16 secondes. Donc voilà, il faut quand même défendre ce maillot, c'est important. Et puis surtout, c'est important de participer avec l'équipe Soudal Quickstep. Il y a des affinités qui se créent, il y a des alliances de circonstances. Là, c'en est une. Donc il faut en profiter.
0: C'est ce qu'on va faire, Christophe. On va justement écouter celui qui a gagné l'étape hier, Benoît Cosnefroy, coéquipier de Molano, qui explique un peu la stratégie de l'étape d'hier qu'il a gagné. Je rappelle Benoît Cosnefroy. Et vous allez voir, c'est assez intéressant.
3: The first idea is to sprint for Seba Molano.
4: La première idée était de faire le sprint pour Sébastien Molano. Mais à 10 avec Vergaard et Cofidis qui a commencé à pousser fort, on a suivi et on a participé avec l'équipe. Pour moi, c'est une bonne opportunité de tenter la victoire. Dans la montée, j'ai poussé et j'ai presque été distancé. Et dans le final, j'avais pas de super jambes, mais les gars ont bien roulé pour moi. J'ai regardé derrière moi, à 600 mètres de l'arrivée, et j'ai vu le peloton. Je me suis dit, j'y vais et on verra bien. Et à la fin, c'est une magnifique victoire pour moi. Je suis vraiment content pour l'équipe. Ils travaillent tous les jours pour moi et cette victoire est pour nous tous.
3: Every day for me and this victory is for us.
0: Ouais, et on comprend hein, qu'il soit vraiment content Benoît Cosnefroy, parce qu'il y a vraiment la manière pour aller la chercher. En plus, cette étape, il y a eu plusieurs attaques, hein, notamment à 16 km de l'arrivée et puis ensuite dans ce final. Mais ma première question, Christophe, c'est plutôt sur ce qu'il dit au début. Il dit, tiens, d'abord, on jouait pour Molano. Ça part toujours un peu comme ça, on se dit peut-être scénario au sprint et puis suivant ce qui va se passer, ce qui va se créer, on a la carte Cosnefroy.
2: Oui, c'est toujours comme ça. C'est les coureurs qui font la course. Hier, sur le papier, On avait une étape qui allait se jouer au sprint. Le scénario avait l'air bien établi. C'est d'ailleurs pour ça que Tim Merlier s'est fait piéger. Hein. C'est que certainement que lui, il a trop pensé que ça allait arriver groupé au sprint. Il était trop loin dans le peloton. Donc il y a eu un changement de direction. Il y avait un petit peu de vent de côté. L'équipe Cofidis en a profité. Ça a fait exploser complètement ce peloton. Donc du coup, Molano s'est retrouvé derrière. Tim Merlier encore plus loin. Et voilà. Et Benoît Cosnefroy, comme il nous l'a bien expliqué, dans un petit groupe à l'avant. Après, lui, il joue sa carte perso.
0: On va revoir les images, regardez Christophe, ça commence par la bordure justement initiée par l'équipe Cofidis. Cofidis, on va en parler après parce que là aussi il y a des choses intéressantes, mais le comportement directement de l'équipe UAE, là on voit hein, quand Merlier craque,
2: partout,
0: justement
2: ouais.
0: Il va même se retrouver dans un troisième groupe derrière, mais UAE reste tranquille devant parce que finalement on a la meilleure carte aussi pour le classement général.
2: Oui c'est ça, et puis rapidement au début il reste tranquille, un petit peu en retrait, il laisse faire l'équipe Cofidis. Mais très rapidement, au bout de 2-3 km, quand on voit que ça a cassé, quand on voit qu'on a piégé des coureurs du classement général et quand on voit qu'on a piégé notamment le maillot jaune, on voit tout de suite, c'est même Benoît Cosnefroy en personne hein, qui vient prendre des relais. On avait 3, peut-être même 4 coureurs de l'équipe UAE à l'avant. Donc il y a eu un gros travail. Et puis là, surtout, on voit Benoît hein, qui est en train d'attaquer. Dans la seule petite aspérité qu'il y avait de la journée, on est à un peu plus de 16 km de l'arrivée. Sur ce grand faux plat, limite boss, Benoît Cosnefroy, déjà sur ses qualités de puncher, fait la différence, fait exploser à nouveau ce groupe de tête. On va se retrouver avec un groupe beaucoup moins conséquent. Et puis sur le final, même si le peloton est revenu tout proche, d'ailleurs on voit le peloton juste derrière au fond là-bas.
0: Et on va aller jusqu'à l'arrivée avec Benoît, parce que c'est intéressant justement.
2: Ouais. Benoît Cosnefroy, il avait retrouvé un équipier, il avait Oliveira sur le final qui lui a fait un gros travail. Et Benoît, sur ses qualités de puncher, à 600-700 mètres de la ligne, il choisit d'y aller tout seul. Derrière, impossible de réagir, tout le monde accuse le coup. Et Benoît a réussi à faire le break. Par rapport à tout le monde, le Astana en deuxième position.
0: Tennyson,
2: j'ai oublié son prénom. Lui a complètement explosé, mais voilà, Benoît, il a vraiment été étincelant hier. Déjà, il ne s'est pas fait piéger dans la bordure. C'est lui qui a fait la sélection dans la seule ascension qu'il y a eu du jour à 16 km de l'arrivée. Et sur le final, dans ce monde, dans cette montée difficile, on voit qu'il a été au-dessus de tout le monde.
0: Ça veut dire quoi de réussir à résister aussi à un peloton lancé comme ça? Alors il y a eu des efforts pour tout le monde hein. Évidemment tout le monde a un petit peu payé hier dans le final ce qui s'est passé, mais de réussir comme ça à résister à un peloton, même, il y a même une image, je me souviens, où on se dit mais ils sont à 3 secondes, ils vont rentrer et ça ne rentre pas.
2: Tout le monde était à la rupture hier. Tout le monde était à la rupture, devant ça roulait à bloc, derrière ça roulait à bloc, les équipes piégées ont mis tous leurs équipiers à rouler. C'est vrai qu'on est revenu à 3 secondes. Il y avait des coureurs de la Soudal Quick-Step qui roulaient à son là, notamment Lampard, et quand on est revenu à 3 secondes on pouvait plus, donc on s'est écarté et il y a eu un moment de tergiversation dans le peloton qui a fait qu'on a repris un tout petit peu de champ pour le groupe de Benoît Cosnefroy. On a repris 8-10 secondes, Et puis bah, ensuite, on est rapidement arrivé dans le final où là, on a vu Oliveira, le coéquipier de Cosnefroy qui a été hyper important hier. Je pense que si Oliveira n'est pas là, justement, on se fait reprendre. Donc, il faut quand même noter le collectif hier. Il faut noter quand même que le collectif est complètement orienté autour de Benoît Cosnefroy et autour du fait d'aller remporter ce classement général. Donc Ivo Oliveira hier qui s'est complètement sacrifié dans le dernier kilomètre 500 jusqu'à 700-800 mètres de la ligne, et puis bah après Benoît il a eu plus qu'à parachever ce beau travail. Ça lui a permis de s'économiser hein, à Benoît pendant les 2, 3, 4 derniers kilomètres avant cette ascension finale, et bah c'est ça qui a fait la différence par rapport notamment à Tönnissen qui lui on l'a vu a accusé le coup dans la dernière bosse, mais c'est aussi parce que lui il a dû prendre des relais dans le final. Là où Benoît Cosnefroy, lui, s'est appuyé sur son équipier.
0: Alors, vous avez vu sur le plan de la caméra que le caméraman doit être content, parce que là, il faut nettoyer la caméra après le passage près des spectateurs. Vous savez ce qu'on va faire, Christophe ? On va lui laisser quelques secondes, une petite minute, deux minutes de repos, tranquille, pour nettoyer. Puis nous, on va revenir derrière et on va continuer à parler de Benoît Cosnefroy, peut-être en ouvrant un peu la perspective des deux jours qui arrivent et peut-être en ouvrant aussi la perspective d'une victoire au classement général de Benoît Cosnefroy. On va situer un petit peu tout ça dans son palmarès. À tout de suite.
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0: On est à la moitié de ce Tour de Hongrie. Il restera encore deux étapes. On a déjà vécu deux étapes ensemble et aujourd'hui, on est sur la troisième qui va vers Segard. Segard, oui, c'est ça, Segard. Attendez, Sexarde. On va y arriver là. Christophe n'est pas là pour m'aider, bien sûr. Capogevard, Sexarde. Voilà, j'avais oublié le Z pour cette arrivée. Une étape qu'on est en train de suivre ensemble. 152 km 300, très exactement, pour vivre tout ça en même temps. On a vécu déjà des montées répertoriées en troisième catégorie. Le profil est encore accidenté jusqu'à une petite vingtaine de kilomètres de l'arrivée. On peut retenter des choses à nouveau. Et vous voyez, deux équipes sont en train de travailler en tête de peloton. Les mêmes coureurs que depuis trois jours désormais. Martin Zversek, le Slovaque pour l'équipe Soudal Quickstep que vous avez vu, et puis avec lui en passant les relais, Vegard Stack Langen, on les a vus sourire et discuter un petit peu d'ailleurs tout à l'heure. Pour l'instant, l'entente est très bonne entre ces deux formations. Langen, c'est bien sûr pour l'équipe UAE de Benoît Cosnefroy qui est le leader, et oui, de ce Tour de Hongrie. Et pourquoi pas aujourd'hui le voir encore faire des choses, tenter des choses, même si l'étape reine c'est demain et que dimanche ce sera encore difficile. Il a été tellement fort hier, Benoît Cosnefroy, qu'on peut l'imaginer. Il y a des coureurs qui sont devant, ils sont au nombre de 5 pour le moment, mais vous voyez qu'on ne leur laisse pas beaucoup de temps, justement pas beaucoup de champ, alors qu'on est encore à 47 km de l'arrivée. On a peut-être des idées derrière la tête, notamment pour le sprint intermédiaire à un moment. En tout cas, c'est très surprenant quand même, hein, de voir qu'on ne veut absolument pas se laisser piéger et qu'on ne les laisse pas vraiment prendre le large. Et les coureurs qui sont devant, eh bien, c'est Michael Van Turenhout qui est peut-être en train de passer le relais. Non, il est en deuxième position pour l'instant de cette échappée pour la Poels Sozen Altes, le double champion d'Europe de cyclocross. Celui qui passe le relais en ce moment, qui est en train de redescendre, c'est Eric Vetter, maillot blanc sur les épaules du meilleur hongrois. Il a pris des secondes de bonification au sprint intermédiaire tout à l'heure, il en a glané 6, donc pour l'instant il a 10 secondes de Benoît Cosnefroy. Vous avez également Adam Reves pour l'équipe Campagna Imbalagi qui est devant, Victor Vercouilly pour la team Flanders Valoise, et puis Bauke Mollema pour sa dernière saison parmi les professionnels du côté de la Lidl Trek.
1: Et il y a des petites gouttes qui commencent à arriver sur la caméra. On a vu qu'il y avait de l'humidité là, il y a de cela 1 ou 2 km sur la route. On a vu des coureurs mettre un petit imperméable là, sans manche, donc peut-être qu'on a prévenu les coureurs, là, dans quelques kilomètres, il va peut-être y avoir à nouveau une averse.
0: Oui, vous dites à nouveau, parce que si vous nous rejoignez, c'est vrai qu'on a vu des images tout à l'heure avec de sacrées averses que les coureurs ont déjà traversées avant la prise d'antenne. Mais c'était pas très drôle, visiblement. Il faut toujours un peu se prémunir hein, de ça, faire attention aux chaussées hein, également. On peut vite être glissant sur les bandes blanches. Vous avez aperçu le maillot jaune hein, de Benoît Cosnefroy qui court bien à l'avant.
1: Ouais, on voit.
0: Derrière tout le train.
1: 50 secondes derrière, il n'y a pas d'eau sur la route. Donc dans le peloton, là, ça avait l'air tout sec. Et là, on voit au niveau de l'échappée, il y a eu une averse il n'y a pas très longtemps. La route est mouillée.
0: En fait, c'est aussi ça, c'est que si l'eau ne tombe pas sur les coureurs directement pour l'instant, il faut quand même se méfier parce que ça peut glisser avec ce qui vient juste de se passer.
1: Ouais, c'est presque le pire hein, quand c'est mouillé comme ça. Hein. C'est quand ça vient tout juste d'être mouillé, que c'est pas complètement détrempé, c'est là où ça glisse le plus. Pour l'instant, on est sur des belles lignes droites, il n'y a pas de problème, tout va bien.
0: Alors Christophe, ce dossard 11 de Bauke Mollema, on en a déjà parlé, bien sûr, on peut le répéter, hein, triple vainqueur d'étape sur les grands tours. Il est devant, dernière victoire en ligne de Bauke Mollema, ça remonte à 2021, c'était la 14e étape du Tour de France. Il était allé la chercher à ce moment-là. Il avait gagné 3 fois cette année-là. Une étape du Tour des Alpes-Maritimes et du Var et le Trofeo Leguelia également. Derrière, il a été champion des Pays-Bas de contre-la-montre. Mais en tout cas, en ligne, ça remonte vraiment à 5 ans quasiment désormais. Il a vraiment mué. Il a changé de rôle un peu, Benoît Cosnefroy. Il a encore sa chance parfois sur certaines courses. Il a terminé 6e du Grand Prix de Québec et 2 ans, 7e de l'Amstel Gold Race, 3e du Tour du Piémont l'année dernière par exemple. Mais c'est vrai qu'on voit bien que ces dernières années servent vraiment de transmission, quoi, un bon capitaine de route.
1: Il a 39 ans aussi. Hein. Donc ouais, c'est clair qu'il y a des petits jeunes qui poussent derrière. Bah, tout simplement, ouais, aujourd'hui on voit dans le cyclisme moderne comme il est fait aujourd'hui, déjà c'est très souvent orienté autour d'un coureur. Donc lui, souvent, il se fond dans le collectif, il est là pour se sacrifier pour les autres. Il a ce rôle de capitaine de route parce qu'il a une expérience gigantesque dans le milieu professionnel. Donc ça, bien entendu, il la met au service du collectif. Puis bah, c'est surtout que bah, quand on vieillit aussi, déjà qu'à la base, il n'a pas de grosses qualités de sprinter, mais quand on vieillit, on les perd encore plus. Donc bah, en fait, Bauke Mollema, pour remporter des courses, il faut qu'il arrive tout seul. Hein, parce que là, enfin, par exemple, même là, je ne sais pas, là, s'ils arrivent à 5, Je suis, en tout cas, moi, je miserais pas sur lui pour une arrivée, pour gagner aujourd'hui. Donc, ça, c'est aussi un problème quand on vieillit, c'est qu'on perd ses qualités de sprinter, de puncher. Donc, voilà, tout ça fait que bah, on a un Bauke Mollema qui gagne, qui ne gagne plus. Aujourd'hui, j'allais dire qu'il gagne moins, mais non, qu'il gagne plus. Donc, voilà, mais c'est pas très grave. On a besoin de coureurs comme lui aujourd'hui, surtout dans le cyclisme moderne où on oriente très souvent la stratégie autour d'un ou deux coureurs. Et ben, ce type de profil, c'est vraiment des coureurs qui sont très très importants. Donc, voilà, bah, Bauke Mollema, moi ça m'étonnerait pas de le voir prolonger. Je sais pas du tout, hein, je le connais pas personnellement et tout, mais ça m'étonnerait pas de le voir prolonger dans le staff de cette équipe ou dans une autre équipe. Tellement il a d'expérience et tellement il est connu et reconnu.
0: Oui, c'est ça. Vous ne le connaissez pas, mais vous avez évidemment couru quasiment en même temps que lui sur plusieurs années, en tout cas en parallèle. Qu'est-ce qu'on disait de lui, par exemple? Comment on le voyait dans le peloton? Alors, on rappelle juste, bien sûr, il a gagné le Lombardie, il a gagné des étapes sur le Tour de Suisse. C'est un coureur qui chassait des étapes sur les trois grands tours. Malheureusement, sur le Giro, il n'a pas réussi à le faire. Mais voilà, ça reste. Qu'est-ce qu'on disait de lui?
1: Bah, déjà, c'est un coureur très sympa, très avenant. Mais surtout, dans le peloton, il avait vraiment cette image de coureur qui ne lâche rien, d'un teigneux. Aussi bien quand il est dans une échappée, il était redoutable. C'était vraiment un sniper d'échappée. Et quand il n'était pas en échappée, c'est parce qu'il jouait le classement général. Oh là, là on a eu des petits grêlons sur la route.
0: Ouais.
1: Ouais, non, c'est des feuilles, des arbres. Non, ça doit être les arbres.
0: C'est le pollen peut-être.
1: Ouais, ouais. C'est les arbres qui sont tombés. Mais il avait, ouais, j'ai eu une petite frayeur. Mais ouais, il, quand il n'était pas là pour jouer les échappées, c'est qu'il était là pour jouer le classement général. Et vous l'avez dit, il a figuré plusieurs fois dans le top 10 d'un grand tour. Sur les courses d'une semaine, il était aussi très performant. Donc c'était un coureur qui avait un niveau général. En fait, il était très bon partout. Donc voilà, il y avait peut-être que au sprint où il avait des petites lacunes, mais sinon capable de rouler vite en contre-la-montre, très bon grimpeur. Franchement, c'est
0: solide,
1: un vrai solide, un coureur précieux, vraiment au sein d'un collectif.
0: Et aujourd'hui, c'est lui que l'équipe Lidl Trek a choisi de mettre devant après avoir vu Norsgaard et Egholm le premier jour et Söderqvist hier. Maxime Montfort nous avait expliqué que c'était la stratégie de cette formation. Essayer d'aller chasser les étapes sans gros espoir donc au classement général, même si pour l'instant, le deuxième du classement général, grâce à toutes les bonifications glanées notamment, c'est Christian Egholm qui est juste derrière Benoît Cosnefroy à 4 secondes. Ça roule plutôt tranquille pour l'instant dans le peloton, 41,8 km à parcourir. Et des petites bosses comme ça, des petites montées, des petites descentes quasiment jusqu'à l'arrivée. C'est ce qu'on va voir, c'est comme ça que le profil est dessiné encore aujourd'hui. On peut continuer de parler bien sûr de Benoît Cosnefroy, son numéro d'hier, on l'a revu, on le reverra évidemment encore, on en profitera. Il est là, il est en jaune, il est en train de remonter pour se remettre dans la roue de ses coéquipiers qui sont devant. Il roule très haut, il roule comme un leader Benoît Cosnefroy aujourd'hui. On va regarder un petit peu les courses par étapes, Christophe, qu'il a remportées. Benoît Cosnefroy, parce qu'on en a un petit peu parlé hier, on a commencé à esquisser le trait, mais c'est quand même assez intéressant. Donc il a gagné le Tour du Limousin en 2019, l'étoile de Bessèges également en 2020. Bessèges était sans gagner une étape cette année-là, mais sur Limousin il en avait gagné. Puis ensuite le Tour des Alpes-Maritimes et du Var en 2024. Ça veut dire qu'il est encore jamais allé chercher une course par étape à l'étranger. Alors quand on connaît son parcours d'équipe auparavant, avant de rejoindre UAE, ça peut paraître logique, évidemment, puisqu'il était dans cette équipe AG2R, devenu Décathlon AG2R, puis Décathlon CMA-CGM cette année. Qu'est-ce que ça peut représenter, un petit peu comme ça, d'aller chercher cette course par étape à l'étranger pour Benoît Cosnefroy?
1: Tout simplement, ça élargit son panel de compétences, j'ai envie de dire. C'est vrai que Benoît, il a beaucoup eu un programme très français. D'ailleurs, je suis en train de regarder, même ses grands tours, il en a fait 5, c'est 5 fois le Tour de France. Il a même jamais été sur le Giro, jamais sur la Vuelta. Donc ça reste un coureur qui avait, certes dans une équipe française, mais qui aime beaucoup le programme de course français et qui restait quasiment toute l'année. Donc hormis, il a gagné d'ailleurs à Québec, hormis Québec-Montréal et certaines autres courses, mais sinon ça restait très, très à la marge le fait d'aller à l'étranger. Maintenant qu'il est dans une équipe étrangère, dans cette équipe UAE qui a un programme beaucoup plus international, du coup ça le diversifie un peu. Moi je trouve que déjà c'est une très bonne chose qu'il soit dans cette équipe. On le voit que ça le relance complètement, il fait un magnifique début de saison et puis Bah surtout voilà, ça, ce que je disais, ça lui ouvre des nouvelles perspectives. Ne pas se cantonner que au programme français, même s'il ne faisait pas que ça. Mais voilà, je trouve que en plus souvent on trouve un peu plus d'adversité sur les courses par étapes étrangères. Donc voilà, moi en tout cas j'aime beaucoup voir Benoît, notamment sur ce Tour de Hongrie. C'est vraiment le type de course où aujourd'hui il fait partie des grands favoris. Donc c'est voilà, moi je trouve ça cool en fait. Enfin, je trouve ça vraiment très bien de le changer. Déjà, on a senti qu'il avait des blessures ces dernières années. Il était un peu dans une routine, on a envie de dire. Voilà, là ça l'a sorti un peu de sa zone de confort et le fait de se montrer, d'assumer le rôle de leader, de gagner, d'être actuellement leader de ce Tour de Hongrie, ça montre bien la capacité mentale qu'il a à être un vrai leader en fait.
0: On va l'écouter dans quelques instants justement pour voir un petit peu ce que représente ce maillot jaune aussi du Tour de Hongrie. Et puis ensuite on parlera, c'est vrai, de ses soucis notamment physiques qu'il a eu ces dernières années. Et puis aussi de la façon dont il s'est un peu cherché, Benoît Cosnefroy, parce que ça a été le cas quand même dans cette carrière. On l'écoute, c'était hier après l'arrivée, après sa victoire et après la prise de pouvoir de Benoît Cosnefroy.
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3: Pour moi, c'est mieux d'avoir quelques secondes d'avance sur des coureurs comme Plap ou d'autres. Je savoure vraiment avec cette victoire. Et je verrai les trois prochains jours. Avec le temps, ça risque d'être compliqué, avec beaucoup de pluie normalement. Je verrai, mais c'est mieux de garder des secondes et le maillot jaune.
0: Malheureusement, c'est toujours quand on est focalisé sur quelque chose qui se passe, quelque chose en direct. Et là, ça se passe du côté de l'échappée, la chute d'Adam Reves pour l'équipe Campagna Imbalagi, qui a dû être surpris en plus virage. Hein. Christophe, c'est ce qu'on disait, c'est mouillé, ça glisse.
1: Ouais, bah pourtant c'est pas mouillé complètement, hein, mais on le disait, hein, c'est là où c'est peut-être le plus dangereux, c'est que c'est mouillé par plaque, par zone. Et il vaudrait mieux que ce soit complètement détrempé. Bon bah attention, hein, pour le peloton, d'ailleurs on y arrive dans ce virage. On est au courant, hein, qu'il y a eu une chute devant. D'ailleurs, regardez, même le public. Hein, le public fait signe à tout le monde. Attention. Allez, pour tout le monde. A priori, c'est passé. Donc voilà, dans le peloton, très bien. On a bien géré. Mais voilà, il faudra faire attention à ça. Les petites plaques mouillées comme ça, ça glisse énormément.
0: On va la revoir, hein, la chute de ce coureur hongrois, Adam Reves, qui est devant. C'est vrai qu'on doit être un peu surpris en plus dans ces cas-là. Alors tout va bien, on est personne, il s'est relevé également.

0: Ouais, bah c'est. Il est passé d'une plaque mouillée à une plaque sèche pour revenir sur une plaque mouillée. On a vu que la roue avant, elle a complètement chassé. Bon bah voilà, du coup ça met un peu de tension à tout le monde. Quand il y a une chute comme ça, c'est pas de la tension que pour le coureur qui est tombé, mais là tout le monde est au courant. Les quatre devant sont maintenant très vigilants à ce que la route glisse, mais surtout dans le peloton, et on l'a vu, tout le monde a été prévenu. Bah maintenant tout le monde sait que la route glisse, qu'il faudra faire attention. Donc voilà, maintenant on est dans des parties comme ça un peu en ville. Un coup mouillé, un coup pas mouillé, donc voilà, faut être vigilant à tout ça.
1: Se retrouve intercalé hein. Pour l'instant il va rentrer normalement, il y aura pas de soucis, on va plutôt le voir rentrer, enfin s'il y arrive, parce qu'on va quand même pas faire rentrer le peloton non plus, mais voilà, c'est pas toujours facile de se remobiliser derrière, si de faire les comptes, de voir si tout va bien.
0: Et regardez ce peloton hein. Quand je disais que maintenant tout le monde est au courant et que tout le monde va être un peu plus prévoyant, bah dans le peloton là on voit hein, c'est en train de, quand on a un peloton comme ça en forme de boule, c'est parce que tout simplement tout le monde veut venir se replacer à l'avant. À l'avant, c'est quand même plus simple de choisir ses trajectoires, d'éviter les chutes, d'anticiper un peu ce qui peut se passer et surtout de rester bien placé, ne pas se faire piéger.

Ouais, c'est acheté un petit froid hein, quand même. Cette chute. Allez, toujours les deux mêmes coureurs hein, qui sont en tête. Benoît Cosnefroy en quatrième position. Maillot jaune sur les épaules pour le moment. Alors Christophe, on va revenir un petit peu sur lui justement. Alors qu'on est à 12 km, un petit peu moins, 11 km 200 du dernier sprint intermédiaire et des secondes de bonification à aller chercher à nouveau. Il a eu beaucoup de soucis, c'est vrai, pas mal au genou, à un genou en particulier, plusieurs fois sur plusieurs saisons différentes. Il a eu une fracture de la clavicule aussi, on sait qu'il a eu une saison très compliquée l'année dernière à nouveau. Et puis il y a eu tous ces moments où on a senti qu'en effet, sur le calendrier français, Benoît Cosnefroy rayonnait, il a voulu tenter des choses un petit peu plus en World Tour, avec succès parfois, mais pas forcément autant de succès qu'il en avait eu sur le calendrier français. Et puis des moments un peu plus compliqués, avec à nouveau des très bons moments, etc. Donc ça a fait vraiment ça. Et puis on a senti ensuite, avec le changement d'équipe, que quelque chose est encore en train de renaître aujourd'hui. Ça, c'est un petit peu l'historique que je suis en train de faire. Je me rappelle même en 2024 qu'il avait dit il n'a pas disputé de Grand Tour. Il avait dit c'est pas forcément une obligation. D'ailleurs, pour moi, je suis très heureux comme ça. Donc, c'est vraiment aussi un coureur qui a encore besoin, on sent d'ailleurs,

0: Mais Benoît Cosnefroy, ça lui correspond pas, les courses de 3 semaines. Plus les jours avancent et moins il est bon, moins il est performant. Alors peut-être que chez Weber, on va trouver la méthode pour que maintenant il soit régulier, mais en tout cas, jusqu'à maintenant, ça lui a jamais convenu. Il a jamais réussi à trouver vraiment son vrai niveau pour aller chercher des étapes ou pour aller chercher pourquoi pas des bonnes échappées et autres. Enfin, en tout cas, être acteur de la course. Donc du coup, voilà, c'est un peu pour ça qu'il s'était orienté voilà, vers des courses françaises, vers des trucs qui lui allaient bien. Malgré tout, maintenant qu'il est dans cette équipe UAE, je pense qu'on lui fixe un peu d'autres objectifs, puis on a envie de le pousser un petit peu plus loin dans ses retranchements. Alors, est-ce qu'il va faire un grand tour cette année? J'en sais rien du tout. Pour l'instant, on ne le sait pas. Hein. On ne sait pas ni le Tour de France, ni la Vuelta. Le Tour de France, je pense pas, mais pourquoi pas une Vuelta en fin d'année. Mais ce qui est sûr, ce que j'aime, c'est qu'on sent un coureur qui est en train de se remettre en question et qui est en train de un petit peu de tout changer pour essayer d'évoluer et de continuer à progresser. Benoît, on avait l'impression qu'il avait un peu un plafond de verre avec le World Tour, c'est-à-dire qu'il était très bon au niveau Pro Series. Comme on sort ce type de course, sur les courses françaises notamment, il était excellent. Et dès qu'on le passait au-dessus au niveau World Tour, eh ben, il ne fallait pas cumuler les jours, sinon en fait, il s'épuisait de jour en jour. Donc je pense que ça va être hyper intéressant de voir dans cette nouvelle équipe UAE comment on arrive à le faire performer au plus haut niveau. Ce qui est sûr, c'est qu'on lui a donné un programme de course hyper dense depuis le début d'année. Il en est à 32, 33 jours de course, je crois, depuis le début de l'année. Exactement, je vais vous le dire, 34 même jours. Genre de course, donc c'est quand même beaucoup, c'est un de ceux qui a le plus couru, donc je pense que ça va dans ce sens-là aussi, de lui redonner confiance et surtout de le faire courir pour qu'il cumule des jours de course, pour pourquoi pas à terme lui laisser l'opportunité d'aller sur un grand tour ou du moins des courses de plus haut niveau.
1: Ouais, on sent qu'on est vraiment sur une bascule. En plus, il a bien géré l'après Liège parce qu'il avait dit qu'il avait été un peu malade justement après Liège, et puis il a quand même réussi à venir s'imposer deux fois. Vous l'avez vu hier sur le Tour de Hongrie, puis le Grand Prix de Morbihan qu'il a remporté samedi, après une semaine pas facile non plus, avec un deuil notamment qui était une personne importante pour lui et son lien au cyclisme aussi. Donc voilà, il y a aussi tout ça qui s'est mis en place, et c'est aussi tout ça qui était dans l'histoire de sa victoire hier à Benoît Cosnefroy. Toujours quatre coureurs qui sont en tête pour le moment, Bauke Mollema, le Dossard 11 que vous avez aperçu, avec Michael Van Toenhout également qui était à côté de lui. On a également Victor Vercouy pour la Flanders baloise, et puis on a toujours Eric Vetter. Attention à lui parce qu'on s'approche du dernier sprint intermédiaire, des secondes à aller chercher. Vetter, on a déjà récupéré 6, donc il est à 10 secondes maintenant de Benoît Cosnefroy. Il pourra en récupérer 6 à nouveau et venir à 7 secondes en tout cas dans cette étape, si ce n'est peut-être ce soir. On va vérifier ça dans quelques secondes. Vous restez bien avec nous, on a encore une belle étape à vivre et la pluie est en train de s'intensifier sur les routes du Tour de Hongrie.
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14: Oh là là, voilà peut-être ce que se disent en ce moment les coureurs du Tour de Hongrie. Vous peut-être, là, en regardant votre téléviseur, désormais, il pleut de plus en plus. Le ciel s'est assombri. Il est quasiment 21h30 sur les routes du Tour de Hongrie, alors que pour l'instant, il est 15h49. C'est quand même assez hallucinant de voir ces averses qui reviennent, qui assombrissent le peloton également et qui font que tout le monde, surtout, est de plus en plus vigilant. La route est détrempée. On voit vraiment ça depuis tout à l'heure. On a vu ça déjà à plusieurs reprises sur cette étape, mais là on s'approche du final. C'est ça la différence également. Il va falloir être de plus en plus vigilant, bien sûr, pour les leaders, pour les sprinteurs. Même si on a l'habitude, eh bien, on peut forcément se faire piéger, comme a été piégé tout à l'heure Adam Reves dans l'échappée, qui finalement est tombé, qui n'a emmené personne avec lui, qui s'est relevé mais qui a été repris par le peloton. Ils sont toujours devant, hein, les quatre courageux, Bauke Mollema, Eric Vetter, Victor Vercouilly dans l'ordre, et puis qui ferme la marche, Michael Van Turenhout, mais 34 secondes les séparent du peloton. On doit se retourner parce que là on doit se demander un petit peu ce qui va se passer, bien sûr, et puis le sprint intermédiaire va intervenir maintenant dans 4 km. Il est intéressant ce sprint intermédiaire pour quasiment tous les coureurs, alors un peu moins pour Bauke Mollema qui est loin, il est à 6 minutes, mais les trois autres sont à 16 secondes à la base de Benoît Cosnefroy et même 10 secondes maintenant pour Eric Vetter. Vercouilly en a même repris 4, donc ça veut dire à 12 secondes pour lui. Van Turenhout en a repris une. Donc voilà, elles vont compter les secondes de bonification au sprint intermédiaire qu'on va avoir. C'est presque là la ligne d'arrivée maintenant pour ces coureurs. Le peloton, on le voit juste derrière, n'est pas loin, mais ils ont très envie d'aller jusque-là.
15: Ouais, notamment Eric Vetter qui a pris, vous l'avez dit, 2 fois 3 secondes déjà depuis le début, donc là il reste 3 secondes à prendre.
14: Le maillot blanc.
15: On va se le disputer sans aucun doute.
14: C'est un peu. Alors on est encore à 3 km, Christophe.
15: Oui, il faut pas se relever. Il faut pas se relever. On voit le peloton derrière, même si on n'a pas. Je suis pas sûr qu'on ait très envie de revenir sur l'échappée avant la sprint qualification, mais dû aux conditions climatiques, tout le monde veut être à l'avant du peloton. Donc naturellement, le peloton accélère puisque ça remonte sur les côtés pour venir se repositionner. Donc on est obligé d'accélérer pour garder sa position devant.
14: On a aperçu Luc Plap là ici pour l'équipe Jayco Alula, qui est le coureur qui a été mentionné, l'unique coureur d'ailleurs qui a été mentionné par Benoît Cosnefroy dans l'interview qu'on a entendu tout à l'heure. Il disait qu'il préférait avoir des secondes d'avance sur des coureurs comme Luc Plap. Voilà, c'est peut-être lui qu'on va surveiller demain en lutte face aux Français. En attendant, Mollema accélère un petit peu pour essayer de relancer tout ça. Bon, il y en a un qui a l'habitude de la pluie. C'est Van Turenhout, il fait rarement beau quand même.
15: Il a l'habitude de la boue. Enfin,
14: s'il y a de la boue, c'est qu'il y a eu de la pluie, normalement, Christophe.
15: Il y a de plus en plus de cyclocross sur le sec maintenant.
14: Oui, ça dépend où vous trouvez, mais c'est vrai.
15: Tout à l'heure, vous avez dit oh là là, c'est ce qu'ils doivent se dire les coureurs.
14: Non.
15: C'est beaucoup plus grossier ce qu'ils se disent.
14: D'accord. Permettez-moi de trouver que le oh là là est le terme le plus grossier que je pouvais trouver pour cette prise d'antenne, Christophe. Vous voulez qu'on bip ? Allez-y, on va demander. On va biper au moment où vous allez donner les différentes expressions. Mais surtout qu'encore une fois, c'est pas continu, hein, donc voilà, c'est toujours un peu surprenant, évidemment.
15: Non, mais c'est surtout, alors franchement, il fait pas froid, donc c'est pas du tout une question d'adaptation climatique ou quoi. Ça va pas jouer sur les organismes, c'est juste que ça augmente le niveau de stress. On sait que la route devient maintenant glissante. On sait qu'on arrive sur le final, donc il va falloir se forcer à rouler devant, donc à aller frotter et tout ça. Et c'est vrai que quand on est sur des routes sèches, on aime quand même beaucoup plus ça, hein, pour les coureurs. S'il a plu toute la journée, on s'y est fait, c'est comme ça. Là, prendre des averses comme ça, c'est pas très agréable, surtout dans des moments de course où on sait que ça peut être très tendu.
14: Et on est à 1,8 km maintenant. Fetter qui s'est mis en dernière position. Et alors derrière, en effet, on n'aura pas de difficultés répertoriées. On aura encore quand même des petites bosses à monter et descendre comme sur ces routes que vous avez ici. On va filer ensuite vers une partie un petit peu plus plane jusqu'à l'arrivée. Et on aura peut-être un petit faux plat, je crois avoir vu ça avant l'arrivée, Christophe.
15: Ouais, on a un petit faux plat pour l'arrivée. Alors après, c'est toujours pareil, on n'a pas d'infos vraiment sur quel peut être le pourcentage dénivelé. Ça doit, en tout cas, c'est moins important qu'hier. Hier, on a vu que sur l'attaque de Benoît Cosnefroy à 700-800 mètres de la ligne, c'était limite une vraie bosse quand même. Là, aujourd'hui, ce sera quand même beaucoup moins dur. Mais oui, a priori, un final quand même avec un léger faux plat montant.
14: On va plus reconnaître les maillots, hein. Je vous préviens, Christophe. À un moment, le blanc va devenir un peu gris. Le bleu foncé va devenir bleu clair, va devenir un peu bleu foncé. Et
15: même les violets de Jay Kualula nous mettent la chute.
14: Chute de coureur de l'équipe de Hongrie avec.
15: Ça c'est sûr. Ça va glisser.
14: Piffer pour Campana. Imbalagi, le coureur italien, et un coureur de l'équipe de Hongrie en même temps. Ah, il faut vraiment se méfier là dans le peloton.
15: Regardez, ça se regarde hein, dans l'échappée. Bah oui,
14: Vercouilli qui va tenter. C'est le seul à y aller. Est-ce que Fetter va essayer de s'accrocher pour aller les rechercher à nouveau? Vercouilli, il est passé deux fois déjà deuxième des sprints intermédiaires. Donc il en a déjà récupéré quatre. Et là,
15: curieux,
14: il pourra en ajouter trois.
15: Personne ne bouge. Bon, bah voilà, 200, moins de 200 mètres maintenant. Vercouilli va aller chercher les bonifs.
14: Mollema qui bouge derrière.
15: Mollema, lui, il n'a pas le même objectif que les trois autres coureurs. Lui, il s'en fout des bonifications. Il veut essayer d'aller le plus loin possible avec cette échappée. Voilà, Vercouilli qui passe devant. Mollema en deuxième position. J'ai du mal à comprendre la stratégie d'Eric Fetter. On l'a vu hier, il est quand même très fort. Là, il y avait des bonifications entre guillemets simples à aller chercher et il est passé quatrième.
14: Et surtout que finalement, ça fait le même compteur. Hein. C'est-à-dire que Vercouilli, en passant deux fois deuxième et une fois premier, il a repris autant de secondes de bonification que lui, Fetter, en ayant fait encore plus d'efforts pour aller chercher la première place à chaque fois. Van Toenhout a donc récupéré deux secondes également. Donc si on fait totalement les comptes pour Mollema, ça change rien. Il est toujours à 6 minutes. Donc sur ça, on va rester évidemment placé. Vercouilli, il a donc repris 7 secondes, donc lui revient à 9 secondes de Benoît Cosnefroy. Et non, Fetter, il en a même récupéré une de moins, 6 secondes pour Eric Fetter. Ouais. Donc ça veut dire que lui, il est à 10 secondes de Benoît Cosnefroy. Et puis, c'est à peu près tout ce qu'on peut dire. Vercouilli, donc on l'a dit, il revient à 9. Donc c'est lui qui va être le mieux placé pour l'instant. Et Van Toenhout qui lui reprend 2 secondes en tout, donc revient à 14. 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Aujourd'hui aussi, juste après l'équipe de choc. Et puis un autre gros rendez-vous ce soir, ce sera à 20h40 avec les finales de la Wonder League de basket. On est déjà sur le deuxième match, basket Land contre Bourges. Bourges qui a pris l'avantage samedi dernier. Et Basket Land, tenante du titre, qui vont tenter de revenir à un match partout pour le moment. 20h40. En tout cas, pour l'instant, en tête de peloton, ce sont toujours les deux mêmes coureurs qui roulent. On n'a pas changé.
15: Non, on n'a pas changé. Toujours les deux mêmes coureurs des deux mêmes équipes, Soudal Quickstep et UAE qui roulent à l'avant. Pour l'instant, on ne laisse pas les autres équipes venir à l'avant. On garde bien le positionnement. Hormis l'équipe Jay Kualula qui s'est bien positionnée sur la droite de la route, collectivement ensemble. Mais pour l'instant, on reste à côté. On ne prend pas de relais à devant. Voilà, on voit l'équipe Jay Kualula en violet.
14: Alors Christophe, on va rester vigilant bien sûr, mais on va replanter le décor. Je l'ai dit hier, c'est un Normand qui s'est imposé, un Normand devant un Breton. C'est Alexis Renard qui a signé une deuxième place, deuxième déjà sur le Trobro-Léon. Dimanche, Alexis Renard qui n'a pas encore de succès chez les professionnels, mais qui les cumule, hein, les deuxièmes places. On prendra peut-être le temps de les éparpiller un petit peu et de les contempler à un moment. Mais d'abord, on voulait vous le faire écouter, Alexis Renard, puisque son équipe a eu la gentillesse de nous faire parvenir un sonore justement pour nous expliquer que finalement il était moins frustré de sa deuxième place hier que de celle du Trobro-Léon dimanche.
12: Dimanche, j'étais en Bretagne, donc forcément j'avais vraiment envie de bien faire et j'avais vraiment des bonnes sensations dans le final. Mais là, c'est vrai que ça s'est vraiment joué, j'ai envie de dire, vraiment à la pédale. Et je pense que sur une arrivée comme ça, voilà, plus le froid, il n'était pas forcément prenable. Et derrière, voilà, j'arrive quand même à aller chercher une deuxième place, donc je suis vraiment pleinement satisfait. Ouais.
14: Alexis Renard a dit autre chose dans cette interview qui peut être intéressant. Il a dit qu'en fait c'était sa dernière chance aujourd'hui, qu'il le pensait, donc on va certainement encore le lancer. Lui, ce qu'il aime, c'est les courses un peu dures, c'est-à-dire il aime bien quand il y a eu de la course avant, quand il y a eu des bosses avant. Voilà, c'est quand même un sprinter, mais c'est un sprinter avec une pointe de vitesse. Il explique que normalement il perd pas trop quand la course a été dure en fin d'étape. Ça, c'est vraiment un énorme avantage. Aujourd'hui, avec ce temps, ça peut également être un avantage pour lui. Pas de victoire chez les professionnels pour Alexis Renard. Dernière victoire, c'est le championnat de France amateur 2019 pour lui. Par contre, il a continué à gagner de plus en plus des places, en tout cas dans son équipe, à avoir un rôle. Ça fait longtemps qu'on dit au sein de cette formation Cofidis qu'on compte sur lui. On voit bien au fur et à mesure. Il s'est même cherché à un moment, Alexis Renard, justement. Il expliquait il y a deux ans que peut-être qu'il s'était trop cherché à essayer de monter des cols longs. C'est toujours un petit peu ça, j'ai l'impression, chez les punchers sprinters. Il y a un moment où on hésite toujours. Est-ce qu'on bascule d'un côté? Est-ce qu'on tente autre chose? Lui, il a finalement décidé de rester sur ce registre. Ça lui va bien, la preuve. Est-ce qu'il n'est pas loin de signer un succès, à votre avis, Alexis Renard? Ça serait mérité, ça c'est sûr.
15: Bah, il en est tout proche, hein. Ses résultats dernièrement nous l'ont prouvé. Hier, il était très fort, hein. Hier, c'est lui qui gagne le sprint du peloton, hein. Il n'était pas dans le groupe avec Benoît Cosnefroy. C'est revenu un tout petit peu au pied. Il a réussi à doubler tout le monde pour aller faire deuxième. Non, oui, on sent qu'il en est tout proche. Voilà, maintenant, c'est une question de déclic, de confiance.
14: Et Mollema qui relance devant en attendant. Vous l'avez dit, Christophe.
15: On est dans cette petite bosse là. Ouais, lui, il veut l'étape. Lui, il veut essayer le plus loin possible. On est dans cette petite bosse dont on n'a pas d'informations, mais qui est quand même là sur le graphique. Donc, elle n'est pas répertoriée.
14: Ventorinat a craqué. Je crois que Fetter aussi, elle est peut-être là, l'explication, du fait que Fetter ne soit pas allé chercher les secondes. Ou alors, il se préserve pour demain, l'étape Rennes et l'arrivée au sommet.
15: Allez, là c'est la partie un petit peu difficile, ça va durer 2 km hein, d'après le graphique que j'ai.
14: On finit rapidement sur Alexis Renard.
15: Son potentiel est là. Bien entendu que sa première victoire est toute proche. Après, je trouve qu'il se réduit. C'est réducteur de dire qu'il a qu'aujourd'hui pour gagner. Certes, demain ce sera peut-être trop dur parce que demain c'est quand même vraiment difficile, mais l'étape de dimanche, elle est un peu plus dure qu'aujourd'hui, mais elle est, pour moi, en tout cas, complètement dans ses cordes. Le Trobro-Léon, où il a terminé deuxième, c'est loin d'être une course facile, hein. C'est pas du tout une course où on se promène à travers les champs et c'est tout plat toute la journée. Pas du tout, du tout. Donc, je pense qu'il faut être... Faut pas hésiter à avoir de l'ambition, Alexis. De toute façon, il va prendre confiance au fur et à mesure des courses. Mais oui, sa prochaine victoire, elle est, de mon point de vue, pas très loin.
14: En tout cas, c'est lui qui a ramené le cochon et j'espère que le cochon va bien. En tout cas, c'est toujours aussi sympa de voir ces profils de coureurs progresser et attendre en fait finalement cette première victoire. Mais on sent vraiment qu'elle est pas loin. On lui souhaite aussi parce qu'il y a cette idée de déclic aussi à un moment. Peut-être que s'il avait gagné plusieurs fois cette saison, il vous l'aurait dit. Dimanche, on tentera aussi quelque chose. Alors, il dit aussi qu'il y a plusieurs cartes dans l'équipe, qu'il y a plusieurs coureurs qui seront forts. Ventorinat va être pris par le peloton. Mais c'est aussi ça, Christophe, finalement.
15: Mais ça fait aussi partie du rôle pour moi de l'entourage, de l'équipe, de ses coéquipiers, de le mettre en confiance, de le valoriser et surtout de lui faire comprendre qu'il a les capacités pour aller gagner. Donc, faut pas se satisfaire juste de ce qu'on a. Il a vraiment des grandes qualités, des grosses qualités. Donc, il faut pas juste se dire c'est aujourd'hui ma dernière chance. Non, déjà on l'a vu, le scénario peut tous les jours être différent. Il y a sa chance, il y a une opportunité à saisir tous les jours. Donc, si c'est pas demain, ce sera dimanche, mais c'est pas aujourd'hui, ça pourra aussi être dimanche. Donc, il y a Il y a des opportunités tous les jours, il faut les saisir.
14: Vous avez vu l'équipe Cofidis qui se replace là en tête de peloton avec la Jayco Anoula également. On a vu hein, que c'était vraiment un peu nerveux là en tête de peloton. 20 km tout juste, ils ne sont plus que deux devant et surtout il y a Bauke Mollema. Même si ça fait longtemps qu'il n'a pas gagné, ça reste un coureur capable justement d'aimer ses conditions, de créer la course également et d'être dangereux pour ses formations devant. Christophe, il faut faire très attention parce que la pluie ne s'arrête pas. Contrairement à ce qu'on a vu tout à l'heure, pour l'instant on est toujours sous la pluie pour Vercouilly, pour Mollema, pour le peloton.
15: Ouais, puis on a l'impression que ça dure hein, pour l'instant. Et puis surtout, il y avait du vent aussi. Hein. On a vu les arbres bouger. Donc, on est vraiment sur un épisode orageux là. Donc, attention.
14: Oh là là, Pierre, c'est parti descendante là. C'est toujours terrible. Benoît Cosnefroy toujours bien entouré. Hein, vous le voyez avec les manches jaunes qui dépassent pour Benoît pour pouvoir le repérer.
15: Ça va qu'on est sur des belles routes hein, depuis tout à l'heure. Heureusement.
14: Tim Merlier a le maillot vert hein, sur les épaules.
15: Qu'est-ce qu'on fait ? On fait signe là, le coureur de l'équipe Jayco qui a fait signe à tout le monde qu'il fallait ralentir. Et oui, Mollema, c'est pas du tout le meilleur descendeur, Bauke ouais. Mollema. Et voilà, oui. Ça se ressent tout de suite vers Vercouilly qui est parti.
14: Sous la pluie, il est en train de le payer complètement. Rapide, là, on est sur des œufs, hein. Christophe, on voit.
15: Ça, c'est des grosses lacunes hein, de Bauke Mollema. Allez, on va voir, on va regarder dans le peloton. On espère que ça va bien se passer pour tout le monde.
14: Sur le profil, on devrait être sur une partie un peu plus plane, normalement, ouais. Maintenant.
15: Ça va descendre là encore un petit kilomètre. Et après, normalement, il n'y a plus de soucis. On va se diriger vers la ville d'arrivée. Benoît Cosnefroy, lui, il est bien là en cinquième position.
14: Avec Mosca hein, qui est à côté de lui. Pour la Lidl Trek.

0: Reparti dans un raid, hein. Boke Mollema.
1: Tout à l'heure, on disait Mollema, il n'a pas gagné depuis 2021, c'est ça que vous disiez ? Mais le nombre de fois où je l'ai vu faire des efforts comme ça, et tous ces efforts-là, bah, on les paye. Hein. Quand on a des lacunes, et notamment en descente, et surtout sous la pluie pour lui, bah, tous ces petits efforts-là, notamment pour revenir sur Vercouy, bah, au bout d'un moment, on les paye. Allez, et du coup, bah, on essaie de profiter hein, de cette descente. Ça a étiré le peloton, donc on voit, on roule vite dans le... La partie écoire de l'équipe NSN, hein, maintenant qu'ils sont en train de mettre un coup de vis là ouais. En bas.
0: Benoît Cosnefroy, il est bien là, en tout cas pour l'instant, il est bien dans le bon côté, au contraire de Tim Merlier qui avait le jaune sur les épaules hier et qui était trop loin à ce moment-là. Mais ils ont raison, hein, du côté de l'équipe NSN, il y a toujours Nélance hein, dans cette formation également qui va viser le classement général, qui est toujours à 16 secondes. Ça a craqué derrière.
1: Vent, ouais, mais j'ai l'impression que le vent n'est pas assez bien placé. On était en train de se relever là dans le peloton.
0: Et ouais, voilà. Ça reste des efforts à fournir.
1: Ouais, et on parlait hein, des efforts de Boke Mollema. Regardez le temps hein, qu'il met à revenir sur Vercouy. Qu'est-ce qu'on fait avec les motos là ? Pourquoi on a... On s'intercale entre les coureurs. Allez, maintenant à nouveau les Cofidis à l'avant.
0: Et Zversek hein, qui a repris sa première place. Mais trois Cofidis en effet devant. Trois Cofidis pour l'équipe d'Alexis Renard dont on vient de parler.
1: Et Tim Merlier, vous l'avez vu depuis tout à l'heure ?
0: Mais non, mais il a le maillot vert sur les épaules, ouais. C'est ce que je disais. Et pour l'instant, c'est vrai qu'on ne l'a pas vu après.
1: À mon avis, il a un impair, hein, parce que le maillot vert, on l'aurait vu quand même.
0: Ce que j'allais vous dire, c'est que là, ils sont quand même nombreux à avoir camouflé un peu leur maillot.
1: Peut-être là, sur la droite, non, derrière les Bahreïn. Mais c'est vrai que pour l'instant, Tim Merlier, il est très discret. En tout cas, il est caché.
0: On a perdu des coureurs dans cette première partie du peloton. 16 km 400, c'est passé vite, hein, vraiment là.
1: C'est passage en ville, là, c'est rond-point.
0: Et Benoît Cosnefroy a perdu des places. Hein. Là, il est maintenant à la hauteur de la 30e position. On va revenir évidemment sur Vercouy, sur Mollema. Quelle prudence hein, sur cette route. Troisième étape du Tour de Hongrie. Sous une pluie battante qui ne s'arrête plus désormais, Benoît Cosnefroy est leader, le maillot jaune est normand aujourd'hui. Alors, petit point sur le classement général, Egholm est deuxième. Egholm, il est à 4 secondes. Tim Merlier, justement, le sprinter, il est troisième, il est à 6 secondes de Benoît Cosnefroy. On retrouve pas mal de sprinters hein, dans le top 10. Molano, quatrième, le coéquipier de Cosnefroy. Canter est huitième. Bahwao, ça a perdu du temps hier finalement sur la fin. Gaviria est aussi dans le top 10, hein, 9e.
1: Et voilà les cassures à l'arrière. On a des cassures, bien entendu, les coureurs qui étaient mal placés, ceux qui sont un petit peu justes. Et ben voilà, à l'arrière, on s'est fait ce qu'on appelle se faire bordurer.
0: Alors le coureur de la Lidl Trek, je crois que c'est Vegard, c'est pas Egholm.
1: Vercouy qui continue, Mollema qui semble se relever maintenant.
0: Ouais, c'est terminé pour Boke Mollema qui aura tenté un dernier baroud ici sur ce Tour de Hongrie. Baroud d'honneur. Et Vercouy maintenant qui est le seul rescapé de l'échappée de 5, où il y avait également Michael Van Tuena tout à l'heure. Et là, il est lancé dans un raid un peu impossible. 7 secondes derrière, même si le peloton a du mal à s'organiser, on l'a vu. Le peloton est prudent. Lockdown Bridge pour la Jayco Alula, qui va protéger Luc Plap. C'est vraiment intéressant, hein. Je reviens dessus, mais Benoît Cosnefroy, il l'a cité que lui. Hein. Il a cité absolument que Luc Plap tout à l'heure. Benoît Cosnefroy dans le train du AE, là, qui est en train de remonter.
1: Allez, Mollema. Qui va se mettre à l'arrière du peloton. Vercouy, on le sent, on le voit bien, l'image s'est terminée dans très peu de temps.
0: 14 km, Christophe, on a l'impression que la ligne d'arrivée, ça va être là.
1: Ouais, bah, tout le monde fait l'effort hein, pour être devant. On est bien regroupé par équipe. Je l'ai vu, hein, Tim Merlier, effectivement, il a un imperméable noir. Hein, donc, il est moins identifiable qu'avec son maillot vert. Bah, je pense pas là, 13 km, je pense, je suis pas sûr qu'on l'enlève hein, pour l'arrivée.
0: C'est ça. Alors, Benoît Cosnefroy, maillot jaune. Tim Merlier, maillot vert. Le maillot blanc, vous l'avez vu, c'est Eric Fetter. Et le maillot rouge est porté par Zamperini, Eduardo Zamperini, qu'on a aperçu tout à l'heure également en prise d'antenne. Encore la Cofidis. Ça change un peu la donne quand même, là, hein, d'être sous la pluie.
1: Ah oui, oui, complètement.
0: Pour l'organisation. Ouais. La NSN, la Jaiko Alula. Perçoit la Pulti également. La Bahreïn.

0: Et à noter hein, qu'aujourd'hui, la zone sprint sera à 3 km de l'arrivée. Donc si on a un incident, une chute avant ces 3 derniers kilomètres, ben, malheureusement, on ne sera pas remis dans le temps du vainqueur. Là, on a des groupes à l'arrière qui sont en train de rentrer. Et je le précise parce que on peut avoir du grabuge là, hein, dans le final aujourd'hui.
1: Toujours Jacopo Mosca hein, qui est aux avant-postes pour la Lidl Trek. Avec Al-Mutawai pour UAE qui est remonté également. On voit hein, là toute la tension alors qu'on est encore à 12 km de l'arrivée, toute la tension. Parce que cette pluie, eh bien, elle force les coureurs à être encore plus vigilants tout en gardant leur place en tête de peloton. C'est ça qui n'est pas simple à gérer.
0: Regardez, il est là, Tim Merlier. Vous le voyez là avec son chasuble noir. Il était en 3-4e position là, derrière ses coéquipiers.
1: Qui devient le favori de l'étape.
0: Oh oui, oui, bah oui. Là, dans cette configuration de course là, c'est le grand favori.
1: On rappelle qu'il a gagné la première étape au sprint assez largement devant Molano, puis Bao Aos qui avait été troisième également. Max Canter avait terminé cinquième de ce sprint. Puis on n'oublie pas Simone Buda hein, pour la Solme Olmo Arvedi, le coureur italien qui était venu chercher la quatrième place. Est-ce qu'on peut, Christophe, déjouer un petit peu les plans du peloton encore plus facilement sous ces conditions, finalement ?
0: Tant qu'on reste sur des routes comme ça, non. Après, si le final est tortueux en ville, alors c'est pas le cas aujourd'hui, hein. Mais si le final avait été tortueux en ville, là, il y a peut-être des choses à faire. Maintenant, moi, les infos que j'ai, le final est quand même assez... assez bon, il y a deux trois virages sur le final, mais on sera vraiment dans les tout derniers kilomètres. Moi, ça me paraît compliqué de déjouer les plans, notamment de l'équipe Soudal Quick-Step. En plus, on le sait, hein, c'est des coureurs qui sont. Ouh, attention, ça sort un petit peu large là. C'est des coureurs qui sont habitués hein, à courir, à rouler sous la pluie. Puis quand on est à l'avant du peloton, ensemble, collectivement, on a quand même toute la visibilité et tout le soin de pouvoir prendre les trajectoires qu'on veut. Moi, ça me paraît compliqué là. Maintenant, de pouvoir éviter un sprint massif.
1: Alors, que fait la Jayco Alula aussi haut ?
0: Ah bah, elle maintient, vous voulez savoir ? Ça vous questionne, hein ? Mm-hmm.
1: Même si on a déjà parlé plusieurs fois d'un coureur, mais...
0: Bah, justement, si elle maintient Luc Plapp à l'avant, parce que Luc Plapp, c'est pas un des meilleurs frotteurs du peloton, hein. C'est, voire, j'allais pas dire un des plus mauvais, mais en tout cas, c'est un coureur qui a peur, qui a de l'appréhension. Donc bah là, en plus, avec le mauvais temps, et bah tout simplement, on roule devant. Il est là en troisième position. Hein. Donc, on fait un gros travail pour lui depuis tout à l'heure pour le maintenir en tête de peloton. Voilà, c'est lui, le troisième coureur, là, avec son petit chasuble aussi noir, là. Et ben on le maintient à l'avant. Comme ça, on le met dans les meilleures dispositions et on évite qu'il traîne à l'arrière du peloton et du coup, bah, qu'il se retrouve dans des cassures ou dans des chutes. Donc voilà, on essaye de le mettre dans les meilleures dispositions. C'est aussi ça le travail des équipiers. C'est pas que rouler à l'avant pour un sprinter, c'est aussi rouler pour un des coureurs qui joue le classement général et qui n'est pas très à l'aise. Voilà.
1: Et Benoît Cosnefroy qui est bien replacé là à nouveau. Est-ce qu'il va travailler pour Molano, Benoît Cosnefroy, aujourd'hui ?
0: On peut le voir. Hein. On peut le voir travailler pour Molano. De toute façon, s'il travaille pour Molano, ce sera dans les deux derniers kilomètres. Donc, ce sera pas, il n'y aura pas de problème pour son maillot jaune. Au contraire, ça lui permettra de rouler encore plus devant, donc de prendre encore moins de risques.
1: Ouais, tout va bien pour, en effet, Tim Merlier, toujours aussi aux avant-postes dans les premières positions.
0: D'ailleurs, il est dans la roue de Luc Plapp, Benoît Cosnefroy.
1: Ah oui, c'est le coureur qui l'a coché.
0: Mais oui, et puis on profite du travail, vous savez, enfin, ce que moi je dis là, tous les coureurs ils le savent. Hein. Luc Plapp, on sait très bien que s'il n'y a pas d'équipier devant lui, rapidement il va se faire doubler, il va se retrouver à l'arrière du peloton et du coup en difficulté. Donc voilà, si on roule à l'avant, c'est pour qu'il reste devant. Donc si on arrive à prendre sa roue, si on est dans sa roue, on sait très bien que tant qu'il aura deux équipiers devant, on fera le maximum pour le maintenir en première position du peloton.
1: C'est Kélan O'Brien qui travaille depuis tout à l'heure avec Durbridge en deuxième position. Et Luc Plap.
0: C'est Yves Lampard qui est là ouais, en quatrième pour la Sudal Quickstep aussi. Ça aurait été bien qu'on continue pour voir où est Merlier.
1: Oui, il est pas loin, hein. Il est dans les premières positions à nouveau.
0: Mais il est là, il est juste derrière Mosca, il me semble, de l'équipe Lidl Trek. Là, je pense
1: oui,
0: que c'est
1: ça.
0: Lui.
1: Oui.
0: Bon, eux, la course est terminée pour eux. On va juste aller rallier l'arrivée. Je sais pas s'il y a des coureurs du général qui se sont fait piéger.
1: Sergio Samitié, ici, pour la Cofidis, c'était à 16 secondes, par exemple, mais c'est pas un des coureurs qu'on attend. Est-ce que c'était Golm qui était là, Dossard 16? Moi, j'ai cru voir Vergaard tout à l'heure.

0: Ouais, allez. 7,6 km, ouais. Ça défile, Christophe, pendant ce temps-là. Et pour l'instant, on a touché du bois, pas d'incident.
1: Ouais, et puis l'équipe Jake Waula, elle fait le travail pour maintenir plat à l'avant,
0: ouais,
1: mais surtout...
0: Non, c'est le dossard 16, pardon, ouais. Christophe. C'est bien celui d'Egholm. C'est bien celui d'Egholm, ouais, qui a 2 secondes, hein. Enfin, qui a 4 secondes au classement général, c'est le deuxième. Ouais,
1: mais ça n'a pas l'air de le déranger, hein. On ne vous sent pas très impliqué dans la poursuite. Je pense que, je ne sais pas, soit il ne se sent pas bien. En tout cas, Egholm ne fait pas l'effort, hein, pour revenir devant. Et je disais, ouais, l'équipe Jake Waula, en plus de maintenir Luc Plap à l'avant, elle est en train de faire mal à tout le monde, hein. On le voit, on est en train d'étirer ce peloton. Allez, Mollema, là, on l'aperçoit à gauche, là, qui est en train de se faire distancer.
0: En tout cas, si Tim Merlier vient à gagner l'étape, Christophe, il reprendrait la tête du classement général, puisqu'il y a 6 secondes, hein, qu'il sépare de Benoît Cosnefroy. Il y a 10 secondes à l'arrivée.
1: Sauf si Benoît fait des bonifs.
0: Oui.
1: On va voir. Mais ça m'étonnerait. Hein.
0: Je pense qu'il faut attendre demain pour Benoît.
1: Ouais, je pense que ce sera plus demain pour lui.
0: À prendre de risques peut-être aujourd'hui, il y a aussi ça, non?
1: Non, après, c'est peut-être la course, hein, qui va le définir. On va voir. Ouais. Hein. Il y a quand même, voilà, on le voit, hein, il y aura des ronds-points, il y aura quand même des aménagements routiers sur le final. Donc parfois, on peut vite se retrouver à 8-10 coureurs devant, une cassure. Et du coup, ça peut bénéficier aussi à Benoît.
0: Et regardez la relance derrière, hein, c'est toujours ça. Et sur ces routes glissantes également, où on se méfie, où la tension est au maximum, c'est pas facile à gérer.
1: Et puis le rond-point d'après, là, il va être en descente, hein. Là, on était dans la montée du pont, maintenant on va être dans la descente du pont, donc on va arriver beaucoup plus vite, hein, dans le prochain rond-point.
0: Tennyson qui s'est mis dans la roue de Merlier, j'ai pas vu si Canter était là, mais je l'ai vu il y a quelques kilomètres, donc j'imagine que tout va bien pour Max Canter.
1: Allez, les Cofidis, on va prendre à droite, les Jake Waula à gauche.
0: Parfois, c'est écrit sur le roadbook, hein, qu'il y a un meilleur chemin de rond-point. Là, ça a l'air quand même assez équivalent. Oh là là.
1: Et on l'avance de face pour l'instant.
0: Ouais, sympa.
1: C'est passé pour tout le monde.
0: Et Benoît Cosnefroy dans la roue des Cofidis.
1: Alexis Renard qui est là aussi avec un équipier devant lui.
0: Casque blanc, Alexis Renard. Pour la Cofidis.
1: Vous avez vu comment on regarde là? Si Luc Plap est là, si Luc Plap est revenu. Oh, très beau travail, hein,
0: des deux coureurs
1: de la Jaco. Ouais, il y a une petite vague là.
0: Pour Mosca et pour Merlier, mais tout va bien.
1: C'est Chris Nellands qui est là pour la NSN en première position là, avec son maillot bleu ciel et orange.
0: Ouais, dans la roue de Mosca. Mosca, c'est le coureur de la Lidl Trek. Et derrière, en effet, Chris Nellands qui pourrait jouer quelque chose, hein, sur cette course. Au classement général, elles sont terribles, elles sont absolument terribles, ces images. Et là, on se demande un petit peu ce qu'on fait entre la Jake Waula et l'équipe UAE. Tout le train de la Flanders valoise qui est en train de se mettre en route de l'autre côté. Ah, ça va être chaotique encore dans ce final. La troisième étape du Tour de Hongrie, c'est ce que vous êtes en train de vivre. Merlier est le favori désormais puisqu'on se dirige vers un sprint. Mais attention, on est toujours sur une route complètement détrempée. Christophe, est-ce que c'est pas plus stressant pour vous de regarder ça comme ça devant un écran que quand vous étiez dans le peloton?
1: C'est stressant là, mais non, c'est moins stressant, je vous le dis tout de suite. Hein. Déjà, moi je suis avec les deux UAE là derrière, là, en train de regarder un petit peu ce qui se passe, surtout prendre une petite marge de sécurité pour s'il y a un problème devant moi que je puisse m'arrêter. Non, mais franchement, c'est vraiment pas des moments faciles, surtout quand je pense par exemple à Alexis Renard ou Benoît Cosnefroy, nos deux Français qui jouent le général, eux ils n'ont pas le choix, il faut y aller. Hein. Donc, moi aussi, ça m'est arrivé de me retrouver dans cette position. Bah, faut y aller, hein. faut oublier qu'il y a un risque de chute, que ça peut glisser, parce que le positionnement est ultra important. Ah, il y a toujours là-haut, là, l'équipe Jake Waula sur la gauche de la route, mais le travail qu'ils sont en train de faire pour Luc Plap depuis tout à l'heure. Allez, dans 1,3 km, si on a un problème, on sera crédité du temps du vainqueur. Donc ça déjà, ça va soulager un peu pas mal de coureurs.
0: Il faut quand même terminer. Oh là là, j'ai l'impression que c'est Alexis Renard qui a beaucoup reculé là, au milieu du peloton. J'avais l'impression qu'il a eu un petit contact avec un coureur. Tout va bien, il est resté là. Alors vous dites oui, en effet, pas d'incident après 3 km, mais il faut quand même rester au contact, hein, justement pour pas perdre de temps aussi. Mais on n'a plus besoin de frotter en fait.
1: Bah, en fait, si on a un incident ou qu'il y a une chute, on est remis dans le temps du vainqueur. Par contre, s'il ne se passe rien, il faut absolument finir dans les roues du peloton, sinon on prend une cassure.
0: Alexis Renard, c'est ça, hein, qui a bien reculé là, un peu derrière, qui va remonter. Ouais, Benoît Cosnefroy, plutôt, vous le voyez, milieu d'écran. Ouais, c'est dur de vous montrer les coureurs. Je vous les pointe, mais évidemment, vous ne les voyez pas. Et la Soudal hein, qui va remonter au fur et à mesure pour essayer de lancer Tim Merlier. C'est fou le nombre de regards que les coureurs se jettent là.
1: Bah on, déjà, on regarde qui est dans la roue. On regarde si on roule bien quand même pour la bonne personne. Hein, si c'est bien un de nos équipiers qui est dans la roue. Et puis, on regarde le positionnement des autres. C'est hyper important de savoir quelle équipe est à gauche et à droite. Parce que on sait qu'il y a des équipes qui vont lancer le sprint à un moment donné. Donc voilà, toutes ces informations-là, on essaye de les avoir.
0: Ouais, ça remonte, hein, vous voyez. Ça, c'est le lot d'un peloton aussi. Les coureurs qui remontent sur les côtés, ne pas se laisser dépasser.
1: Allez, toujours les Jayco. Ça y est, sprint zone. Vous avez vu le panneau à droite là. Donc, à partir de maintenant, si on a une chute, un ennui mécanique, eh ben, on est sauvé, entre guillemets.
0: Et d'ailleurs, il y a un coureur du train de la Jayco. Ouais. C'était O'Brien, je pense, qui a lâché maintenant. Donc, il ne reste plus que Durbridge.
1: Ouais. Durbridge maintenant, qui est en train de rouler devant Luc Plap, tout là-haut.
0: Alors, où est Merlier? Où est Tim Merlier? Bien caché, normalement, c'est bon signe. Je vais te faire des petits écarts hein, pour les coureurs. 2 km 400 avant de voir cette arrivée, d'essayer de distinguer le vainqueur. Christophe, entre les gouttes.
1: On a les Astana là, sur la gauche. Là, ils sont encore deux. Il y en a un devant Max Kanter.
0: Ouais. Et Bahrain Victorious qui remonte. Phil Bauhaus hein, qui est remonté tout seul. D'ailleurs, c'est lui qui s'est mis dans cette première file. Phil Bauhaus qui avait fait une super étape hier avant de décrocher un peu.
1: Voilà, Durbridge, il est en train d'étirer tout le monde là sur ce pont.
0: Est-ce qu'on essaie de faire mal à Benoît Cosnefroy aussi sur ce côté-là?
1: Non, non. Enfin, alors oui, si ça lui fait mal, tant mieux, mais c'est pas du tout l'objectif. L'objectif, c'est vraiment de laisser Luc Plap dans les toutes premières positions du peloton.
0: En tout cas, énorme travail. Vraiment énorme travail de la Jayco Alula, là, pour son leader. On en reparlera ce week-end, Christophe. L'étape reine demain, hein, la seule arrivée au sommet de ce Tour de Hongrie. Et puis une deuxième chance dimanche encore sur un circuit exigeant.
1: Benoît Cosnefroy, il est en bas de l'écran là, hein, il me semble. Je pense qu'il s'est. Voilà, il reste un petit peu en retrait.
0: Allez,
1: regarde
0: ça
1: un peu
0: y est.
1: Ce qui se passe.
0: On va lancer Tim Merlier qui est déjà en deuxième, troisième position désormais. Et Phil Bauhaus dans la roue. Ça va être un sprint massif dans 1 km 400. La Soudal Quickstep qui a pris les commandes du peloton.
1: Ouais, il est. Je crois qu'il est quatrième. Hein. Tim Merlier là, avec son chasuble noir. Ouais, c'est ça.
0: Il y a un Lidl Trek devant, c'est pour ça. Intercalé.
1: C'est Lampard qui emmène. Yves Lampard qui est en train d'emmener.
0: Ah bah
1: et il y a
0: voit.
1: Une petite cassure.
0: Ça se voit que c'est Lampard qui a fait mal là. Ça se voit, le spécialiste des classiques adore la pluie évidemment. Yves Lampard, l'ancien champion de Belgique, mais qui travaille pour Tim Merlier.
1: On a Molano aussi qui est là pour l'équipe UAE. Alors
0: bien
1: lui,
0: placé.
1: Il est un petit peu tout seul, hein, Molano.
0: Ouais, bah, il a quand même l'habitude de se débrouiller tout seul, Molano. Ça peut être encore une fois une bonne façon de sprinter pour lui. Attention, parce que là, les trains remontent hein, de part et d'autre. Il va falloir se dépatouiller de tout ça, ne pas être enfermé. Il y a un virage, je crois, à 400 mètres de la ligne à peu près, également à négocier.
1: Il y a Gaviria aussi qui est là.
0: Pour la Cara Rural.
1: Ouais, on va faire deux fois gauche hein, là sur le final.
0: Et la Modern Adventure également qui est présente.
1: Ah ouais, Gaviria qui est là, Max Kanter.
0: Et on a choisi un côté différent de la route, hein, en effet, pour l'équipe Quickstep.
1: Allez,
0: on va relancer tout ça.
1: Et
0: Gaviria qui est toujours là.
1: Et c'est en train de lancer, hein. Ça lance d'assez
0: loin.
1: Il y a Gaviria sur la gauche.
0: Ouais. De l'autre côté. Ouais, non, faut le changer là, absolument, on l'a vu. Gaviria qui est parti en premier pour essayer de faire
1: loin,
0: un sprint.
1: Trop loin, il y a Max Kanter qui est dans la roue.
0: Allez, Kanter dans la roue et Merlier qui va jaillir maintenant. Merlier qui va jaillir mais qui n'y arrive pas. Gaviria toujours en tête pour le moment. Et c'est Fernando Gaviria. Non, Gaviria qui va y arriver, Molano. Merlier qui a fini par sauter Gaviria sur la ligne. On y a cru. Ça faisait deux ans hein, que Gaviria n'avait pas gagné. Ben, ça sera pas encore le cas aujourd'hui. C'était presque pas trop loin finalement, ouais. Christophe. Quel sprint incroyable dans des conditions compliquées également, sous la pluie, hein, également des conditions surprenantes. Mais il l'a fait, Tim Merlier. Il a été patient hein, aussi, Tim Merlier. C'est ça qui a payé aujourd'hui. Deuxième victoire pour le sprinter belge en 3 jours. Le favori des sprinters ici sur ce plateau, qui a dû quand même avoir chaud.
1: Ouais, il s'excuse.
0: Ouais, c'était ça, je voulais qu'on écoute, mais allez-y.
1: Il s'excuse presque auprès de Gaviria. Non, mais là, on sent que ça n'a pas été simple. Hein. Pour Merlier.
2: Et les Français ?
0: Allez, Benoît Cosnefroy qui est bien arrivé hein, dans le paquet, dans le peloton. Donc si les calculs sont bons, Christophe Merlier va reprendre le maillot jaune à Benoît Cosnefroy, puisqu'il y a 10 secondes de bonification, qu'il y avait 6 secondes d'écart entre les deux. Mais Benoît Cosnefroy, bien sûr, il attendra l'étape de demain avec cette étape reine, cette arrivée au sommet également qui s'est passée. Ah, c'était incroyable ce final. On ne vit que des choses difficiles et dantesques à l'arrivée. On reprendra le temps évidemment de regarder ce sprint à nouveau demain, Christophe. Vous y avez cru hein ?
1: On le revoit là, ouais, enfin.
0: Ah oui et non.
1: Alors oui et non en fait. Hein, on voit hein, Gaviria, il va virer en troisième position, il me semble. Là, voilà, il est dans la route. Max Conter, il vire en quatrième position, Gaviria. Et rapidement, comme il le fait très souvent, il va choisir de lancer son sprint très très tôt. Voilà, il part sur la droite de la route. Derrière lui, il y a une petite cassure et Merlier, il le voit tout de suite. On a Max Conter aussi qui réagit. Et Gaviria qui va prendre quelques longueurs à Max Conter. Et franchement, moi j'avais l'impression que c'était loin. Et ben, au final, on va voir. Hein. Merlier, il ne va pas gagner si facilement que ça. Et c'est Bolano qui est dans la roue là pour l'équipe UAE. Voilà, Merlier qui finalement va venir au tout dernier moment sauter Gaviria sur la roue. Troisième Bolano, Max Conter, quatrième.
2: Parfait, merci beaucoup Christophe Riblon, Claire Bricon, vous restez avec nous dans l'équipe de choc. Si vous aimez le vélo, on va débriefer un petit peu cette étape et puis ce qui attend Benoît Cosnefroy pour la suite. Un petit mot du Giro également, et puis on a du foot, on a du kicks, on a du tennis avec Roublev, on a de la liste des bleus, on a plein de petits sujets savoureux dans l'équipe de choc. A tout de suite.
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2: Bonjour à tous, bonjour à toutes, soyez bienvenus dans notre émission préférée de l'après-midi, c'est l'équipe de choc bien sûr. On démarre un petit peu plus tôt aujourd'hui, juste après le vélo. D'ailleurs, si vous vous régalez avec le Tour de Hongrie, vous restez bien avec nous, on va débriefer tout ça dans un instant, avoir un petit mot du Giro aussi. On a encore plein d'événements sport à voir ensemble, hein, comme tous les jours, vous le savez, en direct, on décortique l'actualité avec ma bande de choc qui est en forme aujourd'hui, Pierre Boubi, Julien Aliane.
21: Très en forme, bien sûr, tout va bien.
2: C'est agréable.
21: Et toi, Françoise ?
2: Bah, c'est le week-end, donc j'ai hâte. Ah,
21: oui. Alors, il faut faire l'émission quand même.
2: Bah, oui, mais évidemment, avec toujours le bonheur. Monsieur le sélectionneur, les choix de Dédé ne vous ont pas suivi hier soir.
21: Ils m'ont pas suivi, mais je suis plutôt satisfait. Il y a un petit truc qui me titille quand même.
2: Ah, ça j'aime bien quand t'es titillé, parce qu'en général, t'es en forme quand t'es titillé. Nos deux recrues du jour, toujours à un côté sportif, toujours à un côté journaliste, hein, vous le savez, c'est la tradition. Mais parfois, ils ont même les deux. J'appelle pour commencer Héloïse Kahn, elle fait des podcasts, elle est animatrice radio. Puis elle a fait un petit peu d'athlée accessoirement. Tu peux nous rejoindre, Héloïse, vice-championne d'Europe du 100 mètres haies. Hein.
21: Pardon.
2: Accessoire.
22: Ah, accessoire.
2: Elle est en forme ?
22: Elle est très en forme.
2: Alors, c'est accessoire, mais on a quand même des preuves.
22: Ah oui.
2: Regardez ça.
22: Ah non, vous...
2: Meeting,
22: ah
2: ouais. Meeting 2016, il y a du style ou pas ?
21: Bah bien sûr qu'il y a du style.
2: Tu l'as gagné cette course, moi ?
22: Je l'ai gagné. Ouais.
2: Alors c'est vrai, c'est
22: tout.
2: Plus.
22: Si, c'est plus. Je sais plus. J'en ai aucune idée.
2: La
22: mais vu l'attitude, tu vois, je sens qu'il y a de la hargne. Je vais dire que j'ai fait un minimum au podium.
2: Meeting de monde de ville.
22: Ah bah ouais, ouais, bah je l'ai pas gagné.
2: Toujours pas.
22: Je l'ai pas gagné.
2: C'est pas grave, on te garde quand même. Place à notre prochain chroniqueur maintenant. Il est parti nous chercher de l'eau, alors j'espère qu'il est de retour. Oui, ça va. Teddy Niembo, journaliste au Winamax FC. Il est marathonien du week-end. Bon, 10 km, c'est déjà bien. Tu peux nous rejoindre, Tid. Et là aussi, on a des preuves. Alors, on savait que tu courais 10 km par jour. On t'a vu ce week-end, le week-end dernier, plutôt sur le 10 km UNICEF, la preuve en image.
21: Ok.
2: Ça fait combien, Tid ?
21: 46 minutes.
23: Oh, pardon.
2: Oh, c'est bien.
21: 10 km ?
23: Si, c'est vrai. Ouais,
21: si, c'est bien.
22: Non, c'est fort, c'est fort, c'est très fort.
2: Mais t'es dans le top 10 avec ça, non ?
21: Ah, non.
22: Abuse pas, abuse
21: non,
22: pas.
21: Non, non, le top, il a fait 32 ou 33 minutes, donc il y a encore du boulot. Mais c'était ma première course.
23: C'est bien, bravo.
2: Non, c'est bien. Après, on a que des photos du dossard. Moi, je l'ai pas vu en course.
23: Et on n'a pas le résultat.
2: Il a filé le dossard à Popa.
21: C'est déjà bien d'avoir le dossard.
2: Bravo. Non, mais c'est bien pour vous dire qu'il y a des sportifs, il y a des journalistes, il y a des gens qui ont vécu l'effort, la transpiration, donc ils savent de quoi ils parlent. Le sommaire, ça vous intéresse ?
21: Oui.
2: C'est dans le décor, regardez. On va parler des sportifs qui doivent se réinventer. C'est le cas de Rublev en ce moment en tennis, mais ça concerne tous les sports. Est-ce que les athlètes doivent forcément changer, évoluer pour rester performants ? Tout le monde n'est pas d'accord sur ce plateau. La liste de Dédé qui fait parler hein, pour la Coupe du Monde. On reviendra sur les choix du sélectionneur qui vous ont surpris, Pierre Boubi. Et aussi sur ses justifications qui vous font réagir. On aura également un petit jeu hein, sur les différentes listes des Bleus. Et puis l'homme qui fait parler aujourd'hui de lui, c'est Kylian Mbappé. Hué par son public, conspué par la presse, discrédité par son coach. La star du Real passe pour une diva. Est-il responsable ou victime ? Ça fait débat dans l'émission. Pour regarder dans le décor, je vois aussi de la Formule 1 ce week-end. On sera avec un pilote depuis Monaco, Habib Bey, en interview, c'est toujours savoureux. Hein. Et puis du basket, du rugby, de l'athlète. Le programme complet avant le week-end, hein, pour finir en beauté cette belle semaine. On vous y va, ça vous plaît ?
21: Absolument.
2: Monsieur Boubi Valide ?
21: Oui, absolument.
2: Puisque tu aimes le vélo, Pierrot,
21: Trompette.
2: Je viens d'apprendre que tu étais venu en vélo oui. Il y a jusqu'à nous.
0: Bien sûr.
2: Pour vélo pliable électrique, il vient de nous faire une démo.
0: Oui, il ne faut pas trop faire l'effort non plus.
2: C'est impressionnant.
1: Pour les feignants, quoi.
2: Ouais. Double actu vélo aujourd'hui. On a une trompette ou pas en régie, grand chef, maman? Ah, il n'a pas trouvé le bouton. Double actu, je vous le disais, avec le Giro, grosse étape de montagne aujourd'hui, et puis le Tour de Hongrie, dont la troisième étape vient de se terminer, Julien.
1: Oui, 152 km à parcourir pour cette troisième étape, de la pluie au rendez-vous, et quelques chutes.
0: Un petit peu.
1: Notamment, oui, quelques chutes, notamment dans le groupe de tête à 35 km de l'arrivée, vous voyez là Adam Reves, le coureur hongrois piégé dans un virage. Benoît Costrefois, vainqueur hier et leader au général, a longtemps fait partie de ce groupe de tête, et l'arrivée, ça s'est joué sur un sprint massif. Fernando Gaviria a lancé les hostilités. On pensait qu'il allait l'emporter, c'est finalement Tim Merlier qui s'impose et qui prend le maillot jaune
2: ah non.
1: À Benoît Cosnefroy.
2: Ah bah non.
1: Ben oui, français, notre français qui a perdu le maillot jaune sur cette étape.
2: Bon, pour revenir sur cette étape, tu l'as eu ta trompette.
0: Oui.
2: Et pour évoquer également le Giro à venir, j'appelle celui qui était au commentaire de la course cet après-midi, c'est Christophe Riblon, la voix du vélo. Il a fini 8e aux Jeux de Pékin, mais il n'a jamais gagné le Tour de Hongrie. Tu peux nous rejoindre quand même, Christophe, on te pardonne.
4: Même jamais pas si... participé.
2: Bah, je ne sais pas si ça existait surtout à ton départ. Un peu plus de rythme par contre, on fait du sport ici, on est une émission d'athlète.
4: Rappelez-moi bien que ça fait 8 ans et demi que j'ai arrêté. Ouais.
2: C'est vrai, tout ce temps déjà. Christophe, le cycliste qui nous intéressait nous sur cette course, c'était Benoît Cosnefroy, mais là j'apprends qu'il perd son maillot et puis qu'il n'a pas fait grand-chose aujourd'hui. On s'inquiète ou pas?
4: Logique, non. Logique, aujourd'hui, étape de sprinter, c'était tout plat, il n'y avait rien à faire pour Benoît. Peut-être prendre des bonifications en cours de route, mais c'est l'échappée qui les a prises, donc après à l'arrivée. En plus, on a vu qu'il y avait du mauvais temps, il pleuvait, il y avait des risques de chute. Donc non, c'est très bien ce qu'il a fait. Il est resté au chaud dans le peloton. Pour lui, ça joue demain maintenant.
2: On peut revoir peut-être l'arrivée dans des conditions sympathiques. Hein,
0: oui.
2: Vraiment,
0: au chaud, je ne suis pas convaincu, mais bon.
2: Tim Merlier, tu avais misé dessus au départ?
4: Oui, de toute façon, c'est le grand favori. C'est le coureur le plus rapide au sprint. Après, dans ces conditions-là, on sait que c'est toujours difficile à se trouver. En tout cas, il n'était pas derrière ses coéquipiers. Il y avait ce dernier virage à gauche. Gaviria a essayé d'anticiper et ça a failli marcher hein. Aujourd'hui. On a vu que Tim Merlier, il est venu le doubler seulement dans les 20 derniers mètres. Donc, il y a toujours cette incertitude quand même dans le sprint à un moment donné de se retrouver coincé, pas au bon endroit. Un coureur qui anticipe, aujourd'hui, Merlier, même si c'est quand même le plus fort, le plus rapide, il a failli être battu.
2: Il reprend combien d'avance sur le maillot sur le deuxième
4: secondes.
2: Maintenant sur Cosnefroy?
4: Il a 4 secondes.
2: C'est rien du tout.
4: Non, ça, c'est surtout que demain, Tim Merlier, il ne sera pas du tout là dans le jeu. Hein. Demain, Tim Merlier, ça ne lui va pas du tout. Demain, c'est beaucoup trop difficile. C'est l'étape reine demain, avec notamment une arrivée au sommet d'une bosse de 2 500 km, que les coureurs auront à passer 4 fois avant. Mm-hmm. 2 500 km à 9% de moyenne. Donc. Demain, c'est sûr, Tim Merlier, il n'est pas là. Demain, c'est Benoît Cosnefroy, le grand favori.
2: On va peut-être revoir l'image qu'on a pris tous en pleine figure hier, parce qu'on ne s'y attendait pas, la victoire de Cosnefroy sur l'étape d'hier, qui du coup fait coup double et prend le maillot jaune de leader. Là, nous, on a été surpris, mais vous y attendiez?
4: En fait, sur le scénario de course qu'on a eu hier, alors au départ, non, parce que hier, c'est une étape normalement réservée pour les sprinteurs. Il y a ce final difficile, mais on se doutait que les sprinteurs allaient être là. Sauf qu'il y a eu un mouvement de course initié par l'équipe Cofidis, un gros coup de bordure qui a durci la course à 30 km de l'arrivée. Et Benoît Cosnefroy a profité magnifiquement de ce mouvement de course. Il avait un équipier sur le final qui l'a emmené. On a vu que le peloton est revenu tout proche à 700-800 mètres de la ligne. Mais Benoît, sur ses qualités de puncher et surtout sur sa condition physique du moment, il a vraiment atomisé la concurrence hier.
1: Alors Christophe, Benoît Cosnefroy, il a 30 ans, il a changé d'équipe, il est maintenant chez UAE. Est-ce que tu le trouves plus fort qu'avant?
4: En tout cas, il nous montre une autre panel de ce qu'il nous avait montré avant. On le savait qu'il était très fort, qu'il était capable sur ce type d'arrivée de s'imposer. Aujourd'hui, il est capable d'aller chercher un classement général sur une course à l'étranger. Mmh. On l'a dit avec Claire pendant le live, c'est la première fois qu'il est en position de pouvoir gagner une course à l'étranger, une course par étape à l'étranger. Il a toujours gagné des courses seulement en France par étape. Donc ça montre bien que son changement CUAE lui a fait du bien. Il a eu 2 années difficiles avant, notamment pour des blessures. En tout cas, ça l'a, pour moi, il avait un peu atteint un plafond de verre là où il était avant, dans son équipe française. Aujourd'hui, j'ai l'impression que déjà, on lui a soigné ses problèmes de genoux. Mmh. Et là, on le sent vraiment fort, en confiance. Et c'est un peu ce qu'on voit beaucoup ces dernières années, notamment ces 2 dernières années, des équipes étrangères qui s'intéressent aux coureurs français, okay. Mais pas seulement pour les avoir en équipier ou pour les avoir dans l'équipe, mais surtout pour les faire performer. Et j'ai l'impression que c'est aussi le projet du AE de faire revenir à Benoît Cosnefroy.
0: Est-ce que ce Tour de Hongrie, ça peut lui ouvrir des nouvelles perspectives, même d'évolution au sein de cette équipe UAE? Quand même une équipe qui est très ambitieuse et le retrouver avec un rôle important sur un des 3 grands tours, même d'équipier, on va dire, modèle, est-ce que c'est quelque chose qui est envisageable?
4: Alors, sur un des 3 grands tours, je ne sais pas, parce qu'il a quand même cette lacune sur les courses de 3 semaines. Il fatigue quand même assez vite et on a du mal à retrouver toutes ses qualités sur 3 semaines. Mais ce qui est sûr, c'est qu'il est arrivé dans cette équipe un petit peu timidement. Au début, il était équipier en début d'année. Et au fur et à mesure, il s'est affirmé. Il a gagné des courses. À chaque fois qu'on l'a mis en position de leader, il a eu des résultats. Quatrième de la Flèche Wallonne, troisième de l'Amstel Gold Race. Il a validé des grosses courses, des gros paliers. Et là, on l'a mis encore en leader. Et hier, il gagne magnifiquement. Il est en position de gagner le classement général. Donc, je pense que petit à petit, il est en train de se refaire sa place. Mais encore une place, j'ai envie de dire, plus élevée que ce que là où il était avant, en tout cas dans la hiérarchie mondiale.
5: Il te surprend, toi ?
4: Pardon ?
5: Il te surprend ?
6: On arrête les questions.
4: Non, moi, il ne me surprend pas. Benoît, pour moi, ce que j'ai dit avant, il avait un peu atteint un plafond de verre. On n'arrivait plus à le faire progresser. Surtout, on n'arrivait pas à lui soigner son genou. Donc, obligatoirement, il ne progressait plus, il perdait du temps. Tout ça, c'est derrière lui maintenant. Je pense que la dynamique de cette nouvelle équipe, il est quand même dans la meilleure équipe du monde, donc on sait faire. On sait quand même prendre un coureur et l'amener à son meilleur potentiel. Donc c'est exactement ce qu'on est en train de faire avec Benoît. Et pour moi, on n'a pas tout vu.
6: Pardon Pierrot, je suis obligé de te couper, mais on a un invité qui nous attend. Merci Christophe. Donc rendez-vous demain à 15h avec Claire aux commentaires pour la suite. Et on espère Benoît Cosnefroy en futur vainqueur. Je te laisse libérer la place. On rappelle que la dernière fois qu'un Français a gagné ce Tour de Hongrie, c'était en 49, les copains. Donc ça nous arrangerait bien que ça change. Et puis si vous aimez le vélo, je vous le rappelle, tous les jours 18h05, le grand rendez-vous, c'est l'équipe Giro avec 15 minutes.

0: Vergne, double champion du monde de Formule 1. Salut Jean-Éric, merci d'être avec nous.
1: Il est où ?
2: Ah oui !
0: Si je dis pas de bêtises, c'est le même tracé qu'en F1 pour la Formule 1 à Monaco. Est-ce que c'est ton circuit préféré ? Et si c'est le cas, dis-moi pourquoi.
3: Ah, déjà, bonjour à tous, ça fait plaisir de se retrouver.
2: Ah ouais.
3: Ouais, Monaco, c'est la vitrine, comme vous le disiez, de la Formule 1, du championnat. C'est le week-end le plus important pour nous tous. C'est aussi un week-end très important pour nous en tant qu'équipe française avec Citroën. Et c'est évidemment, s'il y a une course à gagner dans l'année, tous les pilotes vont choisir Monaco.
2: Jean-Éric, j'ai vu passer une petite vidéo sur les réseaux sociaux où on te voit avec plein d'autres pilotes. Je crois que j'ai reconnu Norman Nato notamment, jouer à Mario Kart, mais pas dans leur chambre de salon. Hein. Ils sont sur l'écran géant du circuit. C'est quand même sympa comme façon de jouer. C'est quoi ? C'est la prépa d'avant-course, c'est ça ? T'as gagné au moins ?
3: Ouais, non, j'ai terminé deuxième.
2: Oh, super.
3: Il y en avait un jeune pilote qui était Marty, qui est plus jeune que nous, qui apparemment joue beaucoup à Mario Kart.
2: C'était sympa. Pourquoi vous avez fait ça?
3: C'était un événement organisé par l'ACM. Chaque année, ils font ça avec c'est un petit gathering de tous les pilotes et team principal avant chaque week-end monégasque. C'est plutôt sympa. L'an dernier, on avait fait ça dans les locaux de l'ACM. Cette année, on a fait ça tout au-dessus de la tour de contrôle.
2: Sympa.
3: Voilà, on avait un baby-foot géant pour à peu près 40 personnes. Mario Kart sur l'écran géant, c'était sympa.
2: Alors, un peu comme dans Mario Kart, en Formule 1, il y a des pit boosts, il y a des attaques mode. Il faut passer sur une zone. Vous savez, on change de trajectoire pour pouvoir activer le boost. On bénéficie d'un regain de puissance, donc de vitesse. Ça peut vraiment faire la diff.
4: Comme la nouvelle F1, quoi.
2: Si tu veux, attention, faut pas comparer les deux. Il y a des bagarres en ce moment. Jean-Éric, t'aimes bien toi ce genre de petits bonus, tes joueurs ?
3: Oui et non. Alors, c'est évidemment, c'est des éléments stratégie extrêmement importants à prendre en compte. Le premier jour, le samedi, c'est une course où on a un pit boost. Donc, c'est-à-dire qu'on rentre dans la pit lane et on recharge la batterie, en fait. Donc, on a une certaine période où on peut rentrer dans les pits. Et là, il y a beaucoup de stratégies qui rentrent en compte parce que dès que la fenêtre s'ouvre, tout le monde commence à pousser extrêmement fort. Il y en a qui vont pousser peut-être un peu trop fort et terminer avec moins d'énergie. Donc, ça ouvre pas mal d'opportunités de stratégie. Et la deuxième course, c'est une course avec un peu moins d'énergie où il y a plus de saving à faire. Et sur les deux courses, on a, comme vous disiez, l'attaque mode où lorsqu'on passe sur des loops, c'est à l'extérieur du virage du casino, on a 50 kW en plus d'énergie et surtout les 4 roues motrices. Donc ça fait une différence énorme et des possibilités de passer de 15e à 1er en parfois moins de 4 tours. C'est assez violent la différence.
2: Ah ouais, c'est sympa. Jean-Éric, je te parle un fan de Formule 1 qui est le sosie de Daniel Ricciardo au plateau. C'est Thibaut Niembo.
4: Oui, bonjour Jean-Éric. Justement, en ce moment, il y a beaucoup de... Voilà, de débat autour de...
2: Tu vois ?
4: C'est vrai, on va vous croire. Hein. Vous l'avez vu de plus près que nous tous, je pense. Y a beaucoup de débats en ce moment autour de la F1 et vous avez été pilote de F1, donc vous savez quelles peuvent être les subtilités entre la F1 et la FE. Est-ce que vous êtes d'accord avec tout ce qui se dit sur le mimétisme et sur le fait que la F1 est en train un petit peu de piquer, je vais pas dire des innovations, mais des choses à la Formule E. Est-ce que vous, on va dire, le rapprochement entre les deux disciplines, vous le constatez aussi ?
3: Le rapprochement, c'est on parle de fait. Aujourd'hui, on est à 50-50 avec de l'électrique. Forcément, les pilotes ont beaucoup plus d'énergie save à faire. Donc, ils commencent à faire des courses un peu comme nous, on les fait en Formule 1. Après, je dirais que ça a plutôt un effet positif sur la FE parce que les pilotes de F1 commencent à parler de la FE. Donc, d'un seul coup, tous les fans se sont mis à entendre, les fans de F1 se sont mis à entendre le nom de Formule 1 de la bouche de pas mal de pilotes. Surtout qu'en plus, on a une nouvelle voiture l'an prochain qui se rapproche énormément des performances d'une F1. 600 kW, 4 roues motrices, il y a pas mal d'endroits d'ailleurs sur les circuits où on sera plus vite que la F1, surtout sur les sorties, sur les accélérations. Après, je pense pas que ça pose un problème. À la fin de la journée, ce sont les mêmes propriétaires. Je pense que le signal de la F1 est peut-être pas très clair de pourquoi ils font 50-50, mais de notre point de vue, la FE, voilà, on a toujours été 100% électrique. Le message a toujours été très clair et compris par les fans et par toutes les personnes qui viennent voir les courses de F1.
2: Je rappelle la petite pique de Max Verstappen. La F1, c'est une FE sous stéroïde. Hein. Ça, c'était en début de saison. Ça nous avait bien plu.
5: Il a répondu aussi.
2: Oui, c'est bien. Il a répondu, Jean-Éric. Merci d'avoir été avec nous. Bonne chance. On sera avec toi, évidemment, et avec tous les Français, les pilotes et les équipes françaises. Samedi 15h, dimanche 14h. Salut, Jeff. Il est parti. C'est bon, on peut dire du mal maintenant, c'est nul. Mais non, on kiffe la Formule 1. C'était un bon début d'émission, mais peut mieux faire. Alors après la pub, on va...

0: commencer ce début d'émission avec notamment des sujets comme ces sportifs qui doivent se réinventer dans leur discipline, comme Rublev en tennis ou encore Nadal. Tous les champions doivent-ils se réinventer pour performer? Vous n'êtes pas du tout d'accord en plateau et on adore ça. Et on entendra peut-être la voix d'Héloïse Kahn. A tout de suite.
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0: Retour dans l'équipe de choc, merci de nous rejoindre. Il est 16h51, normalement c'est l'heure à laquelle l'émission a débuté. Donc il y a peut-être des téléspectateurs qui nous rejoignent maintenant. Donc je représente mon beau plateau.
18: Bonjour.
0: Le cycliste Pierre Boubi, le statisticien Julien Aliane, il conduit sur les cours. Le polémiste Thierry Niembo, l'athlète, la hurleuse Héloïse Kahn. Voilà,
3: t'aimes bien te mettre dans la panade.
0: Pas du tout, je suis allée normalement. Tout va bien?
3: Très bien.
0: Je refais le sommaire pour les retardataires.
3: Allez.
0: Au programme du jour, on va parler des sportifs qui se réinvente. Ça concerne tous les sports. Hein. Est-ce que les athlètes doivent forcément changer, évoluer pour rester performants? On a la liste de Dédé qui fait parler pour la Coupe du Monde. On reviendra sur les choix du sélectionneur qui vous ont surpris, comme l'absence de Tolisso. On aura aussi un petit jeu sur les listes des Bleus. Et puis l'homme qui surtout fait parler de lui aujourd'hui, c'est Kylian Mbappé, hué par le public, hué par la presse, hué par son coach. Est-ce qu'il est responsable ou victime? Ça fait débat. 16h50, on va parler de ces sportifs qui, parfois, doivent changer leur façon de jouer, leur style, leur technique. C'est un joueur de tennis qui nous a inspiré ce premier thème, Julien.
20: Oui, c'est André Rublev qui nous sert cette thématique. Le joueur de tennis, 14e mondial, s'est livré sur sa reconstruction après plusieurs saisons difficiles marquées par un profond mal-être. À la question « Pourquoi avez-vous décidé de faire évoluer votre jeu à l'intersaison ?» Il répond « Parce que j'ai pris conscience que j'avais exploité le maximum de ma façon de jouer et que je ne ferais pas mieux que 5e mondial comme ça. Les joueurs meilleurs que moi étaient bien plus complets. J'ai senti que j'avais atteint les limites de mon jeu, centré sur mon coup droit. Je pensais que ça suffirait, mais j'ai pris un mur en pleine face. Ça demande un gros effort mental d'abandonner le jeu que tu as bâti pendant tant d'années, qui t'a apporté tant de résultats, et de faire confiance à une nouvelle identité en chantier. »
0: Alors là, c'est Rublev qui en parle, mais ça concerne évidemment tous les sports, dans toutes les disciplines. Est-ce que les sportifs doivent obligatoirement se réinventer pour performer? Je sais que vous n'êtes pas d'accord sur le sujet. Pierre Boubi, pour commencer.
21: Ben moi, je pense que si tu veux viser l'excellence, évidemment que tu es obligé, tu n'as pas le choix. C'est, en fait, tu arrives à un stade où ton point fort est vraiment ton point fort et tu deviens quasiment lisible sur quasiment tous tes coups. Là, je parle de tennis, mais ça parle aussi dans le foot. Je pense que au lieu de continuer d'améliorer ton point fort pour devenir, en fait, dans ton état d'esprit quasiment invincible sur ce point-là, je pense que améliorer ses points faibles te donne une palette beaucoup plus large, en fait, pour pouvoir répondre aux problématiques que te donne ton adversaire. Donc, je pense que c'est évident maintenant qu'on arrive avec des joueurs. Enfin, il y a Alcaraz, il y a Sinner qui sont dans ce domaine-là, dans le tennis. Mais essayer d'être moins lisible sur certains coups pour pouvoir surprendre l'adversaire, je pense que c'est ce qu'ils recherchent. Après, la dimension mentale d'accepter l'échec pour pouvoir justement se remettre en question, et encore une fois, sans garantir le succès derrière.
0: Mais ça, c'est risqué.
21: Ouais, je pense que c'est... Enfin, dans son interview, j'ai trouvé qu'il y avait une grosse réflexion quand même sur le domaine. Il n'y va pas à l'aveugle et c'est pour aller chercher l'excellence. Donc, je pense que dans tous les niveaux, dans tous les sports, dans tous les domaines, eh ben, essayer d'élargir un peu ta palette, ben, ça ne peut que t'avantager et c'est devenir moins lisible pour ton adversaire. Donc, moi, je suis complètement client de ce que fait Rublev.
0: Et pourtant, ce n'est pas le cas d'Eloïse Kahn. Pas obligatoire.
22: Non, parce que je trouve que se réinventer, c'est un mot fort. Et j'ai l'impression que quand on a un athlète de très, très haut niveau, comme c'est le cas pour Rublev, je pense que c'est plus se perfectionner, optimiser. Tu l'as dit tout à l'heure, améliorer, aller découvrir d'autres palettes, mais se réinventer complètement, je ne suis pas certaine que ce soit la meilleure stratégie à ce niveau-là.
23: Bon, il ne devient pas joueur de squash non plus. Hein.
22: Non, ce n'est pas ce que je dis, mais par contre, je trouve que très clairement, quand on est un athlète de ce niveau-là, on a beaucoup, beaucoup, beaucoup de faits de répétition. Ça veut dire qu'en fait, depuis toute sa vie, il est sur les mêmes répétitions, il est sur les mêmes gestuels. Et j'en ai parlé la dernière fois, le cerveau, c'est un muscle. Et très honnêtement, changer ça comme ça du jour au lendemain, c'est un gros risque à prendre sans être certain d'avoir des résultats. Moi, après, je pense pas tennis aussi, c'est peut-être pour ça. Moi, en athlétisme, je me vois pas du tout réinventer, et le peu d'athlètes que je connais qui ont décidé de se réinventer complètement, ça a un peu floppé.
0: Réinventer en athlète, c'est le nombre de pieds, hein,
22: c'est typiquement par exemple pour un hurdleur ou une hurdleuse décider de ne plus tendre la jambe au-dessus de la haie, mais plutôt de la plier, d'être plus agressif au-dessus de la haie. C'est typiquement ce genre de choses, mais c'est pas du tout dans ta palette, c'est pas quelque chose de naturel, et parfois ça casse vraiment l'athlète.
21: Mais là, c'est plus de la physiologie.
22: Là, regarde, on va prendre Bolt par exemple. Bolt, il s'est pas réinventé. Par contre, il a complètement changé son départ. Il s'est dit, franchement, je suis trop nul en départ, faut que je progresse.
0: Ah bon ?
22: Il
0: a pris son. J'avais pas vu, moi, qui était nul au départ.
22: Ah bon ? Pourtant, il partait quand même bien dernier.
0: Je regardais pas le départ.
21: Je regardais 1m96, faut les faire décoller.
22: C'est sûr, mais au-delà de sa taille, c'était pas un bon partant. Et très clairement, il s'est dit, voilà, je vais progresser sur ce point faible-là. Par contre, on n'a jamais vu une foulée différente de celle de Bolt. Il va pas se réinventer. Il va pas commencer à être dans la force alors que ça lui ressemble pas. Tu vois ce que je veux dire ?
20: On a recensé un petit peu des sportifs, et pas des moindres, hein, qui se sont réinventés justement.
0: On peut penser
20: au footballeur Cristiano Ronaldo, qui dans cette période de Manchester United était un ailier virevoltant, dribbleur, et qui est devenu au fur et à mesure un serial buteur, un serial killer, notamment sur ces dernières années à Manchester et au Real Madrid. Quentin Fillon-Maillet, lui, a un nouveau tir couché, notamment sur la respiration.
0: Ah bon ?
20: Il a changé sa manière de respirer. Avant, il inspirait énormément. Aujourd'hui, il expire beaucoup plus. Et résultat, ça s'est vérifié aux Jeux Olympiques récemment, il a eu quelques médailles d'or. 4 médailles pour lui, notamment. Rafa Nadal, son service et revers ont été repensés. On peut encore évoquer Nicolas Batum, qui était un joueur de basket qui savait vraiment tout faire et qui, sur les dernières saisons, est devenu intégralement un joueur qui tirait uniquement à 3 points. Voilà, ça ne l'intéressait plus de rentrer dans la raquette, c'est tirer à 3 points.
22: Mais là, vous me parlez des...
20: Moi, Tidiani, je pense vraiment que les sportifs, ils se réinventent, surtout pour durer durablement. Voilà.
22: Pour performer durablement.
20: Voilà.
5: Non, mais déjà, ce qui a été dit à propos de Rublev, c'est Pierre, je crois, il a totalement d'accord. Il faut du courage et de la lucidité pour lancer cette révolution personnelle. Parce que, en fait, ce que ça démontre, c'est aussi une motivation. Parce que Rublev, qui a été top 10, voire même top 5, je pense qu'il a suffisamment gagné d'argent dans sa carrière pour, à un moment, se dire « Bon, bah, je continue, je termine ma carrière, j'ai déjà gagné 2-3 titres importants. » Mais là, ça démontre une motivation. Donc ça, c'est très positif. Maintenant, sur se réinventer, il y a aussi la question de pourquoi tu te réinventes. Ça peut être à cause d'une blessure. Donc physiologiquement, un corps, ça évolue entre 17, 18 ans, parfois même plus tôt, où tu commences une carrière et quand tu arrives à 30, 35 ans, bah, ton corps t'envoie des rappels, indépendamment des blessures ponctuelles qui peuvent l'esquinter. Ça, c'est la première chose. Ensuite, il y a l'évolution des disciplines. C'est-à-dire que quand tu as 15 ou 20 ans de carrière, eh ben, ce que tu vis en termes de règles, etc., ça peut évoluer en 15 ou 20 ans. On parlait tout à l'heure, par exemple, de la F1. Aujourd'hui, un pilote de F1, je crois que c'est Toto Wolff qui en a parlé, quand il évoquait la différence de facilité entre Russell et Antonelli, il expliquait que Antonelli, lui, il apprenait à conduire ses voitures, là où Russell, il devait désapprendre son ancienne conduite et réapprendre. Mmh. Donc, c'est pas tout à fait la même chose. Et puis, le troisième facteur, peut-être le plus important, non, mais c'est la concurrence. C'est que vous commencez une carrière, vous êtes au top, et puis là, il y a les gens autour de vous qui progressent, qui se mettent à votre niveau, qui vous challengent. Bah, vous devez trouver autre chose. Et puis, les nouvelles générations qui arrivent et qui, elles aussi, vous challengent. Donc, pour moi, que ce soit facteur physio, facteur sportif ou facteur réglementation, en fait, une carrière de 10, 15, 20 ans de sportif, pour moi, à un moment ou à un autre, t'es obligé d'évoluer.
22: Oui, mais moi, Rublev, j'ai l'impression qu'il y a quand même une vraie rupture entre ce qu'il faisait avant et ce qu'il fait maintenant, alors que les exemples que vous avez pris, c'est du perfectionnement. C'est pas du tout la même chose. Quand on voit un Cristiano Ronaldo, là, vous avez aussi cité d'autres athlètes qui sont...
0: Et tu critiques pas notre travail, d'accord? Ça nous a pris toute la journée.
22: Mais beaucoup, c'est des personnes qui décident d'ajuster des gestes, qui décident d'améliorer un point faible ou de perfectionner un point fort. Mais là, Rublev, c'est vraiment une rupture. Et c'est là où je trouve qu'une rupture, c'est dangereux. On n'a pas encore la preuve que ça va fonctionner. Franchement, jusqu'ici, pour l'instant, en tout cas, ça marche plutôt pas.
0: Mais surtout, quand t'as été au top, comme il a été, 5e mondial, c'est quand même
22: complètement
0: des moindres, t'apprends à être nul, tu dois accepter, ton ego doit accepter de rater, d'être mauvais,
22: c'est
0: de devenir débutant.
22: C'est ça, il faut repartir à zéro psychologiquement, c'est sûr que c'est pas évident. Par contre, ce qui est super intéressant, c'est qu'il est hyper en confiance dans son nouveau processus.
0: Grâce à Marat Safin, son
22: coach. Voilà, ça se sent qu'il est en confiance, parce que le dire, voilà, le verbaliser, dire c'est normal que j'échoue parce que voilà, je suis en train de tout reconstruire, je trouve que c'est très sain de sa part. Mais par contre, je trouve qu'il y a vraiment une différence entre les athlètes que vous avez cités qui ont décidé de perfectionner certaines choses et lui qui a décidé de faire une rupture totale sans aucune garantie de résultat.
21: Je comprends pas ton rapprochement avec la rupture, en fait. Il joue pas de la main gauche, il change pas de... En fait, c'est juste...
22: Son coup droit n'a plus rien à voir, quand même.
21: Ben oui, mais c'est normal, parce qu'il est illisible. Enfin, c'est comme... je vais prendre l'exemple de... Il y a Cristiano Ronaldo, mais il y a aussi Mbappé, qui, quand il a commencé en neuf du côté du Real, le mec était hors-jeu 12 fois. Tout le monde s'est foutu de lui parce qu'il avait pas les bons appels. Maintenant, il est plus hors-jeu, en fait. Il y a une adaptation aussi à se faire par rapport à ses déplacements, par rapport à plein de choses. Là, Rublev, ce qui change, c'est peut-être des... En une fraction de seconde, en fait, au lieu de faire ce qu'il fait d'habitude, il change, même s'il rate, il se dit « c'est pas grave, c'est ça qu'il faut que je fasse ». En fait, la rupture, elle n'est pas si énorme que ça, c'est du perfectionnement.
22: J'entends ce que tu dis, mais pour moi, l'adaptation et le perfectionnement, ce n'est pas la même chose que se réinventer. Et lui, comment il en parle, j'ai vraiment l'impression qu'il est en train de tout déconstruire. Et c'est là où cette approche, je trouve qu'elle est complètement différente, parce que quand on est athlète, j'ai l'impression que se réinventer, ça, on ne se rend pas compte à quel point ça peut être perturbant quand c'est les mêmes gestes qu'on répète tous les jours,
0: Il dit construire son jeu, ça prend des années. C'est quand même risqué. Tu perds tous tes repères que tu as construits depuis tu n'as plus tant d'enfance.
5: Mais tu apprends aussi à jouer par rapport à ce que sont de base quand même certaines aptitudes, je pense. C'est-à-dire que il y a des aptitudes naturelles, là on parle du tennis, au service, au coup droit, au revers, et après la somme de travail, elle va permettre de renforcer un point fort ou de limiter un point faible. Mais je pense qu'il y a de base chez n'importe quel footballeur sportif,
22: athlète,
5: des aptitudes qui sont naturelles. Tu parlais d'Mbappé juste avant, la vitesse, c'est un facteur que tu as dans ta palette en début de carrière. Comment tu avances au fur et à mesure du temps et avec la perspective de voir cet atout-là disparaître un peu. Et vous avez parlé beaucoup de Cristiano Ronaldo. Moi, j'ai envie de vous parler de Ronaldo, le R9, qui, lui, était une combinaison absolument parfaite de vitesse, de puissance, de technique, et qui a eu des problèmes de thyroïde qui lui ont fait prendre du poids jusqu'à faire des reprises à 100 kilos dans certains de ses clubs. Et pourtant, il a réussi à rester au très haut niveau parce que je pense qu'il a aussi adapté son jeu, alors que la vitesse était un des grands points forts de son jeu.
20: Totalement.
0: Pierre Boubi, dans ta carrière, c'est ce que tu allais lui demander ?
20: Exactement. Vas-y. Pierrot, toi, tu as commencé milieu de terrain, plutôt relayeur, et puis gentiment mais sûrement, tu es redescendu sur le terrain.
0: J'avais peur.
20: Ça veut dire que tu t'es aussi réinventé dans ton jeu ?
11: Moi, j'avais, en fait, dans mon cas personnel, j'avais beaucoup de mal à jouer dos au jeu. C'est-à-dire qu'avoir du monde derrière moi, j'avais beaucoup de mal à me réorienter pour me mettre face au jeu. Donc, j'avais tendance à décrocher pour avoir le jeu en face de moi. Et en fait, je me suis aperçu à 35 ans que là où j'aurais peut-être été meilleur, c'était peut-être derrière pour avoir le jeu tout le temps face à moi. Et mes agents m'ont assez bassiné avec ça et j'ai toujours refusé et ils avaient raison. Mais c'est surtout quand tu passes d'un côté. Moi, j'étais un joueur axial et quand je suis passé sur le côté, en fait, j'ai toutes mes orientations du corps qui étaient complètement bloquées parce que j'avais plus de côté gauche. Étant donné que je joue sur le côté, j'avais que l'angle comme ça.
5: C'est des repères, c'est des automatismes
11: à prendre. Et c'est pour ça qu'en fait, les joueurs qui sont pied gauche sont plus à l'aise à droite parce qu'au moment où ils contrôlent, ils ont quasiment tout le jeu face à eux. Et c'est ça qui change la chose. Mais moi, j'allais pas vite, je courais pas longtemps. Donc quand j'étais sur le côté, mon objectif, c'était de centrer parce que j'avais un bon pied, je mettais à peu près le ballon où je voulais. Mais en vrai. Oui, t'es obligé de te réinventer. C'est trop compliqué et ça te donne une palette beaucoup plus large pour savoir en fait comment les autres fonctionnent sur. Et c'est ce que fait Zaïre Emery.
20: Sur d'autres positions.
11: Zaïre Emery, joue arrière droit, il sait comment fonctionner et il sait ce qu'attend un arrière droit en fait d'un milieu de terrain.
22: Mais
11: et
22: développer
11: vice-versa.
22: Sa palette ne veut pas dire complètement changer sa manière de faire.
11: Mais bien sûr que si. Parce que c'est. Pour moi, Héloïse, si tu passes de milieu de terrain à arrière droit, crois-moi bien que ça n'a rien à voir.
20: C'est un autre métier.
22: Oui, mais c'est pour pas ça que je te dis que c'est pour ça que je pense que la notion de se réinventer, elle dépend aussi de beaucoup de sports. Parce que nous, en athlète, se réinventer, je peux te dire que tu peux courir très vite et du jour au lendemain ne plus savoir courir.
11: Mais t'as des athlètes qui ont changé de distance.
22: Changer de distance, ça ne veut pas dire se réinventer. Parce que la Bolt, tu vois Bolt sur un 100 ou sur un 200, sa foulée, elle est la même, son départ, il est le même.
11: Oui, mais tu parles d'un aspect technique.
22: Malgré le fait qu'il fasse un bon départ,
11: ça demande des changements.
22: Ça change rien.
11: Ça demande une rupture, t'es obligé.
0: De toute façon, elle est sceptique sur le sujet.
22: Je suis pas forcément d'accord.
0: Se réinventer, ça lui va pas.
22: C'est pas qu'on n'est pas d'accord, Boubi, ça arrive.
11: Et tu progresses.
22: Ouais,
0: et on verra. Héloïse n'est pas convaincue par le changement de Rublev. Bon, il a pris 2 et 4, 2 et 2 hier.
22: Bah, vous savez quoi ? On en parle dans un moment.
20: 2 et 4.
0: Il est pas, pour l'instant, c'est pas gagné, mais on surveillera. Juste, c'est vendredi, c'est l'heure du programme TV, les copains. Qu'est-ce qu'on regarde ce week-end sur la chaîne L'Équipe ? Il y a vraiment pléthore d'événements. J'ai relevé 3 rendez-vous sympas. Samedi 15h, c'est le retour des frères Lebrun en club. Cette fois avec les demi-finales de Ligue des Champions, Nîmes-Montpellier opposé à Düsseldorf. Samedi toujours, mais à 19h, cette fois, grande soirée basket avec le multiplex de la dernière journée de championnat pour déterminer qui ira en play-off. Un multiplex en basket, j'ai hâte de voir ce que ça va donner. S'il y a une petite musique à chaque panier, ça va être sympa. Et puis dimanche 19h, la finale de l'Euro U17 féminin avec France-Allemagne. On
11: bien
0: sera
11: sûr
0: à fond derrière les bleuettes pour ramener la coupe à la maison. Élise Dalloin, c'est ça ?
20: Oui,
0: Émile Patate,
20: oui,
0: l'autre jour.
20: Ah, super but.
0: J'en ai retenu qu'une.
20: Élise Dalloin.
0: On va se régaler. Après la pub, on va revenir sur la liste des Bleus dévoilés par Didier Deschamps hier soir, sans grande surprise vous me direz, mais avec des choix qui vous font toujours réagir, avec des déçus. Pierrot n'a pas tout aimé dans les prises de parole de Dédé, on en parle dans quelques minutes.
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0: Kylian Mbappé a mis le feu au Real hier soir avec des déclarations fracassantes, de quoi se faire pourrir par son public, les médias et son coach. L'Espagne est déchaînée. A-t-il mérité ça, notre bon vieux Kylian Mbappé? Est-ce que vous comprenez ce qui lui arrive? Ça fait débat, en tout cas dans l'équipe de choc, il ne laisse personne indifférent. 17h10, on fait quoi, mon Pierrot?
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38: Mais non.
0: On a changé, Planète Foot.
38: Planète Sport, pardon. Après tant d'années.
20: Ah mon Pierrot, bon on va parler de Didier Deschamps. Didier Deschamps qui a dévoilé hier sa liste des 26 convoqués pour la Coupe du Monde aux États-Unis, au Mexique ou encore au Canada. Pas d'énormes surprises, mais quelques enseignements forts. Dans les buts, Robin Risser fête sa première convocation dans un grand tournoi. Il profite aussi des mauvaises saisons d'Alphonse Areola ou encore Lucas Chevalier pour occuper le poste de troisième gardien avec Mike Maignan et Brice Samba. En défense, Maxence Lacroix, brillant lors du dernier rassemblement du mois de mars, est convoqué, lui, sinon pas de changement à notifier. Au milieu, pas d'Eduardo Camavinga, pas de Corentin Tolisso, une concurrence hein, féroce avec N'Golo Kanté, avec Koné, pardon, Adrien Rabiot ou encore Aurélien Tchouaméni ou Warren Zaïre-Emery. Et puis enfin en attaque, Jean-Philippe Mateta fait son retour en bleu. Il a été préféré à Randal Kolo Muani pour compenser aussi le forfait d'Hugo Ekitike. Pierrot, moi je note trois différences avec la liste que tu nous as gentiment préparée hier. Il n'y a pas de Chevalier, pas d'Udol, pas d'Esteban Lepol dans cette liste de Didier Deschamps. Est-ce que tu es satisfait des 26 là, qui vont être convoqués pour la Coupe du Monde?
1: Bah, plutôt, le message envoyé en tout cas de la part Didier Deschamps, c'est que son système, il va garder son système avec 4 attaquants, avec un 10 dans tous les cas, parce qu'il a pris que 5 milieux alors que d'habitude il en prend 6. D'où la non-présence de Corentin Tolisso. Et puis, Théo Hernandez, moi je suis désolé, mais ça reste une interrogation. Je pense que ce n'est pas le meilleur français arrière-gauche du moment et depuis un bon moment.
0: C'est embêtant.
1: Lacroix, je trouve ça complètement normal. Risser, ce n'est pas une mauvaise idée non plus, étant donné que Chevalier, mais il ne faut pas qu'il le prenne comme une punition, je pense. Mm-hmm. Mateta, à la place de Le Pol.
2: Je ne vois pas ce que ça part une punition hein, pour Chevalier.
1: Il est blessé, il n'est pas dans une super dynamique, au même titre que Théo Hernandez. Mais je pense que si tu fais ça pour Théo Hernandez, tu peux le faire aussi pour Lucas Chevalier. Donc la cohérence, elle est pas forcément là, surtout pour Hernandez, plus que pour Risser. Après, Mateta, je suis très content pour lui, honnêtement, parce que c'est un joueur complètement différent. Il a toute sa place dans cette équipe. Et puis le petit truc en plus, c'est Akliouche. Qui peut jouer quasiment sur tous les fronts de l'attaque. Je pense qu'il est plus là pour remplacer Olise dans des moments, peut-être pour faire souffler, plutôt qu'autre chose. Mais la liste, elle est cohérente. On a de quoi faire. Et puis, ceux qui sont restés à la maison auraient aussi pu avoir une place.
20: Tidiane, tu es satisfait, toi, par cette liste? L'absence de Corentin Tolisso, par exemple, qui a fait une très belle saison avec l'Olympique Lyonnais, tu trouves ça plutôt logique ou tu t'attendais à le voir?
2: C'est une liste assez convenue. Finalement, parce que si tu prends les critères que sont la logique sportive, la logique de groupe et la structure de liste...
0: Trois points.
2: Je pense qu'on serait à peu près tous accordés sur 23, 24 noms sur les 26. Après, je trouve ça logique en fait que des joueurs comme Mateta, comme Akliouche, voire même comme Cherki, qui il n'y a pas si longtemps pouvaient être un peu en discussion... Voilà. Et gagner leur place sur la base des rassemblements qu'ils ont fait. C'est-à-dire qu'il y a une réalité en club, mais l'équipe de France, c'est une autre pression, une Coupe du Monde, c'est une autre pression, c'est le poids du maillot national, c'est 10, 15 millions de téléspectateurs sur des Coupes du Monde, donc c'est autre chose.
20: Moi, je pense que c'est le changement de génération qui ne profite pas à Corentin Tolisso? Pas forcément.
2: Non, c'est pas forcément...
3: C'est le système de jeu, en vrai.
1: Bah oui. Si tu prends Camavinga et pas Tolisso,
20: laisse parler Eloïse.
3: Non, je pense que c'est plus le système de jeu de Deschamps pour lequel Corentin Tolisso, ça passe pas forcément de thème. Je vais y arriver.
0: Si c'est pour parler comme ça, Pierrot reprend.
3: Non, mais ça, plusieurs fois même. Non, mais ça n'a pas forcément de sens de mettre Tolisso dans ce système de jeu. Après, je pense que lui, c'est quelqu'un qui a l'habitude de pouvoir monter, de pouvoir se déplacer. Ça peut créer de la désorganisation, je pense, si on passe sur ce que veut faire Deschamps. Donc, pour moi, ça me semble triste pour lui, mais logique. Je ne sais pas si vous trouvez ça logique, quand même. Logique.
20: Attends, tu voulais
1: Moi, ça m'aurait beaucoup dérangé s'il avait pris Camavinga et pas Tolisso. Pour le coup, ce n'est pas le cas. Il enlève un milieu de terrain et Tolisso, malheureusement, dépend de ça. Mais c'est... Il n'y a absolument pas à remettre en question sa saison. Il aurait mérité sa place aussi.
20: Sur les 26 joueurs appelés par Didier Deschamps pour cette Coupe du Monde, 9 joueurs disputeront la finale d'une des 3 Coupes d'Europe. Bradley Barcola, Désiré Doué, Ousmane Dembélé, Lucas Hernandez, encore Warren Zaïre-Emery, finaliste avec le PSG en Ligue des Champions contre le Arsenal de William Saliba. Ce sera le 30 mai. En C3, Lucas Digne, lui, aura une chance d'être sacré avec Aston Villa. Et puis en C4, Maxence Lacroix ou encore Jean-Philippe Mateta pourraient également décrocher leur premier titre européen de l'histoire avec Crystal Palace. C'est le 27 mai. Alors, Tiziani, ok, ils ont besoin de garnir leur vitrine, leur placard à trophées, mais il y a un risque élevé de blessures. Là, on parle de finale. Une finale, ça ne se joue pas, ça se gagne. Ils vont tout donner pour gagner.
0: Et prendre des risques.
20: Et prendre des risques. Ça m'inquiète pour la Coupe du Monde.
2: Ils auront absolument raison, parce que, un, ils sont payés par les clubs pour être performants et pour être présents, et deux, même en termes de... d'aspiration personnelle, en fait, tu remplis aussi ta carrière avec des trophées. Moi, je n'ai pas envie qu'on bascule dans une espèce de paranoïa, parce que ça fait partie, en fait, de la vie d'une équipe.
0: Mais rarement autant, quand même. 9.
2: Mais regarde l'historique de l'équipe de France. 2002, tu perds Zidane en cours de route. 2014, tu perds Ribéry juste avant la Coupe du Monde. Oh. 2018, tu perds Payet juste avant la Coupe du Monde.
38: Ça va.
2: 2022, t'as Pogba Kanté qui sort de l'équation.
0: Terrible.
2: Donc en fait, ça fait partie de la vie d'une équipe qui en fait, va se retrouver peu de temps avant le coup d'envoi du Mondial. Et puis, tu peux te blesser à l'entraînement.
0: Non, mais il y a plus de chances avec une confrontation à du haut niveau comme ça, de l'énergie, d'y laisser quelques plumes quand même.
38: Louise, elle n'est pas d'accord.
3: Non, mais je sais pas, je trouve que t'envoyer un message, d'envoyer 9 défenseurs, je trouve que t'envoies un message quand même. T'as pas confiance en ta défense ? 9 défenseurs, je trouve que c'est beaucoup.
38: C'est 9 joueurs qui vont participer à une finale.
3: Ah pardon, je pensais que vous... Qu'est-ce qu'elle dit, la dame ?
38: Non, il n'y a pas forcément que des défenseurs. Sur les défenseurs, il y a Willem Saliba, j'ai cité Maxence Lacroix, Lucas Digne. Après, c'est souvent des joueurs offensifs qui vont être impliqués dans ces finales.
3: Ouais, t'as aussi 6 joueurs qui ont fait les Jeux Olympiques 2024, donc ça c'est cool aussi, ça c'est rassurant sur le fait que Thierry Henry avait fait des bons choix.
1: Non mais on a un vivier de Barjot, je veux dire, s'il y a des blessés, on en prendra d'autres. Non mais moi je veux bien qu'on mette tout le monde dans le formol et autre personne bouge jusqu'à mi-juin. Oui. Mais déjà, un, ça va pas leur rendre service, et deux, y a moyen de gagner un trophée, quoi. Je veux dire, tu peux faire ce que tu veux, mais même si ils ont ça en tête, la Coupe du Monde, pas me blesser, croyez-moi bien que à la collation, juste avant la finale, ils vont pas y penser. Hein. Ils vont penser qu'un seul truc, c'est gagner. Donc moi, j'ai aucun doute. Et tant mieux qu'ils aient des échéances comme ça. Ça va les maintenir justement dans le rythme.
38: On va avancer dans cette planète foot. Ayoub Boadi.
0: Attends, juste j'ai un petit jeu prévu autour des parce qu'on parle de listes. Il faut que je vous dise qu'on a un petit jeu prévu autour des différentes listes de Coupe du Monde. On va vérifier votre culture des listes des Bleus, bien sûr. Général, t'es pas bon en termes de mémoire. Tu peux reprendre.
38: Bonne chance, Pierrot. Ayoub Boadi, lui, ne jouera pas pour l'équipe de France après des mois d'hésitation. Le milieu de terrain lillois a décidé de représenter le Maroc, convaincu par le discours des dirigeants des Lions de l'Atlas. Le projet sportif marocain, porté par des infrastructures modernes et une ambition grandissante depuis plusieurs années, a fini par convaincre le Lillois, qui avait jusque-là évolué avec les équipes de jeunes françaises. Alors moi, je voulais vous dire déjà que je respecte son choix. C'est certainement un choix dicté par son cœur. Mais je trouve que c'est un énorme coup dur, Tidiani, pour l'équipe de France. C'est une pépite qui nous passe sous le nez.
2: Ouais, mais qui nous passe sous le nez, comme tu l'as dit, à un moment, c'est aussi un choix qui est fait avec des critères peut-être affectifs, parce que souvent, quand on fait un choix aussi tôt dans sa carrière, c'est que c'est un choix du cœur. Il y aura aussi une opportunité sportive, parce que le Maroc est en train vraiment de devenir un acteur incontournable du football africain et peut-être même mondial. Donc il y a des atouts que le Maroc n'avait peut-être pas il y a 10 ou 15 ans. Mm-hmm. Donc moi, j'ai envie de dire, si lui, il est en phase avec son choix et que le Maroc lui propose un beau projet, moi, ça ne me pose pas de problème.
0: Mais pourquoi il ne le fait pas plus tôt, ce choix ? Pourquoi il ne fait pas les espoirs avec le Maroc ?
3: Ouais, et surtout, souvent, c'est critiqué en plus. Ça. J'ai écouté une interview hier d'Ilan Kebal, qui justement, lui, joue pour l'Algérie. Mm-hmm. Il a été interviewé par une journaliste, Newin Bokhari, qui disait, souvent, quand tu es critiqué, c'est quand tu as fait tes classes jeunes avec l'équipe de France et que derrière, tu bascules avec l'équipe, justement, de cœur. C'est là où je trouve que c'est un peu plus compliqué.
2: Là où tu es le plus souvent critiqué, c'est quand tu attends l'équipe de France et que arrivé 27, 28, 29, 30 ans, tu te rabats entre guillemets sur ta deuxième sélection en donnant l'impression de faire un choix par défaut. Après, sur l'histoire
3: Des classes quand même, il a fait U16, U17.
2: Ça, je pense que c'est plus problématique pour l'appareil fédéral qui estime qu'il engage des investissements pour former des joueurs qui finalement vont profiter à d'autres nations. Je pense que c'est plus problématique à ce niveau-là. Après, les joueurs, le public, je pense, ne va pas les juger sur le fait qu'ils choisissent l'une ou l'autre sélection.
38: Pierrot, t'es déçu de ce choix d'Ayoub Boadi ?
0: C'était ton poteau, toi, tu l'aimais bien, lui.
1: C'est pas mon pote.
0: Si, c'est celui qui a gagné le concours d'éloquence.
1: Il est
0: là,
1: plus jeune que mes enfants.
0: Poteau.
1: Comment dire ? Je pense que... Alors, on parle du choix du cœur, mais moi, je pense qu'il y a aussi, surtout, un choix sportif. Enfin, la France a un vivier qui est monumental. Enfin, faut se rendre compte que c'est un gamin qui est capitaine aussi, l'un des capitaines à Lille à 19 piges. Et au Maroc, ça peut devenir un cadre sur 15 ans. Oh. Et le Maroc est devenu et était demi-finaliste de la dernière Coupe du Monde. Enfin, on parle pas d'un Maroc, Tidiani l'a dit, c'est pas il y a 15 ans. Les gamins, les U17 ont été champions du monde aussi dernièrement. Le vivier, il est là. Donc je pense que, au-delà du choix du cœur, je pense que c'est vraiment un choix sportif où il y a vraiment une ils vont pas y aller pour faire de la figuration.
0: Okay.
1: Et il y a un moyen, c'est de faire la Coupe du Monde maintenant, mais il peut faire 15 ans d'équipe nationale parce que c'est un joueur qui est remarquable et qui une, enfin, il joue comme un gars de 35 ans. Enfin, moi, c'est déjà un cadre au Maroc s'il arrive.
0: C'est pas facile comme choix.
20: Toujours dans l'actualité de la Ligue 1 maintenant, Adrien Thomasson va bien poursuivre sa carrière au Stade Rennais. D'après les informations de nos confrères du journal L'Équipe, le capitaine des 100 heures a refusé une offre de prolongation des Lensois pour un salaire à peu près équivalent à ses revenus actuels. Il a préféré le projet Rennais à une offre du Paris FC. À Rennes, il retrouvera surtout de nombreux visages connus dans l'encadrement. Arnaud Pouille, président rennais, était du côté de Lens il y a quelques temps. Francaise, qu'il a connu du côté de Lens, c'est l'actuel entraîneur de Rennes. Loïc Désiré, directeur sportif, qu'il a connu à Strasbourg. Et puis quelques anciens coéquipiers, Brice Samba, Frankowski ou encore Valentin Rongier, avec qui il a joué du côté de Nantes. Mais moi, je trouve ça assez surprenant que le capitaine Lensois, qui va jouer la Ligue des Champions la saison prochaine, quitte le club.
2: Tu as énoncé toutes les raisons valables qui pourraient le pousser à changer d'air, de se retrouver avec des gens qu'il connaît bien, peut-être aussi avec un salaire supérieur du côté de Rennes, qui globalement est quand même un club qui paye bien. Là où beaucoup de clubs, dont Lens, vont être contraints à une certaine austérité économique, même s'ils vont faire la Ligue des Champions, à un moment donné, les droits télé vont encore souffrir l'année prochaine. Moi, je suis un peu surpris. Je trouve qu'en termes de timing, aller faire cette aventure lensoise en Ligue des Champions, en ayant ce statut de cadre, je pense que ça aurait été intéressant. Là, il va redescendre à Rennes. Alors, Rennes peut encore faire top 4 et terminer en Ligue des Champions. Mais je sais pas.
3: Moi, j'ai plus l'impression qu'il choisit de suivre un staff, finalement, qu'il choisit de retrouver son cocon dans lequel il est à l'aise, dans lequel il se sent bien. Peut-être qu'il a l'impression d'avoir besoin d'eux pour performer, mais c'est vrai que je trouve ça super dommage quand tu sais que Lens, l'année prochaine, c'est en Ligue des Champions, quoi.
20: Pierrot, tu comprends, toi, le choix d'Adrien Thomasson ?
1: Ouais. Je le comprends parce que il part au moment où il fait une saison exceptionnelle. C'est le capitaine Lensois. Il y a aussi les petits qui poussent derrière, qui sont en capacité, en tout cas, de le remplacer, ce qui est une bonne chose pour Lens. Mais aller à Rennes, moi, je suis déjà content qu'il reste en France, parce que ce n'était pas une garantie. Le fait d'aller à Rennes prouve aussi le projet ambitieux. Il y a Rongier, qui est capitaine, qui est une pièce super importante. Et malgré tout, ils avaient des défaillances quand même au milieu de terrain. Si Rongier n'était pas là, on a vu ce qui se passait. Et Rennes, ce n'était plus le même du tout. Donc, aller chercher un Thomasson pour rajouter une pièce essentielle au milieu de terrain, moi, je trouve que c'est très cohérent.
2: Non, mais ça n'empêche
3: pas de la part de Rennes, oui, c'est logique.
1: Mais ça n'empêche pas d'ambition. Ça n'empêche pas l'ambition du tout.
0: Jouer la Ligue des Champions quand même.
1: Mais jouer la Ligue des Champions à Lens, s'il a l'impression d'avoir fait son temps, d'avoir fait son cycle et d'avoir, d'avoir besoin d'être challengé sur un nouveau projet, moi je trouve que c'est assez. Ça prouve aussi le recul qu'il
2: a
1: parce que je ne suis même pas sûr que ce soit financier.
2: Parce que là aujourd'hui, il est régulièrement cité parmi les meilleurs joueurs du championnat sur la saison écoulée. Ouais. Donc en fait, quelque part, quand tu as trouvé un espèce d'équilibre au niveau sportif par rapport à un public, aujourd'hui c'est un joueur important de ce club, je comprends l'idée du sportif qui veut toujours aller se challenger pour trouver mieux.
1: Mais ton risque, il est où là ?
2: Mais attention, l'herbe n'est pas forcément toujours plus verte ailleurs.
1: Non, c'est pas ça. Mais le risque, en partant, tout en disant que si tu restes à Lens, y a potentiellement des chances que tu fasses la même saison, alors ça, tu peux foutre ça à la poubelle, ça sert à rien. Parce que même après avoir fait cette saison, tu n'as aucune garantie sur l'année prochaine.
20: On va avancer les copains, on est un petit peu pressés.
0: T'as vu le petit geste ? J'ai vu.
20: C'est quand je danse. Des nouvelles d'Habib Bey, qui a donné sa dernière conférence de presse d'avant-match de la saison à la Commanderie ce midi. Le coach marseillais qui affronte son ancienne équipe, le Stade Rennais, ce week-end, a évoqué son avenir sur le banc marseillais et l'objectif de finir absolument européen. On l'écoute au micro de Nicolas Chébriand.
4: Mon avenir n'a aucune importance. Je répète ce que j'ai dit sur les semaines précédentes. Mon avenir aujourd'hui, c'est le match de dimanche. C'est mes deux entraînements que nous avons à faire avec mes joueurs et pour être la meilleure équipe possible dimanche. Et on aura le temps de revenir sur ces éléments-là parce que ça serait mettre le focus sur quelque chose qui n'est pas, à mon sens, prioritaire. Ce qui est prioritaire aujourd'hui, c'est que l'Olympique de Marseille et moi, en tant qu'entraîneur et les joueurs, nous fassions un très, très grand match. Et je peux vous garantir que vous allez avoir des joueurs qui vont être focalisés sur cet objectif-là. Et ensuite, on aura le temps de parler de tout ce qui se passe en coulisses sur ma situation, mais elle est vraiment, vraiment pas importante aujourd'hui.
0: Déjà, il a retrouvé le sourire.
20: C'est vrai. C'est vraiment ma française. Pierrot, il est sous contrat jusqu'en juin 2027, Habib Bey. Il y a un monde où tu le vois encore sur le banc marseillais la saison prochaine ?
1: Je trouverais pas forcément. Enfin, moi, j'en ai marre qu'on compte le nombre de défaites d'affilée pour dire bon, ça va plus. En fait, il n'y a pas de projet, il n'y a pas de cycle. J'aimerais bien qu'on laisse aussi la chance à tous les entraîneurs de pouvoir gérer des moments compliqués ou si ça fait partie aussi d'une saison. Là, il est arrivé dans un moment où j'ai l'impression que c'est plus un dommage collatéral qu'autre chose. Moi, j'ai envie de le voir encore, en fait.
0: Mais t'es un nouveau directeur sportif, il va forcément vouloir ramener...
1: Ouais, mais ramenez vos potes, faites ce que vous voulez, mais à un moment donné, je vois pas pourquoi lui aurait moins de chances de performer l'année prochaine.
0: Bah, parce qu'il symbolise pas, là, franchement, la réussite, pardon.
1: Mais c'est normal. Enfin, qui symbolise la réussite, à part...
0: Luis Enrique.
1: Non, mais
3: à Marseille, personne.
1: Luis Enrique, il y a une réussite aussi, pourquoi? C'est parce que l'organigramme est bien fait. Là, il y a un directeur sportif qui se barre, le président, il commence en juillet, enfin, rien n'est stable.
0: L'année prochaine,
3: mais juste le seul qui est stable, c'est lui, donc pourquoi pas le garder, en fait, finalement. Et on connaît même pas son projet, pour l'instant on n'a encore rien vu, donc je trouve ça intéressant. En tout cas, une chose est sûre, c'est que Habib Bey, c'est quelqu'un de constant. En conférence, je peux te dire. Bah, en même temps, on a qu'à poser d'autres questions, mais.
1: Il faut un coup d'œil sur l'attitude quand même des joueurs, je pense. Oui. Ce sera une réponse. Ouais. Pas victoire et victoire, ouais. Ça va ouais, arriver. Mais l'attitude des joueurs, si on revoit un Nantes ou un Lorient, ça va être compliqué.
20: Tid, il y a une chance de voir Habib Bey sur le banc de l'OM la saison prochaine pour toi?
2: Bah, moi, j'en vois peu quand même. Je vois quand même assez peu de chance dans la mesure où l'OM, c'est un environnement où tu dois faire tes preuves assez rapidement. Et là, quand bien même il est arrivé dans un contexte qui était explosif et une situation qui n'était pas forcément simple à gérer d'un point de vue du management, de l'atmosphère autour du club, bah en fait, c'est la réalité d'un entraîneur à Marseille, indépendamment des saisons, j'ai envie de dire, même si évidemment, il y a toujours
1: Et à Nantes aussi.
2: Des saisons qui sont plus réussies que d'autres sportivement. Mais je veux dire, là... la saison de l'OM, c'est un crash.
20: Ouais.
2: Et lui, il est arrivé avec l'idée quand même qu'il puisse rétablir un petit peu la situation, ou tout du moins amener l'OM vers une fin de saison un peu sereine. Et au final, tu vas être en dehors du top 4, donc ton objectif de base, tu n'y es pas. Et puis surtout, il y a eu quand même un certain nombre d'épisodes où même sa posture, sa stature, elle a pu être déjà un petit peu effritée. Donc moi, je pense qu'avec l'échantillon qu'on a eu, et quand bien même, évidemment, il n'a pas été mis dans les conditions optimales, je ne suis pas en train de dire que c'est un mauvais entraîneur, Habib Bey. Mais pour moi, j'ai assez pour voir que le costume, pour le moment, il est trop grand.
0: Eh bien, on verra cet été avec le mercato. C'est tout pour la planète foot, mon Juju.
20: C'est tout, ma Francette.
0: Dans la planète sport, tout à l'heure, on parlera de Max Verstappen qui va changer de discipline, tiens, ce week-end, ou encore des filles du rugby qui jouent le Six Nations dans l'indifférence générale. Kylian Mbappé, le mal-aimé, arrive dans un instant. Mais d'abord, je vous l'avais promis, on joue. 17h28, on joue avec la grosse actu de la semaine, la liste des Bleus pour la Coupe du Monde. Le jeu s'appelle Liste ou pas liste. Je vais vous donner une série de noms de joueurs français. À vous de me dire s'ils ont déjà ou non figuré dans une liste de Coupe du Monde.
20: Ouf.
0: Ok? Pas facile. Je commence par le premier. Samir Nasri, liste ou pas liste?
2: Pas liste.
1: Pas liste.
0: Pas liste, à son grand regret. Pas de Coupe du Monde 2014. C'est une bonne réponse. Deuxième joueur, liste ou pas liste? Michael Sylvestre.
1: Pas liste.
20: 2002, si, allez,
3: liste. Si, liste.
1: Allez, Euro, non.
0: Liste. Deux listes. Zéro match en 2002, mais il y est. Un match en 2006. On parle que des mondiaux. Ouais, il y est, Mickaël.
3: Ah, que les mondiaux.
1: L'Euro 2000.
0: Pas les euros. Hein.
3: Pas les euros.
0: Pas les euros. Okay. Coupe du monde, attention. Troisième joueur, Rémi Cabella. Liste ou pas liste?
2: Liste.
1: Liste. Liste.
20: Ouais, 2014.
2: Au Brésil.
0: Tiens, zéro match.
1: On n'a pas besoin de faire l'intéressant, toi aussi.
0: Il gagne des points.
2: Fait le bras droit de France Pion.
0: Dimitri Payet.
2: Il a tiré sa sympathie.
0: Liste ou pas liste, Payet?
20: Payet.
1: Liste.
2: Mais sorti sur blessure.
3: Bah oui.
1: Et oui, on l'a dit tout à l'heure.
3: En plus, on l'a dit.
2: Et oui.
0: Alors,
2: liste initiale.
0: Dans ma réponse, j'ai non pas liste, mais visiblement, celui qui a fait le jeu, c'est votre.
2: Non, mais factuellement, pas liste.
3: Bah oui, parce qu'il est sorti en amont.
2: 2018.
0: Il n'est pas dans la liste finale.
2: Il n'est pas dans la liste.
0: Ma question, c'est la liste finale.
1: Tu m'as oublié la française, là.
2: Il est annoncé.
0: On fait transpirer, là. Éric Cantona, liste ou pas liste?
1: Non,
3: pas liste.
0: Pas liste, mais il n'en voulait pas.
1: Eh oui.
0: Notre consultant, tiens, Johan Micou, liste ou pas liste?
5: Ah, du monde.
2: 2002, il y est, non?
5: Ouais, il y est.
0: Il joue même deux matchs. Hein, ouais. Bien sûr qu'il est dans la liste. Je m'y regarde ça, comme il était frappé.
1: Quelle allure!
0: Morgan Schneiderlin, liste ou pas liste?
1: Oui, bien sûr.
2: 2014.
0: Bien sûr. Combien de matchs?
5: Un seul,
0: c'est très bien. Paf. Si je vous dis Vicage de Rasso.
5: Bien sûr.
3: Oui. Bah oui,
1: évidemment.
3: Quelle question.
0: Combien de minutes de jeu?
5: Zéro.
0: Ah si.
2: Une, 15.
0: 6, non, 8. 8 minutes de jeu en 2006 pour Vicage de Rasso.
5: Ouais, il n'y avait pas joué.
0: Yann Villa, liste ou pas liste?
5: Aïe.
0: Oh. Pas facile, ça.
2: Moi, je
3: dirais pas liste aussi.
2: Pas liste. Il a fait l'Euro 2012.
0: Ça parle pas. 22 sélections, mais pas liste. Un petit dernier pour la route. Wissam Ben Yedder, liste ou pas liste?
1: Pas liste, je dirais liste.
5: 2022, il n'y est pas ou pas?
0: Ah, il y a des bas là.
1: Je sais pas, je me rappelle pas.
0: 19 sélections.
5: Allez, liste.
0: Pas liste.
5: Ah, pas liste.
0: Il était réserviste à la Coupe du Monde.
1: Et Lucas Digne, première liste.
0: Vous êtes pas mal, hein?
2: Non, Lucas Digne était là.
3: Non, Lucas Digne, il était là. Mais oui, c'est pas la
0: première. Tu veux rajouter des noms dans ma liste ou quoi là? Le jeu
1: non,
0: est fini.
1: Je crois
0: hein.
1: Qu'il n'y avait pas bon.
0: Allez, la liste des bleus, oui. Ils sont encore en train d'en parler. On en reparle évidemment dans l'équipe de Greg un peu plus tard. Ça vous intéresse qu'on continue l'émission?
1: Oui, pardon.
0: 17h30. Lui, il sera évidemment du voyage aux États-Unis. Je veux parler de Kylian Mbappé, bien sûr, malgré ses soucis en club. Mais vous arrêtez les deux, c'est pas possible.
1: Tu fais ton lancement.
0: Mais je vous parle de Kix, parce qu'hier soir, il a vécu une soirée d'enfer, Juju.
20: Oui, le capitaine des bleus faisait son retour après deux matchs manqués, dont Classico, le week-end dernier, à cause d'une blessure aux ischios jambiers. Une absence qui avait fait beaucoup jaser en Espagne, notamment à cause d'une virée en Sardaigne avec sa compagne, alors que son équipe jouait un match championnat contre l'Espagnol Barcelone. Une virée qui n'avait pas été très appréciée à la fois par certains dirigeants et supporters du Real. Ces derniers l'ont accueilli hier par des sifflets lorsque le Français a fait son entrée en jeu à la 69e minute hier soir.

0: quoi, c'est terrible.
1: Ah, oui, le Real finira par s'imposer 2-0 contre Oviedo. Après la rencontre, le meilleur buteur du Real cette saison, Kylian Mbappé, s'est présenté devant la presse pour charger son entraîneur. Mbappé était prêt à 100% pour démarrer ce match. Écoutez-le.
2: Je n'ai pas joué car l'entraîneur m'a dit que j'étais le quatrième attaquant de l'effectif. Derrière Mastro Antuno, Vinicius et Gonzalo Garcia. Je l'accepte et je joue le temps de jeu qu'on me donne. C'est à moi de travailler dur à l'entraînement et pendant les matchs pour espérer être titulaire.
1: Une sortie qui a fait réagir son entraîneur, Alvaro Arbeloa, interrogé en conférence de presse hier soir.
3: J'aimerais avoir quatre attaquants, mais je ne sais pas quoi te dire car je n'ai pas quatre attaquants et je ne lui ai jamais dit une chose pareille. Il n'a sans doute pas bien compris. À aucun moment je lui ai dit qu'il était le quatrième attaquant. Si je ne le fais pas jouer, il ne peut pas jouer. C'est moi qui décide, je suis l'entraîneur. Je décide qui joue et qui ne joue pas. Ça me semble très bien que Kylian Mbappé pense que dans la première partie de saison, l'équipe avait une structure et que dans la seconde, non. Sûrement qu'il a marqué plus de buts dans la première partie.
1: Et ce matin, Kylian Mbappé faisait la une des médias sportifs espagnols, notamment madrilène, AS, le dernier clash. Marca qui titre Bernabéu ne pardonne pas et Mbappé se heurte à Arbeloa. Et puis Sport, le quotidien catalan, parle d'un incendie provoqué par Kylian Mbappé.
0: Il a passé une pas très bonne soirée, Kylian Mbappé. Est-ce qu'il est responsable ou victime finalement de la situation? À vous de me dire, Tilly Mbo, tiens, pour commencer.
4: Pour moi, il est responsable d'une partie de l'agitation, ce qui ne veut pas dire qu'il est responsable de tout, ce qui ne veut pas dire qu'il est le seul responsable. Mais à partir du moment où ses initiatives l'amènent au cœur de la lumière médiatique et que c'est lui-même qui s'y invite, parce que hier, personne ne lui impose
0: c'est lui qui se présente
4: de venir
0: devant les médias.
4: Se présenter devant la presse. Par contre, il fait ce qu'il a déjà très souvent fait durant sa carrière, c'est-à-dire que quand il doit régler ses comptes, quand il doit rentrer dans une mécanique de rapport de force, que ce soit avec son coach, avec certains coéquipiers, avec sa hiérarchie, avec la FFF, c'est déjà même arrivé pour des histoires de droits d'image. Bah, Kylian Mbappé convoque la presse et puis bah, la presse s'empresse de lui tendre le micro et généralement on n'est pas déçu. Donc non, il n'est pas responsable de tout le marasme qu'il y a aujourd'hui au Real parce que politique sportive bancale et parce qu'il y a aussi au niveau du coach des choses qui n'ont pas été assez bien faites cette saison. Mais là, surtout le... Surtout le tohu-bohu qu'il y a en ce moment autour du Real.
0: C'est rare dans
4: hier, ça transpire l'égocentrisme, ce que fait Kylian Mbappé.
0: Un peu.
4: C'est-à-dire que dans une situation, dans une actualité qui est déjà quand même très difficile à gérer, lui vient mettre de l'huile sur le feu par égocentrisme, parce que il a pas accepté de ne pas débuter le match, parce que il n'aime pas la façon dont l'entraîneur le considère ou pas, parce que il doit régler ses comptes avec les coéquipiers. Et à un moment donné, si tu mets ta propre situation ou ta propre condition devant ce que vit ton club, bah je suis désolé, c'est qu'il y a un souci.
0: L'avocat de la défense, Pierre Boubi.
5: Non, mais après, c'est le coach et tous les jours devant la presse et peut dire un peu ce qu'il veut. Donc, s'il a dit à Mbappé qu'il était le quatrième attaquant, c'était aussi peut-être aussi pour le piquer. C'est pas forcément la meilleure façon. Enfin, le marasme dans lequel il est, il va pas en conférence de presse avant le match. Quand il rentre, il y a déjà les sifflets. Je pense, moi, personnellement, que c'est le meilleur moyen de l'exciter et de l'énerver. Donc, je pense qu'il va très bien le vivre. Je pense que Arbeloa a perdu son vestiaire le premier jour où il a mis les pieds dans le fauteuil. De toute façon, c'est dramatique. Il y a quelque chose qui est en train de se passer au Real. De là à mettre la situation du Real Madrid sur le dos d'Mbappé, je trouve ça très culotté. Je trouve que la presse espagnole, c'est les rois pour dire tout et n'importe quoi. Donc évidemment, il était très bien averti des pieds, enfin de l'endroit où il mettait les pieds.
4: Moi, c'est de la faute des autres. C'est de la faute du coach, c'est de la faute des coéquipiers, c'est de la faute des supporters.
5: Mais lui, il marque des buts.
4: Ah voilà.
0: Peu importe, bah, mais peu importe. En fait, tu poses la question.
4: Il les marque pour qui les buts?
5: Bah pour le Real.
4: Pour le Real.
5: Ah oui, oui. J'ai l'impression qu'il joue pour le Real.
4: Ils gagnent quoi cette année au Real, les buts de Kylian?
5: Ah bah s'il faut qu'ils défendent aussi, qu'ils aillent dans les buts, moi je veux bien.
4: À la fin de l'année, ils vont fêter les buts de Kylian.
5: Mais les supporters au Real, Tidiani, ils ont sifflé Ronaldo, ils ont sifflé Benzema, ils ont sifflé Cristiano Ronaldo. Mais on s'en fout des
4: raisons.
5: Ils sifflent tout le monde.
4: Ah non, on s'en fout pas.
0: Vous laissez parler Loïse ou pas?
6: Non, mais tu me dis, hein.
0: C'est maintenant, c'est ton moment.
6: Merci beaucoup, François. Non, mais tout à l'heure, tu posais la question, mais tu penses qu'il a menti. Mais qu'il ait menti ou pas, il a fait le choix d'aller se présenter devant la presse.
5: Bah oui,
6: tu vois.
5: Donc,
6: en fait, c'est soit, en gros, c'est Arbeloa qui ment, et du coup, pour le coup, là, il accuse publiquement son coach pour aucun intérêt de faire ça. Et soit, c'est lui, finalement, qui a raison, Mais il se met en porte-à-faux parce qu'il va laver son linge sale devant la presse. Pourquoi faire ça? Je vois pas l'intérêt
5: de
6: faire ça.
5: Moi, je trouve ça très habile de sa part d'aller dans la presse. Il dit, je suis pas assez bon.
6: Mais pour il remet une pièce dans les télénovelas, madrilène. Pourquoi faire ça?
5: Pour
6: mais
5: qui, ils adorent ça. Et c'est pas lui, ça le dérange pas. Non,
4: habile pour qui et dans quel but? Si ce n'est apporter une réponse à tes détracteurs.
0: Et mais est-ce
4: que, mais encore une fois, c'est une question de timing, c'est une question de hiérarchie. Qu'est-ce qui est le plus important? Est-ce que c'est toi, ta condition, ton sentiment, ta situation, ou est-ce que c'est ton club? Moi, c'est ça. Hier, est-ce que ce qu'il fait,
0: il fait passer
4: ça fait
0: son
4: du
0: intérêt
4: bien au club
0: perso avant celui de l'équipe?
4: Et c'est pour ça que les gens le sifflent et qu'il pourra mettre 200 buts par an.
7: Mais
4: je te dis,
7: mais c'est très facile.
6: Et puis, c'est de la fausse humilité de dire, et puis voilà, je vais travailler pour revenir.
7: Évidemment,
6: ça, c'est de la fausse humilité.
0: C'est ironique.
6: C'est complètement ironique de dire ça.
7: C'est peut-être aussi une fausse idée de se dire, Mbappé n'est pas au top de sa forme, il n'est pas à 100%, donc il était sur le banc. Lui, peut-être qu'il est à 100% aussi, peut-être qu'il est capable de jouer.
6: Mais c'est pas la question, t'es pas le coach, c'est pas toi qui décide. C'est pas toi qui décide.
7: Si le coach dit n'importe quoi, en fait, donc tu te tais, tu vas dans les tribunes.
6: Tu vas pas forcément.
0: Julien Aliane.
1: Le coach Mbappé, je le rappelle, c'est le meilleur buteur cette saison du Real Madrid. Il fait un début de saison tonitruant, de la période août à décembre, c'est 29 buts en 25 matchs. Bon, l'année civile 2026, il y a beaucoup plus de matchs manqués, par exemple, des blessures, et effectivement, moins de buts, moins de matchs pour Kylian Mbappé. Moi, je les ai trouvés gonflés, les supporters madrilènes, de le siffler, tout simplement, parce que si le Real, aujourd'hui, est deuxième, on peut remercier Kylian Mbappé et ses 41 buts, toutes compétitions confondues. Maintenant, je reconnais quelque chose, c'est que ses buts ne provoque plus d'amour de la part des supporters, de la part des suiveurs du football. Et ça, c'est une question que j'aimerais vous poser. Pourquoi il y a un désamour aujourd'hui avec Kylian Mbappé alors qu'il empile des buts, qu'il empile à chaque fois des performances, des statistiques exceptionnelles?
4: Parce que le but, ça ne fait pas tout. Il faut arrêter de se réfugier systématiquement derrière le but. Le but, c'est un moyen qui doit te permettre d'arriver à un objectif. Et les objectifs du Real, depuis 2 ans globalement, et ça coïncide avec son arrivée, même si encore une fois il n'est pas le seul responsable, mais il y a aussi ce raccourci qui est fait de la part des supporters.
1: Il n'y a pas de titre majeur depuis qu'il est là.
4: Enfin, dans le logiciel Real Madrid, je me permets de penser que quand tu fais 2 ans sans la Liga et sans la Ligue des Champions, c'est quand même plutôt problématique. Mmh. Et moi, je vais te dire ce qui sanctionne les supporters du Real, c'est une attitude et une frustration.
6: C'est les accords.
4: Une attitude parce que la désinvolture,
7: sur le terrain, la désinvolture?
4: Ah oui, quand ils voient des mecs qui courent comme des fous et qu'il y a un mec sur le terrain, un seul, qui lui pense que les autres sont à son service.
7: Mais arrête, Tidiani, c'est pas vrai ce que tu dis.
4: C'est pas vrai.
7: Non, il n'est pas en désinvolture. Moi, je l'ai jamais vu, depuis qu'Kylian Mbappé joue, je l'ai jamais vu peut-être autant être concerné par la défense. C'est la première fois.
4: La défense
7: sur... de défendre.
1: Faire des replis défensifs.
7: Des replis défensifs, il court.
0: Il a progressé quand même, Tid.
1: Il en fait de temps en temps.
7: Moi, je veux bien qu'on dise plein de choses et qu'il ne défend pas et que l'idée reçue de Kylian Mbappé, qui s'en fout des autres. Moi, c'est pas ce que je vois.
6: Moi, c'est pas le terrain le problème.
7: C'est pas ce que je vois. C'est pas le terrain le problème.
6: C'est l'attitude. Pour moi, c'est pas forcément le terrain. Je pense qu'il y a un désamour global par rapport à son attitude et tous les à côté. Et c'est là où, du coup, il est en train de perdre l'amour.
7: Et comment t'expliques la virée en Sicile?
6: Excuse-moi, là-dessus, je suis complètement d'accord. Il a l'autorisation de son club, il fait ce qu'il veut.
7: Et surtout qu'il y en a d'autres qui sont partis, mais il n'y a pas de problème. En fait, c'est une tête de Turc. Les gens l'ont pris pour une tête de Turc.
6: Attendez, moi, par contre, je suis complètement d'accord avec le fait qu'il n'a pas à être sifflé. On parle de quoi? On parle des sifflets, où là, je suis complètement d'accord avec vous, c'est n'importe quoi. Par contre, par rapport au fait qu'il décide d'aller, parce que c'est lui qui décide d'aller au devant de la presse, qui décide d'aller au devant de la presse et dire ça, parler de son coach, je trouve que c'est n'importe quoi, dans le sens où tu sors de blessure, tu vas jouer, t'inquiète pas, on le sait que t'es le meilleur, on sait que t'es le meilleur buteur de cette équipe, t'inquiète pas, tu vas jouer, prends ton temps, c'est juste ça. En plus d'ailleurs, t'es passeur décisif, dis voilà, je respecte les décisions du coach. Après, il y a aussi ce truc où on se plaint quand les joueurs ils parlent pas, ils parlent.
0: Il sert notre émission. Et il reste 2 journées de championnat, dans la presse espagnole on parle peut-être de sanctions ou de suspensions, je sais pas si on en est là. Mais en revanche, son image en Espagne, est-ce que ça peut changer dès qu'il va empiler 3 buts ou le public peut lui en vouloir longtemps avec ce qui se passe?
7: L'image en Espagne, elle change de si il fait beau, ils sont contents, s'il pleut, ils râlent. Non mais la presse espagnole, c'est n'importe
4: comme
7: quoi
4: tout le monde, partout hein. Moi, en fait, à chaque fois, ça va être de dire la presse espagnole, en gros, elle ne comprend rien.
7: Mais elle est plus crédible,
4: que les supporters
7: la presse espagnole.
4: Du Real sont des enfants gâtés.
7: Elle est crédible,
4: qui
7: la presse espagnole.
4: Et donc, en fait, Kylian Mbappé, il a raison dans tout
6: pour
4: ce qu'il
6: toi,
4: fait.
6: C'est quoi, la
4: que comme il marque 40 buts
7: mais
4: par
7: non,
4: an,
7: non.
4: En fait, il peut se permettre de marcher, il peut se permettre de mettre
7: faux.
4: Des pots de banane dans les pieds de son coach. Il peut se permettre d'avoir une communauté.
7: Bellingham, il n'a pas mis des
4: pots
7: de banane.
4: C'est-à-dire que c'est l'enfant roi, Kylian Mbappé.
7: Bellingham, il n'a pas mis des pots de banane à son coach avec le comportement qu'il a eu certaines fois. Vinicius, il ne l'a pas fait.
4: Je ne l'ai pas vu arriver devant la presse, Bellingham. Tottenham faire ce que fait Kylian Mbappé.
7: Et Rudiger, il l'a pas fait aussi. Il y en a plein qui l'ont fait.
4: Des joueurs
7: par contre, on n'entend rien.
4: C'est pas des joueurs qui génèrent la même attente. C'est pas des joueurs qui vont polariser la même chose.
0: En tout cas, il y aura une bonne ambiance au Real d'ici la fin de saison. Chez nous, ça va se calmer. Vous inquiétez pas. Après la pub, on va les calmer. On va changer de sport. Tiens, ça va vous faire du bien. On va parler de basket féminin avec la finale du championnat de France ce soir sur la chaîne. C'est le match 2 entre Bourges et Basketland à Mont-de-Marsan. Bourges mène 1-0. Attention, on peut avoir dès ce soir des championnes de France, sauf si les Landaises se rebellent à la maison. A tout de suite.
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0: On vous fait voyager quand même. On est sympa, je trouve.
1: On reste en trafic hein, quand même.
0: Pourquoi
1: hein. On vous fait voyager, mais pas loin. Quoi.
0: Non, mais Shanghai, c'est quand même pas mal. Quand même. Merci. Bah oui.
2: Il n'écoute rien, il n'écoute rien. Il
1: j'ai pas écouté.
0: Et puis ne ratez pas le retour des tirs au but. Les deux équipes sont à égalité. Il me faut un gagnant ce soir. Donc s'il vous plaît, débrouillez-vous. 17h48, on va sur la planète quoi, Pierrot?
3: Sport.
0: Oui, c'est bon. Attends.
4: Et ce soir sur la chaîne, à partir de 20h40, vous pourrez suivre le match 2 de la finale du championnat de basket féminin entre Basketland et Bourges. Ça se passe à Mont-de-Marsan. Lors du match 1 samedi dernier, ce sont les joueuses de Bourges hein, qui se sont imposées 67 à 49. Elles ne sont plus qu'à une victoire du titre face à Basketland, championne de France en titre et leader de la saison régulière. On va rejoindre notre consultante Andy Millen qui sera au commentaire ce soir avec Karwan Abotret. Andy, dis-nous pourquoi il faut absolument regarder ce match ce soir sur la chaîne équipe.
5: Le match de ce soir est d'une importance capitale. Et oui, on en est déjà au match 2 des finales de la Boulangère Wonder League. Et d'un côté, on a le Bourges Basket qui mène 1-0 dans la série et qui a clairement envie de repartir ce soir de Mont-de-Marsan avec le trophée dans les bagages. De l'autre côté, on a Basketland qui a envie de valider la très belle saison qu'elles ont pu réaliser en Euroleague avec le Final 6 et évidemment leur beau parcours en Coupe de France qui s'est terminé avec un trophée. Quoi de mieux pour les championnes de France en titre que de terminer cette saison avec le doublé? Mais pour ça, ça passe par une victoire obligatoire ce soir pour amener la série sur un match 3 et espérer l'emporter à la fin.
0: C'est chaud, hein?
4: Ah oui, c'est chaud. Mmh. Et Louise, lors du match 1, Bourges a roulé sur Basketland, ouais. Vraiment. Tu t'attends à une réaction d'orgueil là, des championnes de France?
2: Ouais, pour le coup, en plus, Basketland, elles sont très très fortes là-dessus. Elles sont très très fortes quand elles sont au pied du mur. Ouais. Quand elles sont piquées, c'est vraiment un collectif de filles qui s'aiment bien, qui aiment bien aller à la guerre ensemble. Et donc, je pense que c'est dans ce genre de situation qu'elles peuvent être meilleures. En plus, elles ont une coach qu'elles adorent, qui réussit à vraiment fédérer un groupe. Elles pensent toujours à faire. Disons qu'elles préfèrent avoir des belles femmes plutôt qu'avoir des belles joueuses. D'accord. C'est-à-dire qu'elle va préférer une fille qui a des moins bonnes stats, mm-hmm. mais qui permet à l'équipe de vraiment avoir envie et d'être la meilleure sur le terrain. Mm-hmm. Et c'est pour ça que je pense qu'en vrai, elles peuvent réagir. Maintenant, il ne faut pas oublier hein, Bourges, attention, hein, c'est du solide. Et je pense, très clairement, ça va jouer dans le premier quart-temps parce que Bourges, souvent, arrive à éteindre les équipes dès le début.
0: Elles ont un public de folie, hein, parce qu'elles en ont un, elles sont à domicile, ça va être chaud. Hein.
6: Et ce soir, Basketland n'est pas un parc à thème.
0: Oh là là. Oh, waouh, waouh. Oh, je l'ai. Basketland.
1: Eh, mais là, c'est Voltaire. Hein.
0: Waouh. Qu'est-ce qui t'arrive? C'est la première fois que je fais un jeu de mots pendant 4 ans d'émission.
2: Mais il sourit jamais à ses blagues.
1: La froideur.
2: Ah, d'accord.
6: On l'a déjà fait.
4: Terrible.
6: Toi, là.
4: Bon, on va avancer peut-être dans cette
0: vidéo. Je m'en suis pas remise.
4: Incroyable.
1: Le mec a pas bougé.
4: Ah, fantastique. Froid. L'équipe de France féminine de rugby affronte dimanche l'Angleterre pour la finale du tournoi Destination.
0: Je suis pas contente.
4: À Bordeaux. Les Françaises du sélectionneur François Ratier restent sur 17 défaites consécutives face aux Anglaises. Mais Françaises, c'est pas tant le volet statistique qui t'intéresse. Elles sont en finale du 6 Nations, mais personne ne les connaît.
0: Il y a un problème, je ne sais pas si c'est de communication ou de médiatisation, mais elles sont en train de faire une campagne de folie. C'est un crunch contre l'Angleterre dans un grand stade. Elles vont peut-être aller chercher le grand flemme. Il y a des records d'affluence, d'audience tout le temps, partout. Et on n'est pas capable, détrompez-moi, de citer un nom de joueuses, on n'a pas vu une image. Moi, la première, hein, j'ai pas envie de regarder, mais c'est pas normal. Je sais pas si on raconte mal leur histoire, si ça manque de stars, si ça manque de charisme, mais on passe à côté. On est tellement plus alerte sur foot féminin, c'est bon, on connaît, hand féminin, basket féminin. Moi, c'est pas normal que je connaisse plus l'équipe de France de ski cross que les rugby women, c'est pas possible.
1: C'est peut-être à leur fédération aussi de mettre le pied dedans en essayant de gonfler la communication, parce qu'ils ont une part de responsabilité
0: bien
1: sur
0: sûr.
1: Le fait qu'on soit pas au courant qu'il y ait ce genre de match et qu'on connaisse aucune fille. Envoyez-les nous, au moins on en parle.
0: Peut-être que c'est pas un sport olympique, tu vois. Le rugby à 15, du coup, on les voit moins.
2: Peu importe, le rugby à 7, c'est un sport olympique pour les hommes. Le rugby à 15, on les connaît tous. Hein.
0: Ou leur championnat.
2: Je pense que c'est vraiment.
1: Je
2: pense que ça part
1: aussi.
2: Déjà du championnat. C'est-à-dire qu'il y a eu un travail qui a été fait avec le championnat dans le foot féminin, par exemple, ou même dans le hand, tu le citais tout à l'heure. Mm-hmm. Et je pense que ça se joue d'abord dans le championnat. On connaît pas les joueuses, on s'attache à aucune histoire, à aucun club. Et donc, du coup, c'est plus difficile de les suivre en équipe de France.
0: Ouais.
4: De l'athlé maintenant pour terminer cette planète sport. Pourquoi? Parce que ce week-end, c'est le retour de la Diamond League, la Ligue de Diamants. Et ça se passe tout près de Shanghai. Vous pourrez suivre cette étape avec Héloïse, qui sera au commentaire d'ailleurs, accompagnée par François-Xavier de Châteaufort. Prise d'antenne demain à 13h sur la chaîne. Trois Français sont attendus, Thibaut Collet notamment. Il nous fait d'ailleurs une petite visite du stade. Regardez.
0: Sympa.
3: Bon, ben voilà, on est arrivé à Kekiao. C'est pas vraiment Shanghai, on est à 3 heures de Shanghai, dans un stade immense, j'ai envie de dire. C'est la première fois de ma vie que je vois un stade cabriolet.
7: Avec un toit rabattable.
3: Il y a déjà quasiment tous les meilleurs perchistes du monde qui sont présents, à l'exception de un ou deux. C'est l'occasion de bien démarrer la saison. C'est l'occasion de tout de suite aller chercher des minima. La compétition va être intéressante. Le stade est absolument splendide. Donc, hâte de voir ce que ça va donner.
4: Merci beaucoup à Thibaut Collet de nous avoir fait visiter ce stade. Héloïse, tu seras donc au commentaire. J'imagine que t'es pressée. Il y aura 3 Français sur cette Ligue de Diamants à Shanghai. Tu attends quoi de nos Français ?
2: Bah, tout simplement d'être au meilleur niveau. C'est la rentrée hein, pour tous. Hein. Donc, alors, il y a Yanis Mézian qui a fait les interclubs sur 400. Donc, ce n'est pas du tout sa discipline. Mmh. Donc, je cite les 3 athlètes. Il y a Thibaut Collet sur la perche. On aura aussi Alice Finot sur le 3000 mètres steeple. Et du coup, Yanis Mézian qui sera engagé sur le 800 mètres. Il a fait déjà un premier 400 pour tester un petit peu sa pointe de vitesse il y a 2 semaines, mais on le sait, là, c'est vraiment la rentrée pour tous nos Français. Donc, on a envie de voir comment ils se sentent. Et surtout, bah, on le sait, hein, nous, il y a les Europes qui arrivent dans pas très longtemps. Ouais. Et les Français, on arrive quand même un peu plus à s'exprimer au championnat d'Europe qu'au championnat du monde. Donc, c'est des échéances importantes. Aller jusqu'à Shanghai, décalage horaire, fatigue, c'est quelque chose d'important. Donc, c'est pas pour rien qu'ils y vont. Je pense qu'ils vont faire des gros résultats.
4: Il y aura de la star aussi à Shanghai. Mondo Duplantis sera là. Face Kipyegon aussi sur le 5000 mètres. Et moi, Héloïse, j'attends avec impatience Shakari Richardson sur le 200 mètres. Moi, j'adore ce qu'elle dégage.
2: Ah ouais, c'est vrai. Ah mais tu sais qu'il y en a beaucoup, il aime pas.
4: J'adore son
1: style, j'adore sa personnalité.
2: Et ouais.
1: Vraiment, très exubérante. Parfois même provoque un peu.
0: Totalement. Il y en a qui n'aiment pas ça.
2: Et ah non, il y en a beaucoup en athlétisme qui la critiquent, bien sûr. Bah oui, parce qu'elle est très, très exubérante. Et surtout, c'est quelqu'un qui aime beaucoup le trash talk. Et ça fait partie du sprint. Donc moi, je trouve ça complètement normal. Moi aussi, j'apprécie beaucoup cette athlète. Et très clairement, l'année 2025 a été très, très compliquée pour elle. Elle sort en demi-finale. Je ne sais pas, rendez-vous compte pour une athlète comme son niveau. Enfin, c'est vraiment une mauvaise saison qu'elle nous fait en 2025. Ouais. Donc elle a à cœur de revenir en 2026. Elle a fait une très, très belle course en Australie, vous le savez, 120 mètres sur de l'herbe, un petit peu en côte. Elle gagne cette course. C'est complètement, c'est complètement exceptionnel de gagner ce genre de course. Exactement. Donc, pour le coup, elle montre qu'elle est en forme. J'ai extrêmement hâte de la voir courir, surtout qu'elle va être face à une Jamaïcaine, Jackson, qui revient d'une rupture de tendon d'Achille, qui est quand même la championne du monde en titre. Donc, ça va être un gros duel.
0: Là, tu l'as bien
2: fort. Bah,
1: beau teasing.
0: Demain, 13h. J'aurais bien regardé, mais je serai à Monaco. Allez, 17h55, on joue au tir au but. Juste avant de vérifier votre niveau de connaissance de l'actu du jour, quelques photos de célébration. Franchement, ça nous manque.
4: Ça fait longtemps.
0: Ça fait très très longtemps. C'était bien avant quand vous aviez des bonnes idées. Ah ouais, comme Brian Laudrup, le Danois en 98. Il travaille plus, lui. Où on avait aussi le clin d'œil à Félix Lebrun. Le petit geste, on ne sait pas.
1: Pas fastoche à faire.
0: On a eu droit à l'escrime aussi. Enfin, une tentative d'escrime avec Max Petit et Yann Rioux.
4: J'ai pas bossé là.
0: Bref,
4: aujourd'hui.
0: Commencez dès maintenant. Ah, t'as pas bossé la célébration ? Peut-être que tu vas pas gagner. Le score 4 partout, c'est ça, grand chef. Je me retourne. Ouais, c'est bon. Team Reste du Monde. C'est vous qui choisissez l'enveloppe.
2: Et moi, je pensais qu'on finissait plutôt. Il n'y avait pas de tir au but.
0: Si, il y a des tirs au but.
2: J'ai pas visé.
0: Ah, c'est embêtant. Ah, quelle couleur?
2: Tu sens bien, Tide.
1: On va voir.
0: Donnez-moi une couleur, bon sang.
1: Tide.
0: Bon, je choisis pour vous rose, voilà, puisque vous ne voulez pas d'enveloppe.
1: Ils sont lents, mais ils sont lents.
6: Elle laisse-nous créer notre cohésion
2: d'équipe. Ouais, on attend, on ne se connaît pas, on essaye de créer quelque chose, d'accord?
0: Je sens que la célébration de photos va être terrible.
2: Elle va être incroyable.
0: Première question. Quel sélectionneur vient de prolonger son contrat jusqu'en 2030, un mois avant la prochaine Coupe du Monde? Oh, j'ai même pas fini ma question.
2: Ça, je savais pour
6: pas réviser, mais
2: j'ai pas révisé, mais ça, je le sais.
0: La jauge a même pas démarré. Paf.
6: Le relou,
2: tu me suis?
1: Entièrement confiance.
0: Ancelotti. Si tu peux me refaire un jeu de mots comme tu l'as fait tout à l'heure avant la fin de l'émission, je serais ravie.
2: Et sans rire surtout. Hein.
0: Et sans rire.
2: Sans broncher.
0: Ça fait un zéro.
6: Important, froid.
0: Tim Boubi, vous avez droit à une carte bonus.
4: Déjà.
8: Tim Boubi, Pierre, c'est le jeu du plus ou moins pour toi.
0: Ah, ça, il est nul en général à ça. Non, il est bon à ça. Ah, t'es bon à ça.
1: Sérieux, elle.
0: C'est vrai.
1: Tu ne respectes pas, toi.
0: On ne peut pas mettre du jus, du coup.
6: Non, non, non, c'est pour Pierre.
0: Romelu Lukaku a été sélectionné dans la liste de la Belgique pour la Coupe du Monde, malgré un faible temps de jeu en club. Combien de minutes de jeu a-t-il disputé cette saison avec Naples?
1: 800 minutes.
0: C'est moins.
1: 300 minutes.
0: C'est moins.
1: 200 minutes.
0: C'est moins.
1: 100.
0: C'est moins.
1: 92.
0: C'est moins.
1: 80.
0: C'est moins.
1: 60.
0: C'est plus.
1: 67.
0: C'est moins.
1: 65.
0: C'est moins.
1: 64.
0: Oui.
2: Oh, il est
0: parti à 400, 800 minutes.
2: 800.
1: Ah oui, bah, quand tu joues beaucoup, tu fais 4000. Je me suis dit, je coupe la poire en deux. Laisse ma technique, elle marche.
0: Incroyable.
6: C'est juste prix pour Pierrot.
0: Important.
1: J'ai mal à la tête, là, quand
0: même. Team Reste du Monde. Quel animal a failli créer un énorme carambolage dans le peloton du Tour de Hongrie hier.
1: Bien sûr.
0: J'ai 3 propositions. Est-ce que c'est un sanglier, un chevreuil ou un chien? C'est du vélo, hein, le Tour de Hongrie.
9: Je n'en ai
2: tu sais pas.
9: Aucune
2: c'est super,
9: idée.
2: C'est top. En Hongrie, je me dis qu'il y a quand même pas mal de sangliers.
9: De sangliers.
2: Je sais pas, je me suis dit
0: qu'il y a un truc
2: avec la Hongrie et les sangliers.
0: Les sangliers hongrois.
2: J'en ai aucune idée.
0: C'est bien connu. Bah, la réponse en image. Regardons le sanglier hongrois qui a traversé la route.
4: C'est un chien?
0: C'était pas un sanglier.
2: Ah, c'était un chevreuil.
0: Le chevreuil va bien.
2: Oh,
0: il va bien. Personne n'est tombé. Non, mais il va bien. Il boitille.
1: Pizza sur le flanc.
6: De peur que le mal.
0: Un partout toujours. Tim Booby, quelle star est devenu le premier sportif britannique milliardaire selon un classement du Sunday Times? Trois propositions. Lewis Hamilton, David Beckham, Rory McIlroy.
4: Aïe, aïe, aïe, David, j'ai bien envie de...
0: Milliardaire, hein.
4: Aïe, aïe, aïe, aïe, aïe. David, non?
1: Rory.
4: Ah bon? Moi, je te fais confiance, j'en ai aucune idée.
0: On va sur un golfeur, un footeux ou un pilote?
1: Ouais, ouais, je mettrai Rory, ouais.
0: Le golfeur?
1: Ouais.
0: C'était David Beckham.
4: Ouais, mais j'étais pas convaincu.
1: À la valeur de l'Inter Miami.
0: Bah oui,
4: mais j'étais pas convaincu.
0: David et Victoria ont vu leur fortune doubler l'an dernier.
1: Ah, Victoria dedans?
0: Ah bah oui.
1: Bah non, bah les gars.
2: Écoute, les gars, David, il est jamais milliardaire.
1: Ils payent leurs impôts.
2: Et moi, celle-ci, je l'avais, mais parce que Victoria.
0: Team Reste du Monde, vous avez une carte bonus, écoutez le grand show.
8: Team Reste du Monde, Héloïse, toi seule peux répondre à cette question.
0: Combien de records du monde Armand Duplantis a-t-il battu à la perche à trois près?
1: Chaque week-end.
0: Tu l'as pas, Tim?
4: Trouvé.
2: Non,
4: franchement, à trois près, je pense que je pourrais le trouver.
0: C'est dommage que tu ne puisses pas participer, du coup.
4: Tout à fait.
0: Combien de records du monde à trois près?
2: 9.
1: Il a 27 ans.
0: Non,
2: mais c'est bon, vous savez que
0: c'est faux.
2: On n'est pas les tricheurs.
0: C'est raté.
2: On n'est pas les tricheurs. Moi, j'ai dit 9, on assume. C'est pas
0: grave. C'était 15, effectivement. Mais comme Tidiani a triché à te montrer là, ce n'est pas validé. Donc.
1: Il est sérieux.
0: Personne ne me voit. Tim Booby, question basket. Le multiplex de la dernière journée de Betclic Elite aura lieu demain 19h sur la chaîne L'Équipe. Est-ce que vous pouvez me donner le trio de tête du classement?
4: Monaco.
0: C'est bon.
4: Asvel. Bourg-en-Bresse.
1: Ouais, j'aurais dit pareil, mais je sais pas dans quel ordre.
4: Non, y a pas.
1: Bah Bourg-en-Bresse et Monaco.
4: Non. Bah, c'est pour ça.
0: Nanterre et Paris Basket.
4: Aïe, aïe, aïe.
0: Terrible.
4: Rien à voir.
0: Vous êtes pas très bon ce soir, hein. Toujours un partout. Team Reste du Monde, football. Les demi-finales d'Arkema Première Ligue, les filles, auront lieu demain. Vous pouvez me citer trois des quatre clubs demi-finalistes? Vous pouvez jouer maintenant.
4: Bah, Olympique Lyonnais.
0: C'est bon.
4: Paris Saint-Germain.
0: C'est bon.
4: Et l'OM.
2: Non, pas l'OM.
0: Qui est bon chez les filles?
4: Soit le Paris FC.
0: Vite,
1: Soyo.
0: Vite, Paris FC. Paris FC, c'est une bonne réponse. Le quatrième, c'était Nantes. Ça fait 2-1, je crois. Ou 2-2.
4: 2-1.
0: Tim Booby,
4: oui.
0: Vous êtes en fâcheuse posture. L'entraîneur des Warriors, Steve Kerr, vient de prolonger son contrat à la tête de Golden State.
4: Je sais pas jusqu'à...
0: Mais un club de Betclic Elite chez nous l'avait approché pour lui proposer de s'asseoir sur son banc.
4: Je
0: lequel?
4: Je sais pas.
0: Chez nous en France?
4: Je sais pas.
1: Qui a l'oseille?
4: Bourg-en-Bresse. Non.
0: J'attends la fin de la journée.
4: On peut donner plusieurs clubs.
0: Bah non.
1: C'est le dernier qui compte.
0: Ah oui. Moi j'ai pu dire que 9.
1: Il y a de l'oseille, il faut de l'oseille ou pas?
4: Bah Monaco n'en a plus. Paris Basket.
0: Oh là là, sur le fil. Sur le fil, Paris Basket.
2: Il avait donné sa réponse.
0: On n'a pas validé.
1: C'est la dernière qui compte.
0: C'est la dernière qui compte.
1: Eh, lisez la notice là des jeux.
6: Vous découvrez, non?
0: De partout. Team Reste du Monde, quelle est l'affiche de la finale de la Cup demain, Coupe d'Angleterre? Quelle est l'affiche?
4: C'est Chelsea-Manchester City.
0: Allez, ça c'est validé. J'attends pas la fin de la jauge. On est en retard.
4: On est en retard.
0: 3-2. Team Booby.
4: Aïe, aïe, aïe, il faut
0: 12 joueuses françaises évoluent actuellement en WNBA. Est-ce que vous pouvez m'en citer 3?
4: Johannes.
0: C'est bon.
1: Gabby Williams.
0: C'est bon.
4: Et Rupert.
1: Oui.
0: Oh là là. Allez, c'est validé.
4: Oui. Même si elle
1: bien sûr que c'est validé.
0: Bah, il l'a pas mis dans la liste, mais oui, Rupert.
1: Bien sûr, allié.
0: C'est validé, ça fait 3 partout. Vous prenez votre tablette.
1: On apprend même au rédacteur, au chef d'aide.
2: C'est quoi là maintenant?
0: Alors là, c'est question décisive.
4: Ah oui, tu découvres.
2: Je découvre, les gars.
0: Quelle audience a réalisé l'annonce de la liste de Dédé hier sur TF1? Ça se compte en millions de téléspectateurs. Il me faut le chiffre avant et après la virgule. Et le plus proche l'emporte. Et si c'est tout pile, on rappelle, c'est point contre double.
4: Combien vous avez dit?
2: Quoi?
4: Combien?
0: 8, 3, 2, 1, on retourne. J'ai 6,7 millions à droite, j'ai 7,9 millions à gauche. La réponse était 5,3 millions. C'est la Team Booby qui l'emporte et qui va vous faire une photo de folie. Ça fait 5-4 au classement final. Merci beaucoup pour cette très belle émission. Je vous rappelle le rendez-vous 18h05. C'est l'équipe Giro tout de suite. Ne ratez pas, c'était une grosse étape de montagne, l'une des plus prometteuses. On se retrouve lundi 16h45. La photo, c'est pour vous.

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14: On parle beaucoup, évidemment, de la distance. Ce qui est le plus important aussi, c'est de savoir les difficultés qu'il y a sur 245 km. Les difficultés interviendront plus tôt dans le final, puisqu'on a pratiquement 130 km, quasiment tout plat. Il y aura certes quelques petites côtes. On aura le sprint à Benafro, qui est intéressant peut-être pour Paul Magnier, pour éventuellement marquer des points pour le maillot cyclamen. Et c'est dans le final que ça va se compliquer, avec notamment l'ascension de Roccarasso. Et puis derrière, on va être sur un plateau. Donc ça va monter, ça va descendre. Comme on le dit souvent, c'est mal plat. On va redescendre pour aller chercher le Black House. 13 km, dont les 10 derniers kilomètres à pratiquement 10% de pourcentage moyen. Donc une véritable étape de transition, mais longue. Et voilà, on aura deux courses aujourd'hui. Dans les deux premières heures, les tentatives d'échapper, on a écouté Rémi. Puis derrière, on verra une explication entre les meilleurs grimpeurs de ce Giro.
15: Ouf, Jonathan Milan. Bon, coup de fusil.
16: Coup de fusil dès la sortie de Formia, direction Blockhaus. 244 km à parcourir, il n'a pas encore réussi à gagner au sprint. Mais il a envie de faire partie de l'échappée aujourd'hui, Jonathan Milan, dès le kilomètre zéro, dès le baissé de drapeau. Attaque du sprinter italien, il est suivi par Diego Pablo Sevilla, le leader du classement de la montagne.
15: C'est très intelligent de la part de Jonathan Milan. Quand on regarde le profil par rapport aux enjeux de Paul Magnier et de ce maillot cyclamen, c'est très très très malin de la part de Jonathan Milan de faire ce départ pour voir et finalement se rendre compte que c'est peut-être la bonne échappée.
16: Nous sommes ici du côté de Benafro pour le sprint intermédiaire. Jonathan Milan en troisième position.
14: Jonathan Milan, non.
16: en troisième position. C'est parti.
14: Milan de Séville, je pense de que c'est pas mal.
16: Ouais. Tim Naberman s'en désintéresse.
14: Il va pas lui.
16: Nico Zukowski s'en désintéresse également. Mais Diego Pablo Sevilla va rester dans la roue de Jonathan Milan. Un Italien qui s'impose sur ce sprint intermédiaire devant l'Espagnol Diego Pablo Sevilla. Sans surprise donc, 12 points ici à Benaflo, marqué par Jonathan Milan, le sprinter de la formation Lidl Trek. La montée de 13 km 600, c'est parti pour ce Blockhaus avec les rescapés de l'échappée Zukowski et Van der Ley.
15: Ah voilà, on y est au pied du Blockhaus.
16: Ouais, c'est la raison pour laquelle la formation Netcompany Ineos avait accéléré, avait vissé. C'est pour aborder en première position cette ascension et ils y sont parvenus grâce au rouleur italien Filippo Ganna, le poursuiteur, le spécialiste du contre-la-montre qui a étiré ce peloton et qui a permis à ses leaders Tamen Arensman et Egan Bernal de virer dans les toutes premières positions du peloton au pied de ce monstre qu'est le Blockhaus. Mas Bernal pulse. C'est une génération là qui est en train de prendre l'eau à l'arrière du groupe des favoris. Egan Bernal en train d'être distancé dans la roue d'Henrik Mas, le coureur de la Movistar. Même si Henrik Mas ne s'attendait pas à briller aujourd'hui, il le disait sur le Blockhaus, ça va être dur. Il espère surtout s'exprimer en troisième semaine. Mais là, Henrik Mas est déjà en train de perdre gros, attendu par Juan P. Lopez. Et Egan Bernal distancé. C'est Eamon Arensman qui va prendre le leadership, peut-être définitivement, au sein de la formation Netcompany Ineos sur ce Giro. Alors qu'Afonso Eulalio s'écarte légèrement avec ce vent. Regardez comme ça souffle, regardez les arbres et Sepkoski qui va accélérer encore, durcir. Est-ce que ça va tenir pour Eulalio le Portugais?
14: Ouais, tout le monde est cuit et voilà.
16: Pop, c'est en train de craquer. Pour le porteur du maillot rose, il se retourne, il cherche Damiano Caruso, mais il est plus loin l'Italien.
14: Il s'est mis dans le rouge et je pense que voilà, il va gérer. Caruso le sait. Alors oui, il est 15 ou 20 secondes derrière Caruso, mais on connaît l'expérimenté italien. Il va tenter de revenir pour permettre à Eulalio de garder son maillot. L'objectif, c'est de perdre moins de 6 minutes sur les 5 derniers kilomètres.
16: Cette que ça finit de travailler, Jonas Vingegaard accélère, Giulio Pellizzari dans sa roue. Et c'est Félix Gall pour l'instant qui est en mesure de suivre, pas les autres.
15: Ça y est, il s'est retourné Pellizzari.
14: Ouais, Félix Gall, c'est fini, il se retourne. Il doit voir également Jay Hindley en difficulté, c'est fini pour tout le monde. Je crois qu'il est en train de prendre mètre par mètre le leader de la Visma Lisebike.
16: Jay Hindley tout seul qui attend le retour de Tamen Arensman. Jonas Vingegaard qui est en train de partir seul. Seul l'Italien Giulio Pellizzari est en mesure de ne garder que quelques mètres de retard.
14: Oh, il accélère à la sortie du virage. Hein. Grosse accélération. Vando
16: assis. Jonas Vingegaard accélère encore.
15: Il se retourne beaucoup, hein, Vingegaard. Surpris de voir que Pellizzari est toujours dans la roue.
16: Surpris de voir qu'il n'y a que Pellizzari dans sa roue, peut-être.
14: Ça y est, c'est fini.
16: Terminé, Giulio Pellizzari qui explose en surchauffe. Giulio Pellizzari qui s'est accroché pendant un peu plus d'un kilomètre, mais qui est obligé de céder désormais face à la puissance, à la force de Jonas Vingegaard, le Danois, qui part seul dans ce Monte Blockhaus. Ouais, cette fois-ci, il se retourne, il n'y a personne. Pellizzari et Gall qui vont peut-être se retrouver dans un instant. Et Jonas Vingegaard qui va monter à son rythme ses 4 derniers kilomètres, essayer d'enfoncer le clou, essayer de prendre de l'avance sur tous ses rivaux pour le classement général. On parlait tout à l'heure de cette classe d'écart entre Jonas Vingegaard et les autres. On en a la preuve ici.
14: Alors qu'on l'a à l'image, et il est en perdition et Eulalio, il n'a pas été en mesure de suivre Derek G, il n'est pas en mesure de suivre Jay Hindley. Et j'ai fait un petit pointage en effet à ce 4 km. 1,25, c'est confirmé, 1,25 de perdu.
15: C'est pas mal, hein.
14: Ça va pour l'instant, ça tient.
16: On rappelle l'écart ce matin entre Afonso et Eulalio, le leader portugais de cette formation. 6-1 victorious avec Jonas Vingegaard, le leader de la formation Visma Lisebike. Il y avait 6-22. Et on va peut-être même voir Ben O'Connor et Jay Hindley reprendre l'Italien. Les deux Australiens qui vont revenir ici sur l'Italien. À 3 km de l'arrivée, Giulio Pellizzari s'est un peu brûlé les ailes.
14: Ouais, 45 secondes, hein, c'est le retard de Pellizzari.
15: Pas de cadeau hein, entre Australiens. Il lui ferme la porte, hein, Ben O'Connor, pour ne surtout pas abriter Jay Hindley.
14: je m'attendais à voir un Félix Gall finir beaucoup plus loin que ça. Alors Félix Gall est peut-être dans la forme de sa vie, ou Vingegaard n'est pas non plus aussi aérien qu'on veut bien le croire.
16: Félix Gall qui a certainement bien préparé son affaire. Félix Gall pour l'instant le seul à rester à une distance raisonnable de Jonas Vingegaard. Félix Gall à la poursuite de Jonas Vingegaard. Félix Gall qui fait une montée remarquable. Félix Gall qui a perdu tout de suite 20-25 secondes sur Jonas Vingegaard, mais qui depuis ne perd rien. Au contraire, il fait jeu égal avec le leader de la Visma Lise Baek, qui s'en va tout droit désormais vers sa première victoire d'étape sur le Giro. Dominateur, mais pas impérial. Il n'aura pas écrasé ce Blockhaus. Jonas Vingegaard va tout de même s'imposer, frapper un grand coup, envoyer un message clair. Il est venu pour remporter le Giro d'Italia. Il entre dans l'histoire du cyclisme puisqu'il remporte aujourd'hui sa première victoire d'étape sur le Giro après avoir gagné sur le Tour de France, après avoir gagné sur la Vuelta. Ce sont les fondations de son succès espéré dans un petit peu plus de deux semaines à Rome. Jonas Vingegaard remporte l'étape du Blockhaus. Un travail parfait de Davide Pigonzoli, de Sepp Kuss après que Timo Kelik et Team Rex aient roulé toute la journée. Jonas Vingegaard triomphe aujourd'hui. Première victoire d'étape pour lui sur le Giro d'Italia. Pour le maillot rose, on attendra certainement encore un petit peu. Mais Jonas Vingegaard est quand même une jambe au-dessus de ses adversaires sur ce début de Tour d'Italie. Jusqu'au bout. La joie de Jonas Vingegaard qui rentre donc dans l'histoire. Il devient le 115e coureur de l'histoire à triompher sur les trois grands tours. Mais cet homme-là n'a rien lâché jusqu'au bout. 13 secondes seulement concédées sur la ligne d'arrivée par Félix Gall. Jay Hindley qui va essayer d'aller chercher les secondes de bonification restantes, les 4 secondes restantes sur la ligne. Ah, on s'arrache, on donne tout pour essayer de limiter l'écart, mais l'écart il est conséquent. 1 minute 02 concédée par Jay Hindley, 1:05 concédée par Pellizzari et Ben O'Connor.
15: Ah, Mathis,
14: ouais, Mathis oh, Rodel. Belle montée.
16: Quelle finale également. Il était en compagnie de Tymen Arensman et de Michael Storer. Et il a distancé tout ce petit monde sur les derniers kilomètres de montée. Remarquable la performance également du français Mathis Rondel qui franchit la ligne maintenant. Egan Bernal qui va terminer dans le groupe Afonso Eulalio, groupe maillot rose, qui va franchir la ligne avec un petit peu moins de 3 minutes de retard sur Jonas Vingegaard.
14: Ouais, Eulalio qui avait annoncé ce matin l'objectif c'est de perdre entre 2 et 3 minutes sur la ligne sur Vingegaard. Bah, j'ai envie de dire objectif atteint, il perd moins de 3 minutes et il garde son maillot rose au sommet du Blockhaus.
16: Jonas Vingegaard qui gagne et qui fait ce qu'il faut.
14: Il fait le taf,
16: fait le job,
14: mais sans tuer.
16: Écraser.
14: Non, sans écraser. Hein. C'est vrai qu'il a attaqué à plus de 6 km de l'arrivée. Il a pris rapidement 20 secondes. On s'est dit, bah, ça va chiffrer à plus d'une minute sur la ligne. C'est pas le cas. 13 secondes sur l'Autrichien. Au lendemain de la première arrivée au sommet au Blockhaus, on aura demain une étape qui sera quand même réservée aux grimpeurs. Ceux qui auront perdu du temps sur la première étape de montagne. 156 km entre Chieti et Fermo, les 95 premiers kilomètres seront effectués le long de l'Adriatique. C'est après que cela va se compliquer avec des ascensions de 4-5 kilomètres. Montefiore d'Alasso, Monte Rubiano, Capo d'Arco. À noter que Capo d'Arco sera placé à 6 ou 7 kilomètres de l'arrivée. Et derrière, on aura une montée explosive. Les derniers kilomètres présentent des forts pourcentages dans les ruelles de Fermo, des ruelles en pavé. Final explosif pour des punchers.
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9: Vous l'avez vu, Kill Bill Mbappé, il a déclaré que Arbeola lui avait dit qu'il était passé 4e attaquant au Real. Un petit peu comme moi quand Greg m'a dit « t'es 4e présentateur ». Alors derrière lui, évidemment, Greg, le numéro 1. Et puis derrière le numéro 2, Greg. Et le numéro 3, Greg. Mais la différence, c'est qu'Mbappé, lui, en plus, il s'est fait siffler par son public alors qu'il était venu pour la huer vers l'or. Pas comme moi. Allez, c'est l'équipe de Greg.

0: C'est l'équipe de Greg. Bonsoir à tous, ravi de vous retrouver. Et désolé pour la prononciation de l'entraîneur du Real Madrid. Je vous ai pris les pieds. Ah, je ne regretterai jamais, que voulez-vous. C'est ma dyslexie qui parle. Léna Mounier est avec nous. Salut Léna.
1: Salut Ben, ça va?
0: Ça va, gros foutoir tout à l'heure. Vous avez des infos, enfin plein de choses. On ne va pas dévoiler, mais voilà, il y a un bonus en plus, un extra bonus. Oh. Il est là, c'est vendredi, c'est Karim Benani. Bonsoir Karim.
2: Bonsoir Benoît, bonsoir à tous.
0: Grande forme.
2: Ah ben, très bien.
0: Bruno.
3: Salut.
0: Salomon est là, concentré.
3: Salut Benoît.
0: Qui prépare sa finale de Ligue des Champions.
3: Tranquillement, les billets d'avion sont prêts, hôtel ok. Accréditation aussi, on est prêt.
2: Ah, Bruno est supporter. Ah non, pardon.
0: Luc Tanzil lui prépare la Coupe du Monde, carrément. Voilà,
4: et bonsoir, Benoît.
0: Vous avez beaucoup d'échéances.
4: Moi, je prépare la finale des Champions, mais surtout la veille de la finale.
0: Oui, c'est là où vous êtes le meilleur.
4: C'est le plus important.
0: C'est la veille.
4: Préparer la soirée de veille de match, c'est le plus important.
0: C'est terrible.
5: C'est important.
4: Là, bien sûr.
0: Djibril, vous ne sortiez pas la veille des matchs, vous, quand même?
5: Non, jamais.
0: Bon, voilà. Ravi de vous accueillir.
5: Un peu après, très rarement. Mais avant, non.
0: Rarement. Ouais. Candice Roland est à vos côtés. Bonsoir.
6: Bonsoir Candice. Benoît.
0: Ça va Candice?
6: Ça va très bien.
0: Bon, alors on y va parce que gros sommaire. Regardez un petit peu, il y a beaucoup d'infos à vous donner. Sommaire de l'émission avec la saison de l'Olympique de Marseille qui n'est pas encore terminée. Le Vélodrome doit pousser pour aller chercher non pas la Ligue des Champions mais la Ligue Europa. Est-ce que ça devient essentiel pour l'OM? Didier Deschamps a annoncé hier la liste des 26 joueurs appelés pour jouer la Coupe du Monde. Une liste rutilante, on va dire offensive. Alors pour cette dernière Coupe du Monde, Dédé, sera-t-il différent pour vous? Dernier épisode de notre feuilleton Ligue 1, suspense intégral justement pour finir 3e et jouer cette Ligue des Champions, Lille, OL, Rennes, qui est le favori. Et puis le Western, vraiment ça flingue dans tous les sens au Real, tension autour de Kylian Mbappé qui a été sifflé, qui a chargé son coach. Real, pourquoi c'est le divertissement ultime, épisode 2, parce qu'on l'avait déjà fait, mais là il y a de quoi faire un bel épisode avec Adrien Grouble tout à l'heure évidemment pour notre pourquoi. Voilà, vous êtes bien installés, attention. Je vous rappelle qu'il y aura Tom Savarino également pour faire grincer un peu les dents tout à l'heure avec son sans abonnement. Et nous aurons des jeux, mon cher Loïc.
4: Oui. Ah, des.
0: Un jeu.
4: Oh non.
0: Un gros jeu. Un bon jeu. Allez, c'est parti, la manquable. Oui, mais soir, il y a basket, hein, que voulez-vous. Il y a basket ce soir, exactement, c'est une finale, il y a un titre en jeu, voilà, ça va jouer ce soir. L'immanquable avec l'Olympique de Marseille, conférence de presse d'Abid Bey, qui a dit ceci tout à l'heure. Au micro de Nicolas
7: Chevrier. Pour moi, lorsque vous êtes Olympique de Marseille, vous devez participer à la Coupe d'Europe. Aujourd'hui, ça ne sera pas la Ligue des Champions, on le sait, par les objectifs que nous n'avons pas pu atteindre. Mais aujourd'hui, on ne peut pas galvauder une compétition comme l'Europa League. Ça ne serait pas sérieux de penser qu'aujourd'hui, on parle de cette compétition comme une compétition en rabais. On se rend compte aujourd'hui qu'il est très important dans les clubs français qu'on ait des représentants dans chaque Coupe d'Europe. Aujourd'hui, la Coupe d'Europe qui se présente à nous à la fin de ce match, si on arrive à bien le négocier, ça sera l'Europa League. Et en termes de challenge, on doit prendre ce challenge-là avec beaucoup d'appétit, beaucoup de motivation. On a bataillé toute cette saison avec, encore une fois, les péripéties qu'a rencontré l'Olympique de Marseille dans le parcours que j'ai aussi avec le club. Mais on a la chance et le privilège, encore une fois, je le répète, de jouer un dernier match au Vélodrome pour se qualifier pour une Coupe d'Europe. Et ça, on ne me l'enlèvera pas.
0: Voilà, même si vous lui avez enlevé beaucoup de choses hein, autour de la table. Mais bon, ça, voilà, il va la jouer, cette place en Coupe d'Europe. Qu'est-ce qu'il y a, Loïc?
4: Il s'est enlevé les choses tout seul. Hein. Il est arrivé, le club était en Ligue des Champions. Donc, s'il joue à Ligue Europa.
0: Quatrième. Ils étaient quatrième quand il est arrivé.
4: Au moins pour le barrage de Ligue des Champions. Bah non, mais après, il a raison. Oui, c'est une Coupe d'Europe à jouer pour l'OM. S'il s'en contente, tant mieux pour lui. Mais quoi qu'il arrive, la saison de l'OM sera un échec aujourd'hui. Et le passage de Bey à l'Olympique de Marseille sera un échec. Après, on peut trouver les raisons de l'échec et dire qu'il n'en est pas le principal responsable et qu'il y a aussi derrière lui une direction qu'il a pas forcément soutenue quand il en avait besoin. Mais est-ce qu'il a tout fait pour réussir à l'OM? Je ne le pense pas.
0: On sent un discours quand même encore très offensif, hein, Djibril, même si bon, là c'est la Ligue Europa qu'il faut aller chercher. Ça va être dur de mobiliser tout le monde peut-être autour de cet objectif.
8: Il se doit d'être comme ça. Il a encore un match, il y a une équipe des joueurs à motiver, il y a un public à motiver.
0: Je ne suis pas sûr qu'il y arrive à motiver.
8: Justement, c'est pour ça qu'il essaye, parce qu'il connaît le Vélodrome qui gronde, il connaît le bon Vélodrome aussi. Et je peux vous dire que pour un dernier match décisif, moi j'en ai connu pas mal. Vaut mieux avoir un Vélodrome qui te pousse. Donc, il est dans son rôle de tirer et que tout le monde aille dans le même sens et que ce soit dans un sens positif.
0: Vous y croyez, vous, Djibril?
8: À l'Europa League.
0: Ouais, l'Europa League, ouais. Demain, ça peut le faire.
8: Oui, même si Rennes, ça va être compliqué. Il y a le meilleur buteur du championnat en face. Ça ne va pas être facile, mais...
4: Même si tu gagnes, que tu qualifies en Ligue Europa, les supporters ne vont pas dire...
8: Non,
4: super,
8: mais c'est un moindre mal. C'est... c'est, oh, pas tu sauves ta saison, mais voilà, au moins tu peux te cacher derrière quelque chose, quoi.
1: Et ça ne va effectivement pas être facile face à Rennes avec ces deux dynamiques opposées. L'OM, c'est très compliqué. Rennes qui va très bien. Regardez, sur les 7 derniers matchs, 2 victoires seulement pour Marseille, 5 pour Rennes. Il y a 4 défaites pour l'OM, une seule pour Rennes. Et puis ce nombre de points qui fait que sur les 7 derniers matchs, eh bien Rennes est 3e, dynamique très positive, alors que l'OM n'est que 12e de ce classement sur les 7 derniers matchs.
0: En regardant le tableau, laissez le tableau, j'étais en train de me faire une réflexion en regardant ce tableau. C'est depuis qu'il y a le nouveau logo que tout dévisse à Marseille. C'est ce fameux nouveau logo là qui a tout fait dévisser à Marseille.
6: Non, c'est surtout,
0: terrible.
6: Non, les courbes sont inversées, mais ça correspond au changement d'entraîneur. Oui. En plus, ouais. C'est ça qui est assez terrible aussi dans le constat que l'on peut faire aujourd'hui à l'OM et à Rennes pour Marseille. C'est-à-dire que Francaise est arrivé à peu près à la même période que Bey à l'OM, puisqu'il a succédé à Bey, et les courbes se sont inversées. Après, là où je rejoins complètement Djibril, quand vous avez passé des soirées ou des après-midi cauchemardesques contre Nantes, contre Lorient, même à domicile contre Nice, où ils se font rejoindre à la fin, vous avez la possibilité de terminer 5e du championnat, vous vous qualifiez pour la Ligue Europa. Je ne dis pas que c'est bien, je dis juste que dans un marasme actuel et dans une fin de saison qui était 4 chaotique, cataclysmique, vous sauvez un peu les meubles.
0: Et surtout l'économie.
6: Et honnêtement, regardez, moi je fais le parler avec Lyon, qui l'an dernier avait commencé une saison vraiment en enfer. Lyon était relégable, Lyon était remonté petit à petit et avait réussi presque par un miracle à se qualifier pour une Coupe d'Europe. Et
9: ça a procuré. Dynamique.
6: Et ça a procuré de la joie malgré tout à Lyon cette saison. C'est-à-dire qu'en fait, là aujourd'hui, on fait un constat en se disant c'est catastrophique, chaotique, tout ça. Et on est complètement d'accord. Allez. Mais si l'OM, en début de saison prochaine, se retrouve à jouer une Coupe d'Europe, tout de même le jeudi en Ligue Europa, ce qui a d'ailleurs procuré les meilleures émotions marseillaises en Europe sur les 20 dernières années. Je rappelle qu'il y a eu demi-finale contre Atalanta, qu'il y a eu finale contre Atlético il y a quelques années. Donc en vérité, c'est le niveau de Marseille aujourd'hui. C'est le niveau de ce club, c'est de se qualifier.
0: Attends, au début de la saison, quand on voyait l'effectif.
6: À l'heure où je vous parle.
0: Ah ouais, au début, on a été tous. Ils jouaient vite contre Paris.
6: À l'heure où je vous parle, avec évidemment la saison qui vient de se dérouler. Honnêtement, avec les joueurs qui vont partir,
9: c'est un échec,
6: joueurs
9: qui vont... tu veux ce que tu veux,
6: c'est un échec.
8: Donc vraiment comparer l'effectif du PSG et l'effectif de l'OM. Vraiment.
0: Rappelez-vous, au début de saison, on a eu des débats ici, Djibril.
8: Vraiment, vous comparez
6: l'effectif de l'OM. Djibril, on va être très clair. Djibril, je suis tout le temps d'accord avec toi, mais là, on va être très clair. Cet effectif-là, il doit faire à minima 3e
0: du championnat. Deuxième, troisième.
6: À minima sur le podium. Avec cet effectif-là,
0: honnêtement, vous n'êtes pas d'accord avec ça.
8: Tu ne peux pas aller toucher le PSG.
6: Djibril, non, mais.
0: Non, mais deuxième au moins derrière.
8: Bah, vous avez dit PSG.
6: Avec l'effectif qu'il y a,
9: ils l'ont battu. C'est
6: pas loin. D'être sur le podium.
0: Parce qu'il y a eu des débats au début de saison. On disait qu'ils pouvaient envisager de.
6: Non, mais au-delà de ça, ils doivent être sur le podium. Ils doivent se qualifier pour la Ligue des Champions.
8: Trois premiers, oui, tu peux.
6: Donc là où c'est un échec, mais ils peuvent sauver les meubles en se qualifiant pour l'Europa League.
0: Et sauver, et j'insiste dessus, mais l'économie sera très importante aussi de la Ligue Europa. Bah oui, mais c'est.
6: Ça rapporte pas énormément par rapport.
0: Ah ben si, quand même. Ils montraient les chiffres. C'est quand même important. C'est particulier pour Habib Bey ce match, Léa.
1: Oui, parce que depuis son départ en février et l'arrivée de Francaise, le Stade Rennais va mieux, mais pour Habib Bey, pas de revanche à prendre.
7: Il faut que je puisse finir en tout cas cette saison, l'histoire de cette saison, par une belle sortie sur notre dernier match à domicile et faire en sorte que les gens qui aiment l'Olympique de Marseille, il y en a beaucoup et je le répète énormément et beaucoup dans cette salle, qui ont envie de voir un très très bon match entre deux très bonnes équipes qui aspirent à un objectif très élevé. Et donc, dimanche, je serai l'entraîneur de l'Olympique de Marseille avec la volonté de laisser Marseille, en tout cas sur cette saison-là, en Coupe d'Europe. Et donc, on va se préparer. On se prépare en ce sens, mais il n'y a pas de revanche, il n'y a pas de regret. J'ai vécu mon histoire au Stade Rennais. J'ai mon histoire aujourd'hui avec l'Olympique de Marseille. C'est ce qu'il y a de plus important pour moi.
0: Pas de revanche, pas de regret pour Habib Bey en jouant face à Rennes. C'est quand même un vrai clin d'œil. Là. Et alors, on va regarder quand même les chiffres d'Habib Bey, puisqu'on les a évoqués, mais concrètement, en chiffres, ça donne quoi ?
1: Rappelons qu'il était sur le banc de Rennes lors de la première journée, quand il a battu Marseille 1-0. Mais regardez son bilan à gauche. Donc, c'est avec Rennes, 1,48 points de moyenne par match, 1,45, un tout petit peu moins bien avec Marseille. Au total, ça fait 47 points en 32 matchs. Il serait 9e au classement, Habib Bey.
0: C'est sévère, Bruno, le jugement qu'on porte là sur.
3: Le jugement qu'on porte, c'est que c'est un homme qui a été lancé dans le bain par un ami. Mais quand on a un ami comme ça, franchement, Benatia l'a lancé dans un bourbier pas possible. Et moi, il n'y a qu'une chose sur ce match face à Rennes. Je pense qu'on ne prend pas une chose. Il y a le public, il y a son équipe de l'OM,
9: mais il y a l'équipe de Rennes en face. Et je pense qu'il y en a quelques-uns qui ont envie de lui faire mordre le gazon, la poussière et tout ce que tu veux. Ouais. C'est ces anciens joueurs.
0: Oui, lui, il n'est pas revanchard, mais les Rennais sont revanchards, vous pensez.
9: N'oubliez pas les joueurs de Rennes. Et je peux vous dire, bon, voilà, dans le réseau, ici, on se parle quelques fois avec les copains. Et je peux vous dire que du côté de Rennes, ils ont très, très envie de voir Habib Bey terminé 7e avec le survêtement à la main et dire allez hein, salut et ta saison c'est un enfer et on va te le faire vivre.
0: C'est à ce point-là. Il y a une aigreur à ce point-là autour
9: pour une partie du vestiaire rennais, bien évidemment.
10: Ah ouais, le vestiaire. Ouais.
9: Il faut pas l'oublier et ils sont repartis de l'avant et dans les courbes en plus sportives pour ceux et celles qui ont eu le plaisir de se regarder un OM Le Havre ou un OM Lorient et quand tu vois l'équipe de Rennes jouer avec l'envie de tout défoncer d'aller chercher la troisième place à la Coupe d'Europe.
6: Oui, mais justement ça, c'est peut-être le seul point positif pour Marseille, le seul, c'est que Rennes ne sera pas dans une position d'attente. Ils sont obligés d'aller chercher une victoire au Vélodrome pour tenter d'être troisième. Et ça, en ouvrant derrière, avec le jeu pratiqué aujourd'hui par Marseille, un jeu de contre qui n'est pas un jeu de possession comme ce fut le cas avec De Zerbi, ça peut favoriser l'OM dans ce type de match.
0: Djibril, vous avez un mot pour finir ou pas?
8: Non.
0: Allez l'OM peut-être, un truc comme ça, léger quoi.
8: J'ai pas de soucis moi en tête. Nous on a des choses à faire du côté du Nord, à Lille avec Auxerre. Que ça se termine bien et que l'OM fasse quand même une Coupe d'Europe parce que c'est un club qui doit être, qui doit jouer les joutes européennes toutes les années.
0: On parlera tout à l'heure de l'avenir d'Habib Bey et deux. De ce qui vous stresse, mon cher Djibril. Je vous sens un peu stressé et on en parlera tout à l'heure. Mais tout de suite, le zapping de Théo Combes. 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
11: Tranquille sur cette nouvelle mise en jeu. Benio, il a un coup d'œil à Jamil et Massad Moussa Diab et Tasti d'Akawi et Tosan le Mamma. Adafan, il est Massad et le Tihad. Ava Moussa Diab, il a un mal de Tihad. 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
12: a vu Gaviria qui est parti en premier pour essayer de faire
11: un
12: sprint
11: trop loin. Il y a Max Canter qui est dans la roue.
12: Allez, Canter dans la roue et Merlier qui va jaillir maintenant. Merlier qui va jaillir mais qui n'y arrive pas. Gaviria toujours en tête pour le moment. Et c'est Fernando Gaviria. Non, Gaviria qui va y arriver. Molano, Merlier qui a fini par sauter Gaviria sur la ligne. On y a cru. 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
14: 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Bolton!
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0: Oh, it's extraordinary.
1: Nuama Surprise. Belo jogo, hein? Teve desarme o Garro com a sobra. Vem Rodrigo Garro para Yuri Alberto. E bateu Yuri!
2: Humphries va peut-être avoir une première fléchette de match, une première fléchette de finale. Et la première est la bonne. Luke Humphries qui fait coup double. Il remporte une première nuit de Premier League en cette saison 2026. Et du même coup, il se qualifie pour le Final Four.
3: A marcação, toca no meio, aí com o René, limpou, achou espaço, a marcação vem, recupera a vitória, Eric, pé esquerdo, bateu bonito, golaço! Gol!
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3: Seis na temporada. Aí vem a cobrança do escanteio, aquela cobrança mais curta. Eric, cruzamento para a área. 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
5: Et je vous rappelle l'événement ce soir, événement basket avec le titre de championne de France de basket féminin entre Bourges et Basketland. C'est le match 2. Bourges peut être titré dès ce soir, mais pour ça, il faut gagner à Basketland. Ça va être une ambiance complètement folle. C'est à 20h45 et c'est évidemment sur la chaîne L'Équipe. Autre événement hier, après le match du Real, Kylian Mbappé s'est arrêté devant les micros pour s'exprimer devant la presse et pour parler d'Alvaro Arbeloa, donc, je vais bien le dire, devant la presse, où vous allez entendre quelques phrases pleines de sous-entendus de l'attaquant français.
6: Je n'ai pas joué parce que le mister me a dit que pour lui, je suis le quarto delantero de la plantilla, detrás de Mastantuono, Vini et Gonzalo. Au final, j'accepte et joue le temps que j'ai à jouer. Essayo de travailler duro à l'entraînement, de travailler duro en le partido pour espérer être titulaire.
5: Alors, après les bagarres, après les sifflets, après les escapades, après la conf lunaire de Florentino Pérez, eh bien là, les déclats d'Mbappé, évidemment, ça nous vaudra l'épisode 2 du divertissement ultime, Adrien Courrouble et Arthur Gérant, le monsieur pourquoi, donc dans quelques minutes, restez avec nous parce que ça vaut le détour. Mais tout de suite, on va revenir sur la liste de Didier Deschamps, donc hier, qui nous a annoncé les 26. Et vous allez voir, un Didier Deschamps dans la forme déjà, bien plus relax que lors des précédentes annonces de liste.
7: Pour une personne de ma génération, vous êtes celui qui a permis de nous rapprocher de cette équipe de France après les événements de Maestan en 2010. Quelle est votre émotion et qu'est-ce que vous ressentez à l'approche de cette dernière compétition ?
8: Quelle belle question. Comme tu es jeune, c'est bien. Tu seras source d'inspiration.
9: Cette saison, malheureusement, on a assez peu vu Ousmane Dembélé en équipe de France. Et selon vous, où est-ce qu'il sera le plus utile à la Coupe du Monde ? À quel poste ? Merci.
8: Gardien de but.
5: Voilà, les petites blagues, la détente pour Didier Deschamps. Donc, voilà, un peu roue libre, on a envie de dire, pour sa dernière Coupe du Monde. Est-ce que vous vous attendez à un Didier Deschamps différent, justement, pour cette dernière Coupe du Monde ? Montrez-moi vos petites ardoises, s'il vous plaît, c'est parti. Ena me dit oui, oui également pour Karim, non pour Bruno, non ici, non également pour Didier Bruyne, et oui pour Candice. Tiens, très intéressant, pas mal de noms, un oui, donc. Alors quand on parle de différents, on parle aussi de jeu. Est-ce qu'on va avoir un jeu, parce qu'on a vu la liste, hein, avec 9 attaquants, un jeu plus offensif par exemple, Bruno, vous n'y croyez pas ?
10: Non, mais après sur le jeu, voilà. En fait, la vraie problématique, c'est qu'on ne se change pas en. Tu vois, pendant 14 ans, t'as quand même eu. Une espèce de dogme à lui d'être dans sa ligne-là. Tu ne vas pas me faire croire qu'il va changer. Par contre, qu'il aborde l'événement beaucoup plus détendu, vivre l'instant et de profiter de chaque instant, parce que quand même 14 ans à la tête d'une nation, avoir fait gagner cette nation, l'avoir emmené en finale, et tu sens qu'il a envie de profiter. Et hier, en regardant la conf sur la chaîne, sa conf, je trouvais ça, moi, je le trouvais détendu parce que allez, c'est la fin. En plus, il a l'air d'avoir un petit projet qui se prépare derrière. Il va pouvoir se faire plaisir. Mais par contre, qu'on vienne pas me dire qu'il va changer du tout au tout. Parce que si ça commence à sentir mauvais face au Sénégal, vous inquiétez pas qu'il commencera à serrer les boulons et à remettre du défensif dans le jeu.
5: Bon.
10: Moi, j'y crois pas, en tout cas.
5: Vous voulez pas qu'on vous le dise, mais Karim Benani va vous le dire quand même.
10: Oui,
5: et il va vous le dire. Avec ça, et avec il va vous l'expliquer.
0: Mais on le connaît par cœur, Didier Deschamps. Donc, on peut voir les différences. Et je trouve que moi, là, je mets où ? Parce qu'il a déjà changé. Dans son discours, il a déjà changé. Dans son approche des matchs, il a déjà changé. Je pense que l'Euro 2024 lui a fait beaucoup de mal, en termes d'image et en termes de jeu. Le jeu cataclysmique de l'équipe de France, même si on atteint les demi-finales, on n'a pas marqué un but. On s'embêtait fort devant les rencontres des Bleus. Et ça, ça lui a fait beaucoup de mal. On peut le dire aujourd'hui, deux ans après. C'est sa dernière compétition avec l'équipe de France. Il veut partir sur une bonne note, au-delà d'essayer de remporter le titre, évidemment, qui est quand même son but ultime. Mais moi, ce qui me fait dire qu'il a déjà changé dans le jeu, c'est qu'il n'est plus buté. Il y a encore quelques mois, quelques années, mais surtout quelques mois, l'équipe de France jouait pour un homme, un joueur, qui est Mbappé. Et l'avènement d'un joueur comme Olise lui a fait complètement changer ses plans. Et je pense qu'aujourd'hui,

0: bien sûr.
1: Allez-y,
2: mais j'ai mis non.
3: Ce qui est sûr, c'est que tactiquement, on l'a tous constaté, évidemment, qu'il a évolué Didier Deschamps entre l'Euro et cette année. Si on regarde les compositions d'équipe à l'Euro face à l'Espagne, le dernier match, il y avait ce 4-3-3. Et puis, depuis un peu plus d'un an, il est passé à 4 devant, ce 4-2-3-1. On sait que ça peut beaucoup bouger. C'était la dernière composition face au Brésil. Il est plus offensif, c'est en tout cas clair depuis maintenant un an.
4: Merci Candice.
5: Qu'est-ce qu'il y a, Loïc ? Mais vous ne voulez pas entendre ce que dit Candice ?
6: C'est factuel. Hein,
5: là, Candice, c'est factuel. Elle vous montre des faits. Pardon, Karim factuel, a une démonstration brillantissime. Et vous, non ?
4: Merci.
6: Il le fait pour une seule raison, parce qu'il n'a jamais eu autant de talent offensif en équipe de France. Il n'a jamais eu autant de possibilités offensives en sélection. S'il avait eu les mêmes joueurs en 2024, il aurait mis la même équipe.
4: Il
6: fait toujours.
4: Il était dogmatique en fait à l'époque. Non, il était défensif et c'était sa matrice.
6: Il fait par
5: Rappelez-vous le début 2018 où il essaye aussi de jouer plus offensif
6: au départ. Pas avec les mêmes joueurs.
5: Pas avec les mêmes joueurs, mais il le tente et puis il revient vite, comme dit Bruno.
6: On n'a jamais eu autant de joueurs au lycée, Dembélé, Mbappé et Kitschiki qui étaient là au début. Aussi, on peut mettre Barcola, on peut mettre Doué, on peut mettre Thuram.
4: Il y a une période, pardonne-moi Loïc, mais il y a une période en équipe de France où il a eu Benzema très fort, Mbappé, Giroud, Griezmann.
6: Oui, il l'a fait à l'Euro 2021.
4: Et il a essayé de les faire jouer ensemble
6: quand
4: et ça n'a pas fonctionné.
6: Il l'a fait quand même.
4: Mais c'est pas très vite réalisé.
6: C'est pas ça. Il a perdu l'Euro comme ça.
5: Loïc, là où Bruno nous dit, vous allez voir si ça se passe mal, il va vite revenir aux fondamentaux. Nous remettre.
6: C'est normal, non ? Si ça se passe mal, il va pas continuer à dire moi, si ça se passe mal, je continue avec une équipe offensive. Ça se passe mal, il change. Ça paraît normal pour un coach.
7: Non, mais là, oui,
6: on va quand même pas dire que si ça se passe mal et qu'il change, on va lui reprocher de changer. Si ça se passe bien, il va continuer comme ça, vous inquiétez pas.
4: Hein. Mais il est très énervé.
6: Si on gagne les matchs 3-0, on va. Mais vous n'avez pas commencé à lui reprocher.
5: Pourquoi vous êtes aussi agressif
6: Vous êtes en train de dire, si ça se passe mal, il va changer.
7: Sauf que.
6: Mais c'est logique.
5: Vous ne voulez pas.
6: Il veut gagner des matchs.
4: Tu peux débattre calmement, Loïc.
6: Parce que vous dites n'importe quoi, c'est pas possible.
5: Donnons la parole à Djibril juste un instant pour amener un petit peu de sérénité sur ce plateau, là. Vous débordez.
8: Non, parce que dans les principes de jeu, c'est à peu près pareil. C'est être solide défensivement, au milieu, récupérer des ballons et. Et laisser la liberté aux attaquants. Donc c'est ce qu'il fait, c'est ce qu'il a toujours fait, avec des talents différents et des styles de jeu différents.
5: Elle a quand même jugé, oui, je vous coupe, mais on a le sentiment qu'il va vouloir avoir un peu plus la possession, de jouer quand même plus haut, non ?
8: Non, je ne suis pas sûr.
5: Ah, vous n'êtes pas sûr ? Il l'a dit, pourtant, le but, c'était d'avoir un peu plus la possession, non ?
8: Je ne sais pas si le jeu de l'équipe de France, c'est un jeu de possession, avec les flèches qu'il y a devant, je ne pense pas que ce soit... qu'on ait besoin de faire tourner le ballon pour un appel en profondeur où on a beaucoup de joueurs qui prennent la profondeur. Donc c'est plus un jeu direct qu'un jeu de possession, en tout cas pour moi.
7: Mais est-ce que dans son changement, est-ce qu'il est capable de se dire, parce que finalement, si vraiment il changeait, est-ce qu'il est capable d'aller nous mettre Kylian Mbappé à gauche parce que Olise à droite, c'est mieux, et Dembélé dans l'axe, c'est plus intéressant.
4: Mais non, parce que le problème de Mbappé à gauche, et il l'a identifié, et je pense que Mbappé le montre au Real Madrid. Si tu le mets à gauche, tu fragilises ton équipe. Autant tu vas permettre à Dembélé d'être à son poste entre guillemets de prédilection sur la dernière année, mais si tu le mets à gauche,
6: il bouge les mecs.
4: Hein
6: il bouge sur l'axe.
7: C'est quand même un peu monolithique.
4: Il n'a pas défendu, il ne défendra pas sur cette Coupe du Monde.
6: C'est pour ça qu'Ekitike est une énorme perte pour l'équipe de France. Ekitike était l'un des rares à se déplacer par rapport à Mbappé. Ouais. Qui laissait Mbappé venir se balader sur le côté gauche, qui lui rentrait dans l'axe.
4: Ouais,
6: et il va falloir que Barcola ou Doué, qui joue en côté gauche, arrive à comprendre qu'ils doivent jouer pour Mbappé. Donc ils le laissent venir à gauche et qu'eux se déplacent par rapport au capitaine.
4: Non, ce que faisait parfaitement Ekitike. Ce qu'on peut imaginer, c'est qu'il puisse incorporer au milieu de terrain, en cours de compétition, un milieu de terrain défensif supplémentaire si jamais effectivement ça ne fonctionne pas. Et un joueur comme Zaïre Emery qui a été assez monstrueux avec le PSG sur cette fin de saison, capable de colmater d'ailleurs quand le latéral à droite monte et être très efficace au milieu de terrain, ça peut être une solution supplémentaire et une solution à laquelle il ne s'attendait pas, à mon avis, il y a quelques mois.
6: Quatre joueurs offensifs, maintenant. On l'avait, hein. Griezmann en 2022, c'était un milieu de terrain, mais c'est quand même plutôt un milieu de numéro 10.
5: Oui, mais il jouait
6: numéro 6.
8: Très bas, pendant longtemps, tu as joué avec une pointe fixe aussi. Tu avais Giroud devant. Il n'y avait pas. Tu avais Giroud et. Tu pouvais pas mettre, il n'y avait pas autant de liberté et de connexion entre eux. Je pense qu'il a changé dans son attitude.
4: Ah !
8: Je le vois plus ouvert, plus taquin, plus libéré, mais dans son jeu.
6: C'est pourquoi Djibril hier, parce qu'il n'a pas été attaqué hier.
8: Ouais, c'est vrai.
6: Hier, il a
4: été fêté.
6: Il avait une conférence de presse, il a avec les chaussons. Et puis
4: c'était pas le lieu.
6: C'était pas le lieu pour l'attaquer. Et puis on est parti.
5: Arrêtez, c'est pas ça.
4: Pourquoi tu l'as attaqué hier ?
5: Ah oui.
4: Tu l'as attaqué hier, c'était pas le lieu. C'est pas le moment.
6: Il y a certaines choses où on aurait pu un peu être un peu plus.
5: Par rapport à la liste ?
6: La liste, il dit par exemple qu'il s'interdirait son avenir. Alors qu'il y a un an, il disait je me vois pas reprendre une sélection, par exemple.

0: qui change un peu de braquet sur son avenir, le faire au moment de la liste, est-ce que c'est opportun ou pas forcément.
1: La question lui est posée par un journaliste italien, les questions lui sont posées.
0: Oui, mais il dit, je ne m'interdis rien. Oui, il y a un an, c'était catégorique, je ne prends pas de sélection. Oui. Okay, il y a quelques trucs quand même, il prend 26 joueurs. Alors qu'il a toujours dit 26 joueurs.
1: Vous voyez qu'il a changé.
2: Enfin bon, c'est, alors...
1: ah, vous voyez qu'il a changé.
2: On aurait pu lui annoncer très très tôt qu'il faisait très chaud aux États-Unis l'été. Il n'y a pas de souci. Il avait qu'à regarder la Coupe du Monde des clubs. On pouvait le savoir.
1: Juste sur le côté 26 justement. Et 9 attaquants.
3: C'est beaucoup.
1: Eh oui, il y en a. Non, mais il va falloir gérer aussi. Et là, il va falloir que Didier Deschamps, il gère ses frustrations, parce qu'en plus, on connaît l'ego des attaquants.
3: Ouais, non, mais je pense pas qu'il y ait un mauvais état d'esprit dans ce groupe-là. C'est que des jeunes, je pense. Non, je vois vraiment.
1: Vous imaginez rester.
3: Ouais, mais j'en vois pas un là à faire la gueule parce qu'il joue pas. Ça m'étonnerait. Je pense qu'ils sont tous. Potes qui sont tous contents d'être là. Après, c'est tous des compétiteurs et c'est clair que de pas jouer. Et à un moment donné, ça peut vite énerver. Il y a 5 changements. Si ça se passe,
4: un match en plus.
3: Des matchs en plus. Si ça se passe moins bien, ben, il y a plus d'offensives qui vont rentrer. Non, je pense pas. Franchement, je pense que c'est beaucoup, oui. Mais je vois pas un mettre la Zizanie dans le groupe.
4: Quand on regarde ça,
1: de toute façon, s'il y a la Zizanie, Loïc Tanzi sera là pour nous avertir.
4: Mais quand vous regardez, la liste, Loïc le disait très bien, regardez la ligne offensive. C'est extraordinaire d'avoir ce potentiel offensif aujourd'hui, cette capacité, cette possibilité pour Deschamps, en fin de match, si ça se passe mal ou si la décision n'est pas faite, de faire entrer un Cherki, un Barcola, un Akliouch, un Thuram, capable ils jouent dans les plus grands clubs européens, et de faire entrer ces gâchettes-là en deuxième période, c'est un luxe, effectivement, qu'il n'a jamais eu en équipe de France.
1: Bon, et puis, il y a les frustrés aussi, Léna, ceux qui n'ont pas été appelés par Didier Deschamps.
5: Oui.
1: Non, c'était pas ça, moi.
5: Non, c'était pas ça.
1: Alors, allez-y.
5: Mais on en parle.
1: J'ai pris dans l'ordre. Évidemment. Bon, bah, alors, faisons autre chose. Alors, c'était quoi, des petites vidéos, c'est ça?
5: Oui, j'en ai retenu deux. Très bien. La première, c'est celle que la FFF a sortie aujourd'hui. Un clip pour promouvoir les 26 joueurs.
4: Ah, oui.
5: Ambiance Desperate Housewives. Un hommage au mode de vie américain. Regardez.
1: J'adore.

0: Nos journalistes signalent actuellement un important embouteillage à la sortie des quartiers résidentiels de Clearfountain.
1: Et deuxième vidéo, j'espère qu'elle vous plaira autant. Regardez, c'est la réaction de Robin Risser, 21 ans, gardien de but à Lens. L'an dernier, il jouait encore en Ligue 2. Hier, il a été convoqué pour sa première Coupe du Monde. Réaction tout en retenue, mais très émouvante.
2: Mike Maignan, Robin Risser, Brice, c'est beau. Samba, Kanté.
3: Ça y est, tu réalises là.
4: Bon, encore pour le
5: C'est magnifique. Ça, Djibril, quand même, c'est génial. Parce que ces moments-là, vous les avez vécus, ça doit être incroyable. Là, on voit qu'il n'en croit pas ses yeux.
6: Ouais, trois fois pour trois mondiaux, du coup. Et ouais, ça fait toujours le même effet. Moi, j'ai eu Raymond, quelqu'un qui est très... qui donne... Il n'y a aucune info qui filtre, donc tu es devant ta télé, comme ça, avec tes amis, et tu vois ta tête qui pop et tu es content, et ça. Quand il y est, c'est bien, mais quand il n'y est pas...
5: Là, ça pop moins. Ouais. Là, ça pop. Tom Ciamarino, sans abonnement dans quelques instants, Abid Bey, son avenir, Lille-Lyon-Rennes qui sera sur le podium, vous restez avec nous, ça continue sur l'équipe de Paris.
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8: C'est l'équipe de Greg, du vendredi. Alors je sais, vous êtes certainement en train de faire le pont tranquille et vous avez envie d'infos sportives avec des pointures sur le plateau. Léna Mounier est là, Karim Benani bien sûr, Bruno Salomon, Loïc Tanzi, le fanimier de l'équipe est là bien sûr, et puis la méga star Djibril Cissé présente. Méga star Djibril, voilà, interplanétaire. Intersidéral même.
9: Ouais, même sur Saturne. Quoi.
8: Allez, Candice Roland, évidemment. Candice, on va regarder parce qu'on va changer d'atmosphère. On va parler là de la tension, le suspense autour de la Ligue 1 pour cette dernière journée. On regarde tout d'abord le classement. Où en sommes-nous, s'il vous plaît, avant le dernier feuilleton?
10: Avec cette course pour le podium, trois équipes pour une place. Lille, Lyon, Rennes, voilà, c'est trois équipes qui peuvent prétendre encore à cette dernière place directement qualificative pour la Ligue des Champions. Regardons le calendrier de ces trois équipes ce week-end. Alors, gros choc hein, pour Lyon qui va donc affronter Lens. Voilà, ce sera à domicile, mais c'est quand même Lens, le dauphin, qui est sûr d'être dauphin cette saison. Lille face à Auxerre qui doit encore disputer ce match pour s'éviter eh bien, la place de barragiste. Et puis Marseille à domicile face à Rennes. Voilà, c'est un match aussi pour l'Europe. Marseille qui ne peut plus viser la Ligue des Champions, mais la Ligue Europa est toujours possible.
8: Lille, Lyon, Rennes. Je vous pose cette question. Qui est le favori pour la troisième place? Allez-y, montrez-moi vos ardoises. Lille, ici, des OG. Losc, ici, également du côté de Karim. Lyon, OL. Merci. La précision, c'est bien Bruno, vous êtes didactique. C'est Lille ici également, c'est Lyon pour Djibril, mais attention surprise, qu'est-ce qu'il va nous faire?
11: Non, il y avait un
8: 7. Ah non, d'accord,
11: j'ai préféré le cacher, je sais que
12: c'est la cote, c'est la cote.
11: C'est 6-9, c'est pas 7-9.
8: D'accord, ok, très bien. Et Lille ici, il y a du Lyon, il y a du Lille, donc voilà, personne ne voit Rennes autour de la table, ouais, parce que ça dépend des autres, c'est ça
13: Bah, Lille, a priori, a quand même l'adversaire le plus facile, désolé Djibril, mais l'adversaire le moins bien classé à domicile en plus. Même si Auxerre joue son maintien, quand tu joues une qualification en Ligue des Champions directe, en plus, et que tu reçois Auxerre, normalement, logiquement, tu dois te dire on doit être capable de gagner pour se qualifier en Ligue des Champions. Et puis eux, ils dépendent de personne, ils gagnent, ils sont qualifiés, donc bon. C'est pour ça que ça me paraît logique devant Lille.
8: Mais ils ont la particularité de jouer justement une équipe qui va avoir le couteau entre les dents, Djibril, une équipe qui va être mort de faim.
11: Ouais, je serais pas trop confiant en tout cas à la place de Lille. C'est clair qu'ils ont un avantage, ils jouent chez eux, ils ont une meilleure équipe que nous, en tout cas ce que les gens en pensent. Mais nous, on le voit pas comme ça. On va y aller. On va jouer nos chances et on joue notre vie. Donc, quelqu'un qui joue sa vie peut être très dangereux.
8: Plus dangereux que Lens, peut-être, face à Lyon, d'ailleurs, Bruno.
14: Ah, en fait, moi, mon calcul était simple. Tout début de saison, sur ce plateau, j'avais annoncé Lyon 3e. Donc déjà, je vais maintenir mes Lyonnais 3e. Et en plus, derrière... Je veux qu'Auxerre se maintienne. Très bien. Et c'est pas pour faire plaisir à Jib, mais aussi pour.
13: Du coup, c'est ton souhait, c'est pas vraiment ce qui va se passer.
14: Non, mais c'est ce qui va se passer. Parce qu'en fait, je trouve que cette équipe de Lyon a fait une énorme erreur face à Toulouse et qu'il va, ouais. Il va y avoir une espèce de rachat. Lens a quand même beaucoup, beaucoup, beaucoup donné face au Paris Saint-Germain pour tenter de basculer cette équipe du PSG. Et je pense que Lyon a les armes pour aller chercher. Donc, un petit nul. Pour mon Djibril avec face à Lille et Lyon qui bat Lens, et ça passe pour Lyon.
8: Le scénario se tient.
5: Oui, ça se tient. Mais moi, c'est plutôt sur ce match Lyon-Lens, en fait, que je voudrais insister, et la raison pour laquelle je mets l'OSC, avant de terminer sur Lille. Je pense que Lyon a pris un gros coup sur la tête à Toulouse, vraiment. Je pense que la non-sélection de Tolisso fait beaucoup de mal à Tolisso et un peu au vestiaire aussi peut-être, qui s'est démené pour que Tolisso puisse aller à cette Coupe du Monde. Il y a quelques joueurs qui doivent être déjà aussi dans la tête aux États-Unis, même s'il reste ce match-là à jouer. Lens va jouer libéré. C'est un Lens qui va vouloir terminer parfaitement la saison. Pierre Sage connaît parfaitement l'équipe de Lyon. Ce ne sera pas du tout une partie de plaisir pour les Lyonnais à domicile contre Lens. Je ne vois pas Lyon gagner dans ce match-là. Je vois à minima un nul, maximum un nul pour les Lyonnais. Et dans le match entre Lille et Auxerre, effectivement, je vois une équipe auxerroise, moi, qui m'a plu contre Nice. J'ai bien aimé l'attitude des Auxerrois contre Nice. Et c'est très difficile de jouer une équipe qui a le couteau entre les dents et qui va tout faire pour se maintenir en championnat avec un entraîneur qui connaît parfaitement ce type de match, Christophe Pélissier, en dernier match, contre une équipe supposée plus forte. Donc moi, je vois un statu quo, en fait. Je vois un nul dans le match entre Lille et Auxerre, mais je ne vois pas Lyon gagner non plus. Et derrière, même si Rennes gagne, ils auront trop d'écart en termes de goal average par rapport aux Lillois. Donc voilà, je vois là pourquoi je vois Lille aller en Ligue des Champions, mais je vois également Auxerre ce matin.
14: Chose importante quand même à souligner quand même aussi par rapport au Lensois, Lens qui est dans sa préparation de Coupe de France. Quel est l'effectif que va mettre Pierre Sage pour affronter cette...
5: Justement,
14: cette
5: ça crée une élimination, tu crois pas? Ouais, c'est-à-dire que les joueurs qui veulent gagner leur place pour la finale.
14: Mais t'es à 6 jours, il a en tête...
13: Lens, ils vont brader. Hein.
14: Moi, je pense, que c'est la grande
8: marée. Ils peuvent
13: être en roue libre.
8: Ils peuvent être en roue libre.
5: Mais pas Pierre Sage. Pas Pierre Sage.
8: Pierre Sage peut-être, mais les joueurs, ils peuvent être en roue libre.
5: Et là, à Lyon, c'est un match qui lui tient à cœur. Dernier match du championnat, c'est une répétition pour lui. Avant ce match,
13: France, c'est plus important que le match.
5: Bien sûr, c'est plus important. Il est obligé de faire jouer son équipe. Tu vois, pendant 2 semaines, tu joues pas
13: pour les joueurs. Il a fait tourner contre le PSG.
10: Et surtout que Lyon est une équipe à podium. Voilà, c'est une histoire d'amour entre Lyon et le podium au 21e siècle. Regardez, ce serait le 17e podium au 21e siècle pour l'Olympique lyonnais, soit plus que toute autre équipe sur cette période.
8: Ah oui, c'est vrai, ça compte ça aussi. Hein. L'histoire du club, peut-être, Djibril.
11: Ah oui, non, c'est l'habitude que le club a de se retrouver là, de savoir gérer les fins de saison compliquées et stressantes. Ça peut jouer, oui, ça peut jouer dans le... Surtout qu'il y a des joueurs qui sont là depuis... qui ont dû vivre cette situation plusieurs fois. Donc oui, non, ça peut jouer dans la tête des joueurs, ouais.
8: Les Rennais, vous ne me les mettez pas troisième. On est d'accord, personne ne m'a mis à Rennes troisième. Mais est-ce qu'ils peuvent tenter le coup d'aller chercher ce barrage de quatrième, par exemple? Est-ce que vous les voyez, ou comme vous me dites, Lille et Lyon, ça dépend des autres, quoi, c'est ça?
14: Franchement, la quatrième place, c'est le mistigri. Hein. Il faut recommencer la saison avec deux tours avant. Enfin, franchement, c'est quand même une galère. Enfin, je sais qu'il y a...
8: C'est pas une bonne place, la quatrième place, vous êtes en train de me dire.
14: Bah, moi, je trouve que la...
5: Ça qualifie pas directement le quatrième si le PSG gagne avec des champions?
8: Je crois pas.
14: Ah non.
5: Il faut vérifier. Hein.
14: La dernière, ça l'a pas.
8: Ah non, pas directement. Non, il y aura obligatoirement. Après, c'est
14: quatrième,
8: c'est deux matchs. Voilà.
14: Exact. Et donc, franchement, c'est pour l'équipe qui prend ça, c'est pas non plus.
13: Mais au lieu que ce soit Rennes. Parce que pour Rennes, ce serait même quelque chose, quand même, même au mois de juillet, un barrage de Ligue des Champions, c'est déjà énorme pour Rennes.
14: C'est un événement. Hein.
13: Donc il y aurait déjà quelque chose autour du club où on se dit, OK, il faut la jouer à fond. Alors pour Lyon, jouer un barrage, c'est un problème.
5: Sauf que c'est vital, la Champions League pour Lyon aussi.
13: Oui, mais en ville, dans le club, il n'y aurait pas une émulation comme à Rennes, où vraiment on vivrait ça comme un événement énorme déjà.
8: Pour Rennes, c'est Marseille quand même.
10: Oui, on sait que Rennes est sur une très grosse dynamique. Et bien plus que pour face à l'OM tout à l'heure, on avait regardé les 7 derniers matchs. Mais sur les 12 derniers matchs, et bien c'est l'équipe qui a pris le plus de points, 28 points sur 36, à égalité avec Lille. Donc voilà, donc on a deux grosses équipes avec une très belle dynamique. Et voilà, ça va se jouer ce week-end.
8: Bon, voilà pour en tout cas les calculs que l'on est en train de faire. On rappelle pour Lyon, Léna, donc il y a eu... Notre entraîneur Fonseca, parce qu'en même temps on parle dans l'oreillette pour me dire attention, qui nous donne des petites nouvelles.
15: Oui, dernier match de l'OL, mais sûrement dernier match aussi d'un de ses joueurs, Hendrik. La réaction de Paulo Fonseca.
16: Peut-être pour quelques joueurs, ça sera le dernier match. Je ne sais pas. Je vais parler honnêtement. Ben, ça sera difficile pour Hendrik rester ici. Après. La saison qu'il a fait ici, il sera peut-être à la World Cup et sera joueur de la prochaine saison de Real Madrid. C'est normal.
8: C'est lundi, hein, l'annonce du Brésil pour la Coupe du Monde avec Hendrick, peut-être sans Neymar, ça on aura l'occasion d'en reparler, mais on aura eu Hendrick dans notre championnat quand même, il faut en profiter, c'est génial.
5: Franchement, c'était super de l'avoir eu. On en a parlé, on a fait un débat ici, est-ce que vous le voyez continuer ou pas? Ça va être très compliqué parce que même s'il n'entre pas dans les plans du futur entraîneur du Real, le Real le vendra. C'est quoi l'intérêt de le reprêter encore un an si vous ne comptez pas dessus encore la saison prochaine? Mais il a montré beaucoup de qualités, beaucoup de caractère aussi parce qu'il a traversé à un moment donné aussi une période difficile. Son entraîneur l'a tensé en conférence de presse et on a vu sa force de caractère. C'est un joueur très mûr finalement dans son esprit et dans son jeu. Je le disais ici il y a encore quelques temps, je pense que ce sera c'est déjà un crack, on le sait, mais je pense que ce sera une star du foot mondial dans quelques années parce qu'il a vraiment des qualités assez exceptionnelles.
8: Aussi star que Djibril Cissé, vous pensez?
5: Peut-être pas. Il a des coupes de cheveux moins.
11: Ouais, il est moins fun, mais il est très très talentueux. Il a montré, comme on l'a dit tout à l'heure, qu'il avait du caractère et qu'il savait exactement ce qu'il fallait faire pour retourner les gens. Mais j'ai cru voir qu'il avait dit, lui, qu'il voulait rester...
5: Il a fait une réponse politiquement correcte.
13: Après, oui. Mais il a ouvert la porte, c'est jamais arrivé.
14: Il a vu ce qui se passait au Real Madrid. Ouais, ça, c'est
8: waouh. Retourner au Real, c'est pas bon. Hein. On en parle tout à l'heure du Real. Ouais, c'est notre pourquoi. Oui. Restez avec nous, parce que le Real, le feuilleton continue. On va tout vous dire dans quelques minutes avec le pourquoi.
13: Il est venu pour une raison, c'est faire la Coupe du Monde.
8: Oui, bien sûr.
13: Et il n'a pas réussi, il va le faire. S'il va à la Coupe du Monde, il a tout réussi.
8: Donc il sera redevable à Lyon et il restera une saison de plus. C'est ça que vous êtes en train de dire?
13: Gratuit. Si Lyon fait la Ligue des Champions, si Lyon termine 3e et que Lyon fait la Ligue des Champions et qu'il y a un peu d'oseille derrière,
5: il y a de l'argument.
8: Alors là, si on a encore Hendrick la saison prochaine, les gars,
11: c'est bon.
8: Je vous offre le reste.
10: Allez, ah bon, c'est parti. Bon, bah alors ça, c'est pas
8: Loïc Tandy, pas à tous, c'est Loïc qui me dit ça.
5: Pas Greg Achard.
13: Moi, c'est resto et puis boîte de nuit derrière, par contre.
8: Arrêtez.
5: Il y a beaucoup de cher.
8: Veille de Ligue des Champions.
13: Ah, ça va.
8: L'immanquable Coupe du Monde, c'est parti. Le franco-marocain Ayoub Ouahdi, il a fait son choix.
15: Il jouera pour le Maroc et non pour la France. Après des mois de tiraillement, le milieu de terrain de 18 ans formé à Lille privilégie ses racines, le Maroc, le pays de ses deux parents. Pour rappel, il avait été aligné à 10 reprises avec l'équipe de France Espoir. De belles perspectives s'offrent à lui, la Coupe du Monde 2026, mais également celle de 2030 où il jouera à domicile.
8: Fuite des talents, Loïc.
13: C'est terrible. Franchement, je pense que c'est le plus gros talent qu'on a perdu sur ces dernières années. Moi, je n'ai pas de problème avec les binationaux. Toutes les binationaux qu'on a perdues, même encore la Bonnie qui a signé avec, qui a décidé de rejoindre la Côte d'Ivoire, je trouve que ce n'est pas un problème, il peut le faire. Et qu'on a des meilleurs joueurs chez nous. Parce que je pense que Bouadi, il aurait été titulaire à l'Euro dans 2 ans. Parce que c'est vraiment un talent pur, qui était capable de s'imposer en équipe de France très vite. Et je ne sais pas pourquoi, ou je ne sais pas comment... Zidane n'a pas réussi à l'appeler, ou s'il l'a fait, à le convaincre.
5: On sait, Loïc, parce que, en fait.
13: Pourquoi il n'a pas convaincu?
5: Non, mais il y a 10 ans, ton discours se tenait. Aujourd'hui, il se tient un peu moins, parce que le Maroc est devenu une sélection attractive.
8: Et surtout, les jeunes qui arrivent, l'espoir.
5: De la CAN,
13: ils sont attractifs, il n'y a pas de souci.
5: Il y a un vivier assez exceptionnel.
13: De France encore.
5: Non, mais il y a un vivier assez exceptionnel au Maroc. Tu peux avoir, Léna vient de dire très justement, cet objectif de Coupe du Monde à domicile en 2030. Tu as cette Coupe du Monde qui intervient très vite. La Coupe du Monde, tu sais jamais. Djibril l'a fait 2 fois. Tu sais pas si tu vas pouvoir la faire, pas la faire. Tu sais pas si dans 4 ans, tu vas pouvoir refaire une Coupe du Monde. Là, il a la possibilité d'être en Coupe du Monde, d'être probablement même titulaire avec cette équipe du Maroc pour jouer cette Coupe du Monde, pour jouer contre le Brésil aux États-Unis dans une sélection exceptionnel malgré tout. Depuis deux ans, c'est une sélection qui est top 10 mondiale aujourd'hui.
13: Mais c'est pas ce que je dis.
5: Donc ce choix-là, je peux le comprendre.
13: Pas du Maroc, le Maroc, c'est une super sélection.
5: Ce choix-là, il a 2 parents marocains. Ce choix-là, je peux le comprendre en vérité. Franchement, aujourd'hui.
13: On dit pas qu'on le comprend pas. On dit que c'est une perte pour l'équipe de France.
5: Totalement, ça, on est complètement d'accord. Parce que c'est un joueur exceptionnel. Mais quel gain pour le Maroc.
11: Lui, il pouvait pas se permettre de refuser une Coupe du Monde maintenant en attendant la sélection.
5: Éventuellement.
8: Mais apparemment, Zidane l'avait quand même appelé. Peut-être en disant quelques
5: cigales. Il l'a fait.
8: Oui, c'est ça. Corentin Tolisso, lui, il a réagi après sa non-sélection donc pour la Coupe du Monde avec l'équipe de France.
15: Et le Lyonnais, fair play, même quand ça fait mal. Pas l'habitude de m'exprimer comme ça, mais au vu de tout le soutien et de tous les messages reçus, je voulais vous dire un immense merci. Déçu, c'est sûr, parce que je m'en étais donné les moyens d'atteindre cet objectif qui était d'aller à la Coupe du Monde. Mais c'est la vie, c'est comme ça. Comptez sur moi pour en faire encore plus et ne jamais rien lâcher. Il conclut en bon supporter, force à l'équipe de France. Et voilà comment Didier Deschamps a justifié son choix hier en conférence de presse.
17: Vous savez ma position par rapport à ça, avoir un joueur qui a eu un statut et accepté quelque chose, je fais une exception. Parce qu'il est unique et il s'appelle N'Golo Kanté. Voilà. parce qu'autrement c'est très, très difficile. Le fait de, d'avoir 5 milieux de terrain aussi, qui aujourd'hui ces 5-là sont indiscutables, quoi. Mais que Coco soit très déçu, je le comprends.
8: La compréhension de la déception. Bruno, voilà, c'est toujours ces histoires de statut. Redescendre d'un statut pour Didier Deschamps, c'est difficile. Pour...
14: Franchement, on l'a vu sur ces 14 dernières années avec Didier Deschamps. Quand il part en mission et quand il part en Coupe du Monde, il gère aussi son vestiaire avec je mets qui, comment ça va se passer, comment je peux gérer aussi les égos, les temps de jeu. Et est-ce qu'il voyait vraiment monter Tolisso dans le wagon et passer être le boy scout et être sur le banc et dire à tout le monde « Allez, c'est bien, battez-vous » C'est la question se pose. Et après, derrière, est-ce que peut-être Djibril avait été appelé en dernière minute, je crois, un jour pour une de...
11: Sur une
14: des listes, bah, peut-être que Tolisso va être appelé. Est-ce qu'il est pas sur une liste cachée de gars qui se blessent?
13: Il y a du monde devant lui, quand même.
14: Bah, un milieu de terrain, qui?
13: Thuram, Youssoufana, même Guendouzi éventuellement.
14: Sur leur forme du moment?
13: Il y a quand même des joueurs qui ont un peu plus de vécu récemment que lui en équipe de France. Donc
8: On ne le souhaite pas. On en parlera si jamais ça doit arriver, mais pour l'instant, on ne le souhaite pas. Rudy Garcia a dévoilé aujourd'hui la liste pour la Belgique, Léna.
15: 26 noms. Le Lillois, Mathias Fernandez Pardo, appelé pour la première fois. Il hésitait entre la Belgique et l'Espagne. Ancien entraîneur de Lille, le Français Rudy Garcia appelle deux autres dogs, Nathan Ngoy et Thomas Meunier. Romelu Lukaku présent également. Même avec très peu de temps de jeu à Naples, et Rudy Garcia a bien conscience de son état de forme actuel.
18: Romelu est guéri, donc ça c'est la priorité. Après, Romelu est hors de forme, donc notre challenge avec lui, et on l'a déjà commencé il y a quelques jours, voire quelques semaines, c'est de le remettre en forme. Je suis vraiment pas sûr qu'il soit à 100% au début de cette Coupe du Monde, mais c'est pas très important. Ce qu'il faut, c'est qu'on le remette au mieux de la forme qu'il pourra récupérer.
15: En revanche, Luis Openda, Lucas Tassin et le Lyonnais Malik Fofana, absents.
8: Et pour Lukaku, info de Martial Bellion, qui est notre Belge de l'équipe, qui nous a certifié que les Belges avaient le meilleur kiné du monde, justement, pour retaper ces joueurs-là. Ils ont un génie, une sorte de gourou qui va nous le retaper. On verra ça sur le terrain. Ça, c'est les infos belges. Donc voilà, verra après.
13: C'est encore mieux de ne pas prendre des joueurs blessés. Quand t'as des
8: joueurs, mais si vous avez le meilleur kiné qui est capable de vous le retaper, on le prend, Romelu Lukaku, on imagine bien. Le jour où, c'est, vous le savez, votre rubrique Coupe du Monde, tous les jours, préparée de main de maître par Victor Coudreau et Jérémy Janagro. Et c'est Marius Trésor, aujourd'hui capitaine en 1978, le jour où la France a changé de couleur. Regardez.
19: C'est vrai qu'il est beau ce maillot bleu, Jérémy, quand même.
20: Tu sais qu'une fois les Bleus, ils ont joué en vert?
19: Ils ont joué en vert, c'est-à-dire? Comme Saint-Etienne?
20: Ah oui, Coupe du Monde 78, dernier match de poule contre l'Hongrie.
19: Ah mais c'était Marius Trésor, capitaine. Vas-y, on l'appelle.
21: Le match ne peut pas avoir lieu. Ça avait coûté très cher à la fédération. La France a joué en vert et blanc, pas simplement en vert. On arrive dans une ville à environ 200 ou 300 km de Buenos Aires et le responsable, malheureusement, il est décédé, c'est M. Patrel, s'aperçoit que quand on voit sortir un peu les Hongrois, que le gardien joue en rouge et que nous, on a les bas rouges, on a le maillot pareil, le match ne peut pas avoir lieu. Il a fallu vite trouver une équipe qui nous prête un jeu de maillot pour pouvoir faire le match. Je crois que l'équipe de la ville où nous étions avait une équipe junior avec tout ça. Ça nous moulait le corps et tout, et on a joué avec les chaussettes rouges, le short bleu, et le maillot vert et blanc. Je crois que ça avait coûté très cher à la fédération parce que le match devait se passer en Mondiaux Vision.
8: Voilà, tous les jours, évidemment, on prépare la chanson mythique, ça y est, vous allez nous la mettre dans la tête. Voilà, le jour où, en tout cas, c'est tous les jours, c'est dans l'équipe de Greg. Mais tout de suite, il est l'heure d'accueillir Tom Ciavarino avec le sans abonnement. Il est là, Tom. Salut Tom.
22: Comment ça va?
8: Formidable.
0: Bien, la forme, ça va tout le monde?
10: Très bien, merci.
0: Bon, bah super, si tout le monde va bien, je vais bien. Hein. Essentiellement, je suis venu...
8: Tout va bien pour l'instant, avant la chronique.
0: Oui, après on en parlera off, comme d'habitude, tu le sais. Bon, je suis venu parler un peu de la liste de l'équipe de France pour la Coupe du Monde. On a eu la liste officielle et j'ai vérifié deux fois. Pas de Djibril Cissé.
11: Non.
0: Qu'est-ce qu'il faut qu'il fasse pour être appelé? Trouver un club peut-être? C'est un scandale. Je suis avec toi, mon Djib. Je suis avec toi. Toujours pas la retraite, hein, Djibril Cissé, n'oubliez pas.
11: Non, c'est vrai.
0: On va prendre cette liste poste par poste sérieusement, par contre. On y va.
8: On commence par les gardiens de but.
0: Ouais, on a Maignan, Samba, Risser. Alors, moi, je suis pas totalement rassuré parce que déjà, la dernière image que j'ai vue de Mike Maignan, vous allez le voir, il prenait l'escalier pour rejoindre Johnny. Donc, j'espère qu'il va bien depuis. Vous allez le voir, regardez ça. Hop, il rentrait tranquillement.
13: Il fait mal, hein.
11: Disparition.
0: J'espère qu'on a un kiné aussi bon que celui de la Belgique, selon les infos de Benoît. La grosse info surtout, c'est que Romain Risser prend la place de Lucas Chevalier. Terrible la saison que vit Chevalier. Le mec arrive cet été pour être gardien numéro 1 du PSG, futur gardien de l'équipe de France. 8 mois plus tard, il est doubleur d'Harry Potter, juste pour SM dans le placard. Hein, par contre, pas simple. Et puis alors, sachant la connaissance de l'histoire de Lucas Chevalier, se faire voler la place par un Russe, un Alsacien, il doit l'avoir un peu mauvaise, notre ami.
8: Allez, on passe aux défenseurs.
0: Ouais, pas de surprise, on part sur la défense habituelle. Moi, ce que j'ai aimé, vous vous en doutez, c'est la prépa physique spécifique, même de Théo Hernandez, au plus proche du ballon. Mais toujours collectivement, c'est important. Voilà, il joue avec les autres. Deschamps lui avait dit « il faudrait que tu aspires à autre chose ». Bon, le mec s'est transformé en Dyson. Hein. Je ne suis pas sûr qu'il ait compris la consigne. Mais ce qui est sûr, c'est qu'en cas de victoire, d'une troisième étoile et d'une célébration, si Théo demande à aider à gonfler les ballons, on vérifie quand même.
8: Allez, on passe au milieu de terrain.
0: Seulement 5 joueurs au milieu de terrain et il n'y a pas mon Coco Tolisso. Je pense que Deschamps déteste les Lyonnais. Voilà, je vous le dis, c'est ma tech. Moi non plus, je n'ai pas reçu d'appel de lui et pourtant je suis Lyonnais. Et pourtant, je joue en division de Beaujolais, ce qui est l'équivalent de la Saudi Pro League. Hein, au niveau du niveau, bizarrement, Kanté, lui, il est sélectionné sans aucun problème. Le championnat saoudien, personne ne le regarde. Hein. Il est diffusé sur Twitch, mais ça ne dérange personne. Ça se trouve, Kanté, il a pris sa retraite depuis 3 ans. Le mec a un déboulonnable. Allez, courage, Coco.
8: Les attaquants.
0: Alors là, il y a du monde. Là, il y a du monde. Déjà, la surprise, c'est qu'il n'y a pas Kolo Muani. Comme quoi, les surprises peuvent être bonnes aussi. Non, mais parce que, en vrai, j'avais peur qu'avec sa grosse saison à Tottenham et ses 1 but en 28 matchs, ça puisse faire pencher la balance. Mais non, tout va bien. Moi, quand je vois cette ligne d'attaquants, quand même, je vois du talent, des gens qui ont leur place, ce qui fait une énorme différence avec les gens autour du plateau. Et gratuit, il en faut de temps en temps. C'est des mecs qui vont nous faire kiffer, je le sais. Et on en a besoin, puisque j'ai revu le documentaire Naïsna. Bon, j'ai l'impression d'être retombé sur la photo d'une ex. Hein. Bon, vu de la photo, elle aussi, elle avait pris le bus. Mais bon, c'est personnel. En tout cas, quand tu vois d'où l'on revient, c'est presque inespéré. Et ce que j'ai trouvé fou aussi, c'était quand même audacieux à l'époque de passer des sourcils de Raymond aux dents de Didier. Et puis, ça a marché. Franchement, bravo à l'équipe de France. Maintenant, j'attends surtout beaucoup de Kylian Mbappé. Voilà, hein. Une fois qu'il aura réussi à faire limoger la moitié de l'effectif du Real et le staff, j'espère qu'il pourra se concentrer quand même sur la Coupe du Monde. T'imagines quand même une attaque Olysée Dembélé Mbappé, tu peux faire rentrer Cherki, Doué à Cliouche, tu peux envoyer à la douche Thuram. Non, c'est exceptionnel ce qui arrive. Je vous le dis, cette troisième étoile, elle est à nous. Voilà, on peut déjà commencer à préparer la fête. Mais on surveille Théo quand même de près.
8: Merci beaucoup, Tom. Tom, pas le physique, même pour vos ex, pas le physique. Tom qu'on retrouvera demain dans le multiplex basket à partir de 19h pour la dernière journée de championnat. Et oui, il sait partout, tout faire. Mais là, il fera son vrai métier cette fois. Allez, Mbappé sifflé, justement, on va en parler dans quelques instants. Donc, il a réglé ses comptes avec son coach. Ça sera notre pourquoi on va développer le Western. Bam, bam, ça flingue de partout. Le Western réel. L'avenir d'Habib Bay, bien sûr. Et puis, Djibril Cissé sous pression. On va tout vous expliquer tout de suite.
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9: Vous êtes bien dans l'équipe de Greg. Événement ce soir, on vous l'a dit, le basket, la finale entre Basketland et Bourges. Bourges a gagné le match 1. Bourges gagne ce soir. Bourges est championne de France. Ça serait incroyable. Mais Basketland l'entend évidemment différemment. Et vous allez voir l'ambiance complètement dingue du côté de Mont-de-Marsan tout à l'heure, 20h45. Voilà, gros événement ce soir avec cette finale de basket que l'on vous propose. Ça sera juste après à toute allure. Léna, il y a un gros foutoir également. Je sais que voilà, vous avez beaucoup d'infos.
10: Tout est prêt.
9: Il y a un gros jeu pour Karine Benani.
11: Ah, c'est vrai
9: Solomon. Bah oui, il y a un jeu qui attend avec impatience. Loïc Tanzi,
12: Jimmy. Un jeu que je vais gagner.
9: Ouais. Ouais, on va gagner. Faudra être efficace sur.
12: C'est individuel, Jim. Tu as pas gagné.
9: C'est pas par équipe qu'on dit ça. Vous ne faites pas par équipe. Bon, mais il y a surtout le pourquoi que l'on attendait avec impatience. C'est parti, Adrien Kouroub, s'il vous plaît.
13: On se prend au cinéma. D'ailleurs, on va y retourner au cinéma.
9: Ah.
13: Ceux qui étaient là la semaine dernière, on avait fait une chronique justement sur le bazar qu'il y a eu au Real Madrid. On s'est dit aujourd'hui qu'on était obligé de relancer un nouvel épisode. Alors l'intitulé la semaine dernière, c'était « Real Madrid, pourquoi c'est le divertissement ultime ?» Et c'était ça, la photo qu'on vous avait mis. Et on s'est dit « Allez hop, pourquoi c'est le divertissement ultime ?» Épisode 2.
9: Alors c'est quoi l'intrigue de ce nouvel épisode ?
13: Hier, Real Madrid Oviedo, en championnat, Mbappé est remplaçant. Il entre à l'heure de jeu, bronca de Bernabeu.

0: Alors ça siffle, c'est pas la totalité non plus du stade. Hein. El Chiringuito a fait un micro-trottoir après la rencontre et c'est vrai que c'est sifflé et divisé quand même un petit peu Bernabéu.
1: Pourquoi la pita?
2: Porque es que no hace nada, es que no mete la pierna, se esconde.
3: Por borrarse principalmente, por estar lesionado e irse a Italia de vacaciones.
4: Quizá hay gente que encuentra razones, para mí francamente no las hay, pero bueno.
5: No he pitado a Mbappé, pero lo que no puede ser es que si ve que le pita a la gente, por lo menos sal y corre. Sal, lucha, corre. No te quedes, pierdas un balón y te quedes andando, tío.
6: No le he pitado, pero se merece que le piten.
7: Porque estamos en una situación que yo, si pitas está mal, si no pitas también está mal. Hagamos lo que hagamos, que pase el año y que empiece ya la temporada siguiente.
8: Bon, alors, jusque-là, on va dire, il n'y a rien de choquant.
0: Tranquille, tranquille.
8: Voilà. Pour l'instant.
0: Pour l'instant, parce que ça a explosé après le match dans les couloirs du Bernabéu. Première balle signée Kylian Mbappé à destination de son entraîneur Alvaro Arbeloa.
9: No ha jugado porque el míster me ha dicho que para él soy el cuarto delantero de la plantilla, detrás de Mastantuono, Vini y Gonzalo. Al final acepto y juego el tiempo que tengo al jugar. Yo de trabajar duro el entreno, de trabajar duro en los partidos para esperar ser titular.
0: C'est le Western, chacun des gains, réponse d'Alvaro Arbeloa.
10: Ya me gustaría a mí tener cuatro delanteros, pero no, pues no. No sé qué decirte, porque ni tengo cuatro delanteros, ni le he dicho semejante frase. No sé, no me habrá entendido bien, o porque en ningún momento le puedo decir que es el cuarto delantero. Vamos. Está claro que si yo no le pongo, no puede jugar. Eso está claro, porque soy el entrenador y soy quien decide quién juega y quién no juega.
0: Vous pensez que c'est fini? Non, ça continue, Benoît, avec le duel à distance entre les deux. Mbappé qui dit cela, on a bien commencé la saison, on avait tout. Et ensuite, on a tout perdu en deuxième partie de saison, sous-entendu quand Alvaro est arrivé. On n'a pas gagné de titre et ça fait très mal parce qu'on avait l'opportunité de faire quelque chose de mieux. On l'a montré en première partie de saison quand il n'était pas là. On avait une structure et une idée de jeu, réponse d'Arbeloa. Sûrement que lui aussi a mis beaucoup plus de buts sur la première partie de saison que sur la seconde.
8: Bon, alors là, on imagine que les médias espagnols se sont régalés. Hein.
0: Ah, je pense qu'ils ont vendu beaucoup de journaux ce matin, les médias espagnols. On regarde un petit peu les titres de la presse catalane et madrilène. Incendio Mbappé, Mbappé qui met le feu. La bronca finale pour As, le Bernabéu ne pardonne pas. Et Mbappé explose contre Arbeloa pour Marca. On a essayé d'analyser les raisons de cette fracture avec notre correspondant à Madrid, Antoine Simonon.
11: Il y a une fracture entre les pro Alonso, qui étaient Kylian Mbappé, Aurélien Tchouaméni, Thibaut Courtois, Arda Güler, et puis les autres qui ont vu leur statut vaciller avec l'arrivée de Xabi Alonso, comme Vinicius, comme Bellingham, comme Valverde, qui ont fini par avoir sa tête, et qui, eux, avec le retour d'Arbeloa, ont retrouvé ce statut d'intouchable. Eux, ce sont des pro Arbeloa. Il y a vraiment cette fracture-là au sein du vestiaire, et là, c'est l'implosion. Le Real Madrid, là, depuis quelques semaines, c'est un petit peu le calendrier de la avant. Chaque jour ou presque, il y a son lot de surprises, mais avec un goût très très amer quand même quand on ouvre la petite case.
0: Et c'est vrai qu'il parlait du soutien de Mbappé du coup à Xabi Alonso. On a exhumé un petit peu les tweets, les messages qu'il avait mis Mbappé quand il est parti. Xabi Alonso, ça laissait quand même peu de place au doute sur l'entente qu'il avait. Ça a été bref, mais ça a été un plaisir de jouer pour toi et d'apprendre à tes côtés à son départ. Merci de m'avoir accordé ta confiance dès le premier jour. Je me souviendrai de toi comme d'un entraîneur aux idées claires qui connaît énormément le foot. Bonne chance pour ta nouvelle étape. Ouais, il était plutôt élogieux envers Xabi Alonso.
8: Alors, bon, ça y est, c'est bon, on a fait le tour pour cet épisode.
0: Et non, parce que vous avez eu un spin-off finalement entre l'épisode 1 et l'épisode 2. C'est présenté par Florenzo Pérez, le président du Real Madrid. Il a convoqué tous les médias cette semaine pour une conf de presse extraordinaire. Et alors là, entre dérapage sexiste et théorie du complot, petit florilège, c'est pas beau à voir.
12: Miren el post periódico hoy, dos artículos en el ABC, hoy, contra el Madrid. Yo creo que una mujer que no sé ni si sabe algo de fútbol. Pero bueno, pues lo anuncio aquí que me voy a dar de baja de la suscripción de ABC. Solo he ganado siete Champions, pues que es pocas, ya lo sé, y siete ligas, que ahí es lo malo. Yo podía haber ganado 14, porque las otras me las han robado.
0: Un petit air de Donald Trump, un peu, hein, Florentino Pérez, sur cette conférence de presse. Qui s'est fait un petit peu chahuté aussi en tribune. Regardez cette image sortie par un supporter durant le match. Il se fait chahuter par ses propres supporters. Lui qui pourtant avait une très bonne image au Real Madrid il y a quelques saisons. Antoine, en tout cas, il n'en revenait pas, comme toute la presse madrilène n'en revenait pas au moment de cette conférence de presse.
11: On s'est dit il perd un petit peu la boule. Alors il a rabâché en boucle ses éternelles obsessions contre la Liga, contre l'arbitrage, contre le Barça, l'affaire Negreira, contre bien évidemment les médias qui sont des méchants, puisque on le critique. Par contre, il n'y a jamais eu aucune remise en question de sa part, alors que ça fait 2 ans que son équipe ne gagne plus rien. L'espèce de jérémiade de Florentino Pérez, eh bien ça a été un petit peu la même hier soir avec Mbappé, qui est venu en fait pour se plaindre. Et on a l'impression que c'est un nouvel épisode de Star Wars qui pourrait s'intituler la guerre des égos.
0: La bonne nouvelle dans Star Wars, c'est qu'il y a 9 épisodes, donc j'espère que vous serez présents dans le prochain, parce qu'on en aura un prochain à vous dévoiler.
13: Magnifique. C'est quoi l'intrigue du nouvel épisode ?
0: Ah, on verra. Pour l'instant, on avance sans connaître le scénario.
13: Bon, très bien. J'ai hâte de voir ça. Merci beaucoup, mon cher Adrien. On vous applaudit bien fort, parce que vraiment, ce Real Madrid nous régale. Alors, on va peut-être se concentrer un peu plus sur les déclats de Kylian Mbappé, parce que nous, ça nous concerne, évidemment, hier. Mais tout d'abord, est-ce que vous avez été surpris, Djibril, de le voir, là, se présenter devant la presse et avoir ce genre de déclaration ?
14: Je sais pas, moi, ça me choque pas trop.
13: Ah, ça vous choque pas ?
14: Ben non, je vois pas...
15: Quand même.
14: Ben non.
13: Ah ben, écoutez, nous, je vois de l'extérieur, Djibril, c'est rare de voir un joueur s'en prendre à son entraîneur.
14: Ben, il n'a pas critiqué directement. Il a dit je suis numéro 4.
8: Mais ce qui n'est pas vrai, visiblement.
14: Mais qui a joué ?
8: Gonzalo, mais visiblement, il n'y a pas dit.
14: Non, mais les trois qui ont joué. Ouais. Donc lui, il est 4. S'il est sur le banc.
8: Sur un match, il revient de blessure. En plus, c'est
14: obligé. Techniquement, il n'a pas tort. Il dit je suis numéro 4.
13: Vous voyez bien qu'il est vexé.
14: Il a le droit d'être. C'est quand même.
0: Il allait faire du classico juste avant.
14: Il a le droit. Il a le droit d'être énervé. Après.
13: Quand il dit on a bien joué avec Xavi Alonso et là, maintenant, on n'a plus rien.
14: C'est pas faux.
13: Oui, mais d'accord. Mais donc, il s'en prend bien à son entraîneur.
14: Non, oui, mais. C'est un jeu, on l'a tous fait, ça. Ça arrive. Après, je vois pas pourquoi. Bon, après, on est au Real Madrid. Quand on dit un petit truc, ça prend des proportions.
8: C'est pas un petit truc là.
16: Il le fait, Djibril, parce qu'il sait que c'est fini, Arbeloa. Si Florentino Pérez avait déclaré la semaine précédente, Arbeloa sera l'entraîneur du Real la saison prochaine, je te mets un billet qu'il n'aurait jamais fait ce type de déclat. En revanche, moi, je m'interroge sur cette sortie, le timing, parce qu'il reste encore 2 matchs pour le Real Madrid avant que Mbappé rejoigne l'équipe de France. Moi, je suis persuadé que Mbappé a eu l'accord ou au moins un son de cloche positif de la part de Florentino Pérez avant de faire cette déclaration.
15: Bah oui, il a dit que c'était le président.
16: Je suis persuadé qu'il a eu Pérez en discussion avant ce match-là.
8: Et donc, il joue un jeu politique.
16: Absolument. Absolument.
8: Donc, il est rentré dans un jeu politique qui n'est pas le sien.
16: Mais parce qu'il a le soutien du président.
8: Quand bien même, il peut avoir le soutien de n'importe qui.
16: Mais il adore ça.
8: Mais normalement, il ne doit pas rentrer dans ce jeu-là. En fait, il se met... une partie du public ado.
16: Ça, oui.
8: Son image est ternie parce qu'il rentre dans ce jeu-là. Alors que c'est un super footballeur. Il faut pas qu'il rentre dans le jeu.
14: Non, mais lui, dans sa tête, il est assez fort pour régler ça sur le terrain.
13: Vous croyez, Djibril ? Moi, je me posais la question, c'est même au bout d'un moment, si la saison prochaine, par exemple, il y a encore des sifflets et tout, il va en avoir marre, il va partir du Real, non ? Il va se faire siffler comme ça, il va l'accepter tranquille.
14: Dans sa tête, tant qu'il a du temps de jeu, il va remettre les choses à l'heure.
13: Il va pas partir.
14: Non.
8: Mais en marquant des buts de manière individuelle, c'est-à-dire qu'il va, il marquerait toujours des buts. Mais... c'est un super joueur. C'est un des meilleurs joueurs de la planète.
14: C'est ce qu'on lui demande.
8: Mais sauf que c'est un joueur aujourd'hui qui n'arrive pas à faire gagner son équipe et des titres à son équipe.
14: Est-ce qu'il a l'équipe
8: Ah mais c'est toujours le problème de l'équipe. C'est le problème de l'équipe.
15: La vraie problématique avec lui, c'est que c'est jamais lui.
14: Il fait peut-être des mauvais choix d'équipe, mais.
8: Ah peut-être.
15: Après, je suis désolé. À un moment donné, c'est chaque fois que ça brûle, il est pas très loin de l'incendie. Donc faut quand même se poser la question. Il est quand même fautif. Là, il vient quand même allumer un incendie énorme avec son président, avec l'aval de son président. Je suis persuadé que tu as raison quand il vient dire Florentino Pérez est le plus grand président de la Terre, le meilleur du monde, il a fait un travail extraordinaire. Sûrement, pas de problème, mais l'ancien, il sucre un peu quand tu l'entends. Et là, franchement...
8: Bruno, au-delà de ça, quand t'es coéquipier aujourd'hui, t'entends ça.
15: Mais t'as pas envie d'aller à la guerre pour lui.
8: Voilà, quand tu vas jouer sur le terrain et qu'il va avoir le ballon et qu'il va dribbler.
14: Toi, tu vas trop placer. Les armes sont déjà posées. Ouais,
15: exactement. Donc,
8: mais la vie. Il y a une vidéo. Il y aura des mecs. Gonzalo, il sera en encore l'année prochaine, par exemple.
14: Il y a des vidéos. Ils vont faire la Coupe du Monde, ils vont partir en vacances, ils vont oublier ce qu'il a dit.
13: Ah bon ?
14: Mais bien sûr.
13: Ah oui, tout le monde sera copain. Le chantier, quand même, on se rend pas compte du chantier qu'aura le futur coach du Real Madrid.
8: Il y a deux choix au Real aujourd'hui. Soit tu construis tout autour de Mbappé. C'est-à-dire que tu fais venir des joueurs en disant « la star, c'est Mbappé, il ne va pas courir, vous allez courir pour lui ». Vous êtes d'accord ? Oui. Vous n'êtes pas d'accord ? Vous ne venez pas. Soit vous le faites partir et vous reconstruisez une équipe sans lui.
16: Et honnêtement, tant qu'il y aura
8: pas le choix.
16: Tant qu'il y aura Florentino Pérez, ce sera l'option 1 et tu le sais.
8: D'accord, mais il faut le faire. Il y a des joueurs qui ne veulent pas le faire pour lui.
14: Il faut construire une équipe autour de lui, ce qui n'est pas le cas aujourd'hui.
16: Ce qui s'est passé, c'est que...
13: Le problème, c'est... Moi, j'en reviens juste quand même à mon histoire.
0: Vous voulez faire ça,
14: Londo. Oui, bien sûr.
13: Mais je reviens quand même à mon histoire de public. Là, aujourd'hui, on a vu le micro-trottoir que vous nous avez montré, Adrien. Voilà, on entend ces sifflets, on entend l'agacement. Il y a eu l'escapade en Italie, ces choses-là. Enfin, les supporters de Real, ça fait un moment qu'on
16: les connaît, Benoît. Ils ont fait la même chose avec Gonzalo Higuain. Ils ont fait la même chose avec Benzema. Ils ont même fait la même chose avec Ronaldo. En fait, Ronaldo a été sifflé également, alors qu'il est une star adulée pour l'éternité.
13: Là, j'ai l'impression que ça s'installe, si vous voulez.
16: Non, parce que ce poste-là est tellement exposé. Vous êtes l'attaquant numéro 9, bon, lui, il y a le 10, mais le numéro 9 de la plus grande équipe du monde, supposé le plus grand club du monde. Donc forcément, c'est le poste le plus exposé. Donc si vous ne marquez pas, vous ne faites pas gagner votre équipe, ben, vous êtes critiqué ou chahuté.
17: Il va falloir qu'il marque des buts, par contre.
15: Oui. Il vit dans le vieux monde. Les gens, en fait, regardent leur télé aussi, voient ce qui se passe. Que fait le Bayern ? Que fait le Paris Saint-Germain actuellement ? Sont c'est des équipes qui jouent à 11 sur le terrain, qui se déchirent à 11, à 12, à 15. Et là, lui, il est dans un modèle où il a vécu dans ce modèle-là.
18: C'est pas totalement vrai, parce qu'il y aura dans l'équipe de France où c'est le même joueur, avec un investissement peut-être un peu plus fort que celui du Real. Mais sauf qu'il a vraiment une équipe qui lui est dédiée. Oui. Et enfin, même les stars de cette équipe-là sont dédiées à Mbappé. Tu peux dire ce que tu veux.
15: Ils ont tous envie de courir pour lui.
18: Ah bah quasiment. Ils essayent de lui. Alors il y en a certains qui essaient de lui faire comprendre en disant il faut que tu cours un peu plus, il faut que tu te battes un peu plus. Mais on sent quand même qu'en équipe de France, cette équipe-là peut gagner avec un Mbappé qui joue quasiment de la même façon qu'au Real. Donc c'est possible de le faire.
15: Mais moi, voilà.
18: il faut faire autour de lui.
13: On remercie Adrien et on attend l'épisode 3 avec grande impatience. Vendredi prochain, normalement, ouais, on sera là. Non. Il y a eu autre chose.
19: On parlera des filles vendredi prochain.
13: Bien joué, Candice. C'est bien possible. Direction Paris-Versailles. Merci, Adrien.
19: Merci, Adrien.
13: Il y a tout à l'heure qui arrive dans quelques instants et on va rejoindre Michael Cardine qui est avec nous pour le prix déjà de Nira qui va se dérouler donc à Paris-Versailles. Il est en place, Michael. Et alors, on m'a dit que c'était ce soir. Des concurrents européens qui venaient défier les Français, Michael.
20: Ah ouais. bonsoir à tous, effectivement. C'est exactement ça, c'est un petit peu the place to be ce soir, Paris-Vincennes. On est venu de toute l'Europe pour affronter nos petits Français sur la piste de Paris-Vincennes. Juste à ma droite, on a des concurrents italiens. Un petit peu plus loin, on a des Suédois. Encore plus loin, on a des concurrents qui viennent d'Hollande. Donc vraiment, ça vient de toute l'Europe ce soir pour défier nos petits Français. On aura également un duel en plateau entre Charlie, qui lui a choisi un concurrent français. Il a été patriote pour le coup, il fait confiance aux petits Français. Et Guillaume Coves, qui lui, eh bien, a pris un concurrent qui vient du reste de l'Europe. Donc on aura également un duel en plateau. On aura également un superbe invité qui s'appelle Félix De Gilles. Il est jockey d'obstacles, mais il aurait pu être cascadeur à Hollywood, il aurait pu être boxeur professionnel. Bref, il sait tout faire, Félix De Gilles. Donc restez bien avec nous dans À Toute Allure. Normalement, vous aurez du très beau spectacle.
13: Ouais. Et on vous aura, vous aussi, Mickaël, avec Marine Costabadi tout à l'heure. Merci beaucoup, Mickaël. Il sait tout faire également, Karim Benani, dans quelques instants, à part gagner les jeux. Ça, on verra pas. Attendez, on verra dans quelques instants.
16: On sera là.
13: Habib Bey, son avenir, on en parle dans

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10: C'est la suite de l'équipe de Greg. Léna Mounier, Karim Benani, on a Bruno Salomon. On a Loïc Tanzi qui attend le jeu avec impatience, comme Djibril Cissé qui est chaud bouillant. Donc, et eh bien, Candice, qu'est-ce qui vous arrive? Vous avez fait tomber votre petite bouteille d'eau? Vous pouvez la ramasser?
11: Oui, ça va.
10: Oui, non, tout à l'heure. Très bien.
11: J'attends le foutoir.
10: OK. Allez, c'est parti. On ouvre le foutoir. Et on commence, ma chère Léna, avec la conférence de presse d'Habib Bey cet après-midi. Sera-t-il encore l'entraîneur de l'Olympique de Marseille la saison prochaine?
11: On lui a posé la question. Un chou de langue de bois.
12: Mon avenir n'a aucune importance. Je répète ce que j'ai dit sur les semaines précédentes. Mon avenir aujourd'hui, c'est le match de dimanche. C'est mes deux entraînements que nous avons à faire avec mes joueurs et pour être la meilleure équipe possible dimanche. Et on aura le temps de revenir sur ces éléments-là parce que ça serait mettre le focus sur quelque chose qui n'est pas, à mon sens, prioritaire. Ce qui est prioritaire aujourd'hui, c'est que l'Olympique de Marseille et moi, en tant qu'entraîneur et les joueurs, nous fassions un très, très grand match. Et je peux vous garantir que vous allez avoir des joueurs qui vont être focalisés sur cet objectif-là. Et ensuite, on aura le temps de parler de tout ce qui se passe en coulisses sur ma situation, mais elle n'est vraiment, vraiment pas importante aujourd'hui.
10: Voilà. Alors, au micro de Nicolas Chevrillon, qui nous a aussi fourni les images là, qu'on voit de l'entraînement du jour. Karim, bon, on a l'impression, nous, que le serait scellé et pourtant il y a peut-être un espoir encore pour lui.
13: Moi je le crois là quand il dit ça sur une conférence de presse deux jours avant un dernier match à domicile. Sa situation, il en parlera dès lundi matin avec les dirigeants de Marseille. Je ne dis pas que le sort est scellé. L'objectif de base, c'était la Coupe de France, une qualification à minima en finale ou essayer de la gagner, et une troisième place, ou au moins une quatrième pour essayer de jouer avec des champions. L'objectif n'est pas rempli. Marseille a des problèmes, a des difficultés financières. On ne sait pas encore si l'OM va jouer une Coupe d'Europe. Dans quelle mesure vous allez être capable d'attirer un entraîneur de renom, entre guillemets, pour repartir l'an prochain?
10: Marseille, ça attire toujours.
13: Bien sûr, mais lui, il a raison. On ferait la même chose à sa place. Il a raison de jouer son va-tout, d'essayer de montrer qu'il est là et qu'il a envie de continuer à Marseille. Après, à mon sens, ce sera difficile compte tenu des résultats. Mais Marseille, c'est pas un club comme un autre. Donc, rien ne nous dit qu'il ne sera pas sur le banc de l'OM en août prochain, Habib Bey. Rien.
10: Si vous voulez, là, je peux faire.
13: En tout cas, il a un contrat. Non, mais il a un contrat.
10: Non, mais attendez, mais moi, je suis présentateur de l'équipe de Greg aujourd'hui et je serai là lundi, normalement. Mais, quoi. Voilà. Mais, bah non, mais, ça sera Greg. Non, ah bah non, non, voilà, c'est pareil.
13: Jusqu'à preuve du contrat, il a un contrat.
10: Oui, bien sûr. Mais on sait qu'il ne sera pas là.
13: Mais on n'est pas dans les arcanes du club.
10: Allez, Lille, Auxerre, dimanche, déclaration de Christophe Pélissier.
11: Et l'entraîneur de l'Agia ne lâchera rien dans la course au maintien. Une mission difficile, mais faisable. On s'est offert une balle de match, mais c'en est aussi une pour eux. Il faudra rivaliser individuellement et en tant qu'équipe. Physiquement, tout le monde est entamé, mais on a le couteau entre les dents pour aller chercher le maintien. Ce qu'on sait, c'est qu'on va affronter une très grosse équipe dimanche, mais le foot est fait d'exploits, à nous de faire le nôtre. Pour rappel, Auxerre est 15e, premier non relégable, à égalité de points avec Nice.
10: Djibril, c'est quoi le climat au Auxerrois, là? On est comment, là? C'est comment en coulisses? Racontez-nous un peu.
14: On est prêt.
10: Au combat, là?
14: Oui, il reste une bataille, il faut... Enfin, il en reste une ou trois, vaut mieux qu'il en reste une pour nous. Mais en tout cas, on est prêt à aller à Lille et faire ce qu'il faut, en tout cas en termes de combat, d'envie et d'impact. On sait qu'il faudra du grand à JOCR, mais on l'a vu quand même plusieurs fois cette saison et on reste sur deux beaux résultats. Donc, je suis confiant, c'est normal, hein, mais il faudra faire un gros match, encore une fois.
7: Ouais, je vous vois comme ça, je sens qu'il y a les fourmis dans les jambes, là, ça commence à vous tendre un petit peu. Hein, c'est ça, ouais. ce soir, dernier match des play-offs de Ligue 2.
11: Saint-Etienne reçoit Rodez. Philippe Montagnier, le coach de la SSE, remontait à bloc avant la rencontre. Il faut aborder ce match comme si on jouait le PSG. Il va falloir être bon dans tous les domaines. Rodez fait des trucs extraordinaires. Il faut leur tirer un grand coup de chapeau. Ça va être un adversaire redoutable. On a un super match à jouer dans un Geoffroy Guichard qui sera hors norme. Il ne faut pas que l'enjeu prenne le pas sur le jeu. Objectif, on le rappelle, gagner pour affronter le 16e de Ligue 1 et tenter de rejoindre l'élite.
7: Allez, rapidement, Loïc, avec l'épopée des Verts pour la remontée.
15: Ça va être dur parce que Rodez n'a pas perdu un match en 2026, que c'est clairement l'une, si ce n'est la meilleure équipe de Ligue 2 sur sa deuxième partie de saison. Et que c'est une équipe qui est très surprenante et qui joue très bien au foot. Donc je pense que moi, je vois même Rodez plutôt favori face à Saint-Etienne.
7: Très bien. Et on a un petit bonus foutoir pour terminer.
11: C'est un anniversaire qui me tenait particulièrement à cœur. C'est l'anniversaire
14: de Dembouz.
11: Ah, oui, on en a parlé. C'est l'anniversaire d'Ousmane Dembélé, le Ballon d'Or à 29 ans aujourd'hui. Et on n'a pas été les seuls à lui souhaiter. Regardez Kylian Mbappé, son coéquipier en équipe de France. Un petit message, longue vie mon frère. Les mêmes mots utilisés par Marcus Thuram. Et nous aussi, on espère que Ousmane Dembélé va vivre très longtemps et qu'il continuera à nous faire rêver.
7: Ça se passe où, Bruno, ce soir, la teuf pour l'anniversaire de
14: Là, c'est faux de
7: non. Ah ouais, non, vous ne l'avez pas, ça. C'est pas vous.
15: C'est plutôt une maison, généralement.
7: Bon. Allez, vous l'attendiez. Le jeu, c'est parti, on joue.
14: Allez.
7: Le jingle jeu, normalement. Paf. Et là, vous l'avez vu, c'est le survivant qui s'affiche. Et là, je sens que vous allez être bon. Vous l'avez vu dans la liste de Didier Deschamps, il n'y a pas de joueur de l'Olympique de Marseille dans la liste de Dédé.
14: Oh non.
7: Alors vous allez me dire, les 11 joueurs français qui ont disputé une Coupe du Monde en étant joueurs de l'OM. Ils étaient joueurs à l'OM, il y en a 11. Depuis 1986, ils étaient à l'OM et ils ont joué la Coupe du Monde. Ok, vous l'avez. Contre qui joue l'Olympique de Marseille ce week-end?
14: Rennes.
7: Rennes, c'est qui prend la main?
14: Ribéry.
7: Ribéry, il était joueur en 2006 de l'OM. C'est bon, Djibril, c'est bon.
14: J'ai peur.
7: Non, vous inquiétez pas. Il était joueur de l'OM et il a fait la Coupe du Monde 2006. C'est le principe du jeu. Loïc.
15: Thauvin,
7: en quelle année?
15: J'en sais rien.
7: 2018, évidemment, il était à l'OM.
15: Bruno.
7: Gignac, il était en quelle année? Pour quelle Coupe du Monde? Bruno.
16: 2010.
7: Ouais, bah non. Mais non, Bruno.
16: Bah, il y est.
7: Non.
11: Il n'était pas à l'OM.
7: Il faut être au club au moment où vous êtes appelé.
16: Ok,
7: si vous
16: ok.
7: Plaît.
17: En revanche, Valbuena l'était.
7: Valbuena, il l'était en 2010 et même en 2014. C'est bon. Léna.
11: Rami,
7: 2018. Bonne réponse. Candice.
18: Mandanda.
7: Steve Mandanda,
16: plus du tout.
7: Évidemment, il était en équipe de France en 2018 et en 2010. Et il était joueur de l'Olympique de Marseille. Bien joué. Attention, Djibril.
14: Gaël Givet.
7: Quelle année?
14: 2006. Avec moi, 6.
7: Ouais, 2006. Ouais. Et il était à l'OM à l'époque?
14: Oui.
7: Bah non.
17: Monaco,
7: non? Eh non. Eh ben non, Djib.
14: Sûr de moi, en plus.
7: Eh ouais. Gignac était à Toulouse à l'époque, par exemple. Loïc.
15: Dimitri Payet.
7: Dimitri Payet, évidemment, mais la Coupe du Monde. La Coupe du Monde. Bah non, pas de Coupe du Monde.
15: Tout ça pour ça,
7: c'est pas vrai alors.
15: J'attends toute l'émission.
7: Et je pensais que le jeu allait être facile. Et là, vous donnez peut-être la victoire à Karim.
17: Il n'y a plus personne là?
7: Si.
17: Laurent Blanc,
7: ben voilà, Laurent Blanc en 98, évidemment, il était à l'OM. Léna.
18: Guendouzi?
14: Non.
7: Guendouzi.
17: Si, c'est bon.
7: C'est la Coupe du Monde 2022 en étant joueur à l'OM. C'est tout.
16: Bien joué.
7: Ah, on va peut-être le finir. Candice.
18: C'est un euro, mais Barthez.
15: Je l'ai mis Barthez aussi.
18: C'était l'euro.
7: Barthez. Quelle année? Coupe du Monde.
18: Ouais, c'est l'euro.
15: Et on joue pas en 98.
7: Vous êtes pas. On joue Barthez quand même?
18: Oui.
7: Ouais, on joue Barthez.
18: Oui.
10: Ah oui, 2006. Ah, bah oui, Candice, 2006, ah bon évidemment. On joue Barthez. 2006, Marseille. Djibril, ah non.
14: Non.
10: Loïc,
19: Barthez.
10: Ah non.
14: Je l'avais.
10: Bruno, ah non. Alors c'est au tour de Karim. Incroyable. Ils ont attendu toute l'après-midi pour ce jeu et voilà. Karim, c'est à vous.
14: Putain. On est vraiment dégoûtés là, toi et moi.
10: 4. Jordan Veretout. Jordan Veretout, écoutez bien. Le talentueux Karim Benani, décidément.
14: Tombe ce soir.
13: Veretout, c'est bon.
10: 2022, bonne réponse. Très, très bonne réponse. On va le finir, Léna. Un petit nom. 5. 4.
19: Franchement, c'est lié, lui.
10: 3.
18: Non, j'ai pas.
10: 2, 1. Léna, terminé. Candice. Candice, là, regardez la source d'inspiration. Candice, elle incline la tête, là. Des fois, les infos, elles tombent comme ça quand on bouge la tête.
18: T'étais où, toi? Je vais tenter un Franck Leboeuf.
10: Vous tentez un Franck Leboeuf?
18: Un, quand il a l'OM.
13: Deux, non.
10: Tente un Franck Leboeuf.
13: 98, non, et 2002, pas sûr.
10: 2002, pas sûr. C'est encore une très bonne réponse de Candice Roland. Allez, allez. Attention, la balle de match, elle est peut-être pour Karim Benani. Il reste
14: un nom.
10: Ah, c'est Djib. Donc,
13: si je marque, c'est bon ou...
19: Mais non, il faut.
10: Bah non, parce que Candice.
18: Ça sera bon.
10: Allez.
13: Allez, Christophe Dugarry.
10: Est-ce que Christophe Dugarry permettrait buteur, qu'on envoie la musique de la gagne? Vous êtes sûr de vous, là?
13: Bien sûr,
10: il est sûr de lui.
13: Salut.
10: Bien sûr, Christophe Dugarry,
14: bravo, on est fait 98.
10: Écoutez, c'est une victoire collective.
14: On a gagné.
10: C'est une victoire collective. C'est magnifique.
14: Oh, c'est
19: super.
10: Très, très bon jeu. Je vous rappelle, est-ce qu'on a des images de Mont-de-Marsan, là? Parce que j'aimerais bien voir ce qui se passe à Basketland. Basketland Bourges, évidemment, la grande finale pour rester en vie pour Basketland dans cette finale. Voilà, ça se chauffe, ça a été une ambiance de dingue. Il va y avoir une bandasse, il va y avoir le feu. Bourges peut être championne de France ce soir. La guerre des étoiles avec les internationales françaises qui vont se retrouver. Mais tout de suite, Marine Costabadi avant le basket qui fait son entrée, évidemment, pour à toute allure.
20: Bonsoir à vous. Ben nous, on va prendre le relais avant que Basketland, effectivement, affronte Bourges. Ce sera la belle image, bien sûr, la belle affiche ce soir. Nous, on va vous parler d'un sport où on ne court pas après un ballon, mais après l'adrénaline. Bien sûr, on va vivre une course en direct de Paris-Vincennes avec les trotteurs. Mais surtout, on a un invité, mais exceptionnel. C'est un garçon qui est un sportif, mais hors norme, je pense. Il est à la fois champion de boxe, il court un marathon en 3h08 pour son premier marathon. Ah oui. Mais avant toute chose, c'est un crack jockey d'obstacles. Ce garçon monte à cheval et saute des obstacles absolument monstrueux. Et surtout, il est à 48 heures de la plus grosse course d'obstacles qui se court au monde, je crois. Et il est sur notre plateau, donc soyez avec nous. C'est une belle avant-première de ce match de basket.
10: Bah, vous nous avez donné envie. Vous nous avez donné envie. Et merci beaucoup. Lundi, je serai là, à la place de Greg, évidemment. Quoi, hein, j'ai pris la place de Greg. C'est quand même Sueil qui sera là la saison prochaine à Marseille, bien sûr. Allez, bon week-end à tous et à tout de suite pour à tout à l'heure.
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0: Bonsoir, bienvenue dans À toute allure. Vous allez voir des images à couper le souffle. Nous allons être tout au long de cette soirée connectés avec le monde des courses hippiques. C'est À toute allure, bien sûr, qui vous accueille. Aujourd'hui, on va parler, je le disais il y a quelques instants dans l'équipe de Greg, eh bien, pas d'un sport où on court après un ballon, mais vraiment d'un sport où on court après l'adrénaline. Alors si vous êtes fidèle à l'émission, ce que j'espère, hein, vous connaissez ça par cœur, tous les soirs, tous les vendredis soirs, on suit une course en direct et nous allons bientôt rejoindre l'hippodrome de Paris-Vincennes pour suivre une course au trot en direct. Mais quand je vous parle d'adrénaline, ce soir, on va se projeter sur le magnifique événement qui nous attend ce week-end, le grand steeplechase de Paris. C'est de l'obstacle. Et celui qui nous fait l'honneur d'être avec nous aujourd'hui sera au départ de cette grande course. C'est l'un des grands noms, un des grands jockeys au niveau international des courses d'obstacles. Il est avec nous, Félix de Gilles. Bonsoir, Félix.
1: Bonsoir, bonsoir à tous. Merci d'avoir accueilli.
0: Ben, on est ravis, évidemment, de vous avoir avec nous. Vous avez entendu le petit accent. Alors, son nom peut être trompeur, hein, Félix de Gilles, mais il a un vrai accent britannique parce que oui, c'est un Anglais. Mais croyez-moi, c'est un Anglais devenu roi de France dans ce sport dont on va vous détailler un petit peu plus les choses. Et ceux qui vont pouvoir en témoigner sont avec moi, bien sûr, Charlie Milletier, Guillaume Covez. Bonsoir à tous les deux.
2: Bonsoir, Marine. Moi, j'ai un magnifique accent néerlandais. Je vais le prouver dans quelques instants, vous allez voir.
3: Bonsoir Marine, bonsoir Guillaume. Moi je suis entre deux légendes et j'avoue que j'aime beaucoup cette idée-là. Ça change d'Eliott qu'on salue. Mais non, on va vous présenter la personne qui est ici avec nous et vous allez voir que c'est un monument dans un monument qu'on attend dimanche.
0: Non mais un homme incroyable. Alors on va bien sûr parler de votre parcours, on va parler de ce grand défi qui vous attend. Même si vous avez du métier, ça reste toujours un grand événement. Mais on dit de vous que vous êtes curieux, c'est vrai ça? Vous êtes d'un tempérament curieux?
1: Oui, oui, tout à fait. Enfin, j'aime bien de faire des choses hors le chevaux. J'aime bien de rester actif. J'adore le sport et plein des autres choses. Je trouve des autres passions qui m'aident. Des fois, il faut s'éloigner un petit peu de le métier. Hein.
0: Mais je vous avoue, je vous ramène quand même aux chevaux, mais pas votre sport à vous, l'autre, le trot. Parce que le trot, on va pas se mentir, outre-Manche, c'est pas vraiment commun. Hein. C'est plutôt en France et dans le reste de l'Europe, mais pas en Angleterre. Donc nous, on vous emmène tout de suite à Paris-Vincennes.
3: Okay, okay. Il serait très bon quand même.
0: Hein. Il serait très bon, c'est sûr. Bon quand même. Où nous attend Michael Cardine, au plus près des acteurs de cette soirée. Alors, on présente un petit peu ce match. Hein. C'est un match France versus Europe qui nous attend et un match notamment France versus Hollande-Pays-Bas. Mais on va en reparler. Bonsoir, Michael.
4: Oui, bonsoir Marine, effectivement vous avez déjà planté le décor alors que les premiers concurrents arrivent derrière moi, il y a un petit peu d'animation, il y en avait dans le ciel également de l'animation quand on est arrivé à Paris-Vincennes, mais ça y est, il y a un petit soleil, on est plutôt pas trop mal même si ça ne ressemble pas forcément à un 15 mai, effectivement ce soir tout l'Europe vient défier nos Français sur la piste de Paris-Vincennes, ils sont venus en nombre d'Hollande effectivement, d'Italie également pour participer à cette course et comme je vous le disais, ils arrivent progressivement au départ pour monter un petit peu dans les tours.
0: Eh bien super, et on va vous rejoindre dans l'aire de départ donc dans quelques instants. 2700 mètres, on zoome un petit peu plus avec vous sur les partants, Guillaume.
2: Avec grand plaisir, Marine. C'est vrai que les tricolores sont en minorité. On va découvrir les chevaux qui partent de loin avec deux Vikings. Alors là, je pense que les Français n'ont rien à craindre avec un choix qui n'a pas couru depuis le mois de septembre. Et même si Judge Dresse 6-8 associé à Mathieu Abrivard, ça me paraît compliqué. Deuxième tableau, ils peuvent y croire, avec Isère qui a 8 ans et débute sur l'hipporome de Paris-Vincennes avec David Thomas, c'est du 75% de réussite dans les trois premiers. Mathieu Mottier peut-être le facteur X d'Ever So Much. Attention à Invictus de Ninrem, un Français aussi doué que délicat. On passe maintenant aux chevaux en vue au départ de la course. Événement avec Jamais qui est sûrement le meilleur porte-drapeau français. Comes with Edge débute en France avec son entraîneur sulky Marcus Wedberg, Max Ocagne. Attention, Eric Raffin, il a deux unités hein, du cap des 100 victoires au trot attelé. Et enfin, c'est pour ça que je parlais de mon accent néerlandais avec Odona Vrijstoet. Alors, jument, je l'ai dit entraîné au pays. Odona Vrijstoet. J'ai tout appris ce matin, c'est la méthode Berlitz. Pourquoi? Parce qu'elle a attendu sa 18e sortie en France pour ouvrir son palmarès sur notre sol. Son entraîneur avait fait appel à Benjamin Rochard, à Johan Le Bourgeois, habitué au top 3 des drivers. Et finalement, c'est Paul Ploquin qui a transformé l'essai au mois d'avril. Donc voilà, le couple est recomposé. C'est un peu le début d'une idylle comme Roméo et Juliette. Et je vois que mon ami Charlie Millepied me regarde avec des yeux bizarres.
3: Je ne vous reconnais pas.
2: Je n'ai pas de tulipe à vous offrir.
3: Non, vous avez d'autres choses que vous avez ramenées de là-bas.
2: Oui,
3: et vous en prenez bien trop. J'ai jamais vu Guillaume aussi peu convaincant dans une avant-course. Donc autant vous dire qu'il ne croit pas un mot de ce qu'il raconte, à mon avis. Mais
0: Guillaume qui ne soutient pas la France. Charlie, j'espère que vous, vous êtes un peu cocorico, le choix du cœur quand même.
3: Ben oui, oui, moi j'ai une belle histoire à vous proposer. Comme d'habitude, j'y mets un petit peu de cœur. Je suis un peu moins.
2: Il est trop sentimental, Marine.
3: Oui, mais ça me réussit bien ces dernières semaines et les gens
2: trop,
3: le savent.
2: Même,
3: nos fidèles téléspectateurs le savent. Un cheval qui s'appelle Jamais. Bon, ça ne me donne pas trop envie d'y croire.
2: Un nom prédestiné.
3: Mais j'aime bien l'histoire de ce cheval. Il a 5 ans. Il a connu 6 entraîneurs. C'est-à-dire que la suite, c'est Antoine Comboiré. Vous voyez, celui qui vient sauver quand il le peut ses équipes. Mais là, il faut bien avouer qu'avec la famille Théry, Cédric Théry et son papa Franck qui l'entraînent, je crois qu'il a trouvé la bonne maison, puisque pour sa dernière course à Vincennes, il a été bluffant. C'est pour moi sa meilleure performance de ces 12 derniers mois. Donc je pense qu'on a affaire à un cheval qui va défendre les couleurs de la France, mon cher Guillaume, avec panache. Je ne dis pas qu'on va gagner, mais on va mettre
2: Charlie,
3: du panache.
2: Tout vient à Ploquin, à qui c'est la tordre.
3: Là, il est bon.
0: Mais là, il vous parle en néerlandais, en fait. On vous traduira, vous en faites pas. Moi, ce qui m'intéresse, c'est de savoir comment Cédric Théry le vit, cette pression un petit peu de porter les couleurs françaises. Est-ce que lui, en tout cas, ressent cette pression quelques minutes avant le départ? Réponse au micro, Mickaël Gardine.
5: Bon, pression, non, mais bon, on préfère avoir la meilleure chance, forcément. Voilà, au niveau des étrangers, il y en a beaucoup qu'on ne connaît pas, qu'on peut courir sur notre sol, donc on ne sait pas trop qui on affronte. Mais c'est vrai qu'au niveau des Français, je pense qu'on a sûrement la meilleure chance et on va jouer notre carte à fond. C'est un cheval qui est très facile à driver, mais mieux on fait d'efforts, mieux il sprint pour finir. Donc le but, c'est essayer de se faire ramener et faire la ligne droite.
0: Donc on traduit, on ne s'inquiète pas si on le voit dans le peloton et on essaye de jouer la ligne droite dans des tribunes et c'est là que...
3: Et l'autre traduction, c'est que l'état de la piste est un peu compliqué ce soir avec les pluies. Ce n'est pas un bain de boue que font les drivers avant la course, mais c'est bien les échauffements et les courses qui précèdent qui font ça.
0: Le départ, alors là on est sur une piste qui est particulière un petit peu, alors c'est un mélange de sable noir et etc. Mais vous, vous êtes majoritairement sur piste en herbe. Vous prenez aussi comme ça des projections selon la météo et ça peut être gênant aussi pendant la course?
1: Oui, tout à fait. Surtout quand c'est très souple, quand on vient d'avoir beaucoup de pluie. Souvent, il faut qu'on mette soit deux, soit trois paires des lunettes carrément et il faut enlever au fur et à mesure.
0: Donc lancer à pleine vitesse.
1: C'est quand même important de voir ce qu'on fait. Donc, voilà.
3: Félix qui nous donne une vraie idée pour Guillaume pour les prochaines émissions. Guillaume,
2: qu'une paire de
3: deux
2: lunettes,
3: ou trois paires de lunettes, c'est peut-être la solution.
2: Allez, Charlie, départ imminent, avec tout en dehors. Allez,
3: attention au départ.
2: Un Français. Oh, ça s'est accroché à l'intérieur.
3: Et vous pensez que ça va être annulé?
2: Ah,
3: eh bien non, c'est parti. Et c'est vrai que Jamais est en train de partir au galop, le numéro 10, et on va le laisser au départ. C'est l'un des pires départs de l'histoire d'à tout à l'heure. Vous avez la chance d'avoir deux chevaux apparemment dans l'émission. Profitez-en, mon cher Guillaume. C'est vraiment jour de chance pour en revanche Cédric Théry. C'est catastrophique ce qui s'est passé. Non, non, il est là. Si les arbitres des courses décident de le laisser dans l'épreuve, il peut peut-être rejoindre le peloton et encore défendre ses chances, même si là, je crains que son driver ne prenne pas la décision de rattraper les autres pour le moment.
2: Oui, il est loin, Jamais, Cédric Théry. Ils vont passer devant les tribunes avec Eric Raffin, associé au 9, avec dans son sillage Mathieu Abrivard. Mathieu Abrivard, c'est 199 victoires dans les courses événements avec un cheval suédois qui débute sur notre sol. On va pas très vite. Hein. Regardez, avec une troisième place pour le 2 avec Florian Demigneux. Où est ma belle néerlandaise, ma belle tulipe? Pour l'instant, regardez Paul Ploquin. Regarde à gauche, regarde à droite. Il est en antépénultième position.
3: Et c'est donc terminé pour Cédric Théry. Vous l'avez vu, qui apparaît dans la colonne des disqualifications. Son cheval a fait trop de foulées au galop et il ne pouvait pas rester dans la course. Je le savais que j'aurais dû faire confiance à Eric Raffin. Pourquoi inventer quand le numéro 1 est de retour sur à toute allure? Il est en tête pour le moment, Monsieur Raffin. Et pas sûr que les autres viennent l'attaquer. Même si on voit plusieurs offensives à l'extérieur, et notamment avec ce numéro 5, Anthony Barrier, mais qui finalement ne peut pas aller assez vite pour rattraper les premiers. Il va donc rester là à l'extérieur des leaders. C'est la pire des positions. Je pense même que son driver va se retirer de la course. Regardez, c'est exactement ce qui se passe avec ce numéro 5. Il n'arrive pas à contourner ses adversaires. Son cheval n'aura pas les ressources nécessaires. Et c'est fini pour le numéro 5.
2: Il y a encore un Français en moins au départ de la course. Événement, Eric Raffin en tête avec dans son sillage Mathieu Abrivard. Avec à l'extérieur le 4 associé, regardez, à Mathieu Mottier, avec classe, bien placé, hein, Tom Beauchesne, qui peut-être peut remporter sa première course événement. Et regardez mon Paul Ploquin, qui voyage en première classe avec ma belle néerlandaise, avec le 6 à l'arrière. Oh, regardez, il y a un wagon 3 qui se forme. Que va faire Paul Ploquin pour l'instant? Ouais,
3: c'est
2: décalé. Est-ce que c'est le bon choix tactique? On verra ça dans quelques instants.
3: Ouais, pour le moment, Eric Raffin, il est tranquille. Hein. On dit qu'il fume la pipe en ce moment en tête de course, bien installé dans son sulky, avec ce numéro 9 qui contrôle Max Ocagne facilement l'épreuve. Et donc, Paul Ploquin a peut-être son plus sérieux rival qui commence à se rapprocher et qui a de la chance parce que Florian Desmigneux avec le numéro 2 est sorti devant lui et on le sait, c'est très important de ne pas se retrouver à découvert. Il est bien caché, bien au chaud, mais non, ça ne va pas assez vite. Attaque de Paul Ploquin.
2: Oui, en quatrième épaisseur, c'est compliqué ce qu'il demande à sa jument pour l'instant. Eric Raffin contrôle bien la situation avec dans son sillage Mathieu Abrivard. Vous avez vu que Mathieu Bottier a enlevé les petits bouchons aux 4. Allez, Paul, maintenant, il faut redonner un petit souffle, un bol d'air à ta jument maintenant parce que les Pays-Bas, l'hymne néerlandais va retentir dans le ciel de Vincennes.
3: Ouais, très prochainement, certainement, mais certainement pas ce soir. En plus, il s'accroche, les roues qui se sont accrochées en cinquième position. Quelle soirée catastrophique, mais tout va bien pour monsieur Eric Raffin qui a toujours l'avantage à la sortie du dernier virage. Eric Raffin qui s'en va pour la victoire. Il a fait ce qu'il a voulu toute la soirée, Eric Raffin. Laissez-le faire, le numéro 1 des drivers français. Il a très nettement l'avantage maintenant et les autres voient flou, et notamment Mathieu Mottier qui essaie de garder la deuxième place, mais ils sont plusieurs à lutter avec notamment, eh bien, tout à l'extérieur, terminant fort Alexis Colette. Monsieur Eric Raffin vous salue bien, il a encore réalisé un récital et va s'imposer très facilement. C'est plus disputé pour la deuxième place avec la belle fin de course du 11, Alexis Colette à l'extérieur.
2: Une 99e victoire aux trois clés pour Eric Raffin. Cette année, il s'impose avec le 9 Max Ockine. La deuxième place sûrement pour le 7. Photo entre le 11 et le 3 et c'est le 4 qui s'empare de la cinquième place. Et déception avec Paul Ploquin qui s'est un peu accroché dans le dernier tournant. Mais je crois que cela n'aurait pas changé grand-chose au résultat final.
0: Oui, parce qu'Eric Raffin avait déjà pris la poudre d'estampette. Il avait le cheval aujourd'hui qui était en pleine forme. Et la stratégie de ne pas trop attendre les autres quand même pour ne pas être un peu pris dans les soucis de trafic. On a rarement vu une course aussi peu fluide.
3: Décousue.
0: Décousue.
3: Ouais, c'est le mot.
0: C'est le mot. Voilà.
3: Catastrophique pour certains aussi, et je le prends pour moi parce qu'on a un cheval qui est parti au grand galop. Mais Guillaume, vous avez vu en plus un accrochage au départ.
2: Il y a eu contact.
3: C'était pas
2: très
3: fluide.
2: Eu contact avec Florian.
3: Demandez-moi le VAR là, s'il vous plaît.
2: Regardez à droite de l'écran, Eric Raffin, il contrôle bien les opérations. Mathieu Mottier s'est retourné parce qu'il pense que le wagon de la troisième épaisseur est un wagon qui peut-être.
3: Ouais, il peut pas rester dans la natte. Il faut tenter quelque chose.
2: Mais regardez, Paul Ploquin, là, il demande à sortir parce que Florian Desmigneux avec sa jument est incapable d'accélérer. Là, on fait un effort intense alors que Eric Raffin n'en fait pas d'effort lui. Et regardez, il va y avoir contact dans le dernier tournant. Paul Ploquin se rabat en troisième épaisseur. À ce moment-là, il cherche le sillage de Mathieu Mottier. Et j'ai l'impression que les roues vont se frotter. Regardez.
3: Oui, avec la casaque bleue,
2: là,
3: les roues s'accrochent.
2: Là, il y a contact.
3: Mais
2: on perd du temps.
3: Oui,
2: on
3: est d'accord. Oui, mais c'est imputable à personne parce que d'un côté, vous avez un cheval qui veut sortir de la corde pour attaquer et l'autre qui est bloqué à l'extérieur, qui veut se rabattre pour faire le moins de terrain possible. Il y avait surtout deux chevaux fatigués, dont la vôtre, Guillaume, qui était un petit peu au bout de son effort au moment de cet accrochage.
0: Après, c'est des vrais trotteurs parce qu'avec un accrochage comme ça, on peut aussi partir à la faute et être disqualifié complètement. Ils sont allés chercher quand même quelques petites places, quelques gains quand même malgré cet accrochage. Il faut quand même aussi quand même féliciter ça.
2: Et Max Ockine avait gagné sur la distance de 2100 mètres, départ lancé. Hein. On a l'habitude de voir ces courses-là sur ATA. Et là, c'était 2007, départ volté. Donc un cheval polyvalent, entraîné par un professionnel belge, Dominique Locneux, mais installé en France.
0: Et qui est justement au micro de Mickaël pour débriefer de cette victoire, donc avec Dominique Locneux.
4: Oui, effectivement. Bravo Dominique. Bon, quelles ont été les sensations? Dernièrement, vous étiez dans le sulky de votre cheval. Aujourd'hui, c'était monsieur Eric Raffin. Vous étiez dans les tribunes. Comment est-ce que vous avez vécu ça?
6: Oh bah ouais, bah on a vécu ça. Quand on gagne, ça se passe bien. Hein. C'est bien. C'est un cheval, quand je sais qu'il est devant comme ça et puis il tire pas trop, il peut aller loin.
4: C'est toujours un petit plus d'avoir Eric Raffin dans le sulky de son représentant.
6: Bah écoute, si on prend la liste d'en haut, on peut avoir le meilleur, donc c'est toujours un avantage, même si on a d'autres qui sont bons. Hein. Mais bon, c'est sûr que si on est à Eric, on est quand même un peu rassuré.
4: Merci beaucoup, bravo.
0: Tony, il a dit, quand on a un cheval qui tire pas trop, je vais peut-être laisser le professionnel expliquer, c'est quoi un cheval qui tire?
1: Un cheval qui tire, c'est un cheval qui veut y aller trop, en fait. Et souvent, c'est des chevaux qui respirent, qui s'oxygènent pas comme il faut. Du coup, c'est très important d'avoir le cheval bien dans son boule où il peut s'oxygéner le plus pour bien terminer, bien finir la course.
3: J'ai une question pour Félix. Eric Raffin en tête comme ça, je pense que les autres sont un peu timides à venir l'attaquer parce que c'est le numéro 1. Est-ce que c'est vrai? Est-ce que vous faites un peu en fonction aussi de qui est en train de mener la course? Si c'est l'un des top jockeys, vous vous dites bon, on va pas l'attaquer trop tôt. Si c'est un jeune gosse, un apprenti, vous dites on y va. Est-ce que ça compte, ça?
1: Ça compte sûrement. Je trouve que c'est peut-être un peu moins comme ça qu'avant. Je pense à la bonne époque. Il y avait vraiment des jockeys qui limite faisaient peur. Qui,
3: ouais. Dans le vestiaire et sur la piste, un peu les deux. Voilà, ouais.
1: Une autorité énorme. Il y a peut-être un peu moins de ça, mais certainement le jockey respectait.
0: Et regardez, Éric Raffin, 99e victoire de l'année que on célèbre avec vous, Mickaël.
4: Effectivement. Bravo, Éric. J'ai l'impression que ça a été dans un fauteuil pour vous, cette course.
7: Bah oui, c'est vrai qu'il venait de bien gagner avec Dominique. C'était le seul petit hic, c'était la Volt. Mais non, le cheval a été très bon.
4: Est-ce que vous faites les comptes de vos victoires là cette année? Ça vous en êtes?
7: Ouais, ça se passe bien, ouais.
4: 99.
7: Bon, bah c'est parfait.
3: C'est pas mal.
4: À bientôt pour la 100e.
2: Je précise bien.
0: La 99e, donc au 3T. Et c'était bien Éric Raffin. Alors on le reconnaît à sa voix hein, quand on connaît, mais ouais. Là c'est vrai que les gueules noires, comme on dit un petit peu, hein, bah voilà, c'est comme ça à Paris-Vincennes le soir, mais c'était bien lui. Voilà pour cette épreuve qui nous aura laissé un peu sur notre faim pour le clan. Alors pour comprendre le clan français, pourquoi Éric Raffin, certes, est un driver français, mais on l'a entendu, l'entraîneur est belge. Parfois on fait appel comme ça à ceux qui connaissent vraiment la piste de Paris-Vincennes par cœur, donc les meilleurs drivers français, mais pour driver des chevaux qui arrivent de l'étranger. Voilà, notre petit français jamais devra revenir se défendre une prochaine fois.
3: Oui.
0: Avec Cédric Théry.
3: Ce sera sans moi.
0: On va vous redonner le sourire, Charlie, car on passe au Planète Galop. On change de spécialité, on reste dans le monde des courses hippiques, bien sûr, mais on part dans votre spécialité à vous aussi, Félix, bien sûr, le galop. Et on va se projeter donc sur ce magnifique événement. C'est dimanche, le Grand Steeplechase de Paris à Auteuil. C'est tout simplement l'une des plus belles courses d'obstacles au monde. Petite parenthèse quand même, parce que Félix, qui nous a rejoint aujourd'hui, Félix de Gilles, sera en selle donc dans 72 heures maintenant, notamment dans cette grande course.
3: 48
0: et
3: déjà.
0: Et dès demain, de toute façon. Mais c'est surtout qu'il y a à peine 24 heures, vous étiez en selle du côté du Lion d'Angers, donc au nord de la région angevine. Je crois qu'on a quelques images d'ailleurs. Sur le plus long cross du monde, ils avaient 7300 mètres de course à faire, 50 obstacles à franchir. Vous faites ça en quelques jours. C'est régulier d'enchaîner comme ça des courses d'un tel niveau. Vous venez de courir, vous allez courir là en 3 jours de temps, les deux plus gros monstres en qualité d'épreuve d'obstacles en France.
1: Oui, tout à fait. C'est deux courses très différentes. Surtout en cross, c'est une discipline très spéciale. C'est des chevaux qui sont vraiment adaptés à ces jours de course. Mais voilà, enfin, nous, comme jockey, on a l'habitude de voyager partout pour monter.
0: Ça veut dire que vous avez fait une préparation physique particulière, peut-être, pour enchaîner ces grosses courses-là en un temps.
1: Non, pas trop. Enfin, on est en condition, en tout cas. C'est vrai, les courses longues comme ça, ça se fait. Au bout d'un moment, ça se fatigue un petit peu, mais on est fit, on est physique et c'est surtout les chevaux qui font tout le boulot.
3: Moi, je pense même que pour Félix, il n'y en a pas assez dans une semaine des courses comme ça, parce que c'est vraiment un sacré cavalier. S'il avait une qualité à ressortir, Félix, je trouve, c'est qu'il fait vraiment corps avec son cheval. D'ailleurs, il y a beaucoup d'images qui ont fait parler de lui, où il était en train de caresser son cheval pendant la course, le féliciter, lui parler, parce qu'il y a une vraie alchimie quand vous êtes à cheval. Et c'est pas pour rien s'il a ce palmarès-là. Numéro 1 des jockeys en France en 2023. Il a quitté l'Angleterre il y a 10 ans. L'Angleterre, c'est quand même le pays des courses. Vous aviez gagné 250 courses là-bas. Et puis, un été en France vous a fait tomber amoureux des courses françaises. Et vous y êtes resté maintenant pour notre plus grand bonheur. D'ailleurs, on voit avec plus de 500 victoires maintenant.
1: Oui, voilà, ça fait 11 ans depuis que je suis en France. Et j'ai vraiment... Le seul regret, c'est que je n'ai pas venu plus tôt. Hein. Déjà, franchement, depuis que je suis venu, j'étais très bien accueilli. J'ai appris une nouvelle méthode, un nouveau style de montée qu'ils n'ont pas forcément en Angleterre. Et voilà, j'adore le pays.
0: Vous dites souvent que c'est le rapport au cheval qui est différent. On ne part pas sur une course de la même façon en France et en Angleterre. Et c'est un peu ça qui vous a accroché. Parce qu'il faut bien le dire, vous le disiez, hein, l'Angleterre, c'est le pays des courses par excellence. Et il y a un rapport au cheval en France. Les entraîneurs vont des fois vous dire peut-être de vraiment respecter, de monter la course pour le cheval. C'est un truc qui vous plaît particulièrement, ça?
1: Oui, tout à fait. En fait, le grand différence, c'est qu'en Angleterre, pour moi, personnellement, il y a un peu moins des tactiques. Les gens, ils vont très, très vite. Et c'est souvent le meilleur cheval qui gagne, ou le plus dur, le plus fit. Pourtant, en France, je trouve qu'il y a un peu plus de tactique, il y a un peu plus de finesse. Et pour moi, vraiment, j'ai vraiment appris comment de monter des belles courses en France. Hein. En fait, c'est là où il y a plus d'occasions de monter des courses avec du finesse.
0: Et ça met en valeur aussi votre aptitude, votre tactique aussi en selle, et pas juste le fait d'être un peu lancé en pleine vitesse.
2: Alors, Félix, vous êtes quelqu'un d'hyperactif. On vous a vu, on vous voit en selle. Le marathon de Paris, je crois, 3h09. Moi, je mettrais 6h. Mais surtout, vous pratiquez la boxe à très haut niveau. Qu'est-ce que la pratique du noble art vous a enseigné dans votre métier de jockey ?
1: Oui, c'est vrai. Enfin, je suis assez sportif à le côté. C'est très important. Enfin, bien sûr, le plupart de le boulot, c'est le cheval qui doit être vraiment fit. Mais dès qu'on est lâché sur la piste, c'est comme une équipe. C'est quand même moi et le cheval. Et il y a tellement une grande équipe derrière qui sont investis dans le cheval que pour moi, c'est pas acceptable d'arriver pas à 100% comme jockey. Donc moi, je fais tout ce que je peux à le côté pour que j'arrive prêt, fit et
0: je peux... avec un tempérament prêt à tout défoncer quoi.
3: Vous aimez vous faire mal, Félix, parce qu'on sait que les jockeys d'obstacles tombent beaucoup. Vous avez eu de graves blessures dans votre carrière. Et à la boxe, est-ce que ça vous a appris à aussi à prendre les coups et savoir s'en remettre?
1: Bah, le boxe, je vois ça quand j'ai énormément appris de le boxe dans beaucoup des aspects. Bien sûr, c'est un sport physique, mais moi, je vois ça comme un art. En fait, le plus que je me travaille dessous, le plus que j'ai appris des choses, et en fait, c'est quelque chose qu'on peut s'appliquer presque dans la vie quotidienne.
3: Mais vous faites des choses folles. Là, on voit des images de vous du côté de l'hippodrome de Moulins où à 1 km de l'arrivée, vous avez perdu vos étriers. Là, vous êtes comme Guillaume sur un poney. Vous tenez quasiment plus en selle. Regardez, il reste 2 obstacles à sauter. Vous êtes en première position et vous allez gagner assis comme nous sur le canapé, mais bien plus inconfortable.
1: Ouais, pas très bien.
3: Tout
1: là,
3: le matériel avait cassé là.
1: Bien raide le lendemain. Mais voilà, un cheval courageuse et j'étais content de rester debout et déjà de gagner, c'était un beau.
3: C'était la monte de l'année. Hein, ça a
2: Félix, est-ce qu'à ce moment-là, vous pensez à vos abeilles?
1: Ah, les abeilles, j'en ai plus les abeilles, malheureusement. Bah, un jour, peut-être, quand je suis
3: passionné de l'apiculture.
0: Quand moi, je vous vois assis, là, comme on l'a vu sur les images, ça rappelle peut-être un peu aussi votre passé quand même de concours complet, parce que vous êtes passé d'abord, vous êtes né dans le monde des courses en Angleterre, mais vous êtes passé par le concours complet d'équitation avant d'arriver au monde des courses. Donc, il y avait quand même une assiette qui est là, qui peut sauver le coup par moment.
1: Oui, tout à fait.
0: L'assiette, c'est la position à cheval des cavaliers.
1: Ouais, c'est mon base de ce que j'ai maintenant. C'est un peu tout grâce à mon père qui nous a poussés comme des enfants. On a monté beaucoup, énormément même, dans le concours complet, concours épique. Du coup, ça m'a servi énormément plus tard dans ma carrière.
0: On va profiter de vous avoir. On voit des magnifiques images avec du monde à Auteuil. Et évidemment que l'hippodrome d'Auteuil sera.
3: Vous êtes habillé comme le jockey, Marine. Hein, vous avez vu? Vous étiez habillé comme le jockey.
0: C'est vrai.
3: Bien vu.
0: C'était un signe. mais moi, je voulais vous faire venir aussi en tant que témoin des courses anglaises. Regardez, on a Cheltenham ici. Je crois que Charlie, hein, vous y êtes allé, non?
3: C'est le paradis.
0: C'est le paradis. Il y a une vraie culture. Hein. Le cheval, les courses hippiques sont suivies. On remplit des hippodromes comme on remplit des stades de foot, de rugby. C'est vraiment quelque chose, toute génération confondue. Les courses, c'est quelque chose de phénoménal en Angleterre.
1: Oui, tout à fait. Enfin, comme vous disiez, c'est comme un stade du foot. Hein. J'ai eu la chance de gagner des courses à le festival à Cheltenham. Franchement, ça se donne des frissons. Pareil, quand, par exemple, 48 heures, il y a beaucoup de monde qui vient. C'est agréable de voir. Et c'est le but, c'est quelque chose qu'il faut qu'on travaille dessous pour se retrouver à l'époque où il y avait énormément de monde à les hippodromes français.
0: Alors, c'est vrai qu'en Angleterre, hein, le cheval fait partie de l'ADN de tous les Anglais aussi, c'est vrai. Et puis, je crois qu'il y a peut-être aussi, mais on ne va pas détailler, mais il y a, par rapport aux jeux aussi, sur les courses, il y a des jeux, il y a des paris. Les Anglais sont beaucoup plus détachés par rapport à cette notion d'argent, de paris. Au contraire, on aime ça et c'est peut-être ce qui joue aussi. Alors, en tout cas, on souhaite vraiment qu'il y ait beaucoup, beaucoup de monde pour venir vous soutenir dimanche, car on y vient, ce grand steeplechase de Paris. Alors, c'est même 2 jours de compétition, mais dimanche, on ne peut pas être ailleurs qu'à Auteuil.
3: Non, dimanche, c'est vraiment le monument, c'est la course de l'année en obstacles. 6000 mètres, 23 obstacles. Tout le monde veut la gagner, cette course, elle est vraiment mythique.
0: Et des obstacles monstrueux.
3: Des obstacles monstrueux, évidemment. Vous faites des choses, des prouesses exceptionnelles. Des bonds de 7-8 mètres de long, de 2-3 mètres de haut avec des chevaux extraordinaires et préparés avec minutie par des entraîneurs et leurs équipes qui sont vraiment au sommet de leur art dans notre pays, en France. Et le Grand Steeplechase de Paris, ça déplace les foules. Il y a quelques années, alors c'est vieux, seul peut-être Guillaume a pu connaître ça, c'était 100 000 personnes qui venaient à Auteuil, comme le disait Félix.
2: Au milieu de la pelouse,
3: c'est au milieu de la pelouse.
0: Mais après,
3: autour de la pelouse,
0: aujourd'hui, il y en aura autant.
3: C'était le président de la République, voilà. On espère 20 000 personnes déjà, ce serait super. Et on espère que Félix va triompher dans cette course qui se refuse un petit peu à lui, mais elle est tellement difficile à gagner, cette compétition. Ouais. Mais il a un cheval cette année. Vous êtes bien assis, j'ai l'impression, Félix, pour aller la gagner.
1: Allez. Oui, voilà, j'espère bien.
0: C'est qui ce cheval? Dites-nous tout.
1: C'est un cheval qui s'appelle Kivala de Berlay. C'est un cheval qui a que 5 ans.
3: On le voit
1: donc
3: ici.
1: C'est un jeune cheval pour tenter ses jours de course. Mais on a eu des gagnants qui avaient 5 ans, je crois. On avait On The Go.
3: C'est arrivé. French, non, ça arrive de plus en plus que les jeunes chevaux gagnent cette course. Donc, mais qu'est-ce qu'il faut pour gagner cette course? Qu'est-ce qu'il lui faut au cheval? Qu'est-ce qu'il vous faut faire à vous?
1: Enfin, il faut un cheval qui est cool dans sa tête, qui a un bon comportement, qui respire bien, qui s'oxygène bien et qui saute bien. Et il faut avoir un peu de chance pendant le parcours parce qu'il y a beaucoup de choses qui peuvent se passer. Où...
0: Et puis vous êtes en peloton, hein, on se
1: ouais,
0: des obstacles incroyables
3: 14 chevaux.
0: En peloton.
1: Ouais, ouais, ouais, c'est ça. Et c'est vraiment les meilleurs chevaux de la France qui sont là. Donc il faut surtout avoir le bon cheval.
0: C'est des chevaux qui ont une vraie aptitude naturelle au saut. Ils aiment ça sauter. Vous, vous êtes là pour qu'ils arrivent dans les amorces du saut pour bien sauter, pour être temporisé pour pas qu'il se livre trop pendant tout le parcours. Vous n'avez vraiment pas un rôle de passager clandestin pendant ces 6000 et quelques mètres de course.
1: Oui, tout à fait. En fait, cet cheval-là, il a fait un petit peu le buzz parce que il a débuté en steeple directement dans le prix Miura, ce qui est un groupe 2.
3: Sur ces images, d'ailleurs, il battait le deuxième du Grand Steeple Chase de Paris de l'année dernière. Donc, en fait, en débutant sur les gros obstacles d'Auteuil, il a battu quasiment ce qui se faisait de mieux dans le pays.
1: Voilà.
3: Donc, tout le monde a parlé de lui après ça.
1: Et c'est très rare à voir, surtout un jeune cheval comme ça. Mais moi, quand je me suis mis dessus ce cheval-là, on voit tout de suite, c'est un cheval qui est naturel, un vrai athlétique, qui adore de sauter. Et c'est ça, son qualité, sa forté à lui.
2: Et Félix,
0: super tandem.
2: Un matin de grand steeple, vous êtes tendu ou vous êtes zen, serein?
1: Le matin, ça va. La veille, un peu plus.
2: Ah, c'est plus tendu. La veille.
1: Mais non, franchement, ça va. J'ai l'habitude maintenant. Je suis plus un jeune jockey. J'ai bien l'habitude. Il faut rester calme parce que, comme on avait dit à tout à l'heure, une fois qu'on est sur la piste, c'est le jockey et les chevaux. En fait, les chevaux, ils sont quand même. Les émotions de les jockeys. Donc, c'est important de rester calme parce qu'un cheval peut vite fait monter le
0: boxeur. Félix, le boxeur, reste au vestiaire et c'est Félix zen et à l'écoute de son cheval qui sera en selle. On reprend le rendez-vous, notez bien, donc dimanche, ce Grand Steeple Chase de Paris, parce qu'en plus, côté animation, ça va être une ambiance absolument géniale.
3: Ouais, il y a deux jours de course, Marine. On attend 20 à 30 000 personnes sur les deux jours à Auteuil. Dès ce samedi, Félix sera en selle dans l'une des plus grandes courses de l'année. Télème contre Losange Bleu. On vous en a déjà parlé, ce sont deux des meilleurs chevaux de l'histoire d'Auteuil qui vont s'affronter dans une grande finale et devant des milliers de personnes. Le thème, c'est week-end à la campagne. Donc venez tous habillés, détendus. Félix, on met la petite chemise à carreaux.
0: Le pique-nique,
3: on vient voir les animaux, les enfants, on fait la fête. Ça va être incroyable. Il y a 17 courses, à suivre et ça va être fabuleux. C'est le week-end à ne pas rater aux courses. C'est à Auteuil, samedi dimanche.
0: Oui, Félix, merci d'avoir été avec nous là entre ces deux grands moments de grandes courses. Votre métier, c'est de défier les lois de l'équilibre, la gravité. Ne laissez pas la gravité gagner ce week-end, s'il vous plaît. Et si possible, passez le poteau en tête. C'est tout ce qu'on vous souhaite avec tous les téléspectateurs qui vous auront découvert aujourd'hui et qui, j'espère, pourront venir vous soutenir. Sinon, tenez-vous au courant, regardez sur les réseaux sociaux, suivez tout ça parce que c'est un grand, grand événement. Vous allez frissonner, c'est sûr. Des belles émotions de sport, eh bien, ça continue tout de suite sur la chaîne L'Équipe en direct parce que direction la finale du basket féminin, le championnat de France, c'est les Landes, Basketland qui reçoit Bourges. Qui sera sacrée championne de France. Là aussi, il va y avoir beaucoup d'ambiance et d'adrénaline. Belle soirée à tous sur la chaîne L'Équipe. Bye bye.

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33: Bonsoir à tous, le basketball continue sur la chaîne L'Équipe, on est à Mont-de-Marsan pour suivre le match 2 de ces finales de Wanderlicht Boulangère entre Basketland et Bourges. C'est le match 2 puisque le match 1 avait vu la victoire large de Bourges 67 à 49 à domicile et donc Basketland est dos au mur en cas de défaite. Bourges sera champion de France. Avec moi pour commenter cette rencontre, Ndimiem, l'ancienne internationale aux plus de 235 sélections et surtout ancienne finaliste malheureuse la saison dernière. Salut Ndi, comment ça va?
34: Salut, ça va très très bien. Hâte que ce match commence et hâte de voir la tournure qu'il va prendre.
33: Il y a un parfum de finale que tu connais parfaitement, toi qu'on a joué plusieurs, notamment avec Bourges et Tarbes la saison dernière. On aborde comment ce type de match quand on est mené comme ça dos au mur, notamment pour les...

0: Et l'équipe est bien sûr coachée par Olivier Lafargue, hein, côté Bourges, l'ancien de Basketland. Côté Basketland, la Belge Bekimassé, Mourjana Toumoussa pour commencer, Johanna Ewodo, Laila Lacan et Camille Droguet. Du classique, hein, côté Basketland, Andy.
1: Ouais, avec Camille Droguet qui a fait son retour après une blessure. Donc la capitaine est là et elle va mener ses troupes peut-être à la victoire ce soir, on va voir.
0: Tout ça coaché par Julie Barène, meilleur coach de l'Euroleague cette saison et meilleur coach du championnat de France. Le trio arbitral, vous le voyez, José Manuel Suarez, le local de l'État, plus le landais, Thomas Bissuel et Amandine Brami. Allez, on va pouvoir se lancer dans cette deuxième manche. On le rappelle, Andy, le premier match, tu l'avais commenté avec Benoît. On a vu une large victoire, on l'a dit, hein, de Bourges, 67 à 49. On n'a pas reconnu les Landaises qui ont été complètement martyrisées par les filles de Bourges. Il va falloir une vraie réaction dès le début du match ce soir.
1: Il va vraiment falloir que Basketland affiche son vrai visage, son visage habituel ce soir, si elle veut espérer la victoire. Bourges, on les a vus vraiment avec le couteau entre les dents et prêtes à en découdre à la maison. Mais là, j'imagine que ça va être une autre affaire.
0: Évidemment, jamais simple hein, d'aller gagner dans cet espace François Mitterrand, même si Bourges l'a fait cette saison en championnat le 7 janvier dernier avec une victoire 60-69. Donc Bourges sait comment aller gagner ici. Dans les Landes. Allez, l'entre-deux. Et la première possession et le premier ballon dans les mains de Laila Lacan, défendue par Alix Duché. Elle va être intéressante hein, ces premières minutes. Parce que les Landaises avaient complètement raté leur début de match. Le premier tir de Laila Lacan à 3 points.
1: Et oui, Laila Lacan qui a été vraiment un petit peu en deçà sur le premier match. Et là, on voit déjà un autre visage et déjà beaucoup plus de réussite.
0: La meilleure joueuse de cette équipe, Laila Lacan, qui partira ensuite en WNBA, qui donne le ton tout de suite et une bonne première défense. On le voit, les attitudes déjà sont complètement différentes. On est en pression sur la balle.
1: Elles sont conquérantes, les Landaises.
0: Moussa. Ewodo qui fait sauter. Les bons appuis, la bonne défense. De Bourges et la relance avec Monique Akpomakani. Akpomakani, bien joué, la relation ouais. Grand, bien défendue de la part de Moussa.
1: C'est dommage, elles sont allées chercher le point de fixation, Jaldi Tabdi, qui avait fait un très beau premier match.
0: Là, il a la une nouvelle fois à 3 points, cette fois-ci c'est court. Et l'activité de Camille Droguet qui n'est pas payée, cette possession qui revient à Bourges. En tout cas, Andy, on voit dans ses première minute, seconde de ce match 2, que les Landais sont revenus revanchardes.
1: Ah, clairement, je pense que c'était le message qu'il fallait passer. Le mot d'ordre, bah, oui, c'était bataille, combat et puis volonté.
0: Et la première faute pour Camille Droguet, ton ancienne hein, coéquipière du côté de Tarbes, qui était donc finaliste malheureuse hein, la saison dernière.
1: Et oui, et oui, et oui. Et je sais qu'elle a envie de ce titre. Parce que la saison dernière, ça a été compliqué, hein, ça a été dur, voilà. Vous allez perdre à Basketland.
0: Dali, pour Jaldi Tabdi, on insiste à l'intérieur. Là, il y a duel de costaud. Hein. Bien, la bonne feinte. Pour faire sauter et obtenir 2 points. Diaby qui va se retrouver sur la ligne pour la première fois de la soirée. C'est peut-être là un des avantages pour Bourges, Andy, c'est d'appuyer un petit peu sur le secteur intérieur où Bourges domine en taille.
1: Ouais, Bourges domine clairement en taille à l'intérieur. Même si c'est vrai que sur le match 1, ça s'est peut-être pas tant vu que ça, du moins du côté de Diaby, parce qu'elle a été vite sanctionnée par les fautes. Donc Olivier Lafargue avait dû la coacher, elle a passé pas mal de temps sur le banc. Mais à voir ce soir comment ça va tourner.
0: Allez, deux premiers points pour Bourges. Avec Kariata Diaby. Lacan. Elle a pris de la vitesse. Lacan, le ballon qui circule bien. Camille Droguet qui rajoute une fixation. Ouh, à 2 pas du marché. Et elle est en échec, Camille Droguet. Akpomakani, l'écran avec Diaby Tabdi. Et encore une fois, on assiste à l'intérieur. La belle activité de Dali. Marie-Paul Dali qui va remettre dedans avec

0: La faute.
1: Marie-Paul Daly qui est clairement en mode play-off et finale de play-off même. Elle a haussé son niveau de jeu et elle tire vraiment cette équipe de Bourges.
0: Ah, l'internationale française qui joue sur un poste d'ailière, hein, elle qui peut aussi même utiliser souvent l'équipe de France sur un poste 4.
1: Ouais, oh ouais, un espèce de couteau suisse, très efficace.
0: Et c'est la deuxième faute, il me semble, pour Moussa. Et ce qui provoque l'entrée en jeu de Sixtine Maquet. Lancé franc raté de la relance avec Laïla Lacan. Marie, pardon, qui va temporiser. Sixtine Maquet en transition.
1: Oh oui.
0: Ça fait du bien. Quand on sort du banc et que sur son premier tir, on va filocher à 3 points. Et pour l'instant, Basketland qui n'a marqué que derrière l'arc. Et qui mène quand même 6-4. Voilà, bonne passe là. Dominique.
1: Akwamakani,
0: le contre des Wodo. Bien joué ça, et Wodo, là il fait le plus facile. Alix Duché. Daly, elle a envie de jouer. Marie-Paul Daly. Elle reste court et le rebond pour Becky Massé. Allez, Marie, pardon, qui veut mettre du rythme dans ce début de match.
1: Oh là.
0: Ouais, elles se sont pas comprises.
1: Ouais.
0: Elles se sont pas comprises. C'est Sixtine Maquet qui ne regardait pas du tout la balle. Du coup, ça fait ballon directement en touche.
1: Elle était restée un petit peu entravée dans l'écran. Ouh, c'est le contre de qui ça? C'est Iwodo.
0: On revoit ce tir de Sixtine Maquet en transition. C'est des tirs que t'aimais bien, ça. Hein.
1: Ouais.
0: Ah, c'est les meilleurs tirs ceux-là, quand on est poste 4.
1: Ah oui, ah oui. Pas tous, hein.
0: Tant que tu tirais, de toute façon, ça allait. Allez, Marie-Paul Daly, elle est loin, Marie-Paul Daly, elle est très court.
1: Ouais,
0: c'est un petit peu hors rythme.
1: Ouais, ça manquait de rythme là. Mais on sent la détermination.
0: Marie Pardon.
1: Oh,
0: le
1: stop
0: and go de Marie Pardon. Et elle va marquer derrière Marie Pardon.
1: Ça, c'est bien joué. Elle a vraiment feinté Diaby sur cette hésitation. Diaby s'est relevé sur ses appuis. Elle en a profité pour aller terminer.
0: Alors, on sait que c'est sa qualité, hein, d'aller se rapprocher du cercle. Le drive. Makani, le step back à 3 points. Et le rebond. Et la relance avec Myriam Djikundadé qui vient de rentrer. Et la faute de Laetitia Guapo, les deux anciennes coéquipières, hein, qui ont été championnes du monde et championnes d'Europe 3-3. Mais là, on n'est plus coéquipières.
1: Hein. Ah ouais, elle se rappelle au bon souvenir du 3-3, là, ça.
0: Une bonne faute de 3-3, bien, bien dure. Hein. On revoit ce stop and go de Marie Pardon et la finition derrière. Elle a rentré côté Basketland de Julie Wojta, toujours hein, comme à son habitude, Julie Barène qui fait beaucoup, beaucoup de rotations. À la sortie de Laïla Lacan, la rentrée de la shooteuse de Louise Bussière. C'est cette volonté hein, de Julie Barène de toujours faire tourner pour avoir des joueuses fraîches, capables de défendre, capables de mettre du rythme.
1: Oui, c'est sa volonté d'avoir un jeu qui est très dense, qui est très intense. Et pour ça, il faut effectivement avoir des joueuses qui sont pas fatiguées. Donc, d'où l'importance des rotations et ce qui peut avoir son utilité sur une série comme celle-là.
0: Allez, Laetitia Guapo, un petit peu de transition pour Bourges. Le bon repli de Sixtine Maquet. Et il va y avoir reportée de balle de la part de Laetitia Guapo, qui quittera hein, le club de Bourges à la fin de la saison. On le voit là, le porté. Tatillon un petit peu les arbitres là-dessus. Hein.
1: Ouais, c'était pas le plus évident, je crois.
0: Et la faute de Monique Akwamakani. Qui elle aussi hein, partira en WNBA après la saison, rejoindre les Phoenix Mercury. Là, elle rejoindra les Connecticut Sun avec leur coach, le coach français Rachid Méziane.
1: Tout à fait. Là où elle retrouvera Nel Angloma. On fait des Françaises là-bas.
0: Il y en a beaucoup. Et elle brille en plus. Ah, encore une fois, on ne s'est pas compris avec Sixtine Maquet. Et ça fait ballon perdu pour Marie Pardon. Bourges qui n'a pas marqué depuis un petit moment, Andy. Justement, peut-être ouais, avec Tima Pouille.
1: Tima Pouille s'en charge.
0: Exactement, sortie de banc, la meilleure scoreuse de l'équipe de Bourges. Et ça, c'est son métier à Tima Pouille de mettre des paniers. Et encore une fois, ça fait trois ballons perdus, Andy. On prend pas beaucoup soin du ballon côté Basketland.
1: Ouais, faut être vigilante sur ce genre de petits ballons comme ça. C'est ce qui peut coûter très cher sur une fin de match.
0: Allez, Guapo, Djabit Abdi, qui va jouer Sixine Maki, qui va provoquer la faute avec le panier. Et ouais, la surpression hein, de Sixine Maki. Et elle a bien fait, elle a bien lu Djabit Abdi, l'internationale française. Et la belle finition au contact.
1: Ouais, elle a été capable de marquer, de se resituer malgré la faute.
0: Et le lancer bonus et Bourges qui reprend les devants. Sous le regard d'un Olivier Lafargue, plutôt calme hein, pour le moment.
1: Concentré.
0: Concentré. Et la sortie pour Camille Droguet, bien défendue de la part de Leti Guapo. Wojta, ça c'est son secteur. Hein,
1: oui.
0: À Julie Wojta.
1: C'est une joueuse vraiment qui se pose très peu de questions. Dès qu'elle a un espace, elle l'utilise.
0: La bonne fixation, là, elle est allée loin. Pitache,
1: oui.
0: Ranel.
1: C'était Tima Pouille.
0: Ah, c'était Tima Pouille, autant pour moi. Ouais, l'échec de Laetitia Guapo à 3 points. Là, pour l'instant, défensivement, on laisse pas grand-chose hein, de part et d'autre. Miriam Djikoudandé, ouais. Grande ouverte à 3 points. Et le rebond assuré par Djabit Abdi.
1: Leti, et oui, ça c'est son domaine, c'est son rayon, le jeu de transition. Là, elle avait un quart de terrain quasiment isolé avec Wojta sur elle.
0: À la vitesse de Laetitia Guapo qui va aller provoquer la landaise et obtenir deux lancers francs. On rappelle hein, les landaises qui ont fini première hein, du championnat de la saison régulière avec 19 victoires pour 3 défaites. Leur dauphin, c'est Bourges avec 17 victoires pour 5 défaites. Mais la saison des Landaises, elle est magnifique. Hein. Elles ont fait un top 6 d'Euroleague. Elles ont gagné la Coupe de France face à Villeneuve et elles sont en course donc pour faire un doublé.
1: Oui, tout à fait. Ce serait une saison extraordinaire si elles arrivaient à ponctuer ça d'une victoire sur ces séries. Mais bon.
0: Pour ça, il faut gagner ce soir.
1: Voilà, ça passe par une victoire obligatoire.
0: Djikoudandé. On défend bien hein, la prise de position là-bas de Moussa. On va essayer de la retrouver au poste. On a Soutié.
1: Ah, c'est bien défendu. Ouais,
0: très très bonne défense.
1: Ouais.
0: Et Berruyère. Et Myriam Djikoudandé.
1: À la belle activité là de Myriam sous le cercle.
0: Elles ne sont pas récompensées. Hein, les Berruyères, après cette très bonne défense.
1: Ah, c'est dommage. Hein, c'est dommage quand on défend aussi bien comme ça de ne pas réussir à récupérer le rebond. Plus en faisant la faute derrière, ça veut dire qu'il y a des lancers francs, donc potentiellement un panier malgré tout.
0: Le retour de Leïla Lacan. Et on va retrouver Myriam Djikoudandé sur la ligne. Et 3-30 encore à jouer dans ce premier quart-temps. Ouais, 2 sur 2 pour Djikoudandé. Et Camille Droguet qui laisse sa place à Louise Bussière. Et Julie Berenne qui s'active sur la touche. Laetitia Guapo.
1: Voilà.
0: La faute de quart de Laetitia Guapo. Elle se relève.
1: Ça
0: on l'a joué,
1: pas,
0: on l'a joué, on l'a joué. Et les bonnes mains de Leïla Lacan. Et ballon gagné par Basketland. Julie Wojta qui prend la vitesse, c'est bien joué ça, oh le lit, hop raté, dommage. Et une volonté de part et d'autre de vouloir courir après les ballons gagnés. Alix Duché. La bonne défense de Leïla Lacan.
1: Il n'y a rien de simple.
0: Djabi Tabdi, le joli mouvement de Maeva Djabi Tabdi.
1: Elle a senti le mismatch, elle allait chercher Vojta dans la raquette, là où elle avait plus l'avantage sur elle.
0: Et là voilà, Vojta la réponse, c'est un tir un petit peu précipité ça.
1: Elle ne se pose pas de questions. Oh, elle a loupé.
0: Le timing de passe de Tizia Guapo. Timapouille.
1: Elle a envie de la jouer là, elle a demandé l'isolation.
0: Et Timapouille, elle reste long sur ce tir. Et on est déjà reparti, donc c'était beaucoup de rythme dans ce premier quart-temps, Andy. Laetitia Leïla Lacan, pardon. Bien trouvé, Miriam Djekundadé.
1: Et oui, ça c'est vraiment une belle passe de la part de Leïla et une magnifique coupe de la part de Myriam qui s'est présentée et qui a donné une belle solution.
0: Duché. En échec, Alix Duché, discrète un petit peu dans ce premier quart-temps pour le moment. Et là, il est à Lacan, qui va trouver Luce Bussière, qui va rajouter un drive. Elle est allée un petit peu loin. On l'a joué, en tout cas, côté des arbitres. Timapouille, il ne faut pas la laisser tout seul. Timapouille,
1: oui.
0: Voilà, elle va sanctionner à 3 points, Timapouille.
1: Et oui, la mésentente, là, entre Djekundadé et Moussa. C'est jamais une bonne idée de laisser le porteur de balle et d'autant plus quand elle s'appelle Timapouille.
0: Ouais, on rappelle la meilleure scoreuse de cette équipe-là avec plus de 14 points par match cette saison. Oula. Et on est agressif, Diaby sur Leïla Lacan. On sent que c'est une finale, Indy. Hein,
1: ah, clairement.
0: Très physique. Alors on s'est pas compris entre les dés reprendre. Jamais il n'y a jamais eu de reprise du coup. Et là, c'est Leïla Lacan qui va trouver Miriam Djekundadé en mouvement. Leïla Lacan pour Becky Massé. Oh, la bonne défense.
1: Oh là là,
0: très bonne défense de Marie-Paul Daly. Alors on voit ce joli mouvement de Maeva. On le voit sous plusieurs angles.
1: Oui, elle est tout en puissance. Hein.
0: Allez, Becky Massé, le rebond offensif.
1: Attention,
0: Miriam Djekundadé qui s'était fait oublier, ligne de fond, mais qui va simplement obtenir la faute. Et la faute d'Inès Pitarch-Granel. Et on va retrouver Miriam Djekundadé qu'on voit beaucoup hein, depuis son entrée. Il va laisser un petit lancer franc en route. Et toujours cette ambiance hein, dans cet espace François Mitterrand.
1: J'imagine même pas la chaleur qu'il fait dans cette salle.
0: Il fait pas chaud en ce moment en France. Hein.
1: Ouais, mais je suis sûr qu'il fait très chaud là-bas.
0: C'est toi qui connais mieux l'ambiance de Mont-de-Marsan que moi. Allez, Timapouille. Défendu par Ewodo. Et on veut toujours cette volonté de mettre la balle intérieure. Sa bataille.
1: Eh oui.
0: 23 secondes 8 encore à jouer dans ce premier quart-temps. Ouais, il reste que 3 secondes. 6 de possession.
1: Alors essayer de trouver un tir propre.
0: C'est Timapouille qui va s'y coller. Elle est en échec. Timapouille, la dernière possession. Potentiel de ce carton pour Leïla Lacan et Basketland.
1: Bonne passe
0: pour Ewodo.
1: Et oui, ça c'est sa spécialité, le jeu sans ballon.
0: et Basketland qui mène à la fin du premier quart-temps 17 à 16 dans un début de match très très physique. Allez, on revient tout de suite pour le deuxième quart-temps.
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0: De retour à Mont-de-Marsan pour ce match 2 des finales du championnat de France, le basket féminin. Et on a vu, Andy, un premier quart-temps très très serré où Basketland mène seulement d'un point, mais on a vu en tout cas surtout des défenses très en place des deux côtés.
1: Ouais, on a vu beaucoup d'intensité, beaucoup d'envie. Clairement, on est sur un match 2 des finales. Là, il n'y a aucun doute. Et ouais, j'ai hâte de voir ce que la suite du match va nous réserver.
0: Allez, début du deuxième quart-temps. Et le ballon dans les mains d'Alix Duché. Et la bonne défense des Landaises pour commencer ce deuxième quart-temps. Repoussé là-dessus les Berruyères. Et ballon gagné donc. Camille Droguet. La bonne défense de Timapouille. Elle insiste, Camille Droguet, le petit flotteur. Ça reste court.
1: Oula.
0: Ça joue. La bonne passe pour décaler Alix Duché dans le corner. Ah, ça c'est des tirelles hein, pourtant. Et on est joué hein, vraiment du côté des arbitres. Ah oui. Et c'est tant mieux pour le spectacle. Et Marie-Paul Daly.
1: Quelle intensité.
0: Elle est là quand le Rémy obtenir hein, une faute offensive. Et regardez la bataille au rebond. Et là on voit le drive. Et Becky Massé.
1: Allez, bien dans l'aide. Ouais, petite Nuine là.
0: La Belge. Ah, il y a eu un écran mobile. Il y a eu un écran mobile de Timapouille. Pour libérer Marie-Paul Daly.
1: Pas l'air d'accord avec le coup de sifflet.
0: Oh. On peut la comprendre.
1: Ouais. Alors un peu sévère peut-être.
0: Camille Droguet.
1: Aïe aïe aïe.
0: Ballon perdu, nouveau ballon perdu pour les Landaises. Ça commence à faire beaucoup, hein. Andy, elles sont déjà à 5 ballons perdus.
1: Ouais, c'est beaucoup trop. Il va falloir réduire tout ça. Être plus appliqué, plus attentive.
0: Toujours pas de panier marqué dans ce début de deuxième quart-temps. Timapouille à 3 points. Oh, le bel écart hein, de Timapouille. Mais encore une fois, la belle présence au rebond. Elle y retourne, Timapouille. De nouveau en échec. Et derrière, va y avoir faute. Sur Moussa.
1: Attention, Basketland, les ballons perdus d'un côté, les rebonds offensifs qu'on laisse à cette équipe de Bourges, ça peut coûter cher.
0: On revoit la faute. de Marie-Paul Dallier et Olivier Lafargue qui commencent à ouvrir la discussion avec les arbitres. Ouais. Ça fait partie du job.
1: C'est important, c'est oui. important.
0: Toujours. Massé. Ah, c'est encore un tir rapide, hein, mais cette fois le rebond offensif, il est pour les Landaises.
1: Oh, le
0: et la belle
1: retour.
0: Rotation. Ouais.
1: Ouais, le beau retour de Tima.
0: On la voit, la belle rotation de Tima Pouille. Iwodo qui veut profiter de son avantage de taille, mais Tima Pouille, elle est solide sur les appuis. Et elle remporte son duel. Il y a faute, d'Iwodo.
1: Ouais, Tima, c'est une vaillante. Hein.
0: À l'international française, hein, passée par Charleville. Par Roche Vendée aussi, si je dis pas n'importe quoi. Pas du tout.
1: Roche Vendée, j'ai un doute. Par contre, par Tarbes.
0: Qui n'est pas passé par Tarbes. Roche Vendée, de rien, Rouen.
1: Bravo.
0: Ah, le système pour aller trouver Moussa, tout de suite trappé.
1: C'est doublé.
0: Allez, Wodo en bout de chaîne, on reste court. Et Moussa.
1: Encore.
0: Qui va aller chercher ce rebond offensif. Ah, Marie, pardon, qui va rajouter un drive. La bonne passe pour Iwodo. Tu le disais, Andy, elle adore se faire oublier, ligne de fond.
1: C'est vraiment une de ses plus grandes forces. Voilà le jeu sans ballon. C'est la reine pour donner des situations. Et des possibilités à ses coéquipières. Puis alors à la passe, la virtuose Marie Pardon.
0: Monica Kouamakani à 3 points, il fait du bien cela. Ces points-là, c'est le premier panier de Bourges dans ce quart-temps. Après un petit peu moins de 3 minutes. Allez, on va chercher la position. Becky Massé, sa lutte avec Dali. Elle va prendre faute offensive, Moussa. Eh oui, elle est partie alors. Elle est partie un peu vite, Becky Masséno. Elle n'a pas laissé le temps à l'intérieur de venir se poser.
1: Ouais. Elle aurait vraiment dû attendre que Moussa pose son écran pour pouvoir partir.
0: Et là, on revoit le caviar de Marie Pardon pour Johanna Iwodo. Attention là-dessus, Marie Pardon qui met la pression hein, sur Monique Akwamakani. Ouais, il ne reste plus qu'une seconde hein, pour passer le milieu de terrain. Il va falloir faire une longue passe. Et regardez ce public landais qui met la pression. Oh, ce ballon, il est pour.
1: Pour Bourges. Hein.
0: Ah, mais peut-être qu'il réclame l'espèce d'obstruction comme on fait au foot un petit peu là. De la part de Monique. Bon. Jouons.
1: Voilà.
0: Et temps mort. Le premier dans ce deuxième quart-temps. On voit pour l'instant, il dit quand même que ce sont les défenses hein, qui prennent le pas sur les attaques.
1: Clairement, mais là on a deux équipes qui sont capables justement de d'être très très intenses défensivement. Et elle le montre ce soir.
0: Allez, on va écouter le temps mort de Bourges. Alors, est-ce qu'on a pu entendre un petit peu de manière audible?
1: c'était pas si audible que ça, mais en tout cas on sent que voilà, l'assistant Virgil Abel a eu la mission de dessiner un play pour que les filles de Bourges puissent rentrer ce ballon sur le terrain.
0: Et elles sont obligées de faire une longue remise en jeu et elles vont trouver Letizia Guapo.
1: Et bien c'est concluant.
0: Elles s'en sont sorties, les joueuses de Bourges. Alors on a perdu hein, le score et le temps. Il reste moins de 5 secondes sur cette possession. Ah, c'est
1: oh
0: fort,
1: oui.
0: Qu'est-ce
1: oh
0: que
1: oui,
0: c'est
1: oh
0: fort
1: oui, oh oui.
0: On le connaît, hein, le talent de création de 1 contre 1 de Monique Akwamakani.
1: Elle a transpercé la défense là, alors qu'on essayait de l'attraper.
0: Un temps mort bien utilisé par Bourges.
1: Ah ben, concluant.
0: Et Bourges qui reprend l'avantage. Et ça, c'est de l'argent coffre hein, pour Julie Wojta à mi-distance. Et de nouveau, un score de parité entre les deux équipes. Akwamakani. Oh, elle est allée loin, Monique, là-dessus, sur le drive. Elle va quand même garder la balle.
1: Voilà, elle est un petit peu loin, ça s'est venu refermer sur elle. C'est pour ça qu'elle n'a pas eu le tir qu'elle cherchait.
0: Allez, bonne main de Julie Wojta. Venue fermer ce drive d'Akwamakani. Le retour de Leïla Lacan et la sortie de Camille Droguet. Guapo à 3 points.
1: Oh là.
0: Oh, le airball. On a l'impression qu'elle l'a pris à contre-cœur celui-là.
1: Ouais, il était à contre-temps, je dirais même. Hein.
0: À contre-temps, contre-cœur, quoi qu'il arrive, c'est pas des bons tirs. Elle a remonté pour Julie Wojta. Marie Pardon qui va s'essayer à 3 points. L'écart aussi, c'est pas sa spécialité, hein, Marie
1: non,
0: Pardon.
1: Non, et c'est effectivement ce que la défense de Bourges souhaitait laisser.
0: Laetitia Guapo en échec sur cette transition. On va remettre un petit peu d'ordre avec Leïla Lacan. L'écran avec Sixtine Maquet.
1: Gabi qui sort très très agressive sur l'écran.
0: Et ce ballon qui va rester quand même pour les Landaises, mais on monte très haut, hein, côté Bourges, en défense. Ce ballon, il est censé être pour Bourges.
1: Hein. Ah oui, là c'était propre.
0: Pour les tangos. Et temps mort, cette fois-ci c'est Julie Barène qui arrête le match. 5 minutes 13 encore à jouer dans ce deuxième quart-temps. Les deux équipes qui sont vraiment très proches l'une de l'autre, on voit Céline Duberc. La directrice sportive de Basketland. On va essayer d'écouter Julie Barène. Pas simple, Andy, hein. Faut lire sur les lèvres un peu. Hein.
1: Ouais, j'entends beaucoup plus l'ambiance de l'espace François Mitterrand que ce que Julie Barène a pu raconter aux filles. Mais encore une fois, elle a dessiné un système de jeu pour aller chercher un panier. Ouais.
0: Restez bien avec nous, hein. Après ce match-là, ça sera l'équipe du soir où Mémé et son équipe reviendront sur la crise au Real Madrid. Andy, tu seras en plateau, il paraît.
1: Ah bon?
0: Non. Suivez bien donc l'équipe du soir juste après ce match-là. 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Allez, retour au match. Marie-Paul Dali. Elle est longue. Et ça lutte encore au rebond.
1: Partout, de tous les côtés.
0: Qu'est-ce que c'est dur de mettre un panier. Leïla Lacan qui prend de la vitesse. Le bon décalage de Wojta pour Miram Djekoundadeh.
1: Oh, ouais. Et oui,
0: Marie Pardon qui est allée batailler ce rebond et qui va prendre une faute.
1: Bon, moi j'ai vu la petite faute, mais...
0: Bah, t'es pas la seule, puisque l'arbitre l'a sifflé aussi, cette faute. Akua Makani. Allez, on va retrouver Diaby à l'intérieur sur Sixin Maki.
1: On les voit qui viennent fermer là, les joueurs de basket.
0: À 3, elles sont venues fermer les landaises.
1: Rien de simple pour Diaby.
0: Eh bien, jouer ça, la transition pour aller trouver Myriam Djikoundané. On n'a pas replié un côté Bourges. On a voulu parler un petit peu avec l'arbitre, notamment Diaby. Et derrière, ça donne un lay-up tout cuit pour Djikoundané. Diaby à l'intérieur qui va trouver Dali.
1: Elle est capable. Hein.
0: Et ça a brassé au rebond. Et c'est Julie Wojta qui va être sanctionnée, qui a envoyé un petit peu valdinguer Laetitia Guapo. Eh oui,
1: ah oui,
0: on le voit.
1: Ah oui.
0: Pris par la patrouille. Et là, on revoit cette prise à 3.
1: Ouais. Elles veulent vraiment rien lui laisser de simple. Elles savent l'impact qu'elle est capable d'avoir dans cette raquette.
0: Il y a faute. Et Julie Wojta, elle n'est pas contente. Ouais, elle va prendre sa deuxième faute d'affilée. Ça va surtout donner deux lancers francs aux Berruyères. Attention, geste d'humeur quand même.
1: J'ai l'impression qu'il y a le match dans le match là. Wojta contre Laetitia Guapo.
0: Elle va sortir. Julie Wojta. Ah, c'est sa troisième faute, il me semble. Julie Barrel obligée de coacher. Le retour de Tim Apouille et d'Alix Duché. On s'attendait à un combat, Andy, on n'est pas déçu. Hein.
1: Non, clairement, on n'est pas déçu. Ça envoie des brins. Ça court, ça transpire.
0: Une vraie finale en direct sur la chaîne L'Équipe. On rappelle, hein, Bourges a remporté le premier match samedi dernier. Et donc mène 1-0 en cas de victoire. Ils seront champions de France. Ça serait le 16e titre de champion de France pour les Berruyères. Et pour ça, il faut aller s'imposer dans cette salle de l'espace François Mitterrand. Ouais, de la relance avec Marie-Paul Dali. Et Laetitia Guapo, à qui on laisse le tir. On lui laisse le tir. Et deuxième airball pour Laetitia. Djikoundané.
1: Il y a le mismatch dessous.
0: Ah, ça défend. Ça a bien joué. Le jeu sans ballon une nouvelle fois. Ah là là, elle va rater.
1: C'est dommage. Mais on voit encore une fois qu'elle est là pour offrir des passes. Enfin, des solutions de passe, du moins.
0: Et 3 secondes de Maïva. Djabdi Tabdi. Et Olivier Lafargue, il n'est pas content de ce coup de sifflet. C'est vrai qu'on voit des choses qu'on voit rarement, hein, des portées de balles, des 3 secondes. C'est... Bon, c'est pas très basket 2026.
1: On a aperçu la capitaine de Bourges, Élodie Nègre, malheureusement blessée, donc qui ne peut pas participer sur le terrain. Et qui disait qu'elle essayait d'apporter le maximum.
0: Et le tir de Sixima qui est très court. Djadi Tabdi à 3 points. C'est des tirs rapides, ça encore, hein, de part et d'autre. Elle est un petit peu de course pour Basketland. Marie Pardon qui va remettre quand même un petit peu d'ordre, annoncer un play. Camille Droguet à mi-distance.
1: Oh là.
0: Ouais, ça brasse, ça brasse, ça a poussé. Là, c'est Marie Pardon qui est poussée. qui va obtenir la faute.
1: Quel combat. Quel combat dans tous les secteurs du jeu.
0: Ah, les deux équipes vraiment en attaque sont repoussées au large. Et comme il n'y a pas beaucoup d'adresse, eh ben, ça donne 23-21 alors qu'il reste 2 minutes 17 dans ce deuxième carton. Ah, la remise en jeu, ligne de fond. Avec Marie Pardon. Camille Droguet, attrapé, shooté.
1: Ouais, ça manque encore un peu d'adresse aujourd'hui.
0: La pression de Marie Pardon sur Alix Duché. Mais bon, Alix dans le dribble. C'est plutôt très sûr. Timapouille. Timapouille qui va aller fixer. C'est bien défendu. C'est bien défendu encore une fois. Il n'y a pas un tir facile.
1: Non, là, on a vu que Camille Droguet a été battue. Mais on a vu le second rideau, voilà, avec Moussa qui est arrivé pour gêner sur le tir. Et c'est ce qu'on voit depuis le début du match. On a quand même des défenses qui sont relativement bien en place. Quand c'est pas le premier rideau, c'est le deuxième, voire le troisième qui est là et qui fait le travail.
0: Puis quand on est maladroit extérieur comme ça, ça donne encore plus d'idées pour aller aider. Parce que de toute façon, on met pas. Oh, elle a perdu le ballon, là, il est à la campe. Ben voilà un panier qui va faire du bien au Berruyère. Signé Inès Pitache Granel pour amener Bourges à 23 partout.
1: Et alors, quand Inès est sur le terrain, ce genre d'action, on les voit quand même assez souvent.
0: Là, il est à Lacan. Elle a refusé le tir. Là, il est à Lacan. Elle est sous pression et elle va perdre un nouveau ballon. Et un 3 contre 3. Joue en contre-attaque. Timapouille. Elle est allée toute seule. La Timapouille. Elle est sans palais dans le repli de Basketland. Et le petit flotteur de Leïla Lacan.
1: Et oui.
0: Qui s'excuse pour sa perte de balle de tout à l'heure. Alix Duché.
1: Et enfin.
0: Ouais, elles ont besoin, les Berruyères, de la création du scoring d'Alix Duché. Lacan. À mi-distance, Leïla Lacan. La belle séquence, 4 points d'affilée pour elle.
1: Elle continue, elle est bien dans son match.
0: Sept points pour Leïla Lacan. Bien joué ça, la relation intérieure. Enfin, alors c'est Timapouille hein, plutôt qui va chercher Diaby.
1: Ouais, mais c'est important voilà, de régulièrement pour Bourges d'aller chercher ce point d'appui qui est Diaby dans la raquette. Elle fait provoquer des fautes, fatigue les défenses.
0: Et on la retrouve au lancer. Kariata Diaby. Allez, 2 sur 2. Et 27 partout de nouveau. On ne se lâche plus entre les deux équipes. Et la dernière possession, comme lors du premier quart-temps, va être pour Basketland.
1: Quand on voit ce score, on sait qu'on n'est clairement pas sur un match très très offensif. Hein. 27 partout.
0: De Basketland, ça c'est le basket du sud-ouest. Hein. Il a dit, hein, Olivier Lafargue, une faute à donner encore. Les tangos.
1: Avec Inès, voilà, qui est en première ligne, toujours très agressive.
0: Mais qui m'a c'est Camille Droguet, voilà. Qui va profiter de la chute de Djabdi Tabdi, mais qui va rater ce lay-up et derrière qui va perdre quasiment le ballon. Leïla Lacan, au buzzer de cette première mi-temps, ça va toucher que la planche et on va en rester là pour cette première mi-temps. 27 partout, Andy, on est clairement sur une belle guerre de tranchées.
1: C'est exactement ça. Exactement ça, il y a beaucoup de combats. C'est pas un match qui est très fluide. Il y a peu d'adresses extérieures et des défenses qui sont du coup très resserrées. Donc c'est compliqué d'aller chercher des points. Il va falloir essayer de trouver de l'adresse en seconde mi-temps pour pouvoir aérer un petit peu plus ce jeu.
0: 27 partout, il reste encore 2 fois 10 minutes à jouer dans ce match 2 des finales de la Boulangère Wonder League.
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1: Et de retour à Mont-de-Marsan pour la deuxième mi-temps de cette finale de Boulangère Wonder League. On est dans le match 2, on est à la mi-temps de ce match de lundi. Et vous le voyez, 27 à 27. Il y a une petite faute sur le center en bas. Mais bon, 27 à 27 ou 25 à 25. Andy, on a compris à quel genre de match on avait affaire. En même temps, pour l'instant, l'enjeu est en train de prendre le pas sur le jeu.
0: Un petit peu. On voit voilà, un pourcentage au shoot qui est pas très élevé. Et puis on voit surtout beaucoup de tension, beaucoup de dureté dans ce jeu, parce que clairement il y a Bourges qui a envie de terminer ce soir et Basketland qui a envie de continuer la fête jusqu'à dimanche.
1: 2 sur 9 à 3 points pour Basketland, 2 sur 12 à 3 points pour Bourges. On a presque envie de dire que la première équipe, Andy, qui va trouver un petit peu d'adresse peut-être pourra faire la différence ce soir.
0: Oui, parce que trouver de l'adresse, ça veut dire pouvoir écarter un petit peu les défenses, faire remonter la défense et avoir encore plus d'espace derrière pour pouvoir driver. Donc oui, trouver de l'adresse, ce serait vraiment une des clés de ce match, si ce n'est la clé.
1: Après, on sait que dans le basket, hein, de manière générale, quand c'est des matchs fermés, la première équipe qui arrive un petit peu enchaînée à avoir un momentum d'adresse pourra faire une vraie différence. Mais c'est vrai que pour l'instant, on voit beaucoup d'échecs. En même temps, beaucoup de crédit aussi aux défenses qui sont bien en place.
0: Ah oui. On en parlait tout à l'heure. Voilà, c'est souvent le premier rideau qui est là. Mais si c'est pas le premier, c'est le deuxième jusqu'au troisième.
1: Allez, c'est reparti dans ce troisième carton. Non, pardon, je me suis fait avoir par les images.
0: Pressé, ah, bien ouais. Pressé.
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0: Monique Akwamakani. La relation intérieure bien défendue. Laetitia Guapo.
1: Oui, c'est dur, oh, c'est dur. Là, il a les bonnes mains. Elle est restée physique avec Letty. Alors, on a le mismatch là.
0: Et le deuxième panier d'affilée de Moussa. Olivier Lafargue demandait un marché. Je pense qu'il n'avait pas tort.
1: Ouais,
0: je... Écoute, on voit des paniers, on va pas se plaindre. Et la faute de Camille Droguet sur Akwamakani. On revoit la bonne agressivité de Moussa. Par deux fois, se rapprocher, aller trouver des pourcentages plus hauts. Diaby.
1: Ouh, elle a loupé la petite passe, ouais, dans le dos.
0: Duché qui va décaler Akwamakani à 3 points. Et toujours cette lutte au rebond. Diaby à l'intérieur, les bonnes mains. Une nouvelle fois, Deslandes va y avoir entre deux.
1: Quelle lutte au rebond.
0: Et au jeu de l'alternance, il me semble que cette possession va rester pour les Berruyères. Et elle a pris un coup au visage. Déla Lacan, on va revoir là. Quand on vient dans les mains des grandes, en général, c'est toujours un peu risqué.
1: Il faut être prêt, hein.

0: c'est un petit peu statique là.
1: Diaby qui va jouer Moussa. Bah, c'est bien défendu encore hein, de la part de Basket Andela, de la contre-attaque pour la Lacan qui est allé plus vite que tout le monde et qui va finir 6-0 pour commencer ce troisième quart-temps pour Basketland et Olivier Lavarque, pardon, obligé de prendre le premier temps mort de cette deuxième mi-temps.
0: Ouais, c'est important quand on est à Basketland là, de ne pas les laisser prendre leur envol. Il faut stopper tout de suite l'hémorragie.
1: T'inquiète.
2: Ok. Parlez-moi les filles. Ok. Attention au boulot. Les filles. Bon. Alix. Ok. Les filles. On fait attention si elles viennent attraper ici. Qu'on soit dispo, d'accord. Après derrière, on joue ça au débat.
3: Merci les filles. Merci à la ligne de basket. Pour les canons qui s'imposent ce soir. À l'occasion de cette finale en cours. Et merci à l'équipe.
1: On a besoin d'attaquer le panier. Hein. Voilà les derniers mots de Olivier Lafargue qu'on a pu un petit peu deviner. On parlait de momentum, d'enflammer le match. Et c'est ce que sont en train de faire les Landaises avec des bonnes défenses, des ballons gagnés et surtout de la course. Et ça les mène à mettre un bon run de 6-0 pour commencer ce troisième quart-temps.
0: Ouais, elles ont eu pas mal de situations différentes. Elles ont eu de la course, elles ont eu aussi des pénétrations, ce qu'on a vu avec Morjanatou Moussa qui a réussi à se faufiler dans la défense et puis ensuite à aussi faire des bonnes défenses de leur côté.
1: Dali qui va retrouver Akwama Kani. Ah, elles sont repoussées, elles sont en périphérie. Hein.
0: Ah oui.
1: Les Berrières. Il va falloir amener de l'agressivité, c'est ce qu'a demandé hein. Coach Lafargue. Et voilà, et elle le fait bien, elle le fait très très bien Marie-Paul ouais. Dali.
0: Mais
1: et
0: après,
1: ça va être après ouais. les 24 secondes.
0: Ouais, ouais, ouais. Mais là c'est vraiment l'image d'une très belle défense de Basketland. On a vu leur activité, on a vu des bras qui étaient là. Et les joueuses de Bourges, au final, avaient assez peu d'espace ouvert en face d'elles.
1: Laïla Lacan, elle va le prendre ce tir. Laïla Lacan,
0: oui.
1: Elle va mettre dedans, il sera à 2 points.
0: Mais oui.
1: Ce tir. Mais pour l'instant, Laïla Lacan est en train d'amener les Landais sur le plus gros écart du match, plus 8.
0: Est-ce que c'est dur pour Bourges?
1: Le joli panier de Laetitia Guapo.
0: Elle a trouvé la solution malgré tout.

0: Elle demande du mouvement. Hein. Leïla Lacan. Ah, le bon décalage pour Bekima, c'est à 3 points dans le corner. Et rebond.
1: Ouais, c'est pas marqué, mais c'était bien joué.
0: Leti Guapo. On lui donne le tir, hein, clairement, là, la défense de Bekima. Et voilà, très bien, c'est la meilleure des réponses.
1: Leti, voilà, qui sanctionne. Ok, tu respectes pas mon tir. Je vais te montrer.
0: Pas dû t'arriver beaucoup à toi.
1: Assez peu.
0: Et là, la faute de Laetitia Guapo, mais qui harangue hein, ses coéquipières. Elle y est, cette faute de Laetitia Guapo sur Camille Droguet. Et voilà ce joli panier. Et derrière le tir, justement, ben allez respecter mon tir maintenant.
1: Elle a fait ce qu'elle voulait hein, sur ses actions de pique. Une fois le drive, une fois le tir.
0: Moussa. Oh, l'écart inhabituel.
1: Eh oui, ça lui ressemble pas.
0: De la part de la Nigériane. Oh, Laetitia Guapo,
1: oui.
0: Le stop and go tout en vitesse, 6 points d'affilée pour Laetitia Guapo. Et revoilà Bourges à 2 points. Ah, on sait que dès qu'elle prend de la vitesse, dès qu'elle est en rythme,
1: elle est
0: c'est une autre joueuse.
1: C'est compliqué de la contenir.
0: Marie Pardon. Julie Wojta. Oh que c'est dur ce tir. Oh là là là là.
1: Bravo.
0: Le toucher de l'américaine. Et voilà, ce match qui est en train un petit peu de se débrider. Akua Makani.
1: C'était une bonne rotation, encore une fois, là, de la part de Camille Droguet.
0: C'était bien emmené, la finition un petit peu plus délicate pour Laetitia Guapo. Et le pied de Marie-Paul Dali. La sortie de Moussa et le retour de Sixtine Maquet. Marie Pardon, la faute.
1: Ouais, c'est bien joué. Non, mais c'est bien joué de la part de Marie Pardon. Voilà, elle a profité de voilà sur cette petite feinte du sourcil de Monique qui était voilà plus sur ses appuis.
0: Monique, elle doit le savoir hein, que Marie Pardon, elle est plus forte dans le drive que sur le tir.
1: Et oui.
0: C'est fait avoir là-dessus.
2: Allez les cartes, je veux avoir tous les cartes.
0: Et des bonnes mains de Laetitia Guapo qui fait un très très bon troisième carton. Après une première mi-temps compliquée. Duché pour Diaby. Elle est loin hein, du cercle.
1: Et encore, elles sont passées dessous. Malheureusement, cette fois-ci, elle n'a pas pu sanctionner.
0: Alors, on a vu hein, la courbe très très tendue sur ce tir.
1: Eh oui.
0: Camille Droguet.
1: Ah, ça, elle les aime bien.
0: Et elle va marquer avec la faute, Camille Droguet.
1: Elle les aime, ces actions-là.
0: Ouais, dans ce registre, hein. Tu la connais bien, Lénia, tu joues avec elle.
1: Hein. Ouais, quand elle arrive à prendre de la vitesse comme ça, sur son côté droit en plus, voilà, elle avale les espaces. Et elle arrive à finir avec ses longs segments.
0: Et le panier pousse la faute pour Camille Droguet. C'est arrivé cette année hein, à Basketland. Et qui va rater son lancer franc. Toujours plus 6 pour Bourges. 4-40 à jouer dans ce troisième quart-temps.
1: Le système qui met du temps à se mettre en place.
0: Elles sont très hautes, hein, les Landaises défensivement. Et elle repousse.
1: On les voit, on les voit, oui.
0: Ah, les tangos, là, elles sont repoussées. Clairement, ça, c'est bien. Ça, c'est dommage. C'était bien amené l'agressivité. Mais c'est pas payé.
1: Mais tout est compliqué. Voilà. Il faut rester mobilisé jusqu'à la fin.
0: Tarche Granel qui n'arrive pas là à aller scorer. Tous 6 hein, pour l'instant dans ce troisième quart-temps, Andy.
1: Les mains actives d'Inès Tarche Granel.
0: Duché, l'écran dans l'axe avec Djapi Tabdi. Ah, c'était un bon tir ça pour Alix. Elle est de la relance. Et toujours hein, ce très bon repli. Côté.
1: Ouais, et Marie qui a vu le mismatch là-dessous.
0: Sixtine Maquet.
1: Parfait, parfait. Le mismatch dessous, ça a amené des aides. Et elle a réussi à trouver Sixtine Maquet toute seule en tête de raquette. Magnifiquement joué.
0: Alors un mismatch, on rappelle, hein, c'est un avantage de taille sur un... Sur un adversaire plus petit, en général, c'est pas le même poste, c'est une arrière sur une intérieure. C'est des situations qu'il faut, sur lesquelles il faut appuyer. Ballon gagné par Emma Djekoudané. Ou à deux doigts, ouais, elle va prendre anti-sportive. Elle va prendre anti-sportive. Ouais, Maeva, ouais. Djabli Tabdi. Ah, il est dur ce troisième carton pour les tangos. Ouais, on a l'explication de Thomas Bissuel, contact non nécessaire.
1: Ouais, c'est vrai qu'on a parfois un peu de mal à comprendre. En tout cas, c'était bien expliqué de la part de l'arbitre.
0: Il n'y a qu'une seule joueuse qui a marqué pour Bourges dans ce troisième quart-temps.
1: Laetitia Guapo. Malheureusement, elle est sur le banc.
0: Allez, on en reste à 9 points d'écart, mais au vu de l'amplitude du score, c'est un vrai break hein, dans des matchs comme ça, d'avoir 9 points d'avance. Les Berrières qui ont beaucoup de mal sous les yeux d'une légende du basket français, Yannick Souvré.
1: Oh, bien joué,
0: Oh là là, Julie Wojtek qui mange la feuille, hein, comme on dit, sur ce caviar de Miriam Djekoundadé.
1: C'est dommage, tout était bien fait.
0: Timapouille, la sortie pour Monique Akwamakani.
1: Oula, oui.
0: Ouais, elle va provoquer la faute.
1: Ouais, elle en a un petit peu trop mis là.
0: Yohana Iwodo qui est rentré clairement dans le cylindre de Monique Akwamakani. Andy, on doit la voir beaucoup plus, Monique Akwamakani, dans ces moments-là, compliqués pour son équipe. Si elle est la créatrice de cette équipe, finaliste hein, l'année dernière avec les Phoenix Mercury en WNBA, le poste de meneur titulaire.
1: Ouais, c'est important. Bourges va avoir besoin d'une grande Monique, d'une grande Tima, d'une Leti Guapo aussi qui apporte son énergie. Et puis ensuite, à l'intérieur, une Kariata Diaby, mais c'est sûr qu'elle est un petit peu muselée par ses défenses très très agressives et qui viennent doubler, voire tripler sur elle.
0: Allez, 1 sur 2 pour Akwamakani, le rebond pour Yohana Iwodo.
1: Dommage. C'est dommage parce que là, c'était un très bon repli de la part de Bourges. On a vu Leila Lacan qui a cherché à aller transpercer cette défense, mais il y avait un mur orange devant elle. Bah, malheureusement, ils ont laissé traîner un petit bras. Et...
0: Ça va donner deux lancers francs à Leila Lacan. Alors, attends, ou pas, il va y avoir un... Ah ouais, il y avait un petit doute sur le numéro de la joueuse Berruyère qui avait fait faute. C'était bien la 22. Donc on retrouve Leila Lacan sur la ligne. Elle fait un vrai bon match. Hein. Laïla Lacan, elle qui était passée complètement au travers hein, sur le match 1.
1: Alors, voilà l'âme d'une championne, d'une leader. Elle n'allait pas faire deux matchs de suite identiques. Et une victoire ce soir, ça passe aussi par un bon match de Laïla.
0: Et pour la première fois de la rencontre, il y a 10 points d'écart entre les deux équipes. Bourget est dans le dur. Et la bonne trappe, encore une fois, Laïla Lacan, elle avait tout vu, et elle va une nouvelle fois provoquer. Il va y avoir entre deux. Et ça fait sourire l'internationale française. Sur le spin, elle a bien senti le coup. Elle va quand même récupérer la balle hein, au jeu de l'alternance. Et c'est Basketland qui avait la possession. À l'opposé, Miriam Djekundadé est bien agressif qui va trouver le ballon.
1: Ouais,
0: il circule bien. Laïla Lacan qui se rapproche. Et le rebond pour Marie-Paul.
1: Rien de simple.
0: Il va y avoir de nouveau entre deux. C'est Blanche qui va cette fois-ci récupérer la balle. Vous avez compris le principe. Hein. On revoit cette bagarre au rebond. 7 points marqués hein, pour l'instant seulement pour Bourges dans ce carton. 6 de Laïla Guapo, de Laetitia Guapo et 1 point de Monique Akwamakani. Ça c'est un bon tir pour Diaby. Voilà, ça c'est son registre, son secteur Andy.
1: Ouais, c'est bien amené. La défense a mis un peu de temps à revenir sur elle.
0: Marie, pardon. Allez, de la relance.
1: Avec il n'y a pas d'espace, il n'y a pas d'espace.
0: Ah, c'était un tir grand ouvert, ça, pour Pitage Granel. Ah, c'est dommage pour Bourges, parce qu'avec ce tir, elle revenait à 6 points. Et finalement, derrière, ça va être faute et lancer franc pour Basketland. De lancer à suivre pour Marie Pardon. Le premier lancer réussi. Un sur deux pour Marie Pardon, le rebond.
1: Et oui.
0: Pour Moussa, qu'on n'avait pas vu hein, depuis son très bon début de troisième carton, qui revient pour voilà, la dernière minute de ce troisième acte. Becky Massé. Ouh, le dribble dans le dos. Ouh, la gamelle. Au bout des 24 secondes pour Becky Massé. Et Pitage Granel à la relance. Djabdi Tabdi à 3 points, c'est court, elle est dure hein, la soirée sur le tir extérieur hein, pour les tangos. Ils sont à 2 sur 14. Et Wodo. Allez, on est patiente. Côté landaise.
1: Ouais, c'est bien fermé.
0: Il va falloir prendre un tir encore une fois au bout des 24 secondes.
1: Et encore un rebond. Oh là, oui.
0: Et opportuniste là-dessus, Moussa qui va quand même rater. Et 4 secondes encore avant la fin de ce troisième quart-temps. Marie Pardon avec la planche.
1: Oh là là.
0: Au buzzer, Marie Pardon qui vient donner 11 points d'avance à Basketland à la fin du quatrième quart-temps. Basketland qui fait le break. Il reste encore 10 minutes dans ce match 2 des finales de la Wonder League Boulangère.
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0: Allez, il reste 10 minutes encore dans ce match de finale de la Boulangère Wonder League. Bourges mène 1-0 dans ses finales après sa victoire lors du match 1 à domicile. Mais dans ce match 2, c'est clairement Basketland dans ce carton qui a fait un vrai break. Carton remporté 20-9. Andy.
1: Ouais, gros carton de la part de Basketland. Ouais, on a senti Bourges un petit peu plus en délicatesse sur des ballons perdus, sur des paniers faciles qui ont été loupés, malgré un très bon passage de Laetitia Guapo.
0: Moussa, et restez bien avec nous hein, tout de suite après ce match-là. Il y aura l'équipe du soir où Mémé et sa bande reviendront sur la crise du côté du Real. On imagine qu'il y aura beaucoup de choses à dire. Monique Akwamakani est toujours sous la pression de Camille Droguet. Alix Duché à 3 points, il faut que ça tombe dedans pour les tangos, toujours pas.
1: Bon, un rebond, ça donne une occasion.
0: Ah, c'est dur, hein. C'est dur, cette adresse à 3 points qui fuit complètement.
1: Et on voit la grosse agressivité.
0: Timapouille au bout des 24 secondes, c'est un tir compliqué ça pour Bourges.
1: Ah ouais, mais elle a été contrariée par la grosse sortie de Moussa sur le pic. Ça l'a empêché d'aller trouver une solution simple alors qu'il restait peu de temps au chrono.
0: Jérôme Dikoundadé qui va retrouver Marie Pardon. Allez, voilà, on va mettre la balle à l'intérieur sur Moussa qui est tout de suite doublé.
1: Tout de suite, on voit, oui.
0: Oula, ce qui passe à l'opposé pour Leïla Lacan, 3 points, Leïla Lacan, quel match de Leïla Lacan, plus 14 pour Basketland.
1: Elle a décidé de libérer son équipe.
0: On voit Timapouille qui est un petit peu en retard sur ce retour défensif. 3 points et donc plus 14 désormais. Timapouille, la réponse à 3 points. Et bravo.
1: Oui. Bravo. Wow. Voilà, on a vu la rapidité des appuis. Duché qui vient.
0: Elle demande d'écran, hein, Léa Lacan avec Moussa. Voilà, elle voulait un changement. Oh, elle va se lever au bout des 24. Léa Lacan. Et la bataille de Moussa qui remet en déséquilibre.
1: Oh, Moussa.
0: Tout sourit à Basketland pour le moment. Il y a une faute, loin du ballon. C'est Moussa qui est sanctionné. Elle dit que c'était ta coéquipière l'année dernière du côté de Tarbes, c'est là où elle s'est révélée.
1: Oui.
0: Parle-nous de cette joueuse, ça a l'air très dur de défendre sur elle.
1: C'est très très dur, c'est une joueuse qui est très agressive, très physique et qui a vraiment un sens du panier, j'ai envie de dire inné. Donc c'est toujours bien de l'avoir dans son équipe, un peu moins cool d'être son adversaire.
0: Diaby en échec. Soirée compliquée hein, pour Diaby. 1 sur 7 au tir. tir pour Diaby ce soir. Ben, il est là quand à 3 points. Et il reste du temps encore hein, pour les tangos. Petit Mapouille, le petit flotteur. Ça veut pas. Pourtant, elles y mettent les ingrédients, elles se battent, mais
1: oui.
0: Le cercle qui se dérobe à chaque fois, il a là. Quand ça va trop vite. Oula. C'est pour ça qu'on met de la mousse hein, sous les armatures. Là, elle a pris un gros choc, là, il a Lacan.
1: Elle est arrivée en pleine vitesse. Kariata Diaby qui a décidé qu'il n'y aurait pas de panier.
6: Tu peux tirer les lancements. Connais bien les critères. C'est une bonne personnelle.
2: Julie Bostad qui remplace la belle qui massait.
0: Voilà la faute. Appuyée de Diaby. Et là, il y a Lacan qui finit dans l'armature et qui va pouvoir tenir sa place. Elle est solide, Laïla.
1: Bravo à Leïla parce que malgré la grosse faute et la chute qui a suivi, elle a réussi à, voilà, à se présenter sur les lancers et à faire 2 sur 2. C'est pas toujours simple après une grosse faute.
0: Elle va aller se reposer, hein, Leïla Lacan. Plus 15 pour Basketland. Qui a mis la main sur ce match. Ça c'est bien joué à l'intérieur, le ballon qui ressort. Un tir ouvert pour Timapou, le step back.
1: Ça aurait été beau pour les highlights tout ça.
0: Ah, le problème c'est que ça tombe pas dedans. Monica Kwamakani à son tour, c'est trop long, fond de cercle. Ça veut pas le pourcentage à 3 points qui continue de baisser. On est à 3 sur 17. Côté Bourges, 3 sur 18 avec ce tir-là. Camille Droguet, bien joué, le petit jeu à deux avec Moussa. Ça, c'est de l'argent au coffre, ce petit tir dans le short corner pour Moussa.
1: Ça fait depuis la saison dernière qu'elle le travaille, ça. C'est maîtrisé maintenant. Olivier Lafargue qui est clair avec ses joueuses, qui leur demande de continuer de prendre les tirs, même si pour l'instant ça ne tombe pas dedans. Mais quand les tirs sont dans le sens du jeu, il faut les prendre, c'est important. Et ensuite, il leur a demandé aussi de continuer d'être agressives sur les short rolls, sur les ouvertures. Quand elles reçoivent les ballons, voilà, d'être agressives, d'aller au cercle. Et si jamais ça vient fermer, d'amener des coupes qu'on a pu voir sur les lignes de fond.
0: Et oui, il y en a des solutions pour Bourges. Après, ça reste un sport où il faut quand même mettre le ballon dans le cercle. Et ce soir, ça a l'air compliqué pour les Berruyères. Monica Kwamakani à 3 points. Ah, c'est compliqué. Hein. Écoutez l'espace François Mitterrand qui pousse son équipe. Julie Wojta, la position sur Dali. On va retrouver Marie Pardon. Elle a mis le pied dehors, non ? Ah, drogué, oui. Ouais.
1: Ouais, ouais, dommage. Encore une fois, on peut souligner la vista de Marie Pardon, qui est partie trouver une passe totalement à l'opposé.
0: Laetitia Guapo. Il n'y a pas de faute là. Allez, ça joue.
1: Oui, ça joue.
0: Très surprise, Laetitia, de ne pas avoir eu un coup de sifflet là-dessus. Becky Massé. Et elle va prendre faute offensive. Bien oui. En place, oui. Marie-Paul Daly. Elle est dans le demi-cercle, non?
1: Ah, j'ai pas regardé. J'avais les yeux sur le duel Daly-Vojta.
0: Elle sort la sortie de Becky Massé, le retour de Leïla Lacan. 5 minutes 22 à jouer. Et le temps qui va commencer à presser. Hein. Pour les tangos, on rappelle, hein, s'il y a un match 3, ça sera dimanche à 19h avec toi, Andy, et Benoît Cossé à suivre sur la chaîne L'Équipe. Et comme la saison dernière, il pourrait y avoir un match décisif pour le titre de champion de France. Oh, Leïla Lacan, les attitudes défensives. Elle n'y arrive pas. Elle n'y arrive pas, les Berruyères. Et la quatrième faute de Monique Akpomakani. Ah, les belles attitudes, hein, défensives.
1: Elle est là, Lacan, on la connaît aussi pour ça. Hein. Sa belle activité en défense. Et là, c'est globalement toute une équipe de Basketland qui verrouille cette raquette.
0: Allez, 5 minutes encore dans ce match 2 des finales. Alex Duché. Allez, un petit peu de course peut-être, un peu de transition pour Bourges.
1: Peut-être Laetitia Guapo. Ouais, c'était encore un peu tendu.
0: Allez, là il est à Lacan. Elles vont gérer hein, maintenant les Landaises. Cette avance de 17 points. Camille Droguet à 3 points. L'écart de Camille Droguet derrière Laetitia Guapo qui court dans un registre qui lui va mieux. Elle est allée trop loin. Laetitia Guapo. Et on peut encore saluer hein, le repli de Basketland qui ne laisse vraiment rien de rien à Bourges.
1: Ouais, mais encore une fois, hein, qui est dans les bons coups, Leïla Lacan.
0: Bonne défense de Leïla Lacan. Elle est en train de s'occuper de tout, Leïla Lacan.
1: Des mains.
0: 19, ouais. Elle a enfin un tir d'Alix Duché.
1: Elle a profité du retard de Leïla qui s'est pris un coup dans le visage.
0: Elle va bien dormir, hein, Leïla, ce soir. Elle est à 18 points, Leïla Lacan, 6 sur 11 au tir. 19 déval pour elle, plus 16 en plus minus. Regardez l'activité de Leïla. Marie Pardon. Moussa.
1: Ouais, elle a été un peu pressée là, au moment
0: de
1: son tir.
0: La faute de Leïla Lacan.
2: Deuxième point de changement, le retour de Johanna et Oudon. La sortie de la gare.
0: Allez, 3 minutes 22 à jouer. Et plus 17 pour Basketland qui prend le chemin pour s'offrir une belle. Et ça sera ici, à l'espace François Mitterrand de Mont-de-Marsan. Et Marie-Paul Daly qui va se rapprocher du cercle. On l'a pas assez vu, hein, Marie-Paul Daly, dans cette deuxième mi-temps.
1: Allez, il reste peu de temps.
0: Oh, il va l'accorder.
1: Waouh.
0: Panier accordé donc à Laetitia Guapo. On va aller voir cette action.
2: Quatrième photo collective basket-ball dans la pénalité.
1: Bon. Soit.
0: La NBA nous inspire. Alicia Guapo, qu'on aura beaucoup plus vu, hein, dans cette deuxième mi-temps. Ça donnera certainement des idées. 6 matchs 3 il y a. Marie, pardon. Et la faute de Laetitia Guapo. C'est la quatrième faute d'équipe du Cartan. Désormais, toutes les fautes seront sanctionnées de lancer franc. Et des équipes qui sont dans la pénalité.
1: Ouh là là là là là. Eh ouais, Guapo Vojta.
0: Elles vont pas aller boire un verre à l'Osasuna après le match, hein, toutes les deux.
1: Ça envoie du bois depuis un certain moment là.
0: Ça donne son coup de lancer franc à Julie Wojta, l'américaine. Allez, 1 sur 2. La sortie de Marie-Paul Daly. Et toujours cette pression sur la balle. Cette fois, c'est Marie, pardon. Alors, il y aura faute, hein, sur Diaby, mais qu'est-ce que c'est dur pour Bourges de mettre un système en place.
1: Ah oui. La pression sur les montées de balles. Et puis même là, on voit que si Diaby avait reçu le ballon, il y avait déjà trois joueuses qui étaient prêtes à venir l'agresser et l'empêcher d'aller au cercle.
0: Allez, les lancers de Diaby qui est dans une soirée compliquée. On l'a dit, 1 sur 7 au tir, 2 dévales seulement. Alors il y a 4 rebonds et du combat, mais loin, bien loin de ses standards. Et la pression tout terrain des Berrières, elles vont gagner bien sûr ce ballon. Ah, elles n'ont pas dit leur dernier mot, hein. Les tangos.
1: Elles auraient tort de s'arrêter maintenant, avant la fin.
0: Et le tir de Monique Akua-Makani est derrière Julie Barène, qui prend temps mort, moins 12 ou plus 12, selon pour qui vous êtes, et 2 minutes 6 à jouer. On rappelle qu'il n'y a pas si longtemps que ça, il y avait 19 points d'écart.
1: Oui, alors là, attention, avec un retour comme ça de Bourges.
2: Merci à l'infini de basket, les petits canons. Et il faut bouger, merci aux filles. Et on va la personne. Et on est avec Kinec.
6: On a Momo Inès.
8: Là, il faut qu'on vienne ici. Ah, merci. Tu ne sais pas où va. Au revoir, Laila. D'accord, on va Laila.
0: entendu le temps mort de Julie Varenne, qui a dessiné un play hein, pour Leïla Lacan, j'ai cru entendre.
1: J'ai entendu le nom de Leïla, moi aussi.
0: Bon, bah alors ça va. Il y a quelques supporters de Bourges qui ont fait le déplacement.
1: Quelques irréductibles berruyers.
0: Oh, attention à cette remise en jeu. Ils vont passer la ligne. Leïla Lacan la passe pour bien Mdjikoundadé. Voilà, on va temporiser évidemment parce que le chrono joue en faveur des Landaises. 10 secondes désormais sur la possession.
1: Ouais, les Landaises qui ont intérêt à jouer long.
0: Elle est passée, Miram Mdjikoundadé. Il va falloir prendre le tir. Et non, ils n'ont pas le chrono en tête.
1: Mais pas trop long non plus.

0: très court.
1: Ah, c'est court, c'est court, ouais. On a vu la trajectoire là, c'est très tendu.
0: Il faut mettre un petit peu de courbe dans ses tirs. Monica Kwamakani à 3 points. Et ça va tomber dedans une nouvelle fois. Et alors, Bourges qui revient sous la barre des 10 points.
1: Et là, elles vont encore mettre en place leur défense très agressive sur la montée de balle. Voilà, on les voit là, sur les trappes.
0: Ah, Julie Barène qui a mis Marie Pardon, et là, elle est là quand, en même temps sur le terrain pour tenir le ballon. Allez, une défense, un stop impératif là pour Bourges. Pour continuer à mettre la pression sur Basketland. Et là, Lacan, le tir à mi-distance, le voilà, le stop. Il y a un ballon pour revenir à 7 points, voire à 6 points.
1: Ouais, il faut un stop là pour Basketland.
0: Monica Kwamakani à 3 points. Et le rebond, la belle activité d'Itsia Guapo. Ah, le basket, ça va quand même mieux hein, quand on met dedans.
1: Ça aide.
0: Qui n'a pas obtenu la faute sur ce tir-là, elle va l'obtenir sur cette remise en jeu et deux lancers francs. Donc pour revenir à 7 points, 40 secondes à jouer, on a vu pire. Hein,
1: on a vu pire, effectivement. Quatrième faute. Ce stade du match, chaque détail compte, les lancers francs, les rebonds.
0: Premier lancé réussi par Kwamakani.
1: Elle n'a pas tremblé. Hein.
0: Ah, c'est des moments qu'elle aime, ça. Monica Kwamakani, encore une fois,
1: et la
0: pression.
1: Elle oui
0: doit gagner la balle.
1: Ouh là là là là là là.
0: Elles se font peur, elles se font peur, les Landaises. Et Bourges, clairement, quel momentum dans cette fin de match. Ah, Maïva Diabditabdi, elle était à deux doigts de gagner ce ballon. C'est le cas de le dire, à deux doigts.
2: Je vais corriger le chrono des tirs.
0: Et ouais, elle marche sur la ligne. Ça ne se joue pas grand chose. Hein.
1: Mais cette défense de Bourges, là, cette zone presse. Tout terrain, on a vu, elle a déjà fait ses preuves sur des matchs précédents. Je m'en rappelle de quelques images à Charnay, par exemple, où voilà, elles avaient réussi à gagner des ballons. Avec en première ligne à chaque fois, hein, une Inès Pitarch-Granel.
0: Allez, nouveau temps mort dans cette partie. Et les encouragements de Céline Dumerque, légende de Bourges, mais légende aussi de Basketland.
1: Légende tout court, quoi.
0: Légende tout court du basket français, évidemment. Il va falloir prendre soin du ballon hein. Pour les Landaises qui sont déjà quand même à 14 ballons perdus ce soir.
1: Ouais, elles étaient déjà à 14 ballons perdus sur le dernier match.
0: Ouais, tout le monde est debout dans l'espace François Mitterrand. Et toujours, hein, regardez. Les Berruyères, elles sont quatre déjà dans le demi-terrain. Landaise. C'est Miram Djikoundadé qui va trouver Laïla Lacan.
1: Regardez ce ballon, faut pas le perdre.
0: On va pas faire faute, on va aller au bout. On va défendre jusqu'au bout.
1: Ouh là là là là.
0: Le ballon qui glisse des mains de Miram Djikoundadé, il va falloir prendre un tir. Becky Massé au bout de la possession. Oh, la gamelle.
1: Ouf.
0: Et ce ballon qui va revenir pour Bourges. Allez, 7.12 secondes, il va falloir prendre un temps mort, trouver un tir à 3 points ou un tir rapide. Bon, c'est 7.12 secondes.
1: Pas simple, pas impossible, mais pas simple.
0: Elles vont pouvoir peut-être avoir des regrets, Bourgin, sur ce match-là. Elles se sont réveillées un petit peu tard dans l'attitude, notamment dans l'agressivité vers le cercle.
3: Come on!

0: grâce à être prendre un tir à 3 points de préférence, rapide, le mettre, faire faute, espérer. Non, c'est bon. Il en faut des choses. La sortie, bien joué ce système, magnifique,
1: oui.
0: Magnifique système, ça sera qu'à 2 points, mais très belle sortie de temps mort, derrière faut faire faute, derrière faut faire faute, ou non, faudra pas faire faute, et on va certainement en rester là, on va en rester là, Basketland s'offre un match 3, ça sera dimanche, ici même, à 19h, Bourges s'est réveillé un petit peu trop tard, malgré avoir remporté le 4ème carton 16-12, On aura donc un match 3 dans ces finales. On a senti beaucoup de tension, Andy, dans cette rencontre. Un match qui a eu du mal à se lancer à l'image de ce deuxième quart-temps où simplement il y a eu 10-11. Et puis derrière, c'est les Landaises qui sont le mieux sortis des vestiaires, qui ont fait un vrai break. Et ça a été trop tard ensuite pour Bourges.
1: Ouais, forcément beaucoup de tension. Un match 2 avec un gros enjeu pour les deux équipes. Hein. Et voilà, ce troisième carton libérateur, Basketland est allé se le chercher. Et bravo à elle. Et que le meilleur gagne sur le troisième match. Hein.
0: Allez, on va se faire un petit résumé de ce match-là en une petite minute. Donc, on a vu un début de match assez serré, hein, où après le premier carton, il y avait 16-17. Et ce match avait parfaitement été lancé par Laïla Lacan, qui a été clairement la MVP du match avec 20 points. Et voilà, Marie Pardon sur le stop and go. On a vu des Landaises prendre un meilleur départ. Mais derrière, Bourges a su réagir, notamment avec Maïva Djabdi-Tabdi. Ce joli panier avec la faute. Pardon que vous voyez, hein, le match 3, ça sera dimanche à 18h55 avec Benoît Cossé et Andy Miyem au commentaire. Timapouya qui avait aussi trouvé de l'adresse tôt dans le match. Mais c'est vrai que cette première mi-temps a été surtout marquée par les défenses qui ont pris clairement le pas sur les attaques, même si là, Johanna Iwodo avait trouvé le chemin du cercle. Et là, sur la transition, Miram Djekundadé. En fait, on l'avait dit, Andy, c'est un petit peu l'équipe qui a trouvé le plus tôt de l'adresse finalement qui s'est imposée aussi.
1: Clairement, on a été 2-20. Mais oui, et grâce notamment voilà, à Laïla Lacan qui a trouvé cette adresse-là.
0: Et derrière, à la sortie des vestiaires, le show Laïla Lacan qui peut commencer. Même si en face, ben, Alicia Guapo, elle va aussi avoir une vraie belle séquence avec 6 points d'affilée notamment. Mais il leur a manqué beaucoup trop de choses. Côté Bourges, elles s'y sont mis, on l'a dit, beaucoup trop tard. Et puis un pourcentage à 3 points. Très compliqué, 4 sur 24, c'est quasiment impossible de pouvoir gagner un match de basket en shootant à 16%. À 16%.
1: Ouais.
0: Et derrière, Laïla Lacan, elle, parfaite. Voilà, Mémé, je vous laisse la main pour l'équipe du soir. Et il y aura donc, comme la saison dernière, un match décisif pour savoir qui sera champion de France de la Boulangère Warner League.
2: Merci beaucoup Erwan, l'équipe du soir va commencer dans quelques minutes. Nous avons un peu un œil du côté également de Bourges, mais du côté de Saint-Étienne. Une séance de tir au but est exceptionnelle entre Saint-Étienne et Rodez pour le barrage d'accession à la finale. Qui va affronter le 16e de Ligue 1 jeudi prochain? Eh bien ça, vous le saurez en regardant l'équipe du soir. A tout de suite mes amis.

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0: C'est le qui du soir, bonsoir à tous et bienvenue. L'information principale qui vient de tomber, Saint-Etienne continue sa route dans sa quête de remonter en Ligue 1. Ce soir, le match a été terrible face à Rodez. Tout s'est terminé lors d'une séance de tirs au but exceptionnelle. Il y a eu combien de tireurs? Alors, 1, 2, 3, 4, 5, 6, 7, 8, 9, 10. 10 tireurs. Victoire, 7 tirs au but à 6. Le 8e tireur, c'est une information qui n'est pas confirmée, aura été Roland Robin. Et mes amis, nous allons commencer évidemment cette présentation avec le président qui est là, l'élégant de l'équipe du soir. Et dans la place. Bonsoir, président Micou. Ça va?
1: Tout va bien.
0: Un expert du football ruthénois et stéphanois, j'appelle tout de suite Félix Roy. Ça rime en fait.
2: Tiens, bonsoir.
0: Bonsoir.
2: C'est pas infamant comme terme, j'aime bien.
0: Nadé vengé, Nadé sauvé, Nadé libéré.
2: Du club. Hein, il était de la débâcle face à Auxerre. L'enfant du club, c'est lui qui met le dernier tir au but dans une séance rocambolesque.
0: Ouais.
2: Ça fait plaisir.
0: Voilà. Pourquoi cet accent d'accord.
2: C'est bien.
0: Attention, on prend notre mobilette, Félix, puisque le biker débarque dans l'équipe du soir. Bonsoir, non, la moto ?
3: Gros cube.
0: Oh, excusez, oh, quel gros cube. Oh, ce gros cube.
2: On l'a senti tout à l'heure quand tu fais.
1: Ah, c'est
2: quand
1: ça. Il voilà, y a du quoi, coup. Hein. Il y a du coup.
0: Elle a un maillot de hard rocker. Elle n'est pas bikers, c'est la parigo de l'équipe du soir. Bonsoir, Pia Pia.
4: Salut. Moi aussi, j'ai un gros cube.
0: Oui, mais ça, il n'y a que vous qui pouvez le dire, parce que sinon...
4: Par contre, c'est pas du hard rock, c'est des films d'horreur. Hein.
0: Ah ouais,
4: tous les personnages de films d'horreur...
0: Ah, je suis nul en films d'horreur.
1: Du métal.
0: C'est plutôt du métal. Ouais,
5: donc, attention, ça, attention au genou.
0: Attention, la foirefouille débarque, il n'a plus son costume, il a son cul à col roulé, c'est Grégory Schneider. Bonsoir, foirefouille.
6: Bonsoir, monsieur. Bonsoir à tous et à toutes. Merci pour mon...
0: pour cette présentation.
6: Oui, qui met en valeur mon élégance.
0: Virginie Saint-Cilly, elle est au paradis, les Verts continuent leur course. Pour cette montée en Ligue 1, il y aura donc un derby Saint-Etienne-Lyon, vraisemblablement l'an prochain, en tout cas.
7: Attention, faut pas s'enflammer, il faut encore battre le 16e de Ligue 1.
0: Ouais, mais là, vu...
7: Voilà,
0: vu
7: c'est ce qu'on leur souhaite. Hein, mais
0: vu le niveau de football pratiqué ce soir, vu la forme de Saint-Etienne, on peut... Ouais, non, ouais, merci. Ouais. Les images, pas tout de suite, je suppose. Hein.
7: Bonsoir, la
0: bonsoir
7: France.
0: Virginie. Bonsoir, la France. Bonsoir. Saint-Etienne-Rodez, 0-0 étant le score final. Il n'y avait pas de prolongation lors de cette finale de Ligue 2 pour l'accession au barrage et pour continuer sa route. Tout s'est joué donc au tir au but. 7 tirs au but à 6 pour Saint-Etienne. C'est Nadé qui a transformé le dernier tir au but. Il y a eu 10 tireurs au total, donc beaucoup d'échecs. Est-ce une séance de tir au but fantastique ou un peu pathétique? Habillage à l'américaine et on y va. Pia, c'était fantastique là cette séance ou franchement ça parfois c'est
4: carrément fantastique.
0: Fantastique. Et une voix, Monsieur Schneider.
6: Je dirais jamais de joueurs professionnels qui sont pathétiques.
0: Non.
6: Dans quelque exercice que cela soit. Donc plutôt fantastique. Ouais. Je ne dénigrerai pas.
0: Félix,
2: c'était fantastique parce qu'il n'y a pas de raté, c'est que des arrêts.
0: Ouais. Ok, très bien.
2: Le gardien était énorme.
0: Ouais. Philippe Sanfourche, fantastique.
8: Contrairement à Grégory, en ayant revu le documentaire sur Nice-Nice il y a deux jours, il y a des joueurs pathétiques, il y en a eu un paquet dans l'histoire du football, mais ça c'est pas le sujet. Ce soir, non, faut souligner le côté. C'est le seul moment du match où on a un peu vibré. Donc,
0: C'est vrai qu'il y a eu des beaux arrêts gardiens avec des frappes extrêmement bien placées. Johan Micou, qu'en pensez-vous? Non, mais il n'y a pas débat, c'est pas grave, on peut en parler.
9: Non, mais après,
0: non c'est vrai, non, c'est les frappes étaient vraiment au ras du

0: gardien titulaire Gauthier Larsonneur et donc il préfère Maubleu. On s'est dit quel choix couillu de la part de l'entraîneur. Finalement, le début de la séance de tir au but a confirmé ça puisqu'il a arrêté les deux premiers. Il les a vraiment arrêtés. Après, Maubleu, moi j'ai un problème avec lui, c'est le 9e tireur. Et là, il fait n'importe quoi là pour qualifier les Verts. Non, mais il est génial.
1: Quoi, si le gardien marque. Si le gardien part, pardon.
0: Ah oui.
1: Et en fait, il arrête sa course, il attend de voir s'il va partir. Bon, en l'occurrence, Brad, qui a été excellent aussi, part pas.
0: C'est vrai. Il tire comme Neymar. C'est-à-dire qu'il attend, il veut s'adapter. Et c'est Maubleu. Mais continuez, ça m'intéresse. Mais continuez, ça m'intéresse.
1: Je vous laisse dans votre perfidie.
0: Non, mais c'est un peu clinique ce que je vous dis.
1: Il tente un truc.
0: Et c'est Maubleu, quoi.
1: Il tente un truc qui prouve que c'est pas son premier péno et que c'est pas un hasard. Il est à l'aise dans l'exercice. Il pose la question. Sinon, il met une mine comme tous les gardiens sous la barre. Et d'ailleurs, c'eût été mieux pour Sainté. Mais bon, ça passe. En l'occurrence, il est plus à l'aise dans l'exercice que Nadé.
0: Le subjonctif, c'est la dernière fois.
2: En revanche, ce qu'on peut souligner, c'est que il le rate quand même dans les grandes largeurs. On peut lui trouver effectivement quelques circonstances atténuantes.
0: Oui, ça a été très bien. Tu fais une merdouille.
2: Ça a été très bien.
0: Merdouille incroyable. Ils sont qualifiés, on peut y aller.
2: Il le foire totalement, mais derrière, il faut se reconcentrer dans la seconde qui suit, en fait. C'est-à-dire qu'il faut, oublier la cacahuète, là, et se dire...
0: Bien accompagné quand même par le tir de Galvez, quand même, aussi.
2: Il est quand même mieux tiré que celui que lui venait de tirer.
0: Oui, on peut pas faire pire.
3: Il finit bien, Maubleu.
0: Oui.
3: Arrête les deux derniers.
0: Oui. Donc,
3: bon. Et derrière son raté, c'est fort de pouvoir relancer.
2: Ouais, il se remet dedans.
0: Je vous ai coupé dans votre élan. Vous étiez parti là et tout ça.
2: Non, vous avez suivi par Jo. Donc tout va bien.
0: Bon, le match. Vous avez suivi le match. Alors, vous l'avez suivi vraiment avec beaucoup d'attention. Je me prierai de ne pas interrompre Grégory Schneider.
4: Non, mais c'est profondément injuste en fait. Je voulais quand même signaler ça puisque Rodez était sur le pont il y a 3 jours. On est en fin de saison. Non, d'accord, c'est le règlement, mais c'est un règlement qui défavorise profondément. En fait, on impose à certains clubs des parcours du combattant pour que le club de Ligue 1, in fine, sauve sa tête. Ce qui n'arrive pas depuis 2 ans, ce qui ne se passe pas depuis 10 ans, depuis 3 ans, mais...
0: Greg, voilà. Je vous ai dit, je ne vous interromps pas, mais est-ce que je peux faire un petit stop et faire juste une petite notule? Qu'un 5e de Ligue 2 puisse quand même espérer, au bout quand même d'une saison, monter en Ligue 1... C'est la bouteille à moitié vide, c'est à moitié pleine.
4: Oui, mais on les envoie à ce moment-là de la saison, on les envoie au casse-pipe quand même. C'est pour ça.
3: Jusqu'à présent, ça n'existait pas.
4: Donc ça te laisse une chance
3: de pouvoir accéder.
4: Ça fait quelques saisons que ça se passe quand même comme ça.
3: Bien sûr.
4: Et je trouve qu'aujourd'hui, Rodez a été loin de montrer ce qu'ils ont montré depuis quelques mois quand même.
3: Qu'est-ce que tu veux faire? Tu veux faire que le 5e, il joue ça?
4: Je pense.
3: Mettre une semaine entre.
4: Je pense que c'est peut-être pas la peine d'envoyer le 5e en barrage si c'est pour l'envoyer à l'abattoir. Moi, c'est ça que je dirais.
0: C'est pas mal.
4: Et je pense que de toute façon, la stratégie est la suivante, c'est de fermer la Ligue 1.
1: Ils n'ont pas perdu. Sortir à 8-7 au tir au but à Geoffroy Guichard, ça va comme abattoir.
4: Je pense pas qu'un seul club, qui soit 5e ou 4e, soit monté. Mais parce que l'accumulation fait mal, en fait.
1: Mais tu reçois.
0: Malheureusement.
4: Non, mais il y a 3 jours, ils jouent, Johan. Fais pas comme si tu savais pas. Écoute, ils jouent 3 jours avant alors que Saint-Étienne a une semaine. Me dites pas que c'est pareil.
1: Ils ont fait 5, Greg.
4: Ils ont fait 5, mais je vous dis juste, indépendamment de la manière dont ça s'est passé, qu'ils étaient à l'abattoir ce soir. J'ai rien dit d'autre.
3: C'est qu'ils fassent 2e, comme ça, ils montent direct.
4: Voilà. Ils
3: pas besoin de
4: tout à fait.
0: Malheureusement, donc, Rodez ne montera pas, enfin, en tout cas, cette épopée s'arrête ce soir, même si statistiquement, Rodez, en faisant 0-0, conserve encore cette série d'invincibilité. Une série d'invincibilité commencée depuis après le 7 novembre. C'était leur dernière défaite en championnat. C'était à Grenoble, 2-1. Depuis, donc, il y a eu 22 matchs. Je compte celui-ci sans défaite, avec 13 victoires. Le match, il est en faveur de Saint-Étienne.
4: Oui,
0: hein, on est bien d'accord.
5: Ok.
0: Virginie, je crois qu'on a les images. On va regarder cette séance de tir au but, puis peut-être quelques occasions de Saint-Étienne.
5: On pensait que ce serait un match ouvert avec des buts. Finalement, il n'y a rien eu dans le temps réglementaire et ça a été un duel de gardiens. Saint-Étienne qui change à la 93e. Quand ils comprennent que ça va partir au tir au but, Larsonneur sort, Maubleu rentre. Choix gagnant puisqu'il arrête les deux premières tentatives de Rodez. Mais le gardien adverse en sortira deux aussi. Ils ont brillé tous les deux, il faut le dire. Maubleu s'est un petit peu plus illustré, même s'il a raté sa tentative à lui, son tir. Victoire des Verts qui joueront le 16e de Ligue 1 pour la montée.
3: Il faut souligner un petit truc. C'est
0: très drôle.
3: C'est le rôle d'acteur de l'arsonneur. Ouais. À la fin du match, faire style, j'ai mal au genou. Le gars, et il y a l'autre gardien qui s'est chante depuis un quart d'heure. Parce que tu sais, t'as le rôle de changer de gardien. Il y a pas de problème de blessure, pas blessure.
0: Ouais.
3: Et c'était plutôt assez drôle.
1: Là, il n'était pas blessé particulièrement, Gauthier l'arsonneur, surtout qu'il avait des.

0: épisodes où il nous reprochait parfois de.
1: Il est pas bon sur les tirs au but.
0: Qu'il était Félix. Pas, mais c'est un gardien qui a mal un peu partout, particulièrement au dos depuis un certain temps.
2: Tu vois, le truc du genou.
0: Après, on est pour
2: sortir quoi.
0: Moi, je suis très fan du perso.
2: Oui, c'est rigolo. Mais c'est plus rigolo que mon cœur là. Sur.
1: Vous avez fait des soirées avec lui, non? C'est ça. Capitaine de soirée, un peu, non?
0: Particulièrement.
1: Non, papa, non, excusez-moi d'ouvrir une porte.
0: Perso, même à Saint-Etienne, où il a été parfois contesté par les supporters longtemps, c'est bien aussi pour lui que ça se finisse comme ça.
3: Je trouve que changer de gardien, en fait, ça marche une fois sur deux. Empiriquement, j'ai essayé de prendre des précédents. Les Pays-Bas l'avaient fait deux fois lors du Mondial 2014. Une fois c'est passé, une fois c'est pas passé. L'équipe de France l'avait fait en quart de finale du Mondial 2023 contre l'Australie et c'était pas passé. C'est-à-dire que c'est pas une garantie non plus, loin de là, de sortir ton gardien et de mettre un soi-disant spécialiste. Ouais.
1: Merci beaucoup, mes amis.
0: Autant on va enchaîner.
3: Je me permets.
1: Regardons la rivière à présent. Sauver l'OM, moi, sixième. Et en C3 pour l'instant, 2 points d'avance sur l'AS Monaco, 7e. La nouvelle passion de l'OM. C'est plus avec des champions. C'est ringard comme compétition. C'est quoi? Mais vive la Ligue Europa. On a donné une minute pour nous convaincre à Habib Bey aujourd'hui en conférence de presse. Habib, c'est à vous.
4: J'ai eu peur quand tu m'as regardé.
5: De Marseille, vous devez participer à la Coupe d'Europe. Aujourd'hui, ça ne sera pas la Ligue des Champions, on le sait, par les objectifs que nous n'avons pas pu atteindre. Mais aujourd'hui, on ne peut pas galvauder une compétition comme l'Europa League. Ça ne serait pas sérieux de penser qu'aujourd'hui, on parle de cette compétition comme une compétition en rabais. On se rend compte aujourd'hui qu'il est très important dans les clubs français qu'on ait des représentants dans chaque Coupe d'Europe. Aujourd'hui, la Coupe d'Europe qui se présente à nous à la fin de ce match, si on arrive à bien le négocier, ça sera l'Europa League. Et en termes de challenge, on doit prendre ce challenge-là avec beaucoup d'appétit, beaucoup de motivation. Après, la déception dont vous avez parlé, elle est inhérente à la saison, elle n'est pas inhérente à ce qui va se passer dimanche. Mais il est hors de question, quand on est l'Olympique de Marseille ou lorsqu'on est un coach de l'Olympique de Marseille ou même quelqu'un qui aime le foot, de galvauder une compétition comme l'Europa League. Ça ne serait pas respectueux de dire qu'aujourd'hui, l'Europa League, c'est une compétition à laquelle, bon, si on y participe, c'est bien, si on n'y participe pas, c'est pas bien. Et si on se qualifie pour l'Europa League, il faudra avoir de la satisfaction de se qualifier pour cette compétition-là.
1: Est-ce qu'il vous a convaincu, Habib Bey? Il a eu une minute pour convaincre. Eh bien, on va passer dans les rangs. Convaincu, convaincant ou pas? On y va, mes petits Angis, suivez-moi, Pia Clément. Vous l'avez écouté? Ouais, ok. Greg Schneider?
3: Totalement.
1: Totalement. Félix?
0: Non, parce qu'il arrive trop tard dans la communication de l'OM global cette année.
1: Ok, c'est un poil trop tard. Philippe?
6: Non, parce que le terme de satisfaction, faire une telle saison, pour moi,
1: ça passe pas. Ok.
6: C'est antinomique.
1: Président?
2: Non, ces arguments sont justes. Il ne faut pas galvauder la C3. Après, dire que tu es satisfait de ça, non. Ce sera un échec pour l'OM.
1: Pierre, il vous a convaincu. Donc, pendant toute la saison, on vous a rappelé, seulement les gars, comme ça. Objectif, économiquement, d'un point de vue d'image, c'est la Ligue des Champions. Puis là, ça se transforme à l'objectif, c'est la Ligue des Champions. Et à la fin, c'est « mais il ne faut pas galvauder la C3 ».
4: Bah, c'est pourquoi
1: je fais un petit résumé précis.
4: C'est simple, c'est parce qu'ils ne sont pas encore qualifiés pour la C3, en fait.
1: Ouais.
4: Donc, ça se trouve, dimanche, ils seront qualifiés à rien du tout. Donc, et puis, en plus, ils sont passés tellement proches de la catastrophe industrielle ces derniers temps que je comprends qu'Habib Bey trouve que s'ils s'en sortent avec la Ligue Europa, c'est pas si pire que ce qui aurait pu advenir. Quoi.
1: Mais c'est déjà la catastrophe
4: rôle.
1: Industrielle, non?
2: Ah oui, je pense. Ouais.
1: C'est déjà.
4: La Ligue Europa, c'est quand même moins grave que rien du tout. Quoi.
1: Ça peut
4: là, ils sont vraiment entre les deux, avec une conférence Ligue au milieu, mais franchement, ça peut finir en...
1: Non, mais comment il vous a convaincu?
4: Parce qu'il a raison, il est lucide en fait. Ils sont plus en début de saison, ils sont en fin de saison. Lui, il n'était pas là en début de saison en plus. Ils sont en fin de saison.
2: Il arrive, ils sont en Ligue des Champions. Hein, quand même.
6: Donc il est surtout là.
2: Ils sont plus en Ligue des Champions.
4: Il est premier à pas vouloir galvauder la Ligue Europa du coup.
2: Ah non, ça c'est une chose.
6: Ces derniers jours, il a appris qu'il fallait qu'il arrête de dire je à chaque phrase. Peut-être. Donc là, il dit on. Il dit on, mais il y a quand même un moment, il dit pour un coach de l'Olympique de Marseille. Le naturel reprend le dessus. Mais.
4: Il y a une question sur lui pendant la conf après, et il passe 20 minutes à répondre.
6: Oui, mais parce que là, la question, pour le coup, quand on te pose une question sur toi, tu réponds sur toi.
4: Ouais, mais c'était très long.
6: La tendance générale, c'est de mettre jeu sur toutes les questions et sur toutes les réponses. Là, le fait est que, à la fin de ce match-là, Habib Bey, il y a quand même plus de chances que ce soit un joli souvenir ou un mauvais souvenir, mais ce soit un souvenir à l'Olympique de Marseille. Donc en gros, c'est comment je sors de cette situation.
1: Il prépare sa sortie en fait. C'est comment sortir.
6: Joe, quand il est arrivé, ils étaient plutôt en position de jouer la Ligue des Champions.
1: Joe nous l'a joué.
6: Voilà. Donc là, en fait, si tu sors En plus, on aura l'occasion d'en parler, mais en plus, face au club avec lequel tu as débuté la saison, enfin, je veux dire, le bilan personnel, il est clownesque.
7: Qu'est-ce que tu sous-entends ?
6: Clownesque. Donc, c'est quelque part, c'est une façon de sauver encore ce qui peut l'être à titre personnel. Quand il, au moins, il part, le club a quand même une Coupe d'Europe. S'il part, que le club n'a même pas de Coupe d'Europe, ben là, c'est un naufrage.
1: Pardon, mais
2: c'est
1: en général.
2: C'est une histoire terrible. Hein. Non, mais quand il arrive, Rennes est 7-8e.
6: Ah, bah oui.
2: Il arrive, ils sont 3e, et tu te retrouves à presque l'inverse. Et le terrible de l'histoire, c'est que tu joues Rennes chez toi. Quoi. Mmh. Donc ça pourrait être terrible pour Marseille. Quoi.
0: Pour que Marseille n'ait pas de Coupe d'Europe, il faudrait quand même que les circonstances s'alignent de manière terrible. Bon, après, c'est l'histoire de la saison de l'OM, hein, mais il faut que Monaco gagne à Strasbourg et que Lens ne gagne pas la Coupe de France. Mmh. C'est la seule façon pour que Marseille n'ait pas d'Europe. Ouais, mais c'est après, juste que dans le récit.
2: Pas censé 4.
0: Hein. Non, mais bien sûr, mais bon, voilà, Europa League ou conférence, je pense que les supporters de l'OM penseront à peu près la même chose. Mais ouais. dans le récit catastrophique.
4: En conférence League, ils ne viennent même pas au stade. Hein. J'ai des souvenirs de. Match,
0: non, mais dans le récit de cette saison, en tout cas, ouais. qui est en tout point catastrophique, ouais. il faut pas grand-chose pour allumer une mèche, surtout si t'as l'été au milieu. Donc, si tu bats Rennes, que tu passes devant Rennes, que tu vas choper cette cinquième place, que t'évites effectivement l'histoire burlesque qu'évoque Philippe, pour lui, ça devient un objectif extrêmement important. Mais moi, il m'a pas convaincu une seconde parce que je rejoins Mémé. C'était une question de vie ou de mort, la Champions.
1: Bah,
0: c'était
1: pas
0: ce serait bien.
1: On l'a eu
0: parce qu'ils étaient tellement sûrs d'y être. Au moins quatrième, parce qu'ils ont caracolé en tête toute la saison, que là, nous expliquer aujourd'hui que non, en fait, l'important, c'est l'Europe. Non. Par contre, pour Habib Bey et pour l'histoire de cette saison, ouais, c'est important.
1: Moi, ce que j'ai pas compris, en fait, c'est qu'en général, un entraîneur s'adresse à ses joueurs, là, il s'adresse à lui-même. Là. Pour faire la synthèse de ce que vous avez
0: dit. Il ne va pas leur dire autre chose à ces joueurs, Habib Bey. Il va pas leur dire, les gars, en fait, on s'en fout, de toute façon, c'est raté. Contre Rennes, on s'en fout. Non. Mm. Effectivement, il faut
1: retourner le drôme. Pourquoi il vous a convaincu ? Vous étiez d'accord avec Pierre ?
3: Parce que, en fait, je pars de quelque chose d'assez simple, qui est le lustre médiatique de Marseille n'a rien à voir avec son niveau sportif. Ça fait 14 ans. José Anigo était alors directeur sportif de l'équipe, ça ne nous rajeunit pas. Ça fait 14 ans qu'ils n'ont pas enchaîné deux qualifications de suite à la Ligue des Champions. Ce que je veux dire, c'est que c'est leur étiage. C'est ce club-là et c'est ce niveau-là. Alors après, qui vivent sur un grand pied, qui communiquent, qui fassent l'actu tous les jours, qui passionnent les gens, c'est une autre question. Mais c'est un club qui est structurellement incapable d'enchaîner deux qualifications à la Ligue des Champions dans le contexte hexagonal. Ça se passe comme ça depuis 15 ans, ça doit vouloir dire quelque chose. Alors pourquoi ? Parce que les places, bon, de toute façon, il y en a une réservée pour le PSG. Ensuite, tu auras toujours un club en pleine bourre qui va type Lens cette saison. Et puis après, tu vas avoir Monaco, Rennes, qui sont à peu près la même zone. Voir Lille, qui est quand même plus régulier dans ses qualifications avec des champions.
0: Première mais Marseille, saison, ça... c'est Marseille, le club en pleine bourre. Tu vois.
3: Non, mais oui, mais la vérité, c'est qu'ils n'ont jamais, il se passe toujours quelque chose qui fait dérailler le train. Et je peux que penser que sur du temps long, ça dit les limites de ce club. Pas de cet effectif, pas de cette équipe, et certainement pas d'Habib Bey, mais du club. Après, c'est vrai que les circonstances peuvent donner des regrets. J'entends ce que vous dites, vous avez raison. Mais c'est pas un club qui est capable de ça, manifestement.
1: La Ligue des Champions, c'est bien parce que l'OM peut gagner la Ligue des Champions. Ils n'ont pas osé. Ils n'ont pas osé dire ça dans une conférence de presse. Non ? On va voir Timothée Weah. La question est différente. Aller en C3, est-ce que ça sauverait la saison ? C'est un peu plus... Mais écoutez jusqu'à la fin, Timothée Weah.
8: On ne va pas abuser non plus, mais je pense que le fait de jouer en Europe, Europa ou Ligue des Champions, pour moi, c'est toujours bien. C'est toujours bien d'affronter des grandes équipes. Et voilà, je pense que... tu ne sais jamais, tu peux gagner l'Europa.
1: Non. Palmarès français au niveau de la Ligue Europa,
3: ça paraît.
1: C'est un quiz comme ça.
2: Zéro.
3: Non, Lyon a fait une demi, je crois.
0: Non, mais c'est pas absurde non plus.
2: Enfin, l'OM a fait plusieurs finales.
1: Non, mais à chaque fois, on fait le coup.
3: Contre l'Atlético.
1: Marseille, c'est les spécialistes de.
0: Factuellement,
1: c'est vrai, cette année, c'est la Coupe de France.
0: Oui, bah.
1: Enfin, souvent, c'est jour sur jour.
6: C'est en partie ce qui les tue.
1: Quand t'as pas gagné, vas-y, quoi. C'est.
0: Donc, faut qu'il réponde quoi, Mémé, pour vous satisfaire, Timothée Weah, en conférence?
1: Ah non, mais ça me satisfait pas.
0: Et qu'est-ce qu'il faut qu'il réponde
1: à cette question? Ça me sidère, en fait, à chaque fois de dire
0: la Ligue Europa League. Ils ont valeur en Europa League, c'est bien de participer, on va faire des gros stades comme le Siche.
3: Que sa communication soit insincère, on est d'accord. Effectivement, il peut pas annoncer.
0: Ah non, justement, on lui reproche.
1: Non, c'est pas insincère. On voit qu'il a un truc pour finir une phrase, et finalement, si ça se trouve, on peut la gagner, quoi.
3: Bah non, ils peuvent pas la gagner. Ça saurait. Non, mais regardez qui la gagne, c'est pas des clubs comme eux.
6: C'est parce qu'il est imprégné par quelque chose qui est un discours latent dans toutes les strates du club depuis maintenant des mois et des années et des décennies.
1: Ouais, de quoi de...
6: Ben oui, mais il est là le problème. C'est-à-dire que la révolution culturelle à l'OM, elle va aussi passer par là. C'est-à-dire de parler de construction et d'arrêter de mettre la fin avant le début. C'est ça qui fera que l'OM, avec des moyens conséquents et ce potentiel énorme.
0: L'OM, ils ont fait une finale quand même récemment de cette compétition, non?
1: Donc ils l'ont gagné.
3: 2018.
0: Non, mais ils auraient pu la gagner, non?
1: Combien 3-0
0: contre l'Atlético. D'accord, mais quand t'arrives en finale, si tu te présentes sur le terrain sur une finale, c'est qu'a priori t'as les armes pour la gagner.
6: Non, puis mais c'est pas Lyon, absurde. Est-ce que Lyon, ils ont fait une finale de Coupe d'Europe.
0: Franchement, je suis d'accord, ils l'ont pas gagné. Donc en fait, il n'y a plus un joueur qui va dire ça peut être une ambition d'un club parce qu'on va dire attendez, vous l'avez gagné ou pas? Bah non, vous l'avez pas gagné, bah vous vous taisez. Et le mec, il peut pas dire. On peut éventuellement y jouer un rôle.
2: Un peu malhonnête, là.
0: Lyon, ils étaient pas loin. Il y a eu l'Ajax, il y a eu Manchester, ils étaient pas loin. Quoi. C'est pas absurde. Il aurait dit on peut gagner la Ligue des Champions. Là, on se dit oui, bon, effectivement, il y a de l'auto-persuasion, c'est un discours pour les supporters.
7: Mais la Ligue Europa, il n'y a aucun club français qui l'a gagné.
0: Bah oui, je sais.
7: C'est toujours le même truc. Lyon, chaque année, c'est. C'est coché machin. Ben non, non, c'est pas coché.
0: C'est si peu dur.
2: À un moment donné, on l'a joué même pas. Tu faisais presque jouer ton équipe
0: vrai.
2: B.
0: Il a raison.
2: Pour aller en C3.
4: En tout cas, ce qui est vrai, c'est
2: non, mais nous, la C1, sinon le reste, c'est rien.
4: Ça a changé. Avec l'effectif qu'ils avaient cette année, ils auraient pu la gagner. C'est ça qui est
2: horrible. Les clubs français qui jouaient la C3 en disant oh, la C3, c'est pas grave. Les gars, on n'a jamais gagné quand même. Mm. On a l'impression que c'était une petite coupe.
3: Non, mais ça a changé quand même.
2: Et ça a changé. Il y a eu quand même l'OM sur la C1, on peut critiquer. Mais sur la C3, ils ont fait. Je crois que c'est les seuls qui ont fait des finales.
0: Si l'OM fait 5, ça doit être un objectif.
3: Oui, et puis en plus en 2018, pas de chance pour eux, ils tombent contre Atlético Madrid, en fait, qui était une équipe de Ligue des Champions qui avait été reversée par accident.
0: Qui n'existe plus.
3: Valence en 2004.
0: Mais il n'y a plus d'équipe reversée. Non, mais il n'y a plus un monstre qui descend des poules de Ligue des Champions, ça n'existe plus.
1: C'est pas un objectif, le club est en lambeaux là. Écoutez, Félix, bah j'adore l'OM. Le club, il est en lambeau. Ils ont perdu l'an dernier 105 millions d'euros. Ils faisaient pas de coupe.
2: Mais c'est pas la question qu'on lui pose, on lui pose sur la C3. Il répond sur la C3. Il ne répond pas que le club est en catastrophe.
1: Excusez-moi. Est-ce que vous avez Timothée Weah? Non, parce que vous me dites, il a le droit de dire ça. Mais évidemment, il a le droit de tout dire.
0: Non, mais je veux dire, ce n'est pas insincère de sa part.
1: Non, mais ce n'est pas une question d'insincère. Mais non, maintenant, vous allez réécouter Timothée Weah. L'idée que ça soit vraiment chevillé au corps de gagner, non, ça tombe un peu comme ça, quoi. Voilà.
4: Ah oui.
1: Je crois qu'on a retrouvé Timothée Weah parce qu'on a les droits. Timothée, c'est à vous. C'est donc, est-ce que ça sauverait la saison, la C3? Écoutez bien.
8: Abuser non plus, mais je pense que le fait de jouer en Europe, Europa ou Ligue des Champions, c'est pour moi c'est toujours bien. C'est toujours bien d'affronter des grandes équipes. Et voilà, je pense que tu sais jamais, tu peux gagner l'Europa.
1: Je sais jamais, quoi.
0: C'est la deuxième fois.
1: Non, mais là, il dit
0: qu'on reste intact, quand même. C'est frisson.
1: Vous voyez, il dit ça, il balance ça comme ça, parce qu'en fait, il doit conclure, quoi.
3: Tu sais jamais, tu peux la gagner.
1: Non, mais c'est pas un truc chevillé au corps. Tu vois, en fait, tiens, il paraît que si on s'aligne, on peut éventuellement gagner.
3: Il est plus là dans 2 mois. Donc, voilà, ça aussi.
1: Non, mais je.
2: En fait. Un peu forcé, oui, c'est ce que tu veux dire.
1: Bah, voilà, ça sort un peu comme ça au hasard. Il a osé, quoi. Il a osé. C'est tout. Bah, on est là, il ose et tout le monde ose. Mais moi, j'écoute les gens, monsieur.
0: C'est vrai, c'est...
1: Moi, j'écoute.
0: C'est vrai.
1: Mbappé, désingue tout le monde. C'était hier soir, après un match, vraiment un match haut de gamme, Oviedo, dernier de Liga, 2-0. Bon, on se dit, c'est tranquille. Mais Kylian débarque dans la zone mixte. Et là, il désingue. Kylian, c'est à vous.
9: Je n'ai pas joué car l'entraîneur m'a dit que j'étais le quatrième attaquant de l'effectif. Derrière Mastro Antuno, Vinicius et Gonzalo Garcia. Je l'accepte et je joue le temps de jeu qu'on me donne. C'est à moi de travailler dur à l'entraînement et pendant les matchs pour espérer être titulaire.
1: Mbappé est-il un joueur ingérable? Oui. Pierre Clément, malheureusement, c'est tombé sur vous. En tout cas, vous avez accepté le défi. Une minute pour convaincre pourquoi c'est un joueur ingérable à partir de ce document. D'ailleurs, on vous écoute.
4: Alors, je vais commencer par dire que je suis persuadée que Kylian Mbappé n'est pas une mauvaise personne et je veux pas qu'on pense que c'est ce que je pense. Mais je pense qu'il a un rayonnement, enfin je sais plutôt qu'il a un rayonnement qui est envahissant, voire invasif. Et cet envahissement de l'espace, il est médiatique, il est statistique, il est tactique, il est aussi sur le terrain du leadership, puisque dès qu'il s'agit de Brassard, c'est le début de la Sgengawa quand il s'agit de Kylian. Quand on est un grand manager, pour gérer un joueur comme Kylian, ou n'importe quel joueur, il faut avoir la capacité quelque part de le manipuler mentalement, de lui faire ressentir ce que tu as besoin qu'il ressente pour être le meilleur possible sur le terrain. Kylian, il est immanipulable. Ce n'est pas possible. Il a 2 trains d'avance sur toi. Il maîtrise la parole comme de très rares personnes dans le football. Et en plus, il ressent, en tout cas il diffuse, très peu d'émotions. Il est donc très difficile à manipuler. Le seul coach qui y arrive, c'est Didier Deschamps. Au prix de quoi? Au prix d'avoir tué son fils symbolique Griezmann en lui arrachant le brassard. Donc honnêtement, en club, en sélection, pour moi c'est très compliqué.
1: Attention quand même, un petit peu long. Mais
4: j'étais à la moitié de mes arguments, mais regarde mon cahier.
1: Oui, c'était Second World War. Je l'avais un peu bouffé les mots. Je me dis, c'est quoi ce mot? Non, Second World War, la Seconde Guerre mondiale, parce qu'il y avait aussi un petit peu d'anglais. Et convaincu ou pas? Oui, c'est oui. Convaincu ou pas par l'exposé de Pia? Greg, c'est à vous. Convaincu ou pas?
3: Non.
1: Non? Ok.
10: Je l'ai trouvé vraiment brillant.
1: Mais
10: enfin, je reste sur mes positions de départ, mais okay, vraiment,
1: c'est bien. C'est bien.
4: C'est trop sympa.
1: Oui. Monsieur Sanfourche.
10: C'est intéressant.
6: C'était travaillé, c'était bien exposé, mais ça ne traduit pas mon sentiment profond.
1: Ok, très bien. Vous, ça traduit quoi, Jo?
2: J'ai hâte d'entendre les arguments, parce que...
1: C'est vrai?
2: Ce que dit Pia, c'est factuel, quoi. C'est très compliqué de le gérer. Et puis, on voit régulièrement... Dans les endroits où il passe, qu'il y a des petits soucis quand même.
1: Okay.
2: Voire de gros soucis. Je suis intéressé d'écouter
1: Greg,
2: mes amis.
1: Vous avez trouvé ça intéressant, mais ça ne peut pas convaincre. Vous avez quoi alors?
2: Donc il est très gérable.
3: Il y a quelque chose qui me... Je ne vois pas pourquoi on devrait être manipulable en fait. Moi, en tant que salarié, je me mets ou ceux qui nous regardent, on ne peut pas être manipulable par une autorité, un patron ou l'entreprise qui
4: est... Un coach.
3: Même un coach ou l'entreprise qu'ils emploient, un supérieur hiérarchique. C'est-à-dire que normalement, tu dois convaincre, tu dois montrer la direction, tu dois faire partager quelque chose. Mais le fait, c'est l'adjectif manipulable. Il y a beaucoup de choses dans lesquelles je me retrouve dans ce qu'elle a dit, mais je ne vois pas pourquoi il devrait être manipulé par qui que ce soit, ni lui, ni moi, ni ceux qui nous regardent, ni personne. C'est-à-dire que c'est une communauté d'intérêts. On y va d'une certaine manière, on met des moyens en face.
4: On y va différemment en fonction des joueurs.
3: En fonction du
4: joueur que tu as en face de toi, si tu es un grand manager, tu vas le manager différemment. Kylian?
3: Non mais j'ai
4: il est
3: entendu. Non
4: mais
3: il est manageable. Dans l'absolu, il est manageable. Simplement, il faut être suffisamment.
4: Qui a réussi?
3: Personne n'aurait réussi qui serait quand même dans l'absolu manageable.
1: On va aller voir Félix. Donc il n'est pas gérable pour vous.
10: Je pense qu'il est gérable parce que je pense qu'on s'égare un peu sur le truc de manipuler.
1: Oui, c'est ce que
10: Pia voulait dire.
3: Oui, c'est vrai.
10: C'est pas à son.
3: Oui, mais tu l'as dit.
10: C'est pas pour lui nuire quoi. Mais je te connais bien là de rebondir là-dessus. Voilà. Mais je vois ce que tu veux dire. Mais je pense qu'il est absolument gérable par un modèle de club et de management qui pour moi est anachronique.
4: Ouais.
10: C'est-à-dire que malgré son jeune âge...
4: Aujourd'hui, il est ingérable.
10: En fait, il est gérable dans une institution dont la pointe culminante de la pyramide est lui.
2: C'était
10: pas le cas du Paris Saint-Germain.
2: À la fin, à Paris, c'était pas tout pour lui.
10: Je trouve que la meilleure... Alors, paradoxalement, la meilleure période...
2: J'ai l'impression qu'on a viré tout le monde pour le mettre vraiment au sommet de la pyramide.
10: Ça n'a pas fonctionné, mais pas sur la fin, où justement, on a ramené du taulier. Parce qu'on constatait que c'était un manque. Sa meilleure période, paradoxalement, à Paris, c'est en sortie de Covid, quand l'équipe n'a jamais été aussi faible autour de lui, et qui rayonne comme le leader absolu de cette équipe, qu'il tire vers le haut sous Pochettino. L'équipe étant insuffisante, elle finit par concéder ce qu'elle a concédé, on l'a tous en mémoire. Mais paradoxalement, c'était sa meilleure période.
1: C'est dur ce que vous dites, parce que sa meilleure période, c'est quand l'équipe était plus faible. Maintenant, moi, parlant, et je vous écoute, je vous dis, mais est-ce qu'il peut exister dans une grande équipe?
10: Je pense qu'il est gérable.
1: Il est gérable dans
10: un modèle de club. Après, je vais laisser parler Philippe,
1: qui
10: connaît bien le dossier.
2: Mais c'est quelle période dont tu parles?
10: Pochettino. Paris Saint-Germain.
1: 2020-2021.
10: Oui, je pense qu'à ce moment-là...
2: Il y a qui autour de lui?
10: Il y avait des joueurs un petit peu. Il y avait du Icardi, il y avait du Sarabia, il y avait du Draxler. Je te parle de titulaire.
2: Neymar, tout ça était parti?
1: Non,
10: c'est avant.
2: Mais je sais pas, tu vois, après Covid.
10: Neymar était là, mais Neymar était blessé sur les secondes parties de saison tout le temps. Et tu vois ce que je veux dire? Quand il a été ce visage, tu vois le match
2: contre Saint-Etienne. Il y avait Messi aussi ou pas?
10: Oui, non, c'est arrivé
2: pas
10: encore.
2: C'est avant ça. Ça a duré 6 mois, quoi.
10: Le match de Saint-Etienne avec ce maillot incroyable, machin, c'est vraiment le symbole de ce Paris-là.
4: C'est un leader
2: contre Saint-Etienne.
4: Je peux ajouter un truc sur Pochettino. Je pense que dans la carrière de Kylian, il y a un avant et un après la phase Pochettino-Galtier. Parce que sous Tourelle, son jeu évolue, sa personnalité évolue aussi, et en fait, il s'épanouit tactiquement. Il commence à être plus au cœur du jeu, il commence à être plus intéressant, plus collectif, il le dit en interview. Et on commence à sentir une forme de relation affective avec le Parc des Princes, alors que c'était compliqué. Et à partir du moment où Pochettino et Galtier arrivent, c'est-à-dire pour moi, c'est mon analyse d'observatrice, pour moi, à partir du moment où il n'a plus le sentiment que le coach, tactiquement, est au-dessus de lui, il commence à s'ennuyer tactiquement. Et là, en fait, il dérive. Il dérive et il n'arrive pas à se reconnecter à l'effectif, au coach, au club, quand Luis Enrique arrive. Parce qu'il est déjà trop loin, en fait. Il arrive au Real Madrid, pour moi, c'est pareil.
1: J'ai l'impression que vous me parlez d'un surdoué qui s'en est en classe.
4: Mais complètement. Qu'est-ce qu'il est à part un surdoué? Évidemment qu'il est un
2: surdoué. Il y en a eu toutes les générations dans le football.
4: Et je vais vous dire, un truc. Pour moi, il y a un malentendu originel. Pardon.
2: Non, mais vas-y, finis.
4: Pour moi, il y a un malentendu originel dans l'histoire de Kylian Mbappé, c'est que

0: fixé de manière précise et avec un patron, en l'occurrence Didier Deschamps, ça fonctionne.
1: Oui. Enfin, il avale quand même quelques couleurs.
2: Il y a eu quelques sacrifices.
1: Ouais. Sur ces petites escapades.
3: Là, Philippe, tu réécris l'histoire. Là.
0: Pourquoi je réécris l'histoire?
3: Parce que je ne pense pas que Deschamps soit le patron et qu'il décide de tout. Là,
0: dans sa relation avec Kylian Mbappé, il
3: ne
0: se fait pas balader.
4: Non, il a décidé. Il a dû adapter le cadre quand même. Deschamps a dû adapter le cadre. Ça, c'est vrai. Il a dû adapter le cadre, par exemple, sur le sponsoring, sur le brassard. Il a dû adapter le cadre à sa personnalité, ce qui est normal.
0: Mais ça, sur le sponsoring, c'est une histoire qui date d'avant déjà.
4: Non, mais pas que ça.
0: C'était sous Noël Le Graët que ça a commencé. Et ce n'est pas Deschamps qui a la main sur ces choses-là.
4: Non, mais même lui, il a dû.
3: Alors parlons du brassard, par exemple.
0: Ben le brassard.
3: Donc la volonté de Deschamps, c'était de donner le brassard impérativement à Mbappé.
0: Ben je pense que Didier Deschamps a estimé que selon la personnalité des deux joueurs, la manière dont ils s'inscrivaient sur le long terme pour l'un et peut-être sur un temps court pour l'autre.
3: Non, mais on parle le jour J, quand il prend cette décision-là.
5: Il en a testé.
3: Il y en a un de joueurs qui a 30 ans.
0: Moi, je pense qu'à aucun moment,
3: tu peux continuer quelques années
0: avec. À aucun moment,
3: il
0: estime qu'Antoine Griezmann a le profil global pour être capitaine de cette équipe.
3: Donc plus Mbappé. Il n'a jamais été nulle part. Donc, plus Mbappé qui a un profil de capitaine.
4: Bah, c'est la vie de Deschamps, en tout cas.
3: Non, mais je ne sais pas.
5: Ouais. Mais,
3: ça m'a interrogé vraiment cette histoire de brassard, en fait.
5: Du McMahon, parce que, Aurélien Tchouaméni.
0: Si on va au bout.
3: Ok.
0: Donc, en gros, ce que tu insinues, c'est que Kylian Mbappé met tellement la pression à Didier Deschamps que Didier Deschamps lui donne le brassard.
3: Je pense, oui. Et je pense que c'est plus simple.
0: Donc, ça veut dire que Deschamps, je ne le connais pas.
3: Non, mais je pense que c'est plus simple, à un moment donné, d'arriver quand il doit décider à qui il doit le donner. C'est plus simple de le donner à Mbappé qu'à Griezmann.
4: Et c'est plus simple.
3: Parce que si tu le donnes à Mbappé, Griezmann, il va avoir les nerfs. Mais c'est un mec d'équipe avec un esprit différent du sien. Si tu le donnes à Griezmann, tu perds encore l'autre pendant 2 ans parce qu'il va te faire gueule, parce qu'il va faire ci, parce qu'il va faire là. Ce qu'il fait depuis plusieurs années parce qu'il n'a pas le brassard.
0: Tu peux inverser le raisonnement en te disant que sur le moment, c'est peut-être plus simple à l'instant T, mais qu'ensuite tu engages sur le long terme, c'est-à-dire que tu lui donnes le brassard et donc tu lui offres des prérogatives encore plus larges. Et donc, si tu estimes déjà que c'est un joueur qui a peut-être besoin, justement, comme on le disait, d'être cadré et que tu lui donnes le brassard, quelque part, si tu penses qu'il est ingérable,
3: tu t'achètes la paix en faisant
0: mais
3: ça.
0: Non, bah, sûr que
3: tu sais que tu es tranquille.
0: Mais
3: tout le monde va être d'accord parce que tout le monde va suivre.
4: Mais non, parce
3: que tu t'achètes la paix. Tu lui donnes le brassard,
4: tu
3: es tranquille.
4: Tu peux le, par exemple.
3: Tu n'auras plus aucun problème.
4: Non, mais tu peux. À travers le brassard, tu peux le faire évoluer, tu peux le responsabiliser dans une certaine mesure. Effectivement.
3: Ah ben on l'a vu. Non mais, quand il y a eu des matchs, il est parti en Suède. Quand il y a eu d'autres matchs, il a dit je suis blessé, je ne suis pas blessé.
4: Les gars,
3: en septembre, j'étais au Real Madrid. Attends, parce que pendant 3 mois, il faut que je m'adapte à mon club, donc je ne viens pas.
4: On peut parler.
3: Mais il a vachement évolué. C'est-à-dire que là, le mec, il a montré à tout le monde. L'état d'esprit d'un capitaine.
4: On peut parler toute la nuit, on peut raconter.
3: Non, mais moi, je te raconte des faits, en fait.
4: Moi, je vais vous expliquer ce qui se passe.
3: Des faits, en fait.
4: Dans 2 mois, on sait si ça a été un pari gagnant ou pas. Il suffit d'attendre 2 mois, parce que là, l'enjeu, il est là.
0: Enfin, tout est là pour la gagne.
4: Ah bah, si là, il n'amène pas les autres, là, mais il le sait. Il le sait. Là, ça doit passer à travers les autres. Quand t'es capitaine, ça doit passer à travers les autres. Mais le brassard, effectivement, est quand même un outil pour le faire évoluer.
3: Et
4: dans
3: tu penses que lui, il peut amener les autres.
4: Quand il est allé au Paris Saint-Germain, je vous dis, Ibrahimovic, quand il est arrivé, tout le monde le prenait pour un fou furieux. En lui donnant le brassard, ils en ont fait un super capitaine.
6: Pardon, excusez-moi, mais Philippe, il est apprécié de ses coéquipiers en équipe de France. Ouais.
0: Bah, il n'est pas copain avec sa personnalité. Mais le respect et l'autorité naturelle en tant que grand joueur et personnalité forte, bien sûr que oui. Évidemment.
6: Il le respecte, il n'y a pas forcément, il le respecte. Mais
4: oui, certains plus que ça. Non, mais Konaté plus que ça, ou Pamecano plus que ça, non, il a des connexions.
3: C'est-à-dire que c'est dur d'aller contre lui.
4: Non, mais regardez le côté qu'il attaque.
3: C'est dur d'aller contre lui dans le groupe.
2: C'est dur de parier à ses blagues.
4: Dans ces cas-là, si t'es
3: Non, je pense.
2: C'est dur aussi de parier à ses blagues dans le vestiaire aussi.
3: Jusque-là,
2: parce que ça, c'est sorti quand même dans la presse.
5: Je pense qu'on a tort de se focaliser sur cette histoire de brassard. Tu peux lui donner tous les brassards ou lui enlever tous les brassards que tu veux.
3: Oui, mais c'est énorme. Mais c'est énorme importance sur la suite de Griezmann, quand même. Ah, ben juste, ok, on parle de Griezmann, le plus grand joueur de l'équipe de France des 15 dernières années, presque.
5: S'il arrive, ce sera une personnalité très forte et centrale de ton groupe, quoi qu'il arrive.
3: Oui, mais c'est pas un pari gagnant.
4: Mais on verra.
3: Non, mais l'équipe de France, mais on parle de club. C'est pas un pari gagnant de tout mettre sur lui, en fait.
6: Justement, on va revenir.
3: Ça a été démontré d'année en année depuis plusieurs années.
6: On va revenir au club avec Alvaro Arbeloa. Vous savez qu'hier, il nous disait pas de problème, je suis le numéro 4 au niveau des attaquants. On a fait notre boulot de journaliste. On est allé tout répéter, Alvaro Arbeloa. Vous savez, pour l'ambiance, tout ça comme ça. Qu'est-ce qu'il nous dit, Alvaro? Il nous dit ça.
7: J'aimerais avoir 4 attaquants, mais je ne sais pas quoi te dire car je n'ai pas 4 attaquants et je ne lui ai jamais dit une chose pareille. Il n'a sans doute pas bien compris. À aucun moment, je lui ai dit qu'il était le 4e attaquant. Si je ne

0: Le fait pas jouer, il ne peut pas jouer. C'est moi qui décide, je suis l'entraîneur. Je décide qui joue et qui ne joue pas. Ça me semble très bien que Kylian Mbappé pense que dans la première partie de saison, l'équipe avait une structure. Et que dans la seconde, non. Sûrement qu'il a marqué plus de buts dans la première partie.
1: Non. Comment traduire ça? Finalement, il y a un conflit. Arbeloa d'un côté, certains joueurs l'aiment bien, le défendent ou en tout cas le soutiennent. Bon, Arbeloa,
2: en fait,
1: voilà.
2: Un peu plus de trois, c'est-à-dire qu'en fait... quatre, mais c'est surtout sur Valverde, Bellingham. Et en fait, ça a été décrit dans l'équipe de manière très, très, très carrée. Mmh. En fait, les racines du mal, c'est l'éviction de Xabi Alonso, qu'ils étaient quelques-uns à soutenir, mais ces trois-là, en fait, ont eu la peau de Xabi Alonso à ce moment-là du film, donc mi-janvier. Donc ensuite, effectivement, puisque... Il était clair pour Xabi Alonso que Mbappé était privilégié par rapport à Vinicius. Donc, quelque part, Vinicius prend une revanche. Et c'est un peu les racines du mal et on part là-dessus, en fait. Donc, après, effectivement, c'est un vestiaire où il y a des clans. Je ne dis pas machin a raison, machin a tort. Mais Mbappé, d'ailleurs, avait joué blessé pour essayer de sauver la peau de Xabi Alonso. Ça n'avait pas suffi.
3: C'est ce qu'on nous dit.
2: Oui, enfin, en tout cas.
3: Ce qu'on nous raconte.
2: Xabi Alonso l'avait dit lui-même en compte. Ouais. Je suppose quand même qu'il y a une part de vrai. Mais effectivement, les racines du mal, c'est les clans qu'il y a dans le vestiaire. Voilà, ça, c'est très clair. Et au passage, vous remarquerez que l'affrontement entre Tchouaméni et c'est de la faute de Mbappé, bien sûr. On n'a qu'à lui mettre encore ça sur le dos. C'est, non, mais bientôt, on va m'expliquer qu'il a tué Kennedy.
3: Il n'était pas né.
4: On parle juste de foot.
2: L'affrontement entre Valverde et Tchouaméni avait aussi les contours de cette lutte de clans-là, quoi qu'on en pense.
3: D'accord.
2: C'est-à-dire qu'il y a quelque part, il y a une espèce de redite.
3: C'est-à-dire que depuis qu'Mbappé est arrivé, en fait, Jude Bellingham, c'est devenu une ordure. Vinicius, il n'arrive plus à jouer au foot. C'est parce que lui. On m'explique qu'il a perdu le ballon d'or il y a 2 ans. Valverde, qui était une patte, t'entendais jamais un mot sur lui, c'est devenu un truand.
2: Ouais.
3: Non, mais c'est marrant. Tu
2: relas pas écarté Bellingham par hasard non plus d'un rassemblement. Enfin, moi, j'essaie pas de vous expliquer.
3: Oui, mais Bellingham, pendant 2 ans au Real Madrid, il n'y a pas eu une histoire, non?
4: Mais cela
3: quand
4: dit,
3: il est arrivé, non, je ne sais pas. Sinon, tu as des infos,
4: Johan,
3: peut-être que nous, on n'a pas.
4: Il ne faut pas oublier de dire à quel point le Real Madrid est mal dirigé en ce moment. Et ça part de là, en fait. Parce qu'à partir du moment où Kylian Mbappé, il te met un plan 2 fois de suite, et où tu dis, mais de toute façon, on est une institution, le train ne repassera pas 2 fois, et que le train repasse, tous les parents qui ont éduqué des jeunes enfants savent très bien comment c'est.
3: Peut-être.
4: Quand tu dis qu'il va y avoir une punition et qu'il n'y a pas de punition, tu n'es plus respecté. Donc le truc aussi, c'est qu'il y a une faute originale aussi du Real qui est aujourd'hui mal dirigée et qui a recruté Mbappé dans une atmosphère où le club était mal dirigé.
3: Mais mal dirigé, il venait de gagner la Ligue des Champions. Mal dirigé de quoi ?
4: Le problème, c'est que l'institution. C'est le mal dirigé.
3: Mais moi, je te rejoins sur ça. Peut-être sur la direction. Non, mais sur la direction, il y a une erreur pour moi. Il y a une erreur de stratégie. Après, tu le fais venir, tu le fais pas venir, ça, c'est une chose. Mais tu peux pas l'amener dans cette équipe qui vient de gagner la Ligue des Champions en expliquant à tout le monde dans le vestiaire, avec des égos, comme tu dis, je pense qu'ils ont des égos.
2: Oui, tous.
3: Mais à tout le monde, tu leur expliques, là, le patron, c'est lui maintenant. Mais comment tu peux faire ça ? Tu sais très bien que t'envoies une bombe dans le vestiaire.
2: Tu sais très bien
3: que tu vas créer des clans. Les mecs, attends, mais moi, Mbappé, je vais le suivre. Et puis les autres, ils vont dire, mais attends, l'autre, je vais pas courir pour lui. Alors que nous, on vient d'en gagner 2 en 3 ans, quoi. Mmh. Non, mais moi, je trouve ça hallucinant, en fait. Mmh. Et on trouve que c'est normal, en fait.
2: Mais c'est ce qu'on lui a vendu.
1: Alerte générale, Virginie Saint-Cylie, écoutez bien, ça vient du côté du Real Madrid.
5: À la une du site de nos confrères de Marca, José Mourinho est l'élu. Voilà, c'est lui qui est le favori pour être le prochain entraîneur du Real Madrid. Son retour n'est plus qu'une question de temps. Il est seul en lice et il sera à 99,9% le prochain entraîneur du club. C'est ce qu'écrit Marca en tout cas.
1: C'est fou les mécaniques comme ça de l'information, des annonces ou en tout cas des grosses indiscrétions. Il se rapproche à 99%. On était au lendemain donc des déclarations d'Mbappé, au surlendemain des déclarations de Florentino Pérez.
2: Même ça.
1: Avec une conférence de presse sur Alice. Bon, Mourinho, là, posons la question. Est-ce que lui, c'est le signal, on va dire, c'est le père Fouettard, est-ce qu'il peut remettre ce vestiaire à l'endroit ? C'est le message, un peu induit.
2: Il est plus dans le premier marché des entraîneurs depuis plus de 10 ans.
3: Ouais.
2: On est en train de prendre...
3: Ça rejoint ce que je disais, Pierre.
2: Non, mais exactement. Xabi Alonso, on en pense ce qu'on veut, mais c'était quand même un sacré mec. Mourinho, il est passé par... Sans mépris, il est passé par le championnat turc. Il est passé par...
6: À la mesure du Real Madrid dont on est.
2: Ça dépend de ce que t'offres l'entraîneur qui arrive. Effectivement, si tu lui dis vas-y, gère-moi ce bourrier, il n'y aura pas grand.
6: Tu vas pas sortir Klopp, tu vas pas sortir compagnie, tu vas pas sortir Luis Enrique, tu vas aller chercher.
2: Mais de toute façon, et c'était ça le sens de ce qu'a fait Mbappé hier, ça peut pas rester sans réaction. En fait, lui, il a fait péter le bourrier, ses manières de dire, on continue pas comme ça. Donc ça, c'est très clair.
1: Pour la saison prochaine, j'ai un contrat, parce que machin.
4: Non, mais parce que c'est. Il est puni directement. À la fin de la conf, il est puni.
3: Donc ça va continuer comment?
2: Non, mais peut-être.
3: Ça va continuer. continuer comme je veux.
2: Non, mais non.
3: Il, bah, il dit ça continuera pas comme ça.
2: Il a quelques griefs par rapport à la saison qui vient de se passer. Il n'y a pas que ça. Il y a l'histoire du genou. Et il dit on continue pas comme ça. Donc là, tu peux pas continuer comme ça. Ah, il dit quand même Vinicius se crache à la presse des trucs. Moi, regardez, je vous parle dans les yeux. Enfin, c'est comme une
3: donc bombe. Il balance sur tout le monde.
2: En fait. Ah, bah, mais
3: si
2: ouais,
3: tu veux
4: parler dans les yeux à quelqu'un, va parler à Vinicius.
2: Mais il doit sans doute parler à Vinicius. Mais il doit parler. Qu'est-ce que vous en savez qu'il a pas parlé à Vinicius?
4: Non, mais il a peut-être parlé. Mais pourquoi il a parlé à la presse?
2: Mais parce que Vinicius passe par Marca.
3: Mais tu sais pourquoi il n'y a pas parlé? Parce que moi, si je te parle à toi dans un vestiaire, je ne vais pas l'annoncer dans la presse, tu vois. Je te parle avec toi, point. C'est fini, on passe à autre chose après.
2: Il l'a sans doute fait 10 fois.
3: Ah, mais bien sûr.
2: Mais
3: Vinicius n'a pas évolué, c'est ça?
1: Pardon,
3: c'est la faute de Vinicius encore.
1: Pardon, mais Mourinho peut-il remettre ce vestiaire à l'endroit? Il symbolise, on va dire, un coach avec une toile autoritaire, une empreinte, une emprise.
6: Considérablement évolué. Il ne faut jamais perdre de vue quand on analyse la situation actuelle, pour ce qu'elle a d'analysable, c'est-à-dire pas grand-chose, que Arbeloa, c'est le Real Madrid. Arbeloa, c'est le club. Donc s'il y a un conflit larvé par larvé, qu'on vous presse interposé entre Mbappé et Alvaro Arbeloa, c'est qu'il a un conflit direct avec le club. Donc ça, c'est pas à sous-estimer non plus. Je pense que cette histoire va mal finir. On suivra comment ça évolue.
4: Tu veux dire que tu penses qu'Mbappé va partir?
6: Je n'ai pas d'infos pour te dire qu'Mbappé va partir. Je sais juste
1: mais que c'est pas neutre, ce que vous dites.
6: T'es pas en conflit avec n'importe quel entraîneur, aussi avec autant de références qu'il puisse avoir. T'es en conflit avec un homme du club. Et donc, bon, c'est un conflit. Après, voilà, là, pour l'instant, c'est des déclarations interposées. C'est pas plus profond que ça. Mais en tout cas, c'est pas à sous-estimer. Et deuxièmement, Mourinho, il va pas remettre ce vestiaire à l'endroit. Il va en construire un nouveau.
2: Oui.
6: Le vestiaire, il est explosé de partout. Il arrive en zone de guerre, José Mourinho.
1: Donc, c'est le flingueur, là.
6: Le Real va reconstruire son effectif, va reconstruire derrière, va enfin recruter ces milieux de terrain qu'ils auraient dû recruter plutôt que prendre un quatrième ou un cinquième attaquant. Parce que le crime original, il est là. En vérité. Le Real a toujours. Ils ont fait ce règne incroyable où ils recrutaient personne parce qu'ils n'avaient pas le droit. Et derrière, l'effectif était construit avec de la cohérence, des tauliers derrière, des tauliers au milieu et effectivement des stars devant. Ils ont perdu de vue tout ça, ils ont mis que des stars devant, ça n'a pas marché. Là, c'est refonte. Et on prend les un mec pour mettre des fondations. Donc il ne va pas remettre le vestiaire à l'endroit.
1: Mourinho, ce n'est pas une question de poigne, c'est une question de mercato. Vous accréditez la lecture de Félix?
7: Bah, ça va de pair, c'est-à-dire qu'en fait, il faut, même si effectivement il n'est plus dans le premier cercle depuis de longues années, ça reste quand même un nom du foot mondial et un homme qui a marqué aussi
1: ça compte,
7: de sa patte son passage au Real. Il est quand même dans la construction, dans la fin de la construction de Cristiano et dans la métamorphose de Karim Benzema, il est un élément. Il n'est pas le seul, loin de là, mais il est un des éléments constitutifs. Est-ce qu'aujourd'hui, il ne peut pas être justement une personnalité, et là on revient sur le cas Mbappé, qui peut justement remettre le garçon dans un cadre précis, parce qu'il est toujours susceptible d'en sortir de ce cadre. C'est en cela qu'il n'est pas ingérable, mais qu'il est effectivement difficilement gérable. Mais oui, mais parce que c'est à la fois un joueur d'exception et c'est une personnalité à part. Personnalité exceptionnelle au sens strict du terme.
4: Il y a peut-être personne aussi qui le remet au carré, qui se permet de lui dire vraiment...
7: Il a un entourage, une galaxie autour de lui qui est très importante et qui a tendance aussi à écrire l'histoire au quotidien. C'est-à-dire qu'avec Kylian Mbappé, il est toujours au centre de... Il y a des gentils, il y a des méchants, il a aidé un tel parce que tel joueur était en difficulté, il l'a trouvé en train de pleurer dans le vestiaire, c'est lui qui lui a remonté le moral. Il y a toujours des histoires, ça a toujours existé, du Paris Saint-Germain jusqu'à aujourd'hui. Donc ça, il faut le recadrer.
1: Oh, mais... Ok, mes amis. J'avais deux choses à vous dire.
3: Mais ça, c'est Mourinho, ça? Parce que ça fait un moment qu'il a pu entraîner un top club.
1: Oui, de toute façon, on le sait, oui. Manchester United, c'était son...
6: On a vu le bilan de Mourinho, c'est-à-dire une compète de chaque. Il ne faut pas oublier que c'est face au meilleur Barça de l'histoire.
1: Ouais.
6: C'est en face, allez, ne serait-ce que chercher la Coupe du Roi sur la tête de Ronaldo comme il fait.
2: Il
6: faut que je fasse court, pardon.
1: Pia Clément, donc, a convaincu. La deuxième chose, c'est que finalement, hier, il a sorti des dingueries. Et nous, on a inventé un nouvel appareil, c'est le dingomètre.
4: C'est génial,
1: du dingomètre. J'ai quelques citations par le passé des dingueries d'Mbappé. Ah, okay. Et je vous dis, est-ce que c'est pire? Ah, c'est une plus grosse dinguerie que ce qu'il a dit hier. Au tableau, Philippe s'enfourche. On est en 2018.
6: Au tableau, faut se lever.
1: Déjà, on lui reprochait, déjà, on le tue un peu dessus, en France et tout ça. Bon, tu défends pas beaucoup et tout ça. Réponse de Kylian. Il n'y a que deux joueurs qui ne défendent pas. Et ce sont deux joueurs qui mettent 60 buts. Ronaldo, Messi. Le jour où je mettrai 60 buts, on pourra amener la discussion. Par rapport à ce qu'il a dit, là, C'était plus dingue hier ou c'est plus dingue aujourd'hui là?
7: Celle-là, c'est plus dingue hier parce qu'à l'époque, on était dans un football qui nous avait démontré que ce qu'il disait était vrai.
1: Ok, bon bien. Au tableau, Félix Roy, c'est peut-être le moment d'avoir le plus de responsabilités. On est en 2019. Il vient d'être élu meilleur NFL. Joueur de Ligue 1, trophée UNFL. J'espère que ce sera au PSG. Alors, on est content. Oh, ce serait grand plaisir. Mince. Ou peut-être ailleurs pour un nouveau projet. Ça, ce qu'il a dit là en 2019, c'est plus dingue que ce qu'il a dit hier?
6: Non, c'est moins parce que quand il se projette dans le futur et qu'il se rêve dans des clubs et qu'il met des petits pics à son institution, comme on dit, à la limite, ça fait partie du personnage depuis le début. Là, c'est frontal à l'intérieur. Donc non, je trouve que c'est moins dingue que,
1: moins dingue.
6: Que le quatrième attaquant.
1: Il est revenu dans l'émission The Bridge sur ce passage, sur sa sortie. Là, le projet, ça sera grand plaisir au PSG ou peut-être ailleurs. Il regrette en fait. Il regrette. Il est à la table sur un canapé avec Aurélien Tchouaméni, un de ses copains du Real. On y va.
8: Il y a des choses que j'ai dites hein, et que j'ai faites que tu regrettes, mais il y a des choses que je regrette, mais que je savais qu'à ce moment-là, il fallait les faire. Tu vois, c'est des choses que je savais avant d'y aller, ce que ça allait provoquer, mais il fallait faire ça. Même si tu ramasses après, il fallait le faire.
9: T'as un exemple là qui vient en tête?
8: Bon, les trophées NFP, je pense que celle-là, c'était... C'est un jeune de 19 ans. Qui est frustré par pas mal d'épisodes et qui n'a pas extériorisé sa frustration et qui prend le mauvais endroit, le mauvais moment, le mauvais contexte et qui vide son sac et tous les gens, ils me regardaient genre...
1: Voilà, Kylian Mbappé.
3: Bah, à 19 ans, il n'y a personne qui fait ça en fait.
9: Non.
6: Il faut analyser la fin de cet extrait. Je vous jure, c'est en termes de langage corporel, même l'illumination sur son visage. Tout le monde me regardait, tout le monde se disait « Qu'est-ce qu'il est en train de faire ?» C'est in-out, ça dit tout.
1: Bah, pour lui, c'est une grosse... C'est une
6: il adore ça. C'est vraiment...
1: Au tableau, Grégory Schneider. On est en 2022, équipe de France. Je crois que les Français viennent de battre l'Autriche. Giroud a été bon, Mbappé aussi. Et surtout Mbappé. J'ai beaucoup plus de liberté ici, en équipe de France, sous-entendu qu'au Paris Saint-Germain. Il y a un numéro 9 comme Olive qui occupe les défenses. À Paris, c'est différent. On me demande de faire le pivot, le pivot. C'est une plus grosse dinguerie, ça ou alors la dinguerie d'hier est plus forte?
2: Non, hier, je trouve que c'est absolument pas une dinguerie. Je trouve qu'il a, pour une fois, il a été clair, il a été net et il a maîtrisé son truc. Par contre, là, le coup du pivot gang, ça m'avait quand même, à l'époque, un peu interrogé. Je pense qu'il pouvait, il doit le regretter. C'est pas possible autrement parce que c'était vraiment...
1: Greg, moi, je trouve que ça, à chaque fois, un peu la même chose.
2: Non, mais par contre, hier, je l'ai trouvé beaucoup plus en maîtrise, en fait. Souvent, il regrette des choses qu'il dit. Il a regretté là, le pivot gang, je pense qu'il a regretté, je crois même pouvoir le dire. Hier, il n'était pas parti pour le regretter, au contraire.
1: Ouais. J'ai l'impression d'assister à un sketch de Julien Cazard, vous savez, qui imite magnifiquement Kylian Mbappé et qui dit des choses, on va dire, très douces, tout ça, mais il faut comprendre le sens inverse, tout est allusif. Mais franchement, quand j'ai découvert ça, j'ai pensé à ce génie de Julien Cazard. Au tableau, Pierre Clément, s'il vous plaît. C'est bien.
9: J'espère une citation. J'en ai une en tête et j'espère que c'est celle-là.
1: C'est vrai ?
9: Ouais.
1: Je pense qu'on est bon.
9: Si j'avais voulu gagner la Ligue des Champions...
1: Si je liais mon avenir à la Ligue des Champions et je ne demande pas respect au club, je serais parti très loin. Kylian Mbappé...
9: Fantastique, celle-là.
1: 2023. Celle-là, c'est...
9: Elle est fantastique parce que...
6: C'est le futur qui l'a
9: rendu fantastique. Quelque part, au fond de nous, à ce moment-là, on sent que ça va être un boomerang, cette citation. C'est pas la première humiliation hein, pour les supporters du PSG de la part de Kylian Mbappé, mais celle-là, on se dit peut-être que cette fois, il aurait dû plutôt se taire. Et évidemment, maintenant, on se délecte de revoir cette citation, bien entendu.
1: Ouais. Le génie s'est pris les pieds dans le tapis. Juste, on est à la Maison du Sport, à l'équipe. Un petit coup d'œil sur une qui m'avait marqué. On est le 2 mars 2024. Mbappé et le PSG, le torchon brûle. Bah oui. Tenue de, pas de soirée, hein, c'est le film de Bertrand Blier, mais tenue de mauvaise soirée. Il avait été sorti par Luis Enrique, à la pause. Et puis finalement, ostensiblement, il s'était baladé, avait fait des selfies pendant que ses copains jouaient. Il était au téléphone, il papotait pour montrer, évidemment, et bien faire comprendre qu'il n'était pas blessé. Luis Enrique, à l'époque, nous disait quelque chose et on lui tombait dessus. Hein. On avait du mal à le comprendre. Malheureusement, on est journaliste, on a toujours un train de retard. Écoutez Luis Enrique, c'est drôle maintenant, regardez.
10: 100% décision de l'entraîneur.
11: C'est 100% ma décision d'entraîneur.
12: Et pour quelle raison ?
11: Tôt ou tard, il faudra s'habituer à jouer sans Kylian. Et en tant que coach, mon objectif est toujours de chercher le meilleur pour l'équipe, ce que je considère, en tout cas, le meilleur pour l'équipe.
1: Voilà, le meilleur projet. On était le 2 mars 2024.
6: C'est l'une des premières. Alors, il n'y en avait pas beaucoup.
1: Ouais, je me souviens
6: que. C'est l'une des premières bascules d'opinion positive sur Luis Enrique et ses relations avec la presse.
1: Ça, ah ouais ça,
6: vraiment.
1: Ouais. Alors,
6: ce qu'avait fait Mbappé était franchement tellement choquant.
1: Oui, les gars.
6: Pour beaucoup de gens. Que, en fait, c'est à ce moment-là où Luis Enrique rentre dans ce truc. Alors, il n'y en avait pas. Il n'y avait pas légion derrière. On n'était pas tous unanimes en train de dire Luis Enrique est un génie machin. Mais il y avait ce truc d'effectivement. La phrase avec cette espèce d'abattement de relativisme de dire bah, va falloir faire 100. Parce qu'en fait, si c'était tellement ostensiblement extrait du processus qui était un match de foot, quoi, en disant, en rentrant dans un truc en cours, en plus, c'est sacré un match, quoi, du début à la fin.
9: Je pense qu'il n'est pas abattu, Luis Enrique, à ce moment-là, parce que lui, il sait qu'il a raison. Ouais,
6: il est exactement. Déjà bien persuadé. Il dit, cette image-là,
9: Il est persuadé que ça sera mieux une fois qu'il sera parti. Et il a su qu'il a donné raison.
2: Et c'est pas ce qu'il a dit, en fait. Déjà, il ment, Luis Enrique, là, il ment. C'est pas sa décision, c'est celle de Nasser El Khelaifi, puisque Nasser El Khelaifi voulait mettre au séchoir. Luis Enrique s'est ingénié toute la fin de saison à essayer de lui faire une sortie correcte. Parce qu'en lui faisant jouer les matchs importants,
6: c'est Nasser qui l'a sorti à mi-temps.
2: Nasser Al-Khelaifi ne voulait plus le faire jouer du tout. Donc l'autre a dit on va lui mettre des coups de vexation. Il devait à la fois complaire en gros son employeur et ménager un petit peu Mbappé.
1: Ouais, il était sur un fil.
2: Donc en fait, c'est une décision du club, c'est pas lui, c'est pas vrai.
9: Grégory, quand il dit c'est 100% une décision du coach, il ne parle pas du départ d'Mbappé, il parle de le sortir à mi-temps.
2: Non, mais c'était.
1: Vous avez des degrés de lecture différents.
2: Non, mais si, c'est pas sa décision, puisque Nasser Al-Khelaifi lui a dit c'est de le mettre au séchoir le plus longtemps possible. Donc c'est pas la décision de Luis Enrique,
3: c'est ça qui te choque? Ou non, c'est la réaction d'Mbappé à Monaco, parce qu'on n'en parle pas.
2: Non, mais ça me choque pas.
3: Ce qu'il a fait à Monaco à la mi-temps.
2: Mais
3: tu parles de Luis Enrique ou de Nasser, mais parle d'Mbappé. J'ai dit quoi? Parle de ce qu'il a fait lui à la mi-temps.
2: Il n'a pas pris sa sortie pour une décision technique, il a pris sa sortie pour une vexation de la direction. Donc effectivement, il a
3: fait. C'est pour ça qu'après, il se permet de faire ce qu'il a fait.
2: C'est pour ça qu'il a essayé de reprendre la main.
3: Donc en fait, les coéquipiers, c'est pas très grave.
9: C'est une mesure de rétorsion pour ce qu'il faisait sur le terrain.
2: Non, c'est une mesure de rétorsion parce qu'il n'avait pas signé. Donc on va changer. Bah, si.
9: Non, à la mi-temps à Monaco, c'est pas
2: non,
9: vrai.
2: Mais si. Non, mais
10: Pierre et Greg, je préfère vous couper parce que de toute façon, là, vous êtes partis pour ne pas céder.
9: Tu vois comment il met le bazar dès qu'il est partout où il est, Mbappé? Alors qu'on s'adore avec Greg.
6: Greg est-il gérable dans cette émission?
2: Greg est-il gérable?
10: Jean Micou au tableau, mais il est déjà au tableau, il est président de l'équipe du soir.
6: Il se régale depuis tout à l'heure.
10: On est en 2024.
3: Moi, je ne me régale pas, moi. Moi, je suis triste pour lui parce que le mec a toujours pas compris l'histoire, en fait.
10: On est en 2024.
3: Il y en a qui le défendent et qui le soutiennent, donc qui va continuer, s'en fout.
10: Non, il y en a peut-être qui essaient peut-être d'expliquer l'inexplicable pour
2: ça,
10: vous.
2: C'est un petit peu ça.
10: Oui, non, mais d'où peut-être, mais c'est le seul.
3: C'est ce que j'aimerais, là, dans une côté parallèle, c'est qu'il y a un même Kylian Mbappé, mais étranger. J'aimerais bien écouter tous les gens parler de cette personne-là, tu vois. Voilà, c'est ça, en fait, qui me fait rire.
10: J'en ai une dernière.
3: Juste une parenthèse, je la ferme. Allez, vas-y.
10: Une dernière.
3: Je ferme la parenthèse.
10: Non, mais là, vous êtes amené. Est-ce que c'est le dingomètre, c'est le dernier.
3: D'accord. Savoir si c'est
10: quand
3: plus
10: je suis arrivé en bleu, on avait Pogba. Avec lui, tu as juste à faire un appel et tu sais que le ballon va arriver. Celle-là, je me souviens. Je me souviens de celle-là. Vous m'avez dit, non, mais c'est pas possible, on peut pas dire ça,
3: En fait, toutes celles que tu as dit, j'ai dit, c'est pas possible qu'ils disent un truc pareil. Eh bien, il continue, en fait. Et le mec, tant qu'il a pas compris qu'en fait, il gagnera quand il aura les mecs avec lui, il aura jamais rien compris. Et là, le problème, c'est qu'on me dit, il est surdoué, il est intelligent, il est ci, il voit tout avant tout le monde. Il a commencé à 17 ans, il en a 28 aujourd'hui, et c'est toujours la même histoire. Donc moi, je suis désolé, on me dit que je lui tape dessus. Je lui tape pas dessus, parce que moi, j'en ai rien à foutre. Hein. Moi, je vais aller me coucher ce soir, il y aura pas de problème, hein, que je dise ça ou pas. Mais moi, je me mets à la place si j'étais un coéquipier de lui. Je me dis, mais je deviendrais fou, en fait. Comment tu peux parler comme ça des autres joueurs qui sont avec toi? Moi, il y a des mecs qui sont allés dans le vestiaire du Barça, il y avait le plus grand joueur qui était là. Les mecs, ils étaient tous à la cool. Tu vois, ils étaient entre eux, sympas, tout le monde. Que ce soit l'arrière-droit, que ce soit le mec qui était le plus décisif au moins. Ils étaient tous ensemble, en fait. Mais c'est pour ça qu'ils gagnaient. C'est pas parce que uniquement sur le terrain, ils étaient des magiciens. C'est parce qu'ils étaient tous ensemble, il y avait une cohésion de fou. Ensemble. Et lui, il n'a toujours pas compris. Donc, ce qu'il fait, c'est que s'il n'évolue pas, eh bien, dans 10 ans, on en reparlera de la même manière.
10: Okay.
3: Sauf si d'un coup, il se dit, je veux faire du golf, du tennis, et puis là, tu feras tout seul. Tu joueras tout seul, tu feras ce que tu veux, en fait. Mais là, tu te rends compte, ces déclarations comme ça. Tu es dans le vestiaire, mais
10: Et donc,
3: c'est ton capitaine. Il est déjà capitaine ou pas encore là?
10: Non.
3: C'est après ça qu'on lui a donné le brassard. D'accord, ok.
2: Non, il est déjà capitaine.
3: Donc c'est ton capitaine qui parle comme ça. Ouais. Et les mecs me disent, on lui a donné le brassard, il a évolué. De Greg Schneider, tout à l'heure, il m'a dit, il a évolué pour le faire basculer comme un mec qui va t'amener vers des titres.
10: On passe à...
3: En parlant comme ça, je suis pas sûr.
10: On passe à...
3: En fait, c'est mon avis. Hein.
10: On passe à Didier Deschamps. offensif. Hier, la liste de Didier Deschamps a parlé. En tout cas, c'est peut-être une lecture. On va en débattre. En sélectionnant 9 attaquants pour seulement 5 milieux, le sélectionneur a validé peut-être l'option offensive d'aligner au coup d'envoi 4 attaquants. J'en cite comme ça, Mbappé, Dembélé, Doué, et puis Olise à la baguette, pour simplement 2 milieux. 4 attaquants pour 2 milieux. Il y a quelques semaines, certains, et notamment sur le plateau de l'équipe du soir, doutaient encore de l'utilisation de cette option dans les très grands matchs, les matchs à haute altitude au Mondial, et reviendrait donc, on va dire, invariablement à son vieux réflexe défensif de 3 milieux. La liste a parlé, les Bleus à 4 attaquants pour 2 milieux. Est-ce que c'est acté? La liste a parlé, cette structure de liste, 4 chroniqueurs sont pas d'accord. J'en fais trop, pas tout chaud. La liste a parlé. Des spécialistes de liste, Philippe et Greg. Philippe et Greg, qui commence dans ce duo infernal? Philippe?
2: Par exemple, si c'est toi qui décide.
12: Allez, je peux y aller.
10: Oui. Ouais. Pia et Félix, c'est non, la liste n'a pas parlé, ou en tout cas, vous. Qui va commencer?
9: Merci.
10: C'est Pia. Pia? Vous faites 45 secondes, comme d'habitude.
9: Ouais, comme
10: les Bleus à 4 attaquants pendant tout le Mondial, est-ce acté? Oui, Filou,
12: tu voulais dire.
10: La liste a parlé.
7: Oui, parce que il y a une vraie logique depuis la rencontre face à la Croatie, la deuxième, où il y a une ligne directrice dans laquelle on ne se dément pas. Contrairement au score et à... Et à la physionomie du match, la défaite contre l'Espagne, sur le début de match, je pense que Deschamps est très content de ce qu'il a vu et il a compris ce jour-là qu'il avait les joueurs pour le faire. Et donc, depuis, il n'en demandera pas.
10: Ok. On passe à Pia. C'est non. Des vieux réflexes vont revenir?
9: Je pense que non, parce que quand on voit les conférences de presse de Didier Deschamps ces derniers temps, il y a clairement un vent de liberté, de joie qui souffle sur sa manière d'être sélectionneur de l'équipe de France pour sa dernière. Et à mon avis, il est capable de tout pendant cette Coupe du Monde. Il a l'air d'être assoupli, il a l'air d'avoir envie de faire plaisir. Et autant j'imagine très bien la plupart des matchs avec 4 attaquants, autant je l'imagine très bien adapter son effectif en fonction de l'adversaire. Et donc changer suivant son intuition du jour.
10: Ok, très bien, vous êtes ponctuel, je vous félicite ma chère Pia, vous êtes en gros progrès. Attention, oui, la bascule a été faite, Deschamps est un coach résolument offensif. Greg Schneider.
2: Non, il a une telle richesse devant, tu peux pas, tu vous rendez compte, vous avez les Parisiens qui marchent tous plus sur l'eau les uns que les autres, vous avez Olise qui est peut-être le meilleur joueur de la planète, vous avez Mbappé, bon, qui est quand même le capitaine, là-dessus vous avez Cherki, vous avez tant de richesses qu'il faut essayer de les valoriser, de les mettre en avant et de faire basculer l'équipe dans cette logique-là. Il peut en plus se servir du fait qu'ils sont 4 attaquants pour leur demander de travailler pour l'équipe, puisque tu peux pas ne pas défendre, t'es obligé de rajouter t'es obligé de gagner en mentalité chez eux. Donc je pense que il est poussé par ces joueurs vers ça.
10: Stop. Félix 3.
6: Tu fais bien de parler ça, Greg, parce que je pense que les termes de devant et derrière sont un peu obsolètes aujourd'hui. Didier Deschamps, qui à tort était souvent critiqué comme un entraîneur du passé, l'a très très bien compris. Je pense que Magnès Akliouche, Ryan Cherki, Désiré Doué, pour ne citer qu'eux, ne sont pas des attaquants. 4 attaquants, c'est ce qu'a fait Luis Enrique à Newcastle. 4 attaquants, ça n'a pas marché. Dans le foot moderne, Luis Enrique le montre, mais pas que. Il faut aussi des attaquants qui défendent et qui défendent tellement, qui construisent tellement que c'est des milieux de terrain.
2: Ah oui, c'est toi.
10: Akliouche et Doué ne sont pas des attaquants. On en apprend de belles dans l'équipe du soir tout de suite. Mais mes amis, il y aura l'arbitrage du président Mikou qui a besoin un peu de réflexion.
3: Ou pas.
10: Hein, ou pas.
3: Si, je...
10: À tout de suite.
3: J'attends l'oseille là.
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20: Deschamps offensif, la liste de Deschamps hier a-t-elle parlé? 9 attaquants de structure. Greg, je suis dans l'exercice de mes fonctions.
21: Pardon.
20: Et ça, ce bruissement comme ça en fond de classe, c'est impossible. C'est infernal.
2: Il est ingérable.
20: Je vous mets juste une petite notification administrative.
21: C'est hein? Franchement, voilà. Je la serais mise moi-même.
20: Voilà, merci beaucoup. Ah, ça fait 2. Ah, c'est puisque vous demandez, mais écoutez, la maison ménage est généreuse. Sélection de 9 attaquants, 5 milieux. Finalement, il y a un effet de bascule, les Bleus, avec 4 attaquants pour tout le mondial. Est-ce que c'est acté? Il y a eu un traître hein, dans ce débat. Hein. Oui, Doué, Akliouche sont c'est maintenant des milieux de terrain, c'est Sissoko, Matuidi. Président, à vous de trancher.
22: C'est des milieux de terrain, mais beaucoup plus offensifs que ce qu'on avait jusqu'à présent. Voilà. Donc on va partir sur un 4 devant à vocation beaucoup plus offensive. Mmh. Ça, c'est ce qu'on retiendra de,
20: et ça changera pas,
22: de cette liste. Ben moi j'ai envie d'y croire.
20: Non,
22: j'ai envie d'y croire parce que c'est vrai que ça fait quand même un an et demi qu'on joue comme ça dans ce système-là et puis ça.
20: Barrage, quart de finale retour contre la Croatie, c'est le basculement.
22: Donc voilà. Ouais, ça fait un peu plus.
20: Ouais, ça fait un an et quelques. Ouais, ouais.
22: Et puis après t'as l'émergence de tous ces joueurs offensifs qui t'amènent ces options-là. Donc je me dis qu'il va partir avec cette idée-là. Mais après, c'est pas... Donc, moi, de mon côté, en tant que téléspectateur, ça me fait plaisir. Mais je pense qu'après, à un moment donné, ça n'empêchera pas de pouvoir faire évoluer son équipe pendant le match. Et donc, ça, c'est aussi une force. Non, mais ça peut être une force quand tu veux tenir un résultat, peut-être de repasser en 4-3-3 avec des joueurs un peu plus déterminants dans le domaine défensif, tu vois. Donc, ça, c'est une force, en fait, cette équipe. C'est-à-dire que même pendant le match, tu peux passer en 4-3-3 et si tu veux renvoyer un peu de force offensive, tu peux rebasculer sur autre chose. Donc, mais je pense qu'au départ, il va, normalement, la logique, en plus avec cette liste-là, je me dis, il va partir.
0: Tu votes pour nous, donc.
1: Oui.
4: Non, parce que, mais...
20: Ah non, bah non,
22: tu veux juste savoir pour
20: Philippe Aigle.
0: Ah bah non, non, non.
22: Non, c'est acté, pour moi.
20: C'est acté.
0: Mais il est capable de passer
22: en 4-3-3.
20: Non, mais c'est acté.
23: Pas sur une...
22: Non, pendant un match.
23: Une barre de match.
1: Oui, voilà.
22: Moi, je pense qu'il va partir comme ça.
1: Après, il faut faire le temps.
22: Non, mais pour répondre à Pierre.
1: Ton double pivot, c'est quoi? C'est N'Golo Kanté, Rabiot, Tchouaméni, Rabiot? Tu parles sur quoi? Sur gros
20: départ. Tchouaméni, Rabiot.
1: Tu pars sur Tchouaméni, Rabiot. À la 50e, gros match, si tu prends un bouillon, s'il n'y a pas le Warren Zaïre-Emery qui rentre à la 50, au final, tu auras fait quoi?
20: Et t'enlèves qui?
1: De plus avec 4.
22: Ça change rien, ça.
1: T'enlèves qui? Tu peux même rentrer à droite.
20: T'enlèves Doué, t'enlèves Barcola, t'enlèves...
1: Il fait son métier de coach, quoi, mais c'est juste, je pense...
22: Non, mais il y a plein d'options.
1: On est en 4-2-4.
22: Non, mais t'as plein d'options, mais je pense qu'au départ, il va partir là-dessus.
20: Il y avait un... Non, faites pas les... Non,
22: donc moi, je pense qu'au départ, il part là-dessus, donc...
20: On fait pas l'émission de son...
22: Je dis oui,
20: allez-y,
22: Non, je dis, je pense qu'il va partir comme ça au départ. Donc pour moi, ça...
20: Premier match, France-Sénégal. Champion d'Afrique, une équipe physique, une équipe...
1: Gros milieu de terrain.
20: Ouais.
21: Ils sont champions d'Afrique.
20: Ah non, oui, enfin, oui, non, mais c'est vrai, vous avez raison de tirer l'oreille, oui, merci. Pourquoi le Marocain? Oui, sur le terrain, oui, puis après avec les... Ouais, voilà. Bon, est-ce que ça, c'est, on va dire, un test intéressant par notre question du soir? Est-ce que là, ils vont avoir une vraie opposition, un vrai test, grandeur nature, pour, on va dire, la fiabilité, on va dire, ce système, face à une équipe robuste, carré, à la perte.
21: C'est le top 15 mondial, le Sénégal.
20: Oui, c'est
21: le top 10-15 mondial. Donc oui, c'est un gros test.
20: Non, mais est-ce qu'on va savoir? Est-ce qu'on va savoir tout de suite?
22: Les deux extérieurs, ça ne va pas être deux mecs qui ne reviennent pas, qui ne défendent pas. Donc si tu as deux mecs sur les extérieurs qui sont à vocation offensive mais qui travaillent défensivement, quel est le problème? Enfin, moi, je ne sais pas.
21: Non, par rapport à la question, les deux dernières compétitions que la France a le plus ratées, on va donc parler de l'Euro 2021 et le dernier...
22: Raté, c'est parce que t'es éliminé en huitième.
21: Ouais, en 2021
0: non,
21: et...
0: le dernier Euro, il est horrible.
22: Et non, 21.
21: Et en 2024, c'est-à-dire que les deux moins bons résultats de l'équipe de France, où elle était en difficulté dans le jeu, ils l'ont su tout de suite. Ils l'ont su dès le premier match.
20: Ouais.
21: C'est-à-dire que Deschamps, malgré la victoire contre l'Allemagne en 2021, dit « ça va pas, on a été secoué, ceci,
22: cela ». Mais pourquoi 2021, tu le sais pas dès le premier match?
21: Si, si.
22: En Deschamps
21: a dit ensuite...
22: Tu mènes 3-1 à 10 minutes de la fin contre la Suisse.
21: Il y a 1-0.
22: Tu savais que t'allais être...
21: Non, mais je vous dis qu'ils ont diagnostiqué des problèmes tout de suite, dès le premier match. Ouais. C'est juste ce que je dis.
20: Ouais.
21: La dernière fois en 2024, dès le match contre l'Autriche, dis-moi, des tribunes me semblent très correctes.
20: Ils sont inquiets.
21: Non, ils sont inquiets. Il y a des choses qui vont pas. Griezmann, ça va pas. Mbappé, ça va pas. Il y a des choses qui... Donc en fait, le premier match, historiquement, a effectivement posé un cadre. Enfin, en tout cas, quand il y a eu des warnings, ils les ont allumés tout de suite.
20: Mais c'est drôle parce que moi, quand vous me dites ça, je pense à 2018 où le match contre l'Australie, le premier match, n'est pas terrible. Ouais. Il y a un document TF1 où Deschamps met une bonne ressemblée aux deux excentrés, notamment à Kylian Mbappé, en disant « tu peux faire plus de courses offensives, tu peux faire plus d'appels à vide ». Il le reprend un peu de volée. Finalement, après, il y a vite un rééquilibrage, un changement de système, le fameux truc avec Matuidi. Mais ce match contre le Sénégal, là, par rapport à ça, ses ambitions de jouer, cette traction avant, est-ce que ça va être intéressant?
24: La compétition, c'est toujours autre chose. Et effectivement, il y a aussi un groupe qui sera finalement peu de préparation.
20: Très peu.
24: Une compétition qui peut durer longtemps. Et il y a... par essence, un équilibre, une atmosphère sur le terrain en dehors qui est unique par compétition. Donc ça, même pour le staff aujourd'hui,
20: inconnu.
24: Avec 14 ans d'expérience après être passé partout, tu sais qu'il y aura à un moment donné, il faudra s'adapter, comme dit Deschamps. Mais ce qui est certain, c'est que là, pour en revenir à ce qu'on disait, c'est pas parce que tu vas peut-être souffrir un quart d'heure au milieu de terrain contre le Sénégal que tu vas remettre en question tout ton équilibre de liste que tu as construit un mois auparavant et que tu as pensé pendant un an et demi. Donc, je pense que les choses, elles sont très claires. En revanche, moi, ce que j'ai entendu, et ce qui me paraît assez cohérent aussi par rapport à une compétition longue, par rapport à ce qu'on sait aujourd'hui du foot moderne, le fait d'avoir que tous les coachs ont appréhendé désormais le fait de pouvoir faire plus de changements qu'avant, et que ce ne soit pas uniquement parce qu'un mec est cramé à la 82e, mais parce que tu peux le penser globalement sur une compétition. Et j'ai entendu Didier Deschamps le dire à deux reprises.
20: D'avoir un coaching, on va dire, un peu plus
3: actif.
24: Voilà, et qu'on va se voir, on aura peut-être un peu moins cette fameuse équipe type, ces 11 mecs qui vont démarrer. L'exemple N'Golo Kanté, qui, au bout de 3 matchs, commence à tirer la langue, mais que parce qu'il est dans
3: en 2024 pour l'Euro. Ouais.
24: Je pense que si Didier Deschamps a fait monter en puissance Manu Koné en même temps qu'il estimait que Tchouaméni et Rabiot étaient et continuaient de lui prouver qu'ils étaient au très haut niveau, et qu'en plus de ça, il fait revenir N'Golo Kanté, qu'il le maintient dans le groupe et qu'il a l'éclosion de Warren Zaïre-Emery, il se dit, c'est bon, j'en ai 5, mais ce n'est pas 5, il n'y en a pas 3 qui vont faire banquette.
3: Ouais. Mmh.
24: Je pense qu'il va y avoir
3: une rotation.
24: Mmh. À mon avis, Tchouaméni, Rabiot partent avec un temps d'avance, mais il y aura une rotation. Et ce sera Maxence Lacroix, c'est pareil, il n'est pas là pour beurrer les tartines. Mmh. Il va jouer, un moment ou un autre.
4: J'aime bien cette question.
5: Bon appétit si vous êtes à table. Dans quelques minutes, la suite de l'équipe du soir. Des champs offensifs. On vous laisse encore un petit peu de temps pour trancher. On découvrira le résultat du super duel juste après la pause. A tout de suite.
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4: Mes amis, retour sur le plateau de l'équipe du soir. Il y a eu un super duel il y a quelques minutes sur Deschamps offensif. Bah oui, les quatre attaquants comme ça alignés, ça a valu un super duel. Les Bleus à quatre attaquants pendant tout le mondial est sacté. Il y a eu des oui, il y a eu des non, il y a un résultat. C'est oui. Pierre Clément vous a dit quoi? Ah, c'est Pierre qui vous a convaincu? Ok, très bien. Le résultat du super duel?
5: Ah non, mais ça, c'est le duel d'avance.
4: Oui,
5: ah,
4: bah, justement,
6: ça valait c'est, le coup d'être c'est ça.
5: Ah oui, d'accord.
4: Voilà, merci, mes petits. Oui aussi, il voilà. Fallait répondre oui ce soir, mission positive. Il faut répondre oui, 68, sans faux.
7: On est bien.
4: Génère. De toute façon, on se reverra à la Coupe du Monde, je dirais, quand il fera les adaptations, vous me tirez l'oreille. Et quand Marseille gagnera la Ligue d'Europa, vous me tirez la deuxième oreille. Voilà, merci. Le Minuit Info, Virginie Saint-Cily, retour sur l'image de la soirée, la qualification de Saint-Étienne qui continue sa route pour rallier la Ligue 1. Une qualification, j'allais dire un succès, non, une qualification à l'issue des tirs au but, un truc rocambolesque.
8: C'était contre Rodez, on pensait que ce serait un match ouvert et il n'y a pas eu de but dans le temps réglementaire. Ça a été un duel de gardiens finalement. Saint-Étienne a changé à la 93e. Quand ils ont compris que ça allait partir au tir au but, l'arsenal sort Maubleurant, choix gagnant, puisque vous le voyez, il arrête les deux premières tentatives de Rodez. Mais le gardien adverse va en sortir deux aussi. Ils ont brillé, tant l'un que l'autre. Maubleu, c'est un peu plus illustré, même s'il a raté son pénalty. Victoire des Verts qui joueront le 16e de Ligue 1 pour la montée. Si ça ne t'intéresse pas, Johan Micou, tu le dis.
4: Et c'est Maubleu, c'est voilà. Et fin du National ce soir, Sochaux. Remonte en Ligue 2, d'autres compléments d'information.
8: Rouen va jouer les barrages d'accession à la Ligue 2. Régis Brouard, oui, tout à fait. Ils ont décroché le ticket en battant Fleury 2-1 ce soir. Alors qu'ils étaient menés 1-0 jusqu'à la 87e et que la défaite se profilait. Scénario renversant en toute fin de match. Égalisation de Kenny Rocha Santos à 3 minutes de la fin. Et le but de la victoire signé Sérigné faille dans le temps additionnel.
4: Contre Laval. Pardon, des nouvelles d'un club qui peut gagner la Ligue Europa. C'est Aston Villa qui a affronté Liverpool ce soir.
8: Victoire d'Aston Villa ce soir, 4-2. Les Villans ont ouvert la marque après un corner. Ça combine côté gauche. Lucas Digne à la passe et joli but de Morgan Rogers qui enroule bien. Les Reds recollent sur un coup franc frappé par Szoboszlai et Van Dijk plante de la tête. Mais Watkins va remettre Villa devant à peine 5 minutes après. Il va même faire le doublé. Ça fera 3-1. McGinn va marquer aussi le but de la soirée, 4-1. Et Van Dijk réduira l'écart ensuite en toute fin de match. 4-2. Aston Villa, grâce à cette victoire, est officiellement qualifié pour la Ligue des Champions.
4: Bravo à eux et à Unai Emery. Des surprises en liste de la Belgique. On parle de la Coupe du Monde.
8: La grande première, oui, déjà pour l'attaquant de Lille, Mathias Fernandez Pardo. Il avait le choix entre les Diables Rouges et l'Espagne. Il a tranché cette semaine. Lukaku aussi est appelé alors qu'il est toujours en phase de réathlétisation. Rudy Garcia justifie son choix par l'impact de Lukaku et son leadership dans le vestiaire. Chez les absents, pas de Matt Cels. C'est Mike Penders qui est appelé, le gardien de Strasbourg. Pas de Loïs Openda non plus, ni de Lucas Tassin ou encore de Malik Fofana. La Belgique est dans le groupe de l'Égypte, de l'Iran, de la Nouvelle-Zélande. Joanne, tu les places comment?
4: Égypte, Iran, Nouvelle-Zélande.
9: Au premier tour, ils sont bien. Voilà.
4: Ouais. Merci. Égypte, Iran, Nouvelle-Zélande.
8: Merci Joanne.
9: Avec plaisir.
4: Vingegaard envoie un message sur le Giro.
8: Il a frappé un grand coup sur la 7e étape. Victoire en solitaire avec une attaque bien placée à 5 km de l'arrivée. pour aller chercher le bouquet. Le leader Eulalio a bien tenté de défendre son maillot rose, mais il n'a pas pu suivre, il a craqué. Félix Gall aussi s'est accroché, il a été lâché. Premier succès pour Jonas Vingegaard sur ce Tour d'Italie et au sommet du Blockhaus. C'est le nouveau dauphin du général. Il rêve de gagner un nouveau Tour de France. Est-ce que, Philippe, tu le vois le faire face à Pogačar, face
7: pas
8: à Texas?
7: Pas du tout. Il sera à minima troisième homme, et encore, je ne sais même pas. J'ai trouvé, sur notamment l'édition de la saison passée, qu'il avait pris un sacré coup sur la carafe, qu'il prenait beaucoup, beaucoup de temps, de manière répétée, dans le secteur de la montagne, où il était quand même rayonnant. Et à une époque où il avait réussi non seulement à accrocher, mais même à battre Pogačar. Donc, je pense que c'est un garçon qui, aujourd'hui, a du retard sur les deux noms que tu as cités, Virginie.
8: Pas de pièce. Mmh. À la machine.
10: Pas l'image du tournoi du Masters de Rome. Aujourd'hui, Joanne Micou, vous êtes bien placé, attention, au Masters de Rome, puisque la partie entre Yannick Sinner et Medvedev ne s'est pas terminée, mais Yannick Sinner est poussé au troisième set. Il a perdu un set. La dernière fois que Sinner a perdu un set, c'est l'interro surprise. Est-ce que vous avez la réponse? Est-ce que vous pouvez me répondre?
9: Évidemment, c'est tellement rare. C'était il y a 10 matchs.
10: C'est vrai.
9: Contre Benjamin Bondi.
10: Ouais, voilà.
9: Au tournoi de Madrid.
10: Voilà, bravo. Bravo.
9: Jo. Donc c'est assez exceptionnel.
10: Exactement. Merci de ce complément d'information. Finale du championnat de France
9: avec
10: de basket.
9: Je suis là pour ça.
10: Finale, on vous attend sur l'actualité suivante. Concentrez-vous. Finale du championnat de France de basket. Il y aura une belle entre Bourges et Basketland.
8: Un partout dans la série, les cartes sont rebattues. Les joueuses de Basketland en blanc s'étaient inclinées d'abord à Bourges. Elles corrigent le tir ce soir à domicile. Victoire 59-54. La MVP, c'est elle, Leïla Lacan, avec 20 points. Le sacre se jouera donc dimanche dans une ultime rencontre.
10: Si Bourges avait gagné, elles auraient gagné combien de titres de champion de France? Attention, roulement de tambour, interro surprise.
9: On aurait été 16e.
10: Excellente réponse de Joanne Micou.
8: Ben c'est facile quand Mémé te donne les réponses.
9: C'est plus, pardon.
8: Non, mais en fait, il y a un moment, il faut arrêter de mentir aux Français.
10: Aux Français,
8: faut arrêter de mentir à la France.
9: Okay. À la France, oui.
8: Mémé, il lui souffle toutes les réponses pour le faire briller alors qu'il n'en connaît pas une.
7: C'était Basket World et il a compris que c'était Basketland.
11: C'est Basketland maintenant.
10: Pourquoi on termine le duel par un duel entre Joanne Micou et Virginie. Non, un duel en NBA, si vous voulez. Plus sérieux.
8: Oui, le duel de la nuit, ce soir, le match 6 entre les Spurs de Victor Wembanyama et les Wolves de Rudy Gobert. Alors, San Antonio peut se qualifier pour la finale de Conférence Ouest dès ce soir. Est-ce qu'ils vont le faire? On a posé la question à notre spécialiste Erwan Abotrette.
12: Est-ce que Victor et les Spurs ce soir vont se qualifier pour la finale de conférence pour rejoindre Casey? Je pense que oui. On l'a vu quand même sur les deux derniers matchs que les Spurs avaient quand même plus de profondeur, que défensivement ils étaient vraiment très très en place et que quand Victor joue et ne se fait pas expulser, eh ben ça rend cette équipe quand même au-dessus de celle de Minnesota. Minnesota avec des blessures, des joueurs pas tout à fait à 100%, semble quand même de plus en plus en difficulté pour trouver des solutions en attaque. On va voir si le coach de Minnesota, Chris Finch, va tenter un coup tactique. Mais honnêtement, je trouve les Spurs bien plus frais, avec bien plus d'idées. Et surtout, Victor est indéfendable. C'est ce qui a été avoué d'ailleurs en conférence de presse après le match 5. Non, je pense que les Spurs ce soir vont rejoindre les finales de conférence.
10: Merci Erwan. Virginie, merci.
9: Un commentaire?
8: De rien.
10: De rien. Le top 5 mercato à présent? Vous êtes prêts?
13: Oui.
10: Vous êtes prêts? Eduardo Camavinga, les mauvaises nouvelles s'enchaînent. Pas de mondial et le Real veut le vendre. C'est ce qu'annonce AS, qui annonce que Paris. Voilà, Paris serait intéressé dès qu'il y a un joueur à vendre. Paris est toujours intéressé. Félix, ça vous a captivé cette interview. Cette information, cette indiscrétion.
11: Ça a soulevé mon intérêt, on va dire. C'est pas parce qu'il y a eu des contacts entre Camavinga et Paris depuis un certain temps, et beaucoup plus longtemps qu'on ne le croit. Et je pense qu'en termes de profil à relancer, dans le modèle de jeu de Luis Enrique, dans le côté polyvalent, le côté projection, il est un peu dans une impasse et je ne trouverais pas ça déconnant, je trouverais même que ce serait une bonne idée.
10: Philippe, ça aussi, Camavinga au PSG, éventuellement, ça stop ou encore, comme dirait l'autre?
7: Ah bah non, mais pour les mêmes raisons que vient d'exposer Félix, je trouve que c'est...
10: Bonne opportunité.
7: Il n'y a que l'avenir qui peut le dire, mais en tout cas sur le profil et sur le moment de sa carrière, en tout cas il y a un besoin. C'est évident parce que le PSG ne va pas pouvoir faire une troisième saison consécutive sur un fil comme ça. On a vu qu'avec Fabian Ruiz, qui a été absent quelque temps, Warren Zaïre-Emery qui a dû dépanner arrière-droit, ils étaient quand même un peu sur un fil. Donc il y a nécessité pour la saison prochaine on sait que voilà, il y a eu les profils comme Kamavinga ou comme Kimmich qui ont été travaillés ces derniers mois et qu'il y aura forcément quelque chose de nouveau la saison prochaine.
10: Habib Bey, en conférence de presse aujourd'hui, s'est intéressé Greg et Pia. Mon avenir n'a aucune importance. Mon avenir, c'est le match de dimanche. Ensuite, on aura le temps de parler de ma situation. Elle n'est pas importante aujourd'hui. Comment voyez-vous l'avenir d'Habib Bey à court terme?
13: Je le vois avec un coach mental qui travaille sur lui.
10: C'est un grand brûlé là.
13: Ah, vous dites, voilà, le gars, c'est vrai. Pas parce que c'est un grand traumatisé, mais parce que je pense que je vais rester humble, hein, parce que lui il est coach et moi je suis rien du tout, mais je pense qu'il a un travail à faire sur la manière dont il se positionne dans un groupe et dont il se positionne par rapport à son groupe, notamment devant les médias. Je pense aussi qu'il serait peut-être pour l'instant mieux dans un groupe dans lequel il n'y a pas de trop gros égos ou de trop grosses personnalités pour l'instant. Après, okay. Plus tard, peut-être que oui, mais...
10: Bon. Il a été proposé par ses agents à Monaco, c'est ce qu'indiquait la Provence en début de semaine. Et puis la semaine dernière, Foot Mercato faisait également la même manœuvre de son agence auprès du PFC. Donc derrière, on s'active, en tout cas, c'est ce qu'annonce la Provence et Football Mercato. Greg, vous êtes réquisitionné pour Sébastien Pocognoli. Aujourd'hui en conf, il y va à tâtons, hein. Il marche sur les yeux, Sébastien. Se projeter sur la saison prochaine, je ne me projette pas. On verra. J'espère être sur un projet à long terme. À un match de la fin, le projet à long terme, ça ressemble à un coup de chausson. Qu'est-ce que vous en pensez?
14: Compte tenu des standards du propriétaire Dimitri Rivolovlev à Monaco, je ne peux pas imaginer qu'il reste. Enfin, très franchement, ça contredirait tout ce qui fait. Après, Pocognoli, moi...
10: C'est quoi, excusez-moi, c'est la Ligue des Champions où tu t'en vas?
14: C'est la Ligue des Champions et c'est même les huitièmes de finale ou les quarts de la Ligue des Champions. C'est comme ça, Rivolovlev voit les choses. C'est-à-dire que tu dois en plus y jouer un rôle. Ouais. Donc, il n'a pas tenu le deal. Après, il y a quelque chose qui me fascine, c'est qu'il a, alors qu'il était complètement planté, il y a eu cette série de 7 victoires. Et il ne faudra pas oublier que la seule fois où le PSG, pour l'instant, a ramé en Ligue des Champions, c'était contre eux. C'est la seule équipe à l'avoir challengé sur le front européen, ce qui est vraiment pas rien.
10: Donc, ça rentre pas en ligne de compte.
14: Il y a eu un petit quelque chose à un moment donné. C'est ça que je voulais dire. Il a réussi à éveiller un petit quelque chose.
11: Il a clairement de contrat, quoi qu'il arrive.
14: Oui, voilà.
11: Qui reste. Hein,
10: Valentin Rongier confirme l'arrivée de Rennes d'Adrien Thomasson. C'est une machine, donc d'avoir des gars capables de courir pour tout le match. On dit qu'il y a des stats de 13 km par match. Ça sera un avantage. Thomasson passe à Lens, enfin de Lens à Rennes. C'est surprenant,
14: non? Parce qu'il se trouve, que c'est pas les mêmes salaires et c'est pas les mêmes salaires à Rennes qu'à Lens. Lens, c'est low cost par rapport à Rennes. À Rennes, les salaires sont meilleurs.
10: Il est combien, à 1000 euros
14: donc,
10: à peu près?
14: Je pense que tu peux mettre un multiplicateur à 1,5 ou 2 hein, ouais. À Rennes. Alors, je trouve ça, par ailleurs, vraiment top.
10: C'est dommage, non?
14: C'est dommage parce que c'est un joueur. Et on avait sorti la stat ici. Moi, il y a une stat qui m'avait fasciné chez ce gars-là. C'est le joueur de Ligue 1 qui a touché le plus de ballons dans la surface adverse. Alors que j'aurais mis mon 13e mois sur le fait que c'était ailleurs, par exemple, ou un Parisien. Donc c'est dire la qualité de projection, la mobilité, la manière dont il a dynamisé le jeu, le nombre de kilomètres parcourus.
10: C'est plutôt sympa quand on voit un joueur s'épanouir dans un collectif et s'épanouir lui-même.
14: Bah, Rennes aussi, il y a Francaise, c'est quand même un peu une garantie question collective, je trouve.
13: Rennes jouera sûrement la Ligue des Champions parce qu'ils vont sans doute battre Marseille aussi.
10: Ouais, et donc il fait une 4e, donc terminer 4e, c'est ça?
13: Ils peuvent,
11: ça dépend vraiment pas que de quoi.
14: Oui. Puis le quatrième de Ligue 1 se fait sortir 9 fois sur 10 en barrage quand même.
11: Oui, derrière fait une saison cataclysmique. Non mais c'est faut vraiment parler de cette quatrième.
10: Monsieur Roy a demandé, Paolo Fonseca.

0: moitié de la saison en tribune, est très très intéressante. Si austérité il y aura, bah, on verra bien, mais en tout cas si tu peux avoir un petit peu de denier pour ajouter quelques profils idoines là-dedans, moi ça m'intéresse beaucoup.
1: Mais en fait, s'ils n'ont pas la Ligue des Champions, est-ce que c'est pas 2-3 joueurs où les gens, où les joueurs seraient à vendre?
0: Ah oui, bah,
1: pour équilibrer, non, parce qu'ils ont encore, ils sont encore pris aux pattes arrière là, au niveau des finances. C'est catastrophique.
0: C'est 80% des clubs de Ligue 1, MMS.
1: Non, mais
2: il va falloir vendre.
1: C'est à moins de 205 millions.
0: Il va falloir vendre et il va falloir être inventif pour les mecs que tu vas recruter. Et ça, et je ne veux pas revenir sur Thomasson, ça s'applique à Lens aussi. Hein. Ça s'applique à Lens aussi.
3: Ça s'applique à tout le monde. Hein.
0: Donc au bout d'un moment, oui, mais bon.
1: Lens, ils n'étaient pas à moins de 205 millions.
0: Non, ils ont fait des efforts. Mais quand ils ont signé Liwayi qui vient sur le balcon de Bollard à 35 millions d'euros, il y a 2 ans à s'en remettre derrière. Les mouvements, genre Thomasson s'en va.
4: Jo Micou. Non, Fonseca, ce qui est étrange avec lui, moi je suis quelqu'un que j'apprécie beaucoup dans son coaching et tout, il fait très bonne saison, mais ça fait. Il n'y a pas eu 2 fois à Lille où il perd la Ligue des Champions sur la dernière journée.
3: Ouais, la 4e,
4: et là, comme par hasard à Lyon, les fins de dernière journée, il repasse 4e. C'est fou. Alors après, gestion de ce moment-là, elle est un peu compliquée pour lui.
0: Après, il est à la maison. Face à une équipe qui prépare sa finale. Bon, alors, ouais, je suis d'accord.
4: Non, il y a ceci en gagne. S'ils gagnent, ils sont en 4e.
0: Mais Auxerre, tu vois. Enfin, bon, bref.
4: Oui, bien sûr.
0: Ça se présente pas trop mal.
1: Un match a retenu notre attention. Ce sera dimanche dans le multiplex. Dernière journée de Ligue 1, 34e et dernière journée, c'est OM-Rennes. Cette saison, les malheurs de l'OM. Souvent, on en a beaucoup parlé. Avait commencé à Rennes, bagarre à Rabiot-Rowe d'une violence inouïe, je cite les grands auteurs. Dimanche, pour la dernière journée de championnat, l'OM retrouve quoi? Le Stade Rennais. L'OM éliminé de l'Europe par Rennes, est-ce que c'est écrit à cette question? Il y a 2 lectures différentes, même 4 lectures différentes. C'est un super duel. Mais oui. Phil et Pia, c'est écrit. Quel premier Victor Hugo?
5: Je commence parce que j'ai vraiment pas beaucoup d'arguments.
1: Merci beaucoup d'avoir mis en valeur votre travail préparatoire. Greg et Félix, nos 2 idées de débordement. Ce tandem me fait plaisir.
0: Tu seras très impactant. Après Pia, si elle a pas d'arguments, je pense que là tu peux plier le truc dès le début.
3: C'est à Félix de décider si tu veux.
0: Non, vas-y.
1: C'est votre coach. Écoutez bien le.
0: Je vais essayer d'amortir les dégâts de son fourche.
1: L'OM éliminé de l'Europe par Rennes. Est-ce que c'est écrit? Pierre Clément.
5: Alors, vous savez pourquoi je pense que c'est écrit? Parce que j'ai écouté attentivement la conf d'Habib Bey aujourd'hui et j'ai entendu comment il continuait à éviter de prononcer le nom du Stade Rennais. Et je me suis dit, il y a un vrai avantage psychologique parce que les trajectoires des deux clubs sont inversées en lien avec la présence d'Habib Bey ou pas. Et donc, je me dis que s'il y en a un qui peut choquer, comme disent les jeunes, sur ce match, c'est le coach de l'OM. Je mets toutes mes billes sur Rennes.
1: Ok. Non, Greg Schneider, pourquoi?
3: Alors, à part mettre le feu aussi près de la commanderie, ils ont tout eu cette saison, Marseille. Ils ont tout eu. Ils ont eu la bagarre, l'exfiltration de Rabiot, le De Zerbi, les buts à Bruges avec le gardien qui met un but de la tête. C'est apocalyptique. Ils ont quasi tout raté. Et là, que se passe-t-il? Ils sont quand même à une victoire de raccrocher la queue du Mickey. Ils savent même pas comment, ils savent même pas pourquoi. Mais c'est là. On leur présente, c'est au milieu de la table. Très franchement, si j'étais eux, je me dirais, mais c'est tellement beau que j'ai pas le droit de refuser cette opportunité.
1: Mmh. Après Greg, on passe dans le camp des oui, c'est Philippe Sanfourche, ouais, c'est malheureusement écrit.
6: J'entends Greg nous parler de si j'étais eux, on, machin, mais en fait, on parle de quoi? On parle de quelle entité? On parle de joueurs qui, pour les 3/4, savent d'ores et déjà qu'ils seront plus là la saison prochaine. Donc le projet collectif, il n'y en a pas. Et tout ce qui s'est produit cette saison est le fruit de cela. C'est-à-dire que dans tous les moments cruciaux, que ce soit en Ligue des Champions, que ce soit même la Coupe de France, chez eux, contre Toulouse, ça passe pas. Parce qu'en fait, au moment où tu dois avoir ce supplément d'âme, tu l'as pas. Donc c'est en ça que quelque part, c'est la boucle est bouclée.
1: Ok, c'est purement logique. Alors qu'est-ce qu'on dit de ça, Félix? Vous êtes coincé, vous êtes
0: dans la trachée. Je suis très intéressé par cette séance d'analyse de marre de café. Mais bon, d'un point de vue foot, Rennes aura la tête à 3 stades. Vélodrome. Mais Pierre Mauroy, il y aura Lille qui jouera, et aussi au résultat de Lyon. Ils sont focalisés sur ce truc-là pour un groupe jeune qui n'a pas l'habitude de le jouer. L'OM n'a qu'un match à jouer finalement. La dernière fois que Rennes a joué un match dans des conditions comparables, c'était au Parc OL, au Groupama, pardon, faut dire, contre Lyon. Rennes a laissé beaucoup d'espace et Lyon leur a fait très très mal. Je pense que le collectif marseillais en transition est inférieur à celui de Lyon, et je pense que Marseille, avec ce seul match, se préoccuper de soi, avec les espaces qui leur ont tellement manqué cette année, c'est pour eux.
1: Marseille. Et matchs capitaux, et matchs cruciaux, c'est cette saison. Ça peut être compliqué, mais on y va, Jo. Jo, c'est Félix, Pia, ou Greg et Phil.
4: Moi, je trouve qu'il y a eu beaucoup de choses qui sont allées contre l'équipe de Marseille et qu'il n'y a pas eu

0: forcément de vraies belles réactions. Et Félix, moi je pense que Rennes, ils vont être à Marseille ce match-là, ils ne regarderont pas ce qui se passe ailleurs. Parce que je pense que, je ne sais plus qui disait ça, qu'ils avaient noté ce rendez-vous avec,
1: oui.
0: depuis l'éviction d'Abi Bey. Et je pense que les joueurs de Rennes, ils vont arriver là-bas avec une petite, tu vois, un petit supplément de faire quelque chose là-bas.
1: Valentin Rongier a dit exactement le contraire. Il était interrogé aujourd'hui en conférence. On n'est pas obligé de le croire.
2: C'est pour mieux préparer sa conquête.
1: On n'est pas obligé de le croire. On lui dit, il n'en a pas parlé cette semaine. Je dis bah, peut-être la semaine d'avant, mais voilà, cette semaine, en tout cas, ils n'ont pas parlé. Je cite Valentin Rongier.
3: On a parlé avec certains, ils sont à bloc de Chablais.
0: Ah, je pense.
3: Là-dessus,
0: oui.
3: Tu as raison. Donc,
1: ils sont à bloc de Chablais.
3: Ah, ouais. Ils sont à bloc de fou.
1: C'est contre Marseille ou contre Habib? Malheureusement. On est bien d'accord.
4: Ouais, à ce
1: contre Habib.
0: Oui, je pense.
1: Contre Habib. Voilà. L'OM éliminé de l'Europe par Rennes et c'est... C'est vrai que l'OM a perdu la plupart de ses grands rendez-vous cette saison. Les matchs basculent, le fameux trophée des champions où ils nous sortent quand même un très très beau match face au Paris Saint-Germain et puis ça bascule. Bruges, une calamité.
3: Au Vélodrome, ils battent Paris, ils battent Monaco. C'était un gros rendez-vous Monaco à l'époque. Ils battent Lyon aussi, pas le même. Au Vélodrome.
5: J'ai une question, je ne comprends pas. Manifestement, bon, je parle à l'ancien joueur. Ils ont l'occasion, s'ils gagnent à Marseille, d'aller en Ligue des Champions Rennes. En quoi le cas Bey?
0: Non, mais ça a été par rapport à ce qui s'est dû se passer.
5: Ouais, mais par rapport à le fait d'être en Ligue des Champions, c'est quand même
0: assez. Non, mais c'est un truc en plus. Bien sûr qu'ils vont ils veulent essayer d'atteindre cette quatrième place.
5: Wow. Mais ça veut dire que tu cours plus, tu fais plus d'efforts. Enfin, moi, j'ai du mal à
3: ça. Ça dépend pas d'eux. T'as Lyon et Lille qui jouent à domicile.
5: Oui, non, mais rapport au cas Bey, parce que si on met Bey au centre, je vois pas en quoi. Alors, même si t'es amer ou si t'es. Tu vois,
0: le fait d'être. C'est pas que. Ils vont pas à Bey. Ils ont la qualification pour la Ligue des Champions et ça, un petit truc en plus, quoi.
4: C'est un appui plus concret pour ta motivation au moment où tu joues.
1: Regardez, il y a eu. On a fait les petits rapports entre l'OM et Rennes, et nous, évidemment, on a fait un focus avec l'altercation, la bagarre, la baston entre Raw et Rabiot qui a valu l'éviction. Mais déjà, Merlin et Rongier signent à Rennes, et puis évidemment, il y a quelques mois de cela, on a vu que Bey, donc, qui partait, appelé par Mehdi Benassia. On l'est dit en froid d'ailleurs. On l'a dit en froid, Habib Bey et Mehdi Benassia.
3: On ne sait pas ni le style de l'un ni de l'autre de se mettre en froid pour si peu. Quand même.
1: Ah ouais? Non, non, d'accord. Ok, très bien. Bon,
5: Il y a eu des interrogations assez vite sur Bey. C'est Mehdi Benassia qui l'a fait venir, mais
1: oui.
5: Il y a eu des interrogations assez vite.
1: C'est-à-dire
5: dès le match contre Toulouse en coupe, ils se font sortir au pénalty.
1: Ouais.
5: C'est-à-dire que tu sais quand même un truc, c'est que Toulouse, ils ont des grands qui montent sur les corners et tu n'as pas un bloc. Par exemple, il n'y a pas eu de bloc pour les empêcher de naviguer et d'aller prendre les... Oui, mais en tout cas, moi, je vous dis le ressenti de la direction marseillaise.
3: Chaud, les coups de pied arrêtés,
5: hein. Mais en tout cas, ça a un peu étonné la direction marseillaise de ne pas travailler cet aspect, parce que c'est Nicolas Hyssen et ils étaient deux, ils sont promenés tant qu'ils sont sur les corners. Alors, Toulouse, c'est le truc, voilà.
1: OK, pour Habib Bey. C'est une journée multiplex, c'est la dernière journée.
3: Ah, oui.
1: On est allé poser des questions à nos chroniqueurs. Tous les 9 matchs se jouent en même temps. Le match de Ligue 1 que vous allez suivre en priorité, j'ai deux réponses, j'ai deux matchs. C'est Pia et Philippe, vous êtes encore ensemble. Votre cœur est pour le Paris Saint-Germain, évidemment, comme d'habitude.
4: Et en fait, je commente le match, donc déjà, je suis sûr à 100% de...
3: Ah oui, d'accord, c'est pour ça. Parce que sinon, le débat, il est réglé.
1: Ah non, c'est professionnel,
4: non,
1: en fait.
4: Attends, je finis ma phrase.
1: Aucune hauteur de vue, quoi.
4: Pour le coup, j'ai un petit truc à dire. Je travaille, je commente le match. Mais... Cela dit, il n'y a pas que le PSG qui joue ce soir-là, il y a le PFC aussi, à Jambouin. Et c'est la première fois qu'on va le rencontrer avec Antoine Comboiré sur le banc. Oui. Et pour les supporters parisiens, c'est loin d'être anodin d'avoir une légende du PSG qui est sur le banc du PFC. J'aime beaucoup Antoine. J'ai très envie de voir ce match à cause de ça ou grâce à ça. Parce que j'ai envie de voir le club de rail et d'Antoine Comboiré contre le club de rail et Antoine Comboiré.
1: Pia, si vous croisez Antoine Comboiré, ne l'appelez pas Antoine comme ça.
4: Je sais pas si vous connaissez. Alors, figurez-vous qu'Antoine, quand on s'est rencontrés, je n'osais pas le tutoyer.
1: Ouais.
4: Et c'est lui qui me disait, mais écoute, arrête de me vouvoyer, ça me gêne.
1: C'est lui. D'accord, ok. Non, parce qu'il y a une séquence qui circule sur les réseaux où il y a quelqu'un qui l'appelle Antoine.
5: Mais Pierre Clément, c'est pas pareil.
4: Je l'ai vu il n'y a pas longtemps.
6: Non, mais il a toujours été un peu taquin comme ça.
4: Je l'ai félicité pour ça. Je lui ai dit, Antoine, je suis d'accord avec toi. Je trouve qu'effectivement, les journalistes devraient vouvoyer les coachs quand ils sont plus jeunes. Et je suis désolée, je suis un peu.
1: Oui, vous n'êtes pas journaliste aussi, donc vous pouvez le tutoyer. Non,
4: c'est vrai.
1: PSG, vous commentez sur RTL, donc c'est l'occasion de citer la marque, c'est bien.
6: Exactement, ce sera brillamment commenté sur RTL.
1: Merci.
6: Juste pour la petite anecdote, qu'il y a 10 ou 15 ans, justement, un correspondant d'RTL qui venait travaillait l'été à Paris, qui ne connaissait pas ni Antoine Comboiré ni l'environnement, était venu en conférence de presse, à l'époque où Antoine Comboiré était à la tête du Paris Saint-Germain, et il avait posé une question, et il avait omis d'enlever sa casquette. Et il s'est pris la même volée que celui qui a osé le tutoyer. Il a dit, écoutez, commencez par enlever votre casquette et après vous pourrez me poser la question.
4: Il a raison parce que c'est un message à ses joueurs aussi quand il dit ça aux journalistes.
1: Ok, très bien.
3: Bon, bah là, oui, on parle pas de Brest-Angers du coup.
1: Greg et Félix.
3: Brest-Angers.
1: Comment ?
3: Ah bah Brest-Angers quoi. Je sais même pas comment Pierre va faire pour être vraiment dans
5: son commentaire. Il gagne plus un match depuis des mois.
3: Alors qu'il y a Brest-Angers quoi.
1: Ouais. Brest-Angers ? Bon, c'est évidemment du deuxième degré qui pas ne passe tout. Pas malheureusement en télé. C'est comme ça, c'est à reconsommer d'avoir ce petit décalage. Et non, non, mon Greg, je regarde votre réponse.
5: Greg
1: et Félix, pardon. Mais en fait.
3: Il voit une filiation.
1: Oui, bah, exactement. Non, mais en plus, vous avez la même réponse. Vous êtes des classiques, c'est l'île aux cerfs, en effet.
5: Mais oui.
1: C'est à la fois le haut et à la fois le bas.
3: Mais c'est le match que Le Havre et Nice vont regarder l'île aux cerfs sur le banc. Et Rennes et Lyon vont regarder l'île Auxerre, en haut. Donc c'est l'île Auxerre, c'est l'acmé de cette Ligue 1, c'est l'île.
1: Et le grand truc, c'est Auxerre-Barragiste et Lille en Ligue des Champions.
5: Non mais Auxerre...
1: Est-ce que vous la voyez comme ça, cette dernière...
3: Attention au Havre. Attention au Havre.
1: Ah ouais,
3: non. Ouais, parce qu'il y a Nice-Metz,
1: ouais.
3: A priori.
0: Bon, ça voudrait dire qu'Auxerre fait un truc à Lille.
3: Je crois à ça.
5: Je pense que effectivement, pour aller dans ce sens-là, Auxerre a trouvé une équipe depuis 6, 7, 8 semaines. Ils ont quand même trouvé quelque chose après laquelle ils ont couru toute
1: la saison. Ils sont 12e de la phase retour.
5: Bah, ce qui est, voilà, et ce qui est d'autant qu'ils commencent à avoir des attaquants qui marquent des buts, ce qui aide un peu. Et Lille, qui est une excellente équipe et avec une bonne mentalité, un sens athlétiquement.
1: Mais
5: c'est une équipe qui marque peu de buts, qui n'est pas extrêmement facile dans l'expression offensive. Et dans le... Donc, tu peux, t'as vite fait de prendre un... Si tu prends un but, tu fais quoi ? Enfin bon, voilà.
1: Donc Auxerre se sauve.
5: Non, mais ça se joue. C'est pas un truc.
1: Si c'est 3 minutes pour dire que finalement Auxerre sera barragiste, ça sert à rien.
6: Ils ont fait des bons matchs contre Lens, contre Paris, Auxerre, ils ont été bons.
5: Je vous expliquer pourquoi.
1: Greg, mytho ou pas mytho, c'est pas pour vous. Ben non, Cristiano Ronaldo, mytho ou le résultat du duel. On en voit, vous l'affichez, mes petits. Puis voilà, vous faites votre vie en régie, voilà, sans fourche Clément, c'est la balade des gens heureux.
4: Ah oui.
1: L'homme éliminé par l'Europe par Rennes, s'écrit oui, c'est écrit. Bibeille au plus haut dans les sondages.
3: La question elle-même, si tu veux, n'appelle pas forcément d'argument.
1: Cristiano Ronaldo, mytho ou pas mytho ? Bon, le sélectionneur du Portugal a donné une interview à l'agence de presse Reuters. Est-il un homme libre quand il évoque sa star en sélection ? Sa star, c'est évidemment Cristiano Ronaldo. Le sélectionneur Roberto Martinez en interview, on a 4 extraits et on va le passer au détecteur de mensonges. De l'équipe du soir. Attention, Philippe, premier de cordée. Et le premier extrait, il parle de l'âge de Cristiano Ronaldo. Pas important. Attention, préparez-vous, le détecteur de mensonges, c'est Philippe Sanfourche qui le manie. Roberto, c'est à vous.
2: His level of commitment is of a fresh young 18 years old.
7: L'âge n'est qu'un chiffre. En sélection, on peut mesurer exactement ce qu'un joueur apporte au quotidien.
1: Voilà, l'âge 41 ans n'est qu'un chiffre.
3: Il dit au début, il est aussi enthousiaste et impliqué qu'un jeune joueur de 17 ans.
1: Mm-hmm. Mm-hmm. Là, j'ai... Voilà. Ouais. Mytho ou pas mytho ?
6: Mytho.
1: Mytho ? Ok.
5: Il a pas vu le... Il faut qu'il re-regarde le quart de finale contre l'équipe de France à Düsseldorf du dernier Euro.
6: Ah bah ils ont joué à 10.
5: Ils ont joué à 10.
6: C'est très simple, en fait. Le Portugal a joué à 10.
5: Voilà. Ils ont joué à 10 parce qu'il était là. Et en plus,
6: il y a 2 ans. Hein.
5: Voilà. Et ils sont obligés de l'attendre sur les contre-attaques parce qu'il met quand même le temps d'arriver. Ouais. Il aimante quand même les ballons, donc quelque part, c'est un peu gênant. Non, mais ils ont joué à 10, exactement.
6: Ils ont joué à 10. Ça. Donc moi, je veux bien qu'on soit ultra respectueux d'une carrière formidable d'un des plus grands joueurs de tous les temps. Ouais. Mais aujourd'hui, pour cette équipe qui a ces ambitions-là avec les joueurs qu'il y a à ses côtés, ça comporte quand même, à mon avis, plus d'inconvénients que d'avantages.
1: Le détecteur de mensonges est passé au camarade Félix Roy. OK. Félix, Cristiano Ronaldo, c'est un joueur qui gère, on va dire, comme un autre. Écoutez, Roberto Martinez, attention, le détecteur est pour vous. Écoutez bien.
2: There are different roles and Cristiano's always accepted.
7: Nous gérons le Cristiano Ronaldo qui joue aujourd'hui avec la sélection, pas l'icône qu'il est devenu.
2: Is the Cristiano the icon?
1: Félix.
3: Ah non, mais c'est mytho, mais bon.
1: Mytho?
4: Total.
3: C'est mytho gentil. En fait, dire à l'interlocuteur, bon, écoute, c'est une équipe comme une autre, c'est un pays comme un autre, c'est un joueur comme un autre. Bon, bah, allez.
1: Ok, on va resserrer.
3: Greg, c'est pas toi.
1: On va resserrer le détecteur de mensonges. Greg, vous êtes prêt?
5: Oui. Je peux déjà dire mytho s'il parle de Cristiano Ronaldo, mais enfin,
1: il est toujours sur. Non, mais écoutez, laissez la chance au produit. Roberto Martinez, on y va.
2: When they
7: Tous les joueurs sont logés à la même enseigne. Quand ils jouent bien et qu'ils remplissent correctement leur rôle, ils ont tout simplement davantage de chances de jouer.
2: C'est aussi simple que ça.
1: Voilà. Donc,
3: c'est la meilleure.
5: Encore une fois, il faut que tu essayes d'appuyer ça sur quelque chose. La tête de Cristiano Ronaldo à chaque but de Gonçalo Ramos contre la Suisse lors des huitièmes de finale du dernier mondial, où il s'enfonce à chaque fois un peu plus dans son truc en tirant la gueule, puisque le mec qui le remplace claque un quadruplé. Je pense pas que ce soit tout à fait la réaction d'un joueur normal.
3: Non, mais là, tu penses que cette Coupe du Monde, il va être encore comme ça?
5: Ah, je pense que je
3: non,
5: pense.
3: En vrai, il a...
5: Enfin, comment
1: il
5: dire
1: a évolué, il a pris des distances par rapport à, non, par là, rapport à lui.
3: Là, il
1: on parle bien de Cristiano.
3: Messi a eu sa Coupe du Monde. C'est pas anodin. Ouais. Il sait que la meilleure chance quand même que son Portugal et qu'il ait aussi sa Coupe du Monde, comme il a eu son Euro alors qu'il est sorti sur blessure machin, c'est quand même de pas être comme ça. Donc peut-être qu'il peut avoir aussi. Je pense qu'il l'aura. Ce côté, je me mets un petit peu. Je l'espère pour lui.
0: Ouais, mais comment il y a 4 ans déjà au Mondial, c'était non. Ouais. Là, on se posait des questions de savoir si c'était pas la dernière quoi.
3: Ouais, mais là, on sait que c'est la dernière en revanche.
5: Bah, va savoir.
0: Ouais, peut-être pas. Non, mais il y a 4 ans, on était sûr. Tu t'es dit, c'est sa dernière. Il commençait à pas être titulaire. Tu te disais que c'était un problème pour le Portugal. Et 4 ans après, il est toujours
3: là. Là, si tu lui dis, tu fais deux matchs et demi et le Portugal gagne la Coupe du Monde, et il y a écrit Cristiano Ronaldo, ouais, une Coupe du Monde 2026, ouais,
0: il aura pas
3: je pense
0: eu un
3: qu'il
0: signe. Ben, je suis pas sûr.
3: Tu crois pas
0: sûr qu'il n'aura pas eu un impact sur cette Coupe du Monde. L'Euro, il a eu un vrai impact, même s'il se blesse en finale.
3: Ouais, bien sûr. Ouais.
1: Quand Fernando Santos l'a mis sur le banc au Mondial 2022, 5 jours après leur élimination, qu'est-il arrivé à Fernando Santos?
5: J'ai un truc. Il a passé la main, ouais.
1: Ah, le coup de chausson?
5: Ouais, le coup de chausson.
1: Ah, d'accord. Ok.
5: Non, c'est un joueur comme un autre.
1: Pierre?
4: Ah oui.
1: La dernière. Là, c'est pas facile parce que c'est un peu de l'horoscope. Vous voyez, c'est un peu, ça Roberto Martinez. On y va.
7: Il existe différents rôles et Cristiano a toujours accepté le sien.
1: C'est, je sais pas ce que c'est, mais c'est. Alors, mytho ou pas mytho?
4: C'est pas vrai. Cristiano Ronaldo a toujours créé son propre rôle. Il n'a pas accepté son rôle, il l'a créé.
1: La question est de savoir, c'est manager une star qui est plutôt plus proche de la fin que début. Là, il a 41 ans.
3: Avec Joe, si je peux me permettre.
1: Ça dépend des thèmes. Quand il fait ça dépend des thèmes. Manager une star plus proche de la fin que du début, est-ce qu'on peut vraiment, quand on dit manager, bah, c'est je vais faire du Deschamps, des joueurs à statut, et lui, c'est la statue, soit tu le prends, tu le fais jouer, sinon tu le prends pas.
5: Et si tu le prends pas, tu sautes. Donc,
1: mais tu fais ta Coupe du Monde quand même.
0: Pire. Je pense qu'en sélection, c'est encore pire.
1: Ah ouais?
0: Non? Tu peux essayer de le gérer un peu différemment, mais en sélection.
3: Ah, parce que c'est l'icône d'un peuple et tout. Là, t'as le grand public qui entend ligne de compte et tout. T'es même plus.
6: Après. Puis c'est un tournoi, les matchs sont comptés. Donc en fait, très vite, la tension monte parce que le joueur sent qu'il n'est pas pris sur un match important. Il sait qu'il ne reprendra pas la main.
0: Non, mais qu'il soit là ou pas là, tu vas avoir une critique quoi qu'il arrive.
3: Et l'opinion publique portugaise, elle switch un peu. Ouais. Pas majoritairement, loin de là.
1: Depuis quand? Depuis les interviews qu'il a faites un peu surréalistes, vous parlez de ces.
4: Parce que les mecs voient le championnat saoudien. Ils ont des joueurs de foot.
3: Et en plus, ils se disent là.
4: T'as vu les jeunes qu'ils ont? Tu as envie de les voir.
3: Là, ils se disent, on a vraiment une chance, quoi. On a une vraie chance d'être champion du monde et il ne faut pas que ça vienne.
5: Il y a quand même quelque chose que quasi tous les pays ont adopté, c'est que tu laisses ton grand joueur mourir tout seul jusqu'au bout sur le terrain. C'était l'histoire de Domenech en 2008 avec Thierry Henry, Sagnol, Thuram et Vieira.
0: Ouais, mais je pensais que ça allait. Tu vois, ça s'était fait il y a 4 ans.
5: Oui, mais finalement, regardez, par exemple, à part l'équipe.
0: On a vu, c'est fini. Quoi.
1: Oui, mais il ne veut plus lâcher la gonfle. Ben oui, il ne veut pas lâcher la gonfle, Cristiano.
5: À part l'équipe de France, les 3 derniers champions du monde avant ont été éliminés dès le premier tour parce que tu as emmené le champion, tu as emmené les mêmes et ils se sont crachés. Les Italiens en 2010, les Allemands en 2018. C'est-à-dire que c'est quelque part une politesse que tu leur dois parce qu'ils ont tellement apporté. Ce sont des icônes dans leur pays. Et alors lui, c'est une icône puissance 8. Tu peux même pas. Donc au fond, il va falloir qu'il en termine tout seul.
1: Bah, le problème aussi, le problème. Bon, je vais vous donner une stat, c'est la connaissance du pauvre. 25 buts sur les 30 derniers matchs avec le Portugal quand même.
5: Mais contre qui?
3: Oui, mais bon.
1: Le Brésil, la France, l'Argentine.
5: Non, parce que le problème, c'est que au moment.
1: Non, mais sur les 30 derniers matchs, ils n'ont pas affronté que des pimpons quand même.
4: Ah, oui.
1: Vous voyez, 30 matchs, 25 buts, ça donne.
5: Oui, mais les éliminatoires étant ce qu'ils sont, très franchement, tu peux mettre des wagons de bus en grand risque.
1: C'était pas soumis à la discussion. 25-30, c'est Cristiano est un génie. Point. Greg, moi je pensais que vous alliez être adjoint au Portugal là ce soir avec les méchancetés que vous avez dit sur Cristiano. Votre avenir est terminé. Dans quelques minutes, on va se détendre et on va jouer dans l'équipe du soir. A tout de suite, les amis.
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12: Est-ce qu'on a la une de l'équipe, Virginie ?
13: C'est Mbappé, la réelle polémique qui se poursuit.
12: Merci beaucoup. C'est l'anniversaire de Patrice Evra, 45 ans. Bon anniversaire à lui, Patrice. Coupable d'un coup de pied, un supporter Marseille et Guimarães en 2017. Eh oui. Et donc on a les footballeurs bagarreurs, les bastonneurs, les embrouilleurs, les bad boys. Je devrais jouer la prochaine Coupe du Monde. Je devrais
14: Rabiot.
12: Jouer comment?
14: Rabiot.
12: Non.
13: Rudiger.
14: C'est quoi?
12: Non.
14: La bagarre Rabiot, on est bizarre.
12: Non, une violence chez nous, non. Ah. Chez nous, quoi. Pas certain qu'on me revoie en Liga d'ici là.
13: En Liga?
12: Ouais, il est en Liga. Championnat d'Espagne. Comment ?
13: Valverde.
12: Valverde, 3 points, je me suis ouvert la tête après une altercation dans le vestiaire. C'est avec Aurélien Tchouaméni, puis une table. Il paraît que t'as été agressé par une table.
14: Il n'y a pas de joker là ?
12: Est-ce qu'on a les jokers en régie ou est-ce qu'il y a des égalités, les jokers ? C'est Pia qui a les jokers. Vous éliminez des gens que vous n'aimez pas, que vous détestez, vous requalifiez.
14: Elle a gagné un duel, elle a les jokers.
12: Exactement.
13: Tous les duels,
14: j'ai donné tous les points aux mecs qui ont gagné.
12: Premier indice, j'ai mis une patate à un coéquipier. J'ai mis une patate à un coéquipier.
14: Bah, Rabiot.
12: Non.
14: Je vais faire un ennemi.
12: Bizarrazou. Je suis français. La bagarre a lieu à l'entraînement du Bayern Munich en 99. Ma victime, Lothar Matthäus. C'est la patate de Bichente.
14: Je dis Rabiot ou pas?
12: Non. Ma sanction, c'est pas Rabiot. 7 mois de suspension. Ça peut pas être mieux.
15: Cantona.
12: Cantona, 4 points. Mon regret de ne pas avoir frappé plus fort, il avait dit, ouais. Comme Patrice Evra, je m'en suis pris un supporter. C'était en 95, Crystal Palace, vous en souvenez, 25 janvier. Eric Cantona. Ouh là là, je suis champion du monde.
14: Rabiot.
12: Rabiot, non. Il n'est pas champion du monde, vous savez, il avait refusé. Il était sur la liste.
14: Bah, je reviens.
12: Adrien. Non, vous revenez pas, vous restez en RTT. Je suis un numéro 10 de légende.
16: Zidane.
12: Zidane, première.
13: Oh non, ouais,
12: vous êtes éliminé, merci beaucoup.
13: Éliminé.
12: J'ai participé à la plus grosse bagarre générale de l'histoire du foot, là, Sam.
14: Ah, bah oui, je
12: ouais, ouais, bah oui, bah vous l'avez, mais les autres n'ont pas.
13: Maradona.
12: Comment
13: Maradona.
12: Maradona, bah oui. Vous savez, au Barça.
15: Ah, oui, oui, oui.
12: Ouais, ouais, ouais. Après ce Barcelone Bilbao, j'ai quitté les Blaugrana, c'était baptisé la finale de la honte. Voilà. On continue. En équipe de France, j'ai pris 2 cartons rouges.
13: Zidane.
12: 4 points, Zizou.
13: Attends,
12: le premier en 98.
13: Je gagne jamais, je vais gagner sur les bastons, quoi.
12: Ouais, bah oui, bah
13: c'est quand même un truc de...
14: Domaine, quoi.
13: La dernière fois, j'ai gagné sur les cheveux longs.
12: Ouais, ouais, bah oui, c'est votre côté ultra, hein, c'est la violence hein, c'est que vous défendez. Hein. Dans quelques mois, je reviendrai chez les Bleus. Un bon pif en pleine tête. Attention. Attention, c'est pour vous, Joël.
14: Non.
12: Si.
14: Je te crois pas.
12: Non, non, non, c'est pas... Non, mais c'est pas non, non, c'est pour vous. Si vous avez un peu de culture... Ne me décevez pas. Comme Zizou, j'ai mis un coup de tête sous le maillot bleu. Et Philou aussi. Et Greg aussi. Tu fais non, et Pia, non, non. Sur cela.
15: Amoros.
12: Mais oui, Amoros. Euro 84, là. Eh ouais, c'est Euro 84. Voilà.
14: Je sais pas si tu mets un coup de tête. Hein.
12: C'était
14: pas le ballon.
12: Alors, c'était pas les gars, c'était pas France-Pologne. Hein. C'était France-Danemark. Hein. 1-0, but de Michel.
14: Ah oui.
12: Voilà, j'étais défenseur, Manu Amoros. Enfin, bon, c'est pour
13: attends,
12: moi aussi.
13: Attends, j'élimine Philippe.
12: C'est vrai.
15: Ah, mais c'est charmant.
12: Ouais, même quand les méchantes, c'est gentil.
14: C'est marrant, Virginie, t'es gentil.
15: Tu vas te retrouver au derby.
13: Ça sert à rien.
12: À l'entraînement, je me suis battu avec mon coéquipier, Oscar.
13: Oscar.
12: En match amical avec l'Atlético, j'ai mis une balayette à Carvajal. Bravo Félix, envoyé en réserve au Grêmio, j'ai provoqué une bagarre exclue. En match de charité, je me suis chamaillé avec Martin Skrtel. Diego Costa. Ok. Autre joueur, je suis un multi-récidiviste.
2: Pépé.
12: J'ai joué 334 matchs orales, je suis portugais pendant ma carrière, j'étais expulsé 19 fois.
2: Attends depuis tout à l'heure.
12: Attention.
13: Attends, c'est encore un joker ou pas?
12: Ouais, pour vous qualifier. Pour vous qualifier. Pour vous qualifier. Oui. Je suis le terrain, sur le terrain, je suis un joueur élégant.
13: Neymar.
12: Non.
13: Rabiot.
2: Thiago Motta.
12: Comment vous dites-vous?
16: Rabiot.
12: Rabiot. C'est ouais, pas... c'est Rabiot.
13: Non, mais pardon, pardon.
12: Mais Virginie, mais vous parlez plus là.
13: Bah si, j'ai parlé en fait, j'ai dit Rabiot. Bah,
17: Saint-Etienne est passé. Hein.
16: C'est Virginie Sassili qui doit avoir les 4 points.
12: Virginie, c'est Virginie. On dit Virginie, mais j'ai pas entendu Virginie, c'est Greg Chevalier.
17: Quelle élégance. Quelle classe.
12: Dans la catégorie des rapages à contrôler, je suis un champion. J'étais considéré comme le bad boy de la première
2: Joe Barton.
16: Cyril Roll.
12: Barton. Barton. Eh, l'autre Féfé, il remonte là comme une balle. Il est où, Féfé? Ah, 7. Il y en a un dernier.
2: Quoi, 7? Jamais 7.
13: Non, il est à 10.
2: Ah non, il est en tête.
12: 10.
13: Même 11.
12: 10. Vous repassez.
13: Même 11, normalement.
12: 3 scores. Félix a une balle de match. Pierre a une balle de match. Notre ami Philippe a une balle de match.
17: Et moi aussi.
12: Les autres?
17: C'est 12 points, hein, la dernière.
12: C'est 4 points. Comme Barton. J'ai joué en Angleterre.
17: Kane.
12: Pas.
17: Ouais, je me casse.
16: Bah, Evra.
12: Pas. Contrairement à Barton, j'ai joué la Coupe du Monde. Ouais. J'ai même mordu un adversaire.
2: Suarez.
13: Mais non.
12: Oui. C'est pas la première fois, Luis Suarez. Excellente réponse. Et c'est Félix qui est parti en dernier.
2: Voilà, c'est voilà. Marc Raquille.
13: Voilà. Les ailes. Bravo. Oh là, Marc Raquille. Oh la ref.
12: Ouais, magnifique. Championnat du monde en France, Stade de France 2003. Marc Raquille. Bien ouais, reposé. Fantastique. Bah ben oui,
13: et
12: voilà.
13: Non,
12: on vous embrasse. Et bonne nuit, bon week-end.
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0: formation principale qui vient de tomber, Saint-Etienne, continue sa route dans sa quête de remonter en Ligue 1. Ce soir, le match a été terrible face à Rodez. Tout s'est terminé lors d'une séance de tirs au but exceptionnelle. Il y a eu combien de tireurs? Alors, 1, 2, 3, 4, 5, 6, 7, 8, 9, 10. 10 tireurs. Victoire, 7 tirs au but à 6. Le 8e tireur, c'est une information qui n'est pas confirmée, aurait été Roland Robbie. Et mes amis, nous allons commencer évidemment cette présentation avec le président qui est là, l'élégant de l'équipe du soir, et dans la place. Bonsoir, président Micou. Ça va?
1: Tout va bien.
0: Un expert du football ruthénois et stéphanois, j'appelle tout de suite Félix Roy, ça rime en fait.
2: Bonsoir. C'est pas infamant comme terme, j'aime bien.
0: Nadé sauvé, Nadé libéré.
2: Du club. Hein, il était de la débâcle face à Auxerre, l'enfant du club, c'est lui qui met le dernier tir au but dans une séance rocambolesque.
0: Oui.
2: Ça fait plaisir.
0: Voilà. Pourquoi cet accent d'accord.
3: C'est bien.
0: Attention, on prend notre mobilette, Félix, puisque le biker débarque dans l'équipe du soir. Bonsoir, non, la moto?
4: Gros cube.
0: Quel gros cube.
2: On l'a senti tout à l'heure quand tu
4: fais. Ah, c'est quand ça. Il y a du coup.
0: Elle a une maillot, elle a un maillot de hard rocker. Elle n'est pas bikers, c'est la parigo de l'équipe du soir. Bonsoir, Pia.
5: Salut, moi ça aussi j'ai un gros cube.
0: Oui, mais ça, il n'y a que vous qui pouvez le dire, parce que sinon...
5: C'est pas du hard rock, c'est des films d'horreur. Hein.
0: Ah ouais,
5: tous les personnages de films d'horreur...
0: Ah, je suis nul en films d'horreur.
4: Du métal.
0: C'est plutôt du métal.
1: Attention, sur le genou.
0: Attention, la foirefouille débarque. Il n'a plus son costume, il a son pull à col roulé. C'est Grégory Schneider. Bonsoir, foirefouille.
6: Bonsoir, monsieur. Bonsoir à tous. Merci pour mon...
0: Pour cette présentation.
6: Oui, qui met en valeur mon élégance.
0: Virginie Saint-Cilly, elle est au paradis. Les Verts continuent leur course. Pour cette montée en Ligue 1, il y aura donc un derby Saint-Etienne-Lyon, vraisemblablement l'an prochain. En tout cas.
7: Attention, faut pas s'enflammer. Il faut encore battre le 16e de Ligue 1.
0: Oui, mais là, vu.
7: Voilà,
0: vu
7: c'est ce qu'on leur souhaite. Hein, mais
0: vu le niveau de football pratiqué ce soir, vu la forme de Saint-Etienne, on peut... Merci. Ouais. Les images, pas tout de suite, je suppose. Hein.
7: Bonsoir, Virginie.
0: Bonsoir, la France. Bonsoir. Saint-Etienne-Rodez, 0-0 étant le score final. Il n'y avait pas de prolongation lors de cette finale de Ligue 2 pour l'accession au barrage et pour continuer sa route. Tout s'est joué donc au tir au but. 7 tirs au but à 6 pour Saint-Etienne. C'est Nadé qui a transformé le dernier tir au but. Il y a eu 10 tireurs au total, donc beaucoup d'échecs. Est-ce une séance de tir au but fantastique ou un peu pathétique? Habillage à l'américaine et on y va. Pia, c'était fantastique là cette séance ou franchement ça parfois c'est
5: carrément fantastique.
0: Fantastique. Et une voix, monsieur Schneider.
6: Je dirais jamais de joueurs professionnels qui sont pathétiques.
0: Non.
6: Dans quelque exercice que cela soit. Donc plutôt fantastique. Ouais. Je ne dénigrerai pas.
0: Félix,
2: c'était fantastique parce qu'il n'y a pas de raté, c'est que des arrêts.
0: Ouais. Ok, très bien.
2: Le gardien était énorme.
0: Ouais. Philippe Sanfourche, fantastique.
8: Contrairement à Grégory, en ayant revu le documentaire sur Nice Night il y a deux jours, il y a des joueurs pathétiques, il y en a eu un paquet dans l'histoire du football, mais ça c'est pas le sujet. Ce soir, non, il faut souligner le côté... c'est le seul moment du match où on a un peu vibré. Donc,
0: C'est vrai qu'il y a eu des beaux arrêts gardiens avec des frappes extrêmement bien placées. Johan Micou, qu'en pensez-vous? Non, mais il n'y a pas débat, c'est pas grave, on peut en parler.
1: Non, c'est vrai,
0: les frappes étaient vraiment au ras du poteau.
1: On a vibré pendant les séances de tir au but. C'est le seul truc qui t'a fait un peu...
2: Les 10 premières minutes
1: t'enflammer, ouais.
2: Ambiance chaudron, la grosse occasion de Rodez.
1: L'avant-match, c'est super, avec l'ambiance. Après, je te rejoins, il y a quelques tirs au but qui n'étaient pas extraordinaires. Mais il faut souligner aussi la séance fantastique de Maubleu.
7: Mais ouais, attends, le premier tir au but, il est hyper bien tiré, il est contre la barre et il l'arrête.
1: Le deuxième au sol.
7: Donc, quand même, quoi.
1: Bon, après, il y a une vraie présence, quoi.
0: Ouais. Alors Maubleu,
1: il veut parler.
0: Non mais Maubleu, donc pour la petite histoire, on est à la
1: parole, Greg.
0: Maubleu, on est à la fin du temps réglementaire et coup de coaching donc de Philippe Montagnier qui sort son gardien titulaire Gauthier Larsonneur et donc il préfère Maubleu. On s'est dit quel choix couillu de la part de l'entraîneur. Finalement, le début de la séance de tir au but a confirmé ça puisqu'il a arrêté les deux premiers, il les a vraiment arrêtés. Après Maubleu, moi j'ai un problème avec lui, c'est le 9e tireur. Et là, il fait n'importe quoi là pour qualifier les Verts. Il est génial.
2: Si le gardien marque, si le gardien part, pardon.
0: Ah oui.
2: Et en fait, il arrête sa course, il attend de voir s'il va partir. Bon, en l'occurrence, Brad qui a été excellent aussi part pas.
1: C'est vrai.
0: Il tire comme Neymar. C'est-à-dire qu'il attend, il veut s'adapter. Et c'est beau bleu.
3: Mais, c'est pas,
0: mais continuez, ça m'intéresse.
2: Je vous laisse dans votre perfidie.
0: Non, mais c'est un peu clinique ce que je vous dis.
2: Il tente un truc.
0: Et c'est beau bleu, quoi.
2: Il tente un truc qui prouve que c'est pas son premier péno et que c'est pas un hasard. Il est à l'aise dans l'exercice. Il pose la question. Sinon, il met une mine comme tous les gardiens sous la barre. Et d'ailleurs, c'eût été mieux pour Sainté, mais bon, ça passe. En l'occurrence, il est plus à l'aise dans l'exercice que Nadé.
0: Le subjonctif, c'est la dernière fois.
8: En revanche, ce qu'on peut souligner, c'est qu'il le rate quand même dans les grandes largeurs. On peut lui trouver effectivement quelques circonstances atténuantes. Ça a été très bien.
0: Tu fais le merdouille.
8: Ça a été très bien.
0: Merdouille incroyable. Ils ont qualifié, on peut y aller maintenant.
8: Il le foire totalement, mais derrière, il faut se reconcentrer dans la seconde qui suit, en fait. C'est-à-dire qu'il faut oublier la cacahuète, là, et se dire...
0: Bien accompagné quand même par le tir de Galvez, quand même, si.
8: Il est quand même mieux tiré que celui que lui venait de tirer.
0: Oui, on ne peut pas faire pire.
1: Il finit bien, Maubleu. Il arrête les deux derniers. Et derrière, sont ratés, c'est fort de pouvoir relancer.
8: Ouais, il se remet dedans.
0: Je vous ai coupé dans votre élan. Vous étiez parti, là, et tout ça.
8: Non, j'ai été suivi par Jo, et donc tout va bien.
0: Bon, le match. Vous avez suivi le match. Alors, vous l'avez suivi vraiment avec beaucoup d'attention. Je me prierai de ne pas interrompre Grégory Schneider.
6: Non, mais c'est profondément injuste, en fait. Je voulais quand même signaler ça, puisque Rodez était sur le pont il y a 3 jours. On est en fin de saison. D'accord, c'est le règlement, mais c'est un règlement qui défavorise profondément. En fait, on impose à certains clubs des parcours du combattant pour que le club de Ligue 1, in fine, sauve sa tête. Ce qui n'arrive pas depuis 2 ans, ce qui ne se passe pas depuis 3 ans, mais...
0: Greg, voilà. Je vous ai dit, je ne vous interromps pas, mais est-ce que je peux faire un petit stop et faire juste une petite notule? Qu'un cinquième de Ligue 2 puisse quand même espérer, au bout quand même d'une saison, monter en Ligue 1... C'est la bouteille à moitié vide, c'est à moitié pleine.
6: Mais on les envoie à ce moment-là de la saison, on les envoie au casse-pipe quand même. C'est pour ça.
1: Jusqu'à présent, ça n'existait pas. De pouvoir accéder.
6: Ça fait quelques saisons que ça se passe quand même comme ça.
1: Bien sûr.
6: Et je trouve qu'aujourd'hui, Rodez a été loin de montrer ce qu'ils ont montré depuis quelques mois quand même.
1: Donc qu'est-ce que tu veux faire? Tu veux faire que le cinquième il joue ça?
6: Je pense.
1: Mettre une semaine entre.
6: Je pense que c'est peut-être pas la peine d'envoyer le cinquième en barrage si c'est pour l'envoyer à l'abattoir. Moi, c'est ça que je dirais.
0: Pour moi, c'est pas mal.
6: Et je pense que de toute façon, la stratégie est la suivante, c'est de fermer la Ligue 1.
2: Ils n'ont pas perdu. Sortir à 8-7 au tir au but à Geoffroy Guichard, ça va comme abattoir.
6: Je pense pas qu'un seul club, qu'il soit cinquième ou quatrième, soit monté.
0: Oui, c'est vrai.
6: Je pense pas qu'un seul club.
2: Dans le troisième.
6: Oui, mais parce que l'accumulation fait mal, en fait.
2: Mais tu reçois.
0: Malheureusement.
6: Non, mais il y a 3 jours, il joue, Johan. Fais pas comme si tu savais pas. Écoute, il joue 3 jours avant, alors que Saint-Étienne a une semaine. Me dites pas que c'est pareil.
2: Ils ont fait 5, Greg.
6: Ils ont fait 5, mais vous dis juste, indépendamment de la manière dont ça s'est passé, qu'ils étaient à l'abattoir ce soir.
1: C'est qu'ils fassent deuxième, comme ça ils montent direct.
6: Voilà. Ils n'ont pas besoin de jouer. Tout à fait.
0: Malheureusement, donc Rodez ne montera pas, enfin en tout cas cette épopée s'arrête ce soir, même si statistiquement, Rodez, en faisant 0-0, conserve encore cette série d'invincibilité. Une série d'invincibilité commencée depuis après le 7 novembre, c'était leur dernière défaite en championnat, c'était à Grenoble, 2-1. Depuis, donc, il y a eu 22 matchs, je compte celui-ci, sans défaite, avec 13 victoires. Le match, il est en faveur de Sainté ?
6: Oui.
0: On est bien d'accord ?
7: Oui,
0: Virginie, je crois qu'on a les images. On va regarder cette séance de tir au but, puis peut-être quelques occasions de Saint-Étienne.
7: On pensait que ce serait un match ouvert avec des buts. Finalement, il n'y a rien eu dans le temps réglementaire et ça a été un duel de gardiens. Sainté qui change à la 93e quand ils comprennent que ça va partir au tir au but. L'Arsonneur sort, Maubleu rentre. Choix gagnant puisqu'il arrête les deux premières tentatives de Rodez. Mais le gardien adverse en sortira deux aussi. Ils ont brillé tous les deux, il faut le dire. Maubleu s'est un petit peu plus illustré, même s'il a raté sa tentative à lui, son tir. Victoire des Verts qui joueront le 16e de Ligue 1 pour la montée.
1: Il faut souligner un petit truc qui est assez rigolo.
0: C'est très drôle.
1: C'est le rôle d'acteur de l'Arsonneur. À la fin du match, faire style, j'ai mal au genou. Le gars, et il y a l'autre gardien qui se chante depuis un quart d'heure. Parce que tu sais, t'as le rôle en plus de changer de gardien. Il y a un problème de blessure, pas blessure. Et c'était plutôt assez drôle.
2: Il n'était pas blessé particulièrement, Gauthier Larsonneur. Surtout qu'il y avait des épisodes où il nous reprochait parfois de.
0: Il n'est pas bon sur les tirs au but,
2: alors qu'il était Félix. Pas, mais c'est un gardien qui a mal. Un peu partout, particulièrement au dos depuis un certain temps.
1: Tu vois, le truc du genou. Pour sortir, quoi.
2: Moi, je suis très fan du perso.
1: Oui, c'est rigolo. C'était plus rigolo que moqueur, là.
0: Vous avez fait des soirées avec lui, non? C'est ça? Capitaine de soirée,
2: pas particulièrement.
0: Non, papa, non, excusez-moi d'ouvrir une porte.
2: Perso, même à Saint-Etienne, où il a été parfois contesté par les supporters longtemps, c'est bien aussi pour lui que ça se finisse comme ça.
6: Je trouve que changer de gardien, en fait, ça marche une fois sur deux. Empiriquement, j'ai essayé de prendre des précédents. Les Pays-Bas l'avaient fait deux fois lors du Mondial 2014. Mmh. Une fois c'est passé, une fois c'est pas passé. L'équipe de France l'avait fait en quart de finale du Mondial 2023 contre l'Australie et c'était pas passé. C'est-à-dire que c'est pas une garantie non plus, loin de là, de sortir ton gardien et de mettre un soi-disant spécialiste. Mmh.
0: Merci beaucoup, mes amis.
2: Autant on enchaîne. Hmm
6: non, mais ça... je me permets.
0: Regardons la rivière à présent. Sauvé l'OM, 6e. Et en C3 pour l'instant, 2 points d'avance sur l'AS Monaco, 7e. La nouvelle passion de l'OM. C'est plus avec des champions. C'est ringard comme compétition. C'est quoi? Mais vive la Ligue Europa. On a donné une minute pour nous convaincre à Habib Bey aujourd'hui en conférence de presse. Habib, c'est à vous.
7: J'ai eu peur quand tu m'as regardé.
3: De Marseille, vous devez participer à la Coupe d'Europe. Aujourd'hui, ça ne sera pas la Ligue des Champions, on le sait, par les objectifs que nous n'avons pas pu atteindre. Mais aujourd'hui, on ne peut pas galvauder une compétition comme l'Europa League. Ça ne serait pas sérieux de penser qu'aujourd'hui, on parle de cette compétition comme une compétition en rabais. On se rend compte aujourd'hui qu'il est très important dans les clubs français qu'on ait des représentants dans chaque Coupe d'Europe. Aujourd'hui, la Coupe d'Europe qui se présente à nous à la fin de ce match, si on arrive à bien le négocier, ça sera l'Europa League. Et en termes de challenge, on doit prendre ce challenge-là avec beaucoup d'appétit, beaucoup de motivation. Après, la déception dont vous avez parlé, elle est inhérente à la saison, elle n'est pas inhérente à ce qui va se passer dimanche. Mais il est hors de question, quand on est l'Olympique de Marseille ou lorsqu'on est un coach de l'Olympique de Marseille ou même quelqu'un qui aime le foot, de galvauder une compétition comme l'Europa League. Ça ne serait pas respectueux de dire qu'aujourd'hui, l'Europa League, c'est une compétition à laquelle, bon, si on y participe, c'est bien, si on n'y participe pas, c'est pas bien. Et si on se qualifie pour l'Europa League, il faudra avoir de la satisfaction de se qualifier pour cette compétition-là.
0: Est-ce qu'il vous a convaincu, Habib Bey? Il a eu une minute pour convaincre. Eh bien, on va passer dans les rangs. Convaincu, convaincant ou pas? On y va, mes petits Angers, suivez-moi, Pierre Clément. Vous l'avez écouté?
9: Ah oui.
0: Ouais, ok. Greg Schneider?
6: Oh, totalement.
0: Totalement. Félix?
10: Non, parce qu'il arrive trop tard dans la communication de l'OM global cette année.
0: Ok, c'est un poil trop tard. Philippe?
11: Non, parce que le terme de satisfaction en termes d'une telle saison, pour moi,
0: ça passe pas. Ok.
11: C'est antinomique.
0: Président?
1: Non, ces arguments sont justes. Il ne faut pas galvauder la C3. Mmh. Après, dire que tu es satisfait de ça, non. Mmh. Ça sera un échec pour l'OM. Mmh.
0: Pierre, il vous a convaincu. Donc, pendant toute la saison, on vous a rappelé, seulement les gars, comme ça, objectif, économiquement, d'un point de vue d'image, c'est la Ligue des Champions. Puis là, ça se transforme à l'objectif, c'est la Ligue des Champions. Et à la fin, c'est, mais il ne faut pas galvauder la C3.
7: C'est pourquoi
0: je fais un petit résumé précis.
7: C'est simple, c'est parce qu'ils ne sont pas encore qualifiés pour la C3 en fait.
0: Ouais.
7: Donc ça se trouve, dimanche, ils seront qualifiés à rien du tout.
0: Mmh.
7: Donc, et puis en plus, ils sont passés tellement proches de la catastrophe industrielle ces derniers temps que je comprends qu'Habib Bey trouve que s'ils s'en sortent avec la Ligue Europa, c'est pas si pire que ce qui aurait pu advenir. Quoi.
0: Mais c'est déjà la catastrophe industrielle, non?
1: Ah oui, je pense. Ouais.
0: C'est déjà.
7: La Ligue Europa, c'est quand même moins grave que rien du tout. Quoi.
0: Ça peut
7: là, ils sont vraiment entre les deux, avec une conférence Ligue au milieu, mais franchement, ça peut finir en...
0: Pourquoi? Non, mais comment il vous a convaincu?
7: Parce qu'il a raison, il est lucide en fait. Ils sont plus en début de saison, ils sont en fin de saison. Lui, il n'était pas là en début de saison en plus. Ils sont en fin de saison.
1: Il arrive, ils sont en Ligue des Champions. Hein,
7: quand même. Ah, bah ouais.
1: Donc, il est surtout là. Ils sont plus en Ligue des Champions.
7: Il est le premier à ne pas vouloir galvauder la Ligue Europa du coup.
1: Ah non, ça c'est une chose.
11: Ces derniers jours, il a appris qu'il fallait qu'il arrête de dire je à chaque phrase. Peut-être. Donc là, il dit on. Il dit on, mais il y a quand même un moment, il dit pour un coach de l'Olympique de Marseille. Le naturel reprend le dessus. Mais.
7: Il y a une question sur lui pendant la conf après, et oui. Il passe 20 minutes à répondre.
11: Oui, mais parce que là, la question, lui, pour le coup, quand on te pose une question sur toi, tu réponds sur toi.
7: Oui, mais c'était très long.
11: La tendance générale, c'est de mettre jeu sur toutes les questions et sur toutes les réponses. Là, le fait est que à la fin de ce match-là, Habib Bey, il y a quand même plus de chances que ce soit un joli souvenir ou un mauvais souvenir, mais que ce soit un souvenir à l'Olympique de Marseille. Donc en gros, c'est comment je sors de cette situation.
0: Il prépare sa sortie en fait. C'est comment sortir.
11: Quand il est arrivé, ils étaient plutôt en position de jouer la Ligue des Champions. Voilà. Donc là, en fait, si tu sors, en plus, on aura l'occasion d'en parler, mais en plus, face au club avec lequel tu as débuté la saison, enfin, le bilan personnel, il est clownesque.
12: Qu'est-ce que tu sous-entends?
11: Clownesque. Donc c'est quelque part. C'est une façon de sauver encore ce qui peut l'être à titre personnel. Quand il, au moins, il part, le club a quand même une Coupe d'Europe. S'il part, que le club n'a même pas de Coupe d'Europe, Là, c'est un naufrage.
0: Pardon, mais en général.
1: C'est une histoire terrible. Hein. Non, mais quand il arrive, Rennes est 7-8e.
11: Ah, bah oui.
1: Il arrive, ils sont 3e et tu te retrouves à presque l'inverse. Et le terrible de l'histoire, c'est que tu joues Rennes chez toi. Quoi. Mmh. Donc ça pourrait être terrible pour Marseille. Quoi.
2: Pour que Marseille n'ait pas de Coupe d'Europe, il faudrait quand même que les circonstances s'alignent de manière terrible. Bon, après, c'est l'histoire de la saison de l'OM. Hein, mais il faut que Monaco gagne à Strasbourg et que Lens ne gagne pas la Coupe de France. Mmh. C'est la seule façon pour que Marseille n'ait pas d'Europe. Ouais, c'est après, juste que dans le récit.
1: Pas censé 4. Hein.
2: Non, mais bien sûr. Mais bon, voilà, Europa League ou conférence, je pense que les supporters de l'OM penseront à peu près la même chose. Mais dans le récit catastrophique.
7: En conférence League, ils viennent même pas au stade. Hein. J'ai des souvenirs de.
2: Non, mais dans le récit de cette saison, en tout cas, ouais. qui est en tout point catastrophique, ouais. il faut pas grand-chose pour rallumer une mèche, surtout si t'as l'été au milieu. Donc, si tu bats Rennes, que tu passes devant Rennes, que tu vas choper cette cinquième place, que t'évites effectivement l'histoire burlesque qu'évoque Philippe, pour lui, ça devient un objectif extrêmement important. Mais moi, il m'a pas convaincu une seconde parce que je rejoins Mémé, c'était une question de vie ou de mort, la Champions. Bah, c'était pas ce serait bien, on l'a eu, parce qu'ils étaient tellement sûrs d'y être, au moins quatrième, parce qu'ils ont caracolé en tête toute la saison, que là, nous expliquer aujourd'hui que non, en fait, l'important, c'est l'Europe. Non. Par contre, pour Habib Bey et pour l'histoire de cette saison, ouais, c'est important.
0: Moi, ce que j'ai pas compris, en fait, c'est qu'en général, un entraîneur s'adresse à ses joueurs, là, il s'adresse à lui-même. Là. Pour faire la synthèse de ce que vous avez
2: dit. Il va pas leur dire autre chose à ses joueurs, Habib Bey. Il va pas leur dire, les gars, en fait, on s'en fout, de toute façon, c'est raté, contre Rennes, on s'en fout. Non. Mm. Effectivement,
0: faut retourner à l'Euro. Pourquoi il vous a convaincu? Vous étiez d'accord avec Pierre?
6: Parce que, en fait, je pars de quelque chose d'assez simple, qui est le lustre médiatique de Marseille n'a rien à voir avec son niveau sportif. Ça fait 14 ans. José Anigo était alors directeur sportif de l'équipe, ça ne nous rajeunit pas. Ça fait 14 ans qu'ils n'ont pas enchaîné deux qualifications de suite à la Ligue des Champions. Ce que je veux dire, c'est que c'est leur étiage. C'est ce club-là et c'est ce niveau-là. Alors après, qui vivent sur un grand pied, qui communiquent, qui fassent l'actu tous les jours, qui passionnent les gens, c'est une autre question. Mais c'est un club qui est structurellement incapable d'enchaîner deux qualifications à la Ligue des Champions dans le contexte hexagonal. Ça se passe comme ça depuis 15 ans, ça doit vouloir dire quelque chose. Alors pourquoi? Parce que les places, bon, de toute façon, il y en a une réservée pour le PSG. Ensuite, tu auras toujours un club en pleine bourre qui va type lance cette saison. Et puis après, tu vas avoir Monaco, Rennes, qui sont à peu près voir Lille qui est quand même plus régulier dans ses qualifications avec des champions.
2: Première mais Marseille, saison, c'est Marseille, le club en pleine bourre.
6: Non, mais oui, mais la vérité, c'est qu'ils n'ont jamais, il se passe toujours quelque chose qui fait dérailler le train. Et je peux que penser que sur du temps long, ça dit les limites de ce club. Pas de cet effectif, pas de cette équipe, et certainement pas d'Habib Bey, mais du club. Après, c'est vrai que les circonstances peuvent leur donner des regrets. J'entends ce que vous dites, vous avez raison. Mais c'est pas un club qui est capable de ça, manifestement.
0: La Ligue des Champions, c'est bien parce que l'OM peut gagner la Ligue des Champions. Ils n'ont pas osé. Ils n'ont pas osé dire ça aujourd'hui en conférence de presse. Non ? On va voir Timothée Weah. La question est différente. Aller en C3, est-ce que ça sauverait la saison ? C'est un peu plus... Mais écoutez jusqu'à la fin, Timothée Weah.
9: On va pas abuser non plus, mais je pense que le fait de jouer en Europe, et Europa au Ligue des Champions, pour moi, c'est toujours bien. C'est toujours bien d'affronter des grandes équipes. Et voilà, je pense que tu sais jamais, tu peux gagner l'Europa.
0: Non. Palmarès français au niveau de la Ligue Europa,
6: ça paraît.
0: C'est un quiz comme ça.
1: Zéro.
6: Dans Lyon a fait une demi, je crois.
2: Non, mais c'est pas absurde non plus.
1: Enfin. Bah, l'OM a fait plusieurs finales.
0: Non, mais à chaque fois, on le fait le coup.
6: Que contre l'Atlético.
0: Marseille, c'est les spécialistes de.
2: Factuellement,
0: c'est
2: vrai,
0: cette
2: quoi,
0: année, mais... cette année, c'est la Coupe de France.
2: Oui, bah.
0: Enfin, non, mais. C'est vraiment, c'est jour sur fin.
11: C'est un parti qui les tue.
0: Quand t'as pas gagné, vas-y, quoi. C'est.
2: Donc, il faut qu'il réponde quoi, Mémé, pour vous satisfaire, Timothée Weah, en conférence?
0: Ah non, mais ça ne me satisfait pas.
2: Et qu'est-ce qu'il faut qu'il réponde
0: à cette question? Ça me sidère, en fait, à chaque fois de dire
2: la Ligue Europa. Ils disent, on va aller en Europa League, c'est bien de participer, on va faire des gros stades comme les Stiches.
6: Que sa communication soit insincère, on est d'accord. Effectivement, il ne peut pas annoncer.
0: Ah non, justement, on lui reproche. Non, c'est pas insincère. On voit qu'il a un truc pour finir une phrase, et finalement, si ça se trouve, on peut la gagner, quoi.
6: Ah non, ils ne peuvent pas la gagner. Ça saurait. Non, mais regardez qui la gagne, c'est pas des clubs comme eux.
0: Bah, c'est comme ça,
11: c'est parce qu'il est imprégné par quelque chose qui est un discours latent dans toutes les strates du club depuis maintenant des mois et des années et des décennies.
0: Ouais, de quoi de...
11: Mais oui, mais il est là le problème. C'est-à-dire que la révolution culturelle à l'OM, elle va aussi passer par là. C'est-à-dire de parler de construction et d'arrêter de mettre la fin avant le début. C'est ça qui fera que l'OM, non, avec des moyens conséquents et ce potentiel énorme.
2: Donc l'OM, ils ont fait une finale quand même récemment de cette compétition, non?
0: Donc ils l'ont gagné.
2: 2018. Non, mais ils auraient pu la gagner, non?
0: Combien 3-0
2: contre la... D'accord, mais quand tu arrives en finale, si tu te présentes sur le terrain sur une finale, c'est qu'a priori, tu as les armes pour la gagner.
11: Non, puis mais c'est pas absurde. Lyon, ils ont fait une finale de Coupe d'Europe.
2: Je suis d'accord, ils l'ont pas vu. Donc en fait, il n'y a plus un joueur qui va dire ça peut être une ambition d'un club parce qu'on va dire attendez, vous l'avez gagné ou pas? Bah non, vous l'avez pas gagné, bah vous vous taisez. Et le mec, il peut pas dire. On peut éventuellement y jouer un rôle.
1: Un peu malhonnête, là.
2: Lyon, ils étaient pas loin. Il y a eu l'Ajax, il y a eu Manchester, ils étaient pas loin. Quoi. C'est pas absurde. Il aurait dit on peut gagner la Ligue des Champions. Là, on se dit oui, bon, effectivement, il y a de l'auto-persuasion, c'est un discours pour les supporters.
12: La Ligue Europa, il n'y a aucun club français qui l'a gagné.
2: Bah oui, je sais.
12: C'est toujours le même truc. Lyon, chaque année, c'est. C'est coché machin. Ben non, c'est pas coché.
2: C'est si peu dur.
1: À un moment donné, on l'a joué même pas. Tu faisais presque jouer ton équipe B.
2: La raison.
1: Pour aller en C3.
7: En tout cas, ce qui est vrai,
1: on disait,
7: c'est
1: non, mais nous, la C1, sinon le reste, c'est rien.
7: Ça a changé. Avec l'effectif qu'ils avaient cette année, ils auraient pu la gagner. C'est ça qui est
1: horrible. Les clubs français qui jouaient la C3 en disant, oh, la C3, c'est pas grave. Les gars, on n'a jamais gagné quand même. On a l'impression que c'était une petite coupe.
6: Non, mais ça a changé quand même.
1: Ça a changé. Et il y a eu quand même l'OM sur la C1, on peut critiquer. Mais sur la C3, ils ont fait, je crois que c'est les seuls qui ont fait des finales.
2: Si l'OM fait 5, ça doit être un objectif.
6: Oui, et puis en plus, en 2018, pas de chance pour eux, ils tombent contre Atlético Madrid, en fait, qui était une équipe de Ligue des Champions qui avait été reversée par accident.
2: Qui n'existe plus. Qui n'existe plus.
6: Valence en 2004.
2: Et même, il n'y a plus d'équipe reversée. Il n'y a plus un monstre qui descend des poules de Ligue des Champions, ça n'existe plus.
0: C'est pas un objectif, le club est en lambeaux, là. Écoutez, Félix, bah, j'adore l'OM. Le club, il est en lambeaux. Ils ont perdu l'an dernier 105 millions d'euros.
1: Ouais, mais c'est pas,
0: ils faisaient pas de coupe.
1: Mais c'est pas la question qu'on lui pose, on lui pose sur la C3. Ben, il répond sur la C3. Il ne veut pas que le club est en catastrophe.
0: Excusez-moi. Est-ce que vous avez Timothée Weah? Non, parce que vous me dites, il a le droit de dire ça. Mais évidemment, il a le droit de tout dire.
2: Non, mais je veux dire, c'est pas insincère de sa part.
0: Non, mais c'est pas une question d'insincère. Mais non, maintenant, vous allez réécouter Timothée Weah. L'idée que ça soit vraiment chevillé au corps de gagner, non, ça tombe un peu comme ça, quoi. Voilà.
7: Ah oui.
0: Je crois qu'on a retrouvé Timothée Weah parce qu'on a les droits. C'est... Timothée, c'est à vous. C'est donc, est-ce que ça sauverait la saison, la C3? Écoutez bien.
9: Pas abusé non plus, mais je pense que le fait de jouer en Europe, Europa ou Ligue des Champions, c'est pour moi toujours bien. C'est toujours bien d'affronter des grandes équipes. Et voilà, je pense que tu sais jamais, tu peux gagner l'Europa.
0: Je sais jamais, quoi.
2: C'est la deuxième fois.
0: Non, mais là, il est
2: une reste intacte, quand même. C'est frisson.
0: Vous voyez, il dit ça, il balance ça comme ça, parce qu'en fait, il doit conclure,
6: quoi. Tu sais jamais, tu peux la gagner.
0: Non, mais c'est pas un truc chevillé au corps. Question s'aligne, on peut éventuellement gagner.
6: Et puis là, il est plus là dans deux mois. Donc, voilà, ça aussi.
0: Non, mais je.
1: En fait. Un peu forcé, oui, c'est ce que tu veux dire.
0: Bah, voilà, ça sort un peu comme ça au hasard. Il a osé, quoi. Il a osé. C'est tout. Bah, on est là, il ose et tout le monde ose. Mais moi, j'écoute les gens, monsieur.
2: C'est vrai, c'est...
0: Moi, j'écoute.
2: C'est vrai.
0: Mbappé, désigne tout le monde. C'était hier soir, après un match, vraiment un match haut de gamme, Oviedo, dernier de Liga, 2-0. Bon, on se dit, c'est tranquille. Mais Kylian débarque dans la zone mixte. Et là, il désigne. Kylian, c'est à vous.
13: Je n'ai pas joué car l'entraîneur m'a dit que j'étais le quatrième attaquant de l'effectif, derrière Mastantuono, Vinicius et Gonzalo Garcia. Je l'accepte et je joue le temps de jeu qu'on me donne. C'est à moi de travailler dur à l'entraînement et pendant les matchs pour espérer être titulaire.
0: Mbappé est-il un joueur ingérable? Oui. Pierre Clément, malheureusement, c'est tombé sur vous. En tout cas, vous avez accepté le défi. Une minute pour convaincre pourquoi c'est un joueur ingérable à partir de ce document. D'ailleurs, on vous écoute.
7: Alors, je vais commencer par dire que je suis persuadée que Kylian Mbappé n'est pas une mauvaise personne et je ne veux pas qu'on pense que c'est ce que je pense. Mais je pense qu'il a un rayonnement, enfin je sais plutôt qu'il a un rayonnement qui est envahissant, voire invasif. Et cet envahissement de l'espace, il est médiatique, il est statistique, il est tactique. Il est aussi sur le terrain du leadership, puisque dès qu'il s'agit de Brassard, c'est le début de la Sgengawa quand il s'agit de Kylian. Quand on est un grand manager, pour gérer un joueur comme Kylian, ou n'importe quel joueur, il faut avoir la capacité quelque part de le manipuler mentalement, de lui faire ressentir ce que tu as besoin qu'il ressente pour être le meilleur possible sur le terrain. Kylian, il est immanipulable. Ce n'est pas possible. Il a deux trains d'avance sur toi, il maîtrise la parole comme de très rares personnes dans le football. Et en plus, il ressent, en tout cas il diffuse très peu d'émotions et est donc très difficile à manipuler. Le seul coach qui y arrive, c'est Didier Deschamps. Au prix de quoi? Au prix d'avoir tué son fils symbolique Griezmann en lui arrachant le brassard. Donc honnêtement, en club, pas en sélection, en club, pour moi c'est très compliqué.
0: Attention quand même, un petit peu long. Hein, mais
7: j'étais à la moitié de mes arguments, mais regarde mon cahier.
0: Oui, Second World War, je l'avais un peu bouffé les mots. Je dis, c'est quoi ce mot? Non, Second World War, la Seconde Guerre mondiale, parce qu'il y avait aussi un petit peu d'anglais. Convaincu ou pas? Oui, c'est oui. Convaincu ou pas par l'exposé de Pierre? Greg, c'est à vous. Convaincu ou pas?
14: Non.
0: Non?

0: Quelque chose
1: Donc
0: qui me, qui me, je vois pas pourquoi on devrait être manipulable en fait. Moi, en tant que salarié, je me mets dans le dans, ou vous ou ceux qui nous regardent, on peut être manipulable par un, par une autorité, un patron ou l'entreprise
2: qui
0: est
2: coach.
0: Qui non ou même un coach ou l'entreprise qu'ils emploient, un supérieur hiérarchique. C'est-à-dire que tu, normalement tu dois convaincre, tu dois montrer la direction, tu dois faire partager quelque chose. Mais le fait, c'est l'adjectif manipulable. Il y a beaucoup de choses dans lesquelles je me retrouve dans ce qu'elle a dit, mais je vois pas pourquoi il devrait être manipulé par qui que ce soit, ni lui, ni moi, ni ceux qui nous regardent, ni personne. C'est-à-dire que c'est une communauté d'intérêt, on y va d'une certaine manière, on met des moyens en face.
2: On y va différemment en fonction des joueurs.
0: Oui,
2: en fonction du joueur que tu as en face de toi, si tu es un grand manager, tu vas manager différemment. Kylian,
0: non mais j'ai
2: il
0: entendu.
2: Est un manager.
0: Non, mais j'ai, non il, est man, il est manageable. Dans l'absolu, il est manageable. Sure. Simplement, il faut être suffisamment.
2: Qui a réussi
0: il, mais il, personne n'aurait réussi qui serait quand même dans l'absolu manageable.
3: On va aller voir Félix. Donc, il n'est pas gérable pour vous.
4: Non,
3: vous
4: avez je pense qu'il est gérable, parce que je pense qu'on s'égare un peu sur le truc de manipuler.
3: Oui, oui,
4: c'est
3: oui,
4: pas ce que Pierre voulait dire.
0: Oui, c'est vrai.
4: C'est pas à son.
0: Oui, mais tu l'as dit.
4: C'est pas pour lui nuire, quoi. Mais je te connais bien là de rebondir là-dessus, mais je vois ce que tu veux dire. Mais je pense qu'il est absolument gérable par un modèle de club et de management qui, pour moi, est anachronique.
2: Ouais.
4: C'est-à-dire que malgré son jeune âge.
2: Donc aujourd'hui, il est ingérable.
4: En fait, il est gérable dans une institution dont la pointe culminante de la pyramide est lui. C'était pas le cas du Paris
5: Saint-Germain.
4: C'était pas le cas du Paris Saint-Germain.
5: À la fin, à Paris, c'était pas tout pour lui.
4: Non, je trouve que la meilleure, alors paradoxalement, la meilleure période.
5: J'ai l'impression qu'on a viré tout le monde pour le mettre vraiment au sommet de la pyramide.
4: Ça n'a pas fonctionné, mais pas sur la fin, où justement on a ramené du taulier. Parce qu'on constatait que c'était un manque. Sa meilleure période, paradoxalement, à Paris, c'est en sortie de Covid, quand l'équipe n'a jamais été aussi faible autour de lui, et qui rayonne comme le leader absolu de cette équipe, qu'il tire vers le haut sous Pochettino. L'équipe étant insuffisante, elle finit par concéder ce qu'elle a concédé, on l'a tous en mémoire. Mais paradoxalement, c'était sa meilleure période.
3: C'est dur ce que vous dites, parce que sa meilleure période, c'est quand l'équipe était plus faible. Bah, maintenant, moi, parlant, et je vous écoute, je vous dis, mais est-ce qu'il peut exister dans une grande équipe
4: je pense qu'il est gérable. Il est gérable dans un modèle de club. Après, je vais laisser parler Philippe,
3: qui
4: connaît bien le dossier.
5: Mais c'est quelle période dont tu parles?
3: Pochettino.
4: Paris Saint-Germain.
3: 2020-2021.
4: Je pense qu'à ce moment-là.
5: Il y a qui autour de lui?
4: Il y avait des joueurs un petit peu. Il y avait du Icardi, il y avait du Sarabia, il y avait du Draxler. Je te parle de titulaire.
5: Neymar, tout ça était parti?
4: Non, c'est avant.
5: Mais je sais pas, tu vois, après non, Covid.
4: Mais, Neymar était là, mais Neymar était blessé sur les secondes parties de saison tout le temps. Tu vois ce que je veux dire? Quand il a été ce visage, tu vois le match contre
5: Saint-Etienne. Mais Messi aussi ou pas?
4: Oui, non, c'est
5: pas
4: arrivé encore.
5: Avant ça a duré 6 mois. Quoi.
4: Le match de Saint-Etienne avec ce maillot incroyable, machin, c'est vraiment le symbole de ce Paris.
2: C'est un leader en fait.
5: Saint-Etienne.
2: Je peux ajouter un truc sur Pochettino. Je pense que dans la carrière de Kylian, il y a un avant et un après la phase Pochettino-Galtier. Parce que sous Tourelle, son jeu évolue. Sa personnalité évolue aussi et en fait il s'épanouit tactiquement, il commence à être plus au cœur du jeu, il commence à être plus intéressant, plus collectif, il le dit en interview, et on commence à sentir une forme de relation affective avec le Parc des Princes, alors que c'était compliqué. Et à partir du moment où Pochettino et Galtier arrivent, c'est-à-dire pour moi, hein, c'est mon analyse d'observatrice, pour moi à partir du moment où il n'a plus le sentiment que le coach tactiquement est au-dessus de lui, il commence à s'ennuyer tactiquement. Et là, en fait, il dérive. Il dérive et il n'arrive pas à se reconnecter à l'effectif, au coach, au club, quand Luis Enrique arrive. Parce qu'il est déjà trop loin, en fait. Il arrive au Real Madrid, pour moi, c'est pareil.
3: J'ai l'impression que vous me parlez d'un surdoué qui s'ennuie en classe.
2: Mais complètement. Qu'est-ce qu'il est à part un surdoué? Évidemment qu'il est un...
5: Mais des surdoués, il y en a eu toutes les générations dans le football.
2: Et je vais vous dire un truc. Pour moi, il y a un malentendu originel. Pardon.
5: Non, mais vas-y, fini.
2: Pour moi, il y a un malentendu originel dans l'histoire de Kylian Mbappé, c'est que depuis sa petite enfance, il est persuadé, grâce à ses capacités aussi intellectuelles, il est persuadé que c'est lui qui doit écrire son histoire. Or, tu n'écris pas ton histoire tout seul. Tu écris ton histoire en la faisant croiser celle des autres.
3: Donc, c'est la faute originelle.
2: Il est obsédé par le fait de tenir les rênes de sa propre histoire et même, du coup, d'écrire l'histoire de l'équipe de France, d'écrire l'histoire du PSG, d'écrire l'histoire du Real. Mais en fait, tu ne peux pas écrire ça tout seul. Laisse aussi un peu faire les autres. Laisse-les avoir leur espace. Laisse-les parler. Laisse-les respirer. Laisse-les vivre.
5: Donc, quand tu es surdoué, tu parles d'intelligence.
2: Ouais.
5: Donc, ça fait 10 ans, 11 ans qu'il est dans ce milieu-là. Il sait que ça ne marche pas comme ça, mais il continue à faire ça. D'accord. Donc, ça, c'est une forme d'intelligence.
2: Okay. Mais
5: moi, je pense que c'est l'inverse. Mais bon.
3: Philippe Sanfourche.
6: Alors, pourquoi en fait, il faut être précis sur les mots. C'est-à-dire qu'il est impossible à museler. Il est immuselable, que ce soit dans son expression sur le terrain ou en dehors, dans sa façon de vouloir régulièrement prendre la parole. Il le fait. Bon. Ça a toujours été, ce sera toujours comme ça. Après. L'exemple de la sélection, pas qu'on en

0: Diz.
1: Dans laquelle il évolue depuis maintenant...
2: 2017,
1: donc bientôt 10 ans. Il a pu y avoir des épisodes peut-être plus difficiles que d'autres parce que c'est une personnalité forte, mais le propre de la réussite de Didier Deschamps et de son staff depuis maintenant bientôt 14 ans, c'est d'avoir mis un cadre dans lequel tout le monde doit s'inscrire. Et en fait, il faut qu'il soit cadré, Kylian Mbappé. Il s'agit de lui laisser son espace, mais dans un cadre. Et quand l'institution, le mot qui est souvent galvaudé, mais est respectée avec des détours très fixés de manière précise et avec un patron, en l'occurrence Didier Deschamps, ça fonctionne.
2: Oui. Enfin, il avale quand même quelques couleurs.
3: Il y a eu quelques sacrifices.
2: Ouais. Sur ces petites escapades.
4: Là, Philippe, tu réécris l'histoire, là.
1: Pourquoi je réécris l'histoire?
4: Parce que je ne pense pas que Deschamps soit le patron et qu'il décide de tout. Là,
1: dans sa relation avec Kylian Mbappé, il se fait pas balader.
0: Non, il a dû adapter le cadre quand même. Deschamps a dû adapter le cadre. Ça, c'est vrai. Il a dû adapter le cadre, par exemple, sur le sponsoring, sur le brassard. Il a dû adapter le cadre à sa personnalité, ce qui est normal.
1: Mais ça, sur le sponsoring, c'est une histoire qui date d'avant déjà.
0: Non, mais pas que ça.
1: C'était sous Noël Le Graët que ça a commencé. Et ce n'est pas Deschamps qui a la main sur ces choses-là.
0: Non, mais même lui, il a dû.
4: Alors parlons du brassard, par exemple.
1: Ben le brassard.
4: Donc la volonté de Deschamps, c'était de donner le brassard impérativement à Mbappé.
1: Ben je pense que Didier Deschamps a estimé que selon la personnalité des deux joueurs, la manière dont ils s'inscrivaient sur le long terme pour l'un et peut-être sur un temps court pour l'autre.
4: Non, mais on parle le jour J, quand il prend cette décision-là.
5: Il en a testé.
4: Il y en a un de joueurs qui a 30 ans.
1: Moi, je pense qu'à aucun moment,
4: tu peux continuer quelques
1: années
4: avec.
1: Il estime qu'Antoine Griezmann a le profil global pour être capitaine de cette équipe.
4: Donc plus Mbappé. Il n'a jamais été nulle part. Donc, plus Mbappé qui a un profil de capitaine.
0: Bah, c'est la vie de Deschamps, en tout cas.
4: Non, mais je ne sais pas.
5: Ah, mais
4: ça m'a interrogé vraiment cette histoire de brassard, en fait.
5: Du McMenion, parce que, Aurélien Tchouaméni.
1: Si on va au bout.
4: Ok.
1: Donc, en gros, ce que tu insinues, c'est que Kylian Mbappé met tellement la pression à Didier Deschamps que Didier Deschamps lui donne le brassard.
4: Je pense, oui. Et je pense que c'est plus simple.
1: Donc, ça veut dire que Deschamps, je ne le connais pas.
4: Non, mais je pense que c'est plus simple, à un moment donné, d'arriver quand il doit décider à qui il doit le donner. C'est plus simple de le donner à Mbappé qu'à Griezmann.
0: Et c'est plus simple.
4: Parce que si tu le donnes à Mbappé, Griezmann, il va avoir les nerfs. Mais c'est un mec d'équipe avec un esprit différent du sien. Si tu le donnes à Griezmann, tu perds encore l'autre pendant 2 ans parce qu'il va te faire gueule, parce qu'il va faire ci, parce qu'il va faire là. Ce qu'il fait depuis plusieurs années parce qu'il ne l'a pas le brassard.
1: Tu peux inverser le raisonnement en te disant que sur le moment, c'est peut-être plus simple à l'instant T, mais qu'ensuite tu engages sur le long terme, c'est-à-dire que tu lui donnes le brassard et donc tu lui offres des prérogatives encore plus larges. Et donc, si tu estimes déjà que c'est un joueur qui a peut-être besoin, justement, comme on le disait, d'être cadré et que tu lui donnes le brassard, quelque part, si tu penses qu'il est ingérable, tu te mets en danger.
4: Tu t'achètes la paix en faisant ça. Tu sais que tu es tranquille. Mais tout le monde va être d'accord parce que tout le monde va suivre.
0: Mais non,
4: parce que tu t'achètes la paix. Tu lui donnes le brassard,
0: tu
4: es tranquille.
0: Tu peux le, par exemple.
4: Tu n'auras plus aucun problème.
0: Non, mais tu peux. À travers le brassard, tu peux le faire évoluer, tu peux le responsabiliser dans une certaine mesure. Effectivement.
4: Ah ben on l'a vu. Non mais, quand il y a eu des matchs, il est parti en Suède. Quand il y a eu d'autres matchs, il a dit je suis blessé, je ne suis pas blessé.
0: Les gars,
4: En septembre, j'étais au Real Madrid. Attends, parce que pendant 3 mois, il faut que je m'adapte à mon club, donc je ne viens pas.
0: On peut parler.
4: Mais il a vachement évolué. Hein. C'est-à-dire que là, le mec, il a montré à tout le monde. L'état d'esprit d'un capitaine.
0: On peut parler toute la nuit, on peut raconter.
4: Non, mais moi, je te raconte des faits, en fait.
0: Moi, je vais vous expliquer ce qui se passe.
4: Des faits, en fait.
0: Dans 2 mois, on sait si ça a été un pari gagnant ou pas. Il suffit d'attendre 2 mois, parce que là, l'enjeu, il est là.
6: Enfin, tout est là pour la gagne.
0: Ah bah, si là, il n'amène pas les autres, mais il le sait. Il le sait. Là, ça doit passer à travers les autres. Quand t'es capitaine, ça doit passer à travers les autres. Mais le brassard, effectivement, est quand même un outil pour le faire évoluer.
4: Et
0: dans
4: tu penses que lui, il peut amener les autres.
0: Quand il est allé au Paris Saint-Germain, je vous dis, Ibrahimovic, quand il est arrivé, tout le monde le prenait pour un fou furieux. En lui donnant le brassard, ils en ont fait un super capitaine.
6: Pardon, excusez-moi, mais Philippe, il est apprécié de ses coéquipiers en équipe de France. Ouais.
1: Bah, il n'est pas copain avec sa personnalité. Mais le respect et l'autorité naturelle en tant que grand joueur et personnalité forte, bien sûr que oui. Évidemment.
6: Il le respecte, il n'y a pas forcément, il le respecte. Mais
0: oui, certains plus que ça. Non, mais Konaté plus que ça, ou Upamecano plus que ça. Non, il a des connexions.
4: C'est-à-dire que c'est dur d'aller contre lui.
0: Non, mais regardez à côté de qui il attaque.
4: C'est dur d'aller contre lui dans le groupe.
3: C'est dur de parier à ses blagues.
0: Dans ces cas-là, si t'es
4: Non, je pense.
3: C'est dur aussi de parier à ses blagues dans le vestiaire aussi.
4: Jusque-là,
3: parce que ça, c'est sorti quand même dans la
5: presse. Je pense qu'on a tort de se focaliser sur cette histoire de brassard. Tu peux lui donner tous les brassards ou lui enlever tous les brassards que tu veux.
4: Oui, mais c'est énorme. Mais c'est énorme importance sur la suite de Griezmann quand même. Ah, ben juste, ok, on parle de Griezmann, le plus grand joueur de l'équipe de France des 15 dernières années presque.
5: S'il arrive, ce sera une personnalité très forte et centrale de ton groupe, quoi qu'il arrive.
4: Oui, mais ce n'est pas un pari gagnant.
0: Mais on verra.
4: Non, mais l'équipe de France, mais on parle de club. C'est pas un pari gagnant de tout mettre sur lui, en fait.
6: Justement, on va revenir.
4: Ça a été démontré d'année en année depuis plusieurs années.
6: On va revenir au club avec Alvaro Arbeloa. Vous savez qu'hier, il nous disait pas de problème, je suis le numéro 4 au niveau des attaquants. On a fait notre boulot de journaliste. On est allé tout répéter, Alvaro Arbeloa. Vous savez, pour l'ambiance, tout ça comme ça. Qu'est-ce qu'il nous dit, Alvaro? Il nous dit ça.
7: Ya me gustaría a mí tener cuatro delanteros. Pero.
8: J'aimerais avoir quatre attaquants, mais je ne sais pas quoi te dire car je n'ai pas quatre attaquants et je ne lui ai jamais dit une chose pareille. Il n'a sans doute pas bien compris. À aucun moment je lui ai dit qu'il était le quatrième attaquant. Si je ne le fais pas jouer, il ne peut pas jouer. C'est moi qui décide, je suis l'entraîneur. Je décide qui joue et qui ne joue pas. Ça me semble très bien que Kylian Mbappé pense que dans la première partie de saison, l'équipe avait une structure et que dans la seconde, non. Sûrement qu'il a marqué plus de buts dans la première partie.
6: Non. Comment traduire ça? Finalement, il y a un conflit. Arbeloa d'un côté, certains joueurs l'aiment bien, le défendent ou en tout cas le soutiennent. Bon, Arbeloa, voilà.
0: Un peu plus de trois, c'est-à-dire qu'en fait, quatre, mais c'est surtout sur Valverde, Bellingham. Et en fait, ça a été décrit dans l'équipe de manière très, très, très carrée. Mmh. En fait, les racines du mal, c'est l'éviction de Xabi Alonso, qu'ils étaient quelques-uns à soutenir, mais ces trois-là, en fait, ont eu la peau de Xabi Alonso à ce moment-là du film, donc mi-janvier. Donc ensuite, effectivement, puisque il était clair pour Xabi Alonso que Mbappé était privilégié par rapport à Vinicius, donc quelque part Vinicius prend une revanche, et c'est un peu les racines du mal, et on part là-dessus en fait. Donc après, effectivement, c'est un vestiaire où il y a des clans, je ne dis pas machin a raison, machin a tort. Mais Mbappé d'ailleurs avait joué blessé pour essayer de sauver la peau de Xabi Alonso, ça n'avait pas suffi.
4: C'est ce qu'on nous dit.
0: Ouais, enfin en tout cas.
4: Ce qu'on nous raconte.
0: En tout, Xabi Alonso l'avait dit lui-même en compte, donc je suppose quand même qu'il y a une part de vrai, mais effectivement, les racines du mal, c'est les clans qu'il y a dans le vestiaire. Voilà, ça c'est très clair. Et au passage, vous remarquerez que l'affrontement entre Tchouaméni et c'est de la faute de Mbappé, bien sûr. On n'a qu'à lui mettre encore ça sur le dos. C'est, non, mais bientôt, on va m'expliquer qu'il a tué Kennedy.
4: Il n'était pas né.
3: On parle juste de foot.
0: L'affrontement entre Valverde et Tchouaméni avait aussi les contours de cette lutte de clans-là, quoi qu'on en pense.
6: D'accord.
0: C'est-à-dire qu'il y a quelque part, il y a une espèce de redite.
4: C'est-à-dire que depuis qu'Mbappé est arrivé, en fait, Jude Bellingham, c'est devenu une ordure. Vinicius, il n'arrive plus à jouer au foot. C'est parce que lui. On m'explique qu'il a perdu le ballon d'or il y a 2 ans. Valverde, qui était une patte, t'entendais jamais un mot sur lui, c'est devenu un truand. Non, mais c'est marrant.
0: Tu ne relâches pas écarté Bellingham par hasard non plus d'un rassemblement. Enfin, moi, je sais pas de vous expliquer.
4: Oui, mais Bellingham, pendant 2 ans au Real Madrid, il n'y a pas eu une histoire, non?
3: Mais cela
4: quand
3: dit,
4: il est arrivé, non, je ne sais pas. Ou sinon, tu as des infos,
3: Johan,
4: peut-être que nous, on n'a pas.
3: Il ne faut pas oublier de dire à quel point le Real Madrid est mal dirigé en ce moment. Et ça part de là, en fait. Parce qu'à partir du moment où Kylian Mbappé, il te met un plan 2 fois de suite, et où tu dis, mais de toute façon, on est une institution, le train ne repassera pas 2 fois, et que le train repasse, tous les parents qui ont éduqué des jeunes enfants savent très bien comment c'est. Peut-être. Quand tu dis qu'il va y avoir une punition et qu'il n'y a pas de punition, tu n'es plus respecté. Donc le truc aussi, c'est qu'il y a une faute originale aussi du Real qui est aujourd'hui mal dirigée et qui a recruté Mbappé dans une atmosphère où le club était mal dirigé.
4: Mais mal dirigé, il venait de gagner la Ligue des Champions. Mal dirigé de quoi?
3: Le problème, c'est que l'institution. C'est le mal dirigé.
4: Mais moi, je te rejoins sur ça, peut-être sur la direction. Non, mais sur la direction, il y a une erreur pour moi. Il y a une erreur de stratégie. Après, tu le fais venir, tu le fais pas venir, ça, c'est une chose. Mais tu peux pas l'amener dans cette équipe qui vient de gagner la Ligue des Champions en expliquant à tout le monde dans le vestiaire, avec des égos, comme tu dis, je pense qu'ils ont des égos.
0: Oui, tous.
4: Mais à tout le monde, tu leur expliques, là, le patron, c'est lui maintenant. Mais comment tu peux faire ça? Tu sais très bien que tu envoies une bombe dans le vestiaire. Tu sais très bien que tu vas créer des clans, les mecs, attends, mais moi, Mbappé, je vais le suivre, et puis les autres, ils vont dire, mais attends, l'autre, je vais pas courir pour lui, alors que nous, on vient d'en gagner 2 en 3 ans, quoi. Mmh. Non, mais moi, je trouve ça hallucinant, en fait. Mmh. Et on trouve que c'est normal, en fait.
0: Mais c'est ce qu'on lui a vendu.
6: Alerte générale, Virginie Saint-Cylie, écoutez bien, ça vient du côté du Real Madrid.
9: À la une du site de nos confrères de Marca, José Mourinho est l'élu. Voilà, c'est lui qui est le favori pour être le prochain entraîneur du Real Madrid. Son retour n'est plus qu'une question de temps. Il est seul en lice et il sera à 99,9% le prochain entraîneur du club. C'est ce qu'écrit Marca en tout cas.
6: C'est fou les mécaniques comme ça de l'information, des annonces ou en tout cas des grosses indiscrétions. Il se rapproche à 99%. On était au lendemain donc des déclarations d'Mbappé, au surlendemain des déclarations de Florentino Pérez.
0: Même ça.
6: Avec une conférence de presse sur Alice. Bon, Mourinho, là, posons la question. Est-ce que lui, c'est le signal, D'ailleurs, c'est le père Fouettard. Est-ce qu'il peut remettre ce vestiaire à l'endroit? En fait, c'est le message, on va dire,
0: un peu induit. Il est plus dans le premier marché des entraîneurs depuis plus de 10 ans. Ouais. On est en train de
4: prendre... Mais ça rejoint ce que disait Pierre.
0: Non, mais exactement. Xavier Alonso, on en pense ce qu'on veut, mais c'était quand même un sacré mec. Mourinho, il est passé par... sans mépris, il est passé par le championnat turc. Il est passé par... Non mais c'est
5: pas... à la mesure du Real Madrid dans ton
0: esprit. Ben, ça dépend de ce que t'offres l'entraîneur qui arrive. Effectivement, si tu lui dis vas-y, gère-moi ce bourrier, il n'y aura pas grand.
5: Tu vas pas sortir club, tu vas pas sortir compagnie, tu vas pas sortir Luis Enrique, tu vas aller chercher.
0: Mais de toute façon, et c'était ça le sens de ce qu'a fait Mbappé hier, ça peut pas rester sans réaction. En fait, lui, il a fait péter le bourrier. Mmh. C'est manière de dire, on continue pas comme ça. Donc ça, c'est très clair.
6: Pour la saison prochaine, parce que j'ai un contrat, parce que machin.
3: Non, mais parce que c'est voilà. Non mais à la fin de la conf, il est puni.
4: Donc ça va continuer comment?
0: Non mais peut-être.
4: Continuer comme je veux.
0: Non, mais non,
4: ça continuera pas comme ça.
0: Il y a quelques griefs par rapport à la saison qui vient de se passer. Il n'y a pas que ça, il y a l'histoire du genou. Et il dit on continue pas comme ça. Donc là, tu peux pas continuer comme ça. Ah, il dit quand même Vinicius se crache à la presse des trucs. Moi, regardez, je vous parle dans les yeux. Enfin, c'est comme une
4: bombe. Donc il balance sur tout le monde. En fait.
3: Si tu veux parler dans les yeux à quelqu'un, va parler à Vinicius.
0: Mais il doit sans doute parler à Vinicius. Qu'est-ce que vous en savez qu'il a pas parlé à Vinicius?
3: Non, mais il a peut-être parlé, mais pourquoi il a parlé à la presse?
0: Mais parce que Vinicius passe par Marca.
4: Et tu sais pourquoi il a pas parlé? Parce que moi, si je te parle à toi dans un vestiaire, je ne vais pas l'annoncer dans la presse, tu vois. Je te parle avec toi, point. C'est fini, on passe à autre chose après.
0: Il l'a sans doute fait 10 fois.
4: Ah, mais bien sûr. Et Vinicius n'a pas évolué, c'est ça? C'est la faute de Vinicius encore.
6: Pardon, mais Mourinho, peut-il remettre ce vestiaire à l'endroit? Il symbolise, on va dire, un coach avec une toile autoritaire et une empreinte. Il a
5: considérablement évolué. Il ne faut jamais perdre de vue quand on analyse la situation actuelle, pour ce qu'elle a d'analysable, c'est-à-dire pas grand-chose, que Arbeloa, c'est le Real Madrid. Arbeloa, c'est le club. Donc s'il y a un conflit larvé par larvé, conflit de presse interposé entre Mbappé et Alvaro Arbeloa, c'est qu'il a un conflit direct avec le club. Donc ça, c'est pas à sous-estimer non plus. Je pense que cette histoire va mal finir, on suivra comment ça évolue.
3: Tu veux dire que tu penses qu'Mbappé va partir?
5: Je n'ai pas d'infos pour te dire qu'Mbappé va partir. Je sais juste
6: mais ce n'est pas neutre, ce que vous dites.
5: Tu n'es pas en conflit avec n'importe quel entraîneur, aussi avec autant de références qu'il puisse avoir. Tu es en conflit avec un homme du club. Et donc, bon, c'est un conflit. Après, voilà, là, pour l'instant, c'est des déclarations interposées. C'est pas plus profond que ça. Mais en tout cas, c'est pas à sous-estimer. Et deuxièmement, Mourinho, il va pas remettre ce vestiaire à l'endroit. Il va en construire un nouveau. Le vestiaire, il est explosé de partout. Il arrive en zone de guerre, José Mourinho.
6: Donc, c'est le flingueur, là.
5: Le Real va reconstruire son effectif, va reconstruire derrière, va enfin recruter ces milieux de terrain qu'ils auraient dû recruter plutôt que prendre un quatrième ou un cinquième attaquant. Parce que le crime original, il est là. En vérité. Le Real a toujours... Ils ont fait ce règne incroyable où ils recrutaient personne parce qu'ils n'avaient pas le droit. Et derrière, l'effectif était construit avec de la cohérence, des tauliers derrière, des tauliers au milieu et effectivement des stars devant. Ils ont perdu de vue tout ça, ils ont mis que des stars devant, ça n'a pas marché. Là, c'est refonte. Et on prend les un mec pour mettre des fondations. Donc il ne va pas remettre le vestiaire à l'endroit.
6: Mourinho, ce n'est pas une question de poigne, c'est une question de mercato. Vous accréditez la lecture de Félix?
1: Bah, ça va de pair, c'est-à-dire qu'en fait, il faut, même si effectivement il n'est plus dans le premier cercle depuis de longues années, ça reste quand même un nom du foot mondial et un homme qui a marqué aussi sa patte son passage au Real. Il est quand même dans la fin de la construction de Cristiano et dans la métamorphose de Karim Benzema, il est un élément. Il n'est pas le seul, loin de là, mais il est un des éléments constitutifs. Est-ce qu'aujourd'hui, il ne peut pas être justement une personnalité, et là on revient sur le cas Mbappé, qui peut justement remettre le garçon dans un cadre précis, parce qu'il est toujours susceptible d'en sortir de ce cadre. C'est en cela qu'il n'est pas ingérable, mais qu'il est effectivement difficilement gérable. Mais parce que c'est à la fois un joueur d'exception et c'est une personnalité à part. Personnalité exceptionnelle au sens strict du terme.
3: Il y a peut-être personne aussi qui le remet au carré, qui se permet de lui dire vraiment...
1: Il a un entourage, une galaxie autour de lui qui est très importante et qui a tendance aussi à écrire l'histoire au quotidien. C'est-à-dire qu'avec Kylian Mbappé, il est toujours au centre de... Il y a des gentils, il y a des méchants, il a aidé un tel parce que tel joueur était en difficulté, il l'a trouvé en train de pleurer dans le vestiaire, c'est lui qui lui a remonté le moral. Il y a toujours des histoires, ça a toujours existé, du Paris Saint-Germain jusqu'à aujourd'hui. Donc ça, il faut le recadrer.
6: Ok, mes amis. J'avais deux choses à vous dire.
4: Mais ça, c'est Mourinho, ça? Parce que ça fait un moment qu'il a plus entraîné un top club.
6: Oui, oui, de toute façon, je le sais, oui. Manchester United, c'était son...
5: On a vu le bilan de Mourinho, c'est-à-dire une compète de chaque. On peut pas oublier que c'est face au meilleur Barça de l'histoire. Ouais. C'est en face, c'est, allez, ne serait-ce que chercher la Coupe du Roi sur la tête de Ronaldo comme il fait. Faut que je fasse court, pardon.
6: Pia Clément, donc, a convaincu. La deuxième chose, c'est que finalement, hier, il a sorti des dingueries. Et nous, on a inventé un nouvel appareil, c'est le dingomètre.
9: C'est, ah, voilà, c'est génial, ça.
6: Du dingomètre. J'ai quelques citations par le passé des dingueries d'Mbappé. Ah, okay. Et je vous dis, est-ce que c'est pire, ah, c'est une plus grosse dinguerie que ce qu'il a dit hier. Au tableau, Philippe s'enfourche.
5: Ah.
6: On est en 2018.
5: Il faut se lever, faut se lever.
6: Déjà, on lui reprochait, déjà, on le tue au moins un peu dessus, en France et tout ça. Bon, tu défends pas beaucoup et tout ça. Réponse de Kylian. Il n'y a que deux joueurs qui ne défendent pas. Et ce sont deux joueurs qui mettent 60 buts. Ronaldo, Messi. Le jour où je mettrai 60 buts, on pourra amener la discussion. Par rapport à ce qu'il a dit, là, c'était plus dingue hier ou c'est plus dingue aujourd'hui, là ?
1: Celle-là, non, celle-là, c'est plus dingue hier parce qu'à l'époque, on était dans un football qui nous avait démontré que ce qu'il disait était vrai, quoi.
6: Mmh. Ok, bon, bien. Au tableau, Félix Roy, c'est peut-être le moment d'avoir le plus de responsabilités. On est en 2019. Il vient d'être élu meilleur NFL. Joueur de Ligue 1, trophée NFL. J'espère que ce sera au PSG. Alors, on est content. Oh, ce serait avec grand plaisir. Mince. Ou peut-être ailleurs pour un nouveau projet. Ça, ce qu'il a dit là en 2019, c'est plus dingue que ce qu'il a dit hier ?
5: Non, c'est moins parce que quand il se projette dans le futur et qu'il se rêve dans des clubs et qu'il met des petits pics à son institution, comme on dit, à la limite, ça fait partie du personnage depuis le début. Là, c'est frontal à l'intérieur. Donc non, je trouve que c'est moins dingue que,
6: moins dingue.
5: Que le quatrième attaquant.
6: Il est revenu dans l'émission The Bridge sur ce passage, sur sa sortie. Là, le projet, ça sera grand plaisir au PSG ou peut-être ailleurs. Mais il regrette en fait. Il regrette. Il est à la table sur un canapé avec Aurélien Tchouaméni, un de ses copains du Real. On y va.
10: Il y a des choses que j'ai dites hein, et que j'ai faites que tu regrettes, mais il y a des choses que je regrette, mais que je savais qu'à ce moment-là, il fallait les faire. Mm. Tu vois, c'est des choses que je savais avant d'y aller, ce que ça allait provoquer, mais il fallait faire ça. Même si tu ramasses après, il fallait le faire.
9: T'as un exemple là qui vient en tête ?
10: Bon, les trophées NFP, je pense que celle-là, c'était. C'est un jeune de 19 ans. Qui est frustré par pas mal d'épisodes et qui a pas extériorisé sa frustration et qui prend le mauvais endroit, le mauvais moment, le mauvais contexte et qui vide son sac et tous les gens, ils me regardaient genre...
6: Voilà, Kylian Mbappé.
4: Bah, à 19 ans, il n'y a personne qui fait ça en fait.
9: Non.
5: Il faut analyser la fin de cet extrait. Je vous jure, c'est en termes de langage corporel, même l'illumination sur son visage. Tout le monde me regardait, tout le monde se disait « qu'est-ce qu'il est en train de faire ?» C'est in-out, ça dit tout.
6: Bah, pour lui, c'est une grosse... C'est une
5: il adore ça. C'est vraiment...
9: C'est exactement ça.
6: Au tableau, Grégory Schneider. On est en 2022, équipe de France. Je crois que les Français viennent de battre l'Autriche. Giroud a été bon, Mbappé aussi. Et surtout Mbappé. J'ai beaucoup plus de liberté ici, en équipe de France, sous-entendu qu'au Paris Saint-Germain. Il y a un numéro 9 comme Olive qui occupe les défenses. À Paris, c'est différent. On me demande de faire le pivot. C'est une plus grosse dinguerie, ça ou alors la dinguerie d'hier est plus forte.
11: Non, hier, je trouve que c'est absolument pas une dinguerie. Je trouve qu'il a, pour une fois, il a été clair, il a été net et il a maîtrisé son truc. Par contre, là, le coup du pivot gang, ça m'avait quand même à l'époque un peu interrogé. Je pense qu'il pouvait, il doit le regretter. C'est pas possible autrement parce que c'était vraiment.
6: Greg, moi, je trouve que ça, à chaque fois, un peu la même chose.
11: Non, mais par contre, hier, je l'ai trouvé beaucoup plus en maîtrise en fait. Et souvent, il regrette des choses qu'il dit. Il a regretté là, le pivot gang, je pense qu'il a regretté, je crois même pouvoir le dire. Hier, il n'était pas parti pour le regretter, au contraire.
6: Ouais. J'ai l'impression d'assister à un sketch de Julien Cazard, vous savez, qui imite magnifiquement Kylian Mbappé et qui dit des choses, on va dire, très douces, tout ça, mais il faut comprendre le sens inverse, tout est allusif. Mais franchement, quand j'ai découvert ça, j'ai pensé à ce génie de Julien Cazard. Au tableau, Pierre Clément, s'il vous plaît. C'est bien.
9: J'espère une citation. J'en ai une en tête et j'espère que c'est celle-là.
6: C'est vrai ?
9: Ouais.
6: Je pense qu'on est bon.
9: Si j'avais voulu gagner la Ligue des Champions...
6: Si je liais mon avenir à la Ligue des Champions et je ne demande pas respect au club, je serais parti très loin. Kylian Mbappé...
9: Fantastique, celle-là.
6: 2023. Celle-là, c'est...
9: Elle est fantastique parce que...
5: C'est le futur qui l'a
9: rendu fantastique. Quelque part, au fond de nous, à ce moment-là, on sent que ça va être un boomerang, cette citation. C'est pas la première humiliation hein, pour les supporters du PSG de la part de Kylian Mbappé, mais celle-là, on se dit peut-être que cette fois, il aurait dû plutôt se taire. Mmh. Et évidemment, maintenant, on se délecte de revoir cette citation, bien entendu.
6: Ouais, ouais. Le génie s'est pris les pieds dans le tapis. Juste, on a la maison du sport à l'équipe. Un petit coup d'œil sur une qui m'avait marqué. On est le 2 mars 2024. Mbappé et le PSG, le torchon brûle. Bah oui, tenue de, pas de soirée, hein, c'est le film de Bertrand Blier, mais tenue de mauvaise soirée. Il avait été sorti par Luis Enrique. Oui, à la pause. Et puis finalement, ostensiblement, il s'était baladé, avait fait des selfies pendant que ses copains jouaient. Voilà, c'est, il était au téléphone, il papotait pour montrer, évidemment, et bien faire comprendre qu'il n'était pas blessé. Luis Enrique, à l'époque, nous disait quelque chose et on lui tombait dessus. Hein. On avait du mal à le comprendre. Malheureusement, on est que journaliste, on a toujours un train de retard. Écoutez Luis Enrique, c'est drôle maintenant, regardez.
12: 100% décision de l'entraîneur.
13: C'est 100% ma décision d'entraîneur.
14: Et pour quelle raison ?
13: Tôt ou tard, il faudra s'habituer à jouer sans Kylian. Et en tant que coach, mon objectif est toujours de chercher le meilleur pour l'équipe, ce que je considère, en tout cas, le meilleur pour l'équipe.
6: Voilà, le meilleur projet. On était le 2 mars 2024.
5: C'est l'une des premières. Alors, il n'y en avait pas beaucoup.
6: Ouais, je me souviens
5: que. C'est l'une des premières bascules d'opinion positive sur Luis Enrique et ses relations avec la presse.
6: Ça, ah ouais ça,
5: vraiment.
6: Ouais.
5: Alors, ce qu'avait fait Mbappé était franchement tellement choquant.
11: Oui, les gars.
5: Pour beaucoup de gens. Que, en fait, c'est à ce moment-là où Luis Enrique rentre dans ce truc. Alors, il n'y avait pas légion derrière. On n'était pas tous unanimes en train de dire Luis Enrique est un régime machin. Mais il y avait ce truc d'effectivement. La phrase avec cette espèce d'abattement de relativisme de dire bah, va falloir faire 100. Parce qu'en fait, si c'était tellement ostensiblement extrait du processus qui était un match de foot, quoi, en disant, en rentrant dans un truc, en cours, en plus, c'est sacré un match, quoi, du début à la fin.
3: Il n'est pas abattu, Luis Enrique, à ce moment-là, parce que lui, il sait qu'il a raison. Ouais,
5: il est exactement. Déjà bien persuadé. Il se dit, cette image-là,
3: elle va. Il est persuadé que ça sera mieux une fois qu'il sera parti. Et la suite lui a donné raison.
11: Mais ce n'est pas ce qu'il a dit, en fait. Déjà, il ment, Luis Enrique, là, il ment. Ce n'est pas sa décision, c'est celle de Nasser El Khelaifi, puisque Nasser El Khelaifi voulait mettre au séchoir. Luis Enrique s'est ingénié toute la fin de saison à essayer de lui faire une sortie correcte. Parce qu'en lui faisant jouer les matchs importants,
5: c'est Nasser qui l'a sorti à mi-temps.
11: Non, mais Nasser El Khelaifi voulait plus le faire jouer du tout. Donc l'autre a dit, on va lui mettre des coups de vexation. Il devait à la fois complaire en gros son employeur et ménager un petit peu Mbappé.
6: Ouais, il était
11: sur un fil. Donc c'est une décision du club, c'est pas lui, c'est pas vrai.
3: Grégory, quand il dit c'est 100% une décision du coach, il parle pas du départ d'Mbappé, il parle de le sortir à mi-temps.
11: Non, mais c'était.
6: Alors on va revenir. Vous avez des degrés de lecture différents.
11: Mais si, c'est pas sa décision puisque Nasser El Khelaifi lui a dit, c'est de le mettre au séchoir le plus longtemps possible. Donc c'est pas la décision de
4: c'est ça qui te choque? Ou non, c'est la réaction d'Mbappé à Monaco, parce qu'on n'en parle pas.
11: Non, mais ça me choque pas.
4: Ce qu'il a fait à Monaco à la mi-temps.
11: Mais
4: tu parles de Luis Enrique ou de Nasser, mais parle d'Mbappé. J'ai dit quoi?
11: Enrico.
4: Parle de ce qu'il a fait lui à la mi-temps.
11: Il n'a pas pris sa sortie pour une décision technique, il a pris sa sortie pour une vexation de la direction. Donc effectivement, il a pris.
4: C'est pour ça qu'après, il se permet de faire ce qu'il a fait.
11: C'est pour ça qu'il a essayé de reprendre la main d'une certaine manière.
4: Donc en fait, les coéquipiers.
3: D'ailleurs,
4: coéquipiers, c'est pas très grave.
3: C'est une mesure de rétorsion pour ce qu'il faisait sur le terrain.
11: Non, c'est une mesure de rétorsion parce qu'il n'avait pas signé. Donc on va changer. Bah, si.
3: Non, à la mi-temps à Monaco, c'est pas
11: non,
3: vrai.
11: Mais si. Non, mais
4: on n'arrivera pas quand même.
6: Pierre Greg, je préfère vous couper parce que de toute façon, vous êtes parti pour pas céder.
3: Tu vois comment il met le bazar dès qu'il est parti où il est, Mbappé. Alors qu'on s'adore avec Greg.
5: C'est Greg est-il gérable?
11: Greg est-il gérable?
6: Jean Micou au tableau, mais il est déjà au tableau, il est président de l'équipe du soir.
5: Il se régale depuis tout à l'heure.
6: On est en 2024.
4: Moi, je ne me régale pas, moi. Moi, je suis triste pour lui parce que le mec a toujours pas compris l'histoire, en fait.
6: On est en 2024.
4: Il y en a qui le défendent et qui le soutiennent, donc qui va continuer, s'en fout.
6: Non, il y en a peut-être qui essaient peut-être d'expliquer l'inexplicable pour
11: ça,
6: vous.
11: C'est un petit peu ça.
6: Oui, non, mais d'où peut-être, mais c'est le
4: seul. C'est ce que j'aimerais, là, dans une côté parallèle, c'est qu'il y a un même Kylian Mbappé, mais étranger. J'aimerais bien écouter tous les gens parler de cette personne-là, tu vois. Voilà, c'est ça, en fait, qui me fait rire.
6: J'en ai une dernière.
4: Juste une parenthèse, je la ferme. Allez, vas-y.
6: Une dernière.
4: Je ferme la parenthèse.
6: Non, mais là, vous êtes amené. Est-ce que c'est le dingomètre, c'est le dernier.
4: D'accord. Savoir si c'est
6: quand
4: plus
6: je suis arrivé en bleu, on avait Pogba. Avec lui, tu as juste à faire un appel et tu sais que le ballon va arriver. Celle-là, je me souviens. Je me souviens de celle-là. Vous m'avez dit, non, mais c'est pas possible, on peut pas dire ça,
4: En fait, toute celle que tu as dit, j'ai dit, c'est pas possible qu'il dise un truc pareil. Eh bien, il continue, en fait. Et le mec, tant qu'il a pas compris qu'en fait, il gagnera quand il aura les mecs avec lui, il aura jamais rien compris. Et là, le problème, c'est qu'on me dit, il est surdoué, il est intelligent, il est ci, il voit tout avant tout le monde. Il a commencé à 17 ans, il en a 28 aujourd'hui, et c'est toujours la même histoire. Donc moi, je suis désolé, on me dit que je lui tape dessus. Je lui tape pas dessus, parce que moi, j'en ai rien à foutre. Hein. Moi, je vais aller me coucher ce soir, il y aura pas de problème, hein, que je dise ça ou pas. Mais moi, je me mets à la place si j'étais un coéquipier de lui. Je me dis, mais je deviendrais fou, en fait. Comment tu peux parler comme ça des autres joueurs qui sont avec toi? Moi, il y a des mecs qui sont allés dans le vestiaire du Barça. Il y avait le plus grand joueur qui était là. Les mecs, ils étaient tous à la cool. Tu vois, ils étaient entre eux, sympas, tout le monde. Que ce soit l'arrière-droit, que ce soit le mec qui était le plus décisif au moins. Ils étaient tous ensemble, en fait. Mais c'est pour ça qu'ils gagnaient. C'est pas parce que uniquement sur le terrain, ils étaient des magiciens. C'est parce qu'ils étaient tous ensemble. Il y avait une cohésion de fou. Ensemble. Et lui, il a toujours pas compris. Mmh. Donc, ce qu'il fait, c'est que s'il évolue pas, eh bien, dans 10 ans, on en reparlera de la même manière.
6: Okay.
4: Sauf si d'un coup, il se dit, je veux faire du golf, du tennis. Et puis là, tu feras tout seul. Mmh. Tu joueras tout seul, tu feras ce que tu veux, en fait. Mmh. Mais là, tu te rends compte, ces déclarations comme ça. Mmh. T'es dans le vestiaire, mais
6: c'est plus.
4: Et ça, mais après, et donc ça, c'est ton capitaine. Il est déjà capitaine ou pas encore là?
6: Non.
4: Ah, mais c'est après ça qu'on lui a donné le brassard. D'accord, ok.
0: Non, il est déjà capitaine.
4: Donc c'est ton capitaine qui parle comme ça. Ouais. Et les mecs me disent, on lui a donné le brassard, il a évolué. De Greg Schneider, tout à l'heure, il m'a dit, il a évolué pour le faire basculer comme un mec qui va t'amener vers des titres.
6: On passe à.
4: En parlant comme ça, je suis pas sûr.
6: On passe à.
4: C'est mon avis. Hein.
6: On passe à Didier Deschamps. Offensif. Hier, la liste de Didier Deschamps. À parler. En tout cas, c'est peut-être une lecture. On va en débattre. En sélectionnant 9 attaquants pour seulement 5 milieux, le sélectionneur a validé peut-être l'option offensive d'aligner au coup d'envoi 4 attaquants. Je vous en cite comme ça. Mbappé, Dembélé, Doué, et puis Olise à la baguette pour simplement 2 milieux. 4 attaquants pour 2 milieux. Il y a quelques semaines, certains, et notamment sur le plateau de l'équipe du soir, doutaient encore de l'utilisation de cette option dans les très grands matchs, les matchs à haute altitude au Mondial, et reviendrait donc, on va dire, invariablement à son vieux réflexe défensif de 3 milieux. La liste a parlé, les Bleus à 4 attaquants pour du Mondial, est-ce que c'est acté? La liste a parlé, cette structure de liste, 4 chroniqueurs sont pas d'accord. J'en fais trop, pas tout chaud. La liste a parlé, des spécialistes de liste, Philippe et Greg. Philippe et Greg, qui commence dans ce duo infernal? Philippe?
0: Par exemple, si c'est toi qui décide.
1: Allez, je peux y aller.
6: Oui. Ouais. Pia et Félix, c'est non. La liste n'a pas parlé, ou en tout cas, vous. Qui va commencer?
3: Merci.
6: C'est Pia. Pia, vous faites 45 secondes, comme d'habitude.
3: Ouais, comme
6: les Bleus à 4 attaquants pendant tout le Mondial, est-ce acté? Oui, Philou.
4: Tu voulais dire.
6: La liste a parlé.
1: Oui, parce que. Il y a une vraie logique depuis la rencontre face à la Croatie, la deuxième, où il y a une ligne directrice dans laquelle on ne se dément pas. Contrairement au score et à la physionomie du match, la défaite contre l'Espagne, sur le début de match, je pense que Deschamps est très content de ce qu'il a vu et il a compris ce jour-là qu'il avait les joueurs pour le faire. Et donc depuis, il n'en demandera pas.
6: Ok, on passe à Pia, c'est non. Des vieux réflexes vont revenir?
3: Je pense que non, parce que quand on voit les conférences de presse de Didier Deschamps ces derniers temps, il y a clairement un vent de liberté, de joie qui souffle sur sa manière d'être sélectionneur de l'équipe de France pour sa dernière. Et à mon avis, il est capable de tout pendant cette Coupe du Monde. Il a l'air d'être assoupli, il a l'air d'avoir envie de faire plaisir. Et autant j'imagine très bien la plupart des matchs avec 4 attaquants, autant je l'imagine très bien adapter son effectif en fonction de l'adversaire. Et donc changer suivant son intuition du jour.
6: Ok, très bien, vous êtes ponctuel, je vous félicite ma chère Pia, vous êtes en gros gros progrès. Attention, oui, la bascule a été faite, Deschamps est un coach résolument offensif, Greg Schneider.
0: Non, il a une telle richesse devant, tu peux pas, tu vous rendez compte, vous avez les Parisiens qui marchent tous plus sur l'eau les uns que les autres, vous avez Olise qui est peut-être le meilleur joueur de la planète, vous avez Mbappé, bon, qui est quand même le capitaine, là-dessus vous avez Cherki, vous avez tant de richesses qu'il faut essayer de les valoriser, de les mettre en avant et de faire basculer l'équipe dans cette logique-là. Il peut en plus se servir du fait qu'ils sont 4 attaquants pour leur demander de travailler pour l'équipe, puisque tu peux pas ne pas défendre, t'es obligé de rajouter t'es obligé de gagner en mentalité chez eux. Donc je pense que il est poussé par ces joueurs vers ça.
6: Stop. Félix Roy.
5: Tu fais bien de parler ça, Greg, parce que je pense que les termes de devant et derrière sont un peu obsolètes aujourd'hui. Didier Deschamps, qui à tort était souvent critiqué comme un entraîneur du passé, l'a très très bien compris. Je pense que Magnès Akliouche, Ryan Cherki, Désiré Doué, pour ne citer qu'eux, ne sont pas des attaquants. 4 attaquants, c'est ce qu'a fait Luis Enrique à Newcastle. 4 attaquants, ça n'a pas marché. Dans le foot moderne, Luis Enrique le montre, mais pas que. Il faut aussi des attaquants qui défendent et qui défendent tellement, qui construisent tellement que c'est des milieux de terrain.
6: Ah, oui, donc d'accord. Akliouche et Doué ne sont pas des attaquants. On en apprend de belles dans l'équipe du soir tout de suite, mais mes amis, il y aura l'arbitrage du président Micou qui a besoin un peu de réflexion.
4: Ou pas.
6: Hein, ou pas.
4: Si, je.
6: À tout de suite.
4: J'attends l'oseille là.
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6: Deschamps offensif, la liste de Deschamps hier a-t-elle parlé ? 9 attaquants de structure. Greg, je suis dans l'exercice de mes fonctions.
11: Pardon.
6: Et ça, ouais. ce bruissement comme ça en fond de classe, c'est impossible. C'est infernal.
3: Je vous
6: mets juste une petite notification administrative.
0: C'est hein? Franchement, voilà. Je me serais mise moi-même.
6: Voilà, merci beaucoup. Ah, ça fait deux. C'est puisque vous demandez, mais écoutez, la maison des mères est généreuse. Sélectionne 9 attaquants, 5 milieux. Finalement, il y a un effet de bascule, les Bleus, avec 4 attaquants pour tout le mondial. Est-ce que c'est acté? Il y a eu un traître hein, dans ce débat. Hein. Oui. Doué à Cliouche.
5: Donc deux
6: sont maintenant des milieux de terrain. C'est Sissoko, Matuidi.
5: Voilà, on en apprend. Pas dit sont maintenant c'est, des
6: si,
5: milieux.
6: C'est, voilà. Président, à vous de trancher.
4: C'est des milieux de terrain, mais beaucoup plus offensifs que ce qu'on avait jusqu'à présent. Voilà. Donc on va partir sur un 4 devant à vocation beaucoup plus offensive. Ça c'est ce qu'on retiendra.
6: Et ça changera pas
4: de cette liste. Ben moi, j'ai envie d'y croire. Non, j'ai envie d'y croire, parce que c'est vrai que ça fait quand même un an et demi qu'on joue comme ça, dans ce système-là. Et puis ça...
6: Barrage, quart de finale, retour contre la Croatie. C'est le basculement.
4: Donc, voilà. Ça fait un peu plus.
6: Ouais, ça fait un an et quelques. Ouais.
4: Et puis après, tu as l'émergence de tous ces joueurs offensifs qui t'amènent ces options-là. Donc, je me dis qu'il va partir avec cette idée-là. Mais après, c'est pas. Donc, moi, de mon côté, en tant que téléspectateur, ça me fait plaisir. Mais je pense qu'après, à un moment donné, ça n'empêchera pas de pouvoir faire évoluer son équipe pendant le match. Et donc ça, c'est aussi une force. Non, mais ça peut être une force quand tu veux tenir un résultat, peut-être de repasser en 4-3-3 avec des joueurs un peu plus déterminants dans le domaine défensif, tu vois. Donc ça, c'est une force, en fait, cette équipe. C'est-à-dire que même pendant le match, tu peux passer en 4-3-3 et si tu veux renvoyer un peu de force offensive, tu peux rebasculer sur autre chose. Donc, je pense qu'au départ, il va... Normalement, la logique, en plus avec cette liste-là, je me dis, il va partir
3: dans cet esprit-là.
4: Comment ?
3: Tu votes pour nous, donc.
4: Oui.
5: Non, parce que.
6: Je veux juste savoir. Toi.
3: Philippe et Greg. Non,
4: c'est acté pour moi.
6: Non,
5: c'est acté.
6: Mais
5: non, mais
6: c'est acté.
4: Ah oui, c'est acté, oui.
3: C'est acté, mais Il est capable.
4: Non, mais c'est acté.
6: Non, c'est acté.
1: Non,
6: mais c'est
1: acté. Pas sur une.
4: Non, pendant un match.
1: Je barre de match.
5: Oui, voilà.
4: Moi, je pense qu'il va partir comme ça.
5: Après, il faut faire le temps.
4: Non, mais pour répondre à Pierre.
5: Ton double pivot, c'est quoi? C'est N'Golo Kanté Rabiot, Tchouaméni Rabiot? Tu parles sur quoi? Sur gros
6: départ. Tchouaméni Rabiot.
5: Tu pars sur Tchouaméni Rabiot. À la 50e, gros match. Si tu prends un bouillon, s'il n'y a pas le Warren Zaïre Emery qui rentre à la 50, au final, tu auras fait quoi?
6: Et t'enlèves qui?
5: De plus avec 4.
4: T'enlèves qui?
5: T'enlèves qui? Tu peux même rentrer à droite.
6: T'enlèves Doué, t'enlèves Barcola, t'enlèves.
5: Il fait son métier de coach, quoi. Mais c'est juste, je pense.
4: Non, mais il y a plein d'options.
5: On est en 4-2-4.
4: Non, mais t'as plein d'options. Mais je pense qu'au départ, il va partir là-dessus.
6: Il y avait un. Non, faites pas les lances.
4: Donc moi, je pense qu'au départ, il part là-dessus.
6: On ne fait pas l'émission de son.
4: Je dis oui.
6: Allez-y.
4: Je pense qu'il va partir comme ça au départ. Donc pour moi, ça.
6: Premier match, France-Sénégal. Champion d'Afrique, une équipe physique, une équipe forte.
5: Gros milieu de terrain.
6: Ouais.
0: Ah, ils sont champions d'Afrique?
6: Ah non, oui, enfin, oui, non, mais c'est vrai, vous avez raison de tirer l'oreille. Oui, merci. Pourquoi nos Marocains? Oui, sur le terrain, oui, puis après avec les. Ouais, voilà. Bon. Est-ce que ça, c'est, on va dire, un test intéressant par notre question du soir? Est-ce que là, ils vont avoir une vraie opposition, un vrai test, grandeur nature, pour, on va dire, la fiabilité, on va dire, ce système, enfin, c'est une équipe. Robuste, bah, si carré, si facile à la perte.
0: C'est le top 15 mondial, le Sénégal.
6: Oui, c'est
0: top 10-15 mondial. Donc oui, c'est un gros test.
6: Non, mais est-ce qu'on va savoir?
4: Deux extérieurs, ça va pas être deux mecs qui reviennent pas, qui défendent pas. Donc si tu as deux mecs sur les extérieurs qui sont à vocation offensive mais qui travaillent défensivement, quel est le problème? Enfin, moi je sais pas.
0: Non, par rapport à la question, les deux dernières compétitions que la France a le plus ratées. On va donc parler de l'Euro 2021 et le
4: ben
0: dernier.
4: Raté, ouais. c'est parce que t'es éliminé en 8e.
0: Ouais, en 2021
3: non,
0: et.
3: Le dernier Euro, il est horrible.
4: Et non, 21.
0: Et en 2024, voilà. C'est-à-dire que les deux moins bons résultats de l'équipe de France, où elle était en difficulté dans le jeu, ils l'ont su tout de suite. Ils l'ont su dès le premier match.
6: Ouais.
0: C'est-à-dire que Deschamps, malgré la victoire contre l'Allemagne en 2021, dit ça va pas, on a été secoué ceci.
4: Mais pourquoi 2021, pas, tu le sais pas dès le premier match.
0: Si, si.
4: En Deschamps
0: a dit ensuite. Tu mets
4: 3-1 à 10 minutes de la fin contre la Suisse.
0: Il y a 1-0.
4: Tu savais que t'allais être.
0: Non, mais je vous dis qu'ils ont diagnostiqué des problèmes tout de suite dès le premier match. Ouais. C'est juste ce que je dis.
6: Ouais.
0: La dernière fois en 2024, dès le match contre l'Autriche, dis-moi des tribunes me semblent très correctes.
6: Ils sont inquiets.
0: Non, ils sont inquiets. Il y a des choses qui vont pas. Griezmann, ça va pas. Mbappé, ça va pas. Il y a des choses qui. Donc en fait, le premier match, historiquement, a effectivement posé un cadre. Enfin, en tout cas, quand il y a eu des warnings, ils les ont allumés tout de suite.
6: Mais c'est drôle parce que moi, quand vous me dites ça, je pense à 2018 où le match contre l'Australie, le premier match, n'est pas terrible. Ouais. Il y a un document TF1 où Deschamps met une bonne ressemblée aux deux excentrés, notamment à Kylian Mbappé, en disant tu peux faire plus de courses offensives, tu peux faire plus d'appels à vide. Voilà. Il le reprend un peu le volet. Finalement, après, il y a vite un rééquilibrage, un changement de système, le fameux truc avec Matuidi. Mais ce match contre le Sénégal, là, par rapport à ça, ses ambitions de jouer, cette traction avant, est-ce que ça va être intéressant?
1: C'est toujours autre chose, et effectivement, il y a aussi un groupe qui sera finalement peu de préparation, une compétition qui peut durer longtemps. Et il y a, par essence, un équilibre, une atmosphère sur le terrain en dehors qui est unique par compétition. Donc ça, même pour le staff aujourd'hui,
6: inconnu.
1: Avec 14 ans d'expérience après être passé partout, tu sais qu'il y aura à un moment donné, il faudra s'adapter, comme dit Deschamps. Mais ce qui est certain, c'est que là, pour en revenir à ce qu'on disait, c'est pas parce que tu vas peut-être souffrir un quart d'heure au milieu de terrain contre le Sénégal que tu vas remettre en question tout ton équilibre de liste que tu as construit un mois auparavant et que tu as pensé pendant un an et demi. Donc, je pense que les choses, elles sont très claires. En revanche, moi, ce que j'ai entendu et ce qui me paraît assez cohérent aussi par rapport à une compétition longue, par rapport à ce qu'on sait aujourd'hui du foot moderne, le fait d'avoir que tous les coachs ont appréhendé désormais le fait de pouvoir faire plus de changements qu'avant, et que ce ne soit pas uniquement parce qu'un mec est cramé à la 82e, mais parce que tu peux le penser globalement sur une compétition. Et j'ai entendu Didier Deschamps le dire à deux reprises.
6: D'avoir un coaching, on va dire, un peu plus actif.
1: Voilà, et qu'on va pouvoir, on aura peut-être un peu moins cette fameuse équipe type, ces 11 mecs qui vont démarrer. L'exemple N'Golo Kanté qui, au bout de 3 matchs, commence à tirer la langue, mais que parce qu'il est dans
6: l'équipe machin. En 2024, pour l'Euro,
1: Je pense que si Didier Deschamps a fait monter en puissance Manu Koné en même temps qu'il estimait que Tchouaméni et Rabiot étaient, et continuaient de lui prouver qu'ils étaient au très haut niveau, et qu'en plus de ça, il fait revenir N'Golo Kanté, qu'il le maintient dans le groupe et qu'il a l'éclosion de Warren Zaïre Emery. Il se dit, c'est bon, j'en ai 5, mais c'est pas 5, il n'y en a pas 3 qui vont faire banquette.
6: Ouais.
1: Je pense qu'il va y avoir une rotation. à mon avis, Tchouaméni, Rabiot partent avec un temps d'avance, mais il y aura une rotation. Et ce sera Maxence Lacroix, c'est pareil, il n'est pas là pour beurrer les tartines. Mmh. Il va jouer, un moment ou un autre.
6: J'aime bien cette question. Bon appétit si vous êtes à table. Dans quelques minutes, la suite de l'équipe du soir. Des champs offensifs. On vous laisse encore un petit peu de temps pour trancher. On découvrira le résultat du super duel juste après la pause. A tout de suite.
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9: Mes amis, retour sur le plateau de l'équipe du soir. Il y a eu un super duel il y a quelques minutes sur Deschamps offensif. Bah oui, les quatre attaquants comme ça alignés, ça a valu un super duel. Les Bleus à quatre attaquants pendant tout le mondial est sacté. Il y a eu des oui, il y a eu des non, il y a un résultat. C'est oui. Pia Clément, vous avez dit. Ah, c'est Pia qui vous a convaincu? Ok, très bien. Le résultat du super duel?
10: Ah non, mais ça, c'est le duel d'avance.
9: Oui, ah, bah, justement,
11: ça valait le coup d'être repris.
10: Ah oui, d'accord.
9: Voilà, merci, mes petits. Oui aussi, il fallait répondre oui ce soir. Mission positive, faux. Voilà. Répondre oui, 68, sans faux.
11: On est bien.
9: Génère. De toute façon, on se reverra à la Coupe du Monde, quand il fera les adaptations, vous me tirez l'oreille. Et quand Marseille gagnera la Ligue d'Europa, vous me tirez la deuxième oreille. Voilà, merci. Le Milieu Info, Virginie Saint-Cily, retour sur l'image de la soirée, la qualification de Saint-Té qui continue sa route pour allier la Ligue 1. Une qualification, j'allais dire un succès, non, une qualification à l'issue des tirs au but, un truc rocambolesque.
12: C'était contre Rodez, on pensait que ce serait un match ouvert et il n'y a pas eu de but dans le temps réglementaire. Ça a été un duel de gardiens finalement. Saint-Té a changé à la 93e. Quand ils ont compris que ça allait partir au tir au but, l'arsenal sort, Maubleu rentre, choix gagnant, puisque vous le voyez, il arrête les deux premières tentatives de Rodez. Mais le gardien adverse va en sortir deux aussi. Ils ont brillé, tant l'un que l'autre. Maubleu, c'est un peu plus illustré, même s'il a raté son pénalty. Victoire des Verts qui joueront le 16e de Ligue 1 pour la montée. Si ça ne t'intéresse pas, Johan Micou, tu le dis.
9: Et c'est Maubleu, c'est voilà. Et fin du National ce soir, Sochaux. Remonte en Ligue 2, d'autres compléments d'information.
12: Rouen va jouer les barrages d'accession à la Ligue 2. Régis Brouard, tout à fait. Ils ont décroché le ticket en battant Fleury 2-1 ce soir. Alors qu'ils étaient menés 1-0 jusqu'à la 87e et que la défaite se profilait. Scénario renversant en toute fin de match. Égalisation de Kenny Rocha Santos à 3 minutes de la fin. Et le but de la victoire signé Sérigné Faille dans le temps additionnel.
9: Des nouvelles contre Laval. Pardon, des nouvelles d'un club qui peut gagner la Ligue Europa. C'est Aston Villa qui a affronté Liverpool ce soir.
12: Victoire d'Aston Villa ce soir, 4-2. Les Villans ont ouvert la marque après un corner. Ça combine côté gauche. Lucas Digne à la passe et joli but de Morgan Rogers qui enroule bien. Les Reds recollent sur un coup franc frappé par Chobosh.